0: pour en profiter au maximum. Ce sommet a été marqué par des tensions liées à la décision de l'Alberta de tenir un référendum à l'automne sur son futur au sein du Canada. Le premier ministre du Manitoba, Wab Kinew, a par ailleurs demandé à Daniel Smith de suspendre son référendum. Il estime que ce n'est pas le moment de créer une telle incertitude alors que les provinces signent et mettent en œuvre des mégaprojets. Ottawa a annoncé de nouvelles mesures pour les voyageurs en provenance de pays touchés par l'épidémie d'Ebola qui sévit principalement en République démocratique du Congo. À partir de samedi, ces personnes devront subir un examen à leur arrivée au Canada et seront envoyées à l'hôpital si elles présentent des symptômes. Les autres devront avoir établi un plan de quarantaine de 21 jours. Les autorités sanitaires estiment que le risque d'une épidémie d'Ebola au Canada reste faible. Il n'y a actuellement aucun cas recensé au pays. Et puis en terminant, le chef du Parti conservateur du Québec, Éric Duhaime, demande au gouvernement Fréchette de renoncer à tout nouveau projet informatique tant qu'il n'aura pas fait la lumière sur les problèmes qui gangrènent plusieurs virages numériques en cours. Radio-Canada a révélé ce matin de nouveaux dépassements de coûts au sujet d'une future plateforme pour les prises de rendez-vous médicaux. La ministre de la Santé, Sonia Bélanger, a été pressée de questions toute la journée par les partis d'opposition. Thomas Gerbet a préparé ce qui suit.
1: On a des dépenses absolument hallucinantes dans un scandale après l'autre.
2: À l'Assemblée nationale, c'était jour d'étude des crédits du ministère de la Santé et les projets informatiques ont monopolisé les questions. Joël Arsenault du Parti québécois a cherché à savoir pourquoi le projet d'orchestrateur de rendez-vous qui devait coûter 18 millions de dollars en a finalement coûté 126. Et ce n'est pas le premier projet qui dérape en santé. Le député libéral Monsef Deradji.
3: Projet après projet. C'est le même scénario qui se répète. Dépassement de coûts, retard, opacité et improvisation.
2: La ministre de la Santé, Sonia Bélanger, a demandé une analyse détaillée des coûts à Santé Québec. Et elle assure que des suivis serrés sont faits.
4: Toutes les sociétés qui ont des systèmes de santé modernes se questionnent sur les coûts en lien avec l'implantation des systèmes d'information. Il faut être extrêmement vigilant.
2: Le député de Québec solidaire, Haroun Boisy, a demandé des actions.
5: Qu'attend ce gouvernement pour mettre en place la recommandation numéro 1 du rapport Galland? Doter l'État d'une véritable expertise interne capable de nous éviter de répéter encore et encore les mêmes erreurs.
2: La première ministre a déjà dit qu'elle mettra en place une entité centralisée, spécialisée en transformation numérique. Ici Thomas Gerbert, Radio-Canada, Montréal.
0: C'est ce qui conclut les informations. 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Merci d'être à l'écoute et bonne soirée à notre antenne.

0: Pour plusieurs, il est synonyme de vacances, pour d'autres, d'activités louches. Ici Maxime Gauthier. Aujourd'hui, l'histoire, les motels.
1: C'est bien plus qu'un motel sur le bord de la plage, ça. Il est même pas sur le bord de la plage. Hey, c'est le bonheur ici, au soleil. C'est une mission qu'on a ici. Moi, je vous le prédis, hein. Quelqu'un va trouver l'amour ici. Il y a des bébés qui vont être conçus ici. Il y a des gens âgés qui vont retrouver leur passion ici. Alors, quand ils vont arriver à Montréal, ils vont dire à leurs petits-enfants, on a retrouvé notre jeunesse, nous. On a retrouvé notre jeunesse au motel Ginette.
0: Motel célèbre au cinéma, extrait du film La Florida, mettant en vedette Rémi Girard, c'était en 1993. Son nom vient d'une combinaison, une contraction américaine entre motor et hôtel. Avec sa forme horizontale, ses stationnements devant chaque porte et son enseigne au néon, le motel fut durant longtemps le type d'hébergement préféré de la classe moyenne nord-américaine. Les familles s'y installent en vacances, les commis voyageurs s'y arrêtent pour la nuit et les amoureux s'y donnent du plaisir. Le motel, c'est aussi un décor, une culture, symbole du kitsch, témoin d'une époque.
2: Il ne m'appartient pas de faire une dissertation sur l'évolution du motel dans la vie du Québec, bien que la chose soit tentante. Mais je constate, non sans un certain étonnement, à quel point ces petites boîtes de briques assez basses, à larges fenêtres, avec leur inévitable porte d'aluminium, ont pu changer en quelques années. Créé pour combattre l'austère hôtel de province avec hall et pots de fleurs, le motel a pris une telle expansion qu'il importe de souligner aujourd'hui qu'aujourd'hui, plutôt, on ne va pas nécessairement au motel pour y coucher, mais pour y manger, y boire et même pour y voir un spectacle. Ce n'est plus du tout un refuge pour voyageurs attardés ou pour amoureux discrets, mais presque un village ou une colonie de vacances. Quand on aborde un pareil endroit de nos jours,

0: Pam, bonjour, merci d'être là.
1: Oui, bonjour.
0: Alors, le motel, c'est plus qu'un lieu pour dormir, hein. C'est une, je disais, une culture, un imaginaire, un décor. Comment vous l'expliquez, ça?
1: Ben, c'est aussi, en fait, c'est ce qui fait partie de notre distinction québécoise ou canadienne ou nord-américaine par rapport à l'Europe, là. Alors, le motel, on peut l'expliquer par l'évolution des loisirs, en quelque sorte. C'est-à-dire qu'autrefois, les gens bien ne travaillaient pas, puis les gens pauvres travaillaient tout le temps. Mm-hmm. Quand sont apparues les vacances, puis quand ces vacances ont été agrémentées par la petite auto, ben, on a commencé à vouloir sortir. Donc, est né le camping. Donc, on place ça dans les années 1920. Oui. Le camping et pour le motel qui accommodait à la fois les papas, mamans et enfants, mais aussi surtout la voiture. Donc, oui. C'est une architecture de l'auto.
0: Oui, et très nord-américaine, hein, parce que, oui, bien sûr, associée à l'auto. Mais comment on voyageait, comment on se logeait avant les motels? Parce qu'il y avait des hôtels, les grands hôtels, le Château Frontenac.
1: Bien, on a connu une époque glorieuse au Québec de la villégiature. Donc, c'est pour les gens bien, donc, qui partaient en villégiature. Et donc, on partait avec les enfants, même avec le personnel de maison, puis on allait en vacances pour un mois, deux mois, on s'installait au Château Frontenac, on s'installait au Manoir Richelieu, ou on s'installait dans tous ces grands hôtels de villégiature, comme il y en a eu à Roberval, il y en a eu à Chicoutimi, un peu partout. Mm-hmm. Donc ça, c'est développé par le chemin de fer. Quand on crée le chemin de fer, on met les hôtels au bout des chemins de fer. Et le chemin de fer alimente l'hôtel et l'hôtel commande des voyageurs dans le chemin de fer, dans des wagons de luxe. C'est... Oui. Donc ça, c'est pour les classes plus aisées.
0: Oui. On partait pas donc pour le week-end au Château Frontenac.
1: C'était la villégiature, les gens s'installaient. Et donc, c'est toute la maisonnée qui s'en va. On amène même la bonne, puis la cuisinière. Puis
0: les balles et tout ça.
1: Alors, l'arrivée de l'auto, c'est un phénomène en Amérique. La Ford T. 1905-1906, et John Ford dit « on va en faire une pour tout le monde ». Frank Lloyd Wright dit « c'est parfait, moi je vais faire un petit bungalow pour tout le monde avec un carporte ». Oui. Puis donc c'est comme un nouveau mode de vie nord-américain. Ces gens-là qui ont une petite auto, même si c'est pas trop cher, c'est quand même des paiements tempérament, etc. Et en même temps, ils découvrent les vacances, la liberté, et ils partent donc le long des routes, le long desquels vont apparaître des petites maisons. Mmh. Et les premières voitures sont tous livrées avec une tente pour faire du camping. Sur la malle arrière, il y avait une petite tente.
0: Ah oui?
1: Donc, les voitures ouvrent des campings, et puis ensuite, finalement, on va faire dans ces campings des petites maisons, les cabines.
0: Ah oui.
1: Et finalement, ça va devenir, on va séparer les cabines des campings pour faire une destination pour tous ces touristes. Et ça devient un phénomène qui s'accroît parce que dans les années 30, 1930, il y a un mouvement nord-américain qui sur les good roads.
0: C'est-à-dire?
1: Ben, puisqu'on a des autos maintenant, il faut avoir des bonnes routes.
0: Oui.
1: Et donc là, tous les gouvernements des États américains, surtout la Nouvelle-Angleterre, mais le Québec, va développer un programme de bonnes routes. On a des brochures sur les Good Roads of the Province of Québec, destinées à appâter donc les touristes états-uniens.
0: Ah oui.
1: Et on se rend compte, en 1930, que le tourisme, le long de ces routes, rapporte plus que l'exploitation forestière. Donc, c'est une mine d'or que le gouvernement va adopter. Et donc, on met beaucoup de choses en valeur. Par exemple, quand on commence à mettre en valeur les monuments historiques, on va créer ce qu'on appelle des poteaux historiques. Donc, c'est ces fameuses plaques en bronze anciennes. Ben, on les met à hauteur d'auto le long des routes. Mmh. Et alors là, donc, on voit éclore ce qu'on va appeler d'abord des motors courtes ou des motels qui vont apparaître un peu partout. Et donc, ce sont des destinations assez rustiques. Au début, petite cabane où les gens dorment. Puis finalement, on dit, tant qu'à faire, ils pourraient peut-être y manger aussi. Mais les premiers motels, chose assez intéressante, c'est des cabines avec un abri d'auto.
0: Ah oui?
1: Parce que c'est destiné aux gens de voiture.
0: Oui, oui.
1: Et quand tu as une petite Ford ou une Chrysler 1930, tu la laisses pas n'importe où. Donc, il y a un abri d'auto qui est collé sur la maisonnette. Alors, on voit ces photos anciennes avec une vingtaine de maisonnettes, avec une vingtaine de voitures, chacun dans leur abri d'auto.
0: Donc là, on est vraiment dans les cabines, hein, les maisonnettes.
1: Ça, c'est les cabines, les maisonnettes.
0: Ça précède donc les motels.
1: Ça, c'est la première phase architecturale. Ouais. On va commencer à les appeler les motels aussi, parce que c'est des hôtels pour des voitures.
0: C'est ça.
1: Pour des gens
0: la
1: qui arrivent en voiture. C'est la contraction des deux mots.
0: Ouais.
1: Mais ces motels sont un peu délinquants parce que finalement, les cabines, on les met où? Je veux dire, c'est une architecture.

0: qui squattent le terrain. Je veux dire, on demande pas de permis pour construire. On achète un bout de terrain d'un fermier, on s'installe là-dessus, on amène l'eau courante comme on peut, on met l'égout qui va quelque part, et on paye pas de taxes. Puis on n'a pas de permis de construire. Donc, c'est pour beaucoup de gens, s'improvise hôtelier, alors que jusque-là, c'était une profession qui était très formelle.
1: Oui.
0: Les grands hôtels, hôtels urbains, etc.
1: Il y a du décorum, là,
0: Oui, puis il y avait des traditions, des habitudes. Le motel, c'est open, c'est free. On peut faire ce qu'on veut, c'est libre. Donc, le fermier peut se construire un motel. Le spéculateur peut dire, tant qu'à faire, je vais faire ça. Puis donc, c'est une nouvelle industrie où tout est à inventer au départ. Là.
1: Oui. Et bon, ça va un peu se discipliner avec le motel tel qu'on le connaît, qui va se développer, qui explose littéralement dans les années 50. Là. C'est vraiment là. On commence, en tout cas, ici.
0: Ça vient après la guerre, ça vient avec la pression immobilière et la rareté du terrain.
1: Oui.
0: Donc là, on commence à coller les cabines ensemble et on fait des maisonnettes en rangée. Puis donc, on va inscrire là-dedans aussi le bureau de réception, puis à côté de lequel il va apparaître un petit restaurant, parce que tant qu'à faire des sous avec les gens, pourquoi pas aussi avec un petit restaurant. Et donc là, on va commencer à avoir une typologie architecturale plus définie. Et aussi des styles architecturaux qui vont s'aligner sur la symbolique qu'on cherche à valoriser. Donc, le motel, ça va être quelque chose de nouveau. Donc, on va travailler beaucoup sur les enseignes, le néon, qui clignotent, etc. Mais on va aussi, dans l'Ouest canadien et américain, on va valoriser la culture autochtone, donc avec des motels en forme de tipi.
1: Oui, oui.
0: Mais au Québec, nos motels vont être en forme de cabane en bois rond. Et surtout, des fois, des grands ensembles, dans les années 60, on arrive au motel genre maison canadienne.
1: Oui, oui, oui.
0: Ou village canadien. Donc, il y a une architecture de motel, puis il y a des architectes qui deviennent spécialisés. Il y en a quelques-uns, il y a des architectes qui font... Presque tous les architectes ont fait des motels. Mais il y a des architectes comme Elio Vincelli, qui a fait des dizaines de motels sur Montréal.
1: Ah oui.
0: Donc, à l'entrée de Montréal, c'est sur la route de Toronto vers Vaudreuil, c'est sur la rue Notre-Dame, au bout de Sherbrooke, mais aussi sur le boulevard des Laurentides. Donc, toutes les voies d'accès. Alors, le motel, c'est pour servir les gens le long de la route, d'abord, en rase campagne, on s'arrête, puis on dort, puis le lendemain, on repart. Après, ça devient des destinations. Donc, les gens vont à Montréal, vont à Québec, vont à Trois-Rivières, vont à Shawinigan. Donc, ils logent au motel. C'est moins cher que l'hôtel. Et surtout, on peut garer son auto.
1: Oui, c'est facile. Il y a une facilité, il y a une simplicité. C'est puis c'est vrai qu'ici, dans la région de Montréal, ben, les motels vont pousser comme des champignons avec la présentation de l'Expo 67. Hein. Il y a beaucoup, beaucoup d'Américains qui arrivent. Notamment, vous parliez des voies d'accès. Sur la rive sud, ici, ben, ils passent par le boulevard Taschereau. Et ça donne lieu à toutes sortes de motels, certains qui sont encore présents aujourd'hui. Le motel Oscar, qui est toujours ouvert, plus de 80 ans, s'est tiré d'un web documentaire de Radio-Canada Rive-Sud, produit en 2012. On va l'écouter, on y entend le cinéaste André Forcier.
2: Le motel Oscar, c'est le joyau du boulevard Taschereau.
3: J'ai toujours été fasciné, moi, par le boulevard Taschereau puis la rive sud aussi. Je suis un gars de la Rive-Sud et puis plusieurs de mes films où j'ai tourné des scènes sur la Rive-Sud, certains se passent même entièrement sur la Rive-Sud. Au motel Oscar, tu retrouves toutes sortes de monde, tu sais. T'as des touristes, des gars qui amènent leur blonde pour la nuit, des filles. Le style, l'apparence même du motel, qui est probablement le plus beau de la Rive-Sud, sinon du Québec. Ça m'a toujours semblé un endroit attachant. C'est pas parce qu'il y a quelques motels où il y a parfois de la prostitution que c'est vraiment le boulevard du vice, là.
1: C'est intéressant, pas qu'un boulevard du vice, parce que c'est vrai que c'est comme s'il y avait deux types de motels. Hein. Il y a celui qui sent bon la nostalgie des vacances, avec la piscine, par exemple. Puis il y a le motel louche, où il se passe toutes sortes de choses, où parfois on loue des chambres à l'heure, ou de bière. Hein. C'est comme s'il y avait ces deux types d'établissements.
0: Ben, le motel attire, d'abord parce que c'est nouveau.
1: Oui.
0: Et ensuite, parce qu'aussi, les propriétaires de motels mettent toutes sortes de choses nouvelles. Donc, c'est dans le motel que les gens découvrent la télé, découvrent la télé couleur, découvrent le lit vibrant, découvrent le bain massant.
1: Oui.
0: Mais tout ça amène vite aussi un certain nombre d'objets plus érotiques, disons. Alors, ça attire des gens dans un environnement. Les premiers édifices climatisés, c'est aussi les motels. Donc, il y a là toute une série de choses que l'industrie va utiliser pour lancer ses produits.
1: On y va parce qu'on les a pas à la maison. maison, la télé couleur, par exemple, ou la climatisation.
0: C'est des paysans.
1: Oui, oui.
0: Et ensuite, pour les gens qui se promènent en voyage, ben, on parle avec les enfants. Puis là, on arrive au Motorcourt, le grand ensemble, mais autour d'une pièce centrale où il y a une grande piscine.
1: Oui,
0: et toujours. Ça, c'est bien avant que les gens aient des piscines à la maison. Mmh. Et donc, les vendeurs de piscines ont aussi profité de la publicité faite dans les motels pour ensuite s'infiltrer dans cette banlieue qu'ils développent.
1: Oui, avec les piscines un petit peu partout. Mais c'est vrai que, bon, déjà à l'époque, certains avaient mauvaise réputation. À ce sujet, on va écouter l'émission « Au temps de vivre » avec Pierre Paquette. C'était en septembre 1983. On y évoque les souvenirs de motel qui s'appelle le motel Le Marin. C'était à Bois-des-Filions dans les années 30.
4: Il y avait des motels en arrière. Puis le samedi, c'était des danses.
5: Puis il y avait
4: le
5: de
4: dimanche,
5: la boisson.
4: Ouais. Ouais.
5: C'était pas correct.
4: Mais les parents amenaient les enfants. Des fois, ça dépend, pas trop jeune.
6: On a parlé de votre famille, c'était intéressant. Pour parler des maringouins, j'ai l'impression qu'elle va m'en parler. Oh, hein? Ouais. C'était pas correct, hein?
5: C'était pas correct.
7: Pas toujours.
5: Il y avait des motels d'abord.
6: Qui ne voit pas nécessairement à la journée.
5: Non.
7: C'est
5: il y avait aussi des permis de la commission des liqueurs pour les fins de semaine. Ouais. Et puis, les jeunes filles bien élevées n'allaient pas là.
6: Et pourtant, Claire...
5: Il y en a eu pourtant.
6: Claire, c'est là que j'avais rencontré votre mari.
4: Oui, j'y allais avec ma soeur. j'allais avec ma soeur. Mon mari faisait du taxi pour mon oncle. Le temps qu'il allait mener un voyage à Montréal... Moi, je dansais avec mon beau-frère.
6: T'as une salle de danse,
4: ça? Oui, oui, il y avait une salle de danse. Il faisait des concours.
1: Bon, voilà, on est peut-être davantage dans le modèle cabine ici, hein, puisqu'on parle de motel à l'arrière en 1935 à Bois-des-Filions, mais c'était à une époque où Bois-des-Filions, justement, la Rive-Nord, c'est presque un lieu de villégiature. On y allait pour la plage, pour se baigner, pour s'amuser. Il reste que des éléments typiques au motel. Hein. Vous avez dit, bon, la télé couleur, la fameuse piscine centrale dans certains types de motels. Et puis, il y a des objets particuliers. La fameuse chaise, hein, la chaise en plastique orange, qu'on appelle la solaire. C'est très associé à la culture du motel, ça.
0: Mais ça, c'est les motels cherchaient des objets pas trop chers parce que les gens pouvaient partir avec ou les briser.
1: Ouais.
0: Et donc, il y a des designers qui se sont mis à fabriquer des objets à travers l'Amérique du Nord, mais au Québec aussi, on a eu cette chaise solaire qui est typique parce qu'elle flanquait tous les devants de motel.
1: Partout.
0: Il y avait la porte du motel, à côté, il y avait la chaise.
1: Mm-hmm.
0: Et comme pour dire, il y a de la place, là, venez-vous-en. Donc, c'est un objet, c'est devenu un objet mythique. Mais le motel aussi a été le premier endroit où les gens ont découvert le four micro-ondes, enfin, toute une série d'objets, et les petites salles de bain avec des douches.
1: Mmh.
0: On voyait ça, les gens n'avaient pas ça à la maison, même quand on a commencé à habiter des bungalows, il n'y avait pas de douche, il y avait un bain, mais au motel, on pouvait trouver une douche. Là.
1: Oui, tout à fait. Donc, des nouveautés, puis étonnamment, cette fameuse chaise dont on parle, hein, la solaire, elle a été créée ici, à Montréal, en 1972, par deux designers industriels, Fabio Fabiano et puis Michel-Ange Panzini. On va les écouter, c'est tiré d'une capsule web produite par le Musée des Beaux-Arts de Québec.
8: En quelques jours, parce qu'on avait vraiment des idées bien, bien précises là-dessus, et ce qu'on se disait, c'est que ça prenait quelque chose qui serait un peu minimaliste dans son approche, c'est-à-dire qu'il n'y aurait pas de fioritures, ça serait quelque chose de très simple, confortable, qui s'égoutterait tout seul, parce que c'est une chaise qui devait être dehors. Alors, origine, les premières couleurs se mariaient un peu à cet esprit de motel de route, le long des routes. La majeure partie de leur clientèle était américaine, donc elle s'est retrouvée un peu partout aux États-Unis, donc dans tous ces motels aujourd'hui qu'on prend en photo, etc., parce que ça représente une époque, Route 66, etc. Elle a une histoire quand même de 40 ans. Elle a traîné dans tous les motels de la Terre. Elle a été partout. C'est quelque chose qui est devenu un objet quotidien, mais en même temps qui est quelque chose d'assez sympathique. Elle est très confortable, hein, comme chaise. Elle est pas chère. Elle s'est un peu gentrifiée, si vous voulez.
1: Voilà, à propos de Michel-Ange Panzini, créateur de cette fameuse chaise en 1972, juste avant, ouais, je dirais le déclin des motels, ou en tout cas c'est la fin de l'âge d'or, à partir des années, fin des années 60, début 70, pourquoi les motels perdent en popularité à ce moment-là?
0: Ben, les motels, je veux dire, la grande époque, là, c'est évidemment l'Expo de Montréal, oui. Puis ensuite les Jeux Olympiques, et là donc il y a des gens qui se sont dit, on va faire un motel, et presque avec la saison, on va payer notre investissement là. Mais c'est une façon d'occuper du terrain, de le développer, puis de le garder... occupés en attente d'autres choses. Et donc, quand la banlieue a commencé à s'étaler, les valeurs foncières ont augmenté au point où finalement ça devenait difficile de rentabiliser ça juste avec un motel, avec seulement rez-de-chaussée.

0: Donc, on a fait des motels à étages qui sont devenus des hôtels avec des espaces intérieurs, toujours en proximité des aéroports, des destinations, ainsi de suite. Mais le motel a été déclassé par sa réputation. Le motel, c'était une signalétique, c'était des affiches, des enseignes, des noms particuliers.
1: Ben, oui,
0: là.
1: Oui, oui, oui.
0: Hein, le Clapotis, la Belle Plage, chez Christiane. Et les motels sont très datés à cause de leur couleur, de leur signalétique et des affiches néons.
1: Oui.
0: Il y a des beaux musées à Wildwood, sur la côte Est. Il y a un musée du motel et la ville protège ça. Donc nous, on les a pas mal perdus, on s'en est pas occupé. C'est un peu dommage. Mmh. Il en reste quelques-unes encore. Mais pour le développement des arts graphiques, là, c'est tout à fait important.
1: Oui.
0: Les derniers propriétaires de motels sont souvent des gens qui l'ont acheté en se disant, ben, c'est un investissement, je vais avoir une plus-value foncière, puis un beau jour, quelqu'un va arriver parce qu'il va vouloir mettre un 12 étages là-dessus.
1: Oui, ben, c'est ça, on va densifier. Puis il y a aussi la clientèle peut-être qui est plus la même, si bien que c'est difficile de rentabiliser la chose, parce que oui, la saison touristique, elle est somme toute assez courte, en tout cas pour les motels. Et il y en a certains qui vont opter pour la démolition. Un exemple ici, mais à l'extérieur, donc en région, à Godbout, sur la Côte-Nord, le motel Chantal, sous le pic des démolisseurs, c'est tiré de l'émission Boréal 138 à notre radio.
2: Les clients de ce temps-là, c'était pas qu'aujourd'hui. Là. Ça arrivait dans l'après-midi, ça couchait, ça descendait à la plage, ça jouait de la boule, ça s'amusait. Aujourd'hui, c'est plus ça. Là. Ça rentre le soir tard, vers 9-10 heures, puis quand t'avais un bateau à 8 heures, là, à 8 heures du matin, là, à 6 heures du matin, t'es parti, ça. J'ai attendu la dernière minute, là. C'est pas la qualité du motel qui est faite qui ferme, c'est qu'il n'y a plus de clients. Les heures du bateau, elles ne donnent pas, puis la clientèle a changé. Je suis très en paix avec ma décision.
3: Oui.
2: Quoique douloureuse un peu, mais c'est les choix qu'il faut faire. Hein. La vie, c'est la vie.
1: La vie, c'est la vie. Mais c'est vrai, quand il parle de la clientèle, il dit à une époque, les gens venaient, on restait longtemps, jouaient aux boules. Pour certains, on allait au motel pendant quelques jours, voire même une semaine, deux semaines, là, on s'y installait.
0: Ben, remarquez que la désaffection des motels, elle est concomitante de la désaffection des églises. Là.
1: Oui,
0: donc, c'est un changement de société qui arrive avec la télévision, la libéralisation. Je veux dire, les jeunes ne sont plus obligés d'aller au motel, ils peuvent recevoir leur blonde à la maison.
1: Oui.
0: On a des sous-sols dans des bungalows, puis ainsi de suite. Donc, c'est tout un changement de vie. Et le tourisme s'est étendu, c'est-à-dire que les gens de la classe moyenne, avant, ils n'avaient pas de vacances, finalement, à partir des années 40, une semaine de vacances. Mais là, on est rendu à trois semaines. Ça vaut la peine d'aller dans le sud, ça vaut la peine d'aller en Europe et ainsi de suite.
1: C'est ça. Donc, il y a eu un embourgeoisement aussi de la classe moyenne.
0: C'est ça. Et les gens oublient de visiter le Québec parce que le motel, c'était une façon de découvrir le Québec. Là.
1: Oui, tout à fait. Il en reste encore plein, notamment quand vous vers la Gaspésie ou le bas du fleuve. Mais comment vous expliquez justement, on a l'impression que les Québécois ont aimé les motels. Hein? Pourquoi ça séduit les Québécois?
0: Ben, les Québécois et comme les Nord-Américains.
1: Oui, les Nord-Américains,
0: Le motel, c'est vraiment l'ancrage de la Nord-Américanité au Québec, là, dans la société québécoise. C'est parce que c'était la liberté. On peut sortir de la ville, on a maintenant des vacances, on a une petite auto, on peut en profiter. Et puis, on peut la garder près de chez nous. Là. On est fiers d'avoir une auto, donc on ne va pas la laisser n'importe où.
1: Oui, elle est en face de la porte en plus. Hein?
0: Et vous remarquez que les derniers clientèle des motels, c'est les gens de moto.
1: Oui, c'est vrai.
0: Parce que
1: beaucoup.
0: Quand tu as une moto de 40 000 $ tu ne la laisses pas n'importe où.
1: Non.
0: Il faut qu'elle soit devant la porte de ta chambre.
1: Oui. Puis oui, mais c'est vrai qu'il y a une liberté. Hein. Bon, il n'y a pas à passer par la réception à chaque fois. Puis on a l'impression que ça séduit un type de clientèle. Sur le plan architectural, ben, vous l'avez évoqué un peu. À Wildwood, on protège ses enseignes, considéré un peu aujourd'hui comme un symbole du kitsch. Sur le plan architectural, qu'est-ce qu'il y a à faire avec les motels?
0: Il n'en reste pas assez ou il n'en restera pas. Assez, il n'y a encore personne qui a entrepris de patrimonialiser le motel.
1: Oui.
0: De dire qu'il faudrait qu'on en garde quelques beaux exemplaires, qu'on les protège, qu'on les classe et que le ministère de la Culture nous aide à les restaurer. On n'est pas là, puis je pense que ça...
1: On n'y est pas.
0: Pour les gens bien pensants, ça reste un truc américain.
1: Oui.
0: Donc, alors que... on est plutôt toujours près de la France, de l'Italie, de la Méditerranée. Et puis ensuite, les curés à l'époque, dans les années 60, 50, 60, 70, ont assez diffamé ce lieu-là, qu'il reste quand même comme un opprobre là, sur le matin.
1: Oui.
0: C'est aussi très souvent des bâtiments qui ont été construits de façon très sommaire.
1: En tout cas, fort intéressant, les motels, hein, symbole oui, du paysage nord-américain. Ça fait vraiment partie de notre paysage et de notre imaginaire également. Mon invité, je rappelle, Luc Nopen, historien de l'architecture, professeur au département d'études urbaines et touristiques de l'UQAM, l'Université du Québec à Montréal. Merci beaucoup d'avoir été là.
0: Merci, au revoir.
1: Merci également à toute l'équipe d'Aujourd'hui l'Histoire. Ici Maxime Coutier, là-dessus, bonne soirée. À bientôt. Au revoir.

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6: J'ai trois sujets, puis vous choisissez celui qui vous plaît le plus, Dominique Tardif.
7: Oui.
6: J'ai soit angine de poitrine, soit la lutte, soit des podcasts d'histoire.
7: Hé hey là là! J'aimerais vous parler du nouveau podcast de Jean-Sébastien Girard.
6: Ah, c'est bonsoir, bonsoir.
7: Non, parlons de lutte.
6: Ouais, ouais. Comment?
8: C'est un vrai podcast, ça?
6: Oui, oui. En fait, je peux vous expliquer la genèse de ça.
8: Oui, j'aimerais ça.
6: C'est que, vous saviez, avant, si on recule là, dans des années plus sombres, je faisais bonsoir, bonsoir. Et je faisais des fois, c'était pas, il n'y a pas beaucoup de clarté. Puis je faisais des cafés avec nos aînés, ça c'était pendant la pandémie. Puis après ça, c'est devenu un café avec nos aînés en vrai parce qu'on n'avait plus de virus. Après ça, ça a été des verres avec des gens en général. Puis tu sais, ce qui fait qu'on pouvait intégrer dans l'émission ces trucs-là.
7: Un breuvage avec quelqu'un.
6: Merci. Et Jean-Sébastien a décidé, et toute l'équipe là, de d'idéation, je sais pas si c'est une équipe, là, mais...
7: C'est peut-être un peu fort, l'idéation.
6: Ouais, c'est ça, en tout cas, ils ont décidé de faire une autre version qui s'appelle un podcast, quand même funny, mais comme n'importe quel enregistrement télé d'entrevue qu'on finit par monter, on fait 45 minutes, puis on en garde 6.
8: Ouais, ouais.
6: Et puis, je trouvais ça toujours un peu fou de faire 45 minutes de quelque chose, puis garder 6 minutes, tu sais, pourquoi garder seulement 6 minutes de l'air Fabien quand on peut en avoir 50?
8: Ben, oui.
6: Et
7: qu'on peut en avoir 2 heures.
6: Exact. Et Jean-Sébastien a eu la bonne idée de mettre l'intégrale, et puis d'en faire un podcast. Et puis, c'est une nouvelle affaire là. Ben manquez pas ça.
8: C'est sur audio?
7: Oui.
8: Pour vrai?
7: C'est sur tout.tv en tout cas. Je sais pas si c'est sur audio, mais c'est assurément sur tout.tv.
6: C'est sur audio qu'on me dit aussi. On m'a confirmé que c'est sur audio dans mon oreille.
8: Ça.
6: Alors ben manquez pas ça. Alors non, mais pour vrai, ça doit être. Enfin. Donc
7: on lutte.
6: C'est ça, lutte. Je veux qu'on parle de lutte, OK? Parce que mon fils récemment a soulevé un intérêt léger, mais pour la lutte. Et. Je n'ai aucune assise dans l'actualité de la lutte, là, pas nécessairement de la lutte là, des classes, mais de la lutte là, de la WWE. Tu fais
7: carrage présentement.
8: En connaissant Radio-Canada, la lutte des classes.
6: Exactement. Nous,
7: le père de communistes.
6: Alors, supposons que je dois avoir, je dirais, le B.A.B.A. de la lutte en ce moment. Qu'est-ce qui pogne chez les Jones?
7: C'est une excellente question, ça, puis je pourrais en parler longtemps. Je vois qu'il reste 3 minutes 30. Mais en fait, j'aimerais savoir comment ça s'est faufilé jusqu'à lui,
8: ouais,
7: la lutte,
8: aussi,
7: jusqu'à votre fils.
6: Ben, j'ai l'impression qu'il y a des... Comme par exemple, sur Netflix, il y a des specials.
7: Oui, parce que la WWE, maintenant, est diffusée par Netflix.
6: Exact.
7: Donc, ça fait un peu plus d'un an que l'émission du lundi, Raw, est diffusée sur Netflix.
6: C'est ça. Donc là, il y a un pop-up de Netflix. Il me pose la question... Ah, qu'est-ce que c'est? On pèse sur play, on regarde. J'ai pas de réponse. Oui, c'est arrangé. C'est drôle. C'est qui lui? Fin. Je n'ai plus de. Push encore au Undertaker, vous comprenez?
7: Mais là, Undertaker fait des apparitions encore à l'occasion.
6: Mais
7: parce
6: c'est pas
7: qu'il...
6: le même. Il doit être mort.
7: Il est mort. Ça fait très longtemps. C'est la jeunesse de son personnage.
6: Je comprends.
7: Mais il est encore présent. C'est un des responsables de ce qui se passe dans le ring en coulisses.
6: Ah oui?
7: Il agit comme mentor auprès d'un paquet de jeunes lutteurs. Mais en fait, moi, j'ai eu un grand débat avec ma blonde il y a à peu près un an parce que ma fille aînée, qui a 5 ans, a commencé comme votre fils à s'intéresser à la lutte. Puis là, le réflexe de ma blonde pour éviter que notre fille tente de reproduire ce qu'elle voyait à l'écran, ça a été de lui dire immédiatement que c'était arrangé avec le gars des vues. Et là, ça m'a plongé dans une colère. Je me reconnaissais pas parce que ça m'arrive rarement d'être plongé dans des colères comme ça.
6: Point sur la table.
7: Toujours très, c'est ça, très calme.
6: Ouais.
7: Mais là, je trouve que ça n'a pas de bon sens.
6: Ouais.
7: La comparaison que j'ai offert à ma blonde, c'est...

0: Le Père Noël, exactement. Ouais. Elle va le découvrir par elle-même que le monsieur avec une bédaine, c'est Roger vrai, qui vient faire un tour au centre d'achat à chaque mois de décembre. Même chose pour Noël. Mais pour répondre à votre question, il y a un personnage présentement qui est très, très populaire auprès des jeunes qui vient d'arriver là, à la WWE,
1: moins de 6 mois.
0: Il s'appelle Danhausen. D-A-N-H-A-U-S-E-N. C'est un personnage un peu dans le même registre que l'Undertaker, mais avec un côté comique. C'est-à-dire qu'il jette des sorts à ses adversaires.
1: Puis j'allais dire, en même temps, ça se peut pas que ce soit vrai, mais il n'y a rien de vrai. Fait que donc,
0: c'est ça, il n'y a rien de vrai, mais là, lui, il y a comme une couche de plus qui fait que c'est assez méta, le personnage de Danhausen. Il est chétif, là. Tous les trois, on est des bonhomme assez costaud à côté de lui.
1: En fait, c'est des spells qu'il lance, là.
0: Exactement, c'est ça. Puis, v'là quelques semaines, il avait un match en équipe, donc, puis son coéquipier allait être révélé en surprise lors du gala, et son coéquipier s'est avéré être Minihausen, donc une personne de petite taille qui luttait avec Danhausen contre ses deux adversaires. C'est un lutteur très, très doué, d'ailleurs, cette personne de petite taille.
1: Je viens de voir des images. Alors, juste pour les gens à la maison, si vous pensiez que ce monsieur-là s'appelait Danhausen, non, c'est un seul mot. C'est Danhausen. Ça. Moi, j'avais fait l'espace.
0: Il y a un maquillage blanc.
1: Oui, avec les yeux noirs. C'est un peu genre de Joker de l'époque.
0: Joker, mais qui fait pas peur.
1: Fait pas peur. Je sais pas comment en parler, mais...
0: Mais donc, ça m'a permis de faire un peu de pédagogie avec ma fille au sujet aussi de la réalité des personnes de petite taille.
1: Qu'il
0: faut appeler comme ça plutôt qu'en employant le mot en haine.
1: Exactement.
0: L'autre mot en haine. Voilà, donc Danhausen est très populaire. Sinon, le champion actuel, c'est Cody Rhodes, qui est un espèce de héros américain là, dans la lignée de Hulk Hogan, mais moins raciste, et dans la lignée aussi de John Cena, mais en moins rappeur blanc, en moins pseudo-M&M.
1: Et ça, c'est l'autre affaire, parce que mon fils a commencé à chanter ou en fredonner le thème de John Cena.
0: Ah oui?
1: Et ce que je peux pas moi-même répéter, là, mais... puis là, je suis comme, comment ça vous connaissez John Cena? Ben, c'est un lutteur super connu. Puis là, j'ai fait...
0: C'est un acteur très connu, mais il vient de prendre sa retraite, là, il y a environ 6 mois. Il a fait son dernier combat. Il a perdu contre une grosse brute. Là. C'était vraiment un moment.
1: Je peux pas croire que c'est la dernière fois qu'on se parle de cette année, parce que j'ai l'impression qu'on est en train de créer les liens sur la lutte actuelle.
0: On crée des liens,
1: J'espère que maintenant, vous me croyez.
0: On vous croit. Il a perdu contre Gunther, John Cena, son dernier combat.
1: Merci. Ouais. Ben pour ceux qui veulent suivre le prologue, là, Caroline en 5. Ouais. Je pense que là, ça me semble assez clair.
2: Ouais, ils peuvent pas faire pire que les deux derniers matchs. Peut-être que ça
1: Oui, ils pourraient, parce que ça finit en prolongation, les deux derniers matchs.
2: Ben, c'est ça. Donc, s'ils sont juste un petit peu meilleurs, ils vont gagner.
1: Oui, mais s'ils sont juste un petit peu pires, ça va finir 8-4.
2: Ouais, mais connaissez-vous
1: votre hockey,
2: Olivier?
1: Vraiment?
2: Ils peuvent pas être pire.
1: Vous connaissez pas votre hockey. 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Bon, pour tous ceux qui disaient que j'étais négatif et que j'avais beaucoup de pessimisme face à Canadiens, j'espère que vous allez constater maintenant que ce n'était que du réalisme. Hein?
2: Ben,
1: réel politique qui appelle.
2: C'est pas fini, là.
1: Oh oui, c'est fini.
0: Vous devriez vous partir une émission de sport, les gars.
1: Ouais, on a fait ça pour maintenant cette année. Bon, on a une grosse journée aujourd'hui. On va commencer par Olivier. Ensuite, on va parler musique avec Dominique Tardif. Je sais pas pourquoi j'avais. Et puis, on va terminer avec une histoire de crime. Wow. C'est rare qu'on fait ça ici, La Journée est encore jeune.
2: C'est rare qu'on fait un menu.
1: C'est vrai qu'on va, c'est rare qu'on fait un menu. Bon Dieu. On change des choses. C'est la fin de la saison.
3: Olivier.
1: J'ai assez hâte que vous me parliez de Canada.
2: En fin de semaine avait lieu le congrès de la CAQ, dans une ambiance de camp de vacances. Les animateurs de foule avaient préparé les caquistes de façon assez innovante. Là, plutôt que d'envoyer des talking points, là, des lignes directrices par courriel, il y avait des gens qui se promenaient sur scène avec des grosses pancartes pour montrer aux militants quoi répondre.
4: Quand on dit Québec, vous dites...
5: Ouais! Fier! Hey, le Québec est fier! Ouais! Merci. Lorsqu'on dit gain économique,
4: vous dites?
5: On dit
4: gain économique?
5: Ah!
4: Ouais.
5: Il y en a pas juste un, hein? Il y en a plusieurs gains économiques, évidemment.
4: Quand on dit identité, vous dites?
5: Québec! Hey, c'est chez nous, ça, le merveilleux Québec. Bravo!
2: Bravo! C'est chez nous. Le Québec, c'est Mathieu Rivet, un député de la CAQ.
1: Ah, c'était comme le frère plus jeune de Bernard Drainville.
2: Ah oui, c'est vrai.
1: Il y a un peu de ça.
0: Il est pépé.
1: Dans le temps que Bernard avait full énergie.
2: C'est ça. C'est drôle parce qu'il dit, quand on dit Québec, vous dites fier. Quand on dit identité, vous dites Québec. Fait que c'est un petit peu... La suite logique marche pas bien. Ils n'ont pas posé, par contre, la question quand on dit déficit record.

0: 11 milliards, vous dites. C'est plutôt sur une question plus difficile qu'ils ont terminé.
1: J'ai la question suivante à vous poser. Qui est le seul parti capable de défendre à la fois l'économie du Québec et à la fois l'identité du Québec? On s'applaudit tout le monde, c'est notre coalition Avenir Québec, mesdames et messieurs.
0: On s'applaudit tout le monde. We are magnificent people. Donc, le monde était de bonne humeur. Le monde était bien de bonne humeur. Même Yann Lafrenière distribuait de la merch à son effigie, comme on dit dans le milieu. C'est ce qu'a raconté Jonathan Trudeau au 98.5.
2: Yann Lafrenière qui distribuait ce week-end des tatous de Yann Lafrenière. Ben donc, c'est un petit Yann Lafrenière avec le pouce en l'air.
3: Avec la mode d'emploi.
2: Il y a comme un lien avec la loi anti-patch. Et là, il y a le mode d'emploi pour que l'on intitule Yann sur ta peau. Et on met en garde, peut provoquer admiration, respect, envie de conseil ou envie de faire un pouce en l'air. Et en bas, c'est écrit Yann Lafrenière, c'est plus qu'un tatouage, c'est un état d'esprit.
4: Je ferais pas semblant que j'aurais envie d'en avoir une copie.
0: Heureusement, on n'avait personne sur place, nous. Donc, peut provoquer de l'admiration, peut provoquer peut-être aussi des malaises. C'est un peu bizarre quand même, des tatouages à son effigie. Ce qui me rappelle que le chandail et la tasse d'Olivier Niquette en jaquette maintenant disponible. Le lien sur mes réseaux sociaux.
5: La
0: tasse,
5: ça?
0: La tasse d'Olivier Niquette en jaquette, c'est plus qu'une tasse, c'est un état d'esprit, Jean-Philippe. Christine Fréchette, bien sûr, fait un discours et était bien émue de voir tous ses collègues réunis.
6: C'est tellement beau de vous voir, de un, puis de vous entendre, puis de vous ressentir également.
0: Oui, voir, entendre et vous ressentir. Manquait juste goûter pour l'expérience totale. Elle en a profité pour faire quelques annonces pour réduire le coût de la vie, notamment enlever la TVQ sur certains aliments. Elle est revenue là-dessus dans une conférence de presse aussi, dans quelques entrevues. Et en gros, elle pense beaucoup aux muffins et aux bars tendres vendus à l'unité et maintenant détaxés.
6: Je pense notamment, par exemple, aux fruits, aux légumes. Déjà coupé, qu'on achète, là, vous savez, là, les plats pour les tournois de soccer la fin de semaine. Pour les tournois de soccer, les tournois de baseball. Je pense aussi aux collations qu'on donne aux enfants, par exemple, les bars tendres.
7: On parle de produits, par exemple, comme des bars tendres, des muffins.
6: Je pense aussi aux muffins, le muffin qu'on prend là, sur la route quand on s'en va travailler.
8: 6 muffins ou 6 bars tendres. Je pense également à des muffins, par exemple.
7: Si on parle, par exemple, des aînés, hein, rarement ils vont acheter des paquets de 6 d'aliments comme des muffins, des bars tendres.
6: On va réduire la facture d'épicerie de tous les Québécois.
4: Yes!
0: Des applaudissements timides pour les muffins. Donc, oui, c'est ça, le plan de match électoral de la CAQ, la déréglementation du muffin à l'unité. C'est pas fou quand même. Peut-être que si Marie-Antoinette avait enlevé les taxes sur les brioches à l'unité, sa carrière aurait duré plus longtemps. Pour sa conférence de presse de lundi, ben, elle s'est rendue dans une épicerie où elle était entourée de rouleaux de papier de toilette, de boîtes de peanuts et du ministre des Finances, Éric Girard, qui était bien excité d'être là pour nous dire des choses pas particulièrement importantes.
9: Je suis vraiment content d'être ici. C'est pas particulièrement important, mais mon épouse vient de Sherbrooke, alors c'est toujours un plaisir d'être ici. Merci, Métro Plouf. Je me suis informé, on m'a dit qu'il restait du fromage cottage, alors dépêchez-vous, il y a des pénuries.
0: Il y a des pénuries de fromage cottage, on savait pas ça, hein? Le gars, il suit le cours de l'art sur le marché de New York et le cours du fromage cottage sur le marché du Métro Plouf.
4: C'est bon à l'épicerie.
0: Oui, c'est vrai. Ah, ben, peut-être.
5: Ils sont tout en train de changer d'animation.
0: Ben, oui, peut-être. S'il n'est pas élu, hein? On ne sait pas. Il a terminé son laïus dans la joie.
9: Protéger le pouvoir d'achat des Québécois reste une priorité pour nous. Si on a le privilège d'être élu, on va continuer. Et je conclue, j'ai probablement déjà dépassé mon temps, mais on me dit que je peux y aller. J'ai tellement de plaisir dans une épicerie.
0: Je n'ai jamais vu ce monsieur-là aussi heureux. Ça me donne un petit peu le goût d'aller faire mon maxi avec lui. D'après moi, il fait du couponing, ce monsieur-là. En marge de ce congrès, du congrès, monsieur Girard avait été questionné d'ailleurs sur les effets minimes de ces réductions de taxes-là dans le portefeuille des familles. Et il a répondu par la bouche de ces canons.
9: Écoutez, je ne répondrai pas à ça, mais j'ai vu une photo de vous avec un gilet des Bruins dans le journal.
10: En anglais, s'il vous plaît.
0: Alors, vos mesures, c'est pas grand-chose peut-être, mais au moins, je prends pas pour les Bruins un vrai Machiavel. Donc oui, il est passé à l'anglais finalement, mais les journalistes n'en avaient pas fini avec son cas.
9: Thank you very much.
11: Monsieur Girard, vous n'avez pas le gilet des Canadiens. Non, mais c'est important, là. Votre gilet des Canadiens est où?
0: Il est où, votre gilet des Canadiens? Peut-être dans le même tiroir que le projet de troisième lien, le tiroir du fond dans la chambre d'invités. En fait, Monsieur Girard, il vient de Québec, il est fan des Nordiques, donc il ne voulait pas avoir de chandail du Canadien ni des Kings, bizarrement. Alors, il a finalement revêtu, semble-t-il, celui des Saguenayens de Chicoutimi. Ouais. Mais le reste des caquistes, eux, étaient plutôt dans les olé, olé, olé. Et le député Mathieu Rivet, qu'on a entendu au début, il avait même apporté sa trompette.
12: Non,
0: bien festif. Ça avait l'air mal à l'aise, Jean-Philippe.
3: Alors, madame, c'est pas nécessaire. C'est ça l'affaire. C'est comme si... Tu sais, monsieur Girard, là, au métro plouf, là, y a pas d'affaire à faire des discours comme ça. On n'a pas besoin. Y a pas, faut aller, on n'a pas de temps dans la vie. Comment ça se fait qu'il passe du temps à faire des affaires de même?
0: Ben, il va être réélu.
3: Non!
0: Oui, avec assez, une pièce par semaine de moins.
3: Fâché, là. On arrête.
0: La taxe.
3: OK, continue.
0: Madame Fréchette a terminé son discours ainsi, elle.
5: Le Québec a besoin de notre coalition pour défendre notre autonomie et pour propulser notre économie. Et si on fait ça, on va être à l'image de nos équipes de hockey, notre victoire de Montréal et nos Canadiens de Montréal, puis on va faire mentir toutes les prédictions, puis on va gagner les prochaines élections. Alors, on travaille! Go, let's go!
0: Ben oui,
4: ça aussi, c'est
0: non. Instrumentaliser Canadiens, tous nos politiciens font ça dans les... pour la suite des choses dont on n'a pas besoin. Là. Paul Saint-Pierre Plamondon, il est allé à LCN uniquement pour parler du Canadien. Il avait mis son masque de Patrick Roy. Il buvait même de l'eau dans une gourde pendant l'entrevue. C'était un beau sketch. Et la connexion n'était pas super, par contre. Et comme le Canadien, ben, PSPP a gelé.
12: Parce que la foule joue un rôle extraordinaire à Montréal pour justement... pétrifier un peu, là, geler la confiance de l'équipe adverse.
13: On dirait que ça gèle la confiance. Enfin, mais les gestes de nos joueurs. Prédiction pour ce soir, M. Saint-Pierre Plamondon?
4: Oups!
13: Je pense qu'on a des petits ennuis avec le signal.
12: Je peux pas dire si... Ouais.
0: Je vais
12: avec 4-3 Canadiens.
0: Ah, c'est ça. Même le routeur de Paul Saint-Pierre Plamondon réclamait un référendum pour se séparer de cette entrevue-là. À le regarder dans cet accoutrement-là, on a un petit peu de la misère à prendre au sérieux les déclarations de Stéphane Gendron au 98.5 quelques heures plus tôt.
14: Paul Saint-Pierre Plamondon, là, c'est un peu un mini-Trump, dans le sens, il est dans la mouvance d'extrême droite. On a décomplexé l'extrême droite. Ah, t'as pas le droit de dire ça que c'est de l'extrême droite. Oui, oui, attention. En France, le Rassemblement national risque de prendre le pouvoir en France et qu'on se le dit en pleine face, c'est de l'extrême droite.
15: L'extrême droite prend du pouvoir. Pas Saint-Pierre Plamondon, c'est pas Marine Le Pen, c'est pas
14: Marine Le Pen. Mais ben non, c'est un mini-Trump.
0: Ouais, lui, sa boussole électorale doit être assez spectaculaire, là, s'il trouve que Paul Saint-Pierre Plamondon, c'est un mini-Trump d'extrême droite, mais make a Canadien great again, Jean-Philippe.
3: Je vous remercie beaucoup. J'aimerais souligner, c'est non.
0: Qu'est-ce que vous voulez dire? Vous voulez plus passer chroniques-là?
3: Non, je les aime, ces chroniques-là. Okay. C'est juste que j'espère qu'il va y en avoir moins parce que les gens vont moins se déguiser pour faire des niaiseries en politique. C'est tout. C'est mon opinion là-dessus. Je suis pas étonné de ça.
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3: Il y a une grande liste de ça. Sinon, Dominique, vous répondez à mon souhait le plus cher, c'est-à-dire sortir un de mes segments préférés des Boulamines.
17: Mais oui, c'est votre demande spéciale, ça, le grand retour de MP3-45, yes. Qui est chronique jadis présentée par des grands de la critique musicale comme Rebecca Maconnen, Claude Rajotte, Olivier Niquet. L'été arrive et puis vous voudrez bien sûr s'intoniser très tôt le week-end l'émission En attendant Annie. Oui. On espère qu'il va y avoir plus d'action que dans En attendant Godot. Mais bon, une fois que votre émission Vautier sera terminée, donc autour, ça finit à 10h, cette émission-là.
3: Oui, 9h30, 10h. Plutôt plus 10h.
17: C'est ça, maximum. Ouais. Bon, après ça, les auditeurs, les auditrices, l'animateur vont être autorisés à se servir une première bière, à aller se mettre chaud sur le bord de la piscine et à crinquer les haut-parleurs. Et pour crinquer les haut-parleurs, quoi de mieux qu'une nouvelle chanson de Marie-Chantal Toupin. Marie-Chantal Toupin, elle a déclaré à Sophie Durocher l'an dernier qu'elle a essayé au cours des dernières années de devenir charpentière menuisière, mais l'appel de la chanson était trop fort. Je crois que vous avez vécu la même chose avec la radio.
3: Exact.
17: Je suis bien informé. Oui. Alors, la nouvelle chanson de Marie-Chantal Toupin, c'est une reprise d'un succès de 1987 de Francine Raymond. C'est une bonne reprise, mais j'aimerais surtout attirer votre attention sur le clip.
3: C'est ça.
17: C'est un clip réalisé par le grand gagnant de la dernière édition de Chanteur Masqué. Monsieur Steph Kars, tapez des mains, allez suivre les pas. Nice. C'est un clip qui met en vedette l'acteur Emmanuel Auger. Là, j'invente rien. Je n'invente rien. Pour moi, la marque d'une grande œuvre, c'est quand elle laisse la marge interprétative à celui qui va la recevoir. Et le clip de Marie-Chantal Toupin rencontre parfaitement ce critère-là. Je vous propose un extrait du clip où Marie-Chantal prend un café dans un restaurant sur une terrasse, en fait, avec Emmanuel Auger. Mais la nature de leur relation est pas très claire. Je vais vous décrire ça. Donc, on voit Emmanuel il prend la main de Marie-Chantal. Marie-Chantal repousse sa belle main. Elle semble exaspérée. Emmanuel retire

0: verres fumés, il semble confus. Et là, il y a une fille à la table d'à côté qui observe la scène.
1: Nice.
0: Marie-Chantal, là, elle se lève. Elle laisse son latté, là. Elle l'a même pas bu.
1: Hey.
0: Elle s'en va. Elle laisse Emmanuel, le beau Emmanuel, en plan. Et là, revirement de situation, la fille à la table d'à côté fait des beaux yeux à Emmanuel, dont la tristesse n'aura duré que 2 secondes. Mes informateurs me disent que la dame ici qui interprète la fille à la table d'à côté, c'est la véritable conjointe d'Emmanuel Auger.
1: Ah, c'est là, il y a un lien.
0: Et j'aimerais attirer votre attention sur la tournée de Marie-Chantal Toupin. Elle sera au cabaret La Crèche de Saint-Cléophas de Brandon les 19 juin et 11 juillet.
1: Cléophas, c'était le nom du frère de mon grand-père.
0: Ah oui?
1: Oui, c'est parce qu'on l'entend pas souvent ce nom-là. Donc,
0: c'est la première fois que je prononce ce mot-là. Grande première. Qui dit vacances, qui dit été dit vacances. Vous voyez à quel point je suis bon pour les transitions. J'ai appris de vous aussi. Je vous parle du groupe Classe Moyenne. C'est un quatuor formé de Gabriel Fredette, Justin Roy, Phil Rocket, mais il y a un X à la place du O. Là, c'est R-X-C-K-E-T. Et de Zach Chico. C'est un groupe en pleine ascension, là, je blague pas. Ça sonne un peu comme si les Dead Obies avaient été de grands fans de Roxane Bruno.
1: C'est un gros accident.
0: Je vous laisse en juger. Je vous propose un extrait de la chanson Je suis en vacances, c'est leur plus récente pièce, dans laquelle les gars nous annoncent que cet été, ils vont se vêtir de bobettes blanches un jour sur deux. Mais là, encore une fois, c'est pas clair. C'est pas clair s'ils vont porter un autre type de sous-vêtement la journée où ils porteront pas de bobettes blanches ou s'ils vont changer leur sous-vêtement seulement un jour sur deux.
1: Quand ils, ouais.
0: Écoutez,
1: la marge est grande.
0: Écoutez et décidez.
1: Ouais.

0: sur deux.
1: OK.
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1: Peux-tu shiner ma bédaine de mammifère? En voilà une des grandes questions de notre époque. Michel Rivard peut enfin prendre sa retraite.
2: Ça sonnait Michel Rivard quand même.
1: Un petit peu, il y a une influence, clairement. Ouais. Changement de sujet. Est-ce que vous vous ennuyez de la grande noirceur, vous?
2: Laquelle?
1: Celle de Duplessis, la douce époque de la répression volante des syndicats, la chasse aux communistes, la mainmise du clergé, etc.
2: Évidemment.
1: Eh bien, j'ai l'album pour égayer vos garden parties. Ça s'appelle Martyr Duplessis. C'est le premier album du groupe Bagot. C'est du black metal sur la grande noirceur. Fallait y penser.
2: Bagot.
1: Ouais. J'espère que les gens vont finir de dîner.

0: pensais que l'extrait allait être plus court que ça. Ben, je l'aurais pris plus long, ultimement, ouais. Parce que
1: Il reste 8 minutes à l'émission, on aurait pu écouter le reste de l'album de Bagotte.
0: J'ai pas ça.
1: J'ai une autre question. Est-ce qu'on sait si Yann Cazabonne va se présenter sous la bannière conservatrice aux prochaines élections?
2: Aucune idée.
1: On sait pas, mais j'ai la chanson de campagne parfaite pour elle. Na, na, na, na. Les Égatouras, et voilà, c'est le groupe Les Costauds qui vient de lancer un album sur lequel il reprend les chansons thèmes des émissions, de nos émissions préférées de notre enfance. Malheureusement, on ne retrouve pas sur cet album-là le thème de l'émission La Une qui tue. Je suis désolé, Jean-Philippe. Peut-être pas le budget pour ça. Je vous laisse avec une chanson dont les paroles expriment un message que je suis trop timide pour vous livrer moi-même, parce que ça sert aussi à ça, les chansons, à faire passer des messages. C'est Kill Him et sa chanson Qu'on se raconte.

0: Je te kiffe grave, bébé, c'est ouais. ça. Est-ce que je voulais vous dire, Vautier, c'est moi là, le bout, il est question de faire l'amour toute la nuit. Ouais. C'est le bout où dit, où Kélem, il dit, je te kiffe grave, bébé, parce que oui, je kiffe l'été et je kiffe grave la journée étant encore jeune. Devil et bonnes vacances.
1: Merci énormément. Wow. J'espère qu'on va se reparler encore de lutte, pour des semaines et des semaines à venir. Merci énormément, Dominique.
0: Très, très, très, très gentil.
1: Écoutez, notre prochain invité, en fait, nous donne la preuve, enfin, que les médias traditionnels servent à quelque chose, comme dirait la gang de Rebel News. On reçoit la journaliste Marie-Christine Bergeron qui, grâce à son documentaire L'appartement 5, qui a été diffusé à nouveau il y a 4 ans, a aidé à résoudre un crime vieux de 30 ans. Marie-Christine, bonjour.
2: Bonjour.
1: Premièrement, félicitations parce que grâce à un verdict qui a été rendu cette semaine, la cote de popularité des journalistes va peut-être remonter. C'est un cas qui date d'une trentaine d'années. Mais je vous laisse expliquer un peu ce cas-là, comme vous devez le connaître pas mal plus que nous.
2: Oui, c'est en 1996, une jeune femme de 23 ans qui est portée disparue. Puis à ce moment-là, il n'y a pas eu trop de battage médiatique autour de cette disparition. Uh-huh. C'est passé sous silence. Et les années ont passé. Patricia, quand elle est portée disparue, elle a laissé derrière elle un petit bébé de 10-11 mois. Elle s'appelle Sabrina, c'est sa fille unique. Et Sabrina, donc, a toujours pensé que sa mère l'avait abandonnée. Et voilà, on est arrivé dans le décor de Sabrina aux alentours de 2021. J'ai commencé à travailler sur ce dossier-là avec Maryse Saint-Germain, qui, elle, à l'époque, œuvrait pour meurtre et disparition irrésolue du Québec.
1: Et pourquoi vous vous étiez, à l'époque, intéressé à ce cas-là? Parce que si ça en a fait un documentaire, ça veut dire qu'il y avait quelque chose à l'intérieur de ça qui vous intriguait assez et puis qui vous donnait assez de contenu pour faire un documentaire là-dessus.
2: Oui, au départ, quand Maryse m'a contactée, elle me dit, Marie, il faut absolument que tu t'intéresses à cette affaire-là, parce que j'ai l'impression que Patricia a passé la dernière soirée avec un certain Serge Audet, qui est un délinquant dangereux. Mais là, j'ai dit à Maryse, écoute, normalement, là, quand les policiers font une enquête, on n'a pas besoin d'un diplôme à Nicolet pour savoir que la dernière personne qui a vu la disparue est interrogée, il devait avoir un alibi, je ne sais pas. Puis là, Maryse, elle me dit, non, il n'a jamais été rencontré. Donc là, j'ai fini par creuser l'histoire avec Maryse pour me rendre compte qu'effectivement, en 1996, cet homme-là qui avait un énorme passé judiciaire. Avant d'aller le rencontrer, j'ai rencontré ses anciennes victimes qui s'en sont tirées. Il a fait une victime en 1984, en 87 et une en 98. Et on parle d'agression sexuelle armée, séquestration, de longues heures de calvaire pour ces femmes-là qui ont réussi à s'en sortir. Donc, quand j'ai compris que cet homme-là avait jamais été rencontré par les enquêteurs, j'ai dit, écoutez, on va y aller.
1: Il y avait clairement quelque chose là, puis tellement que ça a réouvert l'enquête et il y a eu un procès et il y a eu un verdict qui, évidemment, il n'y a pas de faveur là-dedans, mais c'est qui prouve que la recherche que vous avez effectuée a servi à quelque chose.
2: C'est gratifiant journalistiquement parlant, mais humainement parlant aussi, pour moi et Maryse, avoir réussi, à apporter des réponses à Sabrina. Moi, c'était vraiment ce qui me motivait dans cette affaire-là.
1: La fille de la victime.
2: La fille de la victime, bien sûr. Puis, tu sais, elle a passé 26 ans de sa vie à se dire, ma mère m'a abandonnée. Donc, quand on lui a dit, ta mère a été victime d'un crime, ça a changé toute la perception qu'elle avait même d'elle-même. Parce que, c'est pas évident de se dire, je suis orpheline aujourd'hui, ma mère m'a abandonnée. Bref, toute elle, son histoire à elle est troublante. Et quand j'ai réussi à confronter Serge Audet, au départ, au téléphone, il me disait que j'avais pas des bonnes informations, que j'étais dans les patates, que j'avais pas fait le bon travail. Bref, il m'a raccroché la ligne au nez en me disant, c'est pas moi, je la connais pas. Mais à un moment donné, ça me trottait dans la tête. J'ai dit à l'équipe, on ne peut pas avoir de mauvaises informations là-dessus. C'est sûr que c'est lui qui est avec elle ce soir-là. Donc, quelques heures après, j'ai décidé d'aller le voir chez lui directement. Au départ, je me disais, il va probablement me fermer la porte au nez. Ouais. Mais j'ai été étonnée quand il m'a confirmé et qui a confessé finalement qu'il était avec elle ce soir-là, qu'il a consommé de la drogue, mais qui ne sait pas comment ça s'est terminé.
1: Écoutez, ce travail-là est quand même essentiel, évidemment, dans cette enquête-là et dans tout ce processus-là. Mais quand vous arrivez avec ça, puis là, je veux dire, le verdict, évidemment, a une fin heureuse, la fin de ça est clairement un dénouement positif pour la victime et sa fille et son entourage. Mais vous arrivez avec ça dans un dossier qui a été géré par les policiers, puis on peut dire que ça a été mal géré. Est-ce que vous êtes bien reçu par la police? Parce que, veux, veux pas, vous êtes en train de leur dire, « Hey, guys, la job a été mal faite. »
2: Ben, en fait, c'est pas ça. C'est pas comme ça que je les ai approchés, évidemment.
1: Oui. J'imagine qu'on compte pas en porte en disant, « Comment vous avez botché ça, les chums? »
2: Ouais, non, c'est plutôt y aller. Êtes-vous allé sommairement, 96? Qu'est-ce qui s'est passé dans l'enquête? Mais dans ce temps-là, les policiers ne répondent pas parce qu'ils nous disent l'enquête est toujours en cours. Nous, les journalistes, on vient un peu bousculer parce que eux, c'était pas nécessairement dans leur plan là, de réouvrir cette enquête-là. En fait, il n'y avait pas d'informations. Mais à partir du moment, en fait, où j'ai eu cette confession-là, puis qui ont eu la confirmation que cet homme-là, le SPVM n'a pas lésiné sur les moyens d'enquête et déployé des enquêteurs pour valider l'information que je leur donnais. Fait que si en 96, puis tu sais, il faut se dire en 96, quelle information a vraiment été rendue au patrouilleur? Est-ce que, le fait que Patricia, c'était une femme de 23 ans qui avait l'habitude un peu de partir, elle avait un peu une

0: vie de bohème.
1: Oui, la conclusion semblait logique, mais il fallait quand même faire le travail. Ce que vous avez fait en amont, et puis ça s'est complété donc cette semaine, Serge Audette, qui a été reconnu coupable, va connaître sa sentence en octobre. Écoutez, il nous reste très peu de temps, Marie-Christine Bergeron, mais félicitations évidemment. Je conseille aux gens d'aller sur Crave, parce que le documentaire L'appartement 5 qui concerne ce cas-là est toujours disponible. Et on s'était nous parlé il y a quelques années, parce que vous étiez aussi derrière le documentaire Père sans enfant. On se souviendra de ces deux, trois... Je sais pas combien il était, mais mon Dieu, il est...
0: Trois de la même famille, trois donneurs de sperme hyperactifs.
1: Ben, j'ai l'impression que votre plan B dans la vie, si un jour les médias ça ferme, là, vous pourriez devenir enquêtrice, Marie-Christine Bergeron. Merci beaucoup.
0: J'aime trop mon travail de journaliste.
1: On vous souhaite de le continuer, puis j'espère que Belle va vous donner une grosse augmentation. Merci beaucoup, Marie-Christine Bergeron.
0: Au revoir.
1: À demain, tout le monde.
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4: Bonsoir, ici Rebecca Kwan. Voici les informations. Stephen Guilbeault annoncera officiellement demain sa décision de quitter la vie politique. Le militant écologiste, député libéral depuis 2019 et ancien ministre de l'Environnement et du Patrimoine canadien, déplore que son gouvernement n'en fasse pas davantage pour lutter contre les changements climatiques. Comme l'explique Yasmin Mehdi à Ottawa, l'entente avec l'Alberta serait la goutte d'eau qui a fait déborder le vase.
5: Ça faisait plusieurs jours qu'on entendait des rumeurs sur Stephen Guilbeault. Le principal intéressé a d'ailleurs dit dans les dernières semaines qu'il était en réflexion par rapport à son avenir. Et on apprend ce soir que Stephen Guilbeault a pris sa décision. Il va tirer sa révérence, quitter la vie politique. Radio-Canada a appris que le député de Laurier-Sainte-Marie en fera l'annonce demain à la Chambre des communes. On en comprend que le premier ministre Carney, lui, est au courant depuis quelques jours. On peut imaginer qu'il n'a pas été très surpris par cette décision. Après tout, ça fait des mois que M. Guilbeault se disait en désaccord avec certaines politiques de son gouvernement en matière d'environnement. L'automne dernier, d'ailleurs, il a quitté le Conseil des ministres lorsqu'Ottawa et l'Alberta ont signé un protocole d'entente qui prévoit la construction d'un nouveau pipeline. Et depuis, le gouvernement Carney a fait d'autres concessions pour s'entendre avec Daniel Smith, ce qui plaçait Stephen Guilbeault dans une position délicate. Lui qui est, rappelons-le, un ancien militaire écologiste, cofondateur d'Équiterre. La situation est clairement devenue intenable pour lui, en jugé par sa décision d'aujourd'hui. Selon nos sources, il veut éviter une rupture acrimonieuse avec le gouvernement. C'est la raison pour laquelle il a accepté de rester en poste jusqu'à la fin de la session parlementaire, afin de ne pas fragiliser la mince majorité des libéraux. Sera-t-il le seul à partir? On sait qu'au sein du caucus libéral, il y a au moins une quinzaine de députés qui ont exprimé un malaise par rapport à l'entente avec l'Alberta. Pourrait-il lui emboîter le pas? C'est la question qu'on se pose ce soir.
4: C'était Yasmine Mehdi. Des différends persistent à la suite de la rencontre annuelle des premiers ministres de l'Ouest qui s'est terminée à Kananaskis, dans les Rocheuses albertaines. Ils sont arrivés à une vision commune au sujet de plusieurs enjeux, mais la question de la séparation de l'Alberta divise. Annie Véraud fait le point.
6: We are committed to working together.
7: C'est avec un message d'unité que les premiers ministres de l'Ouest se sont présentés à la suite de leur rencontre annuelle qui s'est tenue à Kananaskis, en Alberta.
6: There are many points of agreement among us, and we are...
7: La première ministre de l'Alberta, Danielle Smith, souligne que les provinces et territoires se sont entendus sur plusieurs enjeux, dont le développement économique de l'Ouest. Toutefois, la question tendue de la séparation de l'Alberta s'est rapidement évitée dans les discussions.
8: I think we know that is not correct.
7: Wapkinou, le premier ministre du Manitoba, a souligné à Daniel Smith qu'il était du devoir de la province de consulter les Premières Nations sur les pétitions d'initiatives citoyennes, comme celle qui réclame un référendum sur l'indépendance de la province.
8: It is up to you as the Alberta government.
6: And this is why we have the courts.
7: Une décision que prendront les tribunaux, répond Daniel Smith.
9: Just like a family, we can work it out together.
7: Malgré les divergences, David Eby, le premier ministre de la Colombie-Britannique, a réitéré, tout comme ses homologues, l'importance de travailler ensemble. Ici Annie Véraud, Radio-Canada, Kananaskis.
4: Québec songe à interdire la vente de boissons énergisantes caféinées aux 16 ans et moins. La ministre de la Santé, Sonia Bélanger, s'était montrée préoccupée par le drame du jeune Zachary Miron, 15 ans, dont la mort en janvier 2024 avait été causée par la combinaison d'une seule canette de Red Bull et de médicaments pour le trouble de déficit de l'attention. Le projet de loi pourrait être déposé et adopté avant la fin des travaux, en juin, si tous les partis d'opposition l'appuient. Et puis en terminant, l'arrivée prochaine sur le réseau routier québécois de nouveaux radars photomobiles est plutôt bien accueillie. 66 appareils de plus seront implantés d'ici 2028. Comme l'explique Benoît Chapdelaine, cet ajout va quadrupler le nombre de radars photomobiles présents sur les routes du Québec.
10: Les radars photos vont se multiplier au Québec dans les prochaines années et pas seulement dans les zones de travaux, selon le porte-parole du ministère des Transports, Nicolas Vigneault.
11: Notamment en milieu scolaire, on veut s'assurer que vos enfants vont se rendre à l'école en toute sécurité. On note évidemment à ces endroits-là où il y a des radars photomobiles qui sont déployés, des réductions de vitesse.
10: La mairesse de Montréal, Soraya Martinez-Ferrada, n'obtient pas les quelques 300 radars photos supplémentaires réclamés par sa prédécesseure Valérie Plante. Mais elle souhaite en obtenir le maximum.
12: Il y a un paquet d'écoles, il y a un paquet d'insertions qui ont besoin d'être sécurisées. Et les radars de photos ont fait la preuve qu'on est capable de sécuriser. Alors, le plus qu'on peut en avoir, nous, Montréal, on va les prendre.
10: Le collectif Pas une mort de plus juge que le gouvernement Fréchette n'en fait pas assez pour protéger les élèves. Son porte-parole, Jean-François Gagné.
13: Les parents, ils sont sortis dans des écoles partout au Québec pour finalement avoir des radars photos sur 2% des écoles. C'est largement insuffisant. Donc non, on sent pas que la CAQ a fait de vrais efforts.
10: Le CA Québec demande au gouvernement de démontrer l'utilité des radars photos pour prévenir des accidents. Son porte-parole, Nicolas Ryan.
14: On va souvent voir le radar ramasser tant de millions de dollars au fil du temps. Ce qu'on aimerait voir davantage, c'est combien de vies ont été sauvées, combien d'accidents ont été prévenus.
10: De 2020 à 2024, les excès de vitesse en zone scolaire captés par des radars photos ont permis à Québec de récolter 14 millions de dollars en amende. Ici Benoît Chapdelaine, Radio-Canada, Montréal.
4: C'est ce qui conclut les informations.
15: Aujourd'hui, on revisite les archives d'Allopolis en club de lecture La littérature ouvrière et trois livres pour mieux connaître Marc Laurendeau.

0: Sophie, Karine Lefebvre, bon samedi, bienvenue à Dis-moi ce que tu lis. Un grand merci à Eugénie Léphine-Blondeau qui a pris la relève la semaine dernière. Ça m'a permis de prendre quelques jours de repos. C'est très, très apprécié. Et d'ailleurs, ce sera encore plus apprécié parce qu'on a un menu assez chargé pour la prochaine heure. 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Voilà qui est dit. Alors, beau menu, je vous le disais. Club de lecture aujourd'hui. On va s'intéresser, en fait, on vous emmène à l'usine aujourd'hui avec le livre À la ligne, feuillet d'usine de Joseph Pontus. On l'a fait lire par Olivier Parenteau, chercheur et professeur de littérature au Cégep Saint-Laurent. Bonjour Olivier.
1: Bonjour,
0: enchanté. Et par Simon Paré-Poupard, essayiste et boueur, auteur d'Ordures. Bonjour Simon.
2: Bonjour.
0: Simon, c'était ton idée oui. qu'on plonge dans À la ligne, feuillet d'usine. À quel moment c'est entré dans ton parcours? Quand est-ce que tu l'as lu la première fois?
2: Le livre a été lancé en France il y a 2 semaines, puis c'est le livre qu'on a rapproché à celui que j'ai écrit.
0: Ah, Ordures. Donc, t'entendais les comparaisons.
2: Oui, les comparaisons étaient celles-là. Puis en plus, j'ai compris que Pontus, À la ligne, en France, c'est quelque chose de leur culture. C'est vraiment bien ancré, bien connu, bien compris, une référence. Alors, je m'étais dit, bon sang, je sais pas c'est quoi.
0: Je veux savoir à quoi on me compare. Donc, oui. À la ligne est paru en 2019. Je pense qu'il a été réédité récemment en format folio, donc en format poche. Il a connu d'ailleurs un grand succès. Je disais, Olivier, que le livre s'inscrivait dans la littérature ouvrière. Donc, c'est pas un roman, c'est pas un essai. Comment tu décrirais le bouquin?
1: Ben,

C'est un ouvrage assez particulier dans la mesure où c'est un... Il n'y a pas de désignation générique claire d'abord de la part de l'auteur dans ce livre-là. À la ligne, le sous-titre, c'est « Feuillet d'usine », donc le feuillet comme pratique d'écriture journalière. Ouais.

0: de ses journées.
1: Le quotidien d'une vie à l'usine, lui qui ne vient pas d'un milieu ouvrier et qui va donc s'y retrouver pour des raisons financières d'abord, mais qui va quand même y travailler pendant 2 ans dans différentes industries.
0: Exact. Il va travailler dans une industrie où il va être appelé à manipuler des fruits de mer, à égoutter du tofu, puis après ça, à être nettoyeur dans un abattoir. Donc, c'est trois secteurs d'activité très différents, mais... Il réussit à en rendre compte de manière très particulière dans ce
1: sens. Et de nous y emmener aussi, de nous le faire vivre, mais tu l'as dit, Olivier, avec une grande portée poétique. Donc, on vous en reparle, ce sera en club de lecture un petit peu plus tard à l'émission. Merci à vous deux. On va aussi se parler d'histoire criminelle avec Karine Perron, co-autrice de la filière Allopolis, avec Annie Richard et Jean-Philippe Rousseau, publié aux Éditions de l'Homme. Salut Karine.
2: Bonjour.
1: Allopolis, pour les plus jeunes auditeurs à l'écoute, c'est un défunt journal tabloïd qui va couvrir la actualité culturelle au Québec pendant plus de 50 ans. Donc, a cessé ses activités, je pense, autour de 2004. Tu n'y as jamais travaillé. Tu es recherchiste audiovisuel. Pourtant, en 2019, tu prends la décision de faire l'acquisition du fonds d'archives d'Allopolis. Pourquoi?
2: Et en fait, c'était une décision strictement égoïste au départ, parce que c'est quand même mon fond de travail. Je suis recherchiste audiovisuelle, donc je travaille sur des émissions de true crime. Et je me disais, si cette collection-là disparaît, moi, je vais perdre la moitié de mon travail. Je veux dire, ça se pouvait pas. Et je m'imaginais tous les autres recherchistes aussi qui devaient avoir accès à cette collection-là. Donc, c'était purement égoïste. Quand je suis allée la chercher, j'ai eu un petit vertige. C'est quand même énorme parce que c'est 1953-2004. Mais en fait, aujourd'hui, ça m'a amenée ailleurs. Et justement, le livre qu'on a publié avec Annie Richard et Jean-Philippe Rousseau en est la preuve.
1: Qui s'intéresse pour ce premier tome aux vedettes du crime au Québec. Il y aura d'autres tomes. On va s'en parler au cours de l'émission. Merci d'être avec nous, Karine.
2: Merci.
1: Mais d'abord, je vais vous le présenter, mais... J'oserais dire qu'il se passe de présentation. C'est l'un de nos grands journalistes et communicateurs.
3: Bonjour, Jean-Marc
1: Clarando.
3: Merci. Bonjour.
1: Estimé collègue aussi. J'ose pas vous dire ex-collègue, Marc, parce que vous avez...
3: On s'est côtoyé très tôt le matin.
1: On s'est côtoyé à l'époque avec René.
3: Il y a une ou deux décennies.
1: Ah, quand même, oui. Puis j'ose pas dire ex-collègue parce que vous continuez de prendre le micro, Marc.
3: À l'occasion.
1: À faire de l'analyse politique ou à parler de sujets que vous maîtrisez bien. Quand on est journaliste depuis 1973, Marc Clarando, de quoi ça a l'air, notre régime, notre consommation d'actualité aujourd'hui, alors que vous avez pu avoir le nez dedans tous les jours, mais quelle place elle occupe l'actualité dans votre quotidien aujourd'hui?
3: Alors, c'est une part immense.
1: Aujourd'hui.
3: Oui. Évidemment, ça a changé. Je ne lis pas 5 quotidiens par jour, là, comme je le faisais quand je faisais la revue
1: presse.
3: C'était même plus à l'époque. Donc, je suis plus sélectif là-dessus. Et les médias sociaux et la télévision maintenant, étant donné que beaucoup de choses, beaucoup d'événements se déroulent, on voit des conférences en direct, des conférences de presse en direct du bureau du président. Faut les voir, faut être équipé pour les voir, se donner le temps de les regarder, de les analyser, d'en tirer des constats. Alors oui, l'actualité occupe une place énorme dans ma vie encore, même si j'écris moins, je fais à la pige des fois certaines choses, je participe à des documentaires, j'ai enseigné pendant presque 30 ans, là, mais là, je ralentis tout ça, mais je suis encore actif intellectuellement, il faut aussi se garder actif, et l'actualité est une des façons, et on peut contribuer de temps en temps aussi.
1: Marc, on dit souvent que l'histoire est condamnée à se répéter, parfois parce que on n'apprend pas, ou enfin on a la mémoire courte. Comment, à votre avis, est-ce qu'on peut y remédier quand on pense qu'en ce moment, là, la consommation d'actualité se fait au quotidien, généralement? Une personne sur deux au pays qui dit consommer son actualité avec les réseaux sociaux, surtout chez les 18-34 ans, ça monte à presque 74-75%. Les réseaux sociaux, ce sont des médias éphémères, c'est pas comme un journal. Il n'y a pas de tradition, par exemple, comme le téléjournal.
3: Surtout pas de normes éthiques et de contrôle de la vérité.
1: Ouais.
3: Surtout pas la garantie d'une salle de rédaction.
1: Et d'un
3: appareil. Pourquoi on regarde le téléjournal encore, ceux d'entre nous qui le regardent? Parce qu'on sait qu'il y a eu une hiérarchie des nouvelles là-bas, ce qu'on trouve pas dans les médias sociaux où tout est lancé là directement comme ça.
1: Le bébé chat comme la conférence de presse pour annoncer une guerre sur un autre continent.
3: Tandis qu'au TJ et dans d'autres, je veux pas minimiser les émissions d'information qui existent. Il y en a RDI notamment, et on met on met les

0: les nouvelles et leur analyse par ordre d'importance aussi.
1: Et puis on nous offre une perspective aussi du contexte historique. Ça, c'est pas, on est comme comme téléspectateur presque garanti au moins qu'il y a une réflexion derrière ces choix-là.
0: Oui, et ça évite ce qui se passe dans la société américaine où plusieurs études ont démontré qu'il y a une polarisation extrême. Pourquoi? Parce que les gens vont voir ce qui est le plus irritant, choquant et se pompent.
1: C'est l'émotion qui prime.
0: Oui, exactement. Alors, dans la mesure où on a de moins en moins de nouvelles bien présentées là, dans l'ordre qu'il faut, et d'analyse, c'est ça qu'on risque. Une société davantage polarisée et qui donne les effets politiques que l'on voit chez nos voisins du Sud. Mm-hmm.
1: Olivier?
2: Oui, ben en fait, en vous écoutant, M. Laurendeau, je me demandais si vous étiez quelqu'un qui écoute des podcasts, parce qu'on a parlé de...
1: Il en fait, en tout cas, des podcasts, des balados.
2: Mais si vous en aviez, si vous en recommanderiez quelques-uns qui vous apparaissent particulièrement pertinents, justement, pour bien comprendre l'actualité.
0: Au premier chef, celui du New York Times, de Daily.
1: Comme
0: c'était
1: jours.
0: Souligné, là, j'ai fait avec Anne-Marie Dissot, ma conjointe, et ça s'est fait graduellement, la crise d'octobre, le 11 septembre 2001, et plus récemment, évidemment, l'anniversaire, le 30e anniversaire du référendum de 1995.
1: Qui sont de grands outils pédagogiques. Je sais qu'ils sont peut-être pas pensés comme ça, mais si je les fais entendre à mes adolescents ou à mes jeunes adultes, par exemple, on a là des décennies, presque un siècle de résumé, avec deux acteurs.
0: Ça,
1: oui, tout
0: vraiment,
1: à fait. Vous avez des fans à la maison marquée.
0: On les a vécus. C'est pour l'avoir vécu. C'est qu'Anne-Marie et moi, avec une perspective différente, un âge différent, où on travaillait pas nécessairement toujours ensemble.
1: C'est vrai.
0: Et donc, on a vécu ces événements-là. Il y a même dans le cas de la crise d'octobre où on était. On ne se connaissait même pas quand ça s'est déroulé, puis on a apporté notre point de vue différent pour expliquer la crise. Alors, on a beaucoup aimé cette expérience.
1: Marc, l'exercice qu'on vous a demandé de faire pour nous aujourd'hui, c'est de sélectionner des livres qui ont été marquants dans votre parcours de lecteur. Bon. On a essayé d'y aller avec trois livres. Je sais que c'est difficile.
0: Oui.
1: Il faudra faire une prise 2 et une prise 3. Mais j'ai envie de vous emmener dans l'enfance. Donc, le premier livre marquant qui se retrouve sur la liste des livres que vous avez sélectionnés, Marc Laurendeau, c'est Jules Verne.
0: Oui.
1: Le Tour du monde en 80
0: Celui-là, il y avait aussi Michel
1: Strogoff. Oui.
0: Mais celui-là, il est intéressant parce que il est bien structuré, puis il fait appel à toutes sortes de valeurs. D'abord, il est écrit en 1872. Le personnage, c'est Phileas Fogg, et qui est un espèce de personnage conventionnel par certains côtés, sa minutie sur l'heure et tout ça. Un autre personnage aussi, c'est Jean Passepartout, qui est un peu son domestique pour la circonstance. Ils font un tour du monde. Moi, comme adolescent, entre le collège classique où j'entrais là, et la fin du cours primaire, c'est quelque chose que j'ai dévoré dans sa version écrite. Là, j'avais aucune image et typographique là, c'est-à-dire et ça, ça a été ce que je veux dire, c'était pas une bande.
1: C'est pas une bande dessinée. Nous, on a droit. Les quarantenaires et les cinquantenaires ont eu droit à une version bande dessinée qui était diffusée le samedi matin à Radio-Canada.
0: Et je n'ai vu le film que longtemps après.
1: C'est bien.
0: Mais ça a certainement influencé mon désir de devenir journaliste. Pourquoi?
1: C'est ce que j'allais vous demander, bien sûr.
0: C'est que ça nous fait voir, évidemment, il y a de l'humour en partant aussi, dans ce qui se passe dans le club anglais où on met au défi Phileas Fogg de faire le tour du monde. Il gage la moitié de sa fortune, à l'époque 20 000 livres, pour faire, qu'il va faire le tour du monde en 80 jours. Et l'atmosphère de ce club, les personnages qu'on y voit, tout ça, il y a de la satire là-dedans. Ensuite, il part, il est interrompu par un inspecteur qui s'appelle l'inspecteur Fix, qui l'interrompt. Il croit d'ailleurs que c'est un voleur de banque. Mais là, il utilise les modes de transport. N'oubliez pas que le livre est écrit en 1872. Alors, il voyage en train. Il n'est pas en avion, là. Il voyage en train, il voyage à dos d'éléphant, en bateau, bien sûr, dans toutes sortes de... À un moment donné, d'ailleurs, les gens brûlent le bois du bateau pour se réchauffer, et le bateau ne peut plus fonctionner. Toutes sortes d'aventures.
1: Oui.
0: Et il y a là-dedans une générosité aussi. En Inde, ils vont secourir une jeune femme, Madame Aouda, qui va devenir, d'ailleurs, la conjointe de Phileas Fogg à la toute fin. Il y a une générosité là-dedans. Il y a une invitation à l'aventure.
1: À aller vers l'autre aussi. On n'est pas dans le regard colonisateur, disons, parce que là, c'est un regard à

0: postériori, mais on est dans une curiosité de découverte du monde.
1: Oui, oui, tout à fait. Ouais. Et alors que les gens auraient pu rester tranquillement chez eux, mais la planète commençait à s'unifier, il y avait des rapports entre les pays, c'est intéressant. Jules Verne développait, chez un jeune adolescent, ouais, la curiosité, mm-hmm, et éventuellement le désir de vivre tout ça. Je n'ai pas fait le tour du monde en 80 jours, mais j'ai visité la plupart des pays qui sont décrits là-dedans. Inde, Chine, États-Unis, bien sûr,
0: Égypte. Est-ce que c'était à la hauteur du monde que vous avez fait imaginer,
1: tout
0: Jules Verne? Absolument.
1: En plus, wow, même. Et ce que j'aimais, c'est la relation entre les personnages passe-partout. D'ailleurs, il y a une générosité. À un moment donné, il vient le sauver. Et ça retarde son voyage, mais Phileas Fogg vient sauver son domestique. Alors, il y a cette attitude-là, d'ailleurs, Madame Daoud, qui va devenir sa femme, on vient la sauver, hein. Vous savez qu'elle fait l'objet d'un sacrifice humain, c'est Madame Aouda. Il y a un sacrifice humain où elle est brûlée et Passepartout et Phileas Fogg vont la secourir. Il y a des personnages comme ça dans les reportages de Céline Galipo. Non, c'est vrai, il y a des femmes qu'on brûlait pour d'autres raisons.
0: Ouais.
1: Alors, c'est même si c'est écrit en 1872, ouais, c'est extrêmement actuel. Et ce qu'on aime là-dedans, c'est les valeurs. Et la principale est la suivante. Ce qui est conventionnel, ce qui est réglé au quart de tour, c'est bien. Mais ce qui est mieux, c'est ce qui est imprévu.
0: Ouais.
1: Ce qu'on essaie, la tentative, l'audace. C'est un éloge de l'audace, du courage, de la détermination aussi, parce que c'est inouï. À cause des fuseaux horaires, il pense qu'il a perdu. Il a regagné sa journée perdue. Il est chez lui, puis il a perdu son Paris, là. Tout à coup, Passepartout, oui, le domestique, lui dit, non, à cause des fuseaux horaires, vous avez gagné une journée. Alors, à toute allure, il se précipite au Reform Club, où il attend les gentlemen qui ont parié contre lui, et il gagne. Alors, c'est assez extraordinaire.
0: Un récit qui n'a pas pris une ride, vous en parlez, non, Marc, avec tellement de vivacité.
1: C'est comme si c'était hier.
0: Wow.
1: Vraiment.
0: Alors, le tour du monde en 80 jours, si vous ne l'aviez pas encore lu, je pense que la suggestion est convaincante. Marc, deuxième livre marquant dans votre parcours, c'est la biographie de René Lévesque. Attendez que je me rappelle. Donc, quelle importance elle a, la biographie de Lévesque? Parce que Lévesque, vous l'avez rencontré comme journaliste, vous l'avez interviewé.
1: Oui, oui.
0: Qu'est-ce qu'a pu vous apprendre cette biographie que vous ne saviez pas déjà?
1: Deux choses, je vous dirais, oui, que où je l'ai interviewé souvent, René Lévesque, mais en particulier pour ce livre, je suis allé à la maison du Vernet où se tenait le lancement, et je l'ai interviewé sur le livre. Et à l'époque, la critique que l'on formulait, c'était « Ah, il a fait ça un peu brouillon, il a fait ça un peu trop vite. » Mais c'est tout le charme d'un livre de journaliste. C'est une traversée du siècle, mm-hmm, écrite dans le style familier et qui lui est parfois très direct, et qui est celui de René Lévesque. Il y a, par exemple, on trouve un brin d'autodérision. C'est rare chez les hommes politiques.
0: Oui.
1: Par exemple, il raconte que le soir du premier référendum, 1980, il dit, je me suis mis à chanter Jean du pays, en faussant, écrit-il. et j'ai ajouté, à la prochaine, ce qui était également une fausse note. Voyez, il décrit...
0: Il y a un regard sur son propre parcours.
1: Oui, trouvez, oui, des politiciens qui font ça.
0: C'est vrai.
1: C'est le côté attachant de Lévesque. C'est ça, il est capable de rire de lui-même.
0: Et je le parcourais hier, j'en lisais des grands pans et je riais beaucoup. C'était un homme très drôle. Il y a une candeur, oui, quand même là-dedans. Bon, il compare entre autres Stockholm au West Island ou à Toronto. Si jamais vous aviez l'intention d'aller à Stockholm, il vient de vous sauver une couple de milliers de piastres. Mais donc, il y a beaucoup d'humour et il tient aussi à parler de tout ce qui s'est passé avant la politique en disant, peut-être que les gens trouveront pas ça intéressant, mais pour moi, c'est intéressant. Il parle de la Gaspésie, il parle de ses parents, il parle de ses débuts à la radio, en fait, dans l'armée,
1: oui,
0: à la radio. C'est fascinant, tout ça.
1: Peut-être avez-vous vu la scène aussi où Trudeau tente de le recruter pour travailler. Non, d'ailleurs, c'est quelqu'un d'autre, c'est des amis qui disent, tu pourrais écrire dans Cité Libre, toi aussi. C'est une revue prestigieuse.
0: Oui.
1: Or, il était déjà une star à la télé. Trudeau le rencontre à la cafétéria de Radio-Canada. Il lui dit, ah, c'est bien sans faire de la télévision, mais... sais-tu écrire?
0: Oui.
1: Très Lévesque, évidemment.
0: Un peu baveux.
1: Et il décrit la scène. Je l'avais entendu parler, mais il l'a décrit telle quelle. Et il rajoute l'impression qu'il a eu de Trudeau. C'était un juriste de pointe, là, qui s'intéressait aux choses constitutionnelles et légales.

0: mais dont la culture, écrit l'évêque, se limitait à ça. C'est-à-dire qu'il n'avait pas la possibilité d'étendre la discussion à autre chose. Évidemment, il a été très insulté de cette description.
1: Ouais.
0: Et évidemment, point de mire, son émission de télé s'est terminée, puis il est allé vers la politique à l'invitation de Jean Lesage. Il y a autre chose aussi qu'il raconte dans le livre et qui est fascinant. Il couvrait la Seconde Guerre mondiale. Il a couvert aussi l'entre-deux, c'est-à-dire en 55. Il va en Russie, un des rares. Et il rencontre Nikita Khrushchev.
1: Qui vient de succéder à Staline.
0: Staline vient de mourir.
1: Ouais.
0: Et là, il le rencontre et il le décrit d'une façon très, très, très amusante. D'ailleurs, il s'approche de nous, il dit qu'il était un homme... je vais essayer de trouver la citation exacte parce qu'elle est vraiment... Ouais. Il est l'antithèse vivante du stalinisme figé, buté, de plus en plus étouffant des dernières années. Il décrit toujours Khrushchev, trapelu et replet, le teint rose et l'œil porcin, il est solide et débraillé comme un paysan mal dégrossé.
1: Alors, n'a pas la langue de bois, là,
0: ici. L'évêque. Et là, ce qui se passe, c'est que Khrushchev voit que l'évêque a un enregistreuse et s'approche de lui, il lui dit, gardez votre enregistreuse ouverte. Et là, il s'approche de Lester B. Pearson, on est en 55, il est ministre des Affaires extérieures.
1: Pas encore premier ministre.
0: Non, c'est ça. Et il lui dit, vous, là, avec votre affaire de l'OTAN, là, vous voulez vous nous entourer d'une ceinture de sécurité? Qu'est-ce que c'est que cette affaire-là? Vous nous menacez? Alors, Pearson bafouille, littéralement. Comment vous nous considérez comme une menace? On vient de faire la guerre à vos côtés, vous nous considérez comme une menace? Pearson n'est pas capable de répliquer à tout ça. C'est vous qui êtes la menace, réplique Khrushchev. Et il parlait fort, de manière stridente, Khrushchev.
1: À ce moment-là, l'évêque est journaliste, donc...
0: Il est journaliste. Alors, il publie, c'était le scoop, le scoop de la décennie, la fondation de l'OTAN qui se heurtait à l'Union soviétique. Alors, l'évêque pense que ça va être publié, et il la lit d'ailleurs dans les journaux étrangers d'Europe, il était content, il lit son article, l'entrevue qu'il avait faite, et il arrive au Canada, puis il dit, avez-vous vu mon article? Personne l'avait lu. Il a lu sous d'autres signatures son scoop. C'est parce que il appelle ça les mandarins côteleux de la fonction publique fédérale avaient voulu protéger Pearson, l'empêcher d'avoir l'air faible. Mm-hmm. Et donc, on censurait l'article. Il n'a pas été publié. Le scoop, il avait un grand scoop qui finalement est passé inaperçu. En ce qui le concerne, la nouvelle avait déjà fait son tour de piste partout en Europe et on savait que Khrushchev était contre la fondation de l'OTAN. J'en parle parce que c'est actuel. On parle de l'OTAN et les États-Unis. On avait accédé à leur demande, après tout, là, pour fonder l'OTAN, pour la faire. Ce sont eux, avec le président qu'ils ont, hélas, qui veulent le démanteler. Là. Alors, ironie du sort.
1: Tout ça est fascinant. Attendez que je me rappelle de René Lévesque. Donc, et puis, de ce que j'en comprends, passer dans le droit public, parce que ça fait un certain temps, moi, j'ai pu le lire gratuitement sur archive.org. Donc, vous pouvez même, si vous ne le trouvez pas à la bibliothèque, il est disponible en entier.
0: On entend la voix de Lévesque.
1: Les gens
0: disent, c'est brouillon, c'est pas qu'on livre d'historien.
1: On entend la voix de Lévesque.
0: C'est formidable de ce point de vue. Et je garde précieusement ce que j'ai apporté ici, mon exemplaire dédicacé.
1: Marc Lorando, on va passer à votre troisième et dernier livre marquant. Celui-là vient de remporter le prix Médicis 2025. Il était sur toutes les lèvres cet automne. Kolkhoz d'Emmanuel Carrère. On vous l'a offert en cadeau, celui-là, puis vous l'avez lu pour nous. En fait, ça vous a fasciné, Marc.
0: Oui, des amis, c'est-à-dire Pierre Huet, que vous connaissez, et Lynn Robert.
1: Qui a collaboré à votre biographie.
0: C'est ça. Oui. Et l'ont fait venir de Paris. Mm-hmm. Et c'était un magnifique cadeau. J'ai passé des heures, voire même des semaines à lire ça parce que c'est assez long. Alors, c'est une biographie, Kolkhoz. Hein?
1: Kolkhoz d'Emmanuel Carrère.
0: C'est d'une ferme collective. Et ce que ça signifie pour le livre, c'est que parfois, dans la famille de Madame Carrère d'Ancos, grande soviétologue,
1: qui était la mère d'Emmanuel Carrère.
0: C'est ça, oui, merci. On se regroupait dans la chambre à coucher de la mère, quand le père était pas là, tous les enfants, et on faisait Kolkhoz.

0: chose.
1: Elle avait transformé un mot.
0: Oui, ça voulait dire la chambre à coucher. On n'avait pas assez de pièces dans ce temps-là. Mm-hmm. On se réfugiait tous dans la chambre à coucher pour y dormir quand le père était absent. C'est ce qu'on faisait. On faisait colcos, c'est l'expression. Maintenant, les fermes collectives, ça n'a pas été toujours une expérience heureuse en Union soviétique.
1: Oui. Avec colcos, Emmanuel Carrère va essentiellement conjuguer la petite histoire, l'histoire de sa famille, de ses ancêtres, de sa généalogie, à la fois russe et géorgienne, avec la grande histoire, l'histoire du siècle finalement. Il va les faire se croiser.
0: Là aussi, c'est une traversée du siècle. Ça, c'est assez extraordinaire. Et pourquoi je m'intéresse à ça? Pour être allé 6 fois en Russie, dont 3 quand c'était l'Union soviétique, et 3 autres fois ça n'était que la Russie. Mais j'ai aussi visité les républiques. Et j'ai souvent interviewé Mme Carrère dans cause comme journaliste télévisuelle. C'est une des premières entrevues que j'ai faites quand elle a écrit L'Empire éclaté. Et ensuite, le pouvoir confisqué. J'ai interviewé à ces 2 occasions-là. Puis à la radio de Radio-Canada. Après le coup d'État de 1991, peu après, et elle me disait ce qu'elle pensait de Boris Yeltsin. Et après ça, une longue entrevue fleuve réalisée par Lisette Lantagne, longue entrevue avec Madame Carrère d'Ancos sur l'état de la Russie à l'époque de Poutine. Donc, vous comprenez que ce livre va chercher de profondes résonances.
1: Oui, puis c'est intéressant parce qu'il entre donc dans la généalogie de la famille et puis et découvre finalement qu'il était issu d'aristocrates, de gens très riches à la fois du côté russe et géorgien, mais des gens qui dont le quotidien va changer avec la révolution bolchevique, qui vont complètement perdre tout ce qu'ils ont.
0: Ah, c'est incroyable comme ces gens-là. En effet, vous le disiez, Madame Carrère d'Ancos provient d'une famille. Son nom, c'est Surabitchvili, hein, c'est géorgienne, mais russe aussi là. Et donc c'est des aristocrates russes montant très très haut là. Il y avait même quelqu'un dans la famille qui avait été demoiselle d'honneur de l'impératrice Alexandra. C'est des gens qui avait des domaines. Il y en a même une qui avait en Toscane un grand domaine où elle avait des serres. Il y en avait une même de leur famille qui apprenait des langues. C'était 6 jours par semaine. Il y avait un préposé, c'est pas le terme, c'est
1: un
0: précepteur qui allait lui enseigner une langue différente. Ça c'est une détente de Madame Carrère d'Ancos. Une langue différente tous les jours. C'est des gens qui ont vécu dans le luxe, très très proche de la famille impériale. D'un côté, puis il y avait la famille géorgienne aussi. Alors, quand arrive la révolution, ces gens-là perdent tout, tout, et se ramassent en France, où ils ont des emplois vraiment misérables. Il y en a beaucoup qui vivent d'expédients. Il y en a les plus habiles réussissent. Madame Carrère d'Ancos a réussi à se trouver un job dans une librairie, puis à étudier. C'est souvent la façon de s'en sortir. Beaucoup de ces gens-là deviennent chauffeurs de taxi ou chefs magasiniers. Comment s'appelle ce magasin? C'est le Bon Marché.
1: Oui,
0: tout à fait. Alors, ils vivent d'expédients. Et vous n'avez pas idée à quel point ces Russes, l'aristocratie, qui avaient connu le grand luxe, les domaines, se retrouvaient pauvres, sans rien. Des petits appartements, peu de vêtements, ils se déplaçaient avec le minimum, mais ils se sont graduellement débrouillés et sont devenus. Madame Carrère d'Ancos est un cas là, mais il y en a d'autres qui se sont trouvés.
1: D'ailleurs, le roman débute par son décès, par son enterrement en grande pompe avec Emmanuel Macron. Donc, elle a retrouvé la gloire de ses ancêtres. Oui. Mais qu'est-ce qui vous a intéressé davantage, Marc, là-dedans? Soyez honnête. Est-ce que c'est la leçon d'histoire ou est-ce qu'il n'y a pas aussi tous ces secrets de famille, les choses que Carrère va débroussailler avec un roman russe? Donc, par exemple, que son grand-père maternel avait collaboré avec les Allemands. Est-ce que c'est cet aspect humain là ou c'est le fait que tout ça soit mélangé, c'est que c'est un objet hybride?
0: Votre question m'envoie dans différentes pistes là, mais d'abord je vous dirais que Madame Carrère d'Ancos, effectivement, elle a été très frustrée de voir. Et ce qui m'intéressait là-dedans, c'était à la fois l'histoire et à la fois la petite histoire. Oui. J'ai été comblé pour les deux. Mais Emmanuel Carrère, son fils, révèle que elle, son Georges, son père à elle, donc le grand-père, était un collaborateur, collaborateur avec les Allemands, les nazis, et ça peut s'expliquer parce que qui était l'ennemi? C'était les bolcheviks qui combattaient les bolcheviks à l'époque, qui étaient même l'espèce de rempart civilisationnel contre les bolcheviks. C'était les nazis. Mm-hmm. Et puis cet homme parlait allemand aussi très très bien. Alors il est devenu un traducteur allemand, puis plus proche des Allemands par la suite. Vous savez, ben, ce qui s'est passé, c'est qu'à la libération, les troupes de la résistance sont venues le chercher anonymement. Hein, ils l'ont enlevé de la circulation et on l'a jamais revu. Alors, révéler ça, Madame Carrère-Dancos a craint, elle qui était académicienne, qu'on lui enlève son titre, ses fonctions, qu'on la retire de tout ça, qui avait été chèrement acquis. Alors, elle n'a pas pardonné à son fils sur le coup. Là, ils ne se sont pas parlé pendant des années. Moins deux ans, ils ne se sont pas parlé. Finalement, elle lui a dit, puis il glisse ça dans le roman, c'est un roman, c'est une autofiction, il glisse ça entre deux portes, entre deux pages. Finalement, t'as bien fait d'écrire ce livre-là. Lui dit-elle, mais ça n'a pas été facile. Pensez à cette femme qui ne parlait que le russe quand elle était enfant. Elle tente d'atténuer ça, mais plusieurs témoins disent qu'elle ne parlait que le russe quand elle est arrivée en France.
1: Et qui va devenir une grande académicienne.
0: Qui protège la langue française, qui est à la tête de l'institution. Alors, c'est une réussite extraordinaire. Et elle n'est pas la seule. Il y a eu dans la communauté russe aussi, en France, qui s'est établie en France, des peintres, des artistes, qui ont émergé. Il y a des gens qui ont réussi aussi comme collectionneur de tableaux. Dans toutes sortes de domaines, la communauté russe a réussi à finalement à retrouver un peu de son lustre. Mais ça a été très, très dur. Je ne saurais trop insister sur la misère qu'ils ont connue. Hélène Carrère-Dancos, elle est étudiée en sciences politiques, en histoire, et je recherchais ça aussi, comment elle voit la Russie. Elle voit, c'est drôle parce que je l'ai interviewée pour Radio-Canada à une époque, elle était très sévère pour Gorbatchev, parce qu'elle aime être à contre-courant. Comme tout l'Occident louait Gorbatchev, il est pas tout à fait bien ajusté. Dans une entrevue qu'elle m'accorde, elle trouve très très bon Yeltsin. Je comprends que c'est début des années 90, mais Yeltsin, c'est devenu un Soulon et un corrompu. Je regrette, mais c'était pas ça au début. Mais de ce côté-là, elle a manqué de prévision, et son fils le souligne. Et même chose pour Poutine, d'ailleurs. Vous savez que jusqu'à la fin...
1: Elle va louer Poutine. Elle voit là l'avenir de la Russie.
0: Ce qu'elle me disait en entrevue il y a quelques années, c'est le KGB, c'est là qu'est le réservoir des fonctionnaires, comme nous, les nappes en France. Alors, on les prend ou on les trouve là où ils sont, les fonctionnaires. Alors, d'avoir quelqu'un qui vient du KGB, c'est parfait. Mmh. Et elle ajoutait même, pas dans cette entrevue, mais plus tard, plus récemment, là, juste avant la guerre, non, il va pas envahir l'Ukraine. Non, quand même, il va pas envahir l'Ukraine. Ben, il l'a fait. Mais c'est une grande soviétologue. Il faut lire ses livres, il faut approfondir, parce qu'elle donne tout le contexte social. Elle fait pas juste des prévisions. Ouais. Et elle parlait à Poutine, elle parlait à ces gens-là. Alors, elle les connaissait, les côtoyait.
1: Kolkhoz nous donne envie de faire vos avis. Vous connaissez bien clairement Marc en vous offrant Kolkhoz. Merci beaucoup, Marc Laurent. Ça a été passionnant.
0: Merci.
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0: En entrant à l'usine, bien sûr, j'imaginais l'odeur, le froid, le transport de charges lourdes, la pénibilité, les conditions de travail, la chaîne, l'esclavage moderne. Je n'y allais pas pour faire un reportage, encore moins préparer la révolution, non. L'usine, c'est pour le sou. Au fil des heures et des jours, le besoin d'écrire s'incruste tenace comme une arête dans la gorge.
1: C'est un extrait. En fait, vous avez entendu la voix de l'auteur français Joseph Pontus lire les premiers mots de À la ligne, feuillet d'usine, son premier roman, puisqu'il aura écrit d'autres livres, en fait, participé à un collectif, inspiré de son travail comme ouvrier dans des usines en Bretagne. À la ligne a été récompensé de plusieurs prix à sa sortie, dont le Grand Prix RTL.

0: Lire et le prix Eugène Dabi, Le peuple et le style. C'est le livre qu'on a choisi de mettre au club de lecture aujourd'hui. Et on l'a fait lire par le professeur et chercheur Olivier Parenteau. Rebonjour Olivier.
1: Rebonjour.
0: Et l'essayiste et éboueur, auteur d'Ordures, Simon Paré-Poupard. Rebonjour Simon. D'abord, c'était ton idée de nous faire lire à la ligne, feuillet d'usine. Quand on entend les premiers mots, mais même quand on entend les premières pages, on pourrait penser qu'on est dans un roman d'époque, ou en tout cas une France qui appartient au passé, mais non, c'est un roman contemporain.
1: Contemporain et ancré dans des enjeux contemporains, mm-hmm, et des classes laborieuses. Parce que tout départ de l'émission, on parlait là, d'une certaine polarisation. Puis en préparation de l'entrevue, en fait, on se disait que peut-être que la littérature s'était coupée d'une partie de la population. Puis ce que Pontus fait et découvre, je crois, dans sa démarche, c'est un univers, en fait, qui intéresse beaucoup les gens. Puis un univers qu'il découvre. Puis on parlait de genre au début. Effectivement, il se distingue de l'établi. L'établi, le livre, mais aussi le mouvement des établis en France dans les années 60, qui sont ces gens qui ont quitté l'université pour aller investir le milieu ouvrier pour éventuellement créer la révolution. Mm-hmm. Puis on se distingue de ça par le genre, qui est celui plutôt un peu inclassable, comme disait Olivier, du journal, du témoignage, parce qu'effectivement, je crois que devant ce qu'il découvre, il est lui-même un peu abasourdi. Il sait pas exactement quoi en faire, donc à ce moment-là, c'est comme si l'écriture devient la seule possibilité devant l'absurde étant ce système qui le dépasse, dans lequel il a pénétré, mais qui pour autant est investi depuis des années, de là le temps long, par des ouvriers et des ouvrières, ouais, méconnus.
0: Le cœur de la France dans ce cas-ci. Donc, c'est pas son milieu du tout. Il arrive à l'usine, il a la mi-trentaine, fin trentaine, il est éducateur spécialisé, mm-hmm, il a suivi sa compagne en Bretagne, et par manque de boulot, va donc financièrement devoir se résoudre à intégrer l'usine. Qu'est-ce que ça change, Olivier, qu'il n'appartienne pas d'une certaine façon à ce monde-là, qu'il ait connu un autre monde, un autre rythme que celui de l'usine?
2: Ben, je pense que son passé, on pourrait dire d'intellectuel, il est passé par les grandes écoles, mmh, c'est un homme de livres, on peut dire. C'est pour ça aussi qu'il disait au début, quand on l'écoutait, là, il disait, l'objectif, c'était d'aller travailler, mais très vite, le besoin d'écrire s'est imposé. Puis c'est une des belles qualités aussi, je sais pas si Simon, si t'as remarqué, mais du livre, c'est qu'il y a une dimension très auto-réflexive. Il y a beaucoup de passages dans lesquels la chaîne de montage conduit à la page. Donc, mmh, à comment on écrit. Puis je pense que ce que tu disais tantôt, ça m'a fait penser au fait que le caractère versifié de ce livre-là, c'est pas de la poésie, c'est vraiment les phrases sont découpées de manière très saccadée, et ça crée un rythme de lecture très effréné. Là.
0: Moi, un peu comme à l'usine.
2: Oui, c'est ouais. Ça. On lit ça et on est un peu à la ligne nous-mêmes. Ouais. On est comme sur une chaîne de pas de montage, mais une sorte de chaîne de mots, de segments de phrases. Et il y a là quelque chose de vraiment exceptionnel. Je pense que le sujet sert la forme et la forme est servie, ouais, par le sujet. Là, il y a une sorte d'échange qui est vraiment riche dans ça. Puis je pense que il vient pas de ce milieu-là, mais c'est un ouvrage aussi qui est très beau aussi parce qu'il est sans prétention. Il y a quelqu'un qui arrive là qui dit bon, ben je tombe dans un univers qui ne m'est pas familier, que je ne connaissais pas, que je ne pouvais pas soupçonner. Mm-hmm. Et je tente d'en rendre compte. Puis ce qui est beau aussi, c'est la fascination que cet univers-là génère chez lui. C'est-à-dire qu'on peut envisager l'usine comme un endroit déshumanisant, le travail à la chaîne, les ouvriers comme les maillons d'une chaîne. Mm-hmm. Mais il y a quand même une paradoxale beauté, mm-hmm, qui est reconnue à l'usine. L'immensité, les chaînes de montage, les machines, il y a comme quelque chose de fantastique. C'est comme si quand il rentre dans ces endroits-là, ça dépasse un peu l'entendement. Mm-hmm. Et puis, c'est fortement représenté, ça, en fait, dans le récit.
0: Ouais, mm-hmm. Simon, l'usine, finalement, le suit. Même quand il est hors de l'usine, il pense à l'usine. L'usine le suit.
1: Mm-hmm. Ouais. Oui, puis c'est ça, la beauté, il le voit presque dans le rêve. C'est comme une vie continue, sans cesse. Puis c'est effectivement, le rythme sert effectivement ce qu'il vit, parce que on a l'impression de ça, qu'il est habité par l'usine, parce qu'il vit par les collègues, par cette vie complexe qu'il n'avait en fait jamais entrevue jusqu'au moment où il est rentré dans l'usine. Mmh. Fait que ça, franchement, c'est fort. Puis je crois que, là je veux dire un gros mot, la neutralité axiologique, là, le fait que lui, en tant que témoin, là, c'est-à-dire témoin de la réalité, il arrive là sans a priori. Puis c'est ce qui lui permet, je crois, d'avoir une posture de neutralité, donc de voir quelque chose de beau. C'est-à-dire, le mouvement des établis, c'était des gens qui étaient investis d'une mission sociale qui teintait

0: c'était, je crois, leur regard. Puis plutôt que de voir de la beauté chez les autres ouvriers ouvrières, bien ils voyaient comme une certaine misère et un désinvestissement de la chose politique. Mm-hmm. Ce que lui n'avait pas du tout.
1: Non.
0: Puis ça, moi, j'ai trouvé, c'est ça qui permet, selon moi, la beauté.
2: C'est, ouais. Oui, c'est un livre dans lequel il y a le constat d'une fatalité. C'est ouais. Il faut que la production continue.
1: Ouais. Mm-hmm.
2: Et donc, comment je fais, moi, comme ouvrier, pour m'assurer que mon travail nuira pas au prochain sur la ligne? Pis c'est là qu'elle est, la camaraderie. C'est l'art, en fait, de ne pas empiéter sur le territoire du prochain, mm-hmm. puis l'art de ne pas freiner la cadence. Parce que ce qui choque paradoxalement le plus les ouvriers dans ces usines-là, c'est quand le rythme effréné est stoppé par quelqu'un qui fait mal son travail.
1: Mm-hmm.
2: Et il y a là un bel hommage aussi à la, on pourrait dire, à la camaraderie ouvrière, là, qui est rendue de cette façon-là. Mais c'est pas un livre dans lequel on lit un plaidoyer politique qui dirait abat le capitalisme, il faut absolument que la production industrielle cesse. C'est pas du tout ça le projet. Là.
1: En même temps, on peut entendre, ou en tout cas nous, comme lecteurs, on peut y avoir une position critique. Il note une certaine déconnexion du reste du monde avec la vie de ce qui se passe en usine. Il dit, en page 25, je vais paraphraser, « Nous produisons plus de 1000 couronnes de crevettes par jour. » Il est, vous l'aurez compris, dans une usine de fruits de mer en Bretagne, avec une vingtaine de mini-crevettes par couronne. Quels opérateurs avant nous? Quel pays? Mm-hmm. Pour quel salaire? Quels enfants? Mm-hmm. Donc, il soulève quand même tout le non-dit derrière ces gestes très machinaux de devoir prendre les crevettes et puis les empaqueter mm-hmm. comme ça. Il s'arrête, en tout cas en pensée, pour se demander à quoi sert ce qu'il est en train de faire.
0: Ouais,
1: ouais, les conséquences de ce système-là.
2: L'absurde
1: de tout ça.
0: C'est ce que j'allais dire. Effectivement, ouais. C'est ce qui ressort le plus. Le terme fort, pour moi, c'est l'absurdité. Puis là, je pensais En attendant Godot, mm-hmm. de Beckett. Mais c'est comme si lui, l'écriture lui permet à un moment de sortir un peu. Puis c'est difficile parce que l'ouvrière, la raison pour laquelle il y a peut-être peu de livres, c'est que c'est astreignant de travailler aussi fort. Puis il le dit souvent, il arrive le soir crevé.
1: Il
0: alors
1: l'année,
0: c'est pas évident.
1: Ouais.
0: C'est pas évident effectivement de l'écrire, mais ces petits moments-là lui permettent la liberté. Puis ça, c'est beaucoup. Puis pour lui, si la critique du capitaliste, c'est de dire c'est une machine qui est en route, je peux y faire à peu près rien, mais ce qui reste, c'est de constater l'absurdité.
1: Mm-hmm.
0: Puis pour moi, ça c'est déjà beaucoup. Puis de le faire de la sorte, en fait, ça fait que le livre est plus acceptable qu'une critique sociale forte et frontale.
1: Parce qu'il a vécu donc cette solidarité-là, il a travaillé au sein de cette machine-là, il a l'impression d'en faire partie.
0: Mm-hmm.
1: Bon, parmi les thèmes, on a parlé de consommation, mm-hmm. De capitalisme certainement. Est-ce qu'il y en a des thèmes qui vous ont touché particulièrement, Olivier?
2: Ben, deux autres peut-être que j'aimerais mentionner rapidement. Il y a la guerre.
1: Mm-hmm.
2: Il y a un intertexte riche autour de la guerre dans cet ouvrage-là. Les deux citations qui précèdent les sections. Là. L'ouvrage est divisé en deux grandes sections. C'est des citations du poète Guillaume Apollinaire qui ont été tirées de ses lettres à son amoureuse pendant la Première Guerre mondiale. D'ailleurs, je pense que c'est pas un hasard. Apollinaire était un engagé volontaire à la guerre. Puis lui, c'est comme un peu, on pourrait dire, un engagé un peu volontaire dans l'univers usinier.
1: Mm-hmm.
2: Et donc, il y a beaucoup de passages dans ce livre-là où l'imaginaire de des tranchées, en fait, de la boucherie, de la violence du quotidien est mis de l'avant. Puis aussi sur, justement, on revient un peu à la question de l'absurdité là, c'est-à-dire le comme un peu les soldats des tranchées qui se retrouvaient mmh. devant un ennemi ou qui était souvent invisible, lui il est dans un univers dont il voit pas en fait le bout, là, il voit pas le bout de la ligne de montage.
0: Mmh.
2: Fait qu'il y a tout un intertexte sur la guerre en fait dans ça, puis qui fonctionne bien surtout dans la deuxième partie du livre où il est nettoyeur dans un abattoir.
0: Mmh.
2: Et là il se ramasse à pousser avec un jet d'eau des parties d'animaux, des oreilles, des yeux, des sabots, puis ça rappelle un peu le ce qu'on pouvait voir. Oui, voilà.
1: Ouais.
2: Donc il y a ça qui est quand même assez riche. Puis l'autre thème qui m'apparaît vraiment important, puis c'est on pourrait dire qu'il est à l'exact opposé, c'est l'amour en fait. Il y a une histoire d'amour aussi dans ce livre là.
0: Mmh.
2: Il y a beaucoup question de l'aimer, là, de la bien aimer, de sa femme, de celle qui l'a suivi en Bretagne. Mmh. Et pour laquelle on sent aussi qu'il travaille. Il se sent une responsabilité de on pourrait dire là, de manière un peu traditionnelle, de faire vivre le ménage là. Puis il y a,
1: en tout cas, de contribuer,
2: oui, c'est ça, exact,
1: ouais.
2: C'est ça. Puis il y a une fierté aussi pour mm-hmm. elle. Et il y a un beau discours amoureux en fait aussi dans ce livre là. Puis je peut-être aussi associé à ça, sa mère aussi, qui a un rôle. Il y a des beaux chapitres dans lesquels il essaye de faire comprendre à sa mère pourquoi il fait ça.
1: Mm-hmm.
2: Donc, il y a de l'amour aussi.
1: Ouais. Simon, Paris-Poupard, d'accord avec Olivier?
0: Oui, tout à fait. Puis en fait, c'est peut-être ce qui lui permet d'accepter l'absurdité de sa situation.
1: Uh-huh.
0: C'est l'idée d'un sacrifice.
1: Mm.
0: Puis ça peut paraître un peu fort, là, mais j'ai l'impression que lui, c'est comme ça. C'est peut-être le narratif qu'il se donne pour pouvoir passer au travers. Au-delà, bien sûr, de la subsistance qu'il nomme souvent. Là, c'est-à-dire, en France, il y a la dynamique de l'intérim, des CDD, là, qui était quelque chose d'assez courant là, en sociologie du travail des années 80 à 2000. C'est-à-dire, on est tanné d'avoir des CDD, des contrats à durée déterminée au moment où on peut pas avoir un emploi constant. Alors, il y a quelque chose de l'obligation de travailler. Puis c'est comme s'il s'astreint un peu à tout ça à cause... par l'amour.
1: Mm-hmm.
0: L'amour lui permet un peu de justifier une certaine cohérence de tout ça interne. Sinon, il ne resterait que l'absurde. Puis là, on aurait dit qu'il voudrait se flinguer quasiment.
1: Ouais. Malheureusement, même son travail a été célébré. Malheureusement, il est décédé tragiquement assez jeune, quelques années après la publication du roman, d'un cancer. Mm-hmm. Lui aussi. Donc, on n'aura pas le regard de Joseph Pontus. Simon, puisque la littérature ouvrière, tu la fréquentes, si je lis à la ligne feuillet d'usine de Joseph Pontus, puis je veux poursuivre mon exploration en littérature ouvrière, je vais où?
0: Québec ou France?
1: Ben, à ta guise.
0: parce que Québec, je crois que c'est un filon à exploiter. Vraiment, il faut remonter, mais bien sûr, ouvrier... et urbanisme. Les deux ensemble, il faut revenir à bonheur d'occasion, la pied de la pente douce, quelque chose d'absent. Puis en fait, moi, ça m'a beaucoup questionné sur la raison en fait pour laquelle on a si peu écrit sur notre milieu ouvrier.
1: Ouais, alors qu'il est très important dans la
0: construction. Très important. Puis il y a Serge Bouchard qui le fait un peu avec les routiers. Mm-hmm. Ça c'était magnifique, du diesel dans mes veines, fait que pour moi il y a quelque chose à explorer et développer là.
1: Eh ben voulais-tu ajouter Olivier
2: Je si vous me donnez une petite minute, je voudrais quand même dire un mot d'un livre que Joseph Pontus mentionne lui-même explicitement dans son livre, puis c'est le livre de Thierry Metz qui s'appelle Journal d'un manœuvre. Mm-hmm. C'est le livre qui, dans la ligne, il dit que c'est le livre qui l'a le plus marqué, lui, comme écrivain, sur la question de la condition ouvrière. J'ai lu le Journal d'un manœuvre, c'est un petit ouvrage de 100 pages, 110 pages, et c'est effectivement un ouvrage inclassable aussi, dans lequel on suit au quotidien l'histoire d'un ouvrier sur un chantier. Puis là, pour le coup, je dirais que la dimension littéraire puis la charge poétique dans ce livre-là est vraiment plus développée que dans la ligne. Là. Donc, c'est vraiment un ouvrage que je recommande là, aux gens qui sont intéressés d'aller voir un peu plus loin.
1: À la ligne, feuillet d'usine de Joseph Pontus, Olivier Parenteau, Simon Paris-Poupard, merci beaucoup de l'avoir lu pour nous.
0: Ça fait plaisir.
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1: Et on va conclure cette heure avec Karine Perron, recherchiste audiovisuelle et co-autrice de la filière Allopolis, dont le tome 1 s'appelle « Les vedettes du crime au Québec ». Je vous le mentionnais plus tôt, Karine, en 2019, tu fais l'acquisition des archives du journal Allopolis, plus de 50 ans d'actualité culturelle. Qu'est-ce qu'on retrouve dans ce fond-là? Bon, je présume donc articles et photos, mais qu'est-ce qu'il y avait d'autre qui t'attendait?
4: Ben j'ai eu plein de surprises.
1: Oui.
4: En fait, c'est sûr que j'avais les négatifs aussi.
1: Photos non publiées.
4: Exactement. Mais parfois j'ai des lettres des gens qui ont été, qui ont vécu le conflit et qui ont écrit aux journalistes pour les remercier, les avoir aidés, surtout dans des disparitions, des histoires comme ça. Donc j'ai trouvé des lettres, j'ai trouvé des vieilles, des pièces en métal, où c'était gravé pour faire les dessins. Là, le nom m'échappe, là, c'est bête. Beaucoup de dessins.
1: Ouais.
4: Tout était dessiné parce que quand on pouvait pas être sur une scène de crime, ben, on l'a dessiné. Donc, et ça, c'est fascinant. Ils sont vraiment beaux, les dessins. Et, voilà. C'est un peu, mais on, on touche aussi pas qu'au crime, on touche à plein d'autres choses. Que ce soit l'éclipse solaire en 1963 à grand-mère, bon, je savais pas, mais les photos sont magnifiques. Donc, il y avait autre chose. On s'intéressait aussi au système judiciaire. On parlait quand à l'arrivée des chiens policiers, l'entraînement des SWAT, les laboratoires médico-légaux, la balistique. Donc, c'est un puits d'informations extraordinaire.
5: C'est pas pour les criminologues aussi une mine d'or.
4: Exact.
5: Quand, par exemple, il y a une vague de types de crimes, mettons les hold-up, Montréal a été champion des hold-up à une époque. Est-ce qu'il n'y a pas matière à étude là, pour que les criminologues montrent les origines de ça, par
4: exemple? Absolument. Mais en fait, ils s'en servent encore parce que ça semblerait-il qu'entre les années 60 et 70, c'est les recensements du crime les plus justes qu'on a eu au Québec. Donc, elles servent encore, cette banque-là sert encore pour les gens. Mais aussi, souvent, on avait les photographies des exhibits qu'on présentait à la cour et tout ça était conservé. Alors que aujourd'hui, ces dossiers-là sont disparus parce que les causes sont fermées depuis belle lurette. Mais moi, j'ai encore les dents de Madame une telle qu'on essayait d'identifier à telle époque. Donc, oui, c'est les dents en photo, oui. Évidemment. Mais en fait, si on veut replonger dans des crimes non résolus, j'ai énormément d'informations qui peuvent aider la réouverture de dossiers.
1: Non, et comme Marc le soulignait, donc, ça nous donne aussi un contexte sur l'évolution du système judiciaire, par exemple. Bon, je sais, Karine, qu'on vous a probablement déjà posé la question, mais en même temps, la filière Allopolis, le tome 1, qui s'intéresse aux vedettes du crime, est paru cet automne. Grand succès, grand intérêt aussi de la part du public. Mais pourquoi vouloir revaloriser en premier tome l'histoire de ceux qui ont fait leur fond de commerce avec la brutalité, avec la violence? Il y a des gens qui sont morts, des innocents aussi qui sont morts à cause de ces crimes-là. Pourquoi avoir choisi de commencer là?
4: On a commencé avec eux parce qu'évidemment c'était l'accroche qui a été pendant probablement une trentaine d'années le pain quotidien de ce journal-là. Donc tout le monde les connaissait, c'est un vrai feuilleton. Je pense que c'est important de montrer à quel point ces criminels-là voulaient passer dans les journaux, voulaient avoir un certain capital sympathique.
1: Ils allaient jusqu'à relancer les journalistes.
4: Ben, ils envoyaient leurs photos.
5: Les avocats aussi, ça appartenu à une époque à Raymond Daou, le grand criminaliste. Donc, certaines de ses causes rebondissaient là-dedans, puis ça l'intéressait.
4: Absolument. Je crois que j'ai tellement de photos de Raymond Daou dans chacun des dossiers que j'ouvre. Mais justement, ces gens-là utilisaient le journal pour essayer d'avoir une certaine sympathie auprès du public. Puis les gens, à la limite, étaient un peu perplexes. Ils les idolâtraient un peu parce qu'ils faisaient ce que personne n'aurait pu faire. Donc, ils vivaient un peu par procuration, une vie qu'ils n'auraient jamais pu mener. Mais le journal aussi s'en servait pour pouvoir faire des ventes. Évidemment.
1: Ouais.
4: Donc, et tout l'idée est partie de Mérine qui descend de l'avion et qui se présente comme la reine d'Angleterre alors qu'il y a ses menottes au poing. Moi, je me suis dit non, ça se peut pas. Donc, c'est comme ça qu'est née les vedettes du crime au Québec.
5: L'incendie d'un certain cabaret là, par un gang dans les années 70.
4: De Richard Blass.
5: Voilà.
4: Ouais, c'est ça. Exactement. Il y a eu quand même 13 personnes qui sont décédées. Il y en a eu plusieurs, mais ça c'était un crime odieux qui l'a commis, on rend hommage quand même à ces victimes-là innocentes. Il y a eu aussi par la suite, on n'en parle pas dans celui-ci mais dans le prochain, mais le Bluebird aussi, qui est un acte criminel odieux.
5: Monica Lemaitre, je me demande si on ne peut pas reconstituer ça par les archives, par vos archives.
1: Elle maintenant. Y est d'ailleurs, elle a une grande part. Je vous laisse ma copie, mais vous pourrez Karine, il nous reste quelques secondes en terminant. Oui. Vous, d'un point de vue personnel, qu'est-ce que ça vous a apporté d'être cette propriétaire de ces archives d'affaires criminelles québécoises?
4: Je ne sais pas ce que ça m'a apporté, mais ça m'a amené ailleurs, justement, à écrire, à découvrir que je pouvais aller au-delà de la recherche. Et je trouve ça fascinant d'écrire du documentaire et de présenter la société d'un autre point de vue. Donc, surtout dans les prochains, vous allez voir, on a vraiment un aspect de la société qui est tout autre.
1: Donc, le tome 2, on l'attend au cours des prochains mois. Je présume il est écrit en révision,
4: en
1: Karine?
4: En octobre
1: prochain. Fantastique. Karine Perron, merci beaucoup. La filière Allopolis, les vedettes du crime au Québec, c'est disponible aux éditions de l'Homme maintenant. Attrapé à la ligne, feuillet d'usine, Joseph Pontus, merci à vous deux de l'avoir lu. Marc Laurendeau, merci beaucoup.
5: Avec grand plaisir.
1: Merci à toute l'équipe qui a travaillé fort à la confection de l'émission encore cette semaine à la technique. Mathieu Perrier, Dimestre, Marilyn Dumont-Sange, à la recherche Florence Mignot, Annabelle Ouellette, à la réalisation Mathieu Beauchamp. Je vous dis à la semaine prochaine.
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1: Bonsoir, ici Rebecca Kwan. Voici les informations. Le député libéral et militant écologiste Stephen Guilbeault quittera la vie politique cet été. Il doit annoncer son départ demain, selon des informations confirmées par Radio-Canada. Le député de Laurier-Sainte-Marie depuis 2019 et ancien ministre de l'Environnement et du patrimoine canadien déplore que son gouvernement n'en fasse pas davantage pour lutter contre les changements climatiques. Stephen Guilbeault avait quitté le Conseil des ministres en novembre, disant être en profond désaccord avec le protocole d'entente avec l'Alberta qui ouvre la voie à la construction d'un nouvel oléoduc. Le cofondateur de l'organisation Équiterre aurait déjà été approché par plusieurs organisations, dont certains groupes actifs sur la scène internationale. Le référendum sur la place de l'Alberta au sein du Canada a monopolisé la partie publique de la conférence des premiers ministres de l'Ouest qui se terminait aujourd'hui à Kananaskis. Le premier ministre de la Colombie-Britannique, David Eby, s'est montré particulièrement irrité. Emma Hautecoeur a préparé ce reportage.
2: Le premier ministre David Eby ne lésine pas sur les critiques au sujet de la gestion de la question séparatiste en Alberta. Pourtant, la PDG du Conseil des affaires de la Colombie-Britannique, Laura Jones, croit qu'il a la bonne approche en réponse à des frustrations valides qui se sont accumulées de l'autre côté de la frontière. Le premier ministre doit continuer de travailler fort pour créer des ponts avec sa voisine, dit-elle, et trouver des solutions pragmatiques avantageuses pour l'ensemble du pays. Elle reconnaît néanmoins l'incertitude créée par le référendum pour le monde des affaires. Serge Corbeil, expert en relations intergouvernementales et en politique publique, croit qu'il y a aussi un avantage politique pour David Eby.
3: C'est jamais mauvais, en fait, pour un premier ministre de se faire capitaine Canada. Ça l'aide un peu, peut-être, aussi à recalibrer sa... ses propres défis internes.
2: Il note cependant que d'autres enjeux comme le commerce interprovincial sont probablement discutés derrière les portes closes en préparation de la prochaine rencontre du Conseil de la Fédération. Ici Emma Hautecoeur, Radio-Canada, Vancouver.
1: Des avocats sillonnent les pharmacies et les centres d'injection de Montréal à la recherche de victimes de la crise des opioïdes. L'an dernier, des compagnies pharmaceutiques ont accepté de verser 22 millions de dollars aux victimes québécoises au terme d'un recours collectif. Mais les bénéficiaires potentiels ne sont pas faciles à identifier, comme l'explique David Gentilé.
4: Fait que c'est un recours collectif contre les compagnies pharmaceutiques pour les opioïdes.
5: L'avocate Clara Lespérance-Poisson approche des toxicomanes dans une pharmacie à Montréal. Avec des collègues, elle cherche des victimes de la crise des opioïdes au Québec. Parce que fin 2025, 8 grandes pharmaceutiques ont accepté de verser 22 millions aux victimes québécoises des opioïdes.
4: C'est que vraiment les compagnies pharmaceutiques ont pas indiqué aux médecins faites attention, tu sais, limiter, restreigner parce qu'il y a un risque de dépendance.
5: Celui qui représente les victimes est Jean-François Bourassa. Il a développé une sévère dépendance aux opioïdes après un grave accident de travail en 2005.
6: C'est pour ça que j'ai embarqué, moi, il y en a, pour pas que tout le monde se fasse prendre de la manière que moi je me suis fait prendre.
5: Mais trouver les victimes des opioïdes est souvent complexe. Plusieurs d'entre elles vivent dans la précarité ou sont carrément à la rue. Clara Lespérance-Poisson et son équipe d'avocats continueront donc à les chercher dans les pharmacies, les centres d'injection et même les refuges pour sans-abri.
4: Mais oui, ça a contribué à ce qu'on appelle la crise des opioïdes. Puis c'est pour ça justement qu'on vient là où sont les gens pour leur dire, bien, écoutez, vous êtes peut-être admissible à recevoir des indemnités dans le cadre d'un recours collectif.

0: Ici David Gentile, Radio-Canada, Montréal.
1: En terminant, du Royaume-Uni à l'Italie, une partie de l'Europe a vécu aujourd'hui une nouvelle journée de chaleur exceptionnelle pour un mois de mai. Des noyades ont été signalées en France et en Angleterre, selon les autorités locales. Des records de chaleur pour un mois de mai ont été battus à différents endroits. Diana Gonzalez fait le point.
2: Dans la ville de Londres, 35,1 degrés ont été enregistrés mardi lors de cette vague de chaleur inhabituelle pour un mois de mai.
3: To be honest, last few days have been extremely hot.
2: Ces derniers jours ont été extrêmement chauds, explique cet homme. Il ajoute que la chaleur dans les chambres la nuit est tout simplement insupportable. Même constat en France, comme l'explique le climatologue Pascal Youx.
4: La nuit dernière, plusieurs départements ont eu ce qu'on appelle des nuits tropicales. C'est des nuits où la température n'est pas descendue sous les 20 degrés.
2: Et la chaleur va s'intensifier au cours des prochains jours, selon les prévisions.
5: Cet épisode de chaleur est totalement inédit et historique.
2: Adrien Warnant, prévisionniste à Météo France.
5: Depuis ce week-end de la Pentecôte, s'est mis en place au-dessus de la France et plus généralement au-dessus d'une très grande partie de l'Europe, un large anticyclone qui a généré ce qu'on appelle un dôme de chaleur et qui, de jour en jour, fait augmenter la température.
2: La ville de Saint-Malo, peu habituée aux pics de chaleur, a mis en place un registre de personnes vulnérables.
6: Nous appelons toutes ces personnes avec des bénévoles pour s'assurer qu'ils soient en bonne santé et que tout se passe bien pour eux.
2: Par ailleurs, l'Espagne et l'Italie sont aussi touchées par cette vague de chaleur. Ici, Diana Gonzalez, Radio-Canada, Montréal.
1: C'est ce qui conclut les informations à l'antenne de Radio-Canada.
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0: Bonjour et bienvenue à cette émission du mardi. Pénélope McQuaid avec vous et toute l'équipe ce matin. Je commence par la fin, tiens, comme menu, notre dernière invitée dans 2 heures, Marie-Ève Milo. Son nom revient régulièrement dans nos réunions de production depuis des mois et des mois. Son nom est partout. Elle a plein de projets très trippants sur sa table à dessin en ce moment, dont la mise en scène de l'hommage du Cirque du Soleil à Jean Leloup à venir cet été, après celui qu'elle a réalisé pour Daniel Bélanger l'été dernier. C'est à elle qu'on a confié la mise en scène de la version qui n'intéresse personne d'Emmanuel Pierre. Donc, roman autobiographique qui avait fait grand bruit. Elle avait fait l'adaptation de Rue Duplessis de notre collègue Jean-Philippe Plou l'an dernier. Ça, c'est quelques-uns de ses projets et elle tient en ce moment un rôle très important dans la nouvelle série de Robin Aubert. Bienvenue à Kingston Falls. Donc, Marie-Ève Milo dans 2 heures. Ce que nous ferons avant ça, c'est 1 heure santé comme tous les mardis avec la gériatre Dr. Annick Duprat. Nous aurons aussi l'orthophoniste Agathe Tupula-Kabola et la docteure Sophie Vadeboncoeur qui est dermatologue qui va nous parler des dermatoses estivales. Donc, toutes ces réactions de notre peau face au soleil pour différentes raisons, ce sera fort intéressant. Et dans une vingtaine de minutes, je dirais même 30, notre duo US qui s'en vont sur les actualités américaines avec Alexandre Couture-Gagnon que vous connaissez, qui est là régulièrement. Et Justin Massy aujourd'hui, qui est directeur du réseau d'analyse stratégique et professeur de sciences politiques à l'Université du Québec à Montréal, en remplacement aujourd'hui de Charles-Philippe David. Évidemment qu'il sera question de ce qui se trame dans ces négociations, sur lesquelles on a d'ailleurs jeté une douche froide en attaquant donc l'Iran. Négociations entre les États-Unis et ce pays. Notre première invitée ce matin a été nommée en avril l'une des 100 personnalités les plus influentes selon le Time Magazine pour avoir co-présidé les négociations pour l'Organisation mondiale de la santé en vue de l'accord mondial sur les pandémies. Je pense que c'est Joanne Liu qui était venue nous parler pour la première fois de ce traité des pandémies. C'est comme ça qu'on l'a nommé. Alors, il a finalement été adopté il y a 1 an, cet accord, après 3 années de négociations fastidieuses entre près de 200 pays. C'est un accord historique. Elle va nous expliquer pourquoi. On la joint à Paris. Bonjour, Anne-Claire Amproux.
1: Bonjour.
0: Merci beaucoup d'avoir accepté notre invitation. On a très hâte de vous entendre ce matin. On va placer plusieurs choses ensemble pour que les

0: Le lendemain du 17 avril, après une nuit très courte, j'ai repris mon activité normale d'ambassadrice pour la santé mondiale sur les autres dossiers. Le lendemain du 20 mai de l'adoption, on a déjà préparé la suite, une adoption d'un traité international. Qu'est-ce que ça veut dire en termes de mise en œuvre, de préparation de la suite?
1: Mais
0: et donc c'était
1: oui,
0: un enjeu de communication et de préparation aussi avec l'ensemble des organisations impliquées, l'ensemble des États membres, pour mettre en œuvre ce traité, sachant que pour la mise en œuvre, il manque une annexe technique. Et nous avons lancé la discussion de l'annexe dès le lendemain de l'adoption du traité, qui est une annexe très, très technique.
1: Et nous y reviendrons à ce dernier point de négociation pour lequel il y a eu une extension, donc accordée tout juste récemment pour une année supplémentaire. Mais vous personnellement, après tout ce travail-là, est-ce que vous avez pris un moment pour... Je sais pas, est-ce qu'on célèbre, même si l'accord n'est pas parfait? Est-ce qu'il y a un moment où la pression relâche? Est-ce qu'il y a un moment où on est en mode humaine plutôt qu'en mode professionnel?
0: Oui et non. Oui, parce que d'un point de vue personnel, je pense qu'on met du temps à réaliser ce qu'on a fait. Avec une fatigue physique qui se fait sentir. Quand on est en train de négocier, il y a la pression. En plus, je présidais les négociations les deux dernières nuits. On ne sent pas la fatigue. Évidemment, quand c'est adopté, la fatigue arrive. Donc, on essaie de se poser. En l'occurrence, je n'ai pas eu le temps de me poser du fait de mes nombreuses casquettes et de mes activités. D'un point de vue professionnel, je dirais que la négociation est terminée, mais le travail commence, c'est-à-dire expliquer ce qu'il y a dedans, expliquer comment on va le mettre en œuvre, commencer à regarder dans le détail toutes les procédures de mise en œuvre, de ratification. Et puis, encore une fois, pour le traité pandémie, dès le lendemain, nous étions plongés dans la suite de la négociation et de l'annexe indispensable sur le partage des pathogènes et le partage des bénéfices. Donc, le temps de repos, je dirais que je ne l'ai pas eu, mais c'est pas grave, il faut finir le travail et il y avait une telle dynamique et un tel ce qu'on appelle le momentum politique qu'il n'était pas, c'était pas le moment de se reposer, je dirais.
1: Ok. Et comment vous avez appris, comment vous avez réagi au fait que vous et votre collègue, donc qui a co-présidé avec vous ces négociations-là, Precious Matsoso, quand vous avez appris que le Times vous incluait dans leur liste de 100 personnes les plus influentes au monde?
0: Écoutez, très franchement, ça m'a fait sourire. Je m'y attendais pas du tout parce que on est embarqué dans une négociation dans le quotidien, donc je m'y attendais pas du tout. Mais finalement, ce qui m'a fait le plus plaisir, c'est d'une part qu'on parle de la santé, des enjeux de santé, et qu'on estime que c'est un enjeu important. Et deuxièmement, évidemment, qu'on salue l'adoption d'un traité international qui peut faire la différence et surtout changer la préparation du monde face aux nouvelles menaces. Et ça, c'était quand même une grande satisfaction par rapport au sujet d'actualité. Et évidemment, d'un point de vue très personnel, une immense fierté.
1: Anne-Claire Amproux, allons-y donc sur cet accord. Parce que la question est pas tant de savoir si il y aura une prochaine pandémie, mais plutôt quand. Et donc, vous avez eu comme mandat de veiller à ce cadre pour ne plus jamais que l'on revive une pandémie comme celle qu'on a connue avec ces millions de morts et la dévastation de l'économie mondiale. Qu'est-ce que cet accord? Et essayons d'être peut-être de sortir d'un certain jargon politique ou d'un certain... et tenter de faire comprendre aux gens qui nous écoutent qu'est-ce que cet accord-là va permettre?
0: Alors, cet accord apporte plusieurs briques indispensables quand on parle d'une future pandémie. D'abord, la première étape, c'est d'éviter, si possible, une pandémie. Donc, c'est ce qu'on appelle la prévention. Éviter qu'elle n'arrive, ou si elle arrive, pouvoir la détecter très vite. Donc, ça veut dire prendre des mesures, ce qu'on appelle dans une logique une seule santé. Alors, c'est un jargon de santé publique, mais qui est très important, et les auditeurs vont très vite comprendre, c'est l'intersection et l'interface entre la santé humaine, la santé animale et celle des environnements. Par exemple, le Covid, alors, les démonstrations restent à prouver, mais vraisemblablement a été introduit, véhiculé par une origine animale. Si on regarde Ebola aujourd'hui en RDC, c'est un animal. Donc on voit bien

0: On ne peut pas séparer santé humaine et santé animale, et donc il faut qu'on regarde cette interface pour éviter la propagation de maladies et donc in fine une pandémie. Ça, c'est la prévention. La deuxième chose, c'est comment on se prépare très en amont. On ne sait pas quelle sera la prochaine pandémie, mais ce qu'il faut, c'est être prêt et pouvoir déclencher les outils préparés très en amont en cas de pandémie, que ce soit en termes de surveillance, que ce soit en termes de ce qu'on appelle déclencher une alerte et déclencher les mesures de réponse très très rapides. Envoyer par exemple des diagnostics adaptés très vite. Envoyer des vaccins si on en a très vite.
1: Ok, et sur ce
0: et
1: point...
0: Ensuite, avoir une...
1: Oui. Allez-y.
0: Et non, je dirais, et ensuite évidemment avoir une réponse coordonnée. Un virus, on l'a vu, n'a pas de frontières. Donc un pays seul ne peut pas répondre. Ça veut dire qu'il faut une enceinte pour coordonner une réponse de plusieurs pays, avoir une réponse internationale qui soit cohérente et coordonnée. C'est tout ça qu'apporte le traité dans une trentaine d'articles.
1: Deux choses. Si on revient sur le deuxième point et cette santé, le One Health, donc santé animale, santé humaine, santé environnementale. Permettez-moi, Madame Amproux, d'être extrêmement sceptique sur la portion environnementale, parce que c'est 194 États donc qui ont signé cet accord et qui s'entendent sur ce principe du One Health. Il y en a pas beaucoup qui ont la santé de l'environnement comme priorité et on le voit en ce moment. Chez vous, en Europe, les canicules font des morts. Les ravages des changements climatiques font des morts et mettent des populations à grand risque pour leur santé. Donc, comment on peut penser que cet accord-là ou cette vision-là de One Health sera partagée par tous?
0: Alors, vous avez raison, dans les trois santé qu'on évoque, la santé humaine et la santé animale sont plus développées que la santé environnementale. Là-dessus, vous avez tout à fait raison. Ça ne veut pas dire qu'il faut se décourager. Au contraire, il faut avancer. Et c'était d'ailleurs tout l'objet du sommet One Health qui avait été organisé par la France le 7 avril dernier à Lyon. Il faut une mobilisation politique. Ça, c'est clair. Et c'est pas juste un ministre de la Santé. Il faut avoir une dynamique interministérielle dans les pays. Ça demande une grande impulsion politique. C'est ce qu'on a cherché. Ensuite, il y a aussi des pays qui font du One Health sans le savoir. Et notamment des pays en développement ou des pays développés. Sur la santé environnementale, je dirais qu'il y a plusieurs éléments. Il y a quid de l'impact de la santé environnementale sur les pandémies, qui est l'objet même de l'accord pandémie, et le sujet environnement climat de l'autre, qui va avoir un impact indirect sur les pandémies. Ma réponse est de dire le traité pandémie ne règle pas tout le sujet climatique, ne règle pas tout le sujet environnemental. Mais il est clair qu'il doit être pris en compte, et je prends aussi un exemple dans un sujet One Health, c'est l'environnement et la nourriture. Comment on s'assure une sécurité alimentaire dans un contexte environnemental et climatique déboussolé. C'est aussi un autre aspect de One Health. C'est pas le sujet du traité pandémie, mais c'est un autre aspect du sujet One Health.
1: L'alimentation aussi dépend énormément des situations géopolitiques. On a vu ce qui s'est passé avec l'invasion de l'Ukraine et les grains, notamment. On voit ce qui se passe avec le détroit d'Ormuz également. Donc, on voit à quel point tout ça est interrelié. Nous sommes avec Anne-Claire Amproux, qui est en studio à Paris, qui est ambassadrice française pour la santé mondiale, à qui on parle donc de cet accord qui a été signé il y a un an, un traité ou un accord sur les pandémies. Alors, pour la première fois, si je comprends bien, dans un traité international, il y a un article qui prévoit que les gouvernements peuvent mettre des conditions au financement public, notamment pour éviter, comme ça a été le cas pendant la pandémie de la COVID, que la totalité des bénéfices des vaccins reviennent à des entreprises privées largement financées par les États, et donc là qu'il y ait un déséquilibre total entre les pays qui fabriquent, qui conçoivent et fabriquent ces médecins, ces vaccins et à qui ces vaccins vont. Et on sait que cet accord est devenu un bras de fer entre les pays occidentaux, donc où l'industrie pharmaceutique pèse très lourd, et les pays plus pauvres qui veulent pas se retrouver dans la même situation pendant la pandémie. Donc, forcés d'attendre que les pays riches daignent leur envoyer des vaccins. Qui a gagné ce bras de fer?
0: Oh, je dirais le bras de fer... n'est pas exactement celui-ci, et je dirais tout le monde a gagné à partir du moment où l'accord a été adopté. C'est donc que chaque partie a estimé que l'accord était était satisfaisant. Plus en détail, que prévoit ce fameux article 12, parce que tout le monde l'appelle comme ça dans le traité, qui en fait s'appelle PAP, c'est-à-dire le Pathogen Access and Benefit Sharing. C'est-à-dire, il prévoit deux choses sur un pied d'égalité dans le cas d'une alerte pandémie. C'est d'une part, quand il y a une pandémie, ce qu'il faut, c'est d'abord avoir l'information sur le pathogène, les données de séquençage, et pouvoir les partager très vite pour préparer des diagnostics adaptés, des vaccins ou des traitements. Ça, c'est le premier pilier. Et donc, s'assurer qu'il y a un partage extrêmement rapide de ces informations. Et on l'a vu encore sur Ebola, on l'avait vu pendant le Covid. Ça, c'est le premier aspect. Le deuxième aspect, c'est effectivement de s'assurer qu'il y a un partage équitable de tous les produits de santé qu'on appelle les contre-mesures médicales en cas de pandémie entre tous les pays et que ce ne soit pas uniquement les pays développés où il y a l'industrie pharmaceutique qui puisse avoir le vaccin par exemple et que des pays en développement n'y auraient pas accès. Tout ça est un mécanisme très complexe puisque c'est pas un gouvernement qui décide ou qui produit un vaccin, c'est l'industrie pharmaceutique. Voilà, donc du secteur privé. Le secteur privé va avoir besoin d'avoir un accès justement à ces pathogènes, à ces données. Et donc si elle met en point un vaccin, par exemple, en utilisant ce pathogène et que ce vaccin est efficace, cette entreprise qui aura signé un contrat avec l'OMS s'engagera à mettre à disposition entre 10 et 20% de sa production en temps réel auprès de l'OMS pour que ce soit réparti auprès des pays en développement, en tout cas ceux qui pourraient pas acheter au prix du marché le vaccin en question. Mais vous voyez bien que c'est du donnant-donnant, ça marche dans les deux sens.
1: Mais c'est pas il est pas contraignant dans le sens où c'est sur une base volontaire. Donc c'est pas contraignant, c'est un contrat de bonne foi avec ceux qui voudront bien le signer. Et les critiques de cet accord éloignent moi de vouloir trouver la bête noire dans cet accord-là. Mais il y a quand même... C'est une négociation. Dans une négociation, il y a des gens qui gagnent, il y a des gens qui perdent. Donc forcément, tout le monde ne peut pas sortir gagnant à la pleine mesure, mais déjà exceptionnel d'avoir réussi à faire signer donc ça. Mais ce n'est pas contraignant quand même.
0: Alors, là où je suis pas d'accord avec vous, c'est une négociation, donc il y en a qui gagnent, il y en a qui perdent. Alors ça, moi, je suis pas d'accord, parce que s'il y en a qui perdent, dans ce cas-là, ils rejoignent pas le consensus. Si on a un consensus, c'est que tout le monde estime qu'on gagne. Pas forcément tout ce qu'on avait prévu, mais ça veut dire que tout le monde y gagne. Voilà. Deuxièmement, ce n'est pas contraignant, parce qu'on parle d'un traité international négocié par des États. C'est pas une obligation pour les entreprises. Et en fait, ça peut pas être une obligation. C'est un mécanisme qui est créé. Que les entreprises doivent rejoindre et en fait elles ont un intérêt. Et donc il faut que ce soit suffisamment incitatif pour que les entreprises le rejoignent, suffisamment contraignant pour les entreprises pour s'assurer qu'in fine on ait bien ce partage équitable. C'est tout cet équilibre à trouver. Voilà, donc c'est une négociation, c'est un équilibre technique à trouver, s'assurer que les entreprises vont signer parce qu'elles auront un intérêt, elles vont obtenir le partage des pathogènes plus facilement, et s'assurer qu'elles vont respecter leur engagement de mettre à disposition de l'OMS une certaine quantité de leur production pour que ce soit réparti de manière équitable.
1: Madame,
0: donc oui, c'est un mécanisme d'adhésion volontaire, tout à fait.
1: Madame Amprou, on parle de vous dans le monde comme une figure clé de la diplomatie sanitaire internationale. Qu'est-ce que la diplomatie sanitaire?
0: Alors, la diplomatie sanitaire, c'est presque un terme nouveau, puisqu'en fait, on parle de santé publique dans le monde, dans un contexte géopolitique particulier, très perturbé, dans le cadre d'un multilatéralisme remis en cause. Et donc la diplomatie sanitaire, c'est finalement s'assurer que partout dans le monde, on soit capable d'apporter une réponse sanitaire, soit en soutenant les États, et c'est la première ambition, assurer une souveraineté sanitaire des États, et s'assurer qu'il y a une réponse internationale quand au niveau des États, on n'y arrive pas. C'est ça la diplomatie sanitaire. Et donc à partir du moment où on parle d'une réponse internationale, il faut négocier avec l'ensemble des États pour trouver une solution. En synthèse, je dirais que c'est ça la diplomatie sanitaire.
1: Qu'est-ce qui se passe avec l'état de la diplomatie sanitaire dans le monde quand des joueurs comme les États-Unis, par exemple, ou l'Argentine

0: Chine décide de se retirer de l'Organisation mondiale de la santé. Ce qui s'est passé d'ailleurs pendant les négociations autour de cet accord-là.
1: Alors d'abord, on constate et on regrette, premier élément, puisque en santé, j'ai eu l'occasion de le dire à plusieurs reprises, je pense que le multilatéralisme n'a jamais été aussi nécessaire pour assurer une sécurité pour tous. Ensuite, on essaie de garder le lien avec ces États et on essaie de garder une cohésion d'ensemble avec les autres États. C'est exactement ce qu'on essaie de faire à l'Organisation mondiale de la santé, avec une décision américaine d'arrêter les financements du USAID, d'avoir une approche qui est plus bilatérale que multilatérale, en soi ça peut être complémentaire, mais de préserver les valeurs fondamentales de droits humains, de solidarité internationale. Et donc, ça nécessite un engagement de diplomatie sanitaire, puisque, pour reprendre votre terme, encore plus important, et de bien montrer l'intérêt de ce multilatéralisme en santé, qui n'est pas une approche transactionnelle, qui est une approche de solidarité internationale dans l'intérêt de tous. Je suis française, c'est aussi dans l'intérêt de la France. C'est dans l'intérêt des pays en développement. C'est vraiment dans l'intérêt de tous.
0: Mais cette solidarité-là, elle est mise à mal dans les dernières années. Les principaux bailleurs de fonds de l'action humanitaire et de l'aide publique au développement, l'Allemagne, la France, le Royaume-Uni, le Japon aussi réduit leur participation. Il y a le Canada aussi hein, qui a réduit son aide au Fonds mondial de lutte contre le sida, la tuberculose et le paludisme. Il semble avoir, en tout cas, c'est assez étonnant dans la suite de à la suite de la pandémie de la COVID, mais en voyant aussi l'état du monde actuel, que des pays se semblent en tout cas, mettre leur argent ailleurs pour ne pas dire se désolidariser en quelque sorte.
1: Oui, post-pandémie, il y avait un momentum politique sur les aspects santé qu'on a gardé. Malheureusement, il y a eu une multiplication des crises. Crise géopolitique, crise sanitaire. Et donc, dans un contexte budgétaire et financier globalement très contraint, les pays européens notamment, on se retrouve finalement, les gouvernements, à faire des choix et des arbitrages financiers et budgétaires, ce qui, malheureusement, a conduit à une baisse de l'aide publique au développement, notamment en santé, même si la santé a presque été plus préservée que les autres secteurs. Donc, il y a effectivement cet aspect conjoncturel, dans un contexte de position américaine très différente de celle que nous avions connue et qui, vous avez raison, fragilise cette solidarité internationale. Pour autant, ça ne veut pas dire encore une fois qu'il faut baisser les bras, au contraire. Deuxièmement, ça doit aussi amener la communauté internationale à réfléchir sur ce mécanisme international d'aide en santé. Est-ce qu'il était vraiment soutenable? On voit qu'un pays arrête, alors certes c'était le principal donateur, et donc on a finalement un système qui potentiellement pourrait s'effondrer. Alors il ne va pas s'effondrer, premier élément. Deuxièmement, on doit aussi le voir comme une opportunité pour réfléchir à un système plus soutenable. Et notamment les pays en développement qui finalement réclament plus de souveraineté, moins d'assistance, plus de souveraineté. Et donc ça doit amener aussi à réfléchir à une transition vers des systèmes de santé nationaux plus résilients, renforcés, avec un financement domestique plus important. Alors tous les pays ne pourront pas le faire à la même hauteur et à la même vitesse. Mais c'est cette étape-là qu'il faut enclencher pour avoir, in fine, un système plus soutenable pour tout le monde.
0: Ouais, exact. Et quand on regarde, selon ce que la revue médicale de Lancet a publié, les coupes dans l'aide internationale pour entraîner 10 millions de décès supplémentaires dans le monde d'ici 4 ans, il y a une analyse d'Oxfam qui révèle qu'un enfant de moins de 5 ans pourrait mourir toutes les 40 secondes d'ici 2030, et ça juste en raison des coupes budgétaires américaines. Anne-Claire Amproux, vous êtes ce qu'on appelle ambassadrice française pour la santé mondiale. Vous représentez la France au sein d'initiatives majeures comme le Fonds mondial de lutte contre le sida, la tuberculose et le paludisme. Sur le terrain, votre travail consiste à quoi exactement?
1: Alors, je peux même rajouter une casquette parce que je suis présidente
0: d'United
1: depuis janvier. Sur le terrain, en fait, qu'est-ce qu'on appelle le terrain ? D'abord, c'est être au sein des organisations à représenter la voix de la France dans les directions qui sont prises. Sur le terrain, ensuite, c'est aller voir les projets concrètement, avec les communautés, avec les gouvernements, pour trouver des solutions concrètes. Donc c'est ça, être sur le terrain, c'est pas juste être dans un bureau à Paris. D'ailleurs, j'y suis très rarement, je suis beaucoup en déplacement, soit auprès des partenaires, des organisations internationales, soit sur le terrain, avec les ONG, les communautés, les gouvernements, pour voir concrètement l'avancée des projets, et surtout analyser les besoins et identifier la réponse adéquate. Elle n'est pas toujours internationale, la réponse adéquate. Encore une fois, elle peut être locale, nationale, aussi régionale. On voit que le niveau régional en Afrique, en Europe, prend une place de plus importante en santé, et c'est très bien. Et ensuite, le niveau international. Et en fait, c'est cette articulation de la réponse à différents niveaux qui fera qu'in fine, on aura un système soutenable, mais qui doit partir d'abord des besoins des pays. On n'a pas à dicter ce dont ils ont besoin. Ça doit d'abord venir d'eux. Donc, c'est ça mon travail sur le terrain.
0: Un mot sur United, en terminant, parce que vous avez été élu président du CA, donc, il y a quelques mois de ça. Cette organisation a 20 ans cette année. C'est pas une agence de l'OMS au sens strict, c'est une espèce de partenariat. Mais c'est intéressant parce que ça vise à quoi? Magasiner les meilleurs prix pour les médicaments à partir aussi d'un financement par une taxe de solidarité sur les billets d'avion. Expliquez un peu, expliquez-nous comment tout ça fonctionne en quelques mots.
1: Alors, United, c'est effectivement une toute petite organisation créée en 2006 avec un système de financement très innovant. C'était effectivement la taxe sur les billets d'avion. Le mandat d'United, l'enjeu, c'est garantir l'innovation médicale et surtout garantir son accès. En fait, on voit au cours des 20 dernières années, ce qui a fait le plus avancer la santé mondiale, c'est l'innovation médicale. Quand on parle de diagnostic, de traitement, de vaccins, notamment sur des sujets liés au VIH. Mais cette innovation seule ne va pas sauver des vies. Ce qu'il faut, c'est que cette innovation soit accessible, et notamment à des prix abordables, et partout. Donc ça, c'est vraiment le travail d'United, et nous avons des exemples extrêmement précis. Le dernier en date, vous l'avez certainement suivi, c'est l'Enecapavir, qui est le produit de prévention du VIH, qui sera bientôt disponible et même produit en Afrique à un coût très bas et qui permettra un accès large à la population. Et ça va révolutionner la prise en charge et la prévention du VIH. C'est ça le mandat d'United, qui est encore une fois une toute petite organisation et qui travaille avec l'ensemble des partenaires, et notamment le Fonds mondial, mais pas que, pour aller chercher l'innovation, aller négocier des prix et à rendre cette innovation accessible aux populations qui en ont le plus besoin.
0: Et en terminant, Madame Amprou, et pour vrai, on va terminer là-dessus, parce que, bon, vous parlez du VIH en Afrique. Parlons de ce qui fait les manchettes en ce moment. L'Ebola, parce que en 2016 et 2019, vous avez été directrice adjointe de la santé au ministère français des Solidarités et de la Santé. Vous avez pris part à une équipe de frappe contre Ebola. Quand vous voyez la situation actuelle aujourd'hui, qu'est-ce que ça vous dit?
1: Trois choses. D'abord, ça montre l'importance de se préparer très en amont, et encore une fois, l'accord pandémie est un bel exemple. Deuxièmement, ça montre l'importance d'une réponse rapide et coordonnée. C'était le cas à l'époque en 2014, c'est encore le cas aujourd'hui, et la réponse internationale, je pense qu'elle a été assez réactive. La troisième chose, c'est aussi que ça n'est jamais gagné. Puisque là, si on regarde le virus Ebola et le variant, nous n'avons pas de vaccin, nous n'avons pas de traitement. D'où l'importance du diagnostic. Donc ça n'est jamais gagné et ça montre tout l'enjeu de la politique, un, de prévention, et deuxièmement, de la préparation très en amont d'une réponse coordonnée internationale.
0: Pourquoi il n'y a pas de traitement ou de vaccin contre l'Ebola? Si ça arrivait dans un pays occidental, européen, il y aurait eu vaccin?
1: Il n'y aurait Non, il n'y a pas de vaccin fiable. Alors nous parlons, il y a des débuts de vaccins, mais en fait, quand on a commencé les essais cliniques en 2014, on était en fin d'épidémie Ebola.

0: Alors, la mise au point d'un vaccin est très longue, très complexe. Il y a des enjeux scientifiques très
1: sérieux. Ça a été très vite, mais ça a été très vite pour la COVID aussi. Ça peut être rapide.
0: Sur la COVID, on avait, ça peut être rapide. Ça dépend des pathogènes. C'est là où on voit la complexité scientifique et de production de produits de santé.
1: Anne-Claire Amproux, ça a été très éclairant de vous parler. Je suis immensément heureuse que vous ayez trouvé du temps dans un horaire extrêmement chargé pour parler à notre auditoire ici à Radio-Canada pendant une demi-heure, notamment de cet accord que vous avez co-présidé, cet accord pour mondial sur les pandémies, donc qui vous a valu d'être nommée avec votre collègue Precious Matsoso parmi les 100 personnes les plus influentes selon le Time Magazine. C'était tout récent. Merci infiniment d'avoir été avec nous et bonne suite avec tous ces projets d'une très grande importance.
0: Merci beaucoup. Ce fut un plaisir et le Canada est un partenaire extrêmement précieux sur ces enjeux.
1: Merci à vous. Au revoir.
0: Au revoir.

Jamais trop de Dominique Fils-Aimé dans nos oreilles. La pièce Échappée belle qui est sur son tout dernier album sorti il n'y a pas si longtemps. Demain à cette heure-ci, avec Louis Aucoin et Léa Strelitzky. Donc, vous comprenez déjà le ton de cette discussion. On va revenir sur les 20 ans de l'interdiction de fumer dans les espaces publics. Mais on va pas t'en venir là-dessus. On leur a demandé d'imaginer de nouvelles interdictions. selon leur création. Et voilà ce qu'on fera avec vous demain.

0: Ce qu'on fait maintenant, c'est dire bonjour à Alexandre Couture-Gagnon. Bonjour Alexandre.
1: Bonjour.
0: Professeur de sciences politiques à l'Université du Texas, Rio Grande Valley, conjoint. Aujourd'hui, quelque part au Québec, elle est avec Justin Massy. Bonjour Justin.
2: Bonjour.
0: Directeur du réseau d'analyse stratégique et professeur de sciences politiques à l'Université du Québec à Montréal, parce que Charles-Philippe David ne peut pas terminer la saison avec nous ce matin. Mais Justin, c'est toujours un plaisir de vous avoir à ce micro. Pour faire le tour des actualités américaines, et là, ça bouge beaucoup dans les dernières heures. Le point, faisons le point sur les négociations avec l'Iran.
2: Oui, alors on n'en sait pas beaucoup parce que c'est à travers des fuites médiatiques et il y a beaucoup de désinformation qui entoure ce conflit. Mais de ce qu'on peut comprendre, c'est qu'il y aurait une entente déjà à prolonger le cessez-le-feu de plusieurs jours. On parlerait d'environ 60 jours pour se donner le temps de négocier les éléments les plus qui achoppent le plus. Et l'élément qui achoppe le plus, c'est l'uranium enrichi, c'est-à-dire ce qu'on utilise pour produire potentiellement une arme nucléaire. L'Iran avait produit à peu près 440 kg d'uranium enrichi à 60%, puis ça prend 90% pour faire une arme nucléaire. Alors que pour des utilisations civiles, on parle de 3% à peu près. Donc, il y avait beaucoup de craintes là-dessus. Et ce que les États-Unis veulent, c'est détruire ce stock-là ou le rapatrier aux États-Unis ou l'envoyer dans un tiers pays. Et là-dessus, l'Iran disait non, nous on veut le conserver. Donc, il faut voir quelles seront les concessions à cet égard.
0: Mais Justin, vous parlez de cesser le feu. Là, il y a eu des attaques.
2: Oui, mais du point de vue américain, ça n'a pas violé le cessez-le-feu. Il y a eu d'autres attaques d'ailleurs depuis le cessez-le-feu du début avril,
0: oui,
2: mais on les limite. C'est-à-dire, ce qui est arrivé, c'est que le commandement du Moyen-Orient des États-Unis a vu des navires iraniens, selon leur dire, là, évidemment, je rapporte leurs propos, ont vu des navires iraniens qui posaient des mines, soi-disant, et donc on les a abattus. L'Iran a répliqué en frappant sur les navires américains dans la région. Les Américains ont répliqué en frappant les défenses antimissiles et les capacités qu'avaient attaqué les Américains, et on serait arrêté là. Donc, ça aurait duré quelques heures et on aurait voulu, disons, limiter l'escalade pour pas envenimer, donc, les chances d'arriver à un accord de paix.
0: OK. Qu'est-ce qu'on peut dire concernant, est-ce qu'on sait ce qui pourrait se dessiner concernant le détroit d'Hormuz?
2: Voilà. Ça, c'est le deuxième sujet le plus épineux. De ce qu'on comprend, c'est qu'il y aurait une acceptation de, que l'Iran, cesse de contrôler, donc débloque, l'accès au détroit d'Hormuz. Et en échange, les États-Unis lèveraient leur propre blocus. Mais je crois qu'il faudrait plus que ça. Ce que les Iraniens veulent, c'est l'accès à des avoirs. Donc, ce qu'ils voudraient, par exemple, c'est avoir un péage. Donc, demander de l'argent en échange si vous passez. Et si les États-Unis s'opposent à ça, c'est ce que Marco Rubio disait hier, ils s'opposent à tout péage, il y aurait une autre façon de, je pense, donner des sous au régime iranien pour reconstruire son économie. Premièrement, l'accès aux avoirs gelés, donc dans les banques centrales, donc l'Iran a, donc les États-Unis pourraient permettre.
0: Ça semble faire partie des demandes pas non négociables, mais des plus récentes demandes de l'Iran. Là.
2: Absolument. Okay. Ainsi que la levée des sanctions. Il y a beaucoup de sanctions économiques qui sont posées contre son... Donc, s'il y avait une réduction des sanctions, peut-être qu'on pourrait trouver un compromis, mais il faut que l'Iran puisse y trouver pour son change.
0: Qu'est-ce qu'il pourrait y avoir d'autre dans les demandes de part et d'autre?
2: Malheureusement, rien. Et c'est ça qui est particulier. C'est ça qui va montrer que c'est un échec américain dans le sens où la raison pour laquelle l'Israël voulait frapper l'Iran, c'était pas juste le programme nucléaire, c'était sa capacité d'envoyer des missiles balistiques dans l'ensemble de la région. Et là, l'accord, de ce qu'on comprend, ne concerne absolument pas les missiles balistiques ou la production de drones, ce qui fait que l'Iran va pouvoir continuer à produire et continuer à poser une menace pour l'ensemble des pays de la région, ce qui fait que on va rester dans une situation très instable où s'il y a d'autres frappes israélienne ou américaine dans le futur contre l'Iran, parce qu'elle violerait, par exemple, leur entente, l'Iran pourrait répliquer en frappant l'ensemble de la région. Donc, il y aurait une forme de dissuasion, ce qui permettrait à l'Iran de continuer à devenir, à rester une menace pour Israël et les autres pays dans la région.
0: Ce sera pas long, Alexandre. Je reviens vers vous dans un instant pour voir qu'est-ce qui se passe là, qu'est-ce que ça provoque à l'interne aux États-Unis. Un dernier point, Justin. Parce que ce que l'Iran demande aussi, c'est que cessent les attaques sur le Liban. Et là, ce qu'on voit, c'est l'inverse de la part d'Israël. Là, comment les États-Unis peuvent se positionner là-dedans?
2: Absolument. Donc, on ne sait pas si le président Trump inclut ceci dans les négociations pas. On sait que l'Iran veut l'inclure. Ouais. Ce qu'on sait, par contre, c'est que le premier ministre Netanyahu est absolument contre ça. Et l'intensification depuis hier de ces frappes contre le Liban, au sud du Liban, je pense, vise à miner la possibilité d'arriver à un accord de paix. Parce que si l'Iran insiste pour qu'il y ait un cessez-le-feu qui inclut le Liban, mais qu'Israël continue à pilonner et frapper maintenant ses Beyrouth dans le sud de la capitale libanaise, évidemment, ça peut faire achopper ces discussions-là. Donc, faut voir, est-ce qu'on l'inclut ou on l'inclut pas? Et est-ce qu'on sera capable de contrôler le premier ministre Benjamin Netanyahu?
0: Ouais, dans la mesure où
2: il peut bien avoir un accord entre les États-Unis et l'Iran. Ça ne veut pas dire qu'Israël va le respecter. Elle pourrait mener des frappes continuées à ce qu'elle a commencé depuis octobre 2023.
0: Donc, est-ce que ça s'en va nulle part?
2: Ça s'en va pas nulle part. Je pense qu'on avance un peu. Il y a un cessez-le-feu qui est en cours. On peut le prolonger. On peut...

0: espérer réduire ces tensions-là, mais on n'aura pas réglé le cœur, le fondamental du problème, qui sont des régimes hostiles qui se veulent du mal.
1: Alexandre Couture-Gagnon, comment réagit, ou est-ce que même la population américaine réagit à ça? Là? Est-ce que c'est sur son radar?
2: Ben les Américains en ont pas grand-chose à cirer de ce qui se passe en Iran. Là. Le taux d'approbation de Donald Trump continue de diminuer. Le taux d'approbation à l'égard de ce que Trump appelle une excursion en Iran continue de diminuer. Mais je pense qu'on commence à voir les élus républicains qui sentent la pression populaire, qui sentent que la population veut que ça arrête parce que le prix de l'essence est trop élevé. Les Américains détestent voir le prix de l'essence élevé, puis ça les affecte vraiment économiquement. Là, pour les ménages pauvres, c'est comme 5% de leurs dépenses, c'est énorme. Puis ce qu'on a vu dans la dernière semaine qui était vraiment impressionnant, c'est, à moins que je me trompe, c'était mercredi, les élus démocrates à la Chambre des représentants ont demandé un vote pour limiter les pouvoirs de Donald Trump en Iran, limiter les pouvoirs de guerre du président des États-Unis. Puis le vote était tellement proche de passer que Mike Johnson, celui qui est en charge des républicains à la Chambre, a juste renvoyé tout le monde en vacances jusqu'au 2 juin. Fait que finalement, les élus républicains de la Chambre étaient sur le point de dire à Donald Trump, nous, on a tellement de pression de la part de nos électeurs qu'il va falloir qu'on limite votre budget en Iran, ou qu'on vous demande de venir témoigner devant la Chambre, ou qu'on vous demande complètement d'arrêter. C'est vraiment impressionnant, ça, de voir les républicains qui commencent à se retourner contre Donald Trump. Peut-être ils se sont juste mis en congé, ils se sont juste pas présentés, mais les démocrates auraient gagné leur vote. Puis c'est pour les Américains, je pense qu'ils réussissent à voir clair dans tout ce jeu-là. Là, je sais que je l'ai déjà dit à Radio-Canada, mais Donald Trump arrive à avoir beaucoup moins de pouvoir à l'intérieur des États-Unis que ce qu'il voulait. Au Venezuela, il y a eu comme un petit peu du succès. Les Américains, je pense, étaient fiers que leurs forces armées soient capables d'aller capturer le président. Puis là, les Américains, ce qu'ils ont peur, c'est qu'après l'Iran, puis surtout si Donald Trump n'a pas de succès en Iran, que c'est pas le succès que lui considère qu'il aurait voulu avoir, qu'il s'attaque maintenant à Cuba. Puis quand on a vu, mais Justin connaît ça, le dossier beaucoup plus que moi, mais Marco Rubio, c'est le secrétaire d'État des États-Unis, l'espèce de ministre des Affaires étrangères, est allé à Cuba, il s'est adressé aux Cubains en espagnol, mais en espagnol avec l'accent cubain, parce que ça doit être la langue maternelle. Les États-Unis, le département de la justice a posé des accusations de meurtre contre le président Castro pour une histoire de pilote américain d'il y a longtemps, là. Puis ça, encore une fois, les Américains, ils s'en soucient très peu, sauf peut-être quelques comtés, là, quelques districts en Floride. Mais ce que les Américains ont peur, c'est que le pays soit pris dans des conflits militaires à l'extérieur des États-Unis qui leur coûtent une fortune.
1: OK. Donc la population américaine serait tout aussi contre un mouvement de ce genre-là vers Cuba, là?
2: Ah oui, absolument.
0: Ben, c'est-à-dire, ça dépend si ça peut être un succès rapide. Si on a un style Venezuela, ce qu'on souhaitait faire en Iran, la raison pour laquelle Donald Trump a attaqué l'Iran, c'est qu'il pensait gagner à 4 jours. Le premier ministre Netanyahu lui a dit, oui, ça va être facile, le régime va s'imploser, une petite victoire rapide avec les plus grosses forces armées de l'histoire de l'humanité, et vous allez en sortir vainqueur. Si on le convainc avec du mauvais renseignement, avec des gens qui lui disent les mauvaises informations, que oui, ça va bien aller, ça va être rapide, les Cubains veulent la liberté, ils vont accepter les Américains à grands bras ouverts, peut-être qu'il va décider de mener une action. Il peut être mal influencé parce qu'il s'informe mal, il est peu mal conseillé, il utilise pas le système interagence qu'on appelle aux États-Unis, où on utilise et mobilise des services de renseignement, où on écoute puis on fait des briefings. Mm-hmm. Il veut pas ça, il veut des vidéos, il veut des images. C'est pas un président qui s'informe beaucoup, donc moi je pense qu'il y a d'autres erreurs qui vont venir.
1: OK, à suivre tout ça. Allons-y maintenant, Alexandre, sur, ça c'est intéressant, la lutte entre les sénateurs républicains de carrière et Donald Trump. Il est en train d'en faire perdre plusieurs, là.
2: Ah ouais, Donald Trump qui veut garder tout son pouvoir sur le Parti républicain, puis là c'était les primaires, tu sais, pour déterminer, ben ce sont les primaires pour déterminer qui sont les candidats, bon, démocrates et républicains qui vont se présenter au mois de novembre. Puis c'est impressionnant de voir à quel point Donald Trump a eu du succès dans les primaires pour convaincre les électeurs républicains surtout de voter pour ces candidats MAGA, tu sais, ces candidats trumpistes. En Louisiane, les grands sénateurs de carrière, là, Cassidy, qui est un républicain, d'habitude les sénateurs républicains ils gardent leur poste, là. Et là, il a perdu ses élections primaires, fait qu'en novembre, il sera pas sur le bulletin de vote des électeurs de toute la Louisiane pour savoir qui est le prochain sénateur. Ça, c'est très impressionnant. Cassidy avait bien questionné Kennedy, c'est un médecin. Il questionne toujours les candidats qui se présentent, les nominations.

0: Puis là, ben, il a trop mis de bâtons dans les roues à Donald Trump. Il sera pas là en novembre. Au Kentucky, Massey aussui qui s'était très fort, qui s'était opposé à Donald Trump dans un État extrêmement républicain. Lui non plus, il a pas gagné ses élections. Il sera pas sur le bulletin des électeurs en novembre. Puis là, moi, ce qui m'intéresse personnellement, c'est au Texas. Ouais. T'sais, au Texas, en ce moment, c'est aujourd'hui que ça se joue. C'est au premier tour, on n'a pas eu de candidat républicain qui a eu 50% des votes dans les primaires. Fait que là, c'est ce soir que les électeurs vont voter pour, oui, il y avait le vote par anticipation aussi, là, pour savoir si c'est Cornyn, le sénateur qui est là depuis, je sais plus, là, 20 ans, je pense, qui est 5, énormément de temps, plus que ça, qui est là au Texas depuis super longtemps.
1: Contre Paxton.
0: Contre Paxton, un candidat très, très, très trumpiste, pris dans plein de litiges. Puis ça, c'est fascinant de voir, parce que là, ça veut dire que toute la base du Parti républicain aux primaires se présente, va voter. Les primaires, il n'y a pas grand monde qui va voter. Puis ils réussissent à faire voter des magas.
1: Mais qu'est-ce qui explique qu'il a été capable de faire ça alors que les républicains semblent avoir mis beaucoup d'argent dans ces sénateurs-là? Est-ce qu'il peut s'acheter ces votes-là? Comment ça fonctionne?
0: Ben, Donald Trump a une base électorale enthousiaste, puis une base électorale qui va voter. Tu sais, aux élections primaires, le taux de participation est très faible. Fait que quand c'est ceux qui vont voter, c'est ceux qui suivent activement la politique, qui ont le temps d'aller voter, qui ont le temps de trouver c'est où leur bureau de scrutin, qui ont le temps, c'est un petit peu compliqué. Puis qui s'inscrivent assez à l'avance. Donc, Donald Trump réussit à convaincre ces électeurs-là d'aller voter, mais pendant ce temps-là, il se met plein de républicains à dos. Il se met l'élite du parti.
1: Ça va avoir l'air de quoi, ce Sénat-là, là? Parce que là, on sent vraiment la scission, en deux branches, républicaines, quel genre de cohésion, ou de manque de cohésion au Sénat?
0: Ben, je pense qu'il va y avoir un manque de cohésion parce que même John Thune, celui qui est en charge des républicains au Sénat, était vraiment fâché. Ils n'ont pas soutenu cette semaine le budget pour la police de l'immigration. Ils n'ont pas voté pour le budget de la police de l'immigration Donald Trump. Ils n'ont pas voté son fonds d'indemnisation pour les poursuites en matière d'impôts, là, IRS, l'espèce d'agence du revenu du Canada des États-Unis. Ils sont pas d'accord avec son financement pour sa grande salle de bal. Puis on sent aussi qu'il y a beaucoup de questionnements par rapport à la guerre en Iran, en tout cas les attaques ou l'excursion en Iran. Les sénateurs, même les sénateurs qui sont un peu plus ouvertement trumpistes, là, comme Lindsey Graham, Ted Cruz, même eux ont dit qu'ils n'étaient pas d'accord avec ce que Trump faisait en Iran. Mais les sénateurs ne fonctionnent pas comme les représentants. Aux États-Unis, il y a juste 100 sénateurs. Ils travaillent beaucoup plus par cohésion, bon, de moins en moins, là, mais ils se connaissent tous, tu sais, c'est comme un club. Puis quand t'es élu sénateur pour 6 ans, fait qu'ils finissent par se connaître. Ils se parlent comme les Américains disent, ils utilisent le prénom pour s'adresser l'un à l'autre. Ils se connaissent tous. Il y en a plusieurs qui étaient là le 6 janvier quand il a fallu qu'ils se cachent parce que ils avaient peur de mourir. Puis leur comité, il les décide par ancienneté. Puis c'est super compliqué. Mais en tout cas, s'il y a plein de nouveaux sénateurs républicains, ils n'auront pas des bons postes dans les comités les plus importants du Sénat. Ça joue énormément sur la cohésion. Il y a plein de livres écrits là-dessus, mais c'est impressionnant de voir à quel point Trump réussit à se mettre à dos l'élite du Parti républicain.
1: OK, à suivre de près, en tout cas au Texas, ça se passe aujourd'hui. Justin Massy, je rappelle, vous êtes directeur du réseau d'analyse stratégique et professeur de sciences politiques à l'Université du Québec à Montréal. Parlons de l'impact des décisions militaires américaines à l'international. Parce qu'il y a une présence militaire aux États-Unis à l'extérieur du pays.
2: Oui, très grande. Là, on parle d'environ 80 000 soldats américains en Europe, mais qui va se réduire. On commence à voir un peu la stratégie de ce qu'on appelle de posture de force américaine sous l'administration Trump. Donc, on a annoncé plusieurs choses. On a annoncé qu'on réduisait de 5 000 soldats en Pologne américains, 4 000 en Allemagne, et qu'on était pour réduire le déploiement ou pas envoyer un déploiement de capacité de frappe à longue portée qui serait capable de frapper la Russie. Finalement, Trump est revenu en arrière en disant non, je remets en question la décision de Pete Hegseth, mon secrétaire à la guerre. On va garder les troupes en Pologne parce que lui, c'est un bon pays. Lui, je l'aime, il fait ce que j'aime, donc il remet en question. Donc déjà, ça montre l'incohérence de la stratégie américaine là-dessus. Mais il y a deux autres éléments plus importants, je pense, c'est les États-Unis ont dit, sous Marco Rubio, qu'ils sont en train de revoir ce qu'ils vont contribuer à l'OTAN en cas de conflit. Ici, c'est majeur. Si la Russie attaque un des pays membres de l'OTAN, il y a des plans qui existent en disant ben, qui va faire quoi, qu'est-ce qu'on va offrir comme contribution dans les prochains jours pour venir en aide aux pays attaqués. Et là, les États-Unis veulent réduire ce qu'ils donneraient aux Européens en cas d'attaque russe contre le territoire européen. Et ils disent, d'ici 2027, c'est aux Européens à assurer leur propre défense.

0: de manière principale. Donc, ce ne sera pas aux États-Unis à défendre l'Europe. Arrangez-vous avec vos moyens. Et en même temps, ils disent aux Européens, mais on est contre votre politique d'acheter européen. Mm-hmm. Ces amis, les Européens, en face à ça, disent, ben, on va investir dans notre défense à nous. On va soutenir notre industrie locale pour pas être dépendant des États-Unis. On sait pas s'ils vont venir nous aider si la Russie nous attaque. Mais là, les États-Unis disent, non, faut acheter encore de l'équipement américain, là. C'est important de rester, sinon vous êtes des traîtres et vous minez la relation transatlantique. Et donc, on voit cette posture-là très dominatrice. C'est-à-dire, arrangez-vous avec vos affaires, mais continuez à acheter américain, puis on veut pas de vos politiques protectionnistes de l'industrie de défense en Europe. Et si je ferais parler avec le Canada, parce qu'on vit exactement la même chose. La décision de suspendre ce qu'on appelle la commission permanente mixte sur les relations canado-américaines en matière de défense, qui a été suspendue par le sous-secrétaire à la défense américain, a été fait parce que les Américains sont pas contents de notre plan d'investissement pour défendre l'Amérique du Nord, donc le continent nord-américain, et pas parce qu'on n'a pas dépensé, parce qu'on sait qu'on a atteint 2% du PIB, mais parce qu'on la liste de courses, la liste des choses à acheter, les Américains, la liste d'épicerie, il faudrait que ça soit tout américain, selon les plans américains, selon les volontés américaines et selon les priorités américaines. Ils ne sont pas très contents de ce que le gouvernement Carney a en tête. On ne sait pas ce que c'est parce qu'il ne le rend pas public, ça c'est dommage. Mais on voit qu'il y a des conséquences que les États-Unis sont prêts à imposer à leurs alliés, donc réduire les troupes ou suspendre des relations bilatérales importantes. Le comité, la commission, ça fait 86 ans que ça existait. Et là, on l'a suspendu. C'est quand même important. Donc, on met des coups si les alliés ne s'alignent pas directement aux volontés de l'administration Trump. C'est pas juste d'être un allié, là. C'est vraiment, moi, j'appelle ça une relation de vassal. Il faut vraiment, on vous dit quoi faire, vous devez le faire, et sinon, il y a des conséquences, on vous punit comme il le fait avec les tarifs.
1: OK, on va terminer, Alexandre, parce que c'est, on va d'absurdité en absurdité, là. L'Arc de Triomphe, la salle de bal hallucinante, et là, le Memorial, le bassin réfléchissant, le Lincoln Memorial, les rénovations, là, sont controversées.
2: Ouais, ça, c'est presque loufoque, mais bon, ça va être le 250e anniversaire des États-Unis. Le 4 juillet, puis Trump s'est dit qu'il allait rénover, c'est ça, le bassin réfléchissant, qui va du Lincoln Memorial au monument de Washington. C'est Washington, le premier président du pays. Lincoln, c'est celui qui a arrêté l'esclavage. Fait que c'est super important, ces deux présidents-là, dans l'histoire américaine. C'est un peu comme dans l'historiographie américaine, comme les plaines d'Abraham, là, tous les petits Américains apprennent ça à l'école. Puis là, il y a un beau bassin qui réfléchit le lien entre les deux présidents, puis juste à côté de ça, le monument pour les soldats qui sont morts à la Deuxième Guerre mondiale des États-Unis, où les États-Unis ont un peu sauvé l'Europe, là. Fait que c'est bien important. Puis, il a toujours été, le fond a été gris pour que ça reflète. Mais là, finalement, Trump a décidé qu'il allait mettre ça bleu. Puis il a décidé qu'il allait mettre ça bleu, drapeau américain. Puis tous les historiens sont frustrés. Ils trouvent que ça n'a pas de bon sens. C'est là où les grosses manifestations, Martin Luther King était, la guerre du Vietnam était.
1: Ça détruit
2: tout le narratif de l'histoire américaine. Puis en plus, il a embauché un contracteur qui avait fait sa piscine à Mar-a-Lago en faisant fi de tous les processus formels, notamment qui ont lieu parce qu'il dit qu'il y a urgence. Il faut vraiment que ce soit prêt pour le 4 juillet, le 250e anniversaire du pays.
1: Oh là là, OK. Et cet Arc de Triomphe?
2: L'Arc de Triomphe, Trump continue de mettre son nom partout. Il veut vraiment laisser un héritage, ce président-là. Il veut, c'est son dernier mandat. Peut-être qu'il sent un petit peu vieux, je sais pas. Mais il veut laisser sa marque, il veut laisser sa trace puis faire bonne figure dans les livres d'histoire.
1: Oh, j'ai que peur au Mont Rushmore. J'ai peur pour le Mont Rushmore. OK, à suivre.
2: Il y en a toujours parlé? Il en a parlé quelques fois. Il a dit qu'il devrait être ajouté.
1: Oui, c'est ça, exact. OK, Alexandre Couture-Gagnon, merci pour cette incroyable saison, encore une fois. Merci tellement de faire partie de l'équipe.
2: C'est un honneur.
1: On se retrouve au mois d'août. Justin Massy, directeur du réseau d'analyse stratégique et professeur de sciences politiques à l'Université du Québec à Montréal. Merci beaucoup pour aujourd'hui.
0: Ça m'a fait plaisir.
1: C'est toujours un plaisir de vous entendre. Bonne journée à vous deux. Bonne journée à vous si vous choisissez de nous quitter ici. Si vous restez, une heure santé s'en vient, juste pour vous.
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1: Ici Rebecca Kwan, voici les informations. C'est la fin d'un chapitre pour Stephen Guilbeault. Radio-Canada a appris que le militant écologiste et ex-ministre de l'Environnement quittera la vie politique dans les prochaines semaines. Le député de Laurier-Sainte-Marie doit en faire l'annonce officielle mercredi après-midi à la Chambre des communes. Les précisions de Yasmine Mehdi.
2: Il représentait la conscience verte du gouvernement Carney. Mais l'entente avec l'Alberta et les nombreuses concessions faites par Ottawa pour y arriver auront été la goutte d'eau qui a fait déborder le vase. Après 7 ans comme député, Stephen Guilbeault quittera la vie politique.
3: Vous savez, Stephen a été un collègue formidable.
2: Ses collègues libéraux saluent son engagement. La ministre de la Santé, Marjorie Michel, suivie de la ministre de l'Immigration, Léna Diab.
3: Si c'est trop lourd pour lui, qu'il a pris sa décision, je la respecte.
4: Je respecte son décision.
2: La première ministre albertaine, Danielle Smith, elle, a réagi avec un sourire et très peu de mots.
5: I wish him well in his future endeavors.
2: Je lui souhaite bonne chance dans ses futurs projets, a déclaré celle qui a longtemps vu Stephen Guilbeault comme un ennemi de sa province. Le député de Laurier-Sainte-Marie sera-t-il le seul à quitter le navire libéral pour rester fidèle à ses principes?
6: C'est peut-être le début d'un départ en bloc.
2: Le conservateur Joël Godin espère que d'autres suivront. Le bloquiste Patrick Bonin aussi.
7: S'ils sont responsables, la chose à faire, c'est de suivre M. Guilbeault, de se lever et de défendre les valeurs qu'ils disent vouloir défendre.
2: Stephen Guilbeault a fait son choix. C'est à l'extérieur du Parlement qu'il défendra ses valeurs. Le député a tout de même accepté de rester en poste quelques semaines de plus pour ne pas affaiblir la mince majorité libérale avant la fin de la session parlementaire. Ici Yasmine Mehdi, Radio-Canada, Ottawa.
1: Des différends persistent à la suite de la rencontre annuelle des premiers ministres de l'Ouest qui s'est terminée à Kananaskis dans les Rocheuses albertaines. Ils sont arrivés à une vision commune au sujet de plusieurs enjeux, mais la question de la séparation de l'Alberta divise. Annie Véro fait le point.
8: We are committed to working together.
9: C'est avec un message d'unité que les premiers ministres de l'Ouest se sont présentés à la suite de leur rencontre annuelle qui s'est tenue à Kananaskis, en Alberta.
8: There are many points of agreement among us, and we are...
9: La première ministre de l'Alberta, Danielle Smith, souligne que les provinces et territoires se sont entendus sur plusieurs enjeux, dont le développement économique de l'Ouest. Toutefois, la question tendue de la séparation de l'Alberta s'est rapidement évitée dans les discussions.
10: I think we know that is not correct.
9: Wapkinou, le premier ministre du Manitoba, a souligné à Danielle Smith qu'il était du devoir de la province de consulter les Premières Nations sur les pétitions d'initiatives citoyennes, comme celle qui réclame un référendum sur l'indépendance de la province.
10: It is up to you as the Alberta government.
8: And this is why we have the courts.
9: Une décision que prendront les tribunaux, répond Danielle Smith.
11: Just like a family, we can work it out together.
9: Malgré les divergences, David Eby, le premier ministre de la Colombie-Britannique, a réitéré, tout comme ses homologues, l'importance de travailler ensemble. Ici Annie Véro, Radio-Canada, Kananaskis.
1: Ottawa a annoncé de nouvelles mesures pour les voyageurs en provenance de pays touchés par l'épidémie d'Ebola, qui sévit principalement en République démocratique du Congo. À partir de samedi, ces personnes devront subir un examen à leur arrivée au Canada et seront envoyées à l'hôpital si elles présentent des symptômes. Les autres devront avoir établi un plan de quarantaine de 21 jours. Les autorités sanitaires estiment que le risque d'une épidémie d'Ebola au Canada reste faible. Il n'y a actuellement aucun cas recensé au pays. Et en terminant, le chef du Parti conservateur du Québec, Éric Duhaime, demande au gouvernement Fréchette de renoncer à tout nouveau projet informatique tant qu'il n'aura pas fait la lumière sur les problèmes qui gangrènent plusieurs virages numériques en cours. Radio-Canada a révélé de nouveaux dépassements de coûts au sujet d'une future plateforme pour les prises de rendez-vous médicaux. La ministre de la Santé, Sonia Bélanger, a été pressée de questions toute la journée par les partis d'opposition. Thomas Gerbet a préparé ce qui suit.
12: On a des dépenses absolument hallucinantes dans un scandale après l'autre.
13: À l'Assemblée nationale, c'était jour d'étude des crédits du ministère de la Santé et les projets informatiques ont monopolisé les questions. Joël Arsenault du Parti québécois a cherché à savoir pourquoi le projet d'orchestrateur de rendez-vous qui devait coûter 18 millions de dollars en a finalement coûté 126. Et ce n'est pas le premier projet qui dérape en santé. Le député libéral Monsef Derrière

0: Projet après projet, c'est le même scénario qui se répète. Dépassement de coûts, retard, opacité et improvisation.
1: La ministre de la Santé, Sonia Bélanger, a demandé une analyse détaillée des coûts à Santé Québec. Et elle assure que des suivis serrés sont faits.
2: Toutes les sociétés qui ont des systèmes de santé modernes se questionnent sur les coûts en lien avec l'implantation des systèmes d'information. Il faut être extrêmement vigilant.
1: Le député de Québec solidaire, Haroun Boisy, a demandé des actions.
3: Qu'attend ce gouvernement pour mettre en place la recommandation numéro 1 du rapport Galland? Doter l'État d'une véritable expertise interne capable de nous éviter de répéter encore et encore les mêmes erreurs.
1: La première ministre a déjà dit qu'elle mettra en place une entité centralisée, spécialisée en transformation numérique. Ici Thomas Gerbert, Radio-Canada, Montréal.
4: C'est ce qui conclut les informations. Merci d'être à l'écoute.

0: Deuxième portion d'émission. Merci d'être avec nous ce matin pour quelques minutes ou la totalité de l'émission. Ça nous fait bien plaisir et ça va faire plaisir à l'invité qu'on va recevoir dans une heure, Marie-Ève Milot. Son nom est revenu je ne sais pas combien de fois depuis le début de la saison. Et là, finalement, c'était le moment de l'inviter. Il y a tellement de beaux projets devant elle, notamment l'hommage du Cirque du Soleil à Jean Leloup cet été. Elle fera la mise en scène après avoir fait celle de l'hommage à Daniel Bélanger l'été dernier. Elle avait fait l'adaptation théâtrale de Rue du Plessis, Ma petite noirceur, de notre collègue Jean-Philippe Plot, Théâtre Jean Duceppe. Ben là, ce sera la version qui n'intéresse personne, ce roman d'Emmanuel Pierrot, donc elle mettra en scène au Théâtre d'aujourd'hui et aussi au Trident. Et elle tient un rôle très important dans la nouvelle série de Robin Aubert. Bienvenue à Kingston Falls. Marie-Ève Milot sera avec nous dans une heure. Mais pour l'instant, ce qu'on vous propose, c'est une heure entière consacrée à votre santé. D'ailleurs, écrivez-nous sur l'un ou l'autre des sujets de notre trio ce matin. C'est la preuve. Je suis très déboussolée. Puis j'aime ça être déboussolée. Parce que c'est un trio santé qu'on n'a jamais vu les trois ensemble. On retrouve deux habitués. Docteur Annick Duprat, bonjour.
1: Bon matin.
0: Je rappelle que vous êtes gériatre à l'hôpital Pierre-Legardeur, professeure adjointe de clinique à l'Université de Montréal. Docteur Sophie Vadeboncœur, bonjour Sophie.
2: Bonjour Pénélope.
0: Dermatologue chez Humaderm. Et on reçoit quelqu'un qui a déjà été ici comme invité. Et là, elle se joint à ce trio santé aujourd'hui. Et c'est Agathe Tupoula-Kabola. Bonjour.
3: Bonjour Pénélope.
0: Orthophoniste, autrice, chargée d'enseignement clinique à l'Université de Montréal. Quel sera le sujet tout à l'heure, Agathe?
3: Je vais vous parler en ce mois de la communication, qui est le mois de mai, du lien sous-estimé entre la communication et la santé.
0: C'est intéressant. Alors qu'on dit qu'on utilise moins de mots et qu'on se parle de moins en moins, ça va être intéressant de voir. Sophie, tout à l'heure?
2: On va parler des dermatoses estivales, donc des conditions cutanées qu'on voit surtout l'été. Et on va discuter de comment on les prévient et comment on les traite.
0: Toutes sortes d'affaires. Ça peut être le soleil directement, ça peut être une algue qu'on a sur la peau qui fait réagir, ça peut être une bibitte, tout ça.
2: Voilà, on va passer du rayonnement aux plantes et environnement.
0: OK, parfait. On fait ça tout à l'heure. Docteur Annick Duprat, on va parler de brouillard. On va commencer maintenant, d'ailleurs. Brouillard cérébral et cancer. Quel beau sujet.
1: Oui, je trouvais ça intéressant d'amener ce sujet-là parce que je pense que c'est une condition qui reçoit peu d'attention pendant le traitement ou après un cancer. Puis c'est des clientèles que nous, on voit en gériatrie, soit avant ou pendant les chimiothérapies ou même des années plus tard, puis on réalise finalement que c'est des séquelles, les traitements. Donc, on va passer à travers un petit peu là de tout ce qui peut affecter la cognition là pendant un épisode de cancer. Là.
0: Juste dans un contexte gériatrique ou au-delà de ça?
1: Au-delà de ça.
0: OK, parfait.
1: Donc, c'est un domaine d'études qui est en émergence. On a beaucoup de littérature là avec le cancer du sein là, depuis longtemps. Mais maintenant, comme le taux de survie des cancers augmente, puis que la population vieillit, ben tout ça s'ajoute au vieillissement puis au risque déjà de base d'avoir un trouble neurocognitif avec les mêmes conditions là qui peuvent engendrer ça chez la personne âgée. Et donc en fait c'est que là on est face à une population vieillissante à qui on donne des traitements. Mmh. Parce que l'âge n'est pas un facteur contre un traitement. On donne de la chimiothérapie à des octogénaires quand ils sont en bonne santé là. Alors

0: patient lui-même qui va sécréter soit des anticorps ou des facteurs qui favorisent l'inflammation dans le cerveau, et ça peut donner des atteintes cognitives. Puis une des maladies, on l'appelle l'encéphalite limbique, et ça, c'est quelque chose qui peut survenir même avant qu'on ait un cancer. Donc, ça génère une investigation de cancer. Okay. Évidemment, quand on a une maladie qui affecte le cerveau, comme un cancer du cerveau ou des métastases générées par un cancer à distance, ben là, si on a une masse dans le cerveau, ça va générer aussi des atteintes cognitives qui vont être différentes selon la localisation de la tumeur. Donc, ça, c'est un chapitre qu'on détaillera pas trop au niveau des symptômes cognitifs, parce que je veux vraiment, dans le cœur de ma chronique, là, m'attarder au traitement des cancers comme tels.
1: Qui causent un brouillard mental.
0: Exactement. Okay. Donc, on sait qu'il y a plusieurs types de traitements. Il y a les chimiothérapies, immunothérapies, thérapies ciblées, il y a la radiothérapie, puis il y a l'hormonothérapie. On va y revenir, là, un à la fois. Donc, quand on regarde les chimiothérapies, immunothérapies, thérapies ciblées, je les mets toutes dans le même chapitre, là. C'est toutes des agents qu'on donne soit en pilule ou par injection intraveineuse, qui vont aller attaquer la tumeur pour la détruire. Et il y a plusieurs agents dans ça qui sont directement neurotoxiques. Donc, une des choses, c'est que il y a certaines molécules qui vont augmenter la perméabilité de la barrière hémato-encéphalique. La barrière hémato-encéphalique, c'est la barrière protectrice du cerveau qui va filtrer ce qui rentre dans le cerveau. Donc, ça, on veut avoir du glucose, on veut des nutriments, mais on veut pas d'éléments toxiques, on veut pas de virus. Donc, cette barrière-là, elle peut être altérée par les traitements. Et à ce moment-là, ben là, il y a plus de filtre. Et là, le cerveau peut être affecté par toutes sortes de substances qui circulent dans notre sang. La chimiothérapie peut aussi altérer directement l'architecture du cerveau. Donc, ça va mener à des difficultés à former des nouveaux neurones, qui sont les cellules qu'on retrouve dans le cerveau, qui vont la capacité de communiquer entre eux. Donc, quand on lève le bras, ben il y a quelque chose qui se passe de la volonté qui descend par des trajets qui s'en va jusqu'au bout du bras. Quand on pense, je vais faire une recette, voici les étapes. Mm-hmm. C'est toutes des connexions entre les lobes du cerveau, et les agents peuvent créer des dommages sur ce qu'on appelle cette neurotransmission.
1: Okay.
0: Il y a aussi ce qu'on appelle la plasticité neuronale, c'est la capacité de faire des nouvelles connexions. Donc, moi, quand j'ai préparé ma chronique, ben si j'ai appris quelque chose de nouveau, je viens de créer une nouvelle connexion qui est un apprentissage que je vais conserver. C'est ça qui fait en sorte qu'on est capable, depuis le début de l'âge scolaire, d'acquérir des connaissances. Et ça ne vieillit pas. On est capable de le faire toute notre vie si on n'a pas une maladie d'Alzheimer, par exemple.
1: OK. Radiothérapie.
0: Alors, la radiothérapie, elle, dans le fond, c'est un insulte aussi direct. Quand on donne la radiothérapie, c'est parce qu'on a une tumeur cérébrale ou plusieurs tumeurs cérébrales, et on vient irradier la zone. Donc, on vient la fusiller, si on peut dire, là. Puis ça peut engendrer, là, des dommages cérébraux, évidemment. Donc, ça peut faire de l'enflure au niveau de la tumeur. Donc, la section de la tumeur va enfler, va créer un dommage. On peut avoir des séquelles comparables à un ACV. Parce que ça va détruire la partie que la tumeur occupe, et ça va créer un trou, entre guillemets, qui est pas réversible. Et ça peut aussi endommager. On sait maintenant là que directement la structure du cerveau qui est responsable de la mémoire, qui est l'hippocampe, elle est affectée plus facilement par la radiothérapie.
1: Ah ouais, OK.
0: Donc, la façon qu'on s'en sort, c'est que maintenant, il y a de plus en plus de techniques avancées qui vont essayer d'être de plus en plus précis pour cibler la radiothérapie. Mais dans certaines circonstances, on doit faire une radiothérapie qu'on appelle pancranienne, parce qu'il y a beaucoup de métastases où on n'est pas capable de cibler à cause de la façon que la tumeur elle est placée. Donc, les mesures pour préserver l'hippocampe sont pas toujours possibles.
1: OK. Il y a l'hormonothérapie.
0: Donc, l'hormonothérapie, évidemment, c'est dans les cancers du sein puis de la prostate. Et on sait que les hormones sexuelles sont vraiment importantes là au niveau de la neuroprotection. Puis, ils jouent un rôle important, entre autres, dans la mémoire, dans les fonctions exécutives. C'est pour ça que les gens, quand ils tombent en ménopause ou qu'ils tombent... Tout le monde, là, je l'entends autour de moi, évidemment. Là, je suis dans ces tranches d'âge-là. Puis, c'est genre, je pense que je commence l'Alzheimer. Mais non, c'est pas ça. C'est vraiment
1: un
0: la perte de
1: mental.
0: Nos exactement okay. La perte d'hormones donne un vieillissement cognitif quelconque, et on
1: un
0: a même
1: vieillissement cognitif. OK.
0: Oui, ça fait partie des symptômes de la ménopause, l'andropause. C'est, mais évidemment, c'est pas du jour au lendemain, là, ça s'installe tranquillement.

0: Tranquillement, là. Donc, dans les certains...
1: Mais c'est pas le vieillissement cognitif qui donne le brouillard mental.
0: Quand on a une ménopause, périménopause, c'est relié à la baisse des hormones.
1: Ouais.
0: Là, quand on a un cancer du sein ou de la prostate, il y a certaines formes qu'on va aller en chimiothérapie, mais la majorité des formes vont s'en aller en hormonothérapie. Mm-hmm. Et donc, on veut bloquer les hormones qui stimulent le cancer. Et on a démontré que ça avait des impacts cognitifs. Et même démontré qu'il y avait potentiellement, quand on donne des bloqueurs de testostérone chez les hommes, des dépôts de plaques amyloïdes qui sont des dépôts qu'on retrouve dans la maladie d'Alzheimer.
1: OK.
0: Donc, on va parler des fameux changements cognitifs dans le cancer. En fait, avant ça, je veux juste aborder qu'il y a d'autres raisons aussi pour avoir un brouillard cognitif. Hein. Si on a de l'anémie avec la chimiothérapie, on est plus fatigué. Quand on est plus fatigué, ben le cerveau il va moins bien. Les troubles du sommeil qui peuvent être occasionnés avec certains médicaments, la douleur, des préoccupations, l'anxiété, la dépression, puis certains médicaments qu'on donne aussi comme les antidouleurs, les corticostéroïdes qui sont des stimulants qui peuvent affecter aussi la mémoire, les antidépresseurs, les médicaments pour les maux de cœur. Il y a même des médicaments qui peuvent créer de la confusion aiguë.
1: Wow, les corticoïdes.
0: Oui.
1: Quand même, OK.
0: Fait qu'est-ce qu'on peut voir comme atteintes cognitives les plus courantes là avec chimio, radio, hormonothérapie, c'est des troubles de mémoire verbale. Donc retenir l'information entendue, tu sais des consignes, des noms de listes, les apprentissages de numéros de téléphone, tout ça.
1: Verbalement, quand on nous les dit.
0: Exactement. Et la mémoire de travail, qui est la capacité à manipuler l'information pendant qu'on fait un travail. Donc, de générer, d'utiliser toute l'information, de la manipuler pour être capable de résoudre un problème, par exemple. Okay. Ou pendant une conversation, par exemple. Les troubles d'attention soutenus et partagés, évidemment, la concentration, si on n'est pas attentif, on va pas retenir non plus. On a aussi la vitesse de traitement de l'information. C'est plus long, s'organiser, penser. Puis évidemment, il y a des degrés dans ça. Là, mais il y a certaines situations où ça peut même générer des problèmes au travail, par exemple. Les fonctions exécutives, dans toute la séquence de planification, organisation, passer d'une activité à l'autre rapidement, on est vraiment dans plus de difficultés à ce niveau-là. Et on peut aussi avoir des problèmes pour trouver le mot juste. On cherche nos mots plus facilement que dans une situation où on n'aurait pas eu ces traitements-là.
1: Okay.
0: Exactement. Et la fatigabilité, la charge cognitive, la difficulté à gérer une charge cognitive constante, là, comme on peut voir dans les troubles d'attention, par exemple.
1: Et tout ça... Oui, Sophie?
2: Je dis, mais tout ça, c'est pendant le traitement. Mais une fois que le traitement est complété...
1: Non, c'est ça que j'ai compris.
0: Ben, c'est ça.
1: Tantôt, vous avez dit, ça peut être plusieurs années plus tard.
0: Exactement. Fait que je vais y venir. Je voulais juste, tu sais, faire une image. Dans le fond, c'est comme si on accélérait le vieillissement cognitif normal, parce que tous ces changements-là que je viens de vous nommer, on les voit dans le changement cognitif du vieillissement. Puis ça peut avoir un impact sur l'efficacité au travail, l'autonomie. On parlait tantôt que c'est pas juste les personnes âgées, là, les jeunes qui ont des cancers du sein, ben évidemment, ils peuvent avoir des séquelles cognitives. Maintenant, est-ce que ça augmente les troubles neurocognitifs de façon permanente? Mais la majorité vont se résorber à force de s'éloigner du traitement du cancer. Il y a des traitements qui sont donnés longitudinalement, hein, qu'on peut prendre pendant 5-10 ans. Donc là, on va être dans du contemporain qui va persister. Puis aussi, chez les personnes qui ont un risque accru de maladies cognitives, ben eux, ils sont plus à risque de dommages permanents. Donc, on parle des personnes âgées qui ont un cerveau plus vulnérable, les gens qui ont moins de réserves cognitives, donc qui ont fait moins de connexions dans la vie, alors qui ont un niveau d'éducation plus bas ou qui ont déjà un trouble neurocognitif avant le diagnostic. Et c'est dans ce cas-là, moi, des fois que je les vois avant la chimiothérapie, parce que l'oncologue dit « Ah, pas sûr que cognitivement, elle est tout à fait correct, là, faudrait qu'on évalue tout ça. » Le manque de stimulation, ben ça réduit les connexions, donc ça augmente la vulnérabilité de la réserve cognitive. Les mauvaises habitudes, évidemment, qui augmentent le risque de maladies vasculaires du cerveau. Donc, tabac, alcool, drogue, la malnutrition, les antécédents de diabète, accident cérébrovasculaire, etc.
1: Est-ce que des fois, on s'empêche de donner un traitement pour un cancer si la personne présente déjà un certain nombre de troubles cognitifs pour pas...
0: Oui.
1: Pour pas accélérer tout ça?
0: Ben, en fait, ça devient une question éthique parfois. Donc, certaines personnes ont des troubles cognitifs. Les familles pensent que c'est normal avec le vieillissement. Nous, on les reçoit... 78 ans, troubles cognitifs, cancer du poumon, par exemple, et on fait un diagnostic d'Alzheimer. Donc, là, du point de vue éthique, là, on est devant un Y, là. Donc, est-ce qu'on donne des traitements pour sauver la vie, pour qu'elle continue de sombrer dans la maladie dégénérative. Donc, on est face à un débat éthique.
1: Okay.
0: Ça peut aussi changer des fois le type de traitement.
1: Mm-hmm.
0: Et ça peut changer aussi les médicaments qu'on donne autour du traitement.
1: Oui.
0: Donc,
1: okay.
0: L'antinauséeux sera pas le même. On va plus surveiller quand on donne la cortisone.
1: Mm-hmm.
0: Donc, parce que on sait qu'il y a une vulnérabilité puis qu'il y a un risque, par exemple, qu'il y a une confusion aiguë, un élément psychotique, tout ça. Donc, ça va donner un portrait pour qu'on encadre mieux la personne à vivre le traitement
1: Mais
0: comme tel.
1: C'est tellement important qu'on le sache.
0: Exactement.
1: Comme entourage, comme patiente premièrement, mais comme entourage aussi.
0: Exactement.
1: Parce que les troubles cognitifs, tous ces symptômes-là, quand ça arrive, on est paniqué, on sait pas c'est pourquoi,
0: ça que c'est important.
1: Wow.
0: C'est un de mes messages clés de la chronique, c'est que si vous avez un diagnostic de cancer et que vous ou vos proches notez déjà que de base vous avez une fragilité cognitive, il faut le mentionner parce qu'il faut se faire évaluer. Puis si pendant le traitement, il y a des éléments cognitifs qui apparaissent, il faut le mentionner parce que ça peut être un médicament, comme ça peut être un médicament comme la cortisone, là, je reviens toujours là-dessus, ou les antinauséeux qui causent des déliriums. Alors, c'est important que les gens autour de la personne soient aussi bien éduqués à comprendre qu'est-ce qui pourrait se passer. Et c'est ça qui est pas assez discuté. Donc,
1: OK, comment on peut limiter ces conséquences-là?
0: Ben, c'est tout le temps la même chose, hein. On en revient tout le temps à rester actif. Donc, faut oxygéner notre cerveau, faut bouger, faut créer des connexions, continuer de solliciter notre cerveau. Donc, l'activité physique, les activités qui nécessitent la concentration, de l'attention pour continuer à pratiquer notre cerveau. Il y a des programmes de réentraînement cognitif qui sont à l'étude actuellement, mais ils tournent tous autour de la même chose, là. C'est vraiment de travailler justement l'attention, la mémoire, tu sais, par des jeux de société, des jeux sur ordinateur. Je peux pas vous recommander d'application ou de programme spécifique, mais c'est toujours la même chose. Il faut rester actif physiquement, mentalement et travailler la concentration.
1: Si on fait un jeu de mémoire, on va juste s'améliorer là-dedans. On va toujours dans le même chemin neuronal. Donc, l'idée, c'est d'avoir une panoplie d'activités.
0: Exactement.
1: Faut avec des mots, avec
0: mémoire,
1: des chiffres, avec
0: moi,
1: des chemins.
0: Moi, je dis souvent aux enfants, vous savez, là, souvent, les enfants, ils disent, ben là, maman, là, tu sais, t'es en traitement de cancer, là, tu sais, faudrait que tu te reposes. Non. Faut qu'elle continue de faire ses activités. Faut continuer de la solliciter à planifier les repas.
1: Ouais.
0: Tu sais, il faut vraiment, comme, garder tout ça actif. Et ce qui est vraiment important, parce que on a des séquelles, comme on disait tantôt, il y a une certaine partie qui ont des séquelles, c'est d'aller faire des stratégies de compensation dans notre quotidien. Donc, ça peut être de comprendre qu'on a un trouble d'attention maintenant. Donc, on va se donner des stratégies pour pas faire deux choses en même temps.
1: Mm-hmm.
0: Tu sais, comme avoir une routine pour déposer ses clés à tout le temps à la même place. Comprendre nos limites aussi pour éviter de tomber dans l'épuisement mental
1: cognitif,
0: à la fin d'une journée.
1: Ouais,
0: donc, c'est des stratégies qu'on adopte. Il y a malheureusement pas de médicaments qui peuvent prévenir ou traiter. À l'exception là d'un médicament qui est la mémantine, qui commence à montrer des données en radiothérapie où est-ce que ça pourrait potentiellement prévenir les dommages cognitifs pendant les traitements. Donc les messages à retenir, c'est qu'il faut lever le drapeau s'il y a des fragilités cognitives, faut bien comprendre les traitements et les effets secondaires, puis il faut vraiment s'investir en parallèle dans la santé cognitive et physique.
1: Ben ça, tout ça là vient d'aider une auditrice, Elisabeth, qui nous dit ça me parle tellement, j'ai 40 ans, je suis présentement en traitement pour une tumeur et mon conjoint me reproche toujours d'oublier tout. On ne m'avait jamais parlé de ces effets secondaires.
0: Exactement.
1: J'ai l'impression que c'est très peu discuté en oncologie.
0: Effectivement, puis ça crée des tensions sociales, effectivement.
1: Ah, que c'était intéressant. Docteur Annick Dupras, merci infiniment.
0: Ça fait plaisir.
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1: Angle très intéressant concernant la santé aujourd'hui avec celle qui s'ajoute au trio santé. Elle est orthophoniste, autrice, chargée d'enseignement clinique à l'Université de Montréal et c'est Agathe Tupula-Kabola. Re-bienvenue parmi nous.
4: Merci.
1: Agathe. Donc, on va parler du lien sous-estimé entre la communication et la santé.
4: Oui, parce qu'on parle souvent, à mon avis, de la communication comme d'une soft skill, désolée pour l'anglicisme, mais comme d'une compétence qu'on est amené à pouvoir améliorer. Mais pour moi, la communication, c'est au-delà de ça, c'est vraiment ce qui façonne nos relations, nos décisions, notre manière de voir le monde, ce qui façonne aussi notre santé. Et c'est vraiment une condition qui est essentielle à notre équilibre. Puis j'avais le goût pour ma première chronique, là, au Trio Santé, de démystifier un peu ma profession, l'orthophonie, qui reste très méconnue parmi la population, probablement parce que c'est une profession plus jeune. Par exemple, c'est né vers le milieu des années 50 là, au Québec, donc plus jeune que la médecine. Mais n'empêche pas moins qu'il y a d'énormes listes d'attente, puis on va pas se le cacher, c'est compliqué par les temps.

0: d'accéder à un ou une orthophoniste. Alors, ben, ce que je voulais vous mentionner d'entrée de jeu, c'est que l'un des plus grands prédicteurs de bonheur, de santé et de longévité, c'est nos relations humaines. Et donc, je disais que communiquer, c'est essentiel, puis c'est même aussi essentiel que dormir ou manger. On n'y pense pas forcément parce qu'on la prend souvent pour acquise, mm-hmm. notre capacité à communiquer. Puis l'isolement social, on sait à travers les études que ça a des effets comparables au tabagisme, à l'hypertension ou à l'hypercholestérolémie sur notre santé. Et puis il y a même des études qui démontrent que les personnes isolées vont avoir une fonction immunitaire plus faible. Ils vont être plus exposés aussi aux maladies cardiaques, au cancer, au diabète.
1: Aux troubles cognitifs,
0: mm-hmm. exactement. Puis il y a même une recherche de Harvard, qui est issu de l'étude de cohorte la plus longue jamais réalisée, qui a révélé que les relations sociales bienveillantes, c'est vraiment le principal facteur prédictif de bonheur tout au long de la vie. Donc, les personnes qui interagissent pas beaucoup socialement vont être plus souvent malades, plus souvent malheureuses, puis vont vivre moins longtemps, là, autrement dit. Puis souvent, on pense aux personnes âgées quand on pense à l'isolement, mais ça touche vraiment tous les âges, vraiment. Les jeunes adultes, les parents débordés.
2: Les ados.
0: Oui, absolument. Puis de la même manière que les gouvernements émettre des recommandations en matière d'activité physique, de nutrition, de sommeil. Mais je pense qu'on gagnerait si nos gouvernements pouvaient émettre des directives concernant les relations sociales parce que ça a le potentiel d'améliorer la santé, le bonheur. Puis ça nous aiderait aussi à privilégier les relations sociales dans notre vie quotidienne. Donc, c'est pas exagéré de dire que les relations interpersonnelles, c'est pas seulement, essentiel à notre bien-être, mais c'est essentiel à notre vie. C'est vraiment un besoin vital. Puis la qualité de ces relations-là, ça passe forcément par la communication. Mm-hmm. Puis les défis qui sont liés au langage, à la parole, à l'audition, sont souvent plus abstraits pour le commun des mortels que quand on parle de cancer ou de diabète, mais n'empêche pas moins que c'est une personne sur six dans la population qui a des enjeux sur le plan de la communication.
1: Donc, c'est-à-dire qu'ils ont de la misère à comprendre. Oui. Je suis en train de m'étouffer.
0: Ça peut arriver. Donc oui, ils peuvent avoir de la difficulté à comprendre, à s'exprimer, de la difficulté à lire, à écrire, la difficulté à communiquer aussi. Parfois, on a un bon vocabulaire, on peut exprimer des phrases complètes, mais tout ce qui est au niveau de comment on interagit avec les autres, ça peut être plus difficile aussi. Et puis aussi, on sous-estime beaucoup le lien entre le langage et la santé mentale. Donc, on peut se demander, c'est quoi le lien? Ben, par exemple, quand on parle de santé mentale, on va souvent... on va pas mentionner l'orthophonie, mais pourquoi c'est pertinent de parler d'orthophonie et de langage et santé mentale? Ben, par exemple, qu'il y a 80% des enfants qui ont des difficultés émotionnelles ou comportementales qui ont aussi des déficits langagiers. Puis ça, c'est pas un hasard, c'est parce que le langage, c'est notre premier outil pour exprimer ce qu'on ressent, pour se faire comprendre, pour trouver sa place. Donc, quand cet outil-là est défaillant, ben forcément, le reste peut s'effondrer avec.
1: Ça se manifeste par des troubles de comportement, souvent.
0: Exactement. Puis on va dire que c'est un enfant difficile. Mmh, on va dire que c'est un enfant qui s'oppose, que c'est un enfant qui est hyperactif parfois ou qui écoute pas. Mais ce qu'on voit pas, qui est sous-jacent, c'est que c'est un enfant qui est en détresse. Qui en détresse parce que il y a du mal à communiquer ses émotions, à exprimer comment il se sent.
2: Exactement. On voit aussi chez les personnes âgées, lorsqu'elles perdent la capacité de parler, il y a beaucoup d'irritabilité, beaucoup de colère et de frustration.
0: Exactement. Puis c'est tout à fait normal que quand on a du mal à s'exprimer comme on le souhaite, que les émotions comme la frustration, la colère, le stress rejaillissent à ce moment-là. Et puis aussi, ben, je sais pas si vous avez déjà entendu parler du trouble développemental du langage, qu'on appelle souvent TDL. Ça touche à peu près 7,5% de la population. Mmh. Puis pourtant, c'est plus que le TSA, le trouble du spectre de l'autisme, c'est plus que le TDAH, mais on n'en parle pratiquement jamais de ça. Donc des enfants qui naissent avec cette condition neurodéveloppementale-là, et puis qui vont pas acquérir le langage avec la même aisance ou la même facilité que les autres enfants de leur âge.
1: Puis pour quelle raison? On sait pour quelle raison ils ont de la difficulté à acquérir ça?
0: Mais on sait que c'est neurodéveloppemental. Okay. On sait que c'est pas la faute des parents. Il y a des facteurs de risque. Ça touche plus souvent les garçons, par exemple. Mais il y a beaucoup d'études encore qui se font. Puis, c'est des difficultés de langage qui vont persister dans le temps. Mm-hmm. Donc, c'est pas quelque chose qui se guérit ou qui peut s'éliminer comme ça. Mais on peut améliorer avec de l'aide en orthophonie. Et puis, quand on a un trouble de langage et puis qu'on n'intervient pas tôt dans la vie, ben on sait que c'est des enfants qui vont vivre plus souvent de dépression, d'anxiété, plus sujettes à des troubles de santé mentale que quand ils ont une intervention reçue tôt dans la vie. Donc, et pourquoi on devrait s'intéresser au langage, c'est que le langage c'est le pilier ou la fondation sur laquelle repose toutes les autres sphères, qu'on pense à l'attachement parent-enfant, qu'on pense à la socialisation, qu'on pense à la gestion, à l'autorégulation des émotions, l'estime de soi. Et puis aussi, ben, il y a même des chercheurs qui vont jusqu'à dire que de toutes les inégalités sociales qui se répercutent sur la santé, là, il y a aucune qui est plus, je dirais, plus grande que celle liée au langage. Autrement dit, c'est dans vraiment les quartiers les plus défavorisés et où on a des gens moins nantis, plus de gens qui vivent sous le seuil de faible revenu, moins scolarisés, qu'on a la plus forte prévalence de difficultés de langage.
3: Okay. Puis il n'y a pas de dépistage non plus chez les jeunes enfants préscolaires.
0: Donc, pas dans tous les milieux.
3: Souvent, on les rattrape dans leurs problèmes scolaires, puis on se pose pas de questions parce qu'on se dit dans une classe, il y en a toujours des plus faibles, alors qu'on devrait se poser des questions.
0: Mm-hmm. Puis les écarts commencent très tôt dans la vie aussi.
2: C'est ça que je me demandais. Donc, en CPE, en principe, on devrait être capable de remarquer certaines choses, de lever les drapeaux. Là.
0: Dans la petite enfance, c'est la période idéale pour lever les drapeaux rouges. Par exemple, là, si on a deux enfants de 2 ans, on peut voir un écart. Par exemple, le moins avancé va avoir, disons, 120 mots, puis 500 mots pour le plus avancé. Déjà à 2 ans.
2: Puis ces écarts-là, on peut pas juste mettre ça sur le dos de la personnalité. Là. Il faut fouiller plus loin. Okay?
0: Absolument. Puis cet écart-là, il tend à s'amplifier avec le temps. Autrement dit, moins un enfant connaît de mots, plus il y a de la difficulté en général à en apprendre de nouveaux.
3: Ouais, okay. Mm-hmm. Les troubles auditifs aussi peuvent être sous-jacents à ça.
2: Ben,
3: ça
2: vous êtes venu nous faire une chronique ici, docteur Duprat.
3: Mais chez les enfants, c'est la même chose.
0: Mm-hmm. Oui, comme les enfants qui ont des otites à répétition, qui ont plus de risques d'avoir une perte auditive. Mais la bonne nouvelle dans tout ça, c'est que la lecture, ça a un effet protecteur, quel que soit l'environnement familial. Donc, même quand on est dans un milieu plus vulnérable, quand on a la chance d'être exposé à la lecture en bas âge, de manière régulière, c'est vraiment un facteur de protection plus tard, là, pour le développement du langage, pour la réussite scolaire aussi.
2: Toutes sortes de lectures, de toutes sortes de façons, parce que là, je pense, par exemple, à une famille qui, peut-être de génération en génération, coche certaines cases que vous avez mentionnées, là, une certaine précarité, une certaine lacune dans l'éducation qu'on a été capable de leur offrir.
0: Oui.
2: Donc, si les parents sont eux-mêmes pas bons en lecture et eux-mêmes ont des difficultés de langage, quand même, lire avec l'enfant à la mesure de ce qu'on est capable de faire peut aider.
0: Absolument.
2: L'enfant. Okay.
0: Puis là, vous touchez à un point important, c'est que au Canada, il y a 48% des adultes qui ont des défis sur le plan de la lecture. Puis des fois, c'est des personnes qui peuvent très bien décoder, ils peuvent lire à voix haute, mais ils vont pas forcément comprendre ce qu'ils lisent ou être capables de traiter l'information. Mais quand nous-mêmes comme parents, on a des faibles capacités en littératie, on peut déléguer ce rôle-là à d'autres adultes significatifs, que ce soit l'éducatrice en milieu de garde ou quand on va à l'heure du compte à la bibliothèque. Mais le fait d'exposer l'enfant en bas âge, ça l'expose à un bain de langage qui serait pas accessible nulle part ailleurs que dans les livres. Okay. Et il y a d'ailleurs une étude américaine connue qui s'appelle The Million Word Gap, qui a démontré qu'un enfant qui est exposé à plusieurs livres par jour là dans ses premières années de vie, là dans les années préscolaires.
2: Plusieurs livres par jour?
0: Oui. Donc, on parle d'à peu près, disons, 5 livres par jour pendant 5 ans. Là. Disons,
2: c'est beaucoup, 5 livres par jour pendant 5 ans?
0: C'est beaucoup. Mais même si on en lit juste un, c'est déjà 290 000 mots de plus que l'enfant à qui on lit jamais d'histoire. Puis quand on en lit 5...
2: Dans une vie?
0: Okay. Quand il commence l'école, en fait. C'est-à-dire que quand il commence à la maternelle, si on l'exposait à des livres, celui à qui on en a lu 5 par jour, par exemple, c'est 1,4 million de mots de plus. Et ça, c'est pas un petit écart, là. Ça, c'est un fossé cognitif et linguistique qui déjà va marquer une ségrégation dans les enfants dans la classe.
2: Exact.
0: Là. Wow, absolument. Puis lire, c'est bon pour la santé, pas que pour les enfants, pour nous aussi les adultes. D'ailleurs, il y a des études qui démontrent que quand on lit de la fiction, ça aide à développer notre empathie, notre capacité à se mettre dans la peau de l'autre, ce qui est en lien avec la théorie de l'esprit. Et puis ça aide à développer l'esprit critique, ça aide aussi à développer l'attention, notre vocabulaire aussi. On continue à apprendre du vocabulaire à l'âge adulte. Donc, on est à une époque où on lit de moins en moins, de manière soutenue. on lit de manière plus fragmentée, on lit à travers les écrans. Et puis, le fait de perdre la lecture pour le plaisir ou la lecture soutenue, ça a des enjeux aussi sur notre santé.
3: Est-ce que vous voyez un impact, justement, chez les adolescents qui sont maintenant branchés presque tout le temps sur leurs écrans, là? Beaucoup moins dans les livres et la lecture papier?
0: Oui, complètement. En fait, je veux pas diaboliser le numérique, mais le numérique devient un défi ou un problème quand il vient remplacer des moments d'interaction dans la vraie vie, là, avec d'autres personnes. Et puis, on sait que, bon, l'utilisation excessive des écrans est nocive à tout âge, mais particulièrement dans les années d'enfance et l'adolescence, parce que c'est des périodes où on se développe, on est en train de construire notre identité, notre estime de soi. Et puis, les premières années, particulièrement, où on développe le langage, c'est démontrer que chaque minute passée devant un écran, c'est des mots en moins qui sont entendus par l'enfant. C'est
2: Qui sont entendus, mais peut-être pas lus en moins, parce que je pense à des ados qui ouvriraient jamais un magazine ou un journal, par exemple, ou un livre, mais qui, là, forcément, par les sites qu'ils vont voir, il y a pas juste de la vidéo, là. Forcément, ils vont tomber sur de l'écriture et sur des textes, même s'ils sont courts.
0: Exactement.
2: Ça aussi, ça peut être positif, là.
0: Oui, okay. Absolument. Donc, c'est ça. Il y a pas que du négatif, mais toute une question d'équilibre, de dosage. Et puis, aussi, ce que je voulais mentionner, c'est qu'on oublie souvent qu'une communication saine, ça passe forcément par une audition saine. Ouais. Puis, quand on parle de problèmes d'audition, on pense souvent aux personnes âgées, encore une fois, mais ça touche de plus en plus des personnes jeunes. Notamment avec les écouteurs qu'on porte souvent, là. Et puis, une perte auditive, en général, on va remarquer que ça va prendre en moyenne 7 ans pour une personne qui a une perte avant de consulter. Et ça, c'est beaucoup lié à toute la stigmatisation liée au port de prothèses auditives qu'on associe au vieillissement, mais qui fait pourtant partie de la vie. Et puis, quand on a une perte auditive qui est pas traitée, ça a des impacts énormes sur la santé psychologique. Ça amène du stress, de l'anxiété, plus de risques de chute à domicile aussi.
2: Oui,
0: absolument.
2: De repli sur soi, on avait parlé, docteur Dupré, ensemble, le repli.
3: Oui, puis l'analyse de l'environnement.
2: C'est ça, exact.
0: Exactement, problème de localisation dans l'espace aussi. Et puis, ça peut même fausser les résultats des tests cognitifs quand on a une perte auditive, parce qu'on comprend pas les instructions ou les questions du personnel.
2: Ou on peut penser que la personne a une perte cognitive puis elle est juste dans sa bulle parce qu'il y a 6 personnes autour de la table puis elle n'est pas capable de suivre aucune discussion.
3: Ça, donc... c'est tellement fréquent.
2: Mais oui. Ah, j'ai retenu votre... qu'est-ce que vous dites ici, là? Le trio santé, on retient ça. Oui, en terminant?
0: Ben, je voulais vous dire que les orthophonistes et les audiologistes, on a une expertise, on offre des soins qui sont basés sur des données probantes. Et puis, je pense que à partir du moment où on va se diriger vers nos expertises en prévention, ça va aider énormément à alléger les listes d'attente. Parce que de la même façon qu'on va voir l'optométriste, par exemple, une fois ou deux ans pour un examen de la vue, on va voir notre dentiste une fois par année pour nettoyer nos dents. Mais l'orthophoniste, on se dirige vers lui ou elle quand on a un problème.
2: Non, mais c'est ça, c'est notre médecin qu'il faut qu'il nous envoie vers un orthophoniste. Je peux aller cogner à la porte d'un orthophoniste comme chez un dentiste puis dire je veux un rendez-vous
0: Dans le secteur public, il faut passer par un médecin. Ouais, en pratique privée, on peut y aller directement. Donc, encore là, c'est tout un enjeu dépendamment de l'avenue qu'on prend pour accéder au service. Mais je crois que l'accès devrait être facilité. Il y a encore des démarches à faire en ce sens, effectivement.
3: Il n'y a pas les professeurs qui peuvent référer en orthophonie sans devoir passer par le médecin?
0: Ben, à l'école, on peut être vu par l'orthophoniste sans référence médicale. Quand on est en bas âge avant d'avoir commencé l'école, on peut y accéder par exemple, le programme Agir Tôt au CLS. Laissé par l'infirmière.
2: Avant d'avoir commencé le primaire. Donc.
0: Exactement, avant d'entrer à l'école. Donc, tout dépendamment de l'âge, de la problématique, mais il y a des problématiques pour lesquelles c'est plus difficile d'obtenir des services, tout dépendamment de la sévérité. Ça dépend aussi du code postal où on habite, la triste loterie du code postal. Donc,
2: Puis, un livre aussi, dis-moi tous les dessous étonnants de la communication. Que vous suggérez?
0: Oui, en fait, c'est j'ai la bonne nouvelle d'apprendre que mon livre qui est paru l'année dernière aux éditions Cardinal.
2: OK, c'est votre livre à vous?
0: Oui, qui est nommé, en fait, qui est finaliste dans la catégorie grand public au prix Hubert Reeves cette année.
2: Je l'aurais dit à votre place, là.
0: Mais non, il n'y a pas de souci.
2: OK, félicitations. Donc, dis-moi tous les dessous étonnants de la communication, donc aux éditions Cardinal, puis on verra le 11 juin pour la remise de ce prix-là. OK, merci beaucoup, Agathe Tupoulakabola.
0: Merci.
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2: Donc, Docteur Sophie Yvette Boncœur, qui est dermatologue, est avec nous aujourd'hui pour parler des dermatoses estivales. Oh, ça fait jaser ça en meeting avant l'émission avec l'équipe de recherche.
3: Ah oh, oui, hein? Ben, je pense qu'il y a beaucoup d'auditeurs qui vont se sentir interpellés, qui vont avoir vécu là, une de ces dermatoses dont je vais parler. Et contrairement à mon habitude, je ne parlerai pas de cancer de peau, qui sont pour la plupart également causés par l'exposition aux UV, mais je vais bien me concentrer là, sur des conditions plutôt inflammatoires, comme on disait, causées soit par l'exposition de différents types d'UV ou secondaires à l'environnement. Et fait intéressant, pourquoi est-ce que les conditions causées par l'exposition aux UV surviennent plus en période estivale et non à longueur d'année, alors que le soleil est omniprésent, autant hiver qu'été?
2: Parce qu'on est moins couvert l'été.
3: Voilà, ça c'est un des facteurs. On va moins dehors, on est plus enfermé. Mmh. L'exposition également est moins, les journées sont plus courtes, l'inclinaison de la Terre fait que réellement est moins intense. Ben oui. Donc voilà, pour toutes ces raisons, en été, on voit beaucoup plus de conditions là, causées par l'exposition aux rayons UV. Ce qui m'amène à vous discuter avec vous là, de 5 conditions que je vois fréquemment en clinique en période estivale. Donc, la première, qui est quand même assez fréquente, l'allergie au soleil. Il existe 2 types d'allergies. Je vais commencer par vous parler de la plus fréquente, qui est l'éruption polymorphe à la lumière, qu'on appelle plus communément la lucite estivale, qui est une allergie de type retardé. Donc, qui arrive pas instantanément.
2: Okay.
3: Elle va survenir quelques heures, voire même le lendemain de l'exposition solaire. Et ce qui est intéressant, c'est que l'allergène, c'est pas le UV comme tel. On le sait pas clairement, mais on pense que c'est possiblement dû à une dégradation d'une protéine dans la peau que le corps reconnaît comme quelque chose d'anormal, ce qui va déclencher une cascade inflammatoire puis l'éruption par la suite.
2: Est-ce que ça prend un coup de soleil?
3: Pas nécessairement. Okay. Une simple exposition, puis classiquement, c'est beaucoup plus les UVA. Aussi les UVB et le spectre visible, mais plus rarement, là, les UVA sont souvent impliqués dans les photodermatoses.
2: Les UVA, c'est ceux qui rentrent le moins profondément ou le plus profondément?
3: Le plus profondément. Okay. C'est ceux qui causent le photovieillissement, les rides, les ridules, qui altèrent le collagène.
2: Okay.
3: La condition va toucher surtout là, les populations qui vivent dans les latitudes nord, donc ça inclut l'Amérique du Nord, notre population, mais également les pays scandinaves, parce que justement, on a une exposition qui est beaucoup plus fluctuante, contrairement aux pays équatoriaux, qui c'est beaucoup plus stable. Ça touche plus les hommes que les femmes également. Et cliniquement, comment ça va se présenter? Eh bien, ça va être une éruption assez aiguë de petits boutons, de petites papules érythémateuses qui vont se réunir en plaques. Parfois, on peut voir des vésicules. Et ça va être surtout sur les zones fortement exposées. Donc, les bras, le cou, le thorax, mais pas souvent sur le visage. Ah, et pourquoi, pensez-vous?
5: C'est lui qui est l'exposé le plus au soleil.
3: Bonne réponse!
2: Ah, donc, il est comme entraîné, ou il a développé son système de défense.
3: Exactement, il y a comme une tolérance.
2: Ah, okay.
3: Chose que la peau moins exposée, plus couverte, n'a pas.
2: Ça pique?
3: Ça pique énormément. Ouais. Ça dure une bonne dizaine de jours si c'est pas traité.
2: Ah oui, hein?
3: Mais fait intéressant, c'est que ça a tendance à s'estomper au fil du temps. Donc souvent, c'est une éruption qui va apparaître dès les premières belles journées du printemps. On s'énerve, on sort dehors des heures de temps et là, bang, la réaction va survenir. Ou si on voyage en période hivernale dans le sud, donc on passe de 0% d'exposition à 100% en un vol d'avion. Donc, plus la peau est habituée tranquillement, pas vite, plus elle va s'habituer, plus elle va tolérer. Puis souvent, au courant de l'été, les patients sont bien. Pour ce qui est du traitement, eh bien, il vaut mieux prévenir que guérir. Donc, évidemment, une bonne protection solaire avec idéalement un spectre très large qui couvre même le spectre visible comme l'écran minéral qui va couvrir UVA, UVB, une partie du spectre visible. On n'oublie pas les vêtements, les chapeaux. Et en cas de crise, on peut toujours appliquer une crème de cortisone, idéalement sous prescription, pour avoir une meilleure efficacité.
2: Pendant 10 jours?
3: Jusqu'à temps que l'éruption parte. Au moins, ça va soulager les démangeaisons, l'inflammation. On peut prendre un antihistaminique aussi là pour calmer les démangeaisons. Mais dans les cas plus sévères, je vais recommander de la photothérapie désensibilisante. Donc, à ce moment-là, les patients vont aller dans des cliniques de dermatologues et vont être exposés dans des cabines spécialisées de UVB. Ici, par contre, c'est pas des UVA, mais c'est pas grave. Et on les expose graduellement, tranquillement, pas vite. On augmente l'exposition au fil des séances. Puis au bout de 15 séances, habituellement, ils sont bien. Puis ils peuvent soit partir en voyage sans problème ou profiter de l'été.
2: Le deuxième type d'allergie, c'est quoi la différence entre que vous venez de dire et l'urticaire solaire?
6: Bon, ben voilà, c'est le deuxième type d'allergie. L'urticaire solaire, c'est l'allergie vraie. Donc, souvent, on pense aux allergies alimentaires quand on voit l'urticaire, mais on a aussi des urticaires de type physique qui peuvent être dues soit par le froid, la pression, la vibration, mais également les UV, classiquement les UVA. Et donc là, on va avoir vraiment l'apparition de plaques boursouflées immédiatement en dedans de 5 à 10 minutes suite à l'exposition. Okay. Donc, voyez-vous, ici, on n'est pas retardé, on est instantané. Et en dedans d'une heure ou deux, lorsqu'on se retire de l'exposition, l'éruption finit par s'estomper d'elle-même spontanément.
2: Est-ce que ça peut être... Des fois, on prend des médicaments, puis on s'en va au soleil, alors que c'est contre-indiqué.
6: Oui, donc là, c'est de la photosensibilité. Donc, ça peut nous donner un coup de soleil plus rapidement. Mais on n'est pas dans l'urticaire solaire comme tel, qui a vraiment une réaction allergique aux UV. Donc, pour ces patients, eh bien, évidemment, une bonne photoprotection, des antihistaminiques. Et il existe maintenant un médicament biologique là, qui est approuvé dans l'urticaire chronique idiopathique, donc sans cause, qui peut être utilisé aussi dans les urticaires de type physique, qui est l'omalizumab, un anti-IgE, qui peut vraiment être efficace pour ces patients. J'entends immédiatement avec la deuxième condition, la phytophotodermatite de contact. Donc, on va décortiquer ce mot que veut dire phyto.
2: Plante.
6: Plante, que veut dire photo.
2: Lumière.
6: Lumière, bon, voilà. Donc, c'est une réaction phototoxique. Donc, ici, on n'est pas du tout dans l'allergie. Et elle survient suite à l'exposition de la molécule en tant que telle, qui est souvent le psoralène, et les UVA. Et ça va créer une réaction toxique au niveau de la peau. Les psoralènes sont dans la grande famille des furocoumarins qu'on retrouve, entre autres, là, dans plusieurs plantes. Le bergamote, le céleri, entre autres, mais surtout les citrus. D'ailleurs, le petit classique que je vois régulièrement en clinique, les patients qui boivent une margarita sur le bord de leur piscine ou qui reviennent d'un voyage du Mexique ayant bu une Corona avec une lime sur le rebord et s'en sont pas rendus compte, mais la lime a coulé là, sur leur joue ou un autre endroit du corps. Et là, 24 heures plus tard, apparaît une plaque rouge inflammatoire, linéaire, parfois bulleuse. Et ici, ça pique pas. Ça brûle. Il y a vraiment là une sensibilité associée.
2: Est-ce que la peau est comme brûlée rouge?
6: Oui, un peu comme une brûlure. C'est sûr que si l'exposition est moins intense, des fois la rougeur passe un petit peu inaperçue.
2: Okay.
6: Mais ce qui va arriver, c'est que tranquillement, pas vite, la peau va guérir et deux semaines plus tard, elle va laisser place à une tache hyper pigmentée qui va durer des semaines, des mois.
2: Oh, et des donc, années. Oh, voilà. Okay. Mais il y avait un cas récemment, on a vu la vidéo circuler, le gars qui a fait des margaritas toute la journée. Au soleil, son corps était des cloches, c'était comme la grosse affaire. Là.
6: Donc ça, c'était clairement une phytophotodermatite de contact.
2: On fait attention à la lime et à d'autres plantes.
6: Oui, au Québec, la berce du Caucase aussi dont je veux parler, parce que c'est une plante qui se retrouve sur le bord de nos autoroutes. Bon, c'est rare qu'on va aller cueillir cette plante-là, là, quoi qu'elle est quand même belle avec ses fleurs en parapluie, mais les travailleurs qui coupent, qui font l'entretien,
2: au soleil,
6: s'ils passent le weed eater et que ça revole dans les airs, et bien là, ça peut être aéroporté puis causer des bonnes réactions. Avec des vêtements, faut faire attention, faut reconnaître l'élément en question puis essayer de l'éviter parce qu'il n'y a pas vraiment un moyen de le prévenir autrement. Je continue avec la troisième condition qui sont les phytodermites de contact allergiques. Donc là, on a encore le mot phyto, on revient aux plantes, mais cette fois-ci avec une vraie réaction allergique.
3: Ça, c'est l'herbe à puce. Hein?
6: L'herbe à puce. Et là, je veux mettre l'accent sur ce point parce que les gens me disent souvent qu'ils veulent utiliser des cosmétiques naturels à base de plantes, que c'est plus sécuritaire. Et je leur réponds régulièrement que eh bien l'herbe à puce, c'est une plante et ce n'est pas du tout sécuritaire. Au contraire, ça fait des grosses réactions.
3: Et ça fait mal.
6: Donc, parlons-en parce que c'est l'allergène le plus fréquent en Amérique du Nord. Donc, l'herbe à puce, c'est une plante qu'on peut facilement reconnaître. En fait, elle a trois feuilles sur une tige et trois petites encoches. Et l'allergène dans la plante, c'est l'urushiol. Faut savoir que au printemps, elle est présente, mais dans la plante. Donc, faut passer à côté. Habituellement, on fait pas trop de réactions. Faut vraiment l'arracher, la manipuler. Mais plus les saisons avancent et plus elle est concentrée et spontanément, là, elle est sécrétée par les feuilles. Donc, à l'automne, on peut voir des réactions plus sévères. Et là, petit mot par rapport à ceux qui ont tendance à faire brûler tout ce qui est résidus verts, les feuilles, les plantes. Si vous faites brûler de l'herbe à puce, l'urushiol va se ramasser dans la fumée. Vous allez la respirer et vous allez développer une réaction pulmonaire grave.
2: Wow.
6: Donc,
2: grave.
6: Faut faire très attention. Ah oui, une bonne inflammation, une bonne réaction là au niveau pulmonaire. Autre fait intéressant, c'est que la réaction va pas survenir immédiatement. Si c'est la première fois que vous êtes exposé, ça peut prendre jusqu'à 3 semaines avant que vous développiez l'éruption classique de l'herbe à puce. Mais plus vous allez être exposé, plus les réactions vont survenir rapidement, rapprochées, et plus la réaction va être sévère. Donc, cliniquement, ça va se manifester par des plaques rouges, très inflammatoires, parfois linéaires, géographiques, là où il y a eu le contact avec la plante. Ça va souvent faire des bulles. Les patients souffrent de démangeaisons extrêmement intense, qui les empêche de dormir, mélangé avec un fond de brûlure. Donc, très important de traiter ces patients-là. C'est une éruption qui peut durer jusqu'à 3-4 semaines lorsque c'est très sévère. Mmh. Donc, faut traiter longtemps. Si la personne se rend compte qu'elle a été en contact avec l'herbe à puce, qu'est-ce qu'elle doit faire?
3: Rincer.
6: Rincer à l'eau.
2: Pas de savon, pas rien.
6: Pas de savon. Le savon a un solvant qui va même répandre le rougeole qui est l'allergène. Donc, faut rincer à l'eau seulement. Et bon, si après quelques minutes, vous voulez passer le savon, une fois que vous avez bien rincé, c'est correct, mais faut surtout pas prendre de savon initialement.
0: L'eau froide, l'eau chaude, ça dérange pas?
6: Peu importe, tant que c'est de l'eau. Ouais. Et comme traitement, si c'est très léger, on peut y aller avec un corticostéroïde topique assez puissant. Mais la plupart du temps, quand c'est étendu, là, faut traiter oralement. Faut donner une cortisone orale pendant un minimum, encore une fois, 2-3 semaines.
2: Est-ce qu'on peut juste se rendre au pharmacien? Parce que là, c'est pas vrai qu'on va attendre 3 jours d'avoir un rendez-vous chez le médecin.
6: Est-ce que le pharmacien, si il va, probablement, oui, vous prescrire une cortisone en crème, s'il reconnaît la condition.
2: Mais pour oralement, là?
6: Je ne sais pas s'ils ont le droit de prescrire de la prednisone orale.
2: Okay. Je ne pense pas. Donc, est-ce qu'on est prêt à passer
6: à la quatrième?
2: Oui, et probablement la dernière, à moins que vous
6: ayez dit. On est sur la fin. Donc, on va parler des réactions aux piqûres d'insectes qui sont extrêmement fréquentes. Et malheureusement, les réactions exagérées aussi là, sont fréquentes. Et ce que les gens ne savent pas, c'est que la réaction n'est pas à la piqûre comme telle, mais à la salive de l'insecte. Et chaque personne va réagir un petit peu différemment. Donc, c'est pour ça que il y en a qui vont faire à peine un petit bouton, puis d'autres vont faire quasiment là, comme une balle de golf là, au niveau de la peau. Là. La réaction inflammatoire peut être très variable. Et pour prévenir, eh bien, le fameux chasse-moustique, dont le plus efficace est à base de DEET, D-E-E-T, faut simplement faire attention à la concentration qu'on utilise selon l'âge. Donc, 12 ans et plus et l'adulte, 30 % Chez l'enfant de 2 à 12 ans, on va aller avec du 10 % Chez le petit enfant en bas de 2 ans, donc 6 mois et plus, on peut en appliquer aussi, mais on va limiter l'exposition des surfaces, puis on va limiter le nombre de fois qu'on applique. Donc, on va se limiter à une fois. Et là, je termine brièvement avec l'allergie à la crème solaire, qui existe effectivement, mais classiquement, c'est pas l'écran solaire comme tel qui est l'allergène, mais souvent un autre ingrédient. Une fragrance, un agent de conservation, mais bref, dans le doute, parce qu'on peut être quand même allergique à un filtre solaire, je vais recommander un écran solaire minéral, qui est non parfumé, qui est le plus de base possible pour limiter les chances de réagir. Et à titre de rappel, pour tout le monde, on évite les écrans solaires de type vaporisateur ou les sprays idéalement, dont la majorité se ramasse dans l'air et non sur notre peau.
2: Okay.
6: Même chose avec les petites poudres avec FPS qui sont très tendances.
2: Des poudres avec FPS? Je connais
6: oui,
2: ça.
6: Oui, des poudres avec FPS. Okay. Donc, je dis oui pour les retouches au courant de la journée.
2: Ah, les poudres de maquillage?
6: Oui.
2: Ah, pour la peau, OK.
6: Oui, ça, super pratique. Là, on est en déplacement, la petite poudre pinceau, fine. Okay. Aussi, au niveau de la séparation là, de la ligne du cuir chevelu, si on n'a pas de chapeau, ça, c'est génial. C'est pas crémeux, ça rend pas les cheveux gras. Mais vraiment, en couche initiale de la journée, je ne recommande pas.
2: OK.
6: Faites attention aussi si vous êtes proche d'une source de chaleur avec un vaporisateur. Quelques cas là, de brûlures graves. Et on opte pour un écran solaire à FPS entre 30 et 60. Les UVA entourés, comme ça on sait que c'est large spectre. On répète aux 2 heures si on est pleine exposition et après la baignade. Et on privilégie toujours les vêtements et l'ombre.
2: Les vêtements anti-UV, parce que ça existe. Et selon la presse, il y avait un article en fin de semaine, je crois, là-dessus. Ça fonctionne.
6: Ça fonctionne très bien. Il faut juste en avoir un qui n'est pas commandé nécessairement d'un site. On ne peut pas garantir la protection solaire, mais si vous allez sur les grandes surfaces, vous allez en retrouver de bonne qualité.
2: Ou dans les magasins de plein air, par exemple. Ça a été un vrai plaisir encore de vous entendre, Dr. Sophie Vadeboncœur, dermatologue. Merci beaucoup,
6: Sophie. Ça me fait plaisir.
2: Nous allons faire le tour des brèves ensemble. Donc, une petite nouvelle qui a retenu votre attention chacune. Annick, c'est un livre. Et là, c'est pas que c'est votre livre, là, parce que j'ai fait cette erreur-là une fois.
3: Non, c'est le livre de Dr. Lemire, Stéphane Lemire, qui est interniste gériatre, qui a fondé la gériatrie sociale au Québec, la Fondation Age, là. Puis j'invite les auditeurs à consulter leur site Internet, là, parce que le livre dont je vais vous parler, c'est vraiment un guide unique qui est vraiment bien vulgarisé, qui est l'équivalent de Naître et grandir pour les enfants. Et dans ce livre-là, il nous explique c'est quoi les symptômes du vieillissement normal puis les besoins de notre corps qui changent. Puis, il nous fait lever les drapeaux rouges de qu'est-ce qui est pas normal puis quand est-ce qu'on devrait consulter. Mm-hmm. Parce que quand on consulte tardivement, on rentre dans une spirale qui fait qu'on aurait pu prévenir une perte d'autonomie. Donc, il y a énormément de conseils très intéressants qui s'adaptent vraiment là, au quotidien. Là, on parle pas de 30 minutes d'exercice à suer par jour. Là, c'est des choses vraiment que tout le monde peut adopter, même si on a des enjeux de santé. Et il touche beaucoup de thèmes là, comme la capacité physique, cognitive, la nutrition, le sommeil, la santé de la peau. Donc, c'est vraiment un livre que je recommande, même chez les aînés, parce qu'il n'est pas trop tard pour agir, mais surtout aux gens de l'âge mi-adulte, parce que le vieillissement tombe dans un point charnière et c'est là qu'on peut vraiment agir en prévention pour notre santé. Puis, Pénélope, ben j'ai le bonheur de t'offrir la copie dédicacée par Dr. Lemire.
2: Ah, bon! C'est super,
3: que tu
2: ça.
3: Pourras regarder et peut-être partager avec tes gens que t'aimes beaucoup qui voudraient peut-être que tu voudrais garder proche de toi, très autonome. Alors c'est vraiment un livre extraordinaire.
2: Vieillir, c'est pas si pire. Conseil d'un gériatre pour rester autonome et en forme au Trécarré, signé par le docteur Stéphane Lemire. Merci beaucoup pour ça, Annick. Agathe, allons-y sur. On parle beaucoup de ça dernièrement là. Est-ce qu'on est en train de devenir des êtres froids et silencieux qui parlons et communiquons moins?
0: Oui, ben c'est en lien avec une étude qui est parue il y a pas très longtemps qui démontre que entre 2005 pardon et 2019, il y a eu une baisse de 28% de mots dits là, de mots qu'on est amené à exprimer dans notre quotidien. Donc chaque année, ça correspond à 338 mots de moins par jour. Mmh. Puis ça c'est 120 000 mots par an, donc c'est quand même un bon écart. Puis c'est une tendance qui est en partie liée à la pandémie, mais qui est amené aussi à augmenter avec notre dépendance croissante aux agents conversationnels notamment. Puis ce qu'il faut comprendre, c'est que ces 338 mots-là par jour, mais c'est pas une longue conversation mm-hmm. qu'on a arrêté d'avoir. Mm. C'est des mots qui sont répartis dans plusieurs moments. Okay. Donc dans l'échange qu'on a à la caisse avec le caissier ou la caissière, avec le voisin qu'on croisait avant mais qu'on croise plus. Mm. Donc c'est vraiment plusieurs échanges qu'on a plus maintenant liés aux technologies notamment, par exemple. Donc voilà, donc je pense que ça change énormément nos relations.
2: Ben oui, absolument. Et on va terminer docteur Vadeboncœur. Oh mon dieu, ce mot qui est sur toutes les lèvres. Peptide.
6: Oh mon dieu, on l'entend partout, c'est la grosse affaire en ce moment en dermatologie esthétique. Donc la plupart des gens ne savent peut-être pas ce qu'est un peptide. Donc c'est un acide aminé de courte chaîne, un peu comme une mini protéine qui agit comme messager. Et en dermatologie, le but principal des peptides, eh bien c'est de trouver une formulation efficace pour stimuler la production de collagène. Il y a d'autres voies également explorer pour faire un peu comme le Botox, donc paralyser le muscle sous forme de crème. Donc, on est encore avec plusieurs formulations à l'étude. Eh bien, ici, une revue systématique qui vient d'être publiée en mars dernier, qui a rassemblé 19 études, incluant 1341 patients qui ont reçu soit un peptide oral ou topique pendant 4 à 12 semaines. Les peptides oraux étaient souvent des formes de collagène différentes, mélangées avec différentes vitamines minéraux, alors que les préparations topiques étaient à base d'argireline en majorité, qui agit sur la signalisation musculaire. Et surprise!
2: Est-ce que ça marche?
6: Moi, je suis la première à dire que le collagène est fragmenté en acide aminé pendant la digestion, que ça ne fait rien, mais cette étude avec le polypeptide, donc collagène plus autre chose, semble efficace pour l'hydratation et la clarté du teint, mais plus ou moins pour les rides.
2: OK, mais on va prendre ce qu'on peut, là, rendu là.
6: On okay. s'entend.
2: Avec un échantillonnage qui a de l'allure, donc
6: exactement.
2: Une étude qui aurait du bon sens.
6: Ça nous prend une étude standardisée. Oui, plus efficace que le topique. Donc, ça nous prend une étude standardisée avec une molécule, okay. Tu sais, qui n'est pas toutes sortes de molécules mises ensemble. Mais bref, je trouve ça intéressant.
2: Absolument, docteur Sophie Vadeboncœur, dermatologue chez Humaderm, docteur Annick Duprat, gériatre à l'hôpital Pierre Legardeur et Agathe Tupula Cabola, orthophoniste. Merci infiniment pour ce beau trio santé ce matin.
6: Merci.
2: Et on se voit assurément la saison prochaine.
6: Merci.
2: Génial. OK, d'accord. Bonjour, Alec.
7: Bonjour, Pénélope.
2: Qu'est-ce qu'il y aura ce midi au menu?
7: On reçoit le président du mouvement Desjardins, Denis Dubois, en grande entrevue. Beaucoup de controverses qui ont touché Desjardins dans les derniers mois sur l'affichage des soldes de carte de crédit, encore des membres Desjardins jardins qui sont fraudés en raison de la fuite de données de 2019. C'est pas complètement terminé, ça non plus. Les guichets et caisses qui disparaissent dans certains villages. Bref, beaucoup de questions pour Denis Dubois. On a une vingtaine de minutes avec lui après le Radio-Journal de midi. On va parler des radars photos qui vont doubler au Québec. Beaucoup plus de radars photos sur les routes également. Alors, ça fait partie des sujets qu'on va aborder aujourd'hui.
2: On vous écoute dans une demi-heure.
7: Merci.
2: Bonne émission du mardi, Alec. Voilà comment se termine cette deuxième heure d'émission. Marie-Ève Milo, elle est de toutes les mises en scène et elle est en plus à l'affiche en ce moment dans la nouvelle série de Robin Aubert. On la reçoit après les infos.
8: Et je sens que le temps presse.
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12: Rebecca Kwan, voici les informations. C'est la fin d'un chapitre pour Stephen Guilbeault. Radio-Canada a appris que le militant écologiste et ex-ministre de l'Environnement quittera la vie politique dans les prochaines semaines. Le député de Laurier-Sainte-Marie doit en faire l'annonce officielle mercredi après-midi à la Chambre des communes. Les précisions de Yasmine Mehdi.
13: Il représentait la conscience verte du gouvernement Carney. Mais l'entente avec l'Alberta et les nombreuses concessions faites par Ottawa pour y arriver auront été la goutte d'eau qui a fait déborder le vase. Après 7 ans comme député, Stephen Guilbeault quittera la vie politique.
14: Vous savez, Stephen a été un collègue formidable.
13: Ses collègues libéraux saluent son engagement. La ministre de la Santé, Marjorie Michel, suivie de la ministre de l'Immigration, Léna Diab.
14: Si c'est trop lourd pour lui, qu'il a pris sa décision, je la respecte.
15: Je respecte son décision.
13: La première ministre albertaine, Danielle Smith, elle, a réagi avec un sourire et très peu de mots.
16: I wish him well in his future endeavors.
13: Je lui souhaite bonne chance dans ses futurs projets, a déclaré celle qui a longtemps vu Stephen Guilbeault comme un ennemi de sa province. Le député de Laurier-Sainte-Marie sera-t-il le seul à quitter le navire libéral pour rester fidèle à ses principes?
17: C'est peut-être le début d'un départ en bloc.
13: Le conservateur Joël Godin espère que d'autres suivront. Le bloquiste Patrick Bonin aussi.
18: S'ils sont responsables, la chose à faire, c'est de suivre M. Guilbeault, de se lever et de défendre les valeurs qu'ils disent vouloir défendre.
13: Stephen Guilbeault a fait son choix. C'est à l'extérieur du Parlement qu'il défendra ses valeurs. Le député a tout de même accepté de rester en poste quelques semaines de plus pour ne pas affaiblir la mince majorité libérale avant la fin de la session parlementaire. Ici Yasmine Mehdi, Radio-Canada, Ottawa.
12: Des différends persistent à la suite de la rencontre annuelle des premiers ministres de l'Ouest qui s'est terminée à Kananaskis dans les Rocheuses albertaines. Ils sont arrivés à une vision commune au sujet de plusieurs enjeux, mais la question de la séparation de l'Alberta divise. Annie Véro fait le point.
19: We are committed to working together.
20: C'est avec un message d'unité que les premiers ministres de l'Ouest se sont présentés à la suite de leur rencontre annuelle qui s'est tenue à Kananaskis, en Alberta.
19: There are many points of agreement among us, and we are...
20: La première ministre de l'Alberta, Danielle Smith, souligne que les provinces et territoires se sont entendus sur plusieurs enjeux, dont le développement économique de l'Ouest. Toutefois, la question tendue de la séparation de l'Alberta s'est rapidement évitée dans les discussions. Nous, le premier ministre du Manitoba, a souligné à Danielle Smith qu'il était du devoir de la province de consulter les Premières Nations sur les pétitions d'initiatives citoyennes, comme celle qui réclame un référendum sur l'indépendance de la province.
19: It is up to you as the Alberta government. And this is why we have the courts.
20: Une décision que prendront les tribunaux, répond Danielle Smith.
21: Just like a family, we can work it out together.
20: Malgré les divergences, David Eby, le premier ministre de la Colombie-Britannique, a réitéré, tout comme ses homologues, l'importance de travailler ensemble. Ici Annie Véro, Radio-Canada, Kananaskis.
12: Ottawa a annoncé de nouvelles mesures pour les voyageurs en provenance de pays touchés par l'épidémie d'Ebola, qui sévit principalement en République démocratique du Congo. À partir de samedi, ces personnes devront subir un examen à leur arrivée au Canada et seront envoyées à l'hôpital si elles présentent des symptômes. Les autres devront avoir établi un plan de quarantaine de 21 jours. Les autorités sanitaires estiment que le risque d'une épidémie d'Ebola au Canada reste faible. Il n'y a actuellement aucun cas recensé au pays. Et en terminant, le chef du Parti conservateur du Québec, Éric Duhaime, demande au gouvernement Fréchette de renoncer à tout nouveau projet informatique tant qu'il n'aura pas fait la lumière sur les problèmes qui gangrènent plusieurs virages numériques en cours. Radio-Canada a révélé de nouveaux dépassements de coûts au sujet d'une future plateforme pour les prises de rendez-vous médicaux. La ministre de la Santé, Sonia Bélanger, a été pressée de questions toute la journée par les partis d'opposition. Thomas Gerbet a préparé ce qui suit.
1: On a des dépenses absolument hallucinantes dans un scandale après l'autre.
4: À l'Assemblée nationale, c'était jour d'étude des crédits du ministère de la Santé et les projets informatiques ont monopolisé les questions. Joël Arsenault du Parti québécois a cherché à savoir pourquoi le projet d'orchestrateur de rendez-vous qui devait coûter 18 millions de dollars en a finalement coûté 126. Et ce n'est pas le premier projet qui dérape en santé. Le député libéral Monsef Deradji.
22: Projet après projet. C'est le même scénario qui se répète. Dépassement de coûts, retard, opacité et improvisation.
4: La ministre de la Santé, Sonia Bélanger, a demandé une analyse détaillée des coûts à Santé Québec. Et elle assure que des suivis serrés sont faits.
23: Toutes les sociétés qui ont des systèmes de santé modernes se questionnent sur les coûts en lien avec l'implantation des systèmes d'information. Il faut être extrêmement vigilant.
4: Le député de Québec solidaire, Haroun Boisy, a demandé des actions.
24: Qu'attend ce gouvernement pour mettre en place la recommandation numéro 1 du rapport Galland? Doter l'État d'une véritable expertise interne capable de nous éviter de répéter encore et encore les mêmes erreurs.
4: La première ministre a déjà dit qu'elle mettra en place une entité centralisée, spécialisée en transformation numérique. Ici Thomas Gerbert, Radio-Canada, Montréal.
12: C'est ce qui conclut les informations. Merci d'être à l'écoute.

0: Le nom de notre dernière invitée ce matin a dû sortir, si c'est pas 7-8 fois, dans nos meetings de production dans les derniers mois. À chaque fois qu'il y avait un projet intéressant, et on a un peu dormi sur l'interrupteur. On n'a pas été vite, ça nous aura pris tout ce temps, mais Marie-Ève Milot, bonjour.
1: Bonjour.
0: C'est fou comment on a eu envie de t'inviter à pleine fois.
1: C'est vrai.
0: Puis pour toutes sortes de raisons, c'est ce matin que ça se passe. Pour toutes sortes de raisons, parce qu'il y a beaucoup de belles choses sur ta planche à dessin. Il y en a eu l'année passée, l'adaptation comme metteur en scène, metteuse en scène de Rue du Plessis chez Duceppe. Il y a aussi le spectacle hommage à Daniel Bélanger l'an dernier du Cirque du Soleil. Et là, il y a l'hommage à Jean Leloup qui s'en vient. Il y a l'adaptation de la version qui n'intéresse personne d'Emmanuel Pierrot. Il y a le rôle dans Kingston Falls. Il y a plein de choses. Ma première question, c'est comment tu vas? Comment tu définis qu'est-ce que tu vis en ce moment?
1: Je dirais que je me sens pleine.
0: Wow.
1: Pleine, mais je me sens bien. Je me sens c'est beaucoup de travail aussi en arriver à mener des projets et à être invitée sur des projets pour les défendre et les porter. Donc c'est aussi l'aboutissement de beaucoup de travail, puis j'ai envie de le nommer. Ouais. Mm. Et que j'essaie d'honorer du mieux que je peux.
0: Metteuse en scène, un titre auquel tu tiens, pourquoi?
1: Parce que c'est audible, puis j'aime ça réhabiliter des mots. J'aime qu'on entende que je suis une femme.
0: Metteur en scène, est-ce que ça... Parce que là, en ce moment, c'est comme... Il y a des productions à chaque année qui sont impressionnantes. Là, il y a des trucs... Est-ce que t'as toujours voulu faire ça? Comment c'est arrivé dans ton parcours qui, au départ, en est une comédienne?
1: Non, en réalité, j'ai commencé à faire la mise en scène de mes propres projets. J'ai une compagnie...
0: Dès le départ?
1: Non, pas dès le départ. On a d'abord demandé à des personnes extérieures. J'ai une compagnie de création avec Marie-Claude Saint-Laurent, qui est ma complice artistique depuis très longtemps. Ma relation la plus durable. Une relation artistique vraiment précieuse. À mi-parcours de nos écritures, j'ai eu envie de mettre en scène pour ne plus avoir à faire de concessions, je dirais, de ma perception du monde. Et c'est comme ça que ça a commencé, sur mes propres projets. Puis tranquillement, d'autres personnes ont eu envie de m'inviter sur les leurs. Et puis voilà, c'est comme un bel accident de parcours, mais qui était peut-être déjà prédestiné.
0: Et là, avec cette compagnie-là de théâtre, le théâtre de la famille, avec ta complice, c'est la première fois que votre compagnie est allée chercher une histoire qui n'est pas la vôtre, dans la version qui n'intéresse personne d'Emmanuel Pierrot.
1: Ouais.
0: Pourquoi ça? Ce roman-là, cette adaptation-là?
1: Ben, parce que je pense que Emmanuel Pierrot a écrit une histoire qui dépeint la violence dans les relations intimes de manière très intelligente, de manière fulgurante. Nous, on a eu envie d'être la courroie de transmission de cette histoire-là, parce qu'on est fatigué aussi en tant que femme, en tant que féministe, de nommer ça. Je veux dire, juste cette année, c'est 10 féminicides. On vit avec cette réalité-là de violence. Puis Emmanuel Pierrot, dans ce roman-là, le fait de manière tellement frontale, décomplexé et honnête, et ça m'a vraiment bouleversé, moi, de voir comment on peut en arriver à parler aussi de violence dans des relations d'amitié fusionnelles, dans des groupes et des familles choisies. C'est pas facile à faire de s'exposer

0: Exactement.
1: Théâtre de l'œil.
0: Théâtre de l'œil est en fait un théâtre de marionnettes. Donc ils sont coproducteurs avec
1: nous. Il y aura vraiment des marionnettes.
0: Ouais, il y aura vraiment des marionnettes.
1: J'adore.
0: Absolument.
1: Pourquoi
0: nous sommes peut-être les marionnettes aussi d'un système violent, bien sûr, mais il y aura concrètement des marionnettes parce qu'on avait envie aussi qu'il y ait une grande théâtralité dans l'adaptation parce que le roman est tellement bien écrit. Alors, sinon, lisons le roman. Donc, comment amener ça sur scène? Et puis, il y a un personnage qui est très, très, très important dans le roman et c'est Luna, qui est un chien-loup femelle, qui est très près de Sacha et donc on avait envie de faire exister les chiens, les chiennes de cette pièce, les gueules aussi, qu'on les voit, qu'elles soient physiques et je trouve ça très théâtral.
1: Ok, comment ça fonctionne? Là, je m'en vais dans le Cirque du Soleil.
0: Ouais.
1: Parce que là, bon, on voit un peu comment ton esprit de créatrice fonctionne avec la marionnette et le chien et les gueules et tout ça. On a une petite porte ouverte avec des moyens qui sont autres que ceux du Cirque du Soleil et les moyens et le temps que ça permet aussi, je présume, ouvre toutes les vannes de la création ou presque. Quand on t'a approché pour faire l'hommage à Daniel Bélanger l'an dernier à l'amphithéâtre Cogeco à Trois-Rivières et tu vas faire Jean Leloup cet été, quand on t'a approché au tout départ, après le vertige, qu'est-ce qui est arrivé?
0: Ben c'est un beau vertige, ceci étant dit. Ben je pense que c'est l'immersion. Ça a été le cas l'année passée avec Daniel Bélanger. C'est d'abord deux artistes que j'ai dans mon cœur depuis très longtemps, tu sais, dont j'ai vraiment suivi le parcours artistique et qui m'habite. Donc c'était de me replonger autrement que comme quelqu'un qui écoute et qui aime la musique, donc comme une créatrice, puis de voir qu'est-ce qui allait surgir en fait de cette nouvelle posture-là d'écoute et de lecture. Donc c'était ça ma première étape, l'immersion.
1: OK. Puis après ça, une fois que tu as fait l'immersion, que tu es retourné dans ta vie, dans les albums et dans les pièces qui ont pas fait partie de ta vie parce que c'est des artistes avec un répertoire immense, après ça, comment ça se met en branle? Comme pour Jean Leloup, là, comment après que tu aies réécouté la musique puis que tu aies essayé de voir comment elle résonne en toi depuis longtemps, après ça, tu fais quoi?
0: Ben après ça, il y a comme une équipe qui se crée, une équipe artistique assez importante. Puis, ce qu'il faut dire aussi, quand on fait la mise en scène de ces spectacles-là, on les écrit aussi. Alors, j'ai écrit, dans le fond, tranquillement ce spectacle avec mon équipe. Je dirais que d'abord, c'est un espace qui commence à se dessiner, dans lequel j'ai envie de déposer les personnages, puis là, dans ce cas-ci, les tableaux acrobatiques. Donc, avec Geneviève Lisotte, qui est ma complice aussi, qui l'était l'année dernière à la scénographie, et qui l'est encore cet été. À Trois-Rivières, je dirais que c'est d'abord un espace qui se dessine, puis tranquillement, des personnages qui se détachent, parce que Dans les deux cas, et surtout pour Jean Leloup, il y a beaucoup de personnages dans son œuvre, en fait. Fait que c'était déjà de les choisir, de voir les personnages qui jouaient le plus du coude dans mon imaginaire pour rester. Ouais, c'est ça. Et tranquillement, après, c'est d'associer des chansons, en fait, avec les tableaux acrobatiques. Puis ça aussi, ça a été un exercice difficile parce que c'est vraiment comme une œuvre foisonnante. Disons-le, on aurait pu faire 25 spectacles avec l'œuvre de Jean Leloup. Puis tranquillement, ben c'est d'entrelacer ces tableaux-là ensemble dans une histoire que j'ai écrite. Okay. Ouais, exactement.
1: Et t'as rencontré Jean Leloup?
0: Oui.
1: Cette discussion ressemble à quoi?
0: Ah mon Dieu, c'était un beau moment volé. C'était très tôt le matin. J'ai trouvé ça merveilleux. Il était 8 heures. On avait décidé de prendre un café dans un lieu, dans un beau lieu qui était pas où il allait pas avoir d'interférences, disons ça comme ça. Fait qu'on était dans un studio de musique, celui de Jean-Philippe Goncalves qui fait la conception musicale. Puis on a juste parlé d'artiste à artiste, prendre le pouls de comment on se sent en ce moment, de son rapport au cirque, de ce qui se passe dans nos vies d'artiste. C'était vraiment aussi désarçonnant que son œuvre. C'est quelqu'un qui est imprévisible, puis j'aime ça dans sa manière de mener une conversation qui jamais n'est ordinaire, disons ça comme ça. Mais ça a été très très chaleureux, ça m'a vraiment validé, je vais dire.
1: Est-ce qu'il est curieux de savoir ce que t'en fais? Est-ce que tu penses qu'il va venir voir? Est-ce qu'il a cette

0: curiosité-là de sa propre œuvre ou de ce que tu vas en faire ou tu sais pas?
1: Ben, en tout cas, au moment où on a pris le café, il y avait beaucoup de curiosité, absolument, mais puis même de fierté que ça devienne un spectacle de cirque, particulièrement. Il y a quelque chose de très spectaculaire aussi dans son œuvre. Lui, il y a eu de multiples identités, plein de personnages.
0: Des morts.
1: Oui, exactement.
0: Des renaissances.
1: Très théâtral, en fait, son parcours artistique, puis tous ses albums le sont.
0: Il y avait une demande. Il t'a fait, Marie-Ève Milo, une demande. C'était quoi?
1: C'était qu'il y ait la présence d'une corneille. Dans le spectacle, tout simplement. Ce à quoi j'ai répondu « maison ». Puis elle va même occuper une place très importante, un symbole fort qui va être le liant entre les tableaux acrobatiques et ultimement même la finale du spectacle.
0: On va écouter la musique qui, je crois bien, sera la première qu'on entendra pendant « Paradis perdu », hommage à Jean Leloup, mis en scène par Marie-Ève Milo.

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0: C'est bien la chanson qui va ouvrir?
1: Absolument, sur une grande procession.
0: C'est ça, parce que c'est ça qu'on entend.
1: Ouais.
0: Ces personnages-là qui...
1: qui est comme un dôme pour moi, c'est comme un lieu refuge aussi. Tu sais, on dirait que je ressens dans l'œuvre de Jean Leloup, ou en tout cas du moins dans ce que moi j'ai envie d'y mettre, vraiment comme une ode à la marginalité. Puis j'ai envie que ce dôme-là, ce soit un refuge pour tous ces marginaux qui seront sur scène. J'ai envie de ce lieu-là, moi j'en ai besoin en tout cas. Puis dans ses dernières entrevues, Jean Leloup parlait pendant L'étrange pays, à la sortie de cet album-là, qu'il rêvait d'un spectacle qui se passerait en forêt, puis on va l'exaucer cet été, c'est ça le lieu dans lequel on convie les gens. Ça va être une forêt étrange dans lequel il y a ce théâtre, ce dôme, puis c'est là qu'on accueille le public.
0: Il y aura du public sur scène.
1: Il y aura du public sur scène, absolument.
0: Qui seront qui? Qui incarneront quoi?
1: Qui incarneront, il y a les Sans Toucan dans cette chanson du Dôme. C'est un peu, une métaphore de ça, mais pour nous, c'est surtout de mettre sur scène public et artiste. Moi, j'ai besoin de voir ça, cette complicité-là, puis cette union-là entre les deux. Et c'est aussi une manière, ça fait 10 ans que ça existe, les hommages, de leur rendre hommage aussi au public. On en a besoin, on a envie d'être prêt du public, puis ça crée aussi un décor vivant. Je trouve que ça amène quelque chose d'imprévisible sur scène. C'est comme une imprévisibilité contrôlée, fait que ça, c'est comme excitant pour moi. Parce que je peux mettre ça en valeur, ça reste vivant, ça reste comme organique. Puis voilà.
0: Ah, OK. Marie-Ève Milo, avant qu'on parle du jeu, parce qu'il y a eu un retour au jeu récemment dans cette série de Robin Aubert, Bienvenue à Kingston Falls. Je sais que Alexia Berger t'a inspiré ou inculqué la notion de doute transformatrice dans la création.
1: Ouais, absolument.
0: Dans le travail de metteuse en scène qu'on te confie depuis quelques années, est-ce qu'il y a eu des moments de grand doute qui t'ont fait soit vaciller ou devant lequel il a fallu sortir de tes gonds créativement? Et de quelle façon?
1: Le doute fait vraiment partie de mon travail, puis je trouve que c'est bien de valoriser le doute. J'aime avoir cette posture en toute transparence, que je n'ai pas toutes les réponses, puis de toute façon, c'est mon rapport à l'art vivant. C'est impossible d'arriver avec une idée arrêtée de ce que ça va devenir. Moi, j'ai envie d'être surprise, puis de naviguer une œuvre et de comprendre ce que l'œuvre a besoin aussi. Donc, j'aime ça, garder la porte et les

0: fenêtre bien ouverte. Mm-hmm. Après, oui, j'ai eu des grands moments de doute. C'est sûr que l'année dernière, c'était la première fois où tout d'un coup, j'étais devant un espace aussi grand, aussi vaste.
1: Le théâtre.
0: L'amphithéâtre. Ouais, qui est quand même un amphithéâtre déjà extérieur de 3000 places. Mmh. C'est un extrêmement large et profond plateau. Mmh,
1: qu'il faut apprivoiser,
0: mmh. qu'il faut comme comprendre. Puis, il faut avoir l'humilité de le découvrir, cet espace-là. Puis, tu vois, cette année, je trouve que je le comprends mieux, puis je l'aborde de manière plus intelligente. Puis, c'est génial aussi d'évoluer puis de progresser dans sa pratique.
1: As-tu déjà eu l'impression d'être sur le bord de planter avec quelque chose de plus grand que toi dans ta carrière?
0: Ben oui, j'ai eu des grandes peurs. Je ne sais pas si l'idée de se planter, c'est comme si c'était de se dire qu'il y avait une œuvre ultime à laquelle on doit arriver. Je ne sais pas si je crois à ça. Mmh. Je pense que peut-être des fois on a des intuitions fortes, puis on se rend compte que c'était peut-être pas tout à fait le chemin à prendre. Mais j'essaie de cultiver un autre rapport à mon travail. De l'idée de se planter, j'essaie de...
1: Donc l'idée de réussir aussi, dans ce cas-là,
0: oui,
1: est plutôt...
0: absolument. Je veux arriver... Ouais, je veux arriver à ce que j'appellerais un poème pour moi. Quand je travaille, une sensation, quand je lis de la poésie qui me transporte, c'est pas concret, mais c'est un sentiment profond de bien-être puis d'adéquation avec une œuvre. Puis j'essaie d'avoir ce rapport-là à mon travail. Ouais, qui est vraiment plus intime, je dirais qu'un objectif,
1: que des cases
0: atteint,
1: à cocher, que des listes d'épicerie à faire.
0: Vraiment,
1: et à atteindre.
0: C'est une relation.
1: Le rôle du jeu, Marie-Ève Milhaud, aujourd'hui, dans ta vie?
0: C'est une bonne question. J'ai arrêté de jouer, en fait, pour être honnête, quand mon frère est décédé.
1: Il y a deux ans.
0: J'avais plus d'espace en moi. J'avais plus d'espace en moi pour mettre des personnages et des émotions ou des systèmes de valeurs qui m'appartenaient pas. J'avais plus d'espace, puis j'avais de l'espace pour faire vivre des choses aux autres, mais j'avais pas d'espace pour moi incarner des personnages. Et ben c'est un retour au jeu, en fait, Kingston Fall, avec Robin.
1: Pourquoi t'as dit oui à ça? Pourquoi t'avais l'impression? Est-ce que c'était juste une question du temps qui était passé, puis là, t'avais récupéré de l'espace?
0: Non, je pense que c'est fondamentalement le lien de confiance que j'ai avec cet artiste-là, Robin Humbert. C'est un poète, c'est une personne... c'est une personne à qui je m'identifie. Aussi, artistiquement, il y a un profil qui me ressemble. On vient du même... du même coin.
1: Mais attends, vous avez tourné, t'as tourné.
0: Oui, j'ai tourné
1: dans ton village d'enfance.
0: Exactement. Ouais.
1: À Danville.
0: Puis c'est très beau parce que dans les premières scènes où on a tourné à Danville, bien sûr, l'équipe le savait pas et Robin non plus. Mon personnage était dans une voiture et attendait le personnage de Maxime, de Serpent.
1: Maxime Lepaguet.
0: Ouais, qui va déposer des fleurs dans un cimetière et la voiture de mon personnage était stationnée devant la pierre de mon frère. Pis c'était une de mes premières scènes, puis j'y ai vu, j'y ai trouvé beaucoup de sens, en fait, comme une espèce d'invitation à refaire de la place à des personnages, puis c'est ça que j'ai fait.
1: Et ce personnage-là, quand je t'ai vu tout à l'heure, Marie-Ève, puis là, j'essaie de réconcilier Cynthia de Bienvenue à Kingston Falls avec Marie-Ève Milhaud. Puis j'étais comme, OK, c'est parce que c'est un rôle de composition, là, Cynthia. On va entendre un extrait où est-ce qu'elle arrive de la ville aider, entre guillemets, Maxime Leflaguet dans son enquête. Lui, il est vraiment pas content qu'elle soit là, puis elle non plus, je pense.
2: Ça m'a même pas pris 2 minutes de trouver les mégots d'un potentiel suspect qui chose du 10. Il y a des bonnes chances qu'observer la scène à distance dans une cage de chasseur, puis c'est pas M. Junot, il chasse plus depuis des années, me le dit. Fait que, le suspect en question, qu'est-ce qu'il faisait là, tu penses?
3: Il fumait, en tout cas.
2: Regarde, on va pas se le cacher, là. J'ai jamais aimé ton style serpent.
3: Ben, que tu considères que j'ai un style, c'est déjà beau. Comment ça a été ta dernière cure, toi? Penses-tu que je l'ai pas lu, le rapport que t'as fait sur notre poste? Comment t'écrivais ça, déjà? Le policier en chef est l'exemple parfait d'un Peter Pan en puissance. Qu'est-ce que t'as contre Peter Pan?
2: Il vit dans le déni, puis il s'habille en vert comme l'autre tata, ses cannes de blé d'Inde, il m'énerve. Est-ce que j'ai écrit, je le pense encore. Tu penses que j'ai pas lu ce que t'as écrit sur moi? Qu'est-ce que ça disait dans... Ah oui, attends. À quoi ça sert d'avoir du talent si c'est pour rendre les autres insignifiants?
3: Je le pense toujours.
2: C'est beau. On a fait le tour.
3: On a fait le tour.
1: Qu'est-ce que ce personnage nous apporte de la joie? On l'aime.
0: Ah, moi, je l'adore. C'est vraiment satisfaisant à jouer. Puis après... Tu sais, on trouve notre chemin aussi pour les aimer, nos personnages. Tu sais, c'est tellement... c'est quelqu'un qui est tellement dédié à son travail qu'il reste très peu d'espace pour son intelligence sociale. c'est ça, ma posture par rapport à ce personnage-là.
1: C'est ça. Puis, Marie-Ève, en se quittant, j'ai vu sur ta page Facebook que tu as perdu ton papa.
0: Ouais.
1: Récemment.
0: Mm-hmm.
1: Très récemment.
0: Ouais.
1: Premièrement, mes condoléances.
0: Je les prends. Merci.
1: Et puis, il y avait dans ton mot, aujourd'hui, je t'imagine avec ton fils, mon frère, enfin réunis. J'espère pour vous que le Canadien vont faire les séries. Ça vous ferait un beau printemps de retrouvailles. Là, ils font les séries.
0: Ouais.
1: Qui prennent quelle dimension en ce moment pour toi, ces séries-là?
0: Ben, je dirais que, c'est, tu sais, je pense que quand on perd des êtres chers, on cherche tous les moments où on peut les mettre en scène dans notre imaginaire. Puis je m'accroche à tous ces moments-là. Fait que chaque fois qu'il y a une game des Canadiens, c'est juste un espace pour moi, pour les réunir, pour me recueillir même. Fait que je te dirais que c'est un espace de recueillement. Puis après, bon, s'ils étaient là avec moi, je les aurais aussi sensibilisés à regarder les victoires. Mais bon, là, ça, c'est parfait, sauf moi puis moi. Là, ça aurait fait encore plus de prétextes, de plus de liens sociaux, parce que c'est au final, c'est un peu ça aussi. C'est un lien social, tout ça.
1: Marie-Ève Milo, ça a été un plaisir de te recevoir. Tu as été désirée pendant si longtemps par toute cette équipe. Merci d'avoir accepté notre invitation.
0: Mais ça me touche beaucoup. Merci à vous.
1: Paradis perdu, hommage à Jean Leloup par le Cirque du Soleil, donc à l'amphithéâtre que j'écoute Trois-Rivières du 15 juillet au 15 août. La version qui n'intéresse personne d'Emmanuel Pierrot, ce sera au Centre du théâtre d'aujourd'hui en septembre et puis au Trident plus tard à Québec en novembre. Bienvenue à Kingston Falls, disponible maintenant sur tout.tv. Et puis il y a la soirée Maud Guérin aussi qui est une tradition que ranime Benoît Méguénis au Théâtre du Rideau Vert, donc mise en lecture signée Marie-Ève Milo. Merci Marie-Ève.
0: Merci à vous.
1: Et merci à vous d'avoir été là. On se retrouve demain. Au revoir tout le monde.
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10: Ici Émilie Perrault, aujourd'hui à l'émission. On a le bonheur de passer les 30 prochaines minutes en compagnie de l'écrivain français David Foinkinos. Bonjour.
11: Bonjour.
10: On va parler de votre nouveau livre, Je suis drôle, dans lequel un jeune homme rêve d'être humoriste, mais il a le malheur de faire son premier numéro d'humour tout de suite après une artiste qui, elle, est hilarante. Et ce roman, David Foinkinos, arrive après Tout le monde aime Clara, qui a connu un succès, près de 800 000 exemplaires qui ont trouvé preneur. Est-ce que vous avez l'impression que ce roman-ci arrive après un livre trop aimé?
11: Ah, c'est une bonne question. En tout cas, le livre démarre très très bien en France. Et j'espère que voilà, les lecteurs au Québec vont aussi apprécier. Ce qui me tient à cœur, c'est plutôt de me renouveler, d'essayer à chaque fois d'aller ailleurs. Et j'espère que le livre, voilà, est surprenant.
10: Et donc, on va en parler de ce livre dans la prochaine demi-heure. Et en deuxième heure, on vous propose un fan club autour de George Sand.

Il y a le duo Arizona et Heather O'Neill qui viennent nous faire leurs recommandations. Et on va parler de poésie sur le thème du hockey. Tous ces gens réunis pour prouver, encore une fois, qu'il restera toujours la culture.

0: Ses livres se vendent 2 par million et sont traduits un peu partout dans le monde. Il arrive avec son 21e roman intitulé « Je suis drôle », un livre qui porte sur la vie d'artiste, l'humour et la tristesse. Un roman qui verse aussi vers le cinéma, mais soyez avertis, il n'a pas l'intention de le voir passer au grand écran, sauf si c'est le réalisateur italien Paolo Sorrentino qui souhaite l'adapter. David Foenkinos, la voix de France Gall, ça vous ramène à quelle époque de votre vie?
1: Ça me rappelle mon enfance, c'était vraiment mon idole d'enfance. J'adorais toutes les chansons des années 80. Et j'ai été assez fasciné par le couple France Gall-Michel Berger. Voilà, je rêvais, j'étais déjà un romantique dépressif, je rêvais de rencontrer voilà un tel couple qui soit à la fois artistique et très beau.
0: Mm-hmm. Vous avez déjà dit en entrevue que vous aviez hérité du gène de l'humour. Ça vient de qui dans votre famille, vous croyez?
1: Ah bon, je savais pas que j'avais dit ça. En tout cas, peut-être mon grand-père était assez drôle, mes oncles aussi, mais clairement l'humour c'était mon obsession pendant des années et tous mes premiers livres sont centrés autour de l'humour. D'ailleurs, je vous les déconseille, ça part un peu dans tous les sens. Même moi, je les comprends plus ces livres-là. Mais avant de mettre davantage de mélancolie et de gravité dans mes livres, d'écrire La Délicatesse ou Charlotte, j'étais obsédé par l'humour. J'avais le sentiment que si j'étais pas drôle, alors personne n'allait s'intéresser à moi. C'est vraiment un truc d'homme qui a eu pas du tout de succès.
0: Et la chanson Besoin d'amour, je trouve que ça mettait bien la table pour introduire le personnage principal de ce nouveau roman. Donc, il s'appelle Gustave Bonsoir. C'est un jeune homme de 19 ans qui décide de tenter sa chance à Paris comme humoriste. Mais il va finalement se démarquer à l'inverse de ce qu'il espère, en fait, pour son talent de la tristesse. Et il y a une citation qui nous accueille en exergue, une citation de Samuel Beckett. « Rien n'est plus drôle que le malheur ». Est-ce que c'est presque un avertissement de la lecture qu'on va faire, David Foenkinos?
1: En tout cas, c'est un signe. Alors, c'est un clin d'œil par rapport à toute une histoire qu'il y a autour de Beckett dans le livre et de En attendant Godot, qui revient tout le temps dans le livre un peu comme un gimmick. Mais c'est surtout l'idée que ce livre-là raconte l'idée que la tristesse et l'humour et la drôlerie sont les deux versants d'une même émotion. On parle très souvent de cette formule de l'humour comme la politesse du désespoir. On a en tête les clowns tristes. On a l'idée que parfois derrière l'humour se cache de la timidité, de la fêlure, de la mélancolie. C'est une façon de faire un pas de côté sur le monde, d'avoir une forme de pudeur, de délicatesse, de pas encombrer les autres. Donc, sans que ça soit le malheur, il y a quelque chose d'assez triste parfois dans l'excitation de l'humour.
0: Pour avoir une idée du ton de ce roman, on a demandé à un humoriste québécois qui passe de plus en plus de temps en France de nous en lire un extrait. On écoute donc Philippe Audrey Larue Saint-Jacques.
2: Il est impossible de dater avec précision ce moment majeur. Mais probablement s'était-il déroulé quelques mois après son arrivée chez Jean-Michel et Catherine. C'était lors d'un déjeuner. Gustave avait sans doute fait quelque chose de comique, car ses parents avaient ri. Il avait simplement dit « pardon » à une cuillère qu'il venait de faire tomber. Deux longs rires, intenses et appuyés. C'est par ces rires que tout avait vraiment commencé. Gustave s'était alors instinctivement dit « La meilleure façon d'exister, c'est d'être drôle. » Il mettait toute son énergie à sacraliser le présent. Bien davantage que quiconque, Gustave avait pour but dans la vie de se faire aimer. Et il avait développé une personnalité dont le côté charmeur frôlait le pathétique. On sentait le jeune garçon désireux d'épater les autres, de se rendre sans cesse intéressant. Il croyait qu'un rire pouvait guérir le monde, et c'était déjà une maladie. À diverses périodes de son enfance, il avait cherché à se distinguer des autres en collectionnant les insectes morts ou en jouant de l'accordéon. Ses parents, qui en étaient conscients, lui répétaient pourtant régulièrement « Nous t'aimons comme tu es, sois toi-même ». Mais il ne savait pas qui il était. Et il ne le saurait probablement jamais.
0: C'était Philippe Audrey Larue Saint-Jacques qui lisait un extrait de ce roman « Je suis drôle ». Une réaction, David Foenkinos?
1: D'abord, j'ai trouvé que c'était très très bien lu. Parce que c'est vrai que souvent quand on est dans l'humour, on est un peu dans l'excitation. Et il y a quelque chose comme ça dans un premier temps, presque d'un rapport de gravité finalement à la découverte de sa vocation. C'est vrai que c'est un jeune garçon qui, à 7 ans, fait rire ses parents adoptifs et il se dit « j'ai envie d'être drôle. C'est ça que je veux faire dans la vie, parce que il est émerveillé par le sentiment d'avoir créé cette émotion chez l'autre, cette émotion du rire. Et c'est vrai que c'est assez plaisant de faire rire quelqu'un. Et on peut être totalement après soumis à ce désir que ça se reproduise. Après, il va être drôle dans son environnement familial, au lycée. On connaît tous, voilà, le comique de la famille, celui, le bout en train un peu, voilà, dans l'entourage. Mais c'est une autre chose après de monter sur scène et d'essayer de faire un public. C'est pas du tout la même chose.
0: Oui.
1: Et c'est là que mon pauvre Gustave Bonsoir va se rendre compte que, malgré son désir absolu et sa certitude d'être drôle, bah, à part lui, il n'y a pas grand monde qui va rire.
0: Oui, et quand il dit « je suis le comique de la famille », c'est sûr que quand on est enfant unique, il y a quand même... il y a un peu plus de chances que ça arrive. Mais quand on a soumis cet extrait-là à Philippe Audrey, la rue Saint-Jacques, il nous a écrit, en fait, il dit « tous les humoristes que je connais sont capables de retracer cette épiphanie-là avec le rire. Et souvent, justement, ça ressemble à ça, un moment anodin, involontaire, qui va provoquer une réaction disproportionnée d'attention, d'acceptation, d'amour. Et instantanément, il nous a écrit, va jaillir un bien-être qui nous était impensable et qui deviendra la plus grande dépendance de nos vies. »
1: C'est exactement ça. Voilà, j'ai écrit son biopic. J'ai plein d'humoristes qui m'ont écrit, qui lisent le livre. D'une manière générale, c'est aussi un livre sur la création, sur l'idée de d'avoir quelque chose de particulier à dire au monde, à travailler son univers et à capter l'attention des autres. Mais j'ai eu la chance, moi, de travailler avec des humoristes dans mes films, dans mes pièces de théâtre. Et il y a comme ça ce désir de jamais s'arrêter, d'aller chercher, comme une quête incessante et une quête d'amour. C'était magnifique de mettre la chanson de France Gall au début, parce que c'est vrai que dans le désir d'humour, il y a clairement un besoin d'amour.
0: Oui, et qui peut, à certains moments, tomber dans le pathétisme aussi. Et on pourrait croire, en lisant ça, qu'il y a un mépris pour l'humour, parce que est-ce qu'il y a un commentaire sur la dictature du rire à notre époque quand on lit votre livre, David?
1: Alors complètement, alors il n'y a aucun mépris. Les gens que j'admire le plus sont les gens qui me font rire. Quiconque me fait rire, voilà, va au panthéon de mon cœur. Parce que je trouve que c'est merveilleux, ça fait du bien, c'est nécessaire, on rit pas assez. Par contre, c'est vrai que je raconte à quel point c'est devenu le nouvel Eldorado de la réussite. Il y a 10 ans, tout le monde voulait être pâtissier, il y a 20 ans, tout le monde voulait être chanteur. En France, il y a 30 ans, c'était footballeur parce qu'on avait gagné la Coupe du Monde. Mais là, je vois partout la jeune génération qui a envie d'être drôle. En France, il y a des, alors ici à Montréal, vous êtes plus habitué parce qu'au Québec, il y a eu des grands festivals de rire. Oui. Mais en France, là, c'est une excitation vraiment actuelle. On ouvre des comedy clubs un peu partout. Tous les jeunes, voilà, ont le sentiment que pour exister, il faut être drôle. Et c'est assez beau. Alors ça vient beaucoup d'Internet, parce que finalement, les vidéos courtes que peuvent voir tous les jeunes sont des vidéos où en quelques secondes, on doit capter l'attention de quelqu'un. Et c'est souvent avec l'humour qu'on peut aller chercher le plus rapidement possible une attention. Moi, je vois ma fille, elle regarde plein de vidéos drôles, et puis après, elle fait des vidéos drôles avec ses copines, et elle développe, en fait, sa capacité à l'humour, et ça se trouve, elle va finir sur scène en stand-up, hein.
0: Mais ce qu'on comprend aussi dans ce livre-là, c'est que c'est violent, l'humour. Parce que quand Gustave se rend compte qu'il n'est pas aussi drôle qu'il le croyait, c'est toute une claque, là, qu'il reçoit.
1: Pas forcément l'humour, hein. Toute la vie est violente, hein. Se confronter au regard des autres, dans toutes les sphères de la société, dans tous les métiers, on est quand même jugé, on est regardé. Alors, c'est sûr que sur une scène, c'est encore plus. Le pauvre Gustave, lui, il va vraiment travailler sa prestation, mais malheureusement, il va pas être à la hauteur. Il y a une différence entre vraiment être drôle et puis être drôle sur scène. Et puis, vous l'avez dit tout à l'heure, manque de bol. Il passe juste après une fille qui est hilarante, parce que les comiques passent les uns après les autres dans ces comédie clubs. Et d'une manière générale, il vaut mieux passer tout le temps, dans toutes les sphères de la vie, après quelqu'un de médiocre. Y compris dans la vie amoureuse, il vaut mieux que voilà, les personnes qui ont précédé la vie amoureuse de votre amoureux ou de votre amoureuse soient assez mauvaises. C'est toujours plus facile de passer après quelqu'un de nul.
0: Vous disiez que vos premiers livres, justement, étaient très axés sur l'humour. Est-ce que, il n'y a pas là, avec le recul, est-ce que vous voyez peut-être une tentative de réparation de ces premières tentatives-là qui étaient axées sur le rire, peut-être trop appuyées?
1: En tout cas, c'est un personnage dont je me sens très proche. J'ai particulièrement de la tendresse pour lui. C'est un livre, contrairement à d'autres de mes livres, il y a beaucoup de personnages. Là, c'est vraiment un livre sur lui. On suit toute son évolution. Alors, on ne va pas dire ce qui va se passer, mais il est obsédé par l'idée d'être drôle. Ça se passe mal dans un premier temps. mais il va réussir à exister d'une manière un peu surprenante. Et c'est vrai que moi, j'aime l'idée comme ça de croire en soi, coûte que coûte, malgré les désillusions, malgré les ratages. Mais ce qui est important, le point commun que je peux avoir aussi avec Gustave, c'est que pour réussir petit à petit, il va aller recomposer son passé, il va comprendre vraiment qui il est, il va essayer de finalement de cicatriser la mélancolie qu'il a en lui. Et moi, je sais que j'ai mis beaucoup de temps à être un peu plus sérieux, à être un peu plus gras, si j'ose dire, en écrivant La Délicatesse ou Charlotte, mais j'avais déjà plus de 30 ans. Donc, je suis resté dans l'énergie du comique pendant très longtemps, qui est une énergie qui cache finalement la vérité de qui nous sommes.
0: Mais le lien aussi que je fais avec Tout le monde aime Clara, qui était le livre précédent, quand on s'était parlé en entrevue, vous aviez l'impression que vous étiez peut-être au début d'un nouveau cycle, mais il y avait un peu de ça aussi dans Tout le monde aime Clara, vous retourniez vers un événement que vous aviez vécu plus jeune.
1: Oui, mais quand on écrit un nouveau livre, moi j'essaie de pas me répéter, c'est le 21e, j'essaie d'être toujours ailleurs, j'ai toujours l'impression que c'est un renouveau total. Mais c'est comme une histoire d'amour. Si on commence une histoire d'amour en se disant bah tiens, ça ressemble beaucoup à celle que j'ai vécue juste avant, on a envie d'être dans cette énergie de ce qui est pour moi, en tout cas, moi j'adore écrire des romans, inventer des personnages, créer des histoires, de la fiction, et je mets beaucoup de temps à me rendre compte de la part personnelle. Oui. Vous avez raison, Clara, c'était une jeune fille qui à 16 ans développait des dons de voyance après plusieurs mois à l'hôpital. C'était très proche de ce que j'avais vécu, puisque j'ai vécu une expérience de mort à l'âge de 16 ans. Mmh. J'ai passé des mois à l'hôpital. Et là, pareil, j'écris sur un jeune comique. J'ai l'impression que j'ai plus le même âge. J'ai l'impression que je parle de notre époque vraiment très contemporaine. Et puis, je me rends compte à la fin du livre que encore une fois, j'ai arnaqué tout le monde puisque j'ai écrit ma propre vie.
0: C'est aussi un roman sur la détermination, David Foinkinos, voire l'acharnement. Page 35, je vais citer un extrait. On est du point de vue de l'amoureuse de Gustave, Mathilde. Elle dit « Il s'entêtait dans des décisions qui devenaient des postures. Gustave semblait alors avoir une grande confiance en lui quand il s'exprimait, mais de temps en temps, il lui apparaissait tel un enfant qui s'enfonce dans le mensonge par peur de dévoiler la vérité.
1: Mais il y a un peu de ça quand on crée, on s'expose aux autres. Moi, ce qui me touche surtout, c'est de me dire que quand on se lance comme ça dans ce type de carrière, alors ça angoisse les parents, forcément. Et surtout, on n'a pas envie de décevoir les gens qui nous aiment. Parfois, on peut accepter l'échec. On peut accepter de ne pas être à la hauteur parce que ça fait partie de la vie, d'expérimenter, de progresser, de rater, de recommencer. Mais ce qui est le plus dur, je trouve, c'est d'avoir le regard de ceux qui nous aiment, qui attendent quelque chose de nous. Et c'est vrai qu'il a plusieurs personnes qui croient en lui davantage que lui-même croit en lui. C'est assez beau d'ailleurs.
0: Le personnage de l'agente, Géraldine Rose, par exemple, je me demandais qu'est-ce qu'elle incarne pour vous dans la genèse d'un artiste. Quel est le rôle d'un personnage comme Géraldine Rose?
1: Alors, dans la genèse d'un artiste et dans la genèse de toutes les vies, on a tous, c'est vraiment un livre sur le destin, c'est un livre sur le parcours, c'est un livre sur comment apparaître au monde, comment trouver sa place dans la vie. Il va mettre quelques années comme ça à tâtonner avant de trouver le chemin un peu miraculeux qui va être le sien. Et c'est vrai que on a tous besoin, on fait tous comme ça, une ou deux rencontres déterminantes dans notre vie, des aiguilleurs du destin. Alors vous avez raison, il va rencontrer cet agent un peu sur en fin de carrière, qui fume beaucoup, qui a eu beaucoup de malheurs dans sa vie. J'ai reçu beaucoup de messages sur Instagram en me disant « Ah, mais ça me fait penser à l'agent de Joey dans Friends ». J'avais pas pensé, mais c'est un peu ce type de personnage. Elle va aller le voir sur scène, elle va lui dire « Toi, mon coco », elle parle un peu comme ça, oui. « Toi, mon coco, t'es vraiment pas drôle. T'es vraiment, vraiment pas drôle, mais je sens qu'il y a quelque chose en toi. Mm-hmm. » Et ça, j'adore parce qu'elle croit en lui, elle sent qu'il y a un potentiel et elle va pas se tromper puisqu'il va se passer des choses intéressantes pour lui.
0: Vous avez rencontré des Géraldine Rose dans votre vie ?

0: J'ai pas rencontré des Géraldine Rose, mais j'ai vécu un peu ça avec mon éditeur, puisque moi j'étais pas issu d'un milieu culturel, il y avait pas de livre chez moi, donc j'ai été gravement malade, je me suis mis à lire, à écrire, et pendant des années j'ai écrit tout seul, sans montrer à personne, j'avais honte, j'étais timide, et puis un jour à 25 ans j'ai envoyé mon manuscrit par la poste, il a été refusé partout, et puis il y a un homme moustachu chez Gallimard qui est tombé sur ce texte, c'est mon éditeur Jean-Marie Laclafine. J'ai retrouvé plus tard la note de lecture. Il a dit, c'est bordélique, c'est foutraque, mais ça vaut le coup d'essayer. Donc cette personne qui s'est dit, ça vaut le coup d'essayer, a fait que j'ai publié. Et puis après, j'ai été soutenu par la maison Gallimard pendant des années, jusqu'à rencontrer le public d'une manière un peu étonnante, 10 ans après, avec la délicatesse. Mais heureusement que cette personne a cru en moi.
1: Et c'est aussi l'éditeur qui est très important dans le parcours de Leila Slimani. Elle aussi nous avait parlé de Jean-Marie comme un lecteur très, très important
0: Oui.
1: dans son travail.
0: Oui, elle avait fait l'atelier d'écriture de Jean-Marie, et effectivement, c'est là qu'il l'avait repéré. Oui, c'est un très bon éditeur hein, qui a repéré quand même quelques auteurs très, très, très importants, comme Leila Slimani et moi.
1: En deuxième
0: C'était
1: partie
0: de
1: du
0: l'humour, hein.
1: livre,
0: C'était de l'humour, hein, pour je précise, hein, je
1: oui,
0: précise.
1: parce que vous êtes drôle. Il y a ça aussi, hein, cette idée-là de l'auto-proclamer. Habituellement, il faut attendre que ça vienne des autres. Mais en
0: Non, mais
1: deux.
0: parfois quand on fait de l'humour prétentieux,
1: Oui.
0: les gens se disent, oh là là, Fuentino, il a un melon énorme, il passe plus les portes. Non, non, c'était pour rire.
1: Ben, parlons-en de ce titre-là, parce que c'est vrai que la formule, elle est quand même particulière. C'est rare qu'on dise ça, je suis drôle. Normalement, on attend que les gens nous donnent ce qualificatif-là.
0: Je vous adore, c'est tellement vrai, en fait. C'est vrai que c'est déjà un manque de confiance en soi. C'est comme dans les couples, les gens qui disent alors tu m'aimes, alors tu m'aimes, dis-moi que je suis beau, dis-moi. Alors quand on est comme ça dans l'autoproclamation, qu'on attend, qu'on nous dise des choses, c'est jamais bon signe. Mais effectivement, j'ai pris ce titre-là parce que c'est une obsession chez lui, c'est un mantra. Parfois, il faut se convaincre de quelque chose pour que la chose puisse exister. Et donc lui, malgré toutes les évidences, malgré toutes les désillusions, il va en avoir beaucoup dans le livre. Il continue de se dire, je suis drôle, je suis drôle, je suis drôle. Et jusqu'au bout, et peut-être que le destin va lui donner raison, je vais pas raconter.
1: En deuxième partie du livre, donc, on découvre Marco Lamanta, qui va être le fondateur du musée de la tristesse, où Gustave sera impliqué. Je donne pas plus de détails, mais il y a une citation qu'il choisit, une citation d'Henri Calais. Ne me secouez pas, je suis rempli de larmes. C'est une citation qui a été adaptée en chanson par la membre des Cowboys Fringants et l'autrice, compositrice, interprète Marie-Annick Lépine. On va en écouter un extrait.

0: Question d'Henri Calais. Elle vous parle, David Fuenquinas?
1: Ah, je connaissais pas la chanson, je vais écouter. Oui, alors, elle est très, tellement belle. C'est l'idée que, voilà, parfois, il y a des personnes fragiles, vaut mieux les effleurer, vaut mieux les contourner, parce que si on s'approche un peu, on se rend compte que, voilà, il y a des torrents de larmes à l'intérieur. Chacun cache comme il peut sa mélancolie, c'est une forme de pudeur aussi. Et c'est vrai que cette citation, on la trouve au musée de la tristesse. C'est vrai que dans le deuxième partie dans la deuxième partie du livre, j'invente le musée de la tristesse.
0: Mais je veux qu'il existe. Moi, j'ai envie d'y aller à ce musée.
1: Ah oui, moi aussi, j'adorerais. Bon, on va le créer tous les deux.
0: Parfait.
1: Mais c'est un musée sponsorisé par Kleenex. Et c'est un musée où on traverse finalement toutes les œuvres déprimantes, mélancoliques, de chagrin, en peinture, en musique, en cinéma, en littérature. Et finalement, alors c'est de la tristesse qui fait du bien. Comme parfois on peut voir un film qui fait pleurer et qu'on aime cette émotion-là. C'est pas, on parle pas de douleur existentielle ou importante. Mais c'est comme ça. C'est un musée qui est une traversée de la mélancolie et du chagrin. Et mon jeune Gustave Bonsoir, qui se rêvait comique, va se retrouver un peu par hasard à travailler dans ce musée. Alors l'idée de ce musée, je l'ai eue en allant visiter un musée qui existe vraiment, qui est le musée de la séparation. C'est un musée qui existe à Zagreb, où tous les dépressifs de l'amour peuvent aller visiter. Il y a des objets cassés suite à des disputes, il y a des lettres de rupture. Et ce qui est marrant, c'est que de l'autre côté de ce musée, il y a un restaurant qui propose ces salles pour les mariages.
0: et

0: Et ce que je trouve beau dans cette idée-là du musée de la tristesse, c'est un peu la solidarité des larmes, en fait. C'est que tout le monde s'y retrouve.
1: Exactement, tout le monde vient du monde entier pour pleurer, voilà, pour se faire du bien à travers les larmes. Et c'est vrai que c'est une émotion collective. Et je fais référence à l'artiste Marina Abramović qui à New York avait fait une performance où elle était assise, elle recevait toutes les minutes une nouvelle personne face à elle. Et puis il y a ce moment mythique qu'on peut voir facilement sur Internet, qui est bouleversant, puisque l'homme qu'elle a aimé follement 30 ans auparavant s'installe devant elle. Et c'est vrai que j'ai une scène un peu similaire dans mon livre où le jeune Gustave, qui travaille au musée de la tristesse, qui incarne la tristesse, va retrouver quelqu'un de très important pour lui.
0: Et de la dictature du rire, dont on parlait plus dans la première partie du livre, je trouve qu'on tombe aussi presque dans la commercialisation de la tristesse. Vous écrivez « Chacun voulait investir dans la tristesse comme s'il s'agissait d'une matière précieuse. »
1: Mais ça, je parle un peu de l'art contemporain.
0: Ben oui.
1: Je m'amuse avec l'art contemporain. D'abord, je dis que l'art contemporain devient une expérience ludique. Moi, je vois à Paris, par exemple, au Grand Palais, il y a des expositions où j'emmène ma fille avec des piscines à balles. J'ai l'impression qu'on est à Disneyland plutôt que dans un musée. Tout doit être un peu instagrammable. Il y a quelque chose comme ça, de l'ordre du ludique. Mais pourquoi pas? Parce que ça fait venir des jeunes dans les musées, c'est très très bien. Et donc là, subitement, la tristesse qui devient une valeur refuge, qui fait du bien à travers le musée de la tristesse, et tout le monde veut en prendre un peu sa part.
0: Et dans ce livre aussi, vous en venez à faire peut-être une démonstration. On entend souvent ça, de dire que c'est beaucoup plus difficile de faire rire que de faire pleurer. Et c'est ce qui va arriver à Gustave.
1: Oui, oui, oui. Alors, faire rire, l'humour, il faut être très, très fin. Il faut être très, les émotions de la gravité ou de la tristesse sont un tout petit peu plus basiques, hein. C'est ce que disent souvent les gens. Moi, c'est vrai que moi, j'aime bien l'alternance des deux. Par exemple, dans beaucoup de mes livres, si on pense à La Délicatesse, j'avais fait aussi le film avec François Damiens et Audrey Tautou. C'est vraiment un deuil. Elle perd son mari. C'est vraiment un drame. Et puis ça bascule en comédie. Moi, j'ai le sentiment que les deux émotions doivent souvent se tenir la main, s'embrasser. Il y a quelque chose comme ça qui me touche dans l'aller-retour comme ça entre la force et la fragilité, la tristesse et la joie.
0: Et que ce soit par le rire ou par les larmes, quand on lit « Je suis drôle » de David Foenkinos, j'ai l'impression qu'on peut juste en venir au constat qu'il n'y aura jamais assez d'amour pour un artiste.
1: C'est très beau ça, c'est très bien dit. Merci de m'avoir psychanalysé. Je peux rentrer me coucher, c'est adorable. Mais en tout cas, il y a un besoin quand on cherche à exister, mais quand on fait des métiers publics, moi je suis pas, c'est pas non plus du tout une névrose, mais il y a cette nécessité d'aller rattraper quelque chose qu'on n'a pas eu. Souvent, on parlait du besoin d'amour, ça peut être un manque d'amour. Je raconte d'ailleurs beaucoup au début. Moi, j'adore dans mes livres raconter des parcours d'artistes, des biographies. On voit le nombre d'artistes qui ont vécu des fêlures. C'est une nécessité abyssale de consolation, de cicatriser des rejets, du manque. S'exposer au monde, c'est effectivement rechercher quelque chose de l'ordre de la tendresse.
0: Oui. Et d'ailleurs, dans cette première page d'un livre qui s'intitule « Je suis drôle », moi, je trouve que là, il y a tout l'univers de David Foenkinos qui me plaît comme lectrice, mais on ouvre ce livre-là et on commence par nous nommer toutes les catastrophes qui ont touché plusieurs artistes. Et ça, je trouve que c'est là où on retrouve ce côté-là qui est très méta dans votre œuvre, où on a l'impression que vous faites souvent des clins d'œil au lecteur. Par exemple, page 71, en parlant de Gustave, vous écrivez « Il possédait en lui de grandes ressources, c'était un personnage de roman ».
1: Oui, c'est vrai que j'aime bien, vous avez raison, j'aime bien écrire des fictions avec des personnages, j'espère embarquer le lecteur, on est plus ou moins sensible à mon travail, on aime ou on n'aime pas, mais pour moi j'essaie d'embarquer dans un univers, une histoire, des personnages. Je suis clairement un auteur de fiction, mais il est impératif pour moi d'être présent. Donc par les notes en bas de page, par certains commentaires... J'ai envie, ça me touche ce que vous me dites, c'est-à-dire que en me lisant, vous m'entendez. Et ça, pour moi, c'est comme une conversation avec le lecteur. Alors maintenant que j'ai beaucoup de lecteurs, j'ai beaucoup de conversations, mais ça me rend très très heureux. J'adore en fait, un peu comme tout ce qu'on vient de dire depuis tout à l'heure, le mélange de sérieux, de travail. J'essaie de proposer des livres. Je mets toute mon énergie pour les écrire, toute mon âme, si j'ose dire. Et en même temps, j'adore souvent faire des pirouettes, des pas de côté, être dans la légèreté. Pour moi, c'est pas antinomique.
0: Non, c'est ça.
1: On peut être très profond en étant un saltimbanque.
0: Et il y a toute la trame, on le disait, mais avec la citation de Samuel Beckett au départ, mais donc Gustave Bonsoir qui dit toujours à sa mère qu'il va jouer dans la pièce en attendant Godot, mais il ne va jamais jouer dans cette pièce-là. Et ça revient, cette idée-là. Et juste ça, encore une fois, c'est pas appuyé, mais on comprend le clin d'œil que vous nous faites. Je parlais de détermination pour le personnage de Gustave Bonsoir, mais vous-même, si j'ai bien compris, David Foenkinos, vous avez dû vous acharner un peu sur ce roman-là. Il y a eu une période plus difficile dans l'écriture.
1: Oui, j'ai dû dire ça, effectivement. C'est ce qui est à la fois vertigineux par moment et incroyablement fort émotionnellement. C'est-à-dire que la littérature et de manière générale la création ne repose pas sur le savoir-faire. C'est-à-dire que vous pouvez être tout à fait capable d'écrire une dizaine de romans avec facilité. Et puis subitement, je vous parle pas de la page blanche, hein, je vous parle de la difficulté d'écrire, presque dans l'incapacité. C'est pas comme un boulanger qui sait faire une baguette et qui saura en faire toute sa vie. Et c'est vrai que moi, j'ai été bloqué, je voyais pas comment écrire, je ne savais pas comment raconter l'histoire de ce personnage. Et c'est un livre qui m'a posé problème, mais j'ai trouvé la solution. Et j'ai trouvé la solution, et le livre est fini, il est sorti en France, et maintenant, il sort au Québec. Donc, tout va bien.
0: En terminant, je voulais simplement vous offrir mon palmarès de notes de bas de page parce que je suis une grande fan des notes de bas de page de David Foenkinos. Et j'aime beaucoup quand vous dites, en parlant des gens qui participent au spectacle amateur d'un camping, c'est écrit au bas de la page, « L'été, tout le monde a le sentiment d'avoir du talent. »
1: Mais c'est vrai. Tout le monde a le sentiment d'avoir du talent. L'été, c'est même assez pathétique, mais c'est joyeux. Alors c'est lié à l'alcool, je sais pas, mais
0: il y a quelque chose.
1: En tout cas, j'ai noté. Il va falloir que je vous écrive un roman spécialement pour vous, qui sera un roman que avec des notes de bas de page.
0: Que des notes de bas de page de David Foenkinos. D'ici là, on invite les gens à lire Je suis drôle. Cette affirmation donc de David Foenkinos est parue chez Gallimard. Le livre, il est en librairie partout au pays. Merci beaucoup David Foenkinos d'avoir pris un moment avec nous aujourd'hui.
1: C'était toujours un plaisir de vous parler et je vous embrasse tous au Québec.
0: Merci beaucoup, David Foenkinos. Et moi, je vous invite à rester avec nous parce qu'en deuxième heure, on vous propose un fan club autour de la figure de George Sand. On en parle, entre autres, avec Milka Abdelmoumen. Il y a notre duo Arizona et Heather O'Neill qui viennent nous faire leurs recommandations de lectures qui sont tendance en ce moment dans la littérature anglophone. Et on va également parler d'un recueil de poésie sur le thème du hockey. Oui, oui, nous aussi, on est frappés par cette fièvre. Là. Donc, on se retrouve tout de suite après le bulletin de nouvelles.
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5: Ici Rebecca Kwan, voici les informations. C'est la fin d'un chapitre pour Steven Guilbeault. Radio-Canada a appris que le militant écologiste et ex-ministre de l'Environnement quittera la vie politique dans les prochaines semaines. Le député de Laurier-Sainte-Marie doit en faire l'annonce officielle mercredi après-midi à la Chambre des communes. Les précisions de Yasmine Mehdi.
6: Il représentait la conscience verte du gouvernement Carney. Mais l'entente avec l'Alberta et les nombreuses concessions faites par Ottawa pour y arriver auront été la goutte d'eau qui a fait déborder le vase. Après 7 ans comme député, Steven Guilbeault quittera la vie politique.
7: Vous savez, Steven a été un collègue formidable.
6: Ses collègues libéraux saluent son engagement. La ministre de la Santé, Marjorie Michel, suivie de la ministre de l'Immigration, Léna Diab.
7: Si c'est trop lourd pour lui, qu'il a pris sa décision, je la respecte.
8: Je respecte son décision.
6: La première ministre albertaine, Danielle Smith, elle, a réagi avec un sourire et très peu de mots.
9: I wish him well in his future endeavors.
6: Je lui souhaite bonne chance dans ses futurs projets, a déclaré celle qui a longtemps vu Stephen Guilbeault comme un ennemi de sa province. Le député de Laurier-Sainte-Marie sera-t-il le seul à quitter le navire libéral pour rester fidèle à ses principes?
10: C'est peut-être le début d'un départ en bloc.
6: Le conservateur Joël Godin espère que d'autres suivront. Le bloquiste Patrick Bonin aussi.
11: S'ils sont responsables, la chose à faire, c'est de suivre M. Guilbeault, de se lever et de défendre les valeurs qu'ils disent vouloir défendre.
6: Stephen Guilbeault a fait son choix. C'est à l'extérieur du Parlement qu'il défendra ses valeurs. Le député a tout de même accepté de rester en poste quelques semaines de plus pour ne pas affaiblir la mince majorité libérale avant la fin de la session parlementaire. Ici Yasmine Midi, Radio-Canada, Ottawa.
5: Des différends persistent à la suite de la rencontre annuelle des premiers ministres de l'Ouest qui s'est terminée à Kananaskis dans les Rocheuses albertaines. Ils sont arrivés à une vision commune au sujet de plusieurs enjeux, mais la question de la séparation de l'Alberta divise. Annie Véro fait le point.
12: We are committed to working together.
13: C'est avec un message d'unité que les premiers ministres de l'Ouest se sont présentés à la suite de leur rencontre annuelle qui s'est tenue à Kananaskis, en Alberta.
12: There are many points of agreement among us, and we are...
13: La première ministre de l'Alberta, Danielle Smith, souligne que les provinces et territoires se sont entendus sur plusieurs enjeux, dont le développement économique de l'Ouest. Toutefois, la question tendue de la séparation de l'Alberta s'est rapidement évitée dans les discussions.
14: I think we know that is not correct.
13: Wapkinou, le premier ministre du Manitoba, a souligné à Danielle Smith qu'il était du devoir de la province de consulter les Premières Nations sur les pétitions d'initiatives citoyennes, comme celle qui réclame un référendum sur l'indépendance de la province.
14: It is up to you as the Alberta government.
12: And this is why we have the courts.
13: Une décision que prendront les tribunaux, répond Danielle Smith.
15: Just like a family, we can work it out together.
13: Malgré les divergences, David Eby, le premier ministre de la Colombie-Britannique, a réitéré, tout comme ses homologues, l'importance de travailler ensemble. Ici Annie Véro, Radio-Canada, Kananaskis.
5: Ottawa a annoncé de nouvelles mesures pour les voyageurs en provenance de pays touchés par l'épidémie d'Ebola, qui sévit principalement en République démocratique du Congo. À partir de samedi, ces personnes devront subir un examen à leur arrivée au Canada et seront envoyées à l'hôpital si elles présentent des symptômes. Les autres devront avoir établi un plan de quarantaine de 21 jours. Les autorités sanitaires estiment que le risque d'une épidémie d'Ebola au Canada reste faible. Il n'y a actuellement aucun cas recensé au pays. Et en terminant, le chef du Parti conservateur du Québec, Éric Duhaime, demande au gouvernement Fréchette de renoncer à tout nouveau projet informatique tant qu'il n'aura pas fait la lumière sur les problèmes qui gangrènent plusieurs virages numériques en cours. Radio-Canada a révélé de nouveaux dépassements de coûts au sujet d'une future plateforme pour les prises de rendez-vous médicaux. La ministre de la Santé, Sonia Bélanger, a été pressée de questions toute la journée par les partis d'opposition. Thomas Gerbet a préparé ce qui suit.
16: On a des dépenses absolument hallucinantes dans un scandale après l'autre.
17: À l'Assemblée nationale, c'était jour d'étude des crédits du ministère de la Santé et les projets informatiques ont monopolisé les questions. Joël Arsenault du Parti québécois a cherché à savoir pourquoi le projet d'orchestrateur de rendez-vous qui devait coûter 18 millions de dollars en a finalement coûté 126. Et ce n'est pas le premier projet qui dérape en santé. Le député libéral Monsef Deradji.
18: Projet après projet. C'est le même scénario qui se répète. Dépassement de coûts, retard, opacité et improvisation.
17: La ministre de la Santé, Sonia Bélanger, a demandé une analyse détaillée des coûts à Santé Québec. Et elle assure que des suivis serrés sont faits.
19: Toutes les sociétés qui ont des systèmes de santé modernes se questionnent sur les coûts en lien avec l'implantation des systèmes d'information. Il faut être extrêmement vigilant.
17: Le député de Québec solidaire, Haroun Boisy, a demandé des actions.
20: Qu'attend ce gouvernement pour mettre en place la recommandation numéro 1 du rapport Galland? Doter l'État d'une véritable expertise interne capable de nous éviter de répéter encore et encore les mêmes erreurs.
17: La première ministre a déjà dit qu'elle mettra en place une entité centralisée, spécialisée en transformation numérique. Ici Thomas Gerbert, Radio-Canada, Montréal.
5: C'est ce qui conclut les informations. Merci d'être à l'écoute.

0: Ici Émilie Perrault, il restera toujours la culture se poursuit avec un fan club autour de l'écrivaine George Sand avec deux artistes qui ont un rapport très différent à cet artiste. Elle a d'abord Melika Abdelmoumen. Mmh. Bonjour.
1: Bonjour.
0: Qui, toi, t'as étudié cette écrivaine, je peux le dire comme ça.
1: J'ai fait ma maîtrise sur George Sand et j'ai découvert aujourd'hui que ça fait exactement 30 ans en ce moment que j'ai déposé ma maîtrise et je suis ici, c'est fou.
0: Et donc, t'étais vraiment plongée là-dedans parce que quand on est dans le mémoire de est-ce que t'as dû prendre comme un break de George Sand après ta maîtrise?
1: Oui, c'est ça. Ça faisait un petit moment que j'avais pensé à elle et c'est grâce à cette invitation que je me suis replongée. Puis je suis bien contente de la retrouver.
0: Et de l'autre côté, Adèle Trottier-Rivard du duo Bibi Club, bonjour!
2: Hello.
0: Qui est vraiment une rencontre plus récente, mais je veux dire qu'il n'est pas sans reste parce que c'est grâce à toi si on fait ce fan club aujourd'hui parce que sur ton album le plus récent, il y a une chanson qui s'intitule George Sand.
2: Oui.
0: Et on s'est dit, mais voyons, on n'a pas encore fait de fan club sur cette femme. Merci, Adèle.
2: Ben, très contente d'avoir fait germer l'idée.
0: Absolument. Et bien sûr, on va l'écouter, cette chanson-là. Et je pense qu'il y a Adèle O'Neill était très heureuse, elle aussi, qu'on prenne ce sujet-là. Bonjour, Heather.
3: Bonjour.
0: Et Arizona, qui est à ses côtés. Bonjour.
4: Allô.
0: Alors, avec vous, on va être dans la controverse en littérature jeunesse. Ben, toujours avec vous, mais en littérature jeunesse, c'est quand même plus rare, on dirait.
4: Oui, non, exactement. Qu'est-ce qui se passait cette fois-ci avec ces Mac Barnett?
0: Ouais.
4: Il a écrit un livre pour adultes, et c'est ça le problème en ce moment.
3: C'est ça. Ouais, c'est drôle, parce que c'est vrai qu'on n'a pas aussi tant de controverses dans la littérature jeunesse. Mais là, tous les écrivains que je connais qui écrivent pour des enfants, même à Montréal, ils m'appellent et disent « Je suis tellement fâchée à Mac Barnett.
0: Oui. »
3: Ils savent que je le connais. Ils disent « Il est comment dans la vraie vie? Parfait dans la vraie vie. Il est super gentil.
0: Je suis vraiment contente que vous ayez choisi ce sujet-là parce que je voyais passer la controverse puis on dirait que je la comprenais pas tout à fait. Dans le sens que moi, j'entendais vraiment l'humour. J'ai pas lu le livre, alors j'ai hâte de vous entendre. Mais surtout, ce que je notais, c'est que tout ça a comme éclaté 3 jours après que tu l'as interviewé, Heather.
3: Exactement. C'est ça. Il est venu à Montréal.
0: Tout était calme.
3: Oui, c'est ça. Il a commencé son tournage à Montréal. C'était un peu comme
0: le début de la tournée de promo.
3: Oui, puis il va le faire dans Canada.
4: Il était tellement contente aussi à l'événement.
3: C'était son premier événement. Il m'a appelé puis il m'a dit, Heather, demande-moi comme les questions intéressantes, fortes, littéraires. Je n'en veux pas des enfants qui arrivent. Et j'ai dit, on va le faire dans un bar. Les enfants ne peuvent pas venir.
4: Alors, ça commence déjà, mais c'est juste un ligne de son livre maintenant qui est controverse.
3: Oui, j'ai dit, ça va tout aller bien, Marc. Il est sorti, une semaine après, son livre est sorti puis c'était tout fini pour lui.
0: Alors, Genèse, une controverse avec Heather et Arizona. O'Neill, et vous pourrez participer aussi à ce fan club autour de George Sand. Et à la fin de l'émission, restez avec nous. Je veux absolument que vous soyez là pour entendre parler de ce recueil de poésie magnifique. Ça s'intitule Repêcher. C'est un recueil qu'on retrouve dans la collection de la Courte Échelle qui fait tellement de belles choses en poésie jeunesse. C'est de Sophie Dora Swan. Donc, ça parle de hockey. On est dans la fièvre du hockey. Donc, c'est notre façon d'en parler ici à l'émission à travers la poésie.

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1: Merci, Dani. Je prends un petit moment pour vous rappeler que dimanche 20h, on a un rendez-vous en direct avec Karine Lefebvre. On vous présente donc une grande fête de la littérature francophone au Canada qui s'intitule La Société des lecteurs. Il y a plein de gens qui vont participer à cette émission-là. Il y aura des prestations. 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

0: Didio BB Club, qui a fait paraître en février Amaro, un nouvel album sur lequel on peut entendre l'excellente chanson Georges Sand qu'on écoute en ce moment. Et lors d'un concert cet hiver, paraît-il, Adèle, que cette chanson-là a donné place au tout premier Mosh Pit dans un concert de BB Club.
1: C'est la première fois que ma musique transportait de façon aussi physique que
0: publique. Qu'est-ce qui s'est passé?
1: Mais c'est sûr que sur enregistrement, on est dans, c'est difficile en album de briser la barrière d'écoute.
0: Ben oui.
1: En spectacle, le live permet aux gens de, on est, ben c'est comme écouter l'album à la maison, mais beaucoup plus fort en volume. Et sur scène, Nico et moi, on sort toutes nos tripes à chaque concert. On donne tout ce qu'on a. C'est très physique. On sue beaucoup. et ben, ce soir-là, il y a une magie, la magie a opéré. Et les gens se sont mis dans un respect mutuel, évidemment. Mais les gens se sont mis à créer un vrai mosh pit devant nous. Puis ça m'a fait énormément de bien.
0: C'est fou. C'est comme un état de transe, là. Ouais. Puis il y a quelque chose de contagieux aussi. Si on sent que vous êtes transporté, ben, ça a une résonance dans le public. Mm-hmm. Alors, je le rappelle, le but du fan club, c'est de nous aider à découvrir ou à redécouvrir des œuvres. Et là, je veux surtout qu'on évacue le sentiment de honte. Il y a des gens qui vont se dire, mais mon Dieu, moi, je l'ai jamais lu, Georges Sand. Je fais partie de ces gens-là. Et même, je vais vous faire un mea culpa de plus. Ce que je connaissais, moi, de Georges Sand, avant d'avoir lu vos notes, mesdames, c'était ces anecdotes amoureuses, évidemment. Son triangle amoureux avec Alfred Musset, avec Chopin. Je pense qu'on n'ira pas là aujourd'hui. donc, on va y remédier. On va découvrir vraiment cette écrivaine-là. Donc, je le disais, c'est un pseudonyme. Alors, elle est née Aurore Dupin en 1804. Elle est morte en 1876. Elle est née de l'union entre un père qui était aristocrate et sa mère qui était de la classe ouvrière. Elle va publier son premier roman à l'âge de 28 ans. Ça s'intitule Indiana. Melika Abdelmoumen, qu'est-ce qu'on doit ajouter à ce Georges Sand 101?
2: Oh, je m'en étais parce que c'est la nervosité. C'est comme ma soutenance, mais 30 ans plus tard. Il y a beaucoup de choses, en fait. Ce qui est intéressant chez Georges Sand, c'est déjà que elle faisait scandale à l'époque, mais c'était pas tant pour sa vie dont t'as parlé. C'était parce que c'était un personnage public qui vivait de sa plume et qui publiait et qui l'assumait. Parce qu'on a su assez rapidement que derrière le pseudonyme, il y avait une femme. Et donc ça, c'était l'insulte suprême. Parce qu'à l'époque, c'était pas le rôle qu'une femme devait jouer. Et il y avait les femmes de l'aristocratie qui écrivaient des journaux intimes, des correspondances. Mais c'était pas censé être pour publier. Parce que les femmes, ça écrivait sur leurs sentiments et c'était pas capable de tomber dans l'universel en parlant d'elles-mêmes comme les hommes. Donc, Georges Sand, qui a écrit une des plus importantes autobiographies, c'est là-dessus que j'ai fait ma maîtrise, qui s'appelle Histoire de ma vie, mais qui a écrit des romans, qui a écrit des pièces de théâtre, qui a fondé des journaux pour combattre le fascisme. Enfin, c'était pas le fascisme à l'époque, ça s'appelait pas comme ça, mais pour la démocratie, pour l'égalité entre tous, eh ben, on lui disait, quand elle écrivait de la fiction, qu'elle servait de sa vie pour faire de la fiction. Puis quand elle écrivait de l'autobiographie, on disait qu'elle essayait de faire passer sa vie personnelle. Donc, c'était l'espèce d'accusation dont les femmes étaient systématiquement victimes de ne parler que de leur nombril, que c'était pas aussi universel et intéressant que les hommes. Est-ce que ça vous rappelle quelque chose?
0: Ben, on dirait, c'est un schéma que j'ai l'impression d'avoir déjà vu.
2: Ça
0: coupable de le faire.
2: Changé.
0: Coupable de ne pas le faire.
2: Ça a pas tant changé.
0: Et toi, tu l'as découvert, donc, c'est dans le cadre de ton bac en littérature.
2: Oui.
0: Avant ça, est-ce que t'avais lu?
2: Je connaissais le nom, un peu comme tout le monde. Mm-hmm. Je savais que c'était une femme célèbre qui s'habillait en homme. Mm-hmm. Je savais même pas, moi, pour ses amantes. J'étais en retard sur toi.
0: C'est le
2: juste pour faire une parenthèse, j'ai écrit un scénario de documentaire sur Chopin et Sand qui a été filmé et tout.
0: Oui.
2: Par Phil Como, dans une autre vie. Bref.
0: Donc, t'aurais quelques détails croustillants.
2: Oui,
0: on
2: mais c'est ça. C'était à partir de leurs écrits. Donc, c'était seulement les détails croustillants qu'ils avaient rendus publics.
0: Et donc, c'est une preuve que
2: c'était Madame Jeanne Goldin, qui est malheureusement décédée maintenant, mais qui donnait un cours sur Georges Sand, puis qui montrait une Georges Sand complètement différente de celle dont on entendait parler à l'école, celle de François Le Champier, tout ça. Et elle montrait la féministe, la femme engagée, la femme qui s'était battue pour l'environnement. Je sais que c'est une chose qui t'intéresse. Bien avant beaucoup d'autres, la femme qui était engagée sur le terrain, et le fait qu'une femme qui osait vouloir rendre public ses idées, c'était un scandale, puis qu'elle s'était battue pour ça. Donc, c'est un peu de cette manière-là que je l'ai découverte.
0: Et donc, le coup de foudre a été assez fort.
2: Et donc, le coup de foudre a été très fort. Ben, c'est Madame Goldin. Je suis un peu tombée en amour avec Madame Goldin. Puis, je me dis, qu'est-ce que je pourrais bien faire pour faire ma maîtrise avec elle?

0: elle.
1: Pour passer plus de temps avec elle.
0: Et là, ben, George Sand, c'est ça, ça paraissait la logique. Et ensuite, j'ai commencé à lire Histoire de ma vie, puis j'ai commencé à vraiment me... En fait, j'ai fait ma maîtrise sur comment, autant dans ces romans, il y a une dose d'autobiographie, puis dans ces autobiographies, il y a une partie romancée, puis comment elle brouillait les limites tout le temps entre les genres littéraires. Puis donc, après, j'ai fait mon doctorat sur l'autofiction.
1: Oui. Hein?
0: Donc, on voit que ça a été le début de tout un parcours.
1: Qui t'a permis de rencontrer Neil Arcand, qui était une amie très importante
0: exactement.
1: Dans ta vie aussi.
0: Mais donc, c'est ça. Ça a été vraiment un moment déterminant, mais qui est arrivé par hasard, par la rencontre avec cette Madame Goldin.
1: Mais parlons de hasard. Oui. Adèle Trottier-Rivard, toi, là, c'est vraiment par hasard aussi que t'es tombée sur un livre, donc, de George Sand. Raconte-nous ça, comment
2: c'est
1: arrivé.
2: Livre, oui. Il y a un an et demi, à peu près, j'étais dans... Donc, j'avais jamais lu de George Sand avant. Mais avant ce moment précis, j'étais dans une librairie et je suis tombée sur un manifeste, le manifeste de la forêt de Fontainebleau, écrit par George Sand.
1: D'abord, le livre est magnifique. Là.
2: C'est magnifique.
1: Est-ce que c'est ça, c'est la couverture qui t'a attirée? Comment tu t'es retrouvée là?
2: Oui, j'ai toujours l'œil, mais ouais, je suis tout le temps attirée par... le visuel des objets, des livres surtout, le visuel m'a attirée. Et puis là, j'ai commencé à le feuilleter à la librairie. Finalement, je l'ai lu presque au complet. C'est très petit, mais bon, c'est...
1: C'est un manifeste, donc.
2: C'est un manifeste. Histoire courte, à la fin des années 1800, l'État avait besoin, en France, l'État avait besoin de il y avait une crise économique. Donc, on se posait la question à savoir si on rasait les arbres de la forêt de Fontainebleau pour utiliser le bois. Et il y a un regroupement d'artistes qu'ils ont fait signer une pétition à qui voulait la signer. Et George Sand, de son côté, dans toute sa féminité, dans son engagement, a écrit un manifeste qu'elle a envoyé au journal La Tribune, si je me souviens bien. Et voilà.
1: Donc, et c'est ce qu'on retrouve donc dans ce manifeste-là. Ça t'a transformé. On comprend que ça t'a inspiré pour la chanson qu'on entendait, George Sand. Mais quel effet ça a eu sur toi, cette lecture-là?
2: Je pense que c'était une rencontre. Ça tombait vraiment à un bon moment. J'étais dans un processus créatif. Mm-hmm. J'écrivais à ce moment-là. Je traversais des deuils. Donc j'étais beaucoup en réflexion face à mon fils, face à mes proches, à mes amis, tout ça. Je pensais beaucoup au passage vers la mort. Mm-hmm. Et je suis tombée sur le manifeste de George Sand qui est une ode à la vie. Mm. Mais son engagement, sa façon d'écrire est tellement... Il y a une rage, il y a une espèce de rage de vivre dans sa façon d'écriture qui m'a complètement chavirée. Je vous en parle en ce moment, j'ai des frissons. Ce petit manifeste a été très révélateur dans autant dans sa prise de position, sa pour la protection de la nature que dans cette espèce de elle fête la vie aussi, elle la défend, elle veut permettre aux générations de pouvoir avoir accès à la nature, puis donc en traversant le deuil, ben cette espèce de célébration de la vie.
1: Moi, je veux aimer, je veux vivre. Là, c'est ça qu'on a dans cette chanson-là. Est-ce que tu accepterais de nous en lire un extrait?
2: Oui, j'ai. Oui.
1: Pour qu'on puisse nous aussi, déjà juste dans, on ressent ton émotion, mais j'ai envie d'entendre les mots qui t'ont fait vivre tout ça.
2: Je vais vous lire. C'est vraiment, en fait, c'est le dernier paragraphe du manifeste.
1: Bon, c'est un divulgateur finalement.
2: Je vous lis ça. En attendant que l'humanité s'éclaire et se ravise, gardons nos forêts, respectons nos grands arbres, et s'il faut que ce soit au nom de l'art, si cette considération est encore de quelque poids par le temps de ruralité réaliste qui court, écoutons et secondons nos vaillants artistes. Mais nous tous protestons aussi, au nom de notre propre droit et fort de notre propre valeur, contre des mesures d'abrutissement et d'insanité. Pendant que, de toutes parts, on bâtit des églises fort laides, ne souffrons pas que les grandes cathédrales de la nature, dont nos ancêtres eurent le sentiment profond en élevant leur temple, soient arrachées à la vénération de nos descendants. Quand la terre sera dévastée et mutilée, Nos productions et nos idées seront à l'avenant des choses pauvres et laides qui frapperont nos yeux à toute heure. Les idées rétrécies réagissent sur les sentiments qui s'appauvrissent et se faussent. L'homme a besoin de l'Éden pour horizon. Je sais bien que beaucoup disent « après nous, la fin du monde ». C'est le plus hideux et le plus funeste blasphème que l'homme puisse proférer. C'est la formule de sa démission d'homme, car c'est la rupture du lien qui unit les générations et qui les rend solidaires les unes des autres.
1: C'est un extrait donc de ce manifeste La forêt de Fontainebleau de George Sand, paru en 1872.
0: C'est incroyable.
1: C'est ça qui est quand même puissant. Oui. Et je comprends que de lire ça à ce moment-là dans la librairie...
2: C'est une visionnaire.
1: Absolument. Oui. Donc, je rappelle qu'on est dans ce fan club avec Adèle Trottier-Rivard et Mélika Abdelmoumen. Il y a également Heather et Arizona O'Neill. Pour toi, Mélika, donc tu le disais, c'est son autobiographie en 10 mm-hmm. volumes, c'est ça? Hein?
0: Je sais plus si c'est 7 ou 10. Moi, j'avais acheté, je m'étais ruinée pour acheter l'édition de la Pléiade parce que quand on est à l'université, on doit avoir la meilleure édition, celle qui est reconnue. Mais donc, c'était 2 volumes de la Pléiade. Donc, je pense que ça doit correspondre. Oui, oui. Puis, c'était paru dans un journal d'abord, et il y avait toute une longue partie où elle parlait de ses origines sociales, donc l'histoire de sa mère et de son père qui étaient de 2 milieux différents, puis bon, elle brodait beaucoup là-dessus.
1: Mais
0: puis
1: en même temps, c'est important de le dire, parce que
0: oui,
1: c'est de là
0: mais
1: qu'elle
0: oui.
1: écrivait.
0: Puis en plus, elle faisait ce qu'on sait maintenant tous, c'est-à-dire qu'elle projetait des choses, elle faisait le tri dans ses souvenirs, elle réécrivait, comme on sait depuis Dubrovsky, par exemple Serge Dubrovsky, qui a inventé le mot autofiction, là, ça fait longtemps que ce procédé-là existe, mais c'est très drôle parce que bon, évidemment, elle était victime de toutes sortes d'insultes et de critiques, notamment par des hommes écrivains de son époque, hein, Barbé d'Urville, Maupassant était pas, et puis ils avaient surnommé elle, en fait elle arrive à la page 2000 du livre qui doit en faire 3500, donc il y a des mauvaises langues qui appelaient ça histoire de ma vie avant ma naissance. Donc elle était vraiment victime de ce dont les femmes étaient généralement victimes.
1: Le double standard. Ouais.
0: Mais en même temps, elle, comme elle avait cette audace-là qu'on entendait très bien dans l'extrait que t'as lu, on dirait qu'elle provoquait à la fois de l'admiration, hein, parce qu'elle a eu des soutiens, notamment Victor Hugo, Delacroix, en tout cas.
1: Et clairement, des gens l'éditaient. Alors,
0: ben
1: y a
0: oui,
1: des gens
0: bien
1: qui,
0: sûr.
1: Qui croyaient
0: bien sûr. Donc, il y avait aussi des gens qui pensaient qu'elle était le plus grand écrivain femme, comme on disait à l'époque, du siècle. Mais j'ai le goût de lire un 3 ou 4 lignes, si
1: ben
0: je
1: oui.
0: peux, moi aussi, qui va dans le même sens de l'audace. Donc ça, c'est dans un truc qui s'appelle Lettre à Marcy, qui est comme une correspondance fictive où elle parle à une certaine Marcy qu'elle a inventée. Donc là, on est toujours dans les jeux entre les gens de la situation de la femme. Donc ça, c'est en 1837. Les femmes reçoivent une déplorable éducation et c'est là le grand crime des hommes envers elles. Ils ont porté l'abus partout, accaparant les avantages des institutions les plus sacrées. Ils ont spéculé jusque sur les sentiments les plus naïfs et les plus légitimes. Ils ont réussi à consommer cet esclavage et cet abrutissement de la femme qu'ils disent être aujourd'hui d'institutions divines et de législation éternelle.
1: Alors, c'est un extrait de Lettre à Marcy de George Sand. Est-ce que, pour les gens donc, qui n'ont jamais lu George Sand, est-ce qu'on commence par l'autobiographie
0: non,
1: de 3500
0: non.
1: mots?
0: Non.
1: On commence par...
0: Je pense que... En général, il y a les gens à l'école, on lit François Le Champy. Je sais pas si c'est une mauvaise idée, mais je sais qu'Indiana, qui est son premier roman connu, des années 1830, je me souviens plus la date. Je pense que c'est
1: 1832.
0: Indiana, c'est l'histoire d'une femme qui est malheureuse en mariage et puis qui est comme une espèce de démonstration de la prison que le mariage. Parce que George Sand, elle disait, une femme passe de la tutelle d'un père à celle d'un mari. C'est d'elle que ça vient cette phrase-là. Donc c'est un peu l'histoire de ça, Indiana. Mais après, il y a toute la série Consuelo, qui est comme un peu ancêtre de la fantasy, où il y a de la sorcellerie, c'est extraordinaire. Donc ça, c'est en 3 tomes, Consuelo. Donc Consuelo, c'est le nom de la femme là, qui est l'héroïne de tout ça. Donc ça, c'est des trucs entre Indiana Jones et la fantasy, mais au 19e siècle, dans la nature. Et puis les lettres à Marcy, le manifeste de Fontainebleau, puis oui, histoire de ma vie, mais peut-être une fois qu'on s'est fait une meilleure idée sur elle, parce que c'est sûr que c'est, je sais pas si, pour moi, ça avait beaucoup un intérêt sur la réflexion sur les genres littéraires et un intérêt historique, mais c'est sûr que c'est pas comme regarder un biopic sur elle. Hein,
1: oui, voilà, c'est une version un peu plus longue.
0: Et justement,
3: moi j'ai une petite question, parce que je sais qu'on parle pas de sa relation amoureuse. Et quoi. Mais le fait qu'elle sortait dans la société en Paris toujours habillée comme un homme, puis elle avait sa relation, elle était comme... Elle prenait comme la rôle d'un homme. Et je me demandais mm-hmm. s'il y a quelque chose dans l'autobiographie. Est-ce qu'elle faisait ça juste pour spectacle ou c'était quelque chose comme trans? Est-ce qu'il y avait quelque chose queer là-dedans?
0: C'est difficile à dire parce que comme ces termes-là n'existaient pas, mais ce qu'elle dit en tout cas, c'est qu'au début, c'était pour passer inaperçu mm-hmm. et pour pouvoir publier. Puis quand on est, c'est devenu naturel.
3: Ouais.
0: Donc quand on a su que c'était une femme, elle a continué à le faire. Donc il doit y avoir une forme de queerness chez elle. Mais c'est drôle parce qu'on dit toujours que c'est mal de parler de ses histoires d'amour, mais en même temps, elle a quand même écrit Elle et lui, qui est inspiré de sa relation avec Musset. C'est comme un scandale autobiographique de l'époque. Elle a écrit Elle et lui, où l'homme a une relation, le portrait de l'homme est un peu comme, tu sais, relation toxique, mm-hmm. on dirait aujourd'hui. Et puis ensuite, il y a la maîtresse suivante de Musset, si je me rappelle bien, Louise Collet, qui a écrit Lui et elle, pour répondre. Puis à la fin, il y a le frère Paul de Musset qui a écrit Lui.
3: Bon.
0: Donc, il y a eu un combat des livres autobiographiques.
3: Et des pronoms.
0: Et des potins. Et des potins. Donc, c'est ça pour dire que des fois, la vie personnelle entre dans la littérature.
3: Vraiment.
0: Aussi, d'une certaine manière.
1: Et elle a été longtemps aussi, c'est ça, l'amoureuse de Chopin. Oui. Le prénom Chip-Chip, ça venait de George Sand, semble-t-il. Edder, toi, qu'est-ce que t'aimes lire de George Sand?
3: Je sais pas. Je suis pas tellement. C'est bizarre parce que j'ai seulement lu des 10 extraits. Mm-hmm. Et je trouve que, En anglais, il y a pas beaucoup qui est traduit.
1: Non,
3: c'est très
1: ça.
3: Difficile parce que George Sand est quelqu'un qui est un peu perdu, qu'on n'a pas retrouvé.
1: Oui, c'est vrai.
3: Et pas bien connu dans le monde anglophone. C'était pour ça, j'étais comme tellement curieuse autour d'elle. Puis je disais, et quand j'ai entendu le chanson George Sand de Baby Club, j'étais tellement curieuse et j'ai dit, si je vois Adele sur la rue, certains, je vais demander, c'est quoi l'attachement avec les francophones? Et George Sand, qui n'existe pas pour les anglophones, elle était toujours juste comme un
1: personnage.
3: Un personnage comme Marilyn Monroe, qui était toujours son cheval.
1: C'est ça, elle est vraiment connue pour son personnage.
3: L'icône. Ouais, j'ai même pas comme un texte préféré.
1: Parce que tout n'a pas été traduit.
0: Ouais, mais peut-être qu'on peut lancer un appel à nos collègues éditeurs anglophones de saisir l'occasion et de voir ce qu'il y a. Parce que c'est sûr que c'est des œuvres qui nous parleraient aujourd'hui à toutes les féministes, en tout cas.
1: Et je suis choquée que tu as dit qu'elle a tellement de livres. Et même que son biographie est 7 tomes.
0: Oui.
1: Moi, j'ai jamais entendu parler.
4: C'est la même réaction que j'ai eue, moi, quand j'ai ouvert le dossier et que je lisais ça, 70 livres. Mais voyons.
0: Il y a du théâtre, il y a des articles, elle a fondé des journaux, c'est vraiment...
1: C'est une œuvre complète.
0: Bon, moi, je suis allée à ce qu'était sa maison à Nohant, où elle recevait Delacroix, elle recevait Chopin, elle recevait Flaubert. Donc, c'était comme une espèce de cercle d'intellectuels et de penseurs et d'artistes qui se tenaient ensemble, qui essayaient de changer le monde à leur manière.
3: Puis on connaît tous ces gants.
0: Eux, on les connaît, elle, c'était une des figures importantes de ce groupe-là.
1: Puis elle était capable d'écrire tellement de livres et avoir une vie tellement riche aussi.
0: Oui,
1: c'est impressionnant.
0: Mais ça, c'est typiquement féminin, non?
1: Oui,
4: c'est une blague. D'être aussi prolifique. Là, on invite les gens qui nous écoutent en ce moment à aller vider les rayons des bibliothèques de tous les livres de George Sand. On a envie qu'elle soit lue, qu'elle soit célébrée. Bon, et comme on est au cœur d'un fan club, vous savez, il y a toujours des produits dérivés dans tout bon fan club. Dans celui de George Sand, là, si on devait écrire une phrase sur un t-shirt, une tasse, un coussin, qu'est-ce que tu proposerais,
0: Mélika? J'en avais trouvé deux, mais...
4: Oui, il me semble que tu avais deux bonnes suggestions.
0: Oui, il y avait « L'humanité a son histoire intime dans chaque homme ». J'en avais trois, en fait. « Le présent est toujours une sorte de compromis entre ce que l'on a désiré et ce qu'on en a obtenu. »
1: Ça, c'est bon. Moi, je veux que ce soit un t-shirt.
4: Oui, un long t-shirt, mais c'est très beau.
0: Mais c'est ça. Puis l'autre, elle est trop longue pour un t-shirt. Peut-être que ça serait un tote bag une série de tote bags qu'il faudrait coller ensemble. La nature humaine n'est qu'un tissu d'inconséquences et je ne crois point du tout, mais du tout, à ceux qui prétendent s'être toujours trouvés d'accord avec leur moi de la veille.
4: Il y a tout ça dans cette citation. Mélika, donc ces propositions. Adèle, est-ce que tu veux nous relancer avec... Est-ce qu'il y a une phrase, toi, que t'aimerais qu'on...
2: J'ai tellement une lecture personnelle, tellement une expérience personnelle que on dirait que je pourrais pas imaginer retranscrire ça sur un. Je sais pas, on dirait que.
4: T'as l'impression qu'il y a des choses qui te parlent à toi et qui sont pas nécessairement
2: Je suis pas la seule à l'avoir lu.
0: Oui,
2: mais
1: c'est correct parce qu'on a trois.
2: Très personnel, Mais il y a du choix.
0: De toute façon, le plus beau produit dérivé, c'est Adèle qui l'a fait. C'est sa chanson qu'elle a fait avec son compagnon.
4: Moi, je voudrais les t-shirts Je veux aimer, je veux vivre.
0: Oui, absolument. Absolument.
2: Mais c'est un peu le mantra de l'album. On en a fait une espèce de... Oui. Une phrase à soi-même pour se ramener sur terre. Puis.
4: Alors cet album Amaro, qui inclut la chanson Georges Sand de Bibi Club, il est disponible sur toutes les plateformes. Vous êtes en spectacle au Franco de Montréal le 20 juin à 21h30. Mmh. Un spectacle gratuit extérieur. Gratuit. Les gens allaient faire le mosh pit dans la douceur.
2: Mosh pit bienveillant.
4: Bienveillant, absolument. Et Melika Abdel-Moumen, on attend toujours la date de sortie du livre Noces de papier.
0: Fin octobre, chez Mémoire d'Encrier. Avec Philippe Manvi. Toute seule,
4: accessoirement, celui-là. Et le conjoint, Abdel-Moumen. Et d'ici là, les autres livres sont disponibles en librairie, le plus récent traité de la petite bonté. Et maintenant, on comprend un peu mieux la militante et l'anticonformiste. Dans un instant, on va plonger en mode littérature jeunesse avec deux thématiques toujours très populaires. D'abord, la controverse et ensuite, le hockey. Mais d'abord, on va aller écouter un choix de notre programmatrice invitée cette semaine. C'est la chef Colombe Saint-Pierre.

0: La voix de Chloé Sainte-Marie dans la programmation musicale de Colombe Saint-Pierre, c'est la pièce Et Pamoutelane et Pekoussiane. C'est pour elle un hommage aux Premières Nations. On a reçu plein de messages pour le fan club de George Sand. Il y a plusieurs membres dans ce fan club. Oui, Laurence Berthaud qui nous écrit. Elle est la petite fille de Georges Lubin qui a écrit les tombes de la correspondance de George Sand. Elle dit qu'elle était très curieuse de nous écouter. Il y a quelqu'un qui nous écrit également que j'ai découvert George Sand grâce à une bande dessinée La mort au diable, qui a été adaptée d'un roman du même nom. Elle dit, j'avais tellement aimé la bande dessinée. Quand j'ai vu que ça venait d'un roman, je l'ai emprunté à la bibliothèque et elle a encore plus aimé le roman. Alors, sachez que on peut aussi entrer dans l'œuvre avec la bande dessinée.
1: Oui, la petite fille de Georges Lubin, c'est extraordinaire. Bonjour, madame.
0: Bonjour, Laurence Berthaud. Et Hélène de Montréal qui nous écrit, à l'école, on lisait La petite fadette. De Georges Sand. Oui. Alors, merci de participer comme ça au fan club. Ça nous fait toujours plaisir de vous lire. Vous pouvez le faire via la bulle de conversation sur l'application Radio-Canada Audio.
2: Heather et Arizona O'Neill.
0: J'ai de la chance, parce que moi, je peux toujours compter sur les autrices, mère et fille, Heather et Arizona O'Neill, pour me tenir à jour sur tout ce qui fait le buzz, tant que les controverses du côté de la littérature anglophone, elles sont un peu mon Reddit à moi. Et ça m'épargne d'y aller trop souvent cette semaine. C'est du côté de la controverse, donc. Qu'est-ce qui se passe, Arizona?
3: OK, alors si tu connais pas, Mac Barnett, c'est un auteur de livres d'enfants très, très fameux. Je pense qu'il a vendu comme 5 millions de copies autour de la monde, et il y a tellement de livres, je sais pas combien, comme au moins des vingtaines.
4: Oui, il travaille avec plusieurs illustratrices.
3: Ouais.
4: Il est comme, il écrit les mots.
0: Il écrit les mots.
3: Oui, il écrit les mots. Les mots pour enfants.
0: Et les auteurs.
3: Oui, il est auteur. Et là, cette année, il était nominé à l'ambassadeur national de littérature de jeunesse à l'États-Unis. Comme il est très connu et très respecté. Mais là, il vient juste de sortir un petit livre pour adultes sur la littérature de jeunesse et comment écrire pour les enfants et la beauté de la littérature de jeunesse. Mm-hmm. Et tout à coup, ça a sorti au best-seller. Tout le monde était contente. Et là, il y a un ligne du livre.
4: Une phrase.
3: Ouais. Il a dit que 94,5% des livres pour enfants sont nuls.
0: Okay. Donc, dans un livre qui veut parler de littérature jeunesse.
4: Imagine si j'ai commencé un livre sur la littérature canadienne anglophone puis je disais 95% est nul. J'aurais pu 10 amis, ça aurait choqué tout le monde.
3: C'est ça. Mais le problème, c'est exactement ça. Ça fait mal et peine à toutes ces fans et aussi à tous les auteurs de livres pour enfants. Je pense que c'est eux que la peine est trouvée.
0: Oui, parce qu'il y a vraiment une réaction épidermique. Moi, j'ai vu passer plein de messages alors que j'avoue que j'étais très curieuse parce que bon, c'est un auteur jeunesse, comme tu le disais, qui est très populaire. Là, peut-être les parents vont le reconnaître avec Rendez-moi mon chapeau, toute cette série-là, Le Triangle également. Il y a un style qu'on
3: oui,
0: reconnaît.
3: Il y a un livre avec Isabelle Arsenault qui s'appelle Parce que.
0: C'est magnifique. Il faut absolument lire ça. Donc, j'avais cette curiosité-là. Et là, quand j'ai vu La haine, mais en même temps, est-ce que c'était une boutade? Est-ce qu'il était sérieux quand il l'a fait?
3: Non, mais c'est ça le problème. Parce qu'il écrit pour enfants, il y a toujours un ton un peu de blague. Oui. Comme c'est très, tu sais, il est toujours tongue-in-cheek.
4: Comme oui, c'est ça.
3: Ouais, puis il prend pas à sérieux. Alors, quand il dit cette ligne, c'est aussi dans un parti où il dit des choses pour choquer, mais c'est comme ça marche pas parce que d'habitude, c'est cette sorte de sarcasme, ça marche avec les enfants et ça traduit pas aux adultes. Ouais. On prend tout au sérieux.
0: Ouais. Et donc, est-ce que vous avez été choquée par le livre?
4: Mais non, c'était juste cette ligne-là. Mais je savais, quand je lisais, je sais qu'il est comme ça, Marc.
0: Oui.
4: Il est comme... Ça s'arrive avec les hommes. Des fois, notre tête devient un petit trop grand. Puis Arizona avait dit... Ben, même à l'événement, parce qu'une fois, à un petit moment, j'ai mentionné Elise Gravel, puis il était comme un peu irrité que j'ai mentionné un autre écrivain.
0: Oh, OK, il y avait comme tu sentais qu'il aimait pas partager la lumière.
4: C'est ça parce que je disais mais j'ai un petit ami de 4 ans puis son écrivaine préférée c'est Elise Gravel. Puis lui était choqué que j'ai dit ça.
0: Il a dit "Oh quoi Mais pourquoi tu dis ça à mon événement genre?
4: Mais parce que Mac on est dans un autre pays, on est maître de chez nous ici là peut-être on a pas Il y a probablement Elise Gravel est dans la salle. En tout cas, mais quand même, à part de ça, c'est vraiment un livre magnifique qui parle de la fait que la littérature pour les enfants est si important. C'est relatif.
0: Le 6% qui ouais. juge.
3: Oui, exactement, mais c'est ça. On a lu le livre avant que ça a sorti et quand j'ai passé par la phrase, ouais. parce que moi aussi, mais moi j'ai juste roulé les yeux. Je suis ouais. comme, ah, oh, Mac Barnett, il pense qu'il est comme la meilleure homme du monde. Mais ça veut pas dire que j'aime pas qu'est-ce qu'il y a à dire dans
0: oui,
3: son livre.
0: Oui, c'est ça. Donc, je rappelle, le titre, c'est Make Believe Untelling Stories to Children. Donc, il réfléchit vraiment à la façon de raconter des mm-hmm. histoires. Et ça, quand même, il y a matière intéressante là-dedans. Ouais,
4: c'est ça, parce que, bon, il explique que, en fait, la littérature pour les enfants, ça a commencé vraiment dans l'époque victorienne. Ouais. Il y avait plusieurs livres, comme Lewis Carroll qui voulait écrire un livre qui était pour les enfants, pour amuser les enfants. Mm-hmm. Mais la vraie comme âge doré de les livres pour les enfants, ça a commencé après la Deuxième Guerre mondiale. Mm-hmm. Il y avait une madame qui s'appelait Ursula Nordstrom, qui était une éditrice à New York, puis elle avait une idée de créer des livres avec des images et des mots très simples pour des enfants. Puis elle cherchait partout. Elle a trouvé Maurice Sendak qui était en train de peinturer des mm-hmm. fenêtres. Puis elle a dit, tu vas être bon pour les livres d'enfants. Donc elle a trouvé tout ça puis elle a généré ça.
0: Mm-hmm. Les albums jeunesse donc arrivent de là.
4: Ouais, puis là
3: c'est très jeune comme forme d'art.
4: Mm-hmm. Ouais, mais Mac il dit que vraiment si on regarde ses livres, c'est la fiction littéraire. Mm-hmm. Puis j'ai constaté qu'il avait raison, que ces livres qu'on lise quand on est petite, ça ils fonctionnent comme la poésie. Il y a mm-hmm. la répétition, il y a l'ambiguïté, mm-hmm. il y a le travail que la lectrice et l'auteur font ensemble. Il faut le relire, ça change les. Puis c'est tout ça, et je dis, oui, c'est vraiment, ça fonctionne comme la poésie. Et Mac, quand il parle, donc il parle comme, quand il était sur la scène, il parlait des Frog et Toad, mmh. ce livre. Puis là, il parle comme si c'était un œuvre de Samuel Beckett. Et oui. c'est tellement beau.
3: Et dans le livre aussi, il parle de comme des livres de son enfance, mmh. comme Goodnight Moon. Et chaque fois qu'il décrit un livre pour enfants, c'est tellement comme touchant et sensitif. Comme j'adore comment il parle de livres d'enfants.
4: Oui, puis quand j'étais sur la scène, j'ai demandé à John Clayson, qui était avec
0: lui. Qui est l'illustrateur qui travaille beaucoup avec
4: lui. Oui, j'ai demandé les deux, pourquoi dans les livres de jeunesse, est-ce que les enfants sont toujours en train de manger?
0: Puis ils se font manger toujours.
4: Ils sont toujours dévorés. Oui, puis ils ont dit très sérieusement que quand les enfants sont mangés dans le livre, ils vont dans un espace existentiel. Ils mm-hmm. vont dans leur lit, dans leur chambre, c'est fini, c'est leur punition, ils vont juste se calmer, ils vont sortir.
3: Oui, ils vont dans le ventre. Ils sont pas en train d'être oui. mangés. C'est pas violent.
0: Il y a quelque chose de métaphorique. D'ailleurs, moi, oui. un livre que j'aime beaucoup de Mac Barnett, que j'ai beaucoup lu avec mon enfant, c'est Le loup, le canard et la souris. Et il y a l'effet de surprise. C'est qu'à la ouais. deuxième page, il y a une petite souris qui se promène et elle se fait manger par un loup. C'est oui. la deuxième page.
3: Ah. Et c'est ça continue, c'est ça. Ouais, c'est comme un autre soit mangé.
0: Et là,
3: ouais.
0: finalement, dans le ventre, il y a un ouais. party, il y a un canard qui habite là depuis des années et c'est complètement un univers fou, là.
4: Puis il vient comme, parce que moi aussi, c'est les livres enfants, j'utilise beaucoup comme inspiration. Oui. Le livre Madeleine par Ludwig Bellman, mmh. c'est comme une énorme inspiration pour moi. Même le livre de Maurice Sendak, que je le lis pendant des années. Et
0: ça se nourrit encore aujourd'hui.
4: Encore, oui. Puis même quand j'étais petite, j'ai pas vraiment compris Max et les Maxi Monstres, mais maintenant, comme je suis un adulte, je comprends que Maurice Sendak était un enfant de deux survivants de Holocauste. Mm-hmm. Il est arrivé, il était un petit enfant en Brooklyn, puis il pouvait jamais comprendre pourquoi ses parents étaient si misérables. Pourquoi sa famille était toujours en train de pleurer, ils étaient si laides, ils ont perdu leurs enfants. Mm. Où sont les enfants? Et il pensait, et ça, donc ils allaient, ils étaient besoin d'aller dehors pour jouer avec des enfants, pour trouver de la joie. Mmh. Et je trouve que avec chaque enfant, on a toujours nos traumas intergénérationnels. Oui. Puis on ne sait pas qu'on est petit. On ne sait pas si nos parents sont des alcooliques, s'ils sont déprimés, si on est pauvre. Et Maurice Sendak, il joue dans cette incertitude que les enfants vivent.
3: Oui, et Mac Barnett, il dit, si on voit pas la littérature de l'enfance comme une vraie source de littérature, ça veut dire qu'on voit pas des enfants comme des vraies personnes.
1: Mais est-ce que dans les 95, je sais pas combien % qui trouvent pas bon, est-ce qu'il veut dire cette littérature pour enfants qui est faite de manière commerciale avec des messages de la morale à tout prix?
4: C'est une très bonne question.
1: Qu'est-ce qu'il en dit de ça?
4: Ce qu'il aime pas, c'est les livres didactiques.
3: Oui,
4: c'est pour toi que les autres écrivaient.

0: Américains sont très fâchés contre lui parce qu'il dit, mais avec des enfants qui sont marginaux, ils ont besoin parfois des livres didactiques qui disent le monde, il y a...
1: Oui, alors c'est ça. Il y a un raccourci là-dedans, mais visiblement, en tout cas, il y a matière. J'avais le titre de ce livre-là, c'est « Make Believe on Telling Stories to Children » de Mac Barnett. Merci de nous avoir tenus au courant.
0: Merci.
1: Et on va tout de suite passer justement vers une autrice jeunesse qui, elle, est loin d'être didactique. C'est un livre magnifique. On est dans la poésie avec Sophie Doraswan.

0: L'art du mal de Charles Baudelaire, découvert grâce à son professeur de français au cégep, a été le premier choc poétique de ma prochaine invitée. Après un premier roman réussi intitulé Voir mon toc, dont on vous avait parlé en première saison, elle nous offre Repêcher, un premier livre de poésie jeunesse rempli des émotions multiples que peut faire vivre le hockey, de l'emballement à la peur. Sophie Dora Swan, bonjour.
1: Bonjour, Émilie.
0: On t'accueille donc au son des Beatles. Ça, c'est une passion héritée de ton père. Qu'est-ce qu'elle te fait vivre, là, précisément, cette chanson-là?
1: Ah, ça me donne la pêche. La grosse pêche.
0: Et là, les gens donc entendent, tu es à distance, tu es en Suisse en ce moment, Sophie, mais tu portes, je tiens à le préciser, ton chandail des Canadiens.
1: Évidemment.
0: Et Repêcher, donc, c'est un livre de poésie pour enfants qui parle de hockey. Est-ce que je comprends que c'est un livre qui a été écrit carrément dans les arénas? C'est quoi ton rapport au hockey, Sophie Dora Swan?
1: Ben oui, c'est tout à fait ça en fait. Ben moi, j'ai découvert le hockey d'abord quand j'ai immigré au Québec il y a 20 ans, mais à l'époque les Canadiens n'étaient pas très forts. C'était pas leur meilleur moment, disons. Mais après ça, je me suis frottée aux arénas puis aux chambres de hockey avec mon fils qui joue au hockey. Et donc j'ai passé beaucoup de temps, je passe toujours beaucoup de temps dans les arénas, sur la bande, dans les gradins. Et puis c'est là où les premiers poèmes sont arrivés. Parce que j'ai vraiment vu qu'en fait le vestiaire en particulier c'est vraiment un lieu privilégié pour nourrir l'écriture sur l'enfance et sur toutes les transitions auxquelles on peut être confronté quand on grandit.
0: Repêcher, donc, c'est l'histoire d'un petit gars sensible qui est sélectionné pour jouer dans une ligue compétitive, mais c'est surtout l'histoire des émotions qui vont le traverser pendant cette saison où tout est nouveau. Là, c'est excitant, mais c'est effrayant en même temps. Est-ce que c'est une trame narrative qui manquait en ce moment dans l'imaginaire de notre sport national, Sophie?
1: Ben oui, je pense que oui. Ben premièrement déjà la poésie a pas vraiment. Ben il y a eu quelques poèmes, mm-hmm. On en a vu, mais la poésie a très peu pour l'instant parlé du hockey, en tout cas pas pour les mm-hmm. enfants. Et donc moi j'avais envie de donner le goût à des enfants déjà d'ouvrir un recueil de poésie pour la première fois. Donc de ce point de vue-là, parler du hockey c'est vraiment un hameçon. Mm-hmm. On va dire ça comme ça. C'était un mm-hmm. petit peu un prétexte. Mais par rapport à ce que tu me demandes pour les narratifs, la manière dont on parle du hockey, oui, en fait, j'avais envie de contribuer à changer les narratifs sur ce sport parce que c'est vraiment un sport qui est très associé au viril, au masculin, au rough and tough, au fait qu'il faut être fort. Et je pense qu'on a vraiment besoin de changer ces représentations-là. Et le momentum est parfait parce qu'on a victoires qui viennent de gagner la Coupe Walter, c'est extraordinaire. On a eu la série Heated Rivalry, donc mm-hmm. on est vraiment dans un momentum où, en fait, on dit on n'en veut plus de ces représentations-là. Mm-hmm. Et je pense que Repêcher, c'était amener ma petite pierre à cet édifice-là.
0: Oui, parce que des joueurs sensibles, il y en a toujours eu. C'est juste qu'on dirait qu'on les met pas nécessairement de l'avant. Mais en ce moment, quand on voit Dobèche, qui est quelqu'un qui est très émotif dans sa façon d'être et qui s'en cache pas, ça fait du bien de voir ça.
1: Alors, ça fait tellement du bien de voir Dobèche verser des larmes. Là.
0: Et au-delà de ça, dans ce livre-là, donc oui, on parle de hockey, mais c'est aussi évidemment cette espèce de transition-là, le passage de l'enfance vers l'adolescence, qui est pas simple. Il y a des allers-retours, il y a des moments où on devient un peu plus ado, mais il y a des moments où on a envie de revenir vers l'enfance. Sophie Dora Swan, t'as accepté de nous en lire un extrait. J'aurais envie qu'on t'écoute. Donc, on est dans cette idée-là un peu des transitions. Aller-retour entre l'enfance et l'adolescence à travers une nouvelle équipe de hockey.
1: OK. Alors, donc c'est un petit extrait sélectionné. Je voudrais vivre sous ma couette, dans ma chambre tricolore, au milieu de mes vieux toutous, mon public conquis, toujours de mon bord. À domicile, c'est facile de me rappeler que j'ai été repêchée, que j'ai ma place parmi les grands poissons. Mais quand je m'éloigne, que je change de chambre, la peur triomphe, balaye ma joie en tir de barrage. Une fois les gradins éteints, avec son baume à l'eucalyptus, ma mère soigne mes pocs. Elle m'enrobe lentement avec une roulette de tape antidérapant. Respire. Il y a des soirs comme ça, j'aimerais m'installer sur son dos, devenir koala et simplement attendre d'être assez grand pour dénouer tout seul les nœuds extra larges bloqués entre mes épaules taille small.
0: C'est un extrait donc de ce recueil repêché par Sophie Dora Swan. Et j'ai envie de dire qu'il y a même quelque chose de doux dans la typographie, tu sais, dans le format. Donc c'est dans la très belle collection de la Courte Échelle consacrée à la poésie. Mais il y avait donc cette idée-là aussi, même dans le choix de la couleur de l'écriture. On est dans le bleu pâle. Il y avait un désir quoi d'être justement dans ce sous la doudou, là, un peu comme c'est décrit dans cet extrait-là.
1: Alors oui, en fait, c'est aussi la marque visuelle de la collection de la Courte Échelle. Dans tous les plus récents titres de cette collection-là, le texte est en bleu, avec une illustration uniquement sur la couverture. Mais il y a vraiment, je pense, je peux pas parler de temps pour l'équipe de la Courte Échelle, mais oui, je trouve, comme je suis d'accord avec toi, en fait, que cette couleur-là, ce visuel, il a quelque chose en fait qui raccroche encore à l'enfance. Mais honnêtement, c'est des recueils qui je trouve dans cette collection-là sont aussi extrêmement riches à lire comme adulte, en fait.
0: Tellement, et je voulais en parler parce que je trouve que ce livre-là, c'est aussi un bel exercice d'empathie. Je pense que les parents doivent le lire. Dans le meilleur des mondes, lisez-le ensemble avec votre enfant, mais même de votre côté. Est-ce que toi, il a fallu que tu aies recherché des choses à l'intérieur de toi pour pas avoir un regard de parent sur cette histoire-là?
1: Mais oui, je pense qu'on doit nécessairement se connecter à l'enfance et puis se mettre à hauteur d'enfant pour écrire un texte où un narrateur, comme dans ce texte-là, il a 11 ans, il vit toutes sortes d'émotions, il grandit, comme tu l'as dit tantôt, il est tellement excité de grandir, puis en même temps, il est ambivalent par rapport à ça, ça lui fait peur. Puis je pense qu'on a tous eu ce moment où on se sent l'envie, cet élan de grandir, puis en même temps, on a des moments de repli, on a des moments où ça nous fait peur, où ça nous rend nerveux. On a peur de pas être à notre place, de pas savoir quoi dire, quoi faire, etc.
0: Il y a beaucoup d'images animalières dans ce livre-là. Ça vient d'où? Pourquoi est-ce que t'as choisi d'utiliser ces images-là?
1: En fait, c'est venu au fil des poèmes. C'était pas une volonté consciente au début là d'utiliser ça. Puis en même temps, le bestiaire, j'adore ce thème-là. Je trouve qu'on peut tellement parler de choses avec les animaux. Puis pour les enfants, je pense que c'est évidemment les enfants aiment les animaux. Puis c'est un vecteur très intéressant pour mettre des images qui parlent aux enfants.
0: Submergé, j'en lis un extrait. Submergé au milieu du banc, j'écarquille les yeux. Tout près de moi, un immense poisson avec des algues sous les bras. Hey, toi, le petit, tu veux ma photo? Sans mes couches de protection, sous les cris de mouettes rieuses, je me sens nue au milieu de l'océan. Un manchot seul sur un iceberg à la dérive. Donc, c'est ça, les images d'animaux qui vraiment, on voit tout de suite l'image des mouettes, comment on peut se sentir tout à coup attaqué dans ce climat-là. Il y a une section que j'ai bien aimée aussi à la fin, les clins d'œil. Donc, on retrouve des citations que tu remets, mais par exemple, il y a un péronisme à la page 19, je dors en couleur. Il y a une référence également aux boys, des références que les jeunes n'auront peut-être pas nécessairement. Ça fait partie de ta réflexion justement de les amener peut-être à aller vers ces œuvres-là aussi?
1: Oui, tout à fait, parce que dans un livre comme ça, on a envie d'aller... il y a aussi, par exemple, la Société des poètes disparus, bon. On a envie d'emmener les jeunes vers des choses... Non, mon Dieu! Mais certainement que peut-être les enfants ne les connaissent pas. Certains, il y a Michel Rivard aussi.
0: Oui, oui.
1: Il y a cette toune-là que j'aime beaucoup. Dans un livre comme ça, on peut amener les enfants, évidemment, la poésie, tu sais, il y a des rimes, il y a des références à tout un imaginaire culturel, en fait. S'ils ont pas vu les boss, peut-être ils le regarderont, peut-être ça les intéressera pas parce que c'est aussi peut-être dépassé à certains égards.
0: On peut les envoyer vers autre chose, mais
1: il y a d'autres choses à regarder aussi.
0: J'aime beaucoup pour l'expression je dors en couleur. On explique ce qu'est un péronisme. Donc je dors en couleur, c'est une combine des

0: les expressions « dormir debout » et « rêver en couleur » qui est attribuée donc à Jean Perron, qui est un ancien entraîneur de hockey, qui lui aussi a eu ses propres recueils de perronisme au fil du temps.
1: Les perronismes, c'est vraiment quelque chose que je voulais faire découvrir aux enfants. Alors, je pouvais pas cribler le texte de perronisme, mais c'est quelque chose dont les parents peuvent facilement discuter avec leurs enfants après la lecture du recueil.
0: Et ça a une valeur poétique, ça aussi, absolument.
1: Certainement.
0: Donc, Repêcher, c'est ton premier livre pour le public jeunesse. Et j'imagine que dans ton entourage, il y a un public qui était peut-être encore plus important que les autres. Est-ce que ton fils l'a lu?
1: Oh oui, il l'a plus que lu. Il a lu des poèmes au vernissage. Il était très content. Il est très, très content de... Finalement, c'est comme si, quelque part, j'ai observé lui, toutes ses coéquipiers dans l'équipe, tous les enfants que j'ai côtoyés dans les patinoires. Puis c'est comme si, avec ce livre, il voit que j'ai vu quelque part, tu sais. Qu'est-ce qui se passe dans une chambre de hockey? Qu'est-ce qui se passe, tu sais, quand on rentre là-dedans, puis tu sais, ça pue, ça crie, ça se compare, ça brasse là. Et c'est impressionnant pour les enfants et j'avais envie qu'on en parle en fait.
0: Et c'est ça qui est beau, qui est célébré aussi à la fois parce que oui, il y a la peur, mais on sent aussi l'excitation. Une chambre de hockey, c'est là aussi où se bâtit l'esprit d'équipe, c'est un espace d'amitié et ça aussi, c'est raconté dans ce livre-là. Repêcher, donc, je le rappelle, c'est pour le public jeunesse, mais c'est pour tout le monde aussi. Et bon, on va quand même souligner le momentum de sortir un livre de poésie quand le Canadien arrive en troisième ronde des séries éliminatoires. Ça, évidemment, on contrôle pas tout comme autrice, mais j'imagine que ça fait particulièrement plaisir.
1: Ah ben franchement, c'était inespéré. C'est leur meilleure saison depuis pas mal de temps quand même. Puis c'est vrai que le livre, pour ça, on a bien visé, sans le savoir.
0: Est-ce que la frénésie...
1: Et puis on va espérer que la coupe s'en vienne à la maison.
0: Oui, ben là, je dis Canadien en 4, je suis déjà dans l'erreur pour l'instant. Bon, j'étais un peu enthousiaste la semaine dernière, mais Vicara qui me juge en ce moment.
2: Non, moi aussi j'ai pensé ça. Je suis moi aussi là.
0: Merci beaucoup Sophie Dorasson d'avoir pris un moment avec nous en direct de la Suisse. Je rappelle, Repêché, donc c'est publié aux éditions La Courte Échelle dans la très belle collection de poésie. C'est là-dessus que se termine l'émission. Moi, je vous donne rendez-vous demain, entre autres avec Simon Paris-Poupard. On revient un an après son prix des libraires. Qu'est-ce qui se passe avec le journal d'un vidangeur? Il y a également Marie Brassard qui sera avec nous. C'est un rendez-vous demain dès 13h30.
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8: Ici Rebecca Kwan, voici les informations. C'est la fin d'un chapitre pour Stephen Guilbeault. Radio-Canada a appris que le militant écologiste et ex-ministre de l'Environnement quittera la vie politique dans les prochaines semaines. Le député de Laurier-Sainte-Marie doit en faire l'annonce officielle mercredi après-midi à la Chambre des communes. Les précisions de Yasmine Mehdi.
9: Il représentait la conscience verte du gouvernement Carney. Mais l'entente avec l'Alberta et les nombreuses concessions faites par Ottawa pour y arriver auront été la goutte d'eau qui a fait déborder le vase. Après 7 ans comme député, Stephen Guilbeault quittera la vie politique.
10: Vous savez, Stephen a été un collègue formidable.
9: Ses collègues libéraux saluent son engagement. La ministre de la Santé, Marjorie Michel, suivie de la ministre de l'Immigration, Léna Diab.
10: Si c'est trop lourd pour lui, qu'il a pris sa décision, je la respecte.
11: Je respecte son décision.
9: La première ministre albertaine, Danielle Smith, elle, a réagi avec un sourire et très peu de mots.
12: I wish him well in his future endeavors.
9: Je lui souhaite bonne chance dans ses futurs projets, a déclaré celle qui a longtemps vu Stephen Guilbeault comme un ennemi de sa province. Le député de Laurier-Sainte-Marie sera-t-il le seul à quitter le navire libéral pour rester fidèle à ses principes?
13: C'est peut-être le début d'un départ en bloc.
9: Le conservateur Joël Godin espère que d'autres suivront. Le bloquiste Patrick Bonin aussi.
14: S'ils sont responsables, la chose à faire, c'est de suivre M. Guilbeault, de se lever et de défendre les valeurs qu'ils disent vouloir défendre.
9: Stephen Guilbeault a fait son choix. C'est à l'extérieur.

0: l'intérieur du Parlement qu'il défendra ses valeurs. Le député a tout de même accepté de rester en poste quelques semaines de plus pour ne pas affaiblir la mince majorité libérale avant la fin de la session parlementaire. Ici Yasmine Midi, Radio-Canada, Ottawa.
1: Des différends persistent à la suite de la rencontre annuelle des premiers ministres de l'Ouest qui s'est terminée à Kananaskis dans les Rocheuses albertaines. Ils sont arrivés à une vision commune au sujet de plusieurs enjeux, mais la question de la séparation de l'Alberta divise. Annie Véraud fait le point.
2: We are committed to working together.
3: C'est avec un message d'unité que les premiers ministres de l'Ouest se sont présentés à la suite de leur rencontre annuelle qui s'est tenue à Kananaskis, en Alberta.
2: There are many points of agreement among us, and we are...
3: La première ministre de l'Alberta, Danielle Smith, souligne que les provinces et territoires se sont entendus sur plusieurs enjeux, dont le développement économique de l'Ouest. Toutefois, la question tendue de la séparation de l'Alberta s'est rapidement évitée dans les discussions.
4: I think we know that is not correct.
3: Wapkinou, le premier ministre du Manitoba, a souligné à Danielle Smith qu'il était du devoir de la province de consulter les Premières Nations sur les pétitions d'initiatives citoyennes, comme celle qui réclame un référendum sur l'indépendance de la province.
4: It is up to you as the Alberta government.
2: And this is why we have the courts.
3: Une décision que prendront les tribunaux, répond Danielle Smith.
5: Just like a family, we can work it out together.
3: Malgré les divergences, David Eby, le premier ministre de la Colombie-Britannique, a réitéré, tout comme ses homologues, l'importance de travailler ensemble. Ici Annie Véraud, Radio-Canada, Kananaskis.
1: Ottawa a annoncé de nouvelles mesures pour les voyageurs en provenance de pays touchés par l'épidémie d'Ebola, qui sévit principalement en République démocratique du Congo. À partir de samedi, ces personnes devront subir un examen à leur arrivée au Canada et seront envoyées à l'hôpital si elles présentent des symptômes. Les autres devront avoir établi un plan de quarantaine de 21 jours. Les autorités sanitaires estiment que le risque d'une épidémie d'Ebola au Canada reste faible. Il n'y a actuellement aucun cas recensé au pays. Et en terminant, le chef du Parti conservateur du Québec, Éric Duhaime, demande au gouvernement Fréchette de renoncer à tout nouveau projet informatique tant qu'il n'aura pas fait la lumière sur les problèmes qui gangrènent plusieurs virages numériques en cours. Radio-Canada a révélé de nouveaux dépassements de coûts au sujet d'une future plateforme pour les prises de rendez-vous médicaux. La ministre de la Santé, Sonia Bélanger, a été pressée de questions toute la journée par les partis d'opposition. Thomas Gerbet a préparé ce qui suit.
6: On a des dépenses absolument hallucinantes dans un scandale après l'autre.
7: À l'Assemblée nationale, c'était jour d'étude des crédits du ministère de la Santé et les projets informatiques ont monopolisé les questions. Joël Arsenault du Parti québécois a cherché à savoir pourquoi le projet d'orchestrateur de rendez-vous qui devait coûter 18 millions de dollars en a finalement coûté 126. Et ce n'est pas le premier projet qui dérape en santé. Le député libéral Monsef Deradji.
8: Projet après projet. C'est le même scénario qui se répète. Dépassement de coûts, retard, opacité et improvisation.
7: La ministre de la Santé, Sonia Bélanger, a demandé une analyse détaillée des coûts à Santé Québec. Et elle assure que des suivis serrés sont faits.
9: Toutes les sociétés qui ont des systèmes de santé modernes se questionnent sur les coûts en lien avec l'implantation des systèmes d'information. Il faut être extrêmement vigilant.
7: Le député de Québec solidaire, Haroun Boisy, a demandé des actions.
10: Qu'attend ce gouvernement pour mettre en place la recommandation numéro 1 du rapport Galland? Doter l'État d'une véritable expertise interne capable de nous éviter de répéter encore et encore les mêmes erreurs.
7: La première ministre a déjà dit qu'elle mettra en place une entité centralisée, spécialisée en transformation numérique. Ici Thomas Gerbert, Radio-Canada, Montréal.

En révisant la revue de presse pour préparer l'émission ce soir, je suis tombé sur un article vraiment fascinant à propos d'une opération menée par notre invité qui est spécialiste, c'est un ORL, et vous allez voir, l'opération dont on va parler ce soir, c'est quelque chose. Et ça se passe dans le délestage de la COVID. Imaginez, on est en décembre 2020 et c'est une jeune fille qui a un syndrome qui lui occasionne une perte significative, auditive significative. Elle a un implant, mais avec une vis, le corps rejette l'implant et là, ça marche plus du tout. Et il faut aller en salle d'opération, mais le petit problème, qui est tout petit, ben c'est parce que c'est une nouvelle technique. Et là, ben il faut mettre ça au point, cette nouvelle technique-là. Et la personne qui a mis cette technique-là au point est en studio avec nous. Et vous allez voir, ça prend probablement des nerfs d'acier pour être capable de réaliser ce genre de choses. Vous écoutez Moteur de recherche.

Et ce soir, à Moteur de Recherche, une émission qui répond à vos questions en sciences, santé, technologie, environnement et consommation. On va parler des tempéraments des chiots. Est-ce qu'un petit chiot bien social, est-ce que ça devient un gros chien bien social? C'est plus compliqué que ça. Comment on peut reconstruire une trachée au terme d'une opération délicate? Comment fonctionnent les séchoirs à cheveux sans hélice? Et que se passe-t-il? J'aime beaucoup ce titre. Que se passe-t-il dans les salles de bingo de cette île?

0: Tout le monde, public en délire, on est très heureux de vous accueillir à nouveau dans notre studio 41, toujours bien pourvu en invités, en chroniqueurs. Et ce soir, on a Philippe Marois avec nous, avec le mystère des séchoirs.
1: Oui, ventilateur sans hélice, comment ça fonctionne? Ouais. C'est de la magie!
0: Ouais, c'est presque de la magie.
1: Non,
0: c'est la physique. Vous savez que, je pense que c'est Arthur C. Clarke qui disait que toute technologie assez avancée est indissociable de la magie. Alors voilà, on va voir si ça se rapproche de ça. On a Véronique Raymond.
2: Bonsoir, oui. Véronique. Bonsoir Mathieu, le bingo aussi c'est magique.
0: Ah, non mais il y a beaucoup de magie et quand je lisais vos notes cet après-midi, je me disais mon Dieu, il y a on dirait qu'il y a un documentaire de l'ONF dans la recherche de la jeune chercheure dont vous allez nous parler.
2: Oui, puis effectivement. Vrai, hein? Ben oui, parce que c'est un angle, une approche sociologique qu'elle a pris. Donc, clairement, on est dans le réel, dans le concret, mais aussi dans le non-dit.
0: Ouais.
2: Dans toutes les règles tacites.
0: Ouais. Wow. Et c'est vraiment fascinant ce projet-là. En tout cas, c'est très original. Je pense que c'est la première fois qu'on va parler d'un sujet qui se rapporte à ces thématiques là, dont on va parler avec ce travail de la chercheure. On a notre invité, celui qui est avec qui on va parler de chirurgie assez délicate. Oui, c'est le docteur Sam Daniel. Il est professeur à la faculté de médecine de l'université McGill, chef de l'ORL et de la chirurgie à l'hôpital de Montréal pour enfants. Docteur Daniel, bonsoir.
3: Bonsoir, Mathieu, plaisir.
0: C'est un grand plaisir de vous accueillir ici, docteur Daniel. Cette fameuse opération là que vous avez réalisée sur une jeune fille, donc qui était en fait qui était atteinte du syndrome de Treacher-Collins, c'est bien comme ça qu'on le dit?
3: C'est exactement comme ça qu'on le dit.
0: Bon, voilà. Expliquez-nous un peu ce qu'elle avait, puis qu'est-ce que vous avez dû faire comme opération?
3: Oui, je commencerai par dire, travailler avec les enfants, c'est magique aussi.
0: Ah oui!
3: Pour battre ça là.
0: Ben oui, vous êtes dans le thème.
3: Vraiment une fille extraordinaire et sa maman aussi. Derrière chaque enfant, il y a des parents extraordinaires. Pour elle, c'était difficile d'avoir le son.
0: En fait, son canal auditif était mal formé, c'est
3: exactement.
0: Ça?
3: Exactement. Donc, pour permettre au son d'atteindre l'oreille interne, ce qu'il fallait, c'est un appareil pour transmettre le son à travers l'os. Donc, tout le monde, nos téléspectatrices inclus, téléspectateurs, vous entendez de deux façons. On entend à travers l'air, qui fait vibrer notre tympan, et on entend aussi à travers les os.
0: De la conduction osseuse.
3: Exactement. Ouais, ouais. Et d'ailleurs, ça explique comment quelqu'un comme Beethoven faisait de la musique extraordinaire et avait une surdité.
0: Oui, il avait un petit appareil pour conduire les vibrations, d'ailleurs, dit-on.
3: Exactement, ouais, ouais. Ou simplement mettre sa tête sur le clavier.
0: Sur le clavier, carrément,
3: oui. Et donc, l'idée, c'était de transmettre les sons à travers le crâne. Et dans le passé, on faisait ça à travers une vis, donc une vis en titane qu'on visse sur le crâne, sur laquelle on met un petit appareil qui va capturer le son autour et le transmettre.
0: La vis a été rejetée par le corps.
3: Et dans le cas de notre, je l'appelle ma super héroïne, c'est

0: Et donc, la conduction se fait d'un appareil externe à travers les mains.
1: Incroyable.
0: Et donc, il n'y a pas aucune vis qui traverse le cuir chevelu.
1: La possibilité de rejet est beaucoup moindre. Là.
0: Exactement. Mm-hmm. Le rejet, aussi l'inconfort, aussi l'irritation.
1: Il paraît qu'elle va bien, là.
0: Elle va super bien, puis pour moi, c'était le fun parce qu'on était en pleine pandémie. Il fallait aller chercher cette technologie alors qu'on était en délestage. Puis dire non, c'est pas parce qu'on est en pandémie qu'on va la priver et donc c'est grâce à elle, à sa mère et toutes les équipes qui se sont mises, qui ont dit ben on va faire une demande d'exception pour avoir cette technologie-là. Et maintenant, il y a beaucoup d'autres enfants qui en profitent.
1: Bravo, bravo, bravo. Mmh. Et on va voir aussi la diversité des cas auxquels vous devez faire face, les ORL, parce que là, ça se passe autour de l'oreille, mais là, l'opération dont on va parler ce soir, pour laquelle on a eu une question, ça se passe dans la trachée. Et là, c'est compliqué, là, mais de manière assez incroyable. Alors, on va revenir tout à l'heure avec cette histoire, puis on va aller de ce pas vers notre premier chroniqueur. On est très heureux de l'accueillir encore en ce studio. On va aller vers Jean Gauvin, parler de chiots.
2: La vie des animaux.
1: Wow! Mon Dieu, on se croirait à la lutte.
3: Mais ça, c'est quand Jean Gauvin, on se croirait au studio Vidéotron à Québec.
1: Wow! Vous arrivez avec votre robe de chambre dans le milieu de l'aréna.
3: Dans les coins du studio, voilà.
1: Jean, vous avez dû opérer pas mal dans votre vie aussi.
4: Oui, beaucoup.
1: Ça doit être stressant.
4: Ben, c'est pas si pire parce qu'à mesure qu'on prend de l'expérience, là, ça devient un peu plus, je devrais pas dire routinier parce qu'il n'y a aucune chirurgie qui est vraiment routinière, mais on devient de plus en plus confortable avec la dextérité, puis les connaissances.
1: J'ai toujours été bien impressionné par ça. En tout cas, bravo, chapeau à vous toutes et tous qui faites ça. Jean, alors, on a une question de quelqu'un qui veut savoir ce qui se passe avec un chiot qui a l'air bien sociable. Puis là, on se dit, ah ben là, c'est lui que je veux. Puis là, il y en a un autre qui a l'air bien craintif. Puis il dit, non, moi, je veux pas des craintifs. Mais est-ce que les caractères que l'on voit, là, comme dans leur petite cage, là, puis comment ils interagissent entre eux, est-ce que ça va déterminer la manière dont ils seront plus tard? C'est Laurence qui nous envoie cette question-là.
4: Oui, écoutez, c'est une question que beaucoup de futurs propriétaires de chiens se posent. C'est vraiment... donc, je suis vraiment content que Laurence nous ait posé cette question-là, parce que c'est vrai, on va faire œuvre utile ce soir. J'ai l'impression qu'il y a beaucoup de gens qui veulent acheter un chien qui vont peut-être être surpris de ma réponse. Mm-hmm. Pourquoi c'est si important, disons que c'est pas la guerre, là, mais mettons que parce qu'on veut être certain que le chiot ou le chien qu'on va avoir va correspondre à notre mode de vie. Mm-hmm. Hein? Ben oui. Si, par exemple, t'es une personne qui est grégaire, qui habite au 50e étage, ben peut-être tu vas t'enligner plus vers un petit chien qui est calme puis tout ça, versus si t'es une personne très active, mais ben là, à ce moment-là, peut-être un chien de chasse.
1: T'habites en campagne, il y a de la place, là, l'épagnol est peut-être plus, de rigueur.
4: C'est ça. Sauf que, juste ajouter tout de suite que même dans une portée de chiens de race, mettons un chien de chasse, mettons un pagnol, dans cette portée-là, il va avoir 4-5 chiots, par exemple, qui peuvent avoir des personnalités complètement différentes. Oubliez pas ça, là. C'est pas juste le fait de s'aligner vers une race. Il y a des grandes lignes, ça, c'est correct, mais faut pas oublier ça. De là, la question de Laurence, est-ce qu'il existe des tests de personnalité ou de tempérament qu'on pourrait faire pour pouvoir déterminer quelle sorte de chien je vais avoir plus tard.
1: C'est quoi un test de tempérament, Jean?
4: OK. Un test de tempérament, c'est il faut exposer un chien à des situations de tests contrôlés dans le but d'évaluer ses traits comportementaux. Des exemples de ça, on va mettre le chiot en présence d'autres animaux. On peut mettre le chiot en présence d'une personne étrangère, un son particulier, ainsi de suite. Alors, il y a des tests qui sont prédéterminés, déjà. On peut les voir en ligne, puis qui vont nous dire, qui vont essayer
1: de prédire.
4: Exactement. Mais, il y a un mais. OK? C'est que, malheureusement, les recherches ont démontré que les tests de tempérament pour les chiots ne permettent pas de prédire le comportement adulte. il y a plusieurs études, mais je vais vous présenter deux études rapidement. Il y en a une qui a été publiée dans Plus One, puis s'est penchée sur les Border Collies. Donc, ils ont décidé de prendre une seule race, des Border Collies. Puis là, ils ont effectué des tests sur les chiens quand il y avait 40 à 50 jours, puis après ça, à 2 ans.

0: À ce moment-là, ils se sont aperçus que ça correspondait pas du tout entre les premiers tests puis les tests à deux ans.
1: On avait
0: aucune pouvait pas le prévoir. Qu'est-ce que c'était? Ça fonctionnait pas. Sauf pour une chose, dans cette expérience, on s'est aperçu que l'activité exploratoire, c'était le seul comportement qui avait une certaine corrélation. Mais les autres, non, il y avait pas de corrélation. Fait que tu pouvais pas le savoir. Dans l'autre étude que je vais vous parler, ça a été publié dans Applied Animal Behavior Science. Là, on a pris des chiots, mais qui étaient dans la période chiot. Donc, entre, mettons, 8 semaines, 7-8 semaines et 16 semaines.
1: OK, 16 semaines, c'est la fin du chiot.
0: Après ça, ça devient des adolescents, okay, après ça, l'adulte. OK? Fait que, donc, ils ont fait ça, puis encore une fois, ils ont pas réussi à trouver de prévisibilité entre les chez les chiots de 7 semaines avec les chiots. Donc
1: c'est bizarre quand même, parce que si on voit un chiot par exemple qui est super enjoué puis qui est bien super fin quand il voit des nouvelles personnes, ça veut pas dire que quand il va être rendu un chien, il va avoir ces caractères là. Pourquoi ça?
0: Pas tout. En fait, on sait que la génétique intervient dans le développement de la personnalité d'un chien, OK? Mais ce qu'on sait aussi, c'est que l'environnement agit ces gènes-là au fur et à mesure que le chien se développe, particulièrement dans la période de maturité sociale. On n'entend pas souvent parler de la maturité sociale, mais la maturité sociale va arriver après la maturité sexuelle. Par exemple, là, pour rendre ça simple, là, mettons un an, c'est la maturité sexuelle, puis la maturité sociale peut aller jusqu'à 2 ou 3 ans selon la taille du chien. Donc, les gros chiens, ça va être un petit peu plus tard.
1: Est-ce que ça veut dire que la maturité sociale, c'est encore, je vais prendre une image, je sais pas si elle est bonne, là, mais c'est encore de la pâte à modeler, puis tu peux faire quelque chose avec, changer des comportements, puis là tu vois qu'il y a des choses qui sont peut-être mal alignées, puis t'as davantage, disons, de prise sur le résultat.
0: Oui, absolument. Puis il y a une spécialiste en médecine du comportement animal, le docteur Spano, qui dit, elle, que le simple fait qu'un chien ait hérité d'une séquence génétique codant pour un certain tempérament, comme l'impulsivité ou le calme, ça n'implique pas nécessairement que le chien va manifester ce tempérament-là à l'âge adulte. Puis là où ça devient très intéressant, c'est elle dit que le fait que cette séquence génétique-là soit exprimée ou silencieuse, ça dépend de l'environnement auquel le chiot est exposé jusqu'à sa maturité sociale, ce que je viens de dire, jusqu'à 2 ou 3 ans, qui est un phénomène qu'on appelle l'épigénétique. Vous avez déjà parlé ici à l'émission.
1: Assez souvent. Ouais, donc, comment l'environnement va favoriser ou pas l'expression de certains gènes.
0: Exactement. Et là où ça devient vraiment intéressant, je dirais croustillant pour ne pas dire crunchy, c'est que Dr. Spano affirme que les tests de tempérament, les fameux tests là des chiots, ils peuvent pas tenir compte de l'influence de l'épigénétique. OK? Parce que c'est des tests qui... L'épigénétique va arriver dans les mois qui vont suivre. Puis... ça, c'est à cause d'un phénomène qu'on appelle l'élagage neuronal.
1: Qu'est-ce que c'est, ça?
0: OK, l'élagage neuronal, c'est que pendant la maturité sociale, pendant la période de maturité sociale, il y a des connexions neuronales qui contiennent les gènes codants pour les traits de personnalité. Ils entrent en compétition. Donc, ces connexions-là rentrent.
1: OK, mettons, on va prendre un exemple. C'est un chien, là, il aime pas la nouveauté. Quand il y a des nouveaux éléments ou des nouvelles personnes, là, ça le rend bien stressé.
0: C'est ça. Donc, il y a un gène qui code pour ça. OK? Et si, mettons, ce gène-là est stimulé, ben, lui, il va rester. Puis les gènes qui seront pas stimulés, eux autres vont finalement disparaître. Fait que si t'as ton chiot, par exemple, qui a ce gène-là, et que tu le forces à aller voir, aller voir des gens qui connaît pas, des étrangers, pendant toute sa maturité sociale, ben il y a des chances que ce chien-là ait peur des étrangers pour le reste de sa vie. Par contre, si on fait l'inverse, si on prend ce chiot-là qui code encore pour avoir peur des étrangers, mais qu'on rend la rencontre des étrangers d'une façon ludique, plaisante et ainsi de suite, ben là, on a beaucoup moins de chances qu'il va manifester ça à l'âge adulte.
1: Ça veut dire que tout n'est pas joué. On va terminer là-dessus. Là, quand on voit le chiot, tout n'est pas joué.
0: Absolument.
1: Il y a moyen de moyenner, mais il faut quand même bien choisir le chiot. Quel conseil vous nous donneriez, Jean, en
0: terminant? Le premier simple, là, c'est déterminer si vous voulez un chien ou un chat. Parce qu'il y en a des gens qui... Non, mais sérieux.
1: Ben voyons donc.
0: Il y a des gens qui vont prendre un chiot puis s'aperçoivent qu'un chien, puis ils vont s'aperçoivent, oh my God, c'est pas ça du tout que je pensais. Parce que bon, fait que ça, c'est la première chose. C'est nous un peu analyser ce que je vous disais tantôt, les besoins qu'on a. Ça, c'est sûr, certain. Faire affaire avec un éleveur éthique. Rechercher des références, pas nécessairement pour le comportement, parce que là, on sait que ça va changer, que ça peut changer, mais surtout pour les...

0: problèmes médicaux et tout ça. Et ce qui est le plus important, jusqu'à la fin de la... Ben, c'est tout le temps comme ça, mais l'élevage positif, l'entraînement positif, c'est vraiment le conditionnement positif, c'est tellement important pour pouvoir stimuler les gènes qui vont coder pour ça, puis qu'ils puissent s'épanouir. Ouais. C'est ça qui est important.
1: De sages paroles, et je vois des manières aussi que ça peut s'appliquer hein, à la manière dont on se développe.
0: Ben, voilà. Écoutez, j'ai pas fait d'études de recherche du côté humain, mais j'y ai pas.
1: On voit des ponts quand même. On est aussi des animaux, faut-il le rappeler. Ben merci Laurence, toujours très intéressant de discuter de ces choses-là. Jean Gauvin, merci d'avoir fait la route.
0: Encore une fois, on est ici en studio.
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3: Si l'accueil est aussi chaleureux, c'est que le docteur Daniel fait partie de la vie de Magali, depuis toujours.
4: Magali est née avec une condition complexe, où il y a une communication entre le tuyau pour avaler et le tuyau pour respirer.
5: Je pouvais pas aller chez des amis, parce que j'avais plein de machines,
3: donc
5: je pouvais pas.
3: Ça, c'était avant la chirurgie, l'automne dernier. Grâce à cette opération majeure et au travail d'une vingtaine de professionnels de la santé, Magali peut respirer normalement depuis décembre dernier.
6: C'est un cadeau de Noël, très merveilleux. Épeurant, mais
4: magnifique.
1: Et celui qui a apporté le cadeau de Noël, c'est pas le Père Noël, c'est encore mieux. C'est Dr Sam Daniel qui est en studio avec nous et on fait suite en fait à une question de Yvan qui voulait en connaître davantage. Il a vu ce reportage de notre collègue Mathieu Papillon qui a été diffusé le 12 février dernier au Téléjournal et donc il disait « je veux en apprendre davantage ». Qu'est-ce qu'on a fait pour redonner sa trachée, sa voix, une qualité de vie donc à cette Magali? On a avec nous en studio Dr Sam Daniel, professeur à la Faculté de médecine de l'Université McGill, chef de l'ORL et de la chirurgie à l'hôpital de Montréal pour enfants. Rebonsoir Dr Daniel.
7: Rebonsoir Mathieu.
1: Ça a été un long processus avec Magali, n'est-ce pas?
7: Très long et c'est ma spécialité d'aider les enfants. Ce qu'on prend pour acquis, nous comme adultes, c'est respirer et pouvoir manger.
1: Ouais.
7: Et donc, il y a des enfants, malheureusement, qui n'ont pas accès à cette chose de base.
1: De quoi était-elle atteinte? À quoi ressemblait sa trachée que nous n'avons pas, nous?
7: Oui, donc, dans son cas précis, il y avait plusieurs enjeux. Un, il y avait des cicatrices juste au-dessous des cordes vocales. Donc, juste pour rappeler, la trachée, c'est le tuyau qui envoie l'air au poumon. Et derrière ce tuyau, il y en a un autre qui s'appelle l'œsophage, qui envoie la nourriture dans l'estomac.
1: Plutôt important.
7: Exactement. Et ces deux tuyaux-là, juste au tout début du tuyau, il y a un carrefour où les tuyaux sont proches l'un de l'autre. Et donc, il peut arriver que la nourriture qui devrait aller dans le tuyau pour l'estomac, aille dans les poumons. Puis ça... C'est jamais bon parce que les poumons, c'est pas fait pour digérer la nourriture.
1: Ça vient avec plein de complications.
7: Exactement. Et donc, il y a toutes sortes d'anomalies qui peuvent toucher ces tuyaux-là. Dans son cas spécifique, il est né avec une ouverture entre les deux tuyaux. C'est pas supposé communiquer. Et de plus, comme elle avait eu beaucoup d'intubation à la naissance et d'instrumentation, elle a développé des cicatrices au niveau des cordes vocales et en dessous, qui font que sa trachée était obstruée. Donc pour
1: parce que les cicatrices, elles se reforment un peu n'importe comment. Ça ne respecte plus la forme idéale que devrait avoir la trachée, c'est ça?
7: Absolument. Et l'autre problème avec les cicatrices, c'est qu'elles occupent la lumière, donc la cheminée, et les bouchées. Et donc quand imaginez respirer à travers une petite paille, aller chercher votre air à travers ça, ce n'est pas soutenable pour un enfant, pour n'importe qui d'ailleurs. Et quand ça vient pour faire des activités physiques, juste bouger, on a besoin d'air et donc ça devient limitant et même dangereux où on peut manquer d'oxygène dans les cas.
1: C'est une opération incroyablement complexe qui implique une quantité phénoménale de gens. Il y en a beaucoup d'opérations qui ont été développées par vous, pas celle-là, cela dit, c'est ça?
7: Exactement, je n'ai pas inventé cette opération-là.
1: Vous en avez inventé d'autres?
7: Oui, plusieurs, parce que dans ma vie, je cherche toujours à apprendre puis à changer, à évoluer les techniques chirurgicales. Je me dis, si on reste là où on est, avec ce que j'ai appris dans l'école de

0: médecine, ben on pourra pas changer les choses.
1: Parce que c'est ça, il y a des nouveautés qui ont permis donc à cette jeune fille-là de pouvoir respirer, mais expliquez-nous en quoi ces nouveautés-là consistaient. Qu'est-ce que vous avez fait qu'on ne pouvait pas nécessairement faire avant pour lui redonner son air et sa nourriture?
0: Exactement. Donc, quand on passe à des chirurgies, il faut enlever l'ancien concept où c'est juste la chirurgienne ou le chirurgien qui va faire le geste technique. Au-delà de ça, ça prend tout un village pour préparer pour la chirurgie et tout un processus au niveau de la guérison. Et donc, il y a beaucoup d'interventions qui sont faites. Un, pour avoir des conditions gagnantes pour optimiser le succès d'une opération et pouvoir aussi accompagner les familles parce que c'est des chirurgies qui sont très complexes et qui sont difficiles pour les familles.
1: Parce qu'elles doivent faire un suivi aussi une fois que c'est fait.
0: Absolument, le suivi, mais aussi passer à travers des périodes où ça peut être stressant. Imaginez donc une chirurgie complexe comme ça, ce que ça implique, c'est enlever tout le tissu cicatriciel, mais là, de reconstruire une trachée.
1: La reconstruction, c'est quelque chose, et là, vous allez vous dire, mon Dieu, mais ça n'a pas rapport, là, parce qu'on va chercher des morceaux de côte qu'on va... carrément, et on va aller placer ça dans la trachée, mais ça se fait durant... C'est comme deux opérations en une, si je ne m'abuse.
0: Exactement. C'est deux opérations. Donc, la première, c'est d'aller regarder ce tuyau, puis de dire, ben qu'est-ce qui me manque comme morceau, puis mesurer combien je vais couper, puis enlever dans le tissu cicatriciel. Puis après, on va aller chercher des côtes, donc le cartilage, effectivement, des côtes, et pas tout le cartilage, parce qu'on veut pas qu'il y ait quelque chose de très visible ou là. Donc, on prend une partie de ce cartilage-là. Et là, c'est vraiment un travail de sculpture. On va vraiment le façonner, le travailler, le sculpter.
1: Et ça, c'est durant l'opération. C'est-à-dire, vous partez pas avec, puis vous revenez. C'est pendant que la patiente est sous sédation.
0: Exactement. Séance tenante. Donc, et pendant ce temps-là, on fait une petite ouverture, donc un petit trou dans la trachée plus loin pour permettre qu'elle puisse respirer, que l'air puisse rentrer. Et donc, pendant ce temps-là, on façonne ces cartilages-là pour faire une forme pour venir aller dans l'endroit où c'est cicatriciel. Maintenant, dans son cas à elle et dans d'autres cas où la trachée est toute magané, c'est pas assez de juste mettre le cartilage parce qu'il va pas tenir. C'est comme on peut pas changer le toit de la maison si les murs de la maison ils tiennent pas puis ils vont s'effondrer.
1: Ça prend une structure.
0: Et donc ça prend une structure. Donc ce qu'on a fait, c'est mettre un moule à l'intérieur dans la cheminée. Ce moule-là, il est resté là pendant un mois pour justement permettre au cartilage qu'on a mis
2: de prendre la
0: forme. Et après, on revient dans une autre opération, enlever le moule.
1: Ah, mon Dieu.
0: Et là, la dernière étape, une fois la trachée est guérie, ben on se débarrasse de cette trachéostomie-là. Donc, la trachéostomie, c'est une ouverture où on a un tube artificiel qui nous permet de pouvoir respirer.
1: C'est incroyable. Oui,
2: il y a une question. Comment on fait pour que les morceaux de cartilage collent ensemble? On les coupe pas? Il y a une question. Colle ou juste durant le mois qui suit, le corps va faire le travail de les agglutiner tout seul ensemble? Ouais.
0: C'est une excellente question. Donc, on les imbrique de façon, parce qu'on veut pas que le cartilage tombe dans cette lumière-là. Donc, on va vraiment faire de la sculpture dedans pour avoir un peu comme la couverture d'une boîte où il y a des rebords. Donc, avoir des rebords qui vont chevaucher la partie externe. Puis, on va coudre ça.
2: Donc, c'est cousu.
0: Ça, c'est pour la partie en avant. Pour la partie en arrière, il y a déjà un cartilage qui s'appelle le cricoïde qui est dans la trachée. On va couper cet anneau-là et on va venir insérer au milieu de l'anneau, un autre cartilage pour pouvoir donner plus de volume afin d'avoir plus d'espace là-dedans.
1: Docteur Daniel, il y a d'autres endroits dans le corps où on trouve du cartilage que sur les côtes. Est-ce que ce serait pas plus simple d'aller chercher ailleurs? Je sais pas, l'oreille, le nez. C'est un néophyte là, qui vous pose la question.
0: C'est un super bon néophyte. J'aimerais l'avoir comme collègue n'importe quand parce que c'est une très bonne question. Et d'ailleurs, c'est une question que je me suis posée souvent. Oui, effectivement, on peut aller chercher d'autres cartilages. Donc, chez les nouveau-nés, parce que des fois, je dois pratiquer cette chirurgie, c'est

0: chez des enfants qui sont de quelques kilos, absolument. Mmh. Et ces enfants-là n'ont pas,
1: on ne va pas aller chercher de cartilage.
0: Mmh. Et aussi, on peut toujours chercher du cartilage, mais quand vous avez parlé d'accès, ou est-ce qu'on peut aller chercher plus facilement? Donc, dans un cartilage qui se trouve dans le cou, qu'on appelle autour de la pomme d'Adam, un cartilage qui s'appelle le cartilage de la thyroïde. Et c'est un cartilage où je peux aller chercher un petit morceau et le greffer chez les nouveau-nés.
1: Écoutez, il ne reste pas beaucoup de temps, mais là, c'est des techniques qui sont, vous l'avez dit, c'est pas des choses que vous avez apprises dans vos cours, c'est des choses qu'on met au point, des techniques au fur et à mesure qu'on développe toutes sortes de technologies. Est-ce que cette technique-là, elle est bien au point où il y a encore du développement? Là, vous avez dit, on va aller chercher du cartilage ailleurs. Est-ce qu'on pourrait faire encore mieux?
0: Oui, on peut toujours faire mieux. Et il faut faire mieux. Parce qu'il y a des notions que j'ai apprises dans ma spécialisation. Il y a des notions que j'ai apprises à travers mes patients, à travers les familles, à travers les expériences qu'on a vécues, à travers nos erreurs aussi, parce que il n'y a pas aucun chirurgien qui apprend pas aussi par comment on fait les choses. Et donc là où on devrait aller dans le futur, c'est avoir du cartilage. On parle de créer du cartilage par des imprimantes en trois dimensions.
1: Ah, ouais. Mm-hmm.
0: On parle d'aller chercher un petit morceau de cartilage puis d'avoir des cultures en laboratoire. Pourquoi on va chercher un morceau de côte?
1: Donc les faire c'est sur mesure.
0: Absolument. Faire avoir sur mesure, déjà pacté, ça vient dans un paquet tout prêt puis on peut le tailler puis avoir avec l'imprimante à trois dimensions, on peut déjà faire un scan, par exemple, d'emblée et pouvoir même avoir un gabarit. Donc, c'est là qu'on veut aller.
1: En terminant, est-ce que cette jeune patiente-là, elle va bien maintenant?
0: Elle va super bien.
1: Ah
0: c'est,
1: oui?
0: C'est une championne.
1: Ah oui? Wow. Quand on disait que c'est encore mieux que le Père Noël, je pense que c'est pas une image.
0: C'est le Père Noël pour moi aussi. c'est mon cadeau de l'avoir comme ça. Donc, merci. Je pense que c'est bords.
1: Je pense oui, effectivement. Je pense qu'elle doit vous remercier quand même. Pas mal. Vous en faites combien des opérations par semaine, docteur Daniel?
0: J'opère en moyenne 2 jours par semaine. Évidemment, quand on est en garde, nous autres, dans mon service, on est de garde une semaine à la fois. Donc, pendant 7 jours, je pourrais être en chirurgie pendant ces sept jours-là. Mais pour ce qu'on appelle les chirurgies électives, c'est-à-dire des chirurgies planifiées, c'est en moyenne 2 jours par semaine. Les chirurgies urgentes viennent s'ajouter comme...
1: Ouais. C'est beaucoup de gens qui retrouvent la voie, qui retrouvent une manière normale de s'alimenter aussi grâce à ces nouvelles techniques-là. Je remercie beaucoup notre auditeur Yvan qui voulait en connaître davantage parce que ça nous a permis de vous inviter pour la première fois. Docteur Daniel, docteur Sam Daniel, merci beaucoup d'être venu ici en studio. Je rappelle que vous êtes professeur à la faculté de médecine de l'Université McGill, chef de l'ORL et de la chirurgie à l'hôpital de Montréal pour enfants. Ça a été un plaisir.
0: Le plaisir est à moi, merci.
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1: J'ai le poil des bras hérissé. Je suis ému. C'est très très émouvant d'entendre parler de ces choses.
3: Et on apprécie notre trachée qui fonctionne.
1: Oh mon Dieu. Oh là là là là. Très juste Philippe. Mais c'est une autre belle histoire dont je voulais vous parler, mais c'est dans un autre domaine. C'est un peu plus proche de celui de Jean. Ça s'intitule Un tétard par feuille et un peu de vibration. Vous allez voir, moi c'était la première fois que j'entendais parler de ces choses-là. C'est une belle histoire qui vient d'être racontée, c'est dans le magazine Nature, qui s'intéresse à un langage peu connu dans le monde animal, c'est celui du toucher. C'est une histoire aussi très touchante, sans mauvais jeu de mots, parce qu'elle implique une jeune chercheuse qui est malentendante et qui s'était fait dire durant son bac par son prof de chimie à la Boston University qu'elle ne ferait jamais de science parce qu'elle était malentendante, tout simplement. Et elle l'a pas vraiment pris. Son nom est Billy Goolsby. J'espère que je prononce bien. Elle fait son doctorat actuellement à l'Université Stanford sur un sujet très singulier qui lui tient à cœur personnellement. Comment une petite grenouille, écoutez bien ça, de la jungle du Pérou, elle s'appelle la grenouille poison mimétique, communique avec ses petits, là on parle de tétards, par des vibrations. La chercheuse a été inspirée par ce sujet parce que elle-même, lorsqu'elle était petite, une partie de la communication qu'elle menait avec sa mère, passait par la vibration, notamment dans des foules. Sa mère la touchait, puis dit « tu vas par là », puis ça l'a, c'est resté en elle, ça. Et donc, la grenouille poison mimétique, c'est une toute petite grenouille. Écoutez, c'est 2 cm de long, c'est très beau d'ailleurs, vous irez le voir. Ça peut vivre jusqu'à 15 ans.
4: Oh, c'est magnifique.
1: Ouais, vous en avez déjà vu, hein? Oui. C'est vraiment, vraiment joli. Et donc, on s'est rendu compte au fil du temps que les parents ont développé une méthode très particulière pour communiquer avec leur bébé, donc les vibrations. Et donc, ils ont de 2 à 4 têtards. Et là, le père part avec ses têtards et il va les placer dans des petites flaques d'eau, dans des feuilles. C'est quand même assez cute. Là. Et donc, là, les petits têtards sont dans leur petite plaque d'eau, dans les feuilles. Le père monte la garde. Donc, il va regarder, bon, ça, tout va bien. Et lorsque ces derniers ont faim, ils peuvent pas crier parce qu'évidemment, ils sont sous l'eau. Et ils communiquent par vibration avec leur papa dans leur flaque. Et donc, le père, en langage courant, va lâcher un whack. Il va crier à la maman. Il va dire, viens-t'en. Et donc, la maman arrive et là, le tétard doit aussi encore faire quelques vibrations pour qu'elle lui ponde un œuf non fécondé. Et donc, elle le nourrit de cette manière-là. Et donc, cette espèce, manière de communiquer, a tellement plu à Billy Goldsby qu'elle est allée voir un groupe de chercheurs du laboratoire de biomimétique, toujours à Stanford, pour leur demander de lui créer un mini-robot tétard qui serait éventuellement en mesure de recréer le langage vibratoire des tétards de la manière dont ils parlent à leurs parents. La mise au point, on raconte dans l'article, a, semble-t-il, particulièrement été ardue parce que le père ne répondait vraiment pas de la même manière aux vibrations du tétard robot, appelons-le comme ça, qu'à celui de son vrai bébé. Puis là, ça a l'air qu'il a fallu raffiner le profil vibratoire, pour ainsi dire, du tétard de silicone. Je viens vraiment de dire ça. Et donc, on a aussi découvert que pour que la mère puisse déposer son œuf, ça prenait à la fois des vibrations très précises, mais aussi davantage que des vibrations, comme par exemple une petite mordée. Dans « j'ai faim ». Alors, on a appris beaucoup sur la manière dont cette grenouille communiquait grâce à cette chercheuse passionnée par les vibrations qui s'est fait construire un petit robot en silicone. Billy Goldsby va défendre sa thèse ce mois-ci et elle a affirmé au magazine Nature que c'était le projet le plus plaisant sur lequel elle avait travaillé. Et je pense que vous êtes bien d'accord avec moi. Mais on peut être bien d'accord avec elle.
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1: Avec Aurélie Desnoyers qui nous a envoyé cette question, elle vient de Shefford. Elle est intriguée par le fonctionnement d'un séchoir à cheveux sans hélice, on va nommer la marque parce que quand même assez connu. Ils font des ventilateurs aussi comme
4: oui,
1: si c'est Dyson.
4: Oui, ça a commencé par ça.
1: Alors voilà, c'est l'espèce d'anneau. Là.
4: Ouais.
1: Bon, moi j'en ai un, j'ai regardé comment ça fonctionnait.
4: Ah oui, mais je l'ai jamais vu. En vrai.
1: Je le dirai pas. Okay. Ouais. Alors c'est la même affaire là, c'est le séchoir et le ventilateur.
4: C'est le même fonctionnement. Il y a plein de principes physiques qui entrent en jeu et je veux d'abord expliquer ces principes physiques là pour qu'on les comprenne bien avant de répondre à comment ça s'applique dans le cas du ventilateur ou du séchoir à cheveux. D'abord, on va parler de fluide parce que le fluide c'est pas juste des liquides, c'est l'air aussi. On l'oublie des fois. Et donc, d'abord, quand il y a une différence de pression dans une fluide, le fluide va avoir tendance à s'équilibrer. Grosso modo, si on a une maison avec 2 chambres qui sont les portes ouvertes, si on baisse la pression dans une des chambres, l'air du reste de la maison va vouloir venir combler ça, va se diriger vers cette pièce-là à la pression plus basse pour venir équilibrer le tout. C'est assez logique, c'est instinctif. Ensuite, il y a aussi le principe de Bernoulli. Bernoulli, qui est un scientifique suisse du 18e siècle, qui a étudié le mouvement des fluides, comme l'eau et l'air. Et ce qu'il a découvert, c'est quand un fluide se déplace plus rapidement, sa pression est plus basse. Je répète, quand un fluide se déplace plus rapidement, sa pression est plus basse. Gardons ça en tête. Ça, c'est un des mécanismes qui crée la portée, donc qui permet aux avions de voler, parce que grosso modo, pour un avion, l'aile d'avion est arrondie sur le dessus d'une certaine manière que l'air qui passe par le dessus de l'avion circule plus vite que l'air qui passe en dessous. L'air qui circule plus vite sur le dessus fait que la pression est plus basse. Et donc, la pression au-dessus de l'aile est plus basse, la pression en dessous de l'aile est plus haute.
1: Ça veut
4: équilibrer entre les deux. Il y a une aile et là,
1: incroyable.
4: Ça pousse l'aile vers le
1: incroyable.
4: Haut. Et c'est un des mécanismes, des phénomènes qui fait voler l'avion. Aussi, quand un fluide circule, s'il doit passer par un petit trou, un orifice plus étroit, la vitesse va augmenter ça et la pression diminuer. Par exemple, si je souffle la bouche grande ouverte, ça va faire un jet pas très rapide. Si je chauffe avec la même pression dans une paille, où là, ça va sortir plus vite. Et puisque ça va plus vite, la pression dans cette aire-là, de cette aire-là est plus basse. Et finalement, quand il y a un jet d'air rapide, il va entraîner l'air autour de lui. Parce qu'un jet d'air rapide a une pression plus
1: basse.

0: Et l'air
1: autour, bien, hein?
0: Oui, merci. Et l'air autour veut combler la pression, ce qui fait qu'il va se faire, l'air autour venait combler cette pression basse-là, il va se faire emporter par le jet d'air et ça va faire grossir le jet d'air. Une expérience classique que les gens peuvent faire, c'est si on essaie de gonfler un long sac de plastique cylindrique en un souffle. Si on colle notre bouche sur le sac de plastique, en un souffle, nos poumons sont jamais capables, n'ont pas le volume pour remplir ce sac-là. Mais si on tient notre bouche à 20-30 cm, de l'ouverture du sac et qu'on souffle un seul coup, notre jet d'air de notre bouche va entraîner de l'air ambiant et ça va multiplier le volume de notre jet d'air et en un souffle, le sac va se remplir d'un coup. Donc tout ça, c'était les concepts physiques à comprendre pour le ventilateur. La suite la semaine prochaine.
1: Quel beau cours! Quel beau cours! Mais là, on s'en va vers le séchoir et le ventilateur.
0: Ouais. Je vais parler d'abord du ventilateur parce que c'est vraiment ça à la base. C'est le premier appareil. Il y a eu plein de dérivés par la suite, mais c'est ça qui est arrivé il y a 15 ans. Il y a plein d'explications en ligne, mais ma préférée, c'est une vidéo sur YouTube de James Dyson, qui est ingénieur, qui est encore vivant, ingénieur, inventeur de l'aspirateur sans sac, créateur de la compagnie Dyson, ce Dyson-là. En fait, c'est Sir James Dyson parce qu'il
1: est anobli.
0: Il est anobli. Et donc, c'est la compagnie Dyson qui a dévoilé, il y a une quinzaine d'années, le premier ventilateur sans hélice. Donc, grosso modo, à quoi ça ressemble pour ceux qui en ont jamais vu? C'est une espèce de base, une tour avec un anneau au bout, un anneau comme une grosse bague de 45 cm à peu près de diamètre, vide au milieu. Les parois de l'intérieur de l'anneau sont légèrement courbées, un peu en forme de cône. Et aujourd'hui, ça c'était les premiers modèles, aujourd'hui c'est plutôt vraiment une espèce d'anneau allongé, un grand ovale vertical qui est encore là, vide au milieu des parois arrondies et tout ça. Et donc, dans sa vidéo, James Dyson explique le problème d'abord avec les ventilateurs traditionnels. Il y a des pales qui coupent l'air. Ça projette pas un jet doux et diffus, mais plutôt saccadé, une série de rapides de coups d'air qui sont envoyés par les pales.
2: Ça fait beaucoup de bruit aussi.
0: Oui. Ouais. Il dit que c'est turbulent, c'est inconfortable et c'est un peu comme si on reçoit des claques au visage. Oh, oh. Il n'y a aucune exagération là-dedans. Il n'y a pas de marketing, là. Bref, et là, il explique dans sa vidéo le nouveau modèle et il l'explique bien, bien sûr, parce qu'il est un des inventeurs, mais c'est vraiment la bonne explication. Donc, dans la base du ventilateur, donc pas dans l'anneau, mais dans l'espèce de base qui tient l'anneau, il y a un moteur qui aspire l'air et qui pousse cet air-là par une hélice. Parce que oui, il y a une hélice dans les ventilateurs sans hélice. C'est juste qu'elles sont cachées dans la base. Ah, les coquins. Mais bref, cette hélice-là, ce moteur-là va souffler un jet d'air vers le haut, vers l'anneau. Et là, l'air va circuler tout au long de l'intérieur de l'anneau. Et tout au long de l'anneau, il y a une espèce de petite fente d'environ 1 mm de diamètre. Vous en avez donc chez vous, donc si vous l'avez observé.
3: Ah, bon, voilà.
0: Et c'est tout mince. Et donc, l'air, le fluide doit passer par ce petit orifice-là, tout mince. Il accélère parce qu'il doit passer par là, ça va plus vite. Et là, il va glisser sur le plastique qui est à l'intérieur de l'anneau, qui a une certaine courbure qui est inspirée des ailes d'avion. Ça veut pas dire que le ventilateur va s'envoler, mais ça veut dire que l'air qui sort de la petite fente va accélérer comme l'air par-dessus l'aile d'un avion. Et puisque l'air circule plus vite, sa pression est plus basse. Et voilà!
1: Voilà.
0: Et donc, ça va créer un tunnel d'air rapide à basse pression. Donc là, une fois qu'on a ça qui sort de cet anneau-là, l'air qui est juste derrière, l'air ambiant, mais qui est juste derrière l'anneau, là, il voit une espèce de cône d'air à basse pression, il va aller...
1: Il s'en peut plus.
0: Il s'en peut plus. Il veut aller combler cette baisse de pression-là. Il veut aller là, pouf, il se fait emporter par le jet d'air. L'air tout autour de ce cône-là veut aller combler ça, se dirige vers ce jet d'air sous pression, se fait emporter. Et ça vient comme gonfler, ça vient augmenter le volume du jet d'air. Et donc, si on additionne l'air de derrière qui entre par l'anneau pour aller combler le compte par l'arrière, l'air tout autour qui se joint au jet, on calcule que l'air, que ça amplifie de 16 fois le volume du jet d'air. D'ailleurs, Dyson appelle pas ça des ventilateurs sans hélice, mais des multiplicateurs d'air. C'est comme ça qu'ils appellent ça. Et donc, c'est vraiment le principe. Un petit jet d'air précisément soufflé permet de créer un gros jet d'air. Et c'est le principe du ventilateur sans hélice visible. Parce qu'il y a des hélices.
1: Elle
0: est cachée.
1: Mais c'est un autre principe quand même, là. On se fait pas claquer. Comment qu'il dit ça?
0: Et donc, la compagnie Dyson dit qu'il y a plusieurs avantages. C'est facile à nettoyer, pas de risque de se blesser avec les hélices et un jet d'air plus doux. Pas de claque au
1: visage. C'est plus silencieux aussi.
0: Oui. Les premiers modèles, écoutez, c'était beaucoup plus bruyant et de ce que je voyais des articles qui disaient qu'ils ont une grosse équipe de research and development, de R&D là-bas, où ils ont vraiment utilisé des caméras soniques, utilisé plein de technologies pour voir quels éléments de vibration pouvaient changer dans le design intérieur pour réduire les vibrations.
1: C'est quand même impressionnant.
0: Mais ça fait qu'on peut souffler un peu moins d'air et pas dans le moteur et qu'il a, en emportant l'air ambiant, on augmente la quantité d'air.
1: C'est comme si t'as moins de révolution dans le moteur, mais ça crée...
0: En même temps, il faut le souffler fort. Je sais pas à quel point il faut... En tout cas, bref.
1: En tout cas, on fait pas, on fait pas de la...

0: claque.
1: Publicité
0: il y a
1: pour
0: plus de claque, c'est
1: un sur, mais ça marche bien. Ça.
2: Oui, ouais. Et tous les autres appareils similaires, comme les séchoirs à cheveux, utilisent le même principe de l'air soufflé dans un anneau qui sort à haute vitesse par une petite fente et ça entraîne tout l'air autour et à travers le tube comme derrière l'anneau pour devenir un jet d'air plus grand.
1: Tout ça avec les travaux de M. Bernoulli,
2: entre
1: qui
2: autres, oui.
1: a observé des choses oui. qui font voler des avions.
2: On a aussi observé les oiseaux pour savoir comment voler, mais oui, oui.
1: Mais quand même, la courbature de l'aile,
2: c'est incroyable.
1: Quand même assez brillant. Alors voilà, j'espère qu'Aurélie, on a levé le mystère sur ce fameux séchoir. Aurélie Desnoyers, merci beaucoup pour votre question. Je rappelle aux gens qu'elle nous écrit de Shefford. Et c'était Philippe Marois qui nous a expliqué ce merveilleux principe. Merci Philippe.
2: Ça fait plaisir.
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1: Véronique Raymond va nous parler d'une recherche très originale. Et je vous disais tout à l'heure que je lisais ses notes cet après-midi et je voyais un documentaire de l'ONF. Et vous allez comprendre pourquoi, parce qu'elle nous présente les travaux de Lauriane Chevary, qui est à la maîtrise en études urbaines à l'Institut national de la recherche scientifique. Et elle s'intéresse au bingo, les salles de bingo, mais pas n'importe où. À Sept-Îles. Rebonsoir, Véronique.
4: Rebonsoir, Mathieu. J'avoue, j'ai reçu ce sujet-là parmi 200 parce que j'ai fait un appel à tous dans la communauté de recherche et j'ai eu plus de 200 soumissions. Et quand j'ai vu celui-là, j'ai fait, il faut que je le couvre. Bingo à Sept-Îles. Pourquoi? Et pourquoi en études urbaines? C'est fascinant. Mais il faut voir, c'est vraiment le fun, son lien aussi avec les questions autochtones, parce que oui, on va parler de questions autochtones ici. C'est qu'elle-même est née de parents très engagés dans leur communauté. Elle n'est pas autochtone, elle vient de la Montérégie. Et elle a étudié en sciences humaines au Cégep du Vieux après avoir manifesté au Printemps érable. Vous voyez dans quel courant on est. Et puis ensuite, elle a commencé un bac à Rimouski et elle y trouvait pas vraiment ce qu'elle voulait. Elle est partie planter des arbres en Colombie-Britannique. Mmh. Hein, c'est naturel.
1: Ça permet de focaliser sur ce qu'on veut faire dans la vie.
4: Absolument. Mais là, elle a été en contact avec les luttes autochtones pour l'environnement. Et vraiment, ça l'a allumée. Elle est revenue. Elle a fait un baccalauréat en sociologie à l'UQAM avec une concentration en études autochtones. Et ensuite, elle est passée à la maîtrise urbaine avec la professeure agrégée Stéphane Guimont-Marceau, qui est une spécialiste des questions autochtones en milieu urbain. Et là, elle a été soutenue par le Fonds de recherche du Québec Société et Culture, le Conseil de recherche en sciences humaines du Canada. Et tout ça, ça venait d'un truc très personnel. Écoutons-la nous le présenter.
5: Donc, mon projet de recherche s'intéresse aux relations entre femmes autochtones et non autochtones à travers l'espace du bingo dans la ville de Sept-Îles. Cette idée de recherche-là m'est venue en parlant avec une collègue Inou de Mashtuyash, avec laquelle on parlait de nos grands-mères et de leur passion commune pour le bingo. Je me suis dit, si le bingo représente un espace commun entre nos deux grands-mères, pourquoi est-ce que ça ne représenterait pas un espace de rencontre entre autochtones et non-autochtones en milieu urbain, auquel je pourrais m'intéresser dans le cadre d'une recherche de maîtrise?
4: Alors, vous comprenez que son intuition de recherche, qui était de dire, qu'est-ce qui se passe en milieu urbain quand femmes autochtones et non-autochtones partagent un même espace et jouent au bingo ensemble? Ça s'inscrit vraiment dans les études urbaines qui sont très pluridisciplinaires et qui s'intéressent à la fois aux dynamiques sociales, mais aussi économiques, culturelles et à l'organisation des espaces. Et puis, c'est important là de le dire tout de suite, ce type de recherche exploratoire-là, ça vise pas à généraliser des choses. On regarde un lieu, on en tire une analyse, mais vraiment, on ne généralise pas. Ouais. Ceci dit, on apprend beaucoup de choses en général. Et là, Sept-Îles, c'est pas anodin comme choix. Hein, c'est une ville de la Côte-Nord qui est adjacente à la communauté Innu de Ouachat-Mac-Mani-Outenam. Et géographiquement, là, ces communautés-là partagent vraiment le même espace, c'est tout près. Mais socialement, il peut y avoir une grande distance.
1: Comme ça arrive souvent.
4: Voilà.
1: Aussi.
4: Autochtones et non-autochtones vont pas fréquenter les mêmes rues, les mêmes épiceries, ou quand ça arrive, ils vont pas nécessairement se parler. Il y a une séparation spatiale, mais il y a aussi une séparation symbolique qui est héritée du colonialisme. C'est une frontière invisible, mais elle est vraiment réelle au quotidien. Et elle se dit, mais par mon vécu familial, je sais que c'est pas ça qui se passe, pour ma grand-mère, et c'est pas ça pour mes tantes qui jouent au bingo à Sept-Îles. Donc, ce qu'elle a fait, c'est que d'abord, elle a regardé des œuvres culturelles, elle est allée voir les belles-sœurs, mais elle est aussi allée voir le bingo dans les œuvres culturelles autochtones. C'est très présent, hein. Il y a le texte « On pleure pas au bingo » de Dawn Dumont. Il y a « The Rez Sister ».

0: Actors de Thompson Highway. Et tout récemment, dans le plus récent texte de Joséphine Bacon, on parle de bingo. Ensuite, elle est allée voir, y a-t-il des écrits scientifiques? Et elle en a trouvé tout plein en Grande-Bretagne. Alors, sachez
1: en
0: sociologie du loisir, il y a plein de femmes qui se sont intéressées à ça. Et ensuite, bon, elle est allée chercher des concepts, bien sûr, donc du féminisme intersectionnel. Elle est allée voir les études autochtones et les études critiques de la race et les approches décoloniales. Mais elle tient à préciser là, que étant elle-même non autochtone, elle peut pas prétendre que son projet est lui-même décolonial.
2: Ouais, mais quand même, elle a voulu aller visiter ces gens-là, mais pas en chercheur qui est dans son coin puis qui surplombe tout. Elle s'est intégrée
0: exactement
2: également dans des groupes de femmes.
0: Voilà. Alors, vraiment, elle a fait ce qu'on appelle la participation observante. Et on rentre pas dans ces communautés-là n'importe comment. Mm-hmm. Donc, elle est d'abord rentrée dans les salles de bingo grâce à ses tantes qui connaissent la communauté, qui jouent bingo presque tous les soirs et qui ont d'ailleurs payé ses cartes de bingo, elle tenait à le mentionner. Et elle a aussi établi dès le départ un partenariat avec le Centre d'amitié autochtone de cette île. Donc, toute la journée, elle était au Centre d'amitié autochtone de cette île, à vraiment travailler là avec les gens, nouer des liens. Et tous les soirs, elle allait jouer au bingo. Elle m'a dit qu'elle en a eu un torticolis. Elle a joué plus de 50 soirées de bingo.
1: J'espère qu'elle a gagné.
0: D'accord.
1: 50 fois, à un moment donné, si tu gagnes pas, c'est
0: elle a gagné dès sa première soirée. Mais là, vous me faites sauter à une des conclusions. C'est que tu peux pas te lever pour aller réclamer ton prix si c'est la première fois que tu participes comme ça.
1: Quoi?
0: Il faut t'intégrer à cette communauté-là. C'est une communauté avec des règles.
1: Mais là, c'est quoi? Tu donnes ta carte à quelqu'un?
0: Sa tante a crié bingo pour elle. Mais bref, il y a des règles. On est dans une communauté. Mais bon, elle est allée chercher ensuite des témoignages des femmes Innu grâce à des cercles de partage qu'elle a organisés, mais toujours précédés d'une partie de bingo. Et elle faisait elle-même la nommeuse avec le boulier de ses tantes. Elle a fait des entretiens informels avec des organisateurs et organisatrices inuites de bingo. Et elle a essayé de parler à des non-autochtones, mais ça, c'était plus difficile. Parce que les règles, justement, dans la salle de bingo, c'est qu'on ne parle pas de politique. Et donc, on ne parle pas de relations entre autochtones et non-autochtones. Mais ce qui se passe concrètement sur le terrain, et c'est là où c'est intéressant, c'est que les femmes inoues et les femmes non-autochtones s'assoient côte à côte depuis des années, voire des décennies. Elle crée des liens concrets. Covoiturage, repas partagés, partage des coups de jeu, échange sur la vie familiale. Et parfois, ça va même déborder de la salle. C'est rare, mais ça va arriver. Par exemple, il y a une participante qui a raconté que des femmes Innu du bingo se sont présentées aux funérailles du conjoint d'une autre participante parce que le lien existait de la salle de bingo. Mais il faut rester prudent, c'est une brèche dans la frontière coloniale. Les participantes vont dire des choses comme Hydro-Québec ou la crise d'Oka, ils n'ont pas d'affaires au bingo. Ça continue d'exister à l'extérieur. Wow. Les tensions politiques restent là et elles peuvent pénétrer parfois s'il y a des trucs dans l'actualité qui sont trop lourd. Mais en général, c'est un espace suspendu. Elle appelle ça la chercheure de la résistance ordinaire. C'est pas une réconciliation totale, c'est pas une transformation du monde, mais c'est quelque chose de plus modeste, mais peut-être de plus concret, de plus réel.
2: Et les gens se côtoient, se voient, se parlent.
0: Et rient ensemble. Mmh, et ça, c'était quelque chose qui était très beau, mais ils apprennent aussi. Les soirées de bingo sont souvent animées dans les deux langues, soit en français et en Innu et Moon. Et les nommeurs non autochtones vont se risquer à parler en Innu et Moon, et ça va faire rire les personnes autochtones.
2: Là, ça veut dire que t'apprends tes chiffres en Innu
0: et
2: Moon?
0: Oui, et les joueuses de cette île non autochtone connaissent leurs chiffres de 1 à 10 grâce à ça.
2: Fascinant.
0: Et autre point très intéressant, ça se distingue du cercle des fermières. Parce qu'au cercle des fermières, on va là pour créer des choses. C'est comme un prolongement des tâches traditionnelles qu'on donne aux femmes, hein, de tisser, de faire, bon. Mais là, on va pas là pour donner des soins ou pour prolonger ces tâches. On va là pour soi-même. On va là pour jouer et s'amuser ensemble. Et dernier point qui était très intéressant, le bingo, ça se transmet par les femmes. Et même les hommes qui sont là disaient, je suis ici parce que j'ai suivi mes grands-mères, ma mère, mes sœurs, sœur au bingo. Et puis, c'était la même chose pour elle-même. C'est ses tantes qui l'ont amenée. Alors, parmi les prochaines étapes pour elle, elle va retourner à cette île et elle va aller distribuer un zine au Centre d'amitié autochtone et dans les salles de bingo. Et dans ce zine-là, elle va ramener les paroles aux femmes, leur ramener ce qu'elles ont dit, mais aussi répondre à un de leurs besoins qu'elles ont énoncés. Elle voulait en apprendre plus sur l'histoire du bingo et donc elle va s'en charger.
2: Quelle

0: recherche. Et on n'a pas nommé le titre. Hein. Oui. Dites-nous là, c'est entre B4 oui. et G57, les relations, je vous le dis parce que vous cherchez vos notes, là, entre B4 et G57, les relations entre femmes autochtones et non-autochtones dans la ville de Sept-Îles à travers l'espace du bingo.
1: Oh.
0: Wow.
1: C'est
0: wow.
1: magique.
0: C'est original. Wow. On la nomme, c'est Lauriane Chevary qui est à la maîtrise en études urbaines à l'Institut national de la recherche scientifique. Merci beaucoup de nous l'avoir fait découvrir, Véronique Raymond.
1: Ça me fait plaisir.
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0: Justement, Véronique, votre onglet, vous avez mentionné le livre « Les vertèbres de Joséphine » de Joséphine Bacon.
1: Absolument.
0: Elle parle de ça.
1: Oui, et elle parle de fou rire qu'elle a eu au bingo et elle parle de comment c'était important dans sa vie.
0: Wow, OK, on va le mettre sur la page de Moteur.
1: Cet été.
0: Oui, oui, oui. Jean, un article de The Economist qui nous pose la question à savoir si nos plantes peuvent purifier notre air.
3: Alors, divulgacheur, la réponse c'est oui. Mais la conclusion, c'est que les purificateurs d'air sont plus efficaces oh. et ils sont plus faciles à entretenir.
0: Oh, pour bien des gens. Pour bien des gens, effectivement. Merci, Jean. On termine avec vous, Philippe.
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13: Ici Rebecca Kwan, voici les informations. C'est la fin d'un chapitre pour Stephen Guilbeault. Radio-Canada a appris que le militant écologiste et ex-ministre de l'Environnement quittera la vie politique dans les prochaines semaines. Le député de Laurier-Sainte-Marie doit en faire l'annonce officielle mercredi après-midi à la Chambre des communes. Les précisions de Yasmine Mehdi.
14: Il représentait la conscience verte du gouvernement Carney. Mais l'entente avec l'Alberta et les nombreuses concessions faites par Ottawa pour y arriver auront été la goutte d'eau qui a fait déborder le vase. Après 7 ans comme député, Stephen Guilbeault quittera la vie politique.
15: Vous savez, Stephen a été un collègue formidable.
14: Ses collègues libéraux saluent son engagement. La ministre de la Santé, Marjorie Michel, suivie de la ministre de l'Immigration, Léna Diab.
15: Si c'est trop lourd pour lui, qu'il a pris sa décision, je la respecte.
16: Je respecte son décision.
14: La première ministre albertaine, Danielle Smith, elle, a réagi avec un sourire et très peu de mots.
17: I wish him well in his future endeavors.
14: Je lui souhaite bonne chance dans ses futurs projets, a déclaré celle qui a longtemps vu Stephen Guilbeault comme un ennemi de sa province. Le député de Laurier-Sainte-Marie sera-t-il le seul à quitter le navire libéral pour rester fidèle à ses principes?
18: C'est peut-être le début d'un départ en bloc.
14: Le conservateur Joël Godin espère que d'autres suivront. Le bloquiste Patrick Bonin aussi.
19: S'ils sont responsables, la chose à faire, c'est de suivre M. Guilbeault, de se lever et de défendre les valeurs qu'ils disent vouloir défendre.
14: Stephen Guilbeault a fait son choix. C'est à l'extérieur du Parlement qu'il défendra ses valeurs. Le député a tout de même accepté de rester en poste quelques semaines de plus pour ne pas affaiblir la mince majorité libérale avant la fin de la session parlementaire. Ici Yasmine Mehdi, Radio-Canada, Ottawa.
13: Des différends persistent à la suite de la rencontre annuelle des premiers ministres de l'Ouest qui s'est terminée à Kananaskis dans les Rocheuses albertaines. Ils sont arrivés à une vision commune au sujet de plusieurs enjeux, mais la question de la séparation de l'Alberta divise. Annie Véraud fait le point.
4: We are committed to working together.
2: C'est avec un message d'unité que les

0: premiers ministres de l'Ouest se sont présentés à la suite de leur rencontre annuelle qui s'est tenue à Kananaskis, en Alberta. La première ministre de l'Alberta, Danielle Smith, souligne que les provinces et territoires se sont entendus sur plusieurs enjeux, dont le développement économique de l'Ouest. Toutefois, la question tendue de la séparation de l'Alberta s'est rapidement évitée dans les discussions. Wapkinou, le premier ministre du Manitoba, a souligné à Danielle Smith qu'il était du devoir de la province de consulter les Premières Nations sur les pétitions d'initiatives citoyennes, comme celle qui réclame un référendum sur l'indépendance de la province. Une décision que prendront les tribunaux, répond Danielle Smith.
1: Just like a family, we can work it out together.
0: Malgré les divergences, David Eby, le premier ministre de la Colombie-Britannique, a réitéré, tout comme ses homologues, l'importance de travailler ensemble. Ici Annie Véro, Radio-Canada, Kananaskis.
2: Ottawa a annoncé de nouvelles mesures pour les voyageurs en provenance de pays touchés par l'épidémie d'Ebola, qui sévit principalement en République démocratique du Congo. À partir de samedi, ces personnes devront subir un examen à leur arrivée au Canada et seront envoyées à l'hôpital si elles présentent des symptômes. Les autres devront avoir établi un plan de quarantaine de 21 jours. Les autorités sanitaires estiment que le risque d'une épidémie d'Ebola au Canada reste faible. Il n'y a actuellement aucun cas recensé au pays. Et en terminant, le chef du Parti conservateur du Québec, Éric Duhaime, demande au gouvernement Fréchette de renoncer à tout nouveau projet informatique tant qu'il n'aura pas fait la lumière sur les problèmes qui gangrènent plusieurs virages numériques en cours. Radio-Canada a révélé de nouveaux dépassements de coûts au sujet d'une future plateforme pour les prises de rendez-vous médicaux. La ministre de la Santé, Sonia Bélanger, a été pressée de questions toute la journée par les partis d'opposition. Thomas Gerbet a préparé ce qui suit.
3: On a des dépenses absolument hallucinantes dans un scandale après l'autre.
4: À l'Assemblée nationale, c'était jour d'étude des crédits du ministère de la Santé et les projets informatiques ont monopolisé les questions. Joël Arsenault du Parti québécois a cherché à savoir pourquoi le projet d'orchestrateur de rendez-vous qui devait coûter 18 millions de dollars en a finalement coûté 126. Et ce n'est pas le premier projet qui dérape en santé. Le député libéral Moncef Deradji.
5: Projet après projet. C'est le même scénario qui se répète. Dépassement de coûts, retard, opacité et improvisation.
4: La ministre de la Santé, Sonia Bélanger, a demandé une analyse détaillée des coûts à Santé Québec. Et elle assure que des suivis serrés sont faits.
6: Toutes les sociétés qui ont des systèmes de santé modernes se questionnent sur les coûts en lien avec l'implantation des systèmes d'information. Il faut être extrêmement vigilant.
4: Le député de Québec solidaire, Haroun Boisy, a demandé des actions.
7: Qu'attend ce gouvernement pour mettre en place la recommandation numéro 1 du rapport Galland? Doter l'État d'une véritable expertise interne capable de nous éviter de répéter encore et encore les mêmes erreurs.
4: La première ministre a déjà dit qu'elle mettra en place une entité centralisée, spécialisée en transformation numérique. Ici Thomas Gerbert, Radio-Canada, Montréal.
2: C'est ce qui conclut les informations. Merci d'être à l'écoute.

Bonjour, chers amis Lève-tôt, c'est Evelyne Charruet avec vous pour la prochaine heure. J'espère que vous allez bien en ce petit samedi matin qui embaume. Quand je suis partie pour le studio ce matin, les lilas dans la rue étaient exceptionnels. Je me suis même permise d'aller couper quelques fleurs et d'en rapporter aujourd'hui au bureau. Et franchement, ça embaume beaucoup. Il y en a qui aiment pas ça, le lilas, l'odeur du lilas. Pour moi, c'est un symbole du printemps par excellence. D'ailleurs, la semaine a été marquée par le retour des beaux jours de mai. Il y a les parents de sportifs qui sont sortis de leur hibernation cette semaine, qui ont retrouvé le terrain de soccer, de football, de baseball pour la saison. Le printemps aussi se reflète dans les sujets couverts par nos stations régionales d'ici première partout au Canada. On a parlé du réveil des abeilles, notamment sur la côte nord, en Mauricie, en Alberta. Et la bonne nouvelle, c'est qu'un peu partout, les pertes dans les ruches ne sont pas si catastrophiques malgré l'hiver rigoureux qu'on a connu. La saison des feux de forêt a repris. On a un premier feu sur la côte nord au Québec. J'ai appris aussi que le Nouveau-Brunswick s'est doté

0: de 4 nouveaux avions Firebus pour être prêts pour affronter cette nouvelle saison de feux de forêt. Et on a parlé aussi des façons d'adapter son jardin. À Whitehorse et à Edmonton, j'ai découvert qu'il existait des plantes certifiées Intellifeu. Alors, c'est des plantes plus résistantes au feu, vous le devinez, des plantes qui ont des feuilles souples et humides, une sève aqueuse et surtout qui accumulent pas beaucoup de bois mort ou de débris secs au sol parce que c'est ça qui peut prendre feu. J'ai appris aussi qu'il vaudrait mieux éviter le paillis. Vous savez, le copeau de bois, la paille, surtout dans les régions à risque de feux de forêt parce qu'ils sont hautement inflammables. Parlant de plantes, à Rouyn-Noranda, j'ai beaucoup aimé les propos de l'herboriste Tania Lafleur. Elle offre un cours d'initiation à l'art de la tisane. Bon, ça paraît simple là, comme ça, mais il y a tellement de plantes, d'herbes qui sont disponibles de façon sauvage ou encore dans nos jardins. Et puis, ça coûte de plus en plus cher, les tisanes. Donc, elle propose aux gens d'apprendre comment créer un agencement harmonieux, comment conserver et surtout, quelles plantes choisir pour faire des tisanes. Le journaliste Raphaël Bordeloup a posé ces questions-là à Tania Lafleur dans son atelier.
1: L'atelier d'herboristerie, là, où on offre d'apprendre la confection de tisane, j'aimerais que vous m'expliquiez ça consiste à quoi, quand on se présente à ces différents ateliers-là, à quoi on peut s'attendre.
2: En fait, au fil des années, quand j'ai offert des ateliers sur l'herboristerie, je voyais que les gens avaient beaucoup de questions. Les gens voulaient comprendre, en fait, comment faire leur tisane. Les gens veulent avoir une certaine autonomie. Je pense qu'on est habitué, on jardine de plus en plus. On veut connaître ce qu'il y a sur notre terrain, ce qu'il y a dans notre jardin. Donc, cet atelier-là, ça va vraiment te montrer comment être autonome, de pouvoir faire tes propres mélanges à la maison, de comprendre comment les faire, de pas mettre une multitude de plantes et pour éviter le gaspillage, premièrement. Donc, ça va être vraiment un atelier où je vais partir du tout début, là, du séchage des plantes à la maison jusqu'à la tisane que tu vas boire. Puis les clientes qui vont venir à l'atelier, bon, vont recevoir aussi une tisane personnalisée. J'ai fait des choix. Les gens ont choisi un thème, une thématique là, digestive, calmante, tonique pour le printemps. Puis dans le fond, les clientes vont recevoir une tisane personnalisée selon leurs besoins du moment.
1: L'herboristerie, parce que on a mentionné le terme, ça consiste à quoi?
2: L'herboristerie, c'est de travailler avec les plantes. Donc, que ce soit de travailler avec les plantes, avec les infusions, les tisanes, ce qu'on connaît vraiment là, la base en fait, ou de travailler avec les plantes, puis les utiliser comme dans des mets, dans des plats culinaires, les transformer, faire des onguents, des baumes, des beurres. Ça peut aller aussi loin que d'aller en consultation pour rencontrer quelqu'un qui va t'aider, exemple, te supporter pour un cas d'insomnie, par exemple. Donc, ça va être quelqu'un qui va travailler vraiment avec les plantes de la base, de la cueillette jusqu'à la transformation, jusqu'au quotidien de tout le monde, en fait.
1: Est-ce que c'est complexe, la confection de tisane? On achète ça dans les marchés, peu importe où. Ça se prépare rapidement, mais est-ce que la confection d'un processus de mélange de tisane, est-ce que c'est complexe?
2: En soi, c'est pas si complexe. C'est juste qu'on est habitué, en fait, de l'avoir en sachet, comme tu dis. Donc, souvent, on n'a pas idée de quoi a l'air la plante, de ce qu'on consomme, parce qu'exemple, on achète souvent la camomille, c'est vraiment celle qu'on voit partout, mais des fois, on n'a même pas idée à quel point de quoi ça a l'air la camomille. Donc, c'est pas tant compliqué, c'est juste que c'est le fun de comprendre ce que le corps a besoin et d'aller chercher les plantes qu'on a besoin sans acheter plein de produits qui, au final, fonctionneront peut-être pas. Donc, c'est vraiment accès à tout le monde. Juste des fois, c'est le fun de pouvoir comprendre l'interaction, comprendre ce que le corps a besoin et de vraiment avoir les bonnes plantes pour le corps. Ouais.
1: J'aimerais savoir en général là, vers quelle plante, vers quelle fleur on va se pencher lorsqu'on veut faire de la tisane.
2: En fait, c'est très très vaste parce que ça va dépendre du besoin de la personne. C'est une plante qui va t'aider pour la digestion, ce sera pas nécessairement une plante qui va t'aider à dormir. Et aussi, si une personne aurait de la médication, bon, ben là on va aller jouer un peu avec d'autres plantes plus sécuritaires, les plantes pour les enfants, exemple, ça va être des plantes on va utiliser très très peu parce que les enfants sont super réceptifs aux plantes. Donc c'est il y a pas de plante précise pour un mot précis, ça va être vraiment d'y aller avec ce que le corps a besoin. Il n'y a pas de formule magique, en fait. C'est plus ça.
1: L'objectif, j'imagine, après, c'est d'être en mesure d'en faire chez soi. Donc, j'en comprends que c'est avec des plantes qu'on peut retrouver sur le territoire en Abitibi-Témiscamingue.
2: Oui, exactement. J'essaie le plus possible d'y aller avec des plantes qui poussent en Abitibi parce que, pour de vrai, on est habitué de connaître les résineux, les conifères qu'on a en Abitibi, mais il y a tellement de plantes qu'on peut faire pousser dans notre jardin aussi, celles qui ont des jardins à la maison ou même en cueillette sauvage. Donc, j'essaie de vraiment focusser sur les plantes en Abitibi. S'ils sont pas à l'état sauvage en Abitibi, ils vont l'être au Québec ou même au Témiscamingue. Là, on a un climat qui est complètement différent là-bas. Donc, j'essaie toujours d'aller avec des plantes qui viennent de l'Abitibi et du Québec.
1: On en parlait de s'en procurer de l'achat de la tisane. On peut penser au thé aussi. Ça peut être dispendieux en fonction, bon, du choix qu'on va faire. J'imagine que la confection de sa propre tisane, ça doit être plus économique.

0: ce qui fonctionne, puis après bâtir leur propre tisane à moindre coût, effectivement.
1: Qu'est-ce que vous souhaitez que l'atelier ait comme impact sur les gens qui pourront y participer?
0: En fait, je souhaite de tout cœur que les gens comprennent qu'on a une vaste multitude de plantes au Québec qui peuvent vraiment nous soutenir, nous aider, mais aussi que les gens comprennent qu'il faut les utiliser sécuritairement. T'sais, on pense plantes, on pense que c'est naturel, mais il y a aussi des contre-indications. Je veux que les gens comprennent qu'il y a une belle façon de les utiliser, les plantes, et qu'il y a une façon d'avoir une certaine autonomie aussi, de comprendre ce que notre corps a besoin, de comprendre ce qui pousse, et de faire la différence aussi entre certains types de plantes, des plantes qui vont peut-être interagir ensemble, mais qu'en temps normal, on aurait peut-être mis dans notre mélange. Donc, c'est vraiment ça que j'aimerais que les gens puissent aller chercher.
2: Ça me semble une excellente compétence à avoir. L'herboriste Tania Lafleur, on l'a entendu à l'émission Ça vaut le retour en Abitibi-Témiscamingue. Faites-vous vos tisanes maison, vous? Moi, la maison, j'ai la chance d'avoir un peu de framboisier, de la menthe. Bon, ça se répand un peu partout, j'en ai de plus en plus, mais aussi de la chilée millefeuille, et j'en fais des tisanes. Bon, c'est un peu amer, la chilée millefeuille, là. Il faut mettre un peu beaucoup de miel pour compenser la chose, mais chaque fois que je fais une tisane comme ça avec les herbes de mon jardin, je me sens un peu sorcière. Les agriculteurs des prairies ont commencé l'ensemencement dans leurs champs. C'est une étape qui est très importante pour la saison végétative. Il faut que la terre soit assez chaude pour accueillir les semences, qui, je vous le rappelle, sont vivantes. Là, les graines, elles vivent pour vrai, donc il faut en prendre soin. Il faut aussi que la météo coopère, c'est-à-dire avoir des températures assez douces, mais surtout aucune précipitation pour 48 heures, idéalement. Des conditions qui sont pas toujours au rendez-vous en mai. Donc, les agriculteurs surveillent le ciel, surveille leurs champs. C'est ce qu'a fait Martin Prince, qui est collaborateur à l'émission Point du jour et agriculteur au nord-ouest de la Saskatchewan. Il a raconté ses premiers jours de la saison sur le tracteur.
3: Vous en êtes rendu où et comment ça se compare par rapport aux autres années?
4: Bon, on a encore un léger recul vis-à-vis des autres années. On a entamé les travaux à peu près avec une semaine de retard sur la moyenne. Et puis, on est rendu à peu près à la mi-chemin là, dans nos travaux d'ensemencement. J'ai réussi à ensemencer mon avoine, mon blé de printemps, mes pois. Il reste encore à ensemencer le lin et le canola. Mm-hmm. Et donc, si on est à 50%, puis normalement, on serait rendu à 70-75% sur la moyenne.
3: OK. Puis, ça a été un printemps plutôt tardif cette année. Alors, est-ce que vous avez quand même rencontré certains défis malgré tout ça, ou ça a été vraiment un printemps idéal pour les agriculteurs en Saskatchewan?
4: Non, c'est pas un printemps idéal. Chaque année a ses défis, puis on sait pas lesquels on va faire face, mais il y en a toujours. Alors, souvent, on a des petits défis électroniques, hydrauliques, mécaniques. Ça, on en a eu, c'est certain. Des pneus dégonflés, des O-rings à remplacer dans les systèmes hydrauliques, des boulons, des écrous qui ont lâché, qui ont pété. C'est des petits pépins. Mais vu les trous d'eau qu'on a dans nos champs ce printemps, je suis resté embourbé, coincé dans la boue une fois, là. Me rappeler, ah oui, c'est vrai, faut que je fasse attention à ça. J'ai eu à marcher mon demi-mille dans le champ là, pour venir à la cour, pour aller chercher de l'aide. Et j'ai réussi à sortir, là, mais ça vient avec l'expérience. Et c'est pas d'avancer, reculer pour s'enfoncer là, encore plus loin. Alors, ça n'a pas été beaucoup de travail pour sortir, mais c'est bien de se le rappeler. Puis maintenant que la leçon est réapprise, j'espère que c'est ma dernière fois pour l'année. Mais oui, il y a des défis à chaque année. Là où qu'on n'a pas de défis, là où c'est vraiment bien, par contre, c'est qu'on n'a pas des défis à s'approvisionner surtout de carburant, de diesel. Mm-hmm. On a accès à ça. Les engrais, on y a accès. C'est pas la même situation pour les agriculteurs alentour du monde. Il y a des agriculteurs qui payent deux fois plus cher que nous pour le diesel. Je pense notamment en Australie. Là, je connais d'autres agriculteurs. C'est pénible ce qu'ils vivent. Il y a des manquements aussi. Ils vont moins ensemencer de surface cette année dû simplement au fait qu'ils n'ont pas accès à ce dont ils auraient besoin pour faire un bon travail. Nous, c'est pas la situation. Alors, on est reconnaissant de cela. Oui, ça coûte un peu plus cher cette année, mais au moins on peut effectuer les travaux qu'on souhaite. Alors, ça c'est bien.
3: Ça, c'est la bonne nouvelle malgré tout, là. C'est ça exactement. Et puis, vous mentionnez, vous étiez un petit peu en retard par rapport aux autres années là dans votre ensemencement. Mais est-ce qu'il y a des inquiétudes vis-à-vis la croissance en retard? Quels sont vos objectifs de croissance que vous visez pour cette année?
4: Ce que je vise normalement, c'est que au 21 juin, donc au solstice, que les champs soient recouverts de verdure, de biomasse. Alors que les

0: plantes recouvrent la surface du sol. Parce que quand le soleil frappe le sol, bon, bien, c'est bien, ça réchauffe le sol. Mais moi, j'ai mes plantes qui doivent pousser et je veux que c'est comme des mini panneaux solaires là, qui recouvrent le sol en entier. C'est l'objectif. Alors, avec la pluie qui tombe dans le moment, même si on a un retard, j'ai l'impression que dans 2-3 semaines, lorsque les plantes vont se mettre à pousser, ils auront accès à toute l'humidité dont ils ont besoin, donc, et les nutriments aussi au sol, ce qui fait qu'ils devraient pouvoir peut-être quand même atteindre cet objectif-là de recouvrir le sol dans les champs au 21 mai. C'est l'objectif que je me donne à chaque année, puis ça veut dire que on obtient l'efficacité du soleil à son plein potentiel, surtout pour les journées où ce qu'on a les journées où on a le plus de soleil, tout le matin à tard le soir.
1: Oui. Et puis bon, ben, si on parle maintenant des activités de la ferme, hein, ça, au cours des années, ça n'a pas vraiment changé. Hein. Ça a été le cas pour votre père, votre grand-père, arrière-grand-père, ça n'a pas trop changé, c'est resté assez similaire. Mais pour ce qui est de l'ensemencement, est-ce qu'on a connu une évolution, est-ce qu'on a connu des changements à ce niveau?
0: Oui, il y a bien des changements. Au fil du temps, la précision augmente, c'est-à-dire on gère de mieux en mieux toutes les petites étapes. Alors, mon père, il se met en livre à l'ocre, et puis maintenant, aujourd'hui, on calcule le poids de 1000 graines en grammes, on prend ça, on calcule le nombre de plantes au pied carré ou au mètre carré qu'on veut obtenir, et en enlevant le taux de mortalité qu'on s'attend d'avoir, un 10, 20 ou au pire 30%, on sème avec beaucoup plus de précision et on met l'engrais avec plus de précision aussi. On a on appelle ça des prescriptions, là, c'est-à-dire sur une surface gérée par le positionnement GPS, là, le fameux GPS, on détermine à quel endroit dans le champ on va mettre plus d'engrais, une base ou moins d'engrais pour pouvoir prendre avantage de là où on a un plus grand bénéfice pour le coût, pour l'investissement, et là où il y a un moins grand bénéfice, mais on en met moins. Et puis, donc, c'est le même montant est répandu, mais en gros. Comme disons, c'est une tonne à l'ocre, bon, c'est une tonne à l'ocre en moyenne, mais il y a des ocres qui vont en avoir 800 kg au lieu de 1000, puis il y a d'autres ocres qui vont en avoir 1,2. Il y en a où il va y avoir 500 kg, puis d'autres ocres qui vont en avoir peut-être 1,5. Alors, ça se compense à la fin, mais c'est beaucoup plus précis pour pouvoir prendre avantage du temps qu'il y a, des intrants qu'on est prêt à émettre. Et j'ai l'impression que dans les années à venir, ça va être encore plus précis. Et puis, c'est là où on se rend pour essayer de diminuer les stress sur les plantes et qui les permettent de s'épanouir, de prendre avantage du temps qu'il y a, puis de profiter et de bien produire, en fin de compte.
1: Bon. Et puis, en terminant, Monsieur Prince, bon, il reste peut-être un mois et quelques jours avant la fin du printemps et le début de l'été. Alors, pour cette fin du printemps, pour ce dernier mois du printemps, qu'est-ce qu'on souhaite? Est-ce qu'on souhaite encore un peu de pluie ou que ça se réchauffe à partir de maintenant?
0: Bon, je pense qu'on souhaite que ça se réchauffe à partir de maintenant. On est bien avantagé avec l'humidité qu'on a dans le moment. Ça va nous prendre un bon 2 semaines là, pour terminer l'ensemencement. Et puis par la suite, évidemment, lorsqu'on a dans 2-3 semaines, on va peut-être vouloir encore une fois une petite pluie pour finir les l'ensemencement et de bien partir les dernières graines qu'on va mettre dans le sol. Et au mois de juin, normalement, le mois de juin, c'est le mois où ce qu'on reçoit le plus d'humidité dans l'année. Alors, c'est ce qu'on souhaite normalement, c'est une continuation.
2: J'ai tellement d'admiration pour les agriculteurs et les agricultrices comme Martin Prince en Saskatchewan. D'abord, ils sont des entrepreneurs, experts de leur culture. Ils travaillent souvent seuls de longues heures. Ils sont soumis aux aléas de la météo, doivent suivre des normes strictes qui s'ajoutent d'année en année. En plus de trouver des solutions dans un climat changeant, je vous dis, ils sont vaillants, débrouillards et surtout importants pour nous nourrir. Franchement, respect. On parle beaucoup du printemps aujourd'hui, du retour des temps doux, mais ça s'accompagne généralement de quelques désagréments. Avez-vous les yeux qui piquent? Est-ce que vous éternuez, vous aussi? Ben oui, ça y est, les allergies saisonnières sont de retour. Vous savez pourquoi? Il y a beaucoup de municipalités qui ont fait le choix des arbres mâles pour ne pas gérer les fruits, entre autres, sur la voie publique. Sauf que, devinez quoi? Les arbres mâles produisent beaucoup de pollen. Donc voilà, on éternue en cœur, on s'essuie les yeux et on passe au travers de ces petits désagréments du printemps. Un autre désagrément, c'est le retour des tiques. Vous savez, ces petits insectes qui s'accrochent aux animaux et aux randonneurs dans tout le sud du pays. À l'émission La Matinale au Nouveau-Brunswick, on y est allé d'un rappel de précaution durant la saison des tiques avec Jade Savage, qui est entomologiste à l'Université Bishop.
3: La tique à patte noire, elle ne vient pas, elle n'éclot pas de son œuf déjà pré-infecté. Elle doit acquérir la bactérie en se nourrissant sur un rongeur infecté. Donc ça, c'est déjà important. Et ensuite, elle va muer et lors de son prochain repas, elle pourrait nous refiler la bactérie. Cependant, même si on se fait piquer par une tique infectée, il y a un facteur très important à prendre en considération, c'est que la tique, elle se nourrit longtemps. Donc, pour pouvoir compléter son repas, elle doit rester accrochée plusieurs jours sur nous. Et c'est seulement après 24 à 48 heures qu'elle va commencer à pouvoir transmettre la bactérie. Donc, si on retire la tique en dedans de 24 heures, les possibilités de contracter la maladie de Lyme ou les probabilités sont très faibles. Donc, ce n'est pas parce qu'on a eu une tique sur nous ou même qu'on a une tique qui nous a mordu qu'on va être automatiquement infecté.
4: Et si une tique nous mord, quels sont les bons gestes à poser? La première et plus importante chose à faire, nous dit Jade Savage, c'est de retirer la tique le plus rapidement possible.
3: Idéalement, on a des petites pinces fines et c'est pas tout le monde qui a ça. Donc, on peut prendre des pinces à souffler, mais il faut faire attention parce que idéalement, on ne veut pas écraser la tique. Parce que si on pèse dessus, elle peut régurgiter. Mais c'est pas ça qu'on veut justement parce qu'on veut éviter que la tique nous injecte des bactéries. Donc, idéalement des pinces fines, sinon un crochet à tique. On en vend un peu partout, mais les crochets à tique, c'est pas évident si la tique elle est très petite et très peu engorgée. Donc, on doit retirer la tique. On essaie de pas tourner. Donc, il y a beaucoup de vidéos et d'informations en ligne qui suggèrent de tourner, mais malheureusement, ça peut briser la tête. Donc, c'est un petit harpon qu'il y a dans notre peau. On tire doucement. Ça peut être un choc la première fois. Là, on voit que la peau se tire un peu. Et éventuellement, si on peut tirer doucement, la tique va retirer là, son rostre, dans le fond, son petit harpon de notre peau. Donc, c'est vraiment la première chose à faire.
2: C'est bon à savoir, hein? Même une morsure ne mène pas nécessairement à la maladie de Lyme. Parmi les précautions, si vous partez en randonnée en forêt, par exemple, portez des chaussures fermées, portez des vêtements longs et surtout des vêtements clairs. C'est plus facile de repérer une tique qui se serait accrochée à vos vêtements. Et après la sortie, auscultez-vous, surveillez les enfants aussi des pieds à la tête. Je le mentionne parce que les tiques peuvent aussi se rendre dans les cheveux des enfants. Et gardez un œil attentif à vos animaux de compagnie qui farfouillent dehors et ramènent toutes sortes de choses. Mis à part les tiques, certaines autres bestioles font leur retour dans nos maisons, comme les fourmis, les araignées, les coccinelles aussi. Pour nous aider à comprendre ce qu'elles cherchent chez nous, on reçoit ce matin l'entomologiste Étienne Normandin. Bonjour Étienne.
5: Bonjour Madame Chevrette.
2: Merci d'être en studio. Là, les bébites, là, chez ouais. Vous les chassez ou vous les tuez?
5: Ça dépend lesquels. J'ai toujours eu tendance à les relâcher à l'extérieur. Ça dépend justement lesquels. Parfois, on a des fourmis charpentières, des fourmis garde-bois à la maison. Donc là, c'est un autre mode de gestion. Mais en général, s'il y a des coccinelles asiatiques ou d'autres insectes indigènes du Québec dans ma maison, normalement, je les prends puis je les relâche dehors quand c'est pas l'hiver.
2: De quelle façon on les capture?
5: On peut faire toutes sortes de... Moi, je les prends entre mes mains parce que j'ai pas peur. Mais souvent, les gens prennent un bon verre d'eau, une feuille, un petit papier cartonné puis ils relâchent à l'extérieur, là, justement, pour pas les endommager ou pas... Parce que c'est fragile quand même. Hein? Les
2: ouais.
5: petites pattes, ça dépend des araignées 8, les insectes 6. Donc, ils veulent pas les endommager pour pas la faire mal.
2: Pourquoi elles rentrent chez nous, dans nos maisons, dans nos appartements?
5: Ben, on a créé des environnements. Moi, j'aime bien dire que nos maisons sont en fait des habitats un peu troglodytes, hein, des caves finalement. Donc, c'est des constructions avec des briques, avec des panneaux de gypse, des murs et tout ça. Donc, ça crée en fait des environnements vraiment parfaits pour toute une panoplie d'insectes qui ont évolué pendant des centaines de millions d'années dans ces habitats-là, dans les caves. C'est pour ça qu'on retrouve la fameuse cutigère véloce. Hein, c'est l'espèce de centipède qui a plein de pattes qui bouge très vite. On retrouve des araignées qui se retrouvent souvent dans les coins des chambres, la petite araignée jaune qu'on trouve souvent, les coccinelles asiatiques aussi qui rentrent à l'intérieur, dans ces habitats, dans des crevasses de pierre, donc un peu dans nos maisons aussi, pour passer l'hiver, se protéger du froid. Donc, on a créé des environnements partout en milieu urbain puis périurbain qui fonctionnent très bien pour les insectes, qui ont toujours évolué avec ça.
2: Et on devrait les accueillir ou les chasser?

0: Ça dépend desquelles. Donc, par exemple, pour les araignées, on nous dit souvent que si tu as une araignée, c'est souvent parce qu'il y a de la nourriture à l'intérieur. Un prédateur comme une araignée n'est pas là pour rien. Et donc, on devrait peut-être les garder, les accueillir confortablement pour leur laisser de la place parce qu'ils sont en train de manger quelque chose. Mmh. Manger des petits cloportes qui rentreraient, des petites fourmis, justement, ces araignées-là servent à quelque chose.
1: Les moustiques aussi?
0: Ça, c'est autre chose. Hein. On les entend souvent pendant la nuit, pendant l'été, si on a laissé la porte ou la porte ouverte.
1: Est-ce que les araignées les mangent, les moustiques aussi?
0: Absolument. Donc, les araignées sauteuses sont des chasseuses assez spectaculaires de moustiques. Et donc, chacun a son espèce de régime alimentaire. Il y a des araignées qui vont être meilleures à prédater sur certaines proies plus que d'autres.
1: Ouais.
0: Et puis, pour les moustiques, je dirais la petite araignée jaune n'est pas super bonne, mais les araignées sauteuses sont vraiment là pour ça.
1: Bon, et parlons des fourmis maintenant. Il y a des petites fourmis qu'on voit entrer, c'est le printemps, on dirait qu'elles s'éveillent, elles ont faim. Je ne sais pas ce qu'elles cherchent exactement. À partir de combien de fourmis on a un problème de fourmis?
0: C'est une très bonne question ça aussi. Je dirais que si on en voit quelques-unes, ça peut être tout à fait normal. Hein. On a des fourmis qui sont habituées à vivre dehors. On l'appelle la petite fourmi brune des champs, son nom commun l'Asius néo-niger pour les habitués. Puis des fois, on va voir une, deux, trois ouvrières parfois qui rentrent à l'intérieur, surtout au printemps. Ils cherchent beaucoup de nourriture au printemps. Ils viennent de dégeler, en fait. Et puis là, c'est tout à fait normal. Et leurs nids sont la plupart du temps, et là, je mets la nuance là, selon la plupart du temps à l'extérieur. Et donc, ils rentrent en dedans seulement pour la nourriture. Par contre, c'est autre chose quand on parle des fourmis charpentières ou les fourmis gadbois.
1: Décrivons-les.
0: Ben, c'est des grosses fourmis noires qui font à peu près plus d'un centimètre, parfois tout dépendant de la caste. Il y a des soldates, il y a des ouvrières, puis il y a la reine qui fait presque 2 centimètres là, parfois, donc c'est quand même costaud. Et là, on pourrait commencer à s'inquiéter si on voit des fourmis charpentières plus qu'une ou deux. Normalement, ils font leur colonie mère dans un tronc d'arbre dont souvent le centre il est un peu râpeux, là, c'est moisi, puis ils vont faire une colonie qu'on dit colonie satellite dans la maison.
1: Okay? Oh,
0: là, en ce moment, s'il y en a qui voient justement des fourmis charpentières dans la maison, il y a des bonnes chances que ce soit une colonie satellite. Puis ils vont peut-être voir des individus ailés. Donc, les futurs rois, les mâles et les futures reines qui vont sortir avec leurs ailes. J'en ai vu il y a 2 jours, c'est pour ça que j'en parle aussi.
1: Étienne, je pense que je fais partie de ces chanceux qui accueillent une colonie de fourmis charpentières dans ma très vieille maison centenaire pourrit. Bon. J'ai vu une fourmi charpentière en prendre une autre que j'avais tuée. Oui. J'avais l'impression de voir le soldat Ryan à l'œuvre. Les fourmis récoltent leurs cadavres.
0: Absolument. Et c'est répandu comme comportement chez la plupart des espèces de fourmis. Et donc, ils ne laissent pas leurs confrères consoeurs dans ce cas-ci, leurs consoeurs, justement, sur le champ de bataille. Et souvent, on le voit plus souvent parce qu'ils vont transporter les ouvrières. Quand ils sont malades, ils vont mourir de leur belle mort. Et pour éviter que des pathogènes, une bactérie ou un virus se répandent dans la colonie, ils vont faire une espèce de cimetière. Et donc, ils ont un endroit où ils mettent justement les corps morts. Parfois, ils vont les ramasser parce qu'ils pensent qu'elle va peut-être revivre ou se réanimer. Parfois, ça peut arriver. Donc, ils vont les transporter s'il y a une patte ou deux qui s'est enlevée. Donc, ça se peut tout à fait.
1: Elles sont fascinantes, les fourmis, comme bien des insectes d'ailleurs. Parlons de ces coccinelles, Étienne. Vous avez mentionné quelquefois les coccinelles. C'est vraiment impressionnant de voir la quantité de coccinelles qui peuvent apparaître dans une fenêtre au matin. Elles apparaissent d'où? Elles viennent d'où, ces coccinelles-là?
0: Mais en plus, tu viens de dire que tu as une maison qui est centenaire. Il y a souvent bien des crevasses dans une maison. Et souvent, plus elle est vieille, plus il y a des chances qu'il y en ait. Et donc, souvent, c'est des portes d'entrée, justement, pour les coccinelles asiatiques. 99,9% du temps, quand quelqu'un me dit « j'ai des coccinelles chez moi », c'est des coccinelles asiatiques.
1: Comment on les reconnaît?
0: Et même là, c'est un peu difficile parce que la coccinelle asiatique, elle est très, très, très variable. Mais la plupart du temps, elle va être une coloration, je dirais, un rouge vers le fuchsia avec beaucoup de points, donc multi-ponctués, donc plusieurs points. Là, si on les compte, il y en a plus que 14 souvent. Mais il y a des formes qui ont pas de points et donc qui sont plus orange pâle. Donc, c'est très variable. C'est une coccinelle qui est variable dans sa coloration puis dans le nombre de points. Mais en général, en ville, si vous êtes en ville ou en campagne, puis il y a une coccinelle qui est chez vous, c'est vraiment très probablement une coccinelle asiatique. Et ils viennent hiberner dans les maisons. Ils viennent passer l'hiver justement dans les maisons pour échapper à l'hiver très froid quand même qu'on a en Amérique du Nord. Et donc, ça augmente les taux de survie après l'hibernation. Et là, s'ils sont chez vous, au printemps, ils se réveillent.
1: Ils se réveillent
0: à l'intérieur et ils vont dans les fenêtres.
1: Étienne, il y a quelques semaines, vous avez fait paraître un livre sans bestioles, 1000 pattes, aux éditions des presses de l'Université de Montréal. Vous dites que le rapport aux insectes doit changer notre

0: regard doit changer parce qu'ils jouent des rôles fondamentaux dans nos écosystèmes. Lesquels?
1: Plein de rôles. On parlait des fourmis, tu sais, souvent. Puis c'est ça, je veux changer un peu avec ce livre-là. Il y a le premier de 2020, qui est une grosse bible de à peu près 600 pages, 2000 espèces. Puis celui-là, on a été vers une centaine d'espèces très communes. Puis on vise les jeunes, mais il est bon pour les plus vieux aussi, on nous a dit. Donc, je cherche vraiment à changer le rapport des gens, les relations qu'ils ont envers les insectes. Parce que tu vois, on parle justement des insectes qui sont nuisibles, les fourmis, les coccinelles asiatiques qu'on trouve à l'intérieur de la maison. Mais ils ont tous leur rôle. Les fourmis charpentières, oui, OK, dans la maison, faut faire quelque chose, mais à l'extérieur, c'est des prédateurs. Ils vont réguler les populations de plusieurs insectes qui mangent les feuilles d'arbres, etc. Ils vont servir de nourriture à une panoplie d'animaux. On pense aux petits oiseaux, on pense aux pique-bois qui, pendant l'hiver, vont justement creuser parfois dans les galeries de fourmis charpentières et se nourrir de ces fourmis-là. Les fourmis, j'irais même plus loin, les fourmis charpentières, ils sécrètent de l'acide formique. C'est une espèce de un liquide qui est un peu vinaigré et ça va servir notamment à gérer certains pathogènes qui seraient dans leur système digestif. Aux oiseaux puis à d'autres petits mammifères. Donc vous voyez utiles. Là, ils sont très utiles, c'est tout interrelié, puis je veux qu'on parle de plus en plus en bien des insectes. Ils sont là depuis des centaines de millions d'années, ils ont rien demandé à personne. On a créé des environnements souvent parfaits pour eux, donc c'est normal qu'ils soient là, puis qu'ils soient parfois dans nos vies de manière peut-être un peu plus nuisible, c'est tout à fait normal.
0: Ouais, c'est normal et je pense que c'est un symptôme de notre déconnexion à la nature, la peur des insectes, la phobie ou juste le dégoût même des insectes, alors que ils sont peut-être arrivés avant nous.
1: Ils sont arrivés avant nous, puis c'est ça justement le dégoût qu'on veut enlever parce que, et puis c'est ça aussi l'utilité du guide, quand on arrive à nommer un insecte, quand on arrive à y donner son nom, quand on le connaît pas, c'est comme un outil, si on a une clé Allen là, hein, à la maison là, pour réparer les vélos, on sait pas que c'est une clé Allen, c'est juste un bout de métal, ça ne sert à rien, les risques qu'on le jette à la poubelle au bout de quelques années est beaucoup plus grand, mais si on arrive à mettre un nom sur l'insecte, on sait à quoi il sert, on sait à quoi il sert, puis on sait que c'est pourquoi il est là, justement. Donc c'est l'utilité du guide, puis ça et c'est pour ça que je m'attaque aux jeunes. Hein? On veut que les jeunes n'aient pas trop peur de ces bestioles-là, justement, pour que ça les suive plus tard
0: et
1: à l'âge adulte.
0: Et peut-être contaminer les adultes autour d'eux. Et également, je rappelle le titre, 100 bestioles, 1000 pattes. C'est paru aux éditions des presses de l'Université de Montréal avec beaucoup d'images. C'est de la plume de notre invité, l'entomologiste Étienne Normandin. Merci beaucoup.
1: Merci, Flynn.
0: Quels insectes s'invitent chez vous? Écrivez-nous lefto@radiotradeunioncanada.ca ou passez par la bulle de conversation de l'application Radio-Canada Audio. Vous pouvez nous texter ou encore nous envoyer un message par courriel. D'ailleurs, j'aimerais remercier Monsieur Boily pour l'envoi de magnifiques photos de levée de soleil à Chicoutimi. Ça, c'est vraiment le privilège des Lefto de voir ce spectacle matinal. Merci de nous avoir partagé ces images. On va écouter maintenant un extrait du concert sur mesure de Gab Bouchard. Vous savez, c'est ces concerts chez nos collègues d'ICI Musique qui présentent toujours une heure d'un univers musical foisonnant. Et cette fois-ci, c'était l'auteur, compositeur, interprète originaire de Saint-Prime au Saguenay-Lac-Saint-Jean qui fait dans du folk rock francophone. Il est célèbre pour sa moustache et aussi pour ses chansons « Dépotoir »,« Demain je pars » et « Tu me connais trop bien ». Mais nous, Geneviève et moi, la réalisatrice de l'émission, on a craqué pour sa version de la chanson « Enfin ».
2: Je prendrai ce moment de parole pour saluer le grand Canada complet qui nous écoute dans vos autos, dans vos radios, dans vos écouteurs, dans vos vies. Je salue le Canada dans son grand complet.

0: c'était Gab Bouchard. Il y a quelques semaines, on vous présentait un segment sur la pêche au coq. Vous savez, c'est une tradition ancienne, acadienne aussi. On gratte dans le sable pour trouver un petit mollusque qui s'appelle la mie, qu'on appelle la coque dans ce coin de pays. À l'émission La Mouvée, on a eu vent d'une toute première édition d'un festival de coq. Ça va se passer du 8 au 14 juin à Clare, en Nouvelle-Écosse. Nathalie Guédry, l'animatrice, a obtenu les détails de l'événement auprès de Caitlin Hill. Elle est coordonnatrice des expériences à la municipalité de Clare.
1: Pour les gens qui connaissent pas ou qui connaissent moins, c'est quoi une coque? C'est quoi le grattage des coques?
2: Oui, donc une coque, c'est une palourde ou en disant aussi une palonne. Donc, gratter des coques, c'est l'expérience à aller à la plage et aller dans le sable et gratter pour trouver des coques dans le sable.
1: Mais on gratte pas avec ses doigts. Ben on peut, mais il y a des outils, il y a une méthode derrière tout ça, n'est-ce pas?
2: Oui, c'est ça. Donc, à notre festival, j'allais voir des équipements ici, des outils. C'est comme une fourche, comme une grosse fourchette. Et quand on voit un petit trou dans le sable, on commence à gratter pour garder pour des coques avec la fourche.
1: J'ai des bons souvenirs. Quand j'étais plus petite, de gratter les coques, spécifiquement à grosses coques, quand la marée était basse, surveillée pour les petits trous, les petites bulles. Donc, l'idée de créer ce festival-là, c'est venu d'où, de comment?
2: Oui, donc nous proposions déjà des expériences pour gratter des coques avec Marcel, notre guide. Et puis les gens aimaient beaucoup de faire ça et ils adorent aussi découvrir et apprendre à propos des expériences acadiennes authentiques. Donc, j'avais pensé pourquoi pas ne bâtir qu'une expérience sur cette tradition et créer un festival plein d'activités autour de cela. Ça nous donne aussi l'opportunité d'impliquer le secteur privé, la communauté, les visiteurs et les organisations dans la communauté aussi.
1: Donc, quel type d'activité est-ce qu'il y aura autour du festival? Bien sûr, gratter les coques, mais quoi d'autre ou dans quel contexte? Qu'est-ce qui va se passer?
2: Oui, donc je vais aussi des visites d'usines à Innovative Fishery Products. C'est une usine de coques dans la baie Sainte-Marie. J'avais aussi un super communautaire et puis un petit marché à l'Anse des Béliveaux avec la musique. Et j'avais une classe de Pilates avec Caitlin Camon. Nous avons même une activité avec le Conseil des arts de la baie et Owers pour peinturer des coquilles pour des enfants. Nous avons une soirée trivia avec des prix et nous avons même un nettoyage de plage aussi avec Scotian Shores. Il va y avoir des spécialités de coques dans les restaurants locaux participants aussi.
1: Wow! OK. Ben, il doit avoir une idée comme un but dans tout ça, là, de créer cet événement, n'est-ce pas?
2: Oui, c'est ça. Donc, je suis dans le milieu d'un projet de 2 ans avec APECA, donc l'Agence de promotion économique du Canada Atlantique. Et le but de ce projet-là, c'est le tourisme expérientiel avec le but de créer des nouveaux festivals, événements, expériences et améliorer ce qui existe déjà, en particulier en dehors de la saison haute. Donc, c'est pour ça qu'avons choisi cette expérience ici que nous

0: proposions d'Eva. Dans Rouen, which à la baie Sainte-Marie, il y a beaucoup qui arrivent à la fin de l'été, dans eux, mais pas trop qui arrivent dans Rouen. Donc, nous voulions introduire ça à ce temps-là.
1: Et il y a, je sais pas si vous pouvez nous parler de l'histoire de la tradition du grattage des coques, d'où ça vient, comment ça a changé, qui en faisait autrefois?
0: Oui, donc gratter des coques, ça fait des années et des années que c'est partie de notre culture. Quand les Acadiens ont revenu à la baie Sainte-Marie après la déportation, les Mi'kmaq avaient montré à les Acadiens comment gratter les coques. Et ils avaient exposé les Acadiens à cette manière de manger et de cultiver leur manger. Donc, ça a vraiment aidé à les Acadiens à ce temps-là à survivre à travers l'hiver. C'était tellement difficile pour eux à ce temps-là. Et la tradition a été passée de génération en génération jusqu'à aujourd'hui.
1: Est-ce que vous aimez ça, en manger, en gratter même?
0: Oui, je l'aime à mort. Mon grand-père, il va tous les temps en temps et j'aime d'aller avec lui. Et puis, il en met dans des bouteilles, donc j'aime de manger des coques de toutes manières, dans la râpure et tout ça.
1: Oh, c'est vrai, les bouteilles, on peut mettre ça en bouteille, les conserver là, toute l'année, puis oui, en faire des râpures. Oh, ça met l'eau à la bouche, Caitlin. Et quel est le grand but là pour le futur? Souhaitez-vous que ce festival-là devienne permanent, par exemple?
0: Oui, je voulais vraiment que ce festival ici vienne quelque chose qui arrive tous les ans. Je voulais partager notre culture avec le monde et tu sais, ça profite toutes les organisations, j'espère, de la région aussi. Nous avons une semaine de programmation, donc on espère que les visiteurs restent pour plus que juste une journée, donc ça profite les restaurants, les hébergements, la communauté pour pouvoir partager leur histoire et leur culture et célébrer tout ensemble.
1: Ça sonne comme si il y a vraiment beaucoup de partenaires locaux pour aider à mettre sur pied ce festival-là.
0: Oui, il y en a beaucoup.
1: Et donc, les gens ont déjà, vous avez pas vraiment eu à convaincre, faire des gros efforts pour convaincre les gens à participer, là? Les gens étaient déjà vendus à l'idée de créer ce festival-là?
0: Oui, j'espère que les gens aiment tellement ce festival ici. I mean, gratter des coques dans cette région ici, c'est quelque chose que beaucoup, beaucoup de personnes aiment déjà. Donc, avoir la chance à célébrer cette tradition avec plusieurs mondes, je crois que ça va être une grosse fête dans cette région ici.
2: Je pense aussi que ce sera un succès, franchement. En tout cas, moi, j'irais bien à la baie Sainte-Marie pour aller gratter des coques. 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Un nouveau balado est en ligne sur Audio. Momo, la reine des mots. Il nous a complètement charmés. On y rencontre Momo, la reine des mots. C'est une fille un peu têtue qui confond des mots qui sonnent pareils. Par exemple, elle va fêter sa mère à la mer. Elle va à la pêche avec des fruits. Et les courtes histoires regorgent d'humour, d'imagination. En fait, vous allez mieux comprendre avec cet extrait.
3: Momo est toujours bien préparée pour le camping.
4: C'est facile. C'est comme jouer dehors, mais plus long.
3: Elle a apporté sa lampe de poche, des guimauves.
4: C'est bon, même cru, ça.
3: Et sa tente pour dormir, évidemment.
4: C'est vrai. Je l'ai mise où, ma tente?
3: Une tente, c'est comme une petite maison de tissu qu'on apporte avec nous quand on va camper.
4: Oh, elle a...
5: Oui, ça fait une tente là! Oui.
3: Oh non, Momo s'est trompé de tente. Momo?
4: Mm-hmm.
3: C'est pas ta tente pour camper, ça. C'est ta tente Gertrude.
5: Ouais, là, moi, c'est pas une tente, là. Gertrude, ta tente.
3: Regarde, elle n'est pas faite en tissu. Elle a juste une très grande robe et un drôle de manteau.
5: Eh, Momo, manteau, c'est vrai.
4: Une tente. J'ai amené ma tente.
2: La proposition nous a particulièrement enchantée. Imaginez, en plus, c'est les voix de Sonia Cordeau en Momo et Steve Laplante en narrateur. Au fond, Momo, la reine des mots, fait découvrir les homophones, les mots polysémiques aux enfants de 5 à 7 ans. Une orthopédagogue agit comme consultante pour la série. Elle s'appelle Joanie Ayotte. Elle est avec nous ce matin. Bonjour, Joanie.
6: Bonjour, ça me fait plaisir.
2: Bienvenue à notre émission. On voulait savoir d'abord quelle a été votre contribution au balado Momo, la reine des mots.
6: En fait, en tant qu'orthopédagogue, moi, je travaille beaucoup avec des textes auprès des élèves pour les aider dans leurs difficultés, leurs apprentissages. Puis, lorsqu'on m'a impliquée là, dans le projet de Momo, j'ai collaboré là au choix du vocabulaire afin qu'il soit simple, qu'il soit concret pour les enfants de notre auditoire, d'une tranche d'âge là qui était visée de 5 à 7 ans. Et puis, j'ai travaillé également là à m'assurer que les phrases n'étaient pas trop complexes au niveau de la compréhension parce que c'est un défi de comprendre avec seulement l'audio pour un enfant. Donc, on voulait travailler à rendre le contenu vraiment explicite pour que ça soit accessible aux enfants qui allaient l'écouter, qui puissent vraiment s'en faire là une image dans leur tête et suivre le fil de l'histoire.
2: Ouais. Comment vous avez choisi les mots, justement? Je dis que c'est des homophones, mais est-ce que c'est exact, en fait?
6: Oui, absolument. Ce sont des, on pourrait dire des homophones, on peut aussi dire des mots polysémiques, donc un mot qui a plusieurs sens selon le contexte. Donc, on est parti des choix de mots qui émergeaient des enfants de notre public cible. C'est sûr que travaillant dans le milieu scolaire là, depuis plusieurs années, j'avais accès à recevoir là, ces mots de vocabulaire qui parfois posent problème pour les élèves. Donc, on est parti là, justement là, de la base des enfants et puis on a choisi des mots qui seraient fréquents et concret, mais qui pouvait, dans certains contextes, là, poser des petites incompréhensions.
2: Oui, on a entendu dans l'extrait que Momo s'en va faire du camping avec sa tante Gertrude. On a oui, aussi la pêche exact. Et les pêches. C'est ce que vous croisez ça là dans votre quotidien des enfants qui confondent finalement ces sens-là. Pourquoi le côté ludique est important pour l'apprentissage du français, entre autres?
6: Parce qu'en fait, quand on apprend par le jeu, quand on apprend de manière ludique, la motivation, l'implication, l'engagement des élèves est rehaussé, leur sentiment de compétence également là est remonté, puis ils veulent s'investir dans les apprentissages lorsqu'ils le font dans le plaisir.
2: Avez-vous d'autres exercices, des exemples de choses que vous faites avec les enfants par le jeu?
6: Oui, absolument. Par exemple, moi, dans ma pratique en tant qu'orthopédagogue, je vais souvent essayer d'utiliser le jeu et le mouvement pour intervenir auprès des élèves. Ça peut se traduire de différentes façons. Par exemple, je vais utiliser des jeux de piste, donc une planche de jeu qui serait sur la table avec un dé, des pions, puis pour faire lire des mots, des phrases, des syllabes aux élèves, ben on va piger une carte, on va lire et puis ensuite on va brasser le dé, on va avancer le pion sur la piste de jeu, on va se lancer des défis, des choses comme ça. Donc juste le fait d'incorporer l'apprentissage à un jeu, ça rend ça plus ludique, plus dynamique pour les élèves. Ils ont le goût de s'investir. Quand ils voient le l'activité ou le jeu, ils disent ah oui ça, j'adore ça, ils ont envie de participer.
2: Ben tant mieux parce que l'apprentissage du français, c'est difficile. On a l'impression que ça l'est de plus en plus avec justement tous ces contenus vidéo qui sont offerts aux plus jeunes. Le voyez-vous dans votre pratique, Joannie?
6: Oui, j'aurais tendance à être d'accord avec vous. On observe de plus en plus des enfants qui peuvent avoir des difficultés en lien avec le langage, en lien avec les apprentissages du français, que ce soit en lecture, en écriture. Donc, on est constamment appelé à se renouveler, à essayer de trouver des nouvelles stratégies pour que les élèves s'investissent dans leurs apprentissages, qu'ils persévèrent malgré les difficultés. On essaie de trouver des nouvelles façons d'adapter le contenu, les apprentissages pour que ça corresponde bien à nous, à nos élèves qui arrivent dans nos milieux.
2: Est-ce que le balado Momo, la reine des mots arrive finalement dans le coffre à outils des orthopédagogues, des professeurs aussi? Vous pouvez l'utiliser concrètement en classe?
6: Oui, absolument. Mes collègues ont déjà commencé à investir le balado dans leur classe. J'ai une collègue au préscolaire qui a installé un coin écoute. Les élèves peuvent se rassembler en groupe de 2 ou 3 et par l'écoute ensemble. Ensuite, ils peuvent discuter de ce qu'ils ont apprécié dans le balado, des mots qui étaient travaillés. Ils peuvent les réinvestir dans différents contextes d'apprentissage. Vraiment, là, c'est un contenu qui est très, très riche au niveau pédagogique là, pour les enseignants.
2: Mais parlez-moi justement des fiches pédagogiques qui sont disponibles pour accompagner les épisodes.
6: Oui, il y aura une variété de fiches pédagogiques en fonction des épisodes. Il y a différents contenus qui ont été élaborés. Ça pourrait être, par exemple, d'aller retravailler le sens des mots, d'aller élaborer la suite d'une histoire, une fin différente, remettre des éléments dans l'ordre. Donc, vraiment, on a voulu développer des activités qui étaient variées, qui étaient ludiques et qui étaient intéressantes pour pousser un petit peu plus loin là, l'écoute du balado puis réinvestir le vocabulaire qui était travaillé.
2: Le public cible, c'est 5 à 7 ans. Est-ce qu'on peut déborder un peu? Autrement dit, est-ce que les parents ou les professeurs pourraient présenter Momo à un enfant de 4e ou 5e année? Est-ce que ce serait pertinent?
6: J'aurais tendance à dire oui, puis même contre toute attente, et à la base, on l'avait élaboré pour justement un auditoire de 5 à 7 ans, mais j'ai une collègue enseignante de 4e année qui l'a fait écouter à ses élèves dans la classe, et puis ils en ont profité pour travailler le sens de d'autres mots polysémiques, de faire émerger ces mots qui pourraient être porteurs de plusieurs sens, puis de réinvestir là, des activités de vocabulaire. Donc oui, on a été nous-mêmes surprises là, de constater que ça pouvait être même adapté à un auditoire plus âgé également.
2: Ah ben, c'est un coup de circuit Momo, la reine des mots, qui est accessible en ligne sur la plateforme audio de Radio-Canada. Joannie Ayotte, en tant que contributrice orthopédagogue, merci beaucoup de nous avoir donné quelques détails à propos de Momo, la reine des mots. Je souhaite qu'il y ait d'autres épisodes.
6: Oui, je le souhaite également. J'ai hâte à la suite et je vous remercie également de l'invitation.
2: Merci Joannie. Au revoir.
6: Merci beaucoup. Bonne journée.
2: Un moment de radio m'a ému cette semaine. C'est un segment entendu sur nos ondes nationales. Peut-être que vous l'avez capté vous aussi. L'experte du stress humain, Sonia Lupien, a conclu plus qu'une décennie de chroniques sur nos ondes. C'était donc sa dernière. Et elle a conclu donc avec une entrevue avec Penelope McQuaid. Elle a joué le jeu de ma vie en 5 moments stressants. À l'émission, ils font régulièrement ça. Ils invitent des chanteurs. Ils disent, quelles sont vos 5 grandes chansons? Ma vie en 5 livres, etc. Et donc, elle a accepté, Sonia Lupien, de raconter 5 moments de sa vie qui étaient particulièrement stressants. Elle a parlé du stress décisionnel dans sa carrière, la naissance de son 2e enfant, avec une malformation congénitale. Elle a aussi parlé d'un cancer qu'elle a eu. Et son récit est traversé de lumière. Vous allez l'entendre.
7: Je le dis toujours, quand vous êtes stressé, les enfants sont des machines pour déstresser parce qu'ils sont toujours dans le temps présent. Moi, quand je suis stressée dans un party de Noël, je prends le thé avec les enfants à côté. J'ai été princesse Léa des centaines de fois. Je vous raconte l'histoire de Matisse et l'Amazone. Alors, je vais avoir une mastectomie le lendemain. On est le 30 octobre. Mastectomie du sein gauche. Et mon fils Matisse débarque, il a peut-être, je sais pas, il y a 11 ans à ce moment-là. Et il débarque, puis il me dit... Est-ce que t'es stressée, maman? Je dis, ben oui, puis là, je pars mon petit cours, évidemment. Oui, c'est nouveau, c'est imprévisible.
1: Ciné, mon chéri.
7: Fait qu'il me regarde, ben il dit, pas grave. J'ai dit, pourquoi? Ben il dit, parce que demain, c'est l'Halloween. J'ai dit, oui, tu vas te déguiser en Amazon. Et là, je regarde, comment je vais te déguiser en Amazon? Il dit, ben oui, tu connaissais pas ça. Il dit, dans le temps des Amazones, qui étaient des grandes chasseresses, elles chassaient avec un arc. Et leur sein gauche était dans le chemin. Fait qu'ils s'enlevaient le sein gauche pour mieux tirer. Alors, maman, tu vas être déguisée en Amazon.
1: Oh mon Dieu.
7: Mais c'est de toute beauté. Et donc, ça a complètement, j'ai regardé, j'ai dit, ben voilà, c'est réglé. Et ça a juste, les enfants, c'est un outil. N'évitez jamais vos enfants quand vous êtes stressés, si j'ai un conseil à donner aux gens. Parce qu'ils sont, ils ont une façon de suivre leur instinct pour déstresser qui, moi, m'a énormément amené.
2: L'entrevue complète avec Sonia Lupien est disponible sur la page de Penelope, l'émission sur Radio-Canada Audio. Avant de vous quitter, on va jouer un artiste originaire de Memramcook, Mononcle Jason. Il a présenté un nouvel album de chansons qui s'appelle Hello Chanceux. Il faut imaginer son univers comme un genre de blue jeans bleu, rétro, acadien, avec une voix à la Johnny Cash. On écoute Palourde.

0: J'aimerais prendre un moment pour nommer les gens de l'ombre qui s'activent pour préparer cette émission chaque semaine. Ils sont précieux et je les remercie. Charles-Antoine Lemay à la technique, Geneviève Denomé-Leduc à la réalisation, Annette Gontier à la recherche. Moi, c'est Evelyne Charruet. J'espère vous retrouver très, très bientôt. Portez-vous bien.
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0: Ici Madeleine Blais-Morin. À ça nous regarde ce soir.
1: La trahison climatique du premier ministre va lui coûter le député de Laurier-Sainte-Marie.
0: Mal à l'aise avec les politiques climatiques de son gouvernement, Stephen Guilbeault va quitter les libéraux et la vie politique. Aussi à l'émission, des victimes québécoises de la crise des opioïdes vont se partager 22 millions des compagnies pharmaceutiques.
2: Au moins, on est vu puis on est entendu.
0: Le défi? Retrouver ces victimes. Puis l'Europe suffoque sous une chaleur précoce, devrait-on offrir aux travailleurs des congés climatiques? Et plus tard...
3: Ils acceptent les chiens, c'est merveilleux.
4: Un forfait spécial pour venir avec son animal de compagnie.
0: Face à la demande, hôtels et restaurants s'adaptent pour accueillir les clients et leurs compagnons à quatre pattes. Bon mardi soir à tous. Mark Carney perd un autre député. Cette fois-ci, c'est pas en raison d'une nomination diplomatique, mais d'une démission. Radio-Canada a appris que l'ex-militant écologiste Stephen Guilbeault va annoncer qu'il quitte la vie politique demain. Lui qui, visiblement, ne se reconnaît plus dans le programme que le premier ministre met de l'avant, un agenda plus porté sur le développement économique que sur la lutte contre les changements climatiques. Je retrouve à Ottawa ma collègue Yasmine Midi. Yasmine, bonsoir.
5: Bonsoir, Madeleine.
0: En fait, ça fait plusieurs mois que Stephen Guilbeault y réfléchit. Là, il vient de prendre sa décision.
5: Oui, ce n'est pas la surprise du siècle, Madeleine, parce que ça faisait quand même plusieurs semaines ici qu'on entendait des rumeurs sur Stephen Guilbeault. Lui-même disait qu'il était en réflexion par rapport à son avenir, et là, clairement, il a pris sa décision, celle de tirer sa révérence, de quitter la vie politique. Selon nos informations, il devrait en faire l'annonce demain à la Chambre des communes en après-midi. Le premier ministre Carney est au courant, nous dit-on, depuis quelques jours, et le divorce n'a pas encore été acrimonieux. Là. Pour l'instant, ça se passe assez bien. La preuve de tout ça, c'est que Stephen Guilbeault devrait demeurer en poste au sein du caucus libéral jusqu'à la fin de la session parlementaire pour ne pas fragiliser la mince majorité du gouvernement. D'ailleurs, sur la colline parlementaire, ce soir, plusieurs députés libéraux ont salué l'engagement politique de M. Guilbeault, qui est quand même élu depuis 2019 et qui a été ministre de l'Environnement et du Patrimoine canadien. Je vous laisse tout de suite écouter les ministres Marjorie Michel et Léna Diab qui ont réagi à chaud il y a quelques minutes.
6: Il a été un collègue formidable. Puis vous savez, moi je suis toujours très respectueuse des choix des personnes de se présenter. Puis si c'est trop lourd pour lui, qu'il a pris sa décision, je la respecte.
7: Il était un formidable ministre et aussi un formidable membre du Parlement. Mais aussi je respecte son décision.
0: Et Yasmine, ce sont vraiment les reculs du gouvernement en matière de climat qui l'ont poussé vers la sortie?
5: Ouais, souvenez-vous, l'automne dernier, Stephen Guilbeault a quitté le Conseil des ministres lorsque Mark Carney et Daniel Smith ont signé un protocole d'entente qui ouvrait la porte à la construction d'un nouveau pipeline vers la côte ouest. À l'époque, Stephen Guilbeault s'était dit en profond désaccord avec cette entente, mais il disait aussi qu'il faisait toujours confiance au premier ministre. Depuis, par contre, le gouvernement Carney a fait d'autres concessions pour faire avancer les négociations avec l'Alberta, en abandonnant, par exemple, le règlement sur l'énergie propre ou en revoyant à la baisse la tarification sur le carbone industriel, des politiques climatiques pour lesquelles Stephen Guilbeault avait milité à l'époque où il était le ministre de l'Environnement de Justin Trudeau. C'est sûr, Madeleine, que c'est un coup dur pour les députés libéraux progressistes au sein du caucus de M. Carney. Ils perdent un allié qui n'avait pas la langue dans sa poche. Stephen Guilbeault est aussi un député très populaire au Québec et dans sa circonscription de Laurier-Sainte-Marie, une circonscription qui a longtemps été détenue par le Bloc québécois. Ça a été la circonscription de Gilles Duceppe pendant de nombreuses années. Par contre, il faut quand même dire qu'il y a de nombreuses personnes qui vont célébrer le départ de Stephen Guilbeault, qui était devenu, il faut le dire, pour certains Albertains, l'ennemi public numéro un. D'ailleurs, ce soir, la première ministre albertaine, Danielle Smith, a réagi. On l'écoute.
8: I would like to have your reaction on that.
9: I wish him well in his future endeavors.
5: Une réaction très brève, donc Danielle Smith, qui a souhaité à Stephen Guilbeault bonne chance dans ses futurs projets.
0: Est-ce que d'autres députés pourraient faire comme lui, Yasmine? Parce qu'on a parlé ces derniers jours de ces 14 députés qui avaient écrit une lettre à Mark Carney pour lui exprimer leur malaise là quant à la question climatique.
5: Ouais, c'est cette quinzaine de députés, ils ont choisi de rester dans l'ombre, mais ça ne veut pas dire qu'ils sont à l'aise avec l'orientation du gouvernement Carney. Est-ce qu'il y en a certains qui vont emboîter le pas à Monsieur Guilbeault? Il faudra voir. Ce qu'on sait, par contre, déjà, Madeleine, c'est qu'il va devoir y avoir des élections partielles dans les prochains mois pour remplacer Stephen Guilbeault, mais aussi Alexandre Boulris et Jonathan Wilkinson, deux députés qui ont aussi annoncé qu'ils allaient quitter la vie politique cet été. Ce sera un test pour les libéraux. Est-ce que les électeurs au Québec et en Colombie-Britannique vont aussi les sanctionner pour leur recul sur la question du climat, ou est-ce qu'ils vont accorder leur confiance à Mark Carney? Ça aussi, ce sera intéressant à suivre.
10: Yasmine Mehdi à Ottawa, merci.
5: Bonne soirée.
10: Et justement, pour analyser les répercussions de ce départ avec nous ce soir, Paul Journet, chroniqueur à la presse et animateur sur nos ondes de l'émission Paul Journet cherche des amis. D'ailleurs, Paul Journet qui est un ami de l'émission. Bonsoir, Paul.
11: Bonsoir, Madeleine.
10: Il y a eu plus d'un recul de Mark Carney en matière climatique. Il y a eu l'annulation de la taxe sur le carbone, l'abandon des cibles de vente de véhicules électriques d'ici 2035. Est-ce que la caution environnementale de Stephen Guilbeault dans son équipe voulait encore dire quelque chose?
11: Plus vraiment, parce que je pense que il constatait le démantèlement des politiques climatiques, et le coup de grâce, ça a été, mais en fait, il y en a eu deux. C'est ce que M. Carney a annoncé sur la tarification industrielle du carbone, qui était la mesure la plus importante du plan climat des libéraux, celle qui permettait d'obtenir la plus grande réduction des gaz à effet de serre.
10: Ça, c'était récemment. On repoussait et on diminuait la cible.
11: Exactement. L'autre clou dans le cercueil du plan climatique des libéraux, ça a été l'entente avec l'Alberta. Et il faut pas sous-estimer la dimension personnelle aussi. Monsieur Guilbeault s'était battu pour négocier un compromis, obtenir de l'Alberta une tarification du carbone en contrepartie de l'oléoduc que les libéraux avaient fait construire. Certains l'avaient dans la gorge, exactement. Mais là, ils se sont dit, on donne tout. Il y a des reculs sur ce qu'on avait obtenu. Et là, en plus, on est en train de négocier avec une personne. Là, écoutez, Madame Smith, elle avait déjà dit, je crois que c'est au polémiste américain Tucker Carlson, qu'il faudrait que les militants américains mettent Stephen Guilbeault dans leur mire, comme c'était l'ennemi à abattre.
10: Et la cible numéro un.
11: La cible numéro un. Et là, vous êtes Stephen Guilbeault, puis vous voyez Mark Carney négocier en direct avec Daniel Smith, qui vous a qualifié d'ennemi et qui sont les deux, ils sont en train de démanteler l'œuvre, en gros, de votre carrière politique, le combat de votre vie, c'est-à-dire la protection de l'environnement et la lutte au changement climatique.
10: Donc, vous avez dit la caution ne voulait plus dire grand-chose ou c'était plus nécessairement un avantage. Stephen Guilbeault, qui commençait à lancer des grenades dans la propre barque libérale aussi, là, par exemple en disant que Mark Carney allait plus loin que Stephen Harper dans les assouplissements environnementaux. Yasmine Midi, notre collègue, disait il y a un instant, ça fait quelques jours que Mark Carney est au courant. Je me suis demandé, peut-être qu'il a même pas essayé de le retenir, je ne sais pas, mais est-ce qu'il devenait un avantage tant que ça à le garder dans l'équipe? On peut en douter, là.
11: Ah, oh, moi j'en doute fortement. Ben, en fait, Stephen Guilbeault était la caution verte du gouvernement Carney à ses débuts, parce qu'il restait ministre et souvent on le voyait défendre les politiques climatiques. Mais depuis qu'il avait quitté le gouvernement, il était passé de caution verte à caillou dans le soulier des libéraux, et il avait une étonnante liberté de parole. Pour un libéral, il était un des critiques les plus efficaces de la politique environnementale du gouvernement Carney. Et en ce sens-là, je pense que pour M. Carney, c'est pas forcément une mauvaise nouvelle. Sa démission va faire beaucoup de bruit pendant 24-48 heures, puis ensuite on sera passé à autre chose, à une ou deux conditions. La première, c'est que M. Guilbeault ne profite pas de son nouveau pouvoir de nuisance pour rester en tant que député indépendant et être l'espèce de critique officielle des libéraux en matière d'environnement. Et l'autre condition, c'est que M. Guilbeault n'entraîne pas un mouvement que d'autres députés libéraux écologistes ne quittent pas eux aussi le caucus libéral, parce qu'on sait que la majorité libérale, elle est très fragile. Deux sièges. Mais je ne décode. C'est pas dans le style non plus de M. Guilbeault d'être motivé par l'amertume et de consacrer tout son temps aux petits jeux politiques. j'ai l'impression, moi, que le cœur n'y est plus et qu'il pourrait plus rapidement qu'on ne le pense tourner la page à sa carrière politique.
10: Mmh. Il nous reste quelques secondes à peine, Paul Journet, mais est-ce qu'éventuellement, parce que pour le moment, on a senti le malaise au sein du Parti libéral, mais est-ce qu'éventuellement ça pourrait se répercuter dans l'électorat, ces décisions au chapitre environnemental?
11: Ça dépend où. Au Québec, possiblement. Vous l'avez dit, il y a deux partiels qu'on attend. Mais si M. Guilbeault démissionne, il y en aura une deuxième. Il y a celle qu'on attend déjà dans Rosemont.
10: Alexandre
11: Donc, deux des circonscriptions, deux des circonscriptions peut-être les plus progressistes au Québec. Et aussi, l'élection à venir à cause du départ de Jonathan Wilkinson, ex-ministre de l'Environnement. Élection partielle en Colombie-Britannique, qui est l'autre endroit où il y a beaucoup d'écologistes et l'endroit où le projet de nouvel oléoduc albertain, projet indéfini, suscite le plus de grogne chez les Premières Nations et aussi chez le gouvernement néo-démocrate. Donc, ce sont deux endroits où les libéraux devraient être prudents. Ils sont pas trop inquiétés à cause de l'état assez lamentable du NPD, mais les choses peuvent bouger vite en politique.
10: Oui, Mark Carney qui avait le défi du dossier canado-américain. Le défi de la politique interne, ça risque de représenter pour lui aussi quelque chose au cours des prochains mois. Paul Journet, chroniqueur à la presse. Merci.
11: Merci, madame.
10: Au revoir.
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10: Des victimes québécoises de la crise des opioïdes vont recevoir 22 millions de dollars des compagnies pharmaceutiques. C'est une somme qui découle d'une entente survenue au terme d'un recours collectif réglé fin 2025. Mais le principal défi est d'identifier les bénéficiaires potentiels. C'est que plusieurs victimes de la crise des opioïdes sont carrément à la rue. David Gentilé.
13: T'as déjà eu, t'as pris des prescriptions d'opioïdes?
14: Ouais, j'en parle là-dessus.
15: L'avocate Clara L'Espérance Poisson sollicite des toxicomanes dans une pharmacie du quartier latin à Montréal. On y distribue de la méthadone pour aider les toxicomanes à surmonter leur dépendance aux opioïdes.
13: Fait que c'est un recours collectif contre les compagnies pharmaceutiques pour les opioïdes.
14: Non.
15: Avec des collègues, elle cherche des victimes de la crise des opioïdes au Québec.
13: C'est que vraiment, les compagnies pharmaceutiques ont pas indiqué aux médecins, faites attention, tu sais, limiter, restreigner, parce qu'il y a un risque de dépendance.
15: Une demande de recours collectif a été initiée il y a 6 ans. Fin 2025, 8 pharmaceutiques ont accepté de verser 22 millions aux victimes des opioïdes.
13: Ben oui, ça a contribué à ce qu'on appelle la crise des opioïdes. Puis c'est pour ça justement qu'on vient.

0: famille, comme en témoigne sa fille, Jenny.
1: Ben, tu sais, on n'a pas pu profiter, tu sais, de toi à 100% parce que tu te battais toujours pour ta santé et que tu avais toujours mal. C'est combien de cartes de fête que je t'ai écrit? Ah, j'espère qu'un jour tu vas arrêter d'avoir mal.
2: Mais je me forçais au maximum pour faire des choses avec vous autres, mais c'était pas évident, là. Ça a duré quelques années jusqu'à temps que je sois plus capable du tout.
0: C'est pour faire entendre la voix des victimes que Jean-François Bourassa a accepté de les représenter.
2: Au moins, on est vu puis on est entendu. Puis il y en a beaucoup d'autres qui se font pas prendre. C'est pour ça que j'ai embarqué, moi. Il y en a pour pas que tout le monde se fasse prendre de la manière que moi, je me suis fait prendre.
0: Depuis quelques années, les médecins ont beaucoup réduit les doses. Là-dessus, la docteure Marie-Ève Goyer, chef des services en dépendance au CIUS du Centre-Sud de Montréal.
3: Il y a des patients qui se sont fait diminuer trop rapidement pour leur capacité ou même qui se sont fait dire « ben je t'en prescris plus d'opioïdes ». Et là, ben ces gens-là se sont retrouvés pas bien, en sevrage, avec plus de prescriptions. Et certains d'entre eux ont dû compenser donc avec le marché illicite. Et c'est là où l'histoire se complique.
0: D'abord prescrits dans les cliniques médicales, les opioïdes se sont ensuite propagés partout dans nos rues. Et ça a fait des milliers de victimes toxicomanes, comme Pierrot-Pierre Maratta.
4: J'ai commencé en prison à prendre les opioïdes.
0: Nous le rencontrons dans un stationnement où il nous montre du fentanyl dans un sachet transparent.
4: Là-dedans, il y a 20 piastres de fentanyl, là-dedans. Puis il y a 4 doses. Je suis mélangé avec du fluofentanyl, la caféine, les benzos, des trucs comme ça.
0: Un cocktail qui s'ajoute aux médicaments de substitution payés par la RAMQ qu'il ingère chaque matin.
4: Fait que ça, c'est une pipe à opioïdes. C'est tout du fentanyl, dans le fond.
0: Avec nous, il va d'abord fumer du fentanyl. Une heure plus tard, il s'en injecte, assez habitué pour continuer l'entrevue, l'aiguille plantée dans l'avant-bras.
4: Ouais, je suis allé, ouais, c'est vraiment un fléau que je commence à être vraiment fatigué de ça avec les années, là. Au début, je trouvais ça drôle, mais là, aujourd'hui, je trouve plus ça drôle, là,
0: il pense que les pharmaceutiques doivent aussi assumer une part de responsabilité.
4: C'est pour aider les autres aussi dans le système à s'en sortir aussi, parce qu'il y a des gens aussi qui visent avec les problèmes, qui ont peur d'aller aller devant.
0: Ici David Gentile, Radio-Canada, Montréal.
5: Et David est avec moi ce soir. Bonsoir, David.
6: Bonsoir.
5: Est-ce qu'on sait combien de personnes pourraient recevoir un dédommagement? Et est-ce qu'on a une idée du montant qu'elles pourraient obtenir?
0: Dans le recours qui a été intenté, évidemment, on parle d'approximation et on se base sur les chiffres de la Régie de l'assurance maladie du Québec qui indique qu'il y a 13 000 personnes qui ont reçu ou reçoivent ce qu'on appelle un traitement antagoniste aux opioïdes, donc de la méthadone, en gros, pour essayer de traiter cette dépendance-là aux opioïdes. Combien pourraient recevoir les gens? Mais ça dépend du nombre de membres, de personnes, justement, qu'on réussit à identifier. Plus il y aura de membres dans ce recours-là, plus la somme qui leur sera octroyée sera faible. Et je vous rappelle qu'il y a deux facteurs essentiels pour justement pouvoir s'inscrire dans ce recours-là. D'abord, avoir obtenu une prescription d'opioïdes et ensuite un diagnostic de trouble d'abus d'opioïdes.
5: On parle du Québec, David, depuis tout à l'heure. Il y a sûrement des recours collectifs ailleurs?
0: Il y en a d'autres. Il y a eu un règlement pan-canadien pour un des opioïdes les plus connus, c'est-à-dire l'oxycontin. Il y a aussi deux recours qui sont en processus d'approbation en Ontario et un autre recours national, celui-là, qui a été autorisé en Colombie-Britannique en 2025 et qui vise à permettre aux provinces, donc aux gouvernements provinciaux, de récupérer une partie des sommes qui ont été, si je peux dire, dépensées par les gouvernements pour gérer cette crise des opioïdes.
5: David Gentile, merci.
0: Bonne soirée.
5: Et cette crise des opioïdes, elle tue encore, même si le nombre de décès apparemment liés à une intoxication diminue. Sur une période de 12 mois, de l'automne 2024 à l'automne 2025, 16 personnes en moyenne par jour sont mortes au pays, une baisse de 26 % par rapport aux 12 mois précédents. Je retrouve la docteure Marie-Ève Goyer, qu'on entendait dans le reportage de David. Elle est, je le rappelle, chef médical des services en dépendance et itinérance au CIUS du Centre-Sud de l'île de Montréal. Docteur Goyer, bonsoir.
7: Bonsoir.
5: Docteur Goyer, on voulait faire avec vous un portrait de la crise. Est-ce que le pire est passé?

0: Ah, j'aimerais tellement pouvoir vous dire ça. Malheureusement, là, comme on l'entend bien dans le reportage aussi, il y a encore une crise très importante qui se traduit à l'heure actuelle beaucoup par une toxicité grandissante de ce qui est vendu sur le marché illégal des drogues. C'est donc dire que fut un temps où on retrouvait des substances connues comme l'hydromorphone ou même l'héroïne qui était d'une certaine qualité. Et depuis les dernières années, on a vu ce qui se retrouve sur le marché illégal devenir de plus en plus toxique, de plus en plus imprévisible.
1: L'hydromorphone, je m'excuse, je vous interromps, docteur Goyer, c'est quoi?
0: Oui, l'hydromorphone, c'est le nom générique de ce que vous entendez dans le reportage, qui est le Dilaudid, là, qui est un médicament pour la douleur. Donc, c'est un comprimé analgésique opioïde.
1: Donc, là, les drogues changent, c'est ce que vous dites.
0: Oui, ce que je vous dis, c'est qu'on a laissé au marché du crime organisé la gestion du marché illégal des drogues. Et ce que ça fait donc, c'est que entre ce qu'on pense consommer quand on achète sur le marché illégal et ce qu'on consomme vraiment, il y a vraiment deux mondes. Donc, vous m'avez peut-être déjà entendu dire qu'on est rendu dans un jeu de roulette russe. Ce que je veux dire par là, c'est que vous soyez un consommateur récréatif occasionnel dans les raves de temps en temps ou un consommateur régulier, à part si on teste les drogues, et encore là, nos tests ne sont pas 100% parfaits, on ne peut pas réellement savoir ce qu'on consomme. Donc, les gens pensent, par exemple, acheter de la cocaïne, elle peut être contaminée avec du fentanyl. Les gens pensent acheter du fentanyl, il peut avoir des benzodiazépines, donc des médicaments pour dormir dedans. On voit apparaître des nouvelles substances comme la xylazine, la médétomidine, qui sont hyper puissantes. Donc, on perd vraiment le contrôle du marché illégal à l'heure actuelle en Amérique du Nord.
1: Mais je le disais quand même en introduction, docteur Goyer, il y a une baisse des décès apparemment liés à une intoxication aux opioïdes. Est-ce que ça, c'est une bonne nouvelle malgré tout? Et pourquoi on constate cette baisse-là selon vous?
0: Oui, ben encore une fois, vous voyez bien que les chiffres sont quand même encore très, très alarmants. Donc, quand on parle de entre 30 et 50 décès par mois au Québec d'une surdose liée aux opioïdes, donc c'est des surdoses qu'on pourrait prévenir. Pour moi, c'est même si les chiffres ne sont pas en train d'être ceux de la Colombie-Britannique, c'est quand même alarmant. On parle ici souvent de jeunes, des gens qui ne voulaient pas mourir et qui décèdent. Je porte aussi à votre attention à quel point on ne se poserait jamais cette question-là si je vous disais, il y a de la méningite et la méningite a quand même baissé, mais il y a encore de la méningite. Donc, voyez-vous comment derrière même la façon dont on analyse la crise des surdoses, il y a quelque chose qui fait en sorte qu'on est vraiment moins alarmiste que pour d'autres substances, comme si c'était un peu normal que ces gens-là décèdent et j'insiste sur le fait que ce n'est pas normal de décéder là, d'une surdose des opioïdes.
1: Ouais, je comprends qu'on pourra pas, sûrement pas, en fait, régler la question en entrevue ce soir. Mais s'il y avait une chose qu'il fallait faire, bon, s'alarmer davantage, je le comprends bien. Mais sinon, pour essayer justement, ben, espérons-le, de la régler, cette crise des opioïdes-là, ce serait quoi?
0: Je pense que le meilleur exemple qu'on a de crise de santé publique récent, assez récent, s'appelle la COVID. On a vu notre système de santé, nos politiciens vraiment se mettre à la tâche très rapidement pour déployer les moyens. Un autre exemple qu'on a tout récemment, c'est l'aide médicale à mourir. On n'avait pas du tout d'aide médicale au Québec et du jour au lendemain, on a implanté les procédures, les protocoles, les formations pour les médecins et c'est devenu non seulement accessible, mais c'est même, on peut se faire taper sur les doigts comme hôpital ou comme médecin si on ne rend pas dans les bons délais accessibles ces choses-là. Pourquoi ne le fait-on pas pour les opioïdes alors qu'on sait qu'on est capable? Donc, la crise des opioïdes, la crise des surdoses, c'est un enjeu de stigmatisation, c'est un enjeu de choix, de où est-ce qu'on attribue nos ressources comme société.
1: Docteur Marie-Ève Goyer, vous êtes chef médical des services en dépendance et itinérance au CIUSSS Centre-Sud de l'Île de Montréal. Merci.
0: Merci.

0: sous le poids de la dette. Un nouveau rapport d'Equifax vient confirmer cette tendance observée depuis la pandémie. Les problèmes d'insolvabilité sont en hausse au pays, un bond de 18 % dans la dernière année. Et selon Equifax, c'est du jamais vu depuis la crise financière de 2008-2009. J'en parle avec mon collègue Vincent Resseguier. Bonsoir Vincent.
1: Bonsoir Madeleine.
0: Le contexte est difficile, entre autres pour les propriétaires de logements.
1: Voilà, selon Equifax, les cas d'insolvabilité a grimpé de 11 % entre la fin 2025 et le début 2026 pour les propriétaires de logements, ceux qui ont des prêts hypothécaires, alors qu'il y a eu une croissance de 4,7 % pour les personnes qui ont des prêts non hypothécaires. Et sans surprise, les problèmes de dette sont plus marqué dans les provinces où le coût du logement est très élevé. Par exemple, en Ontario, hausse de 50% des mensualités impayées pour les prêts hypothécaires. Et tout ça dans un contexte où on le sait, où il y a beaucoup de renouvellement de prêts, mais avec des taux plus élevés qu'ils avaient été signés il y a peut-être 2, 3, 4 ou 5 ans. On va écouter à ce propos l'économiste en chef de Signal 49 Recherche, Pedro Antunes.
2: Quand on renouvelle une hypothèque à 4% ou 4,5% plutôt que 2, ça pince. On a eu un engouement phénoménal là, pour le marché immobilier pendant la pandémie, même avant la pandémie, on pourrait dire. Et donc, on a beaucoup de dettes, mais c'est surtout les ménages à faible revenu et aussi les jeunes ménages.
1: Et le montant moyen des dettes impayées hors hypothèque a aussi augmenté pour atteindre 43 000 dollars contre 40 000 il y a 2 ans. Là, on parle là d'une moyenne des prêts, donc beaucoup de prêts à la consommation. Et puis, il y a quelques jours, le bureau du surintendant des faillites notait que pour régler les situations d'insolvabilité, les Canadiens ont opté à 20 % pour des faillites et à 80 % pour ce qu'on appelle les propositions de consommateurs. Alors, c'est un arrangement avec les créanciers, par exemple un étalement de la dette qui permet en général de conserver les biens.
0: Vous parlez des hausses des cas d'insolvabilité pour les propriétaires de logements. On la remarque, cette hausse-là, depuis le début de l'année. Pourquoi maintenant? Parce que les taux hypothécaires sont quand même élevés depuis près de 4 ans maintenant.
1: Voilà, alors c'est vrai que ça paraît beaucoup avec les taux hypothécaires depuis le début de l'année, mais ce qui semble y avoir, c'est un effet d'accumulation. Parce qu'il y a également la hausse des loyers pour les locataires, l'inflation importante généralisée qui est quand même assez élevée, et puis depuis février, il y a cette augmentation du prix de l'essence, et le résultat c'est que de nombreux ménages sont arrivés à un point de rupture, c'est la conclusion du rapport d'Equifax, mais c'est aussi ce que constate au quotidien la conseillère budgétaire de l'ACEF, Rive Sud de Montréal, Hélène Etu.
3: Les gens peinent à payer leurs comptes réguliers, oui, mais peinent aussi à se nourrir, peinent à payer des comptes de base. Donc, une fois que le loyer ou l'hypothèque s'est rendu trop cher, trop gros, ils grugent dans plusieurs postes budgétaires, puis là, ben, ça n'arrive plus. Ils ne sont plus capables de jongler avec les différentes dettes.
1: Et elle me disait que depuis le début de l'année, à peu près une fois par mois, le répondeur téléphonique déborde le lundi matin, parfois une cinquantaine de messages de personnes à court de solutions. Et pour elle, bien, c'est du jamais vu en 23 ans de carrière.
3: C'est plus difficile pour les gens de faire face non pas à un compte, une carte de crédit, une dette, mais c'est l'ensemble de la situation qui est d'une lourdeur incroyable. Là, il faut prendre davantage de temps parce que les situations sont davantage complexes, sont multiproblématiques.
1: Et Hélène Etu me disait aussi qu'elle se sentait parfois à court de solutions parce que c'est devenu presque impossible de réaménager les budgets des ménages. Par exemple, il y a quelques temps, elle proposait de chercher un logement moins cher. Problème, c'est que désormais, il y a plus de logements disponibles. Voilà. Et puis, elle proposait aussi, par exemple, de s'adresser à une banque alimentaire. Elle a, dans son secteur, donc la rive sud de Montréal, il y a des listes d'attente pour les accès aux banques alimentaires.
0: Est-ce que cette hausse des taux d'insolvabilité, ça pourrait se répercuter sur l'économie, Vincent?
1: Alors, de ce que on m'a dit, ça se répercute déjà et on le sait, c'était déjà calme l'année dernière avec une croissance du PIB de l'ordre de 1,6% et les prévisions sont très modestes pour 2026. C'est ce que nous dit l'économiste Pedro Antunes.
2: On s'attend déjà à une croissance qui serait à peu près la moitié de ce qu'on a vécu l'année passée. Donc, le début de l'année commence mal et on s'inquiète du consommateur à cause en fait de toute cette réalité que vivent beaucoup de ménages ici au Canada.
1: Et une des conséquences du ralentissement économique, c'est la hausse du chômage. Et la conseillère budgétaire Hélène Etu disait qu'elle voyait de plus en plus de problèmes de dette qui sont causés par des pertes d'emploi. Et ça,

0: C'est relativement nouveau.
1: Vincent Resseguier, merci.
0: Merci.
1: Restez à l'écoute plus tard à l'émission. Le géant chinois de la fast fashion, Shein, rachète Everlane, une référence dans la mode durable aux États-Unis, mais qui était en difficulté financière. Les consommateurs sont-ils encore prêts à payer plus cher pour des vêtements éthiques? Mais d'abord, connaissez-vous le toutou? Ça y est, le toutourisme, le toutou-tourisme. Peut-être qu'il faudrait préférer l'expression tourisme canin. C'est une tendance qui a pris de l'ampleur depuis la pandémie. Après le confinement, plus de la moitié des ménages canadiens ont déclaré posséder au moins un animal de compagnie. Et parmi ceux-ci, il y a des propriétaires de chiens qui ont recommencé à voyager. Donc, de plus en plus d'entre eux veulent le faire avec leur animal, ce qui pousse des hôteliers et des restaurateurs à s'adapter. Au Québec, par exemple, des restaurants peuvent, depuis l'an dernier, accueillir des chiens sur leur terrasse. Notre journaliste Élise Allard s'est intéressée au phénomène, je suis certaine qu'elle peut le nommer. Elle s'est rendue à l'Estrimont, c'est un centre de villégiature haut de gamme qui a choisi comme ça d'accueillir les chiens comme des clients à part entière.
2: Vous aviez un chien pour la réservation?
3: Oui.
2: Et voilà, je promets des gâteries avec un petit frisbee et un foulard.
4: À l'accueil de l'hôtel Estrimont, les animaux domestiques sont accueillis comme des clients à part entière.
5: C'est pas juste qu'on les tolère, ils sont les bienvenus.
4: La directrice générale de l'établissement, Céline Denry.
5: Les grignotines pour chiens ou chats spéciales dans la chambre, le petit foulard, les chiens, ils ont le frisbee, mais on a aménagé un parc à chiens pour eux, même si on a le terrain qui est assez grand. On a des popicinos, un petit verre de crème fouettée. Exprès pour les chiens. On a mis en place un forfait spécial pour venir avec son animal de compagnie. On est en train de travailler sur un menu pour les chiens.
4: Ici, les chiens sont accueillis non seulement dans les chambres, les corridors et sur le terrain de l'hôtel, mais également au spa, à la piscine ou encore au café.
6: Ils acceptent les chiens, c'est merveilleux.
4: Danielle Bouliane dîne à l'Estrimont accompagnée de son conjoint et d'Emmy, leur petite chienne Cockapoo de presque 2 ans.
6: Nous, on est bien accueillis, puis en plus, on mange bien.
4: Selon cette cliente, l'acceptation des chiens dans les établissements touristiques est loin d'être la norme dans la région.
6: Je trouve ça triste parce qu'il y a beaucoup de chiens dans la région. Puis de ne pas avoir accès, je trouve que c'est aussi une perte pour eux. Parce que mon chien, j'aime pas le laisser tout le temps à la maison. Fait que s'il y avait plus de restaurants ou de lieux, on serait plus présents. Puis on s'empêche de sortir à cause de ça.
4: Même si tous les clients de l'hôtel n'y voient pas que des avantages.
7: Mais elle a dit que c'est accessible aux animaux, fait que j'ai amené mon Benadryl.
4: Céline Denry a constaté une hausse de l'achalandage depuis que son établissement ouvre ses portes aux animaux de compagnie.
5: Il y a des gens qui ont peur, qui acceptent pas du tout ça. Mais la proportion de clients qui ont quitté l'Estrimont versus la proportion de clients qui sont arrivés avec des animaux de compagnie, c'est exponentiel. Là. C'est à peu près 10% de notre marché. C'est vraiment énorme.
8: Ça se développe de plus en plus. La demande est en augmentation.
4: La présidente directrice générale de l'Association Hôtellerie du Québec, Véronique Tremblay, confirme cette tendance.
8: Surtout, je vous dirais, depuis la pandémie, ça a pris encore plus d'ampleur. Ça fait déjà quelques années que plusieurs hôteliers au Québec acceptaient les chiens dans les chambres, dans les aires, certaines aires communes. Mais oui, c'est en augmentation. On a plus de 600 hôtels au Québec maintenant là, qui acceptent les chiens.
4: Et non les moindres. Les premiers hôtels à avoir fait une place de choix aux animaux sont ceux de la chaîne Fairmont, dont le Château Frontenac à Québec et le Reine Élisabeth à Montréal.
8: C'est un membre de la famille, c'est ce qui ressort là, dans les sondages qu'on a pu faire. Donc oui, il y a un souhait de voyager à tout le moins occasionnellement avec leur animal de compagnie.
4: Son association a commandé une étude à l'Institut de tourisme et d'hôtellerie du Québec pour améliorer les pratiques d'accueil dans l'industrie.
9: La recherche a vraiment lieu en 2024-2025.
4: La chercheuse chez Expérissance, l'unité de recherche de l'ITHQ, Andréane Morin-Simard.
9: On donne certaines recommandations pour limiter, par exemple, la présence des chiens dans les espaces communs parce qu'il peut y avoir des frictions peut-être avec d'autres voyageurs. Le chien peut se sentir nerveux. Il y a toutes sortes de raisons pour ça. Donc, de limiter le temps passé peut-être avec des services d'enregistrement rapide, par exemple. Le chien devrait toujours être porté en laisse quand il est dans un espace commun.
4: Accepter le chien ailleurs que dans les chambres ou même dans les restaurants est non seulement bénéfique pour lui, mais également pour l'établissement qui l'accueille.
9: Limiter le temps du chien en autonomie dans une chambre d'hôtel aussi, parce que souvent les gens aimeraient bien pouvoir laisser le chien seul. Par contre, il y a des risques qui sont associés à ça, donc on cherche à limiter ça.
10: On parle du jappement, peut-être.
9: Ça peut être jappement, ça peut être de l'anxiété. Il

0: pourrait y avoir des dommages aussi au matériel.
1: Au Québec, les chiens sont acceptés depuis l'an dernier sur les terrasses avec l'aval des restaurateurs. Une poignée de restaurants s'apprête à accueillir un projet pilote pour les accepter en salle.
2: C'est des raisons de salubrité.
1: Martin Vézina est vice-président aux affaires publiques et gouvernementales à l'Association Restauration Québec.
2: Comment bien réussir justement cet encadrement de recevoir les chiens à l'intérieur sans nécessairement nuire aux autres éléments de la clientèle? Et c'est ce que le projet pilote va nous donner, là.
1: En plus des hôtels et des restaurants, des villes québécoises se font de plus en plus accueillantes envers les chiens. À l'instar de la France, qui compte une soixantaine d'offices de tout tourisme, Venise en Québec est devenue la première ville à Mitoutou en 2024, suivie plus récemment de Salaberry de Valleyfield, qui propose des hébergements et des circuits touristiques adaptés aux animaux. Diane Anger, présidente de Tout Tourisme Québec, déplore le retard du Québec par rapport à l'Europe au niveau de l'accueil de nos amis à quatre pattes.
3: Si on compare par rapport à la France, je dirais on considère moins notre animal comme un membre de la famille, si vous voulez. Et puis ça fait une grosse différence. Parce que l'animal a besoin, finalement, il a les mêmes besoins que nous. Et puis tant qu'on ne va pas aller dans ce sens-là, il va y avoir des problèmes au Québec.
1: Pourtant, certains ont flairé la bonne affaire. Marie-Chantal Cyr est fondatrice de la maison Flying Toutou, qui se spécialise dans les voyages pour les chiens et leurs maîtres. Je la rencontre avec son caniche royal au bar de l'hôtel Marriott de l'aéroport Montréal-Trudeau.
4: Les demandes n'arrêtent pas. J'ai beaucoup de demandes d'informations parce que les gens projettent de voyager. Alors, on veut savoir comment ça fonctionne. Et aussi, évidemment, on réserve des vols.
5: Aux États-Unis, bien sûr, c'est beaucoup plus ouvert.
1: Pour l'Estrienne, Danielle Boulian, qui a voyagé en Amérique du Nord, mais aussi en Europe et en Afrique, le Québec a tout intérêt à suivre l'exemple d'autres juridictions plus ouvertes au tourisme canin.
5: Je pense qu'il y aurait moyen de vivre avec ça, parce que dans d'autres pays, c'est tellement bien accepté.
1: Au moins un ménage québécois sur quatre possède un chien et un foyer sur deux a un animal de compagnie. Ici Élise Allard, Radio-Canada, Orford.
6: On se doutait bien dans l'équipe que ce serait un sujet qui ferait réagir. Il y a déjà Christian de Gatineau qui trouve pas ça brillant comme idée. Je serais curieuse de vous lire. Est-ce que le fait de savoir qu'un hôtel accepte les séjours canins, c'est un plus ou c'est un moins pour vous? 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

0: La semaine dernière, ou il y a 15 jours, on avait rallumé le poêle, nous, à la maison, puisqu'il faisait frais. Et là, cette semaine, on n'arrive même pas à faire de courant d'air en ouvrant toutes les fenêtres à la maison.
1: Le soleil, vraiment, je trouve que le soleil est de plomb. Enfin, ça, c'est, finalement, c'est les premiers ensoleillements de l'année, donc la peau n'était pas prête.
2: On se rend maintenant en Europe qui subit des températures exceptionnelles pour un mois de mai, de 10 à 15 degrés au-dessus des normales de saison. Il s'agit d'un dôme de chaleur qui provient d'Afrique et qui reste coincé au-dessus du continent européen. Aujourd'hui, par exemple, la France a battu un record de chaleur pour un mois de mai.
3: Bah, c'est pour les petits que les parents font attention aux petits. Et puis, bah, je pense beaucoup aussi aux personnes âgées qui sont tout seules. Et malheureusement, s'ils sont tout seuls au soleil... C'est un peu dur pour eux.
2: Ces Français viennent de Saint-Malo, mais la vague de chaleur frappe de l'Angleterre à l'Italie. Et demain, le mercure pourrait dépasser les 35 degrés en Espagne. Un pays qui a adopté le concept de congé climatique. Et c'est là, à Madrid, que je retrouve le journaliste Romain Chauvet. Romain Chauvet, bonsoir.
4: Oui, bonsoir.
2: Romain Chauvet, c'est quand même assez exceptionnel ce que vit l'Europe en ce moment.
4: Oui, exceptionnel. Parce que oui, on a l'habitude, par exemple ici en Espagne, d'avoir des températures élevées, de connaître ces vagues de chaleur. Mais je vous dirais que c'est plutôt au mois de juillet, au mois d'août. Alors ça surprend cette vague de chaleur par sa précocité. On est seulement au mois de mai. Pour ce qui est de l'Espagne, écoutez, on a enregistré au cours des derniers jours, on nous dit des températures que l'on retrouve normalement au mois de juillet. Donc ça vous donne quand même un ordre d'idée des choses qui sont en train de se passer. Vous évoquiez ces différents records qu'on a vus en France, au Royaume-Uni également. Alors on a vraiment l'impression d'avoir ce moment quand même assez historique, exceptionnel et alarmant également. Je vous dirais, c'est ce qui revient beaucoup, même ici en Espagne, quand on parle aux gens, parce qu'on sait, les climatologues, les experts nous disaient depuis plusieurs années, il fallait s'attendre avec ces changements climatiques à des vagues de chaleur de plus en plus intenses, de plus en plus fréquentes et également de plus en plus précoces. Comme on

0: on est malheureusement en train de le vivre.
1: Et l'Espagne est considérée par certains comme un précurseur pour ce qui est des droits, dans un contexte des droits des employés, dans un contexte des changements climatiques, parce que le pays a adopté le concept de congé climatique. Ça consiste en quoi?
0: Oui, alors ça consiste en fait à 4 jours consécutifs de congé lorsqu'il y a des événements météorologiques extrêmes. Alors cette mesure, il faut le dire, elle a été adoptée à la suite, vous vous rappelez, de ces inondations meurtrières en 2024 qui ont touché la région de Valence en Espagne. Il y a eu des dizaines et des dizaines de morts, dont beaucoup de travailleurs qui retournaient en fait à la maison après leur journée de travail et qui ont été emportés dans leur voiture par ces inondations. Alors à la suite de ça, le gouvernement espagnol a mis en place cette mesure. Donc concrètement, il faut qu'il y ait des alertes météorologiques orange ou rouge par l'agence officielle de météorologie en Espagne, ou bien des alertes de la protection civile qui disent qu'il y a des risques donc de se déplacer pour se rendre au travail. Alors cette mesure, elle s'applique seulement dans le cas où le télétravail n'est pas possible, mais au-delà de ça, elle s'applique à toutes les personnes, tous les travailleurs, quel que soit leur contrat de travail. Il faut dire que bon, on peut l'appliquer, oui, pour ces vagues de chaleur, mais pour d'autres événements extrêmes comme des tempêtes ou encore des inondations, des événements extrêmes auxquels l'Espagne fait malheureusement de plus en plus face.
1: Mais c'est ça, les inondations de Valence, vous le disiez, c'était en 2024. Est-ce que ces journées climatiques, de congés climatiques ont été utilisées depuis?
0: Alors, on n'a pas de chiffres exacts, mais j'en parlais dans les dernières semaines avec plusieurs syndicats qui me disaient quand même que oui, ils voient ce congé climatique de plus en plus utilisé. Il y avait une certaine réticence, je vous dirais, de certaines entreprises lorsque ça a été mis en place, des entreprises qui disaient bon, ça nous fait des coûts supplémentaires. Mais finalement, quand même, les différents syndicats me disaient que c'est quand même assez respecté dans la majorité des cas. Parfois non, mais ils arrivent quand même à le négocier, notamment dans les conventions collectives en amont donc de ces alertes-là. Mais malgré ça, je vous dirais qu'il y a quand même chaque année des travailleurs qui décèdent, notamment en raison des fortes chaleurs. On l'a vu l'été dernier, par exemple, une agente d'entretien à Barcelone qui, après avoir passé toute la journée en extérieur sous des fortes chaleurs, est décédée chez elle. Un saisonnier également l'année dernière en Espagne qui est décédé des suites de la chaleur. Alors, vous voyez que même si c'est en place, il reste quand même du travail à faire pour sensibiliser et donc appliquer également cette mesure en Espagne.
1: Une mesure qui pourrait inspirer, selon vous, Romain Chauvet, d'autres pays d'Europe?
0: Oui, en tout cas, on en entend beaucoup parler, notamment du côté de la France, le Parti écologiste en France qui, à l'occasion de la fête du travail du 1er mai, avait lancé cette idée donc de répliquer, si vous voulez, le modèle espagnol en France. Alors oui, on en entend de plus en plus parler parce que on le voit avec les événements qui se passent ces jours-ci. Ces vagues de chaleur, elles ne concernent plus seulement, comme auparavant, les pays d'Europe du Sud, mais on le voit en France, au Royaume-Uni également. Alors oui, c'est un modèle qui fait beaucoup réagir. Il y a beaucoup de gens qui partagent cette information-là, des acteurs politiques, des citoyens, également des syndicats. Alors oui, ça pourrait inspirer d'autres pays à l'adopter parce que ça a quand même fait ses preuves ici. C'est bien accueilli quand même par les travailleurs ici en Espagne.
1: Romain Chauvet, journaliste, je vous ai joint à Madrid. Merci beaucoup.
0: Avec plaisir.
1: Au revoir.
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1: La rumeur courait la semaine dernière et s'est confirmée vendredi dernier. Le géant chinois de la fast fashion, donc mode jetable, Shein, a mis la main sur la compagnie de vêtements Everlane, qui est réputée pour sa mission éco-responsable et sa transparence. On fait état d'une transaction qui frôle les 100 millions de dollars américains. C'est une annonce qui a semé l'émoi. On ne compte plus les réactions de surprise, de colère, de déception sur les réseaux sociaux.
3: Shein is acquiring Everlane for 100 million and this is absolutely insane.
4: I was gobsmacked. I was so gobsmacked.
5: Loved Everlane. I was in love with Everlane.
6: Everlane broke my heart and now.
1: Donc, qu'est-ce que ça signifie pour l'industrie de la mode durable? On en discute avec la journaliste spécialisée en environnement, Valérie Boisclair. Bonsoir.
7: Bonsoir, Madeleine.
1: On parle de deux compagnies qui ont l'air tellement aux antipodes. Mm-hmm. Qu'est-ce qui les différencie fondamentalement? Bon, le jetable et le durable, c'est un peu ça.
7: C'est ça. Shein, c'est le champion de la mode jetable, très populaire auprès de la génération Z, au sein de ma génération aussi, les Y, les millénarios. On parle d'ultra fast fashion même, dont Shein et Temu, qui sont deux plateformes qui appartiennent à des compagnies chinoises, sont vraiment les fers de lance. Et pour vous donner une idée de grandeur, avec la mode jetable, il y a un gros roulement de la marchandise, on le comprend bien. On pense à des magasins comme Zara, qui va sortir environ 24 collections par an, ou H&M, où c'est 16 collections par an. C'est déjà

0: pas mal. Mais avec l'ultra fast fashion, on est ailleurs. Donc, chaque jour, Shein se vante de mettre en ligne de 2000 à 10 000 nouveaux produits. Et ça, c'est au détriment de la qualité. C'est ça l'idée. On veut pas que ces vêtements-là vous durent trop longtemps. On veut que vous reveniez en acheter d'autres.
1: La quantité, pas la qualité.
0: Voilà. Et une production comme ça, ça a bien sûr des impacts sur l'environnement. De 2022 à 2023, par exemple, Shein a doublé ses émissions pour atteindre près de 17 millions de tonnes de CO2 en un an. Écoutez, Madeleine, il y a des petits pays qui émettent moins que ça en une année, donc ça donne une idée. Et à l'autre bout du spectre, donc, on a Everlane. Everlane, c'est une compagnie américaine lancée en 2010 et dont tout le marketing tourne autour de son éthique, du développement durable. Alors, on vend moins de produits à des prix bien plus élevés que sur Shein. Shein, vous pouvez trouver des vêtements à 5, 8, 10 $ en moyenne. Ça coûte plus cher, donc, sur Everlane, notamment parce qu'on utilise des tissus plus naturels, des matières recyclées. Et ils ont fait le pari de ce qu'ils appellent la transparence radicale. Donc ça, ça veut dire que sur le site web, si vous voulez acheter une chemise ou un jeans, vous allez retrouver le détail de ce que le prix englobe. Vous allez voir quels sont les coûts de main-d'œuvre, de matériaux, de transport. Et toute cette philosophie-là s'étend aussi au travail lui-même. Donc, on a une volonté de produire plus localement, de mieux payer les employés ou bien d'offrir une certaine traçabilité. C'est-à-dire que vous pouvez voir où a été produit le vêtement que vous avez choisi. Pas juste le pays, l'établissement aussi. Alors, autant dire que c'est tout le contraire de Shein.
1: Donc, toute l'empreinte qu'on peut suivre à la trace, celle d'Everlane. Donc, on peut se poser la question, pourquoi Shein décide d'acheter Everlane, puisqu'elles sont autant aux antipodes.
0: Voilà, ben beaucoup y voient une façon pour Shein de redorer son image parce que ses affaires vont peut-être bien, mais sa réputation en prend un coup. Et on le comprend, c'est pas juste une question de gaz à effet de serre. Ce sont les déchets textiles qui finissent dans l'océan, sa pollution plastique. Récemment, il y a des rapports d'ONG qui ont dénoncé les quantités de produits chimiques qu'on retrouve dans ces teintures pour les vêtements. Et ça, c'est sans compter ces pratiques de travail dans des usines où les employés travaillent 75 heures par semaine, où on a même découvert des cas d'enfants forcés à travailler, ce qui est une violation des droits humains. Donc, Shein, en achetant une marque établie comme Everlane, qui est gage de confiance, de transparence, tente de se donner un peu plus de légitimité aux yeux du public. Mais si ce n'est que pour les apparences, on voit déjà venir les accusations d'éco-blanchiment au loin. J'en parlais avec Javad Nassiri, qui est professeur à la faculté de gestion des hôtels de McGill. Selon lui, c'est surtout une question de bien paraître, plutôt qu'une réelle volonté de répondre aux préoccupations du public. Et pour Everlane, si vous vous demandez qu'est-ce qui les motive? Eh bien, côté finance, ça n'allait pas du tout. Ces dernières années, ses ventes baissaient et elle avait accumulé une dette de 90 millions de dollars américains.
1: Donc, est-ce que c'est Shein qui va finalement avoir redoré sa marque ou Everlane qui va perdre une partie de sa marque? Et est-ce que ça veut dire que l'avenir est sombre pour toute compagnie qui veut faire de la mode durable si, comme ça, c'est pas payant, on est en difficulté financière?
0: Ben, beaucoup se demandent, oui, qu'est-ce que ça va changer pour Everlane, pour ses prix, pour la qualité de ses produits? Son PDG assure que rien de tout ça ne va être compromis, mais pour ceux qui adhéraient au projet d'Everlane depuis 15 ans, c'est plus qu'une déception. C'est un peu comme une trahison, tellement les deux modèles sont irréconciliables. Et ce que nous dit cette acquisition, c'est que la proposition d'Everlane, elle n'a pas résisté à l'épreuve du temps. Ça ne veut pas dire que la mission environnementale d'une compagnie, ça a plus d'importance aux yeux des consommateurs, mais ça pèse peut-être moins lourd dans la balance aujourd'hui. Monsieur Nassiri me disait qu'il y a un fossé entre leurs convictions et ce qu'ils décident d'acheter au final. Le contexte économique difficile joue en faveur de ces compagnies d'ultra fast fashion. Everlane, on le voit, c'est pas un cas isolé. Avant elle, on a vu des compagnies se heurter à un mur. L'entreprise montréalaise Franken Oak qui a déclaré faillite. La marque Allbirds qui a abandonné sa mission éco-responsable. On voit que c'est très difficile d'être à la fois éco-responsable et rentable. Cela dit, c'est pas impossible. Il y a des exemples de succès. La marque Patagonia s'en est un. Mais pour pouvoir recréer ces succès-là, ça va prendre un petit coup de pouce du côté de la réglementation. C'est ce que la France est en train d'essayer de faire. Donc, mieux encadrer la fast fashion pour donner un peu de répit, un peu d'espace à ces compagnies qui essaient de bien faire pour la planète. Sinon, on risque de voir le scénario d'Everlane se répéter, malheureusement.
1: Valérie Boisclair, merci.
0: Merci.

0: Téhéran a dénoncé aujourd'hui les frappes américaines de la nuit dernière contre deux navires et un site de missiles dans le sud de l'Iran, près du détroit d'Ormuz. Téhéran a parlé de mauvaise foi et de manque de fiabilité de la partie américaine. Pour autant, les négociations se sont poursuivies au Qatar où des hauts responsables iraniens se sont rendus dans la journée. On en parle avec François Brousseau. Bonsoir François.
1: Bonsoir Madeleine.
0: Est-ce qu'on peut en déduire que cet épisode, celle des frappes, ça n'équivaut pas à une reprise de la guerre et que la diplomatie se poursuit?
1: Oui. Oui, la diplomatie, une diplomatie au rythme d'escargot, au rythme en partie dicté par un régime iranien qui se montre beaucoup moins pressé de conclure que l'administration Trump. Cette diplomatie, oui, elle se poursuit malgré ce qu'on peut qualifier aujourd'hui de, je dirais, de frappe pointue et limitée, sans commune mesure avec ce qu'on avait vu en mars et en avril lorsqu'il y avait des bombardements massifs. Ces nouvelles attaques ont été qualifiées, je cite, d'opérations défensives par les Américains. On peut aussi les voir, Madeleine, comme un intermède théâtral de Trump pour montrer ses muscles. Selon le Pentagone et le CENTCOM, c'est le commandement militaire américain au Moyen-Orient, les cibles comprenaient des sites de lancement de missiles et des navires semeurs ou mouilleurs de mines, comme on dit. Le CENTCOM affirme que les États-Unis ont agi avec retenue en tenant compte du cessez-le-feu en vigueur depuis le 7 avril. Un cessez-le-feu qui, en passant, est dans l'ensemble beaucoup mieux respecté que celui entre Israël et le Liban, violé quotidiennement par les deux parties, alors que l'armée israélienne, on l'a dit, poursuit le nettoyage, entre guillemets, de la partie sud du pays pour qu'il n'y ait plus rien, ni habitants, ni habitations.
0: Et si on revient à l'Iran, États-Unis, parlez-nous de la réaction iranienne.
1: Bon, alors, les affaires étrangères à Téhéran ont qualifié ces frappes de violation du cessez-le-feu et averti, je cite, que la République islamique ne laissera aucun acte d'agression impuni. C'est une formule très habituelle là-bas. Et de fait, selon l'agence de presse officielle Mizan, il y a eu réplique au-delà des mots. Les gardiens de la Révolution déclarent avoir abattu au moins un drone américain et dissuadé un avion de chasse qui avait pénétré l'espace aérien de l'Iran. Pour autant, les opérations militaires limité des dernières 36 heures dont on parle là. Et la teneur de ce qui s'est dit autour de ça, ça laisse penser que les deux parties sont toujours, oui, sur le mode diplomatique, même s'il s'agit d'une diplomatie, je le répète, lente, frustrante, aux résultats insaisissables et au mieux partiel.
0: Donc c'est lent, mais on en est où?
1: Bon, alors le processus est secret. Deux dirigeants iraniens, vous l'avez dit, le chef de la diplomatie Araghchi et le président du Parlement Ghalibaf se sont rendus aujourd'hui à Doha, mais sans rien dire ni avant ni après. Il y a parfois des déclarations des deux bords, mais elles sont rares et assez réservées. Il y a eu de Rubio aujourd'hui, je vais y revenir. Et si on met de côté les interventions de Trump qui peuvent être tonitruantes, même si elles informent assez peu sur ce qui se passe réellement, il y a des bribes qui sortent dans quelques médias privilégiés qui recueillent les fuites, le site Axios, le Financial Times, le Wall Street Journal. Alors de sources concordantes, le compromis prévoirait à ce stade et dans un premier temps un déminage et une réouverture progressive du détroit d'Ormuz en échange d'une levée du blocus américain sur les ports iraniens. Et la partie iranienne insiste sur ce qu'on peut appeler un séquençage des sujets traités. Elle veut discuter en toute priorité de la réouverture du détroit d'Ormuz, assortie comme prix de ce déblocage d'une levée rapide, au moins partielle, des sanctions économiques contre l'Iran et aussi d'un dégel d'une partie des sommes saisies depuis des années par différentes instances internationales étrangères à hauteur, paraît-il, de plus de 100 milliards de dollars américains selon certaines évaluations.
0: Et Donald Trump a déclaré vouloir une entente globale. Il a dit hier, soit l'accord avec l'Iran sera un accord excellent, significatif, soit il n'y aura pas d'accord.
1: Oui, alors, formulé autrement, il dit vouloir soit une entente globale, soit pas d'entente
0: tout
1: du tout.
0: Rien.
1: Oui, c'est ça, tout ou rien. Et là-dessus, Madeleine, le bas blesse, Madeleine, parce que, comme je l'ai dit, Téhéran veut séparer les sujets, faire une séquence 1, 2, 3, 4, et traiter la question nucléaire après un accord sur le déblocage du détroit d'Ormuz, et surtout prendre son temps et faire languir l'ennemi, on l'a bien compris. Trump, au contraire, voudrait sortir de son chapeau en quelques jours une entente parfaite, englobante, où tout serait réglé, tout le Ormuz, le nucléaire, les sanctions, les missiles, les alliances régionales de Téhéran. Et là, liste à laquelle, Madeleine, il vient d'ajouter hier une exigence largement considérée comme totalement irréaliste, à savoir que tout le monde, tous les partenaires régionaux, il y a cité toutes sortes de pays, dont l'Égypte, qui ont déjà normalisé leurs relations avec Israël, au moins du point de vue formel, à savoir que tout le monde devrait maintenant signer, dans le cadre d'une entente avec l'Iran, les accords d'Abraham, qui avaient été paraphés en 2020 par une poignée de pays arabes qui acceptaient une normalisation, oui, des rapports avec Israël, proposition reçue dans les pays de la région. la région depuis 24 heures par un silence glacial.
0: Et à quoi s'attendre pour les prochains jours?
1: À ce que ce flou et cette indétermination durent encore un moment, à ce que tout le monde retienne ses armées, parce que personne n'a commencé par les Américains, avec peut-être l'exception des Israéliens, qui sont plus au diapason d'ailleurs avec Trump sur l'Iran en ce moment. Personne donc, ou presque, ne veut reprendre les frappes massives. Ce serait coûteux pour tout le monde. Marco Rubio a dit aujourd'hui que ça prendra encore quelques jours au moins. Et de toute façon, il faut savoir que ce qu'on attend comme résultat des pourparlers actuels, Madeleine, ce n'est qu'un accord cadre très général sur quelques points de fond, mais en quelques phrases, avec d'autres séances à venir de 30 jours, et il parle de

0: une ou deux périodes de 30 jours, de mois, renouvelables. Et là, on parlerait sérieusement enfin du nucléaire. Mais les Iraniens veulent qu'on soit d'emblée spécifique et exécutoire sur un point, Hormuz. Là, il semble qu'ils seraient prêts à lâcher sur la question des péages si on leur donne en échange le dégel, au moins partiel, de leurs avoirs saisis.
1: Merci François.
0: Au revoir.
1: On se rend ce soir en Inde pour parler d'une tradition ancestrale qui se perd, celle des cerfs-volants. Autrefois, certains jours, ils couvraient littéralement le ciel des villes du pays, mais ils disparaissent peu à peu du paysage. Pour comprendre pourquoi, nous retrouvons le journaliste indépendant à New Delhi, Abdullah Irali. Bonsoir Abdullah.
2: Bonsoir Madeleine et bonsoir à toutes et à tous.
1: Cette tradition, bon, je disais, elle se perd, mais elle n'est pas complètement disparue. Racontez-nous les jours où le ciel indien se couvre encore de cerfs-volants.
2: Il faut remonter loin. Le cerf-volant est un héritage qui arrive avec les musulmans vers le XIIIe siècle en Inde. Il va devenir un art de cour, de noblesse sous les Moghols au XVIe siècle. À l'époque, les rois s'en servaient surtout pour démontrer leur adresse, mais c'était aussi un symbole de puissance, hein, pouvoir faire monter quelque chose dans le ciel et en avoir le contrôle, c'est une puissance. Aujourd'hui, pour les enfants, bien entendu, c'est un jeu, c'est une grande émotion ici, même si la tradition du cerf-volant décline sous la pression urbaine, elle résiste, portée par une transmission familiale. Le cerf-volant est aujourd'hui célébré en Inde à l'occasion d'une fête qui s'appelle le Makar Sankranti. Ça se passe en janvier, le 14 janvier. Au Gujarat, par exemple, c'est un état sur la côte ouest de l'Inde. C'est une industrie culturelle, hein, le cerf-volant ici. Il existe aussi un événement annuel, le Festival international du cerf-volant au Gujarat. Le marché du cerf-volant ici fait vivre des dizaines de milliers de familles d'artisans. Précisons aussi, Madeleine, que le mot cerf-volant en Inde, c'est patang.
1: Et vous dites, c'est un jeu pour les enfants, mais c'est pratiquement un sport, parce qu'on ne fait pas que faire voler un cerf-volant, on essaie de sectionner la corde des cerfs-volants des autres. Ça devient une forme de compétition, en quelque sorte.
2: En effet. Alors, traditionnellement, la fabrication du patang est une prouesse de légèreté. On utilise le papier mousseline ultra fin. C'est un assemblage artisanal, traditionnellement. Le vrai bouleversement est venu avec le fil de coton, avec le fil de nylon, pardon.
1: Et Abdullah Irali, quand je disais ça devient une compétition et on parle du fil, pour sectionner le fil des adversaires, il faut que ce fil-là soit tranchant. Et c'est ce qui fait qu'il y a un certain danger associé à ce jeu-là. Quand on parle de l'expression « le fil du rasoir », là, on peut le prendre dans le sens littéral pour ce qui est des cerfs-volants en Inde.
2: Oui, ça fait coller beaucoup d'encre, beaucoup de critiques justement, parce qu'il y a eu même des morts autour de ce type de fil. Mais aujourd'hui, il y a eu des restrictions sévères et les autorités surveillent de près l'usage de fils qui peuvent poser problème à la nature, mais aussi à la circulation, notamment pour les motards.
1: Est-ce que c'est ça en partie qui explique le déclin de cette tradition, le danger qui est associé à ce sport-là?
2: Pas tout à fait. C'est une tradition qui fait face à une urbanisation galopante, comme partout ailleurs. L'espace physique, les gratte-ciels et les réseaux de câbles électriques saturent l'horizon indien, c'est un vrai désordre. Et de même, on n'a plus de terrasses aujourd'hui dégagées comme autrefois qui servaient, si on peut le dire ainsi, de pistes d'envol pour les cerfs-volants.
1: Mais les gens, les gens montaient sur les toits là pour faire voler les cerfs-volants.
2: Ah oui, absolument. Sur les toits, c'était de vrais événements populaires à l'époque. Et après, en même temps, hein, comme partout ailleurs, c'est universel. Nous avons changé d'époque et les distractions se sont déplacées vers le numérique, Madeleine.
1: Abdullah Irali, vous êtes journaliste indépendant. On vous a joint à New Delhi. Merci beaucoup.
2: C'est un plaisir.
1: Chers auditeurs, l'émission achève. J'aimerais vous dire que depuis que Ça nous regarde existe, les sujets qui vous ont surtout fait réagir. Il y a eu l'unilinguisme de Michael Rousseau à Air Canada. Il y a eu les

menace de Donald Trump, mais je pense que le tout-tourisme, le tourisme canadien, bat tous les records. Mais contrairement aux deux autres sujets, bien là, les opinions sont divisées. J'aurai pas le temps de tout lire vos courriels. Évidemment, il y en a trop. Mais je peux vous dire qu'il y en a qui veulent cette offre-là, qui ont l'impression même que les hôtels où il y a une offre de tout tourisme, mais c'est des gens qui attirent des gens qui ont une plus grande ouverture d'esprit. Il y en a qui s'inquiètent pour les allergies, donc, et qui s'inquiètent aussi de la salubrité. C'est un commentaire qui revient. Merci de nous écrire. On est toujours heureux de vous lire, même quand ça divise. Ici Madeleine Blais-Morin. Bonne soirée à tous. À demain.

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3: Bonjour, ici Karine Matteux. Voici les informations. Le député libéral et militant écologiste Stephen Guilbeault va annoncer aujourd'hui qu'il quitte la vie politique. Il restera en poste jusqu'au 5 juin. Député de Laurier-Sainte-Marie depuis 2019 et ancien ministre de l'Environnement et du Patrimoine canadien, Stephen Guilbeault avait quitté le Conseil des ministres en novembre dernier en raison d'un profond désaccord avec l'entente conclue avec l'Alberta qui ouvre la voie à la construction d'un nouvel oléoduc. Toujours à Ottawa, Mark Carney confirme que la loi sur la clarté référendaire ne s'applique pas au référendum qui se tiendra en Alberta en octobre prochain. Les Albertains devront choisir entre le maintien de leur province dans le Canada et l'organisation d'un référendum contraignant sur la séparation de l'Alberta. Voici le premier ministre.
4: Je viens de recevoir le conseil d'experts en ce qui concerne l'applicabilité de la loi sur la clarté et il ne s'applique pas sur la question de l'Alberta.
3: La loi sur la clarté référendaire pourrait toutefois être appliquée si un référendum contraignant sur la séparation de la province devait avoir lieu. Par ailleurs, le référendum sur la place de l'Alberta au sein du Canada a monopolisé les discussions à la conférence des premiers ministres de l'Ouest qui a pris fin hier à Kananaskis. Le premier ministre de la Colombie-Britannique s'est montré particulièrement irrité. Emma Hautecoeur a préparé ce reportage.
5: Le premier ministre David Eby ne lésine pas sur les critiques au sujet de la gestion de la question séparatiste en Alberta. Pourtant, la PDG du Conseil des affaires de la Colombie-Britannique, Laura Jones, croit qu'il a la bonne approche en réponse à des frustrations valides qui se sont accumulées de l'autre côté de la frontière. Le premier ministre doit continuer de travailler fort pour créer des ponts avec sa voisine, dit-elle, et trouver des solutions pragmatiques avantageuses pour l'ensemble du pays. Elle reconnaît néanmoins l'incertitude créée par le référendum pour le monde des affaires. Serge Corbeil, expert en relations intergouvernementales et en politique publique, croit qu'il y a aussi un avantage politique pour David Eby.
6: C'est jamais mauvais, en fait, pour un premier ministre de se faire capitaine Canada. Ça l'aide un peu peut-être aussi à recalibrer sa ses propres défis internes.
5: Il note cependant que d'autres enjeux comme le commerce interprovincial sont probablement discutés derrière les portes closes en préparation de la prochaine rencontre du Conseil de la Fédération. Ici Emma Hautecoeur, Radio-Canada, Vancouver.
3: La ministre de la Santé du Québec, Sonia Bélanger, défend les nouveaux dépassements de coûts liés à un projet informatique. Radio-Canada a appris que la plateforme qui doit aider les personnes sans médecin de famille à trouver un rendez-vous coûtera 7 fois plus cher que prévu. Après avoir demandé à une firme de développer un outil, le gouvernement a décidé de tout recommencer le travail pour créer sa propre plateforme. La ministre Bélanger estime que Québec doit respecter les recommandations de la Commission Galant et développer ses propres solutions informatiques, même si cela peut entraîner des dépassements de coûts.
7: Le Pétale, qui ont fait un bon travail, maintenant, le projet a évolué. Il y a eu la Commission Galant et Merci. On essaie donc de respecter les orientations de la Commission Galant Merci, en Mme essayant Mme. De développer nos codes.
3: La facture pour la future plateforme qui doit orchestrer les rendez-vous médicaux est passée de 18 millions de dollars en 2021 à plus de 126 millions aujourd'hui. En terminant, l'arrivée prochaine sur les réseaux routiers québécois de nouveaux radars photomobiles est plutôt bien accueillie. 66 appareils de plus seront implantés d'ici 2028. Comme l'explique Benoît Chapdelaine, cet ajout va quadrupler le nombre de radars photomobiles présents sur les routes du Québec.
8: Les radars photos vont se multiplier au Québec dans les prochaines années et pas seulement dans les zones de travaux, selon le porte-parole du ministère des Transports, Nicolas Vigneault.
9: Notamment en milieu scolaire, on veut s'assurer que vos enfants vont se rendre à l'école en toute sécurité. On note évidemment à ces endroits-là, où il y a des radars photomobiles qui sont déployés, des réductions de vitesse.
8: La mairesse de Montréal, Soraya Martinez-Ferrada, n'obtient pas les quelques 300 radars photos supplémentaires réclamés par sa prédécesseure Valérie Plante. mais elle souhaite en obtenir le maximum.
10: Il y a un paquet d'écoles, il y a un paquet d'insertions qui ont besoin d'être sécurisées. Et les radars de photos ont fait la preuve qu'on est capable de sécuriser. Alors, le plus qu'on peut en avoir, nous, Montréal, on va les prendre.
8: Le collectif Pas une mort de plus juge que le gouvernement Fréchette n'en fait pas assez pour protéger les élèves. Son porte-parole, Jean-François Gagné.
11: Les parents, ils sont sortis dans des écoles partout au Québec pour finalement avoir des radars photos sur 2% des écoles. C'est largement insuffisant. Donc non, on sent pas que la CAQ a fait de vrais efforts.
8: Le CA Québec demande au gouvernement de démontrer l'utilité des radars photos pour prévenir des accidents. Son porte-parole, Nicolas Ryan.
12: On va souvent voir le radar a ramassé tant de millions de dollars au fil du temps. Ce qu'on aimerait voir davantage, c'est combien de vies ont été sauvées, combien d'accidents ont été prévenus.
8: De 2020 à 2024, les excès de vitesse en zone scolaire captés par des radars photos ont permis à Québec de récolter 14 millions de dollars en amende. Ici Benoît Chapdelaine, Radio-Canada, Montréal.
3: Et les députés à l'Assemblée nationale ont voté à l'unanimité en faveur du rapport de la commissaire à l'éthique qui recommande une sanction de 8 000 $ contre la députée de Chemédé, Sona Laoyan Olivier. L'ancienne députée libérale, maintenant indépendante, a été blâmée pour avoir utilisé les ressources de son bureau de circonscription à des fins partisanes lors de la campagne de Pablo Rodriguez à la direction du Parti libéral. Voilà, c'était les informations. Bonne journée.
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0: Bonjour, bon mercredi. J'espère que vous allez bien. Mathieu Bellumeur au microphone. Bienvenue à cette nouvelle édition d'À la Une. Aujourd'hui, il sera question en politique fédérale de la démission de Stephen Guilbeault. Il l'a confirmé à certains médias, notamment à mon collègue Étienne Leblanc, à qui il a d'ailleurs accordé une entrevue. C'est sur le site de Radio-Canada ce matin. Et c'est aujourd'hui officiellement qu'il doit prendre la parole à la Chambre des communes pour annoncer donc son départ de la vie politique. On comprend donc que c'était de plus en plus difficile pour lui, avec les différentes politiques adoptées par son gouvernement, de rester au sein de ce gouvernement libéral de Mark Carney. Donc, il en sera question tout au long de la journée. Je vais vous parler également des propos qu'il a tenus avec Étienne Leblanc lors de cette entrevue qu'il a accordée hier et donc qui est publiée ce matin. Sinon, Jean-Philippe Robillard va être avec nous un peu plus tard pour nous parler d'un dossier qu'il présente aujourd'hui. L'article est déjà en ligne sur notre site et ça touche Consigne Action. Vous savez, c'est l'organisme au Québec où on peut retourner les contenants consignés, qu'on pense à des contenants en carton, des contenants pas en carton, mais en plastique, ou donc que l'on peut aller déposer pour être en mesure de récupérer la consigne. Eh ben, on apprend qu'il y a des municipalités qui bloquent l'implantation de ces centres Consigne Action que l'on a vu apparaître un peu plus un peu partout au Québec au cours des derniers mois. Jean-Philippe va nous parler de ça dans les prochaines minutes. Avec moi en studio, Julie-Jasmine Boudreau aux actualités culturelles et Véronique Mirand à la météo. Bonjour à vous deux.
1: Bonjour.
0: Alors, on va se parler, entre autres choses, Julie-Jasmine, vous et moi, tout à l'heure, d'intelligence artificielle.
1: Oui.
0: Et de stars du rock décédées.
1: Oui.
0: Et donc qui pourraient quoi revivre entre guillemets grâce à l'intelligence artificielle.
1: Un Ozzy numérique.
0: Ah oui, bon, Ozzy Osbourne.
1: Okay. Ozzy Osbourne. Bon, il nous a quittés il y a presque un an.
0: Oui.
1: Ça va faire un an cet été. Et ce qu'il y a de particulier dans ça, c'est que c'est en accord avec la famille, avec une entreprise spécialisée.
0: Mmh.
1: Alors c'est comme si vous alliez pouvoir ou avoir la chance de converser avec Ozzy, l'avatar, son avatar finalement.
0: Alors, j'ai comme l'impression que ça va lancer toutes sortes de questions et tout un débat, cette histoire-là.
1: Oui.
0: On y revient un peu plus tard à l'émission.
1: Absolument.
0: À tantôt, Julie-Jasmine. Faisons le tour des prévisions de la météo.
1: Oui,
0: hier, c'était une journée estivale dans bien des endroits. Il y a eu des, même des orages

0: fort.
1: Assez fort dans le coin de Québec.
0: Québec, Saguenay, Lac-Saint-Jean. Oui, ça a éclaté. Les alertes sont apparues en fin de journée. Tout a été levé maintenant, mais beaucoup de tonnerres, des éclairs, des pluies fortes, de fortes rafales de vent aussi. Rafales de vent qui ont eu lieu également sur les secteurs plus au sud. Hein. On n'a pas eu de précipitations, mais mon palmier rentre comme ça dans son pot.
1: Parce que vous avez un palmier, vous.
0: Oui, j'avais planté un palmier. Alors voilà, on va redresser le tout aujourd'hui.
2: Moi, c'était mon toupette qui était.
0: Donc, des rafales à 70 km à l'heure et plus. Ouais. Là. Donc, vraiment, c'est vent fort. On a mis ça de côté. Les températures ont grimpé. Il a fait 27 hier à Montréal. Évidemment, c'était le passage d'un front qui a engendré ces orages assez forts un peu plus au nord. Donc, aujourd'hui, changement de direction des vents du nord-ouest, une vingtaine de kilomètres à l'heure. Donc, beaucoup moins venteux, mais vous allez sentir aussi la chaleur diminuer un peu en intensité. On ira avec 21, 24 degrés pour aujourd'hui. Et là, la tendance sera au fléchissement des températures. Près de 20 pour demain et vendredi. On sera tout près de 15, 16 degrés samedi. Ça va remonter près de la barre des 20 degrés dimanche, mais vous comprenez que on va glisser en régime un petit peu plus frais. Et on est du côté du blocage atmosphérique qui permet encore cette grande chaleur dans l'ouest, mais qui va engendrer une certaine grisaille et une certaine fraîcheur pour les régions plus à l'est. Donc aujourd'hui, on voit quand même le soleil en alternance avec les nuages ce matin. Ça deviendra un petit peu plus nuageux cet après-midi, puis la probabilité d'averse, elle est de 30 % très tard, en fin d'après-midi, même en soirée. Les températures cette nuit redescendront davantage, parce que là, ce matin, 19 degrés au centre-ville, c'est quand même chaud. 11 à 13 la nuit prochaine, 8 vers Québec. Demain, jeudi, plutôt nuageux. Ce sera frais, avec un vent du nord-ouest, une vingtaine de kilomètres à l'heure. Les températures 18, 20 degrés sans pluie. 13 à Québec pour la journée de demain avec une probabilité d'averse de 40 %. Donc, plus gris demain. Et ensuite, on attendra des précipitations vendredi après-midi, là, jusqu'à samedi matin. Du côté de l'Abitibi, on est en régime plus nuageux aussi, avec quelques éclaircies. La probabilité d'averse, elle est de 40 %. Le maximum, c'est 16 pour aujourd'hui. 16 également vers le Saguenay, le lac Saint-Jean. Beaucoup de nuages encore dans tout l'est du Québec. Des conditions de précipitation, mais isolées, là. Donc, régime d'averse, probabilité de l'ordre de 60 % au Saguenay-Lac-Saint-Jean, 40 % vers le Bas-Saint-Laurent. On a quelques précipitations un peu plus structurées vers la Côte-Nord et la Gaspésie. Pas chaud. Côte-Nord, Gaspésie, 4, 5 degrés, sans plus. Venteux aussi, secteur est. Donc, il y a vraiment une certaine fraîcheur là, qui va s'ancrer de ce côté-là. En territoire ontarien, on frôle la vingtaine de degrés au nord. 26, 27 encore, Toronto, Windsor, pas mal de soleil de ce côté aujourd'hui. Et dans l'ouest, on poursuit dans la grande chaleur. Autour de 29, 30 degrés pour l'ensemble des secteurs. Les avis de chaleur sont en vigueur sur le sud de la Saskatchewan. Le maximum aujourd'hui, c'est 33. Et ça ne décrochera pas de la barre des 30 degrés jusqu'à dimanche au moins, inclusivement. Donc, très chaud dans l'ouest, plus frais, un peu plus gris dans l'est du Québec.
1: Merci Véronique.
0: Bonne journée.
1: Bonne journée. Olivier est absent ce matin, donc je vais vous présenter les plus récentes nouvelles du sport en commençant par le hockey, parce qu'on a appris hier, grâce à une victoire, que ce seront les Golden Knights de Las Vegas qui vont participer à la finale de la Coupe Stanley pour la troisième fois en 9 ans d'existence. Ils ont défait hier l'Avalanche du Colorado, qui était vue par plusieurs comme une équipe favorite pour l'emporter. Eh bien, l'Avalanche a été défait hier 2-1. Donc, balayage en 4 matchs dans l'Association de l'Ouest, et les Golden Knights seront donc de cette grande finale de la Coupe Stanley au hockey. Qui sera leur adversaire, ça reste à voir. Il y a cette série qui est toujours en cours entre le Canadien de Montréal et les Hurricanes de la Caroline. D'ailleurs, il y a un match ce soir au Centre Bell. C'est 2-2 cette série dans l'Association de l'Est. Les Hurricanes seront à Montréal. Si évidemment le tricolore perd, le Canadien ferait face à l'élimination vendredi. Le match va se disputer en Caroline du Nord à Raleigh. Un mot de tennis maintenant pour vous parler de Roland Garros, parce que le Québécois Félix Auger-Aliassime l'a emporté hier tout un match, 4 heures donc, pour défaire son adversaire. Il l'a emporté finalement 4-6, 6-4, 4-6, 6-1 et 7-6. Ça a été long, ça a été compliqué pour Félix Auger-Aliassime, mais donc il a réussi à passer au second tour. Et chez les femmes, la Canadienne Victoria Mboko, elle l'a facilement emporté en 2-7 de 6-1 et 6-2 contre la Tchèque Nicola Bartunkova. Elle va affronter une Tchèque d'ailleurs au deuxième tour, Katerina Siniaková. Alors voilà pour les plus récentes nouvelles du sport.

ailleurs. Donc, l'article d'Étienne Leblanc est à lire ce matin. Il revient un peu sur le parcours, évidemment, militant au départ de Stephen Guilbeault. Il a été élu en 2019, rappelle Étienne, après avoir répondu à l'appel de Justin Trudeau. Il disait donc qu'il ne s'attendait pas à gagner toutes les batailles. Il s'est fait reprocher, donc, probablement plus que n'importe quel ministre de l'Environnement, il s'est fait reprocher bien des choses, notamment des ententes avec les compagnies pétrolières. Il dit le regretter d'ailleurs, mais il dit que sur la question du climat, il a eu peu ou pas d'impact sur les décisions qui ont été prises et que en ce moment, on assiste à un recul qu'il qualifie de très, très important. Voilà pour cette entrevue. Donc, vous pourrez lire tout ça ce matin, mais effectivement, qu'il a traversé des périodes difficiles, notamment après cette décision de Justin Trudeau de nationaliser le pipeline Trans Mountain avec des fonds publics. Départ de Justin, pas de Justin Trudeau, mais de Stephen Guilbeault aujourd'hui. Il en sera beaucoup question. Je vous le disais, ça fait la une de la presse également, qui nous parle aussi de démographie. Situation préoccupante pour la région de Montréal, très préoccupante en fait. À peine le quart des résidents fera fonctionner l'économie de la métropole dans 25 ans, selon une étude de la CMM, la communauté métropolitaine de Montréal. Ce qu'on apprend, et c'est une étude qui se base sur des données de Statistique Canada, c'est que la région métropolitaine de Montréal devra composer avec un ratio de dépendance de 75% d'ici 2050. Qu'est-ce que c'est le ratio de dépendance? C'est un indicateur qui compare le nombre de personnes considérées inactives, à savoir les jeunes et les personnes âgées, au nombre de personnes en âge de travailler. Dans le Grand Montréal, donc, il y aura un ratio de dépendance de 75%, ce qui signifie qu'à peine 25% des gens seront actifs au sein de la société d'ici 25 ans. C'est beaucoup plus que dans les régions métropolitaines comme Toronto et Vancouver. Des données préoccupantes, donc les détails dans la presse de ce matin. En une du Devoir, on revient sur la victoire de Montréal et les joueuses qui ont signé le Grand Livre d'Or à l'Hôtel de Ville de Montréal à la suite de leur victoire donc dans cette finale de la LPHF. Et les filles, la victoire de Montréal, ont remporté, je vous le rappelle, la Coupe Walter. Il est aussi question des profs non qualifiés. Une mesure d'exception qui se répand, nous dit le Devoir, c'est le nombre d'enseignants engagés sans qualification qui a presque triplé au Québec en 5 ans. C'est inquiétant pour nos enfants en bout de ligne, disent des intervenants du milieu de l'éducation. Ce qu'on comprend, c'est qu'à l'échelle de la province, le nombre de tolérances d'engagement délivrées par Québec à la demande d'un centre de service scolaire ou d'une commission scolaire est passé d'un peu plus de 3300 en 2020-2021 à plus de 8900 en 2024-2025, selon des documents donc du ministère de l'Éducation. Une mesure exceptionnelle et temporaire, mais qui devient de plus en plus permanente, en tout cas à laquelle on a de plus en plus recours, c'est à lire dans le Devoir de ce matin. En une du Journal de Montréal et du Journal de Québec, retrouvé mort dans l'escalier après s'être perdu à l'hôpital, on nous raconte l'histoire d'un patient de 59 ans qui a été retrouvé en arrêt cardiaque dans une cage d'escalier du Centre hospitalier universitaire de Montréal, quelques jours après une greffe du foie qui devait lui sauver la vie. Cet homme s'appelle Daniel Brosseau et il est décédé tragiquement au CHUM le 11 juin 2024. Il avait été opéré au foie. Et il a développé un délirium, donc une confusion, lui qui n'avait jamais connu de problème de santé mentale auparavant. Et il a quitté sa chambre à quelques reprises et a été retrouvé sans vie, donc dans la cage d'escalier. Le coroner qui a enquêté sur son décès a émis plusieurs recommandations pour améliorer la surveillance des patients atteints de délirium. Selon l'autopsie du coroner, le décès de l'homme n'est pas dû donc à son opération. Vous pourrez lire cette histoire en une du Journal de Montréal du Journal de Québec. Et je termine avec le Globe and Mail qui nous présente les propos du sous-gouverneur externe de la Banque du Canada qui avertit que le marché du travail au pays subit des transformations structurelles, créant un environnement de faible embauche, mais aussi de faible licenciement, ce qui complique la tâche pour ce qui est de la politique monétaire du pays. Pour la Banque centrale, donc, c'est plus difficile de distinguer les changements cycliques à court terme des changements structurels à long terme. En temps normal, si le taux de chômage est élevé, dit le sous-gouverneur externe de la Banque du Canada qui était devant un groupe de réflexion à Montréal. Donc, on peut être en mesure d'ajuster ou si le chômage donc, est causé par des changements structurels ou cycliques, il y a une baisse des taux d'intérêt qui pourrait ne pas être la bonne solution. Alors que quand le taux de chômage est élevé, ben, ça indique que la banque peut répondre à l'économie en abaissant les taux d'intérêt pour stimuler la demande. Les détails dans le Globe and Mail de ce matin.

0: Jean-Philippe Robillard est maintenant en studio avec nous. Bonjour Jean-Philippe.
1: Bonjour Mathieu.
0: Oui, vous nous parlez de cette histoire consigne action qui reproche à des municipalités au Québec de bloquer l'implantation de ces centres de récupération de contenants consignés. Plusieurs villes donc empêchent Consignation d'ouvrir rapidement ces lieux et donc d'étendre son réseau.
1: Oui, effectivement. Alors qu'il y a de plus en plus de machines, de gobeuses, vous l'avez sans doute remarqué, qui sont retirées des épiceries au Québec. Consignation, qui gère maintenant donc la consigne au Québec, affirme qu'il y a des municipalités, Mathieu, qui lui mettent carrément des bâtons dans les roues pour implanter de nouveaux lieux de retour, pour développer son réseau de centres de retour. C'est le cas, par exemple, selon le vice-président stratégie chez Consigne Action, Jean-François Lefort. C'est le cas à Delson, c'est le cas à Mercier également, de même qu'à Rimouski et dans l'arrondissement Plateau de Mont-Royal à Montréal. On l'écoute.
2: On a une collaboration des municipalités, c'est juste que parfois, quand ça l'accroche, ça l'accroche. Pour la ville de Delson et de Mercier, ce sont des choix de ralentir le déploiement. Et dans d'autres municipalités, on fait face à des délais administratifs. Mais ce qui est, je pense, troublant pour moi, c'est les citoyens en bout de ligne.
0: Et donc, des municipalités qui donc voient donc pas de centre qui s'ouvre dans les municipalités parce qu'elles bloquent donc l'implantation de ces lieux. Comment elle justifie ça dans le fond?
1: Ça dépend à qui l'on parle. Où s'accroche le plus, Mathieu, là, c'est vraiment à Mercier et à Delson en Montérégie. Ces deux villes là, qui refusent catégoriquement d'avoir des nouveaux lieux de retour sur leur territoire. Et ce que déplorent les villes, dans le fond, c'est de ne pas avoir été consultées en amont, de se faire imposer carrément des décisions. La ville de Delson, là, Mathieu, refuse depuis des mois que Consigne Action ouvre un lieu de retour adjacent à un immeuble d'habitation parce qu'elle craint pour la quiétude du voisinage, des habitants. Et le maire Christian Ouellet là, me disait qu'il n'a pas l'intention de reculer, même si Consigne Action a déjà signé un bail de plusieurs années. On l'écoute.
3: Ils se sont mis la corde au cou eux-mêmes. Avant même qu'on ait eu des discussions avec eux, le conseil de ville ne fera pas de modification de règlement pour le mettre à cet endroit-là. Ça, c'est clair. Et on ne démordra pas de cette position-là. Delson veut avoir un consigne action chez eux. Mais il va falloir qu'ils le mettent à un endroit que ça créera pas de désagréments.
1: Alors, ça, c'est assez clair. Même situation à Ville-de-Mercier, toujours en Montérégie, où la mairesse Lise Michaud refuse, elle, depuis des semaines, Mathieu, que Consigne Action ouvre un centre dans sa municipalité parce qu'elle veut que l'organisme installe, implante un site plus grand, plus gros que ce qui est privé à l'heure actuelle. On l'écoute.
4: Si Consigne Action maintient qu'il veut avoir un Consigne Action régulier, c'est clair qu'il y a un impasse. Il y a quelque chose qui est un peu vicié, je vous dirais, là, dans la façon de fonctionner de Consigne Action actuellement. Mais je vous dirais, ça serait bien qu'ils prennent la voie logique de rencontrer les municipalités avant.
0: Bon, vous nous avez aussi parlé de Rimouski, de l'arrondissement du plateau Mont-Royal à Montréal. Dans ce cas-là, c'est de la lourdeur administrative qui complique les choses.
1: Oui, alors que c'est possible, en vertu du règlement, le gouvernement le prévoit d'accélérer le processus d'approbation. Mais à Rimouski, selon Consigne Action, l'implantation du lieu de retour s'est même compromis en raison, justement, des lenteurs administratives parce que la ville a choisi, Mathieu, de procéder par modification réglementaire pour autoriser le projet, ce qui implique une consultation de la population. Ça ne sera pas fait avant plusieurs mois. Bien, l'organisme craint de perdre son local, comme c'était le cas sur le plateau de Mont-Royal. Ça a tellement été long, Mathieu, l'approbation, que le propriétaire du local a finalement décidé de louer à quelqu'un d'autre. Et ce qui fait qu'à l'heure actuelle, bien, Consigne Action cherche un autre local.
0: Ouais, des centres qui sont de plus en plus importants parce que vous l'avez dit, dans des commerces, on perd justement des machines où on peut aller retourner nos contenants qui sont justement consignés. Merci Jean-Philippe.
1: Merci, au revoir.
0: Bonne journée.

0: Jasmine Boudreau est de retour en studio avec nous. Ouais, c'est pas tout à fait surprenant, la prochaine nouvelle, le cambriolage du Louvre, qui va faire l'objet d'un film et d'un documentaire. Et le scénario est écrit tout seul.
1: Exactement.
0: Je veux dire. Ce serait fou de s'en passer.
1: Ce serait une aberration, quasiment. Alors, parce qu'aujourd'hui sort en France un livre enquête, c'est le travail de trois journalistes. Ça s'appelle « Main basse sur le Louvre ». On en apprend sur le profil des voleurs, les traces, les dernières traces des bijoux. On dit que tout est révélé, Mathieu, dans ce livre-là. Et donc, les droits du livre ont été cédés. On parle à une société de production pour un long métrage. Donc, ce sera un film qui sera réalisé par le Français Romain Gavras. Et il y a très peu de détails pour l'instant. Donc, ni le titre, ni la date de sortie, ni les acteurs. Donc, on comprend que ce sera une fiction inspirée des faits réels. Et aussi, les droits ont été cédés pour une série documentaire. Mm-hmm. Et on parle d'un producteur donc anglais. Là, ce sera à voir aussi. On n'a pas énormément de détails. Le livre va sortir ici dans 3 semaines. Et surtout, on explique comment, en fait, cet événement a pris une tournure politique. Et il qualifie, en fait, les trois journalistes, les voleurs, de bandits du dimanche. Alors, c'est dire que vous et moi, avec un Dremel, on serait peut-être arrivés. Je vous dis ça comme ça. Alors ça va vraiment susciter beaucoup, beaucoup de réactions, bien sûr. Puis après ça, on va pouvoir consulter ses œuvres.
0: Ozzy Osbourne, on en parlait au début de l'émission. Ouais. On va voir un avatar créé avec l'IA, l'avatar donc de sa propre personne. Évidemment que ça suscite de fortes réactions.
1: Oui, mais surtout le fait que la famille soit derrière le projet. On parle évidemment d'un avatar donc qui va reproduire sa voix, son apparence, son mouvement. Il pourra parler aux visiteurs par contre des endroits où il sera et répondre même à leurs questions.
0: Ah, ouais.
1: Et ça, c'est bien particulier parce que ça va être sur des écrans interactifs au Royaume-Uni et aux États-Unis d'ici la fin de l'année. Donc, c'est c'est imminent en quelque sorte. Et le but, ce qu'on dit, c'est que c'est pour préserver l'image, en fait, l'image et l'héritage de la vedette, puis permettre aux fans d'interagir. Et c'est son fils, Jack Osbourne, qui est là-dedans, qui a dit que c'était d'une précision presque effrayante et que les réponses étaient aussi fidèles à sa personnalité. Mmh. Alors, mets le levier de bouclier parce que qu'est-ce que disent les admirateurs selon vous? C'est intrusif, irrespectueux, que tout le monde a droit à son dernier repos puis qu'on y voit aussi une exploitation, une occasion en ça d'exploitation commerciale. Et là, il a fallu que le fils Jack Osbourne en rajoute en disant, écoutez, ça va être fait avec bon goût et on est loin de l'opportunisme.
0: Ah bon, OK. Alors, on verra ça alors qu'on entendait Crazy Train, justement, en sourdine. Parlez-moi de l'artiste québécoise Caroline Monnet, qui figure parmi les six finalistes du prestigieux prix Sobé pour les arts.
1: Ah oui, c'est ça, exactement. Elle est d'origine Anishinaabe et aussi bretonne et native l'Outaouais, est installée à Montréal. Son travail est remarquable. Mathieu, elle touche à tout. On parle de vidéos, de sculptures, installations. Elle collabore avec Élie Sapie également. Alors, voilà, elle est dans les finalistes. D'ailleurs, si jamais vous voulez voir son travail, là, elle expose actuellement au Musée canadien de l'histoire à Gatineau. Et il y a aussi parmi ces gens, Samuel Roy-Bois, qui est finaliste pour la Colombie-Britannique et il est originaire de Québec. Et donc, c'est un prix en art contemporain qu'on remet aux moins de 40 ans. Et c'est par le Musée des beaux-arts du Canada. Il y a une jolie bourse de 100 000 $ qui accompagne tout ça. Une exposition aussi au Musée d'Ottawa. On connaîtra le ou la lauréate le 14 novembre prochain.
0: Et parlons de la formation Roxette qui sera en visite au pays à l'automne avec une nouvelle voix.
1: Oui, absolument, parce que la chanteuse Marie Fredriksson est décédée il y a 6 ans. Mm-hmm. Alors là, c'est le cofondateur qui part sur la route, le cofondateur du groupe, mais il sera accompagné d'une chanteuse qui était révélée par l'Eurovision en 2004.

0: Alors ça, c'est une version a cappella sur une radio luxembourgeoise, mais ce qu'on sait, en fait, c'est pour le 40e anniversaire du tout premier album. Et d'ailleurs, ils seront à Montréal en septembre et à Toronto aussi.
1: Merci beaucoup, Julie Jasmine.
0: Salut.
1: Bonne journée. C'est Élise Jeté qui se joint à nous en studio pour ce qu'on va surveiller aujourd'hui. Bonjour, Élise.
2: Bonjour, Mathieu.
1: Sur le plan de la politique fédérale, évidemment, ce sera le départ de la vie politique de Stephen Guilbeault qui va marquer l'attention. Sinon, Éric Duhem a choisi la circonscription où il va se présenter aux prochaines élections provinciales au Québec.
2: Dans la circonscription de Bellechasse aux élections provinciales de l'automne prochain, le chef du Parti conservateur du Québec va en faire l'annonce aujourd'hui. Bellechasse, située sur la rive sud de Québec, dans la région de Chaudière-Appalaches. Aussi, ce qu'on surveille aujourd'hui, le Canada aurait conclu une entente pour exporter du gaz naturel liquéfié vers l'Allemagne. L'entente devrait être signée à l'ambassade du Canada à Berlin aujourd'hui. Et Montréal va probablement trembler encore une fois ce soir, puisque le Canadien de Montréal va disputer son match numéro 4 de la finale de l'Est au Centre Bell. L'équipe montréalaise va tenter de se reprendre après la défaite de lundi.
1: Gros match, match important.
2: Oui, bon. Les Hurricanes de la Caroline qui mènent la série 2-1.
1: On pourrait dire que tous les matchs sont importants,
2: oui.
1: Mais celui-là particulièrement. Voilà, merci Élise, bonne journée.
2: Bonne
1: voilà
2: journée.
1: Pour cette édition dans la Une. Merci d'être avec nous comme ça, de nous suivre le matin. Vos équipes du matin, justement, prennent le relais dans les prochaines secondes. Bonne journée.
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Kevin Guilbeault tourne le dos aux libéraux et à la politique par le fait même. Il va quitter son poste de député plus tard cet été. Pourquoi? Ben, pour rester fidèle à ses convictions environnementales, il rejette le discours pragmatique de Mark Carney. Comme le disait Jane Austen, « Chaque jour appuie ma conviction du peu de confiance qu'on peut accorder aux apparences du mérite et du bon sens. »

Ah oui, le fameux gros bon sens, ben c'est ça. Des fois, il fait pas le poids face aux convictions. Salut, ici Patrick Masbourian sur Ici Première, sur le 95.1 et sur Radio-Canada Audio. Nous sommes le mercredi 27 mai, il est 5h30 et parmi les choses qui marquent l'actualité, ce matin, on va mettre l'accent avec nos collaborateurs et invités, bien sûr, sur ce départ. Donc, cette démission imminente, devrais-je dire, puisque c'est plus tard aujourd'hui qu'ils veulent l'annoncer à ses collègues du caucus du Parti libéral du Canada. Il va annoncer donc qu'il quitte son poste de député plus tard cet été. Il avait déjà quitté le Conseil des ministres, souvenez-vous. Et ce qui est en cause, ben, ce sont les nombreux reculs du gouvernement Carney en matière de lutte au changement climatique. Trop, c'est trop. Stephen Guilbeault qui fait la une de Radio-Canada.ca au moment où je vous parle. Longue entrevue accordée à notre collègue Étienne Leblanc. On va en parler, nous, de ce départ avec le député du Bloc québécois de Repentigny, Patrick Bonin, qui, bien sûr, est un ancien collègue de M. Guilbeault à l'époque où les deux étaient militants écologistes. On verra ce qu'il pense de ce départ. Ce sera à 7h35. Donc, entre 7h et 8h, voilà que M. Bonin sera avec nous. C'est ce que je voulais souligner. Deuxième sujet que je vais vous présenter, mais on aura avec nous le docteur Ziad Nasreddin, neurologue. C'est lui qui a créé le test MoCA, Montreal Cognitive Assessment, un des tests qu'a passé Donald Trump hier, qui prétend être, c'était sa journée de tests médicaux, et il prétend être en bonne santé. C'est ce qu'il nous a dit. Est-ce qu'on peut se fier à sa parole? Je vous laisse répondre à la question. Avec nous également Éric Girard, ministre des Finances du Québec. Il accorde donc une entrevue aujourd'hui. On va revenir sur les mesures fiscales du gouvernement. Il y a des éléments dans l'actualité aussi qui le concernent, notamment cette sortie de la Fédération québécoise des municipalités qui demande une nouvelle taxe québécoise basée sur l'impôt foncier. Pensez par exemple à la taxe scolaire qui serait dédiée à un fonds visant à maintenir les infrastructures. On a un fort déficit en maintien d'infrastructures. Ça se chiffre en dizaines de milliards. Et selon la FQM, c'est une des solutions, ben, c'est de créer un fonds. On vise 25 milliards sur 25 ans. C'est quand même très ambitieux. Mais ce qu'on voudrait donc, c'est une nouvelle taxe là pour renflouer ces coffres et surtout résorber ce déficit en matière d'infrastructure. Nous allons également avoir avec nous Marie-Philippe Poulin, capitaine de la Victoire de Montréal. Elle fait la une, notamment ce matin, de divers médias. En fait, on voit des photos de cette visite à l'Hôtel de Ville de Montréal, alors que l'équipe de la Victoire a été invitée à signer le Livre d'or. Et il y a une très belle photo, justement, où on la voit là encadrée par la mairesse de Montréal, le maire de Laval, et elle tient à bout de bras la Coupe Walter que l'équipe a remportée pour la première fois. Véronique Prince,

0: Chantal Hébert, Paul Journet et Alain Raïez, Pierre-Yves Maxwin aussi, bien sûr, ce sont nos collaborateurs. Aujourd'hui, puisque je parlais de sport, soulignons que du côté de la LNH, l'Avalanche du Colorado a été éliminée en 4 petits matchs. Quand même, difficile à croire, personne n'avait prédit ça. C'était la meilleure équipe de la saison et on a été balayé donc par les Golden Knights de Vegas qui se retrouvent encore une fois en finale de Coupe Stanley, qui l'ont remporté en 2023. Nous allons parler du côté des réseaux sociaux et de la revue du web, justement, de ces enfants qui sont en mode série. Tout un combat chez nous. Hein? Est-ce qu'on les couche plus tard que d'habitude? Est-ce qu'on fait des entorses à l'horaire ou à la routine habituelle parce que c'est jour de match?
1: La discipline ou la création de souvenirs?
0: Ouais, c'est quel dilemme.
2: Ça dépend s'il y a un examen le lendemain.
0: Oui, d'autant plus que c'est les examens du ministère présentement, les fameux. Donc, c'est tout un débat qui est en cours là, sur les réseaux sociaux. On va en parler. Et du côté de la culture, je souligne deux choses. Le 70e anniversaire des petits chanteurs du Mont-Royal et le 40e anniversaire de Claudia Hébert. Ah! Oh!
3: Merci tout le monde. Merci.
0: Ah, Claudia qui a 40 ans. On veut tout savoir. Là, comment vous vous sentez?
3: Premièrement,
0: racontez-nous ce que vous avez fait pendant 40 ans. Résumez-nous vos 40 ans de vie. Là.
3: J'en suis sans mots, j'en suis pantoise. Écoutez, je suis née tout d'abord. Oui. Non, mais c'est un drôle de moment parce qu'il y a comme l'excitation d'un nouveau chapitre. Puis tout le monde me dit 40 ans, c'est un âge magnifique.
1: Alors, c'est le nouveau 18.
3: Ah, vraiment. Le nouveau 18, pas le nouveau 30. Là.
0: Véronique nous a dit ça.
3: Le nouveau 18.
0: Avant de commencer l'émission, c'est le nouveau 18.
3: Bon, alors je pars pour un rave après l'émission. Mais il y a une petite nostalgie. Moi, je suis nostalgique par nature. Alors là, on dirait que je ferme la porte sur ma trentaine, puis ça me fait une émotion certaine. Là. Alors, merci de m'accompagner là-dedans. Je vous vois qui avez passé devant moi pour m'ouvrir la voie et vous avez fait ça avec grâce, beauté, intelligence.
1: Donc, ça se fait.
3: Alors, je vous suis.
0: Est-ce que vous voulez qu'on partage avec vous nos doutes?
1: Vous nous dites nos 10 années.
0: Tant mieux si vous percevez ça de belle façon.
4: Oui, c'est vrai. C'est bien dit. On va laisser ça comme ça.
0: Ouais. On va laisser ça. Les cinquantenaires vont laisser ça comme ça.
3: Écoutez, c'est peut-être les aveugles qui guident les aveugles. Là. Qui sait, mais moi, je me fie sur vous.
0: Bon, parlant de cinquantenaires, il y a des gens qui ont célébré hier leurs 53 ans de mariage et qui veulent vous souhaiter un joyeux anniversaire. Vos parents.
5: Bonne fête, Claudia. On se souvient aujourd'hui avec grand bonheur du jour de ta naissance.
6: Tu arrivais à compléter le trio. Notre fierté d'avoir une troisième fille.
5: On a su assez tôt que tu seras attiré par les arts. Aussitôt que tu as su lire, les livres ont fait partie de ton quotidien. Il y a toujours eu plusieurs livres ouverts un peu partout dans la maison.
6: Travailleuse acharnée, avec un imaginaire débordant et un rire communicatif, tu sais nous faire découvrir de nouveaux horizons culturels. Nous sommes tellement fiers de la femme que tu es devenue.
5: On te souhaite aujourd'hui une magnifique journée d'anniversaire remplie d'amour et de doux souvenirs.
6: On t'aime.
3: Vous commencez ça comme ça.
0: Beau message de Micheline et Marcel, les parents de Claudia. C'est beau.
3: Ben, je les aime tendrement. Marcel et Micheline, M&M, comme on les appelle au sein de ma famille, du avec trio. Mes sœurs, du trio. Oh, quel beau message. Merci, Mimi et Marcel. Ça me touche beaucoup.
0: On vous remercie pour ce beau message. Effectivement, ces vœux d'anniversaire, ces souhaits d'anniversaire. Et ces mots d'amour par le fait même. Bonne fête, Claudia.
3: Merci.
0: Faisons le tour de l'actualité dans ce qui concerne la météo, la circulation, Véronique.
2: Oui, et je souligne 53 ans de mariage quand même pour les parents de Claudia. Ouais.
0: Formidable.
2: C'est
0: hein?
2: Formidable, effectivement. Formidable côté météo, l'été, vous allez me dire, hier avec ce 27 degrés, mais oh, quel vent! Hein? J'avais planté un palmier, moi, dans un pot sur le bord de la piscine. Ce matin, il a changé de cap. Alors, il y aura des trucs à redresser aujourd'hui après l'émission. Des rafales jusqu'à 70 km à l'heure, c'est ce qu'on a eu hier. Les orages forts, c'était à Québec et plus au nord. Là, on a un ciel un peu plus variable et on a changé de masse d'air, donc un vent du nord-ouest beaucoup plus léger, avec des températures aujourd'hui de 21 à 24 degrés. Donc, un peu moins chaud. 30%, c'est la probabilité d'averse fin de nuit, début de soirée, avec, je dis fin de nuit, début de soirée, c'est complètement contradictoire. Fin d'après-midi, début de soirée, c'est ce que je voulais dire. 11 à 13 la nuit prochaine et demain jeudi, ça va être plutôt nuageux. Un peu plus frisquet aussi, près de la barre des 20 degrés. Précipitations plus structurées vendredi après-midi jusqu'à samedi matin, c'est le prochain épisode anticipé. Donc 19 degrés, centre-ville ce matin, si vous sortez, c'est pas froid du tout et ça varie entre 15 et 19 un peu partout. Côté circulation, transport en commun, c'est parti et rien à signaler. On avait cependant un chantier qui n'était pas tout à fait terminé sur l'autoroute des Laurentides. On vient d'enlever les derniers cônes, c'est ce qui explique le ralentissement à la hauteur de la 440. Mais là, je vois qu'on reprend déjà du mouvement et on a notre vingtaine de minutes d'attente au tunnel vers la rive sud. La 25 en provenance de Terrebonne, c'est déjà assez lourd depuis la 640 également.
0: Merci Véronique. Faisons le tour maintenant des actualités des dernières heures. Il est 5h39. Hugo, on se doutait là, que ça s'en venait. Stephen Guilbeault, finalement, lance la serviette.
4: Il démissionne, il sort du caucus libéral, il va quitter son poste de député également. Il va s'expliquer au caucus libéral ce matin, il va faire un discours à la Chambre des communes cet après-midi. Ça va occuper certainement l'actualité canadienne toute la journée. C'est sur le site de Radio-Canada qu'on trouve le plus d'informations ce matin avec cette entrevue, longue entrevue qu'il a accordée à Étienne Leblanc, le journaliste spécialisé en environnement. Après 7 ans de politique active, 6 comme ministre, pourquoi est-ce qu'il lance la serviette? Vous l'avez dit, ce sont les reculs climatiques du gouvernement Carney. Il ne veut pas être une caution morale de ce gouvernement-là dans le contexte actuel. Oui, il est pragmatique, il est prêt à des compromis en politique. Il en a fait dans le passé, mais à un moment donné, il y a une limite. Donc, sur les questions climatiques, il dit « j'ai eu peu ou pas d'impact sur les décisions qui ont été prises ». Et là, on assiste à un recul très, très, très important. 3 traits dans la phrase. La tarification carbone pour les individus qui a sauté, le recul sur l'électricité propre, la fin des plafonds d'émissions pour le secteur pétrolier et gazier. Mais la goutte qui a fait déborder le vase, c'est cet accord entre Mark Carney et Daniel Smith sur un pipeline là, à construire vers la Colombie-Britannique. Nouveau recul sur la tarification industrielle, notamment. Alors tout ça, ça a été trop. Est-ce qu'il se sent trahi? Il a hésité en répondant à la question, mais quand même, il souligne, il y a à peine un an, dans notre plateforme électorale, avec Mark Carney comme chef, la question du climat revenait 28 fois, alors que nulle part, il n'était mentionné la question d'un pipeline. Et finalement, c'est le pipeline qui a eu le dessus, semble-t-il. Alors, il ne claque pas la porte, reconnaît que c'est pas facile de gouverner un pays qui a d'autres priorités également. Il va continuer à travailler, M. Guilbeault, sur ces questions-là, au Canada et à l'international. On ne sait pas exactement ce que ça veut dire, sous quelle forme précisément. Cela dit, c'est certain que son départ va avoir un impact d'abord concret sur le gouvernement, parce que le gouvernement perd un député. Il va démissionner, vous le disiez, cet été, de son poste de député, Laurier-Sainte-Marie. C'est pas nécessairement une circonscription acquise pour le Parti libéral du Canada.
0: Et voilà d'ailleurs pourquoi cet été, je pense qu'il veut laisser le temps là, aux stratèges libéraux d'organiser la succession, là, donc de s'assurer de pouvoir présenter un candidat là, qui va garder ou conserver la circonscription pour les libéraux.
4: Oui, ça a déjà été néo-démocrate, mais ça a été plus longtemps bloqué. Bien entendu. Il y a une question de cohésion interne du parti aussi. On rappelle cette lettre signée par une quinzaine de députés de façon anonyme qui remettait en question, qui s'inquiétait, disons, de l'orientation sur le climat du gouvernement Carney. Alors là...
0: Est-ce qu'il y en a 2 ou 3 qui pourraient être inspirés par le geste et eux aussi annoncer leur démission, ce qui viendrait compromettre la faible majorité là, des libéraux?
4: Puis il y a une question d'image également auprès du grand public. Paul Journel souligne notamment dans la presse, il devient, M. Guilbeault, un symbole, un sacrifié du recul climatique de M. Carney. C'était un recul assumé, mais risqué de la part du premier ministre. Alors, quelles seront les réactions du premier ministre? On le saura peut-être ce matin, parce qu'il y a plusieurs engagements publics aujourd'hui. Le premier ministre, à partir de 8h30, là, il fait des annonces pour des mesures pour rendre le Canada plus sûr. Et il va faire un point de presse à 9h ce matin. Il y a aussi une rencontre avec des athlètes olympiques un petit peu plus tard en journée. Il va faire un discours. Là, il y a tout un événement entourant les athlètes. Puis, il part vers New York à 15h40, mais donc il y aura l'occasion de s'exprimer aujourd'hui. Hier, il y a quelques représentants politiques qui se sont exprimés. Écoutons la ministre de la Santé, Marjorie Michel du Parti libéral, suivie de Patrick Bonin du Bloc québécois en chambre et une très brève réaction de Danielle Smith, la première ministre de l'Alberta.
7: Mais il a été un collègue formidable. Puis vous savez, moi je suis toujours très respectueuse des choix des personnes, de se présenter. Puis si c'est trop lourd pour lui, après sa décision, je la respecte.
8: La trahison climatique du premier ministre va lui coûter le député de Laurier-Sainte-Marie. Pourtant, il y a encore une quinzaine de libéraux qui pensent que ce premier ministre se soucie de l'environnement. Et qu'est-ce qu'attendent les 15 autres pour le suivre vers la sortie?

0: Wish him well in his future endeavors.
1: Je lui souhaite bonne chance dans ses projets futurs, dit Daniel Smith en fermant le micro.
2: Ouais, on comprend, là. On sait que les deux ont été à couteau tiré pendant de longues années. Et, on se souvient, là, de, justement, quand il avait quitté le Conseil des ministres, là, c'était plutôt, là, sans le dire.
1: Célébration.
2: Bon débarras.
1: Ben, oui, exactement.
2: On célébrait, là, du côté de l'Alberta.
1: On va donc suivre tout ça aujourd'hui à notre émission. D'ailleurs, Patrick Bonin va être à l'émission, vous le disiez un petit peu plus tard, 7h35. Sinon, au Québec, mais c'est la Fédération québécoise des municipalités qui réclame une nouvelle taxe provinciale dédiée aux infrastructures. Marie-Josée Paquette-Comeau nous explique ça sur le site de Radio-Canada. On voudrait que le Québec crée un fonds de 25 milliards de dollars pour payer les infrastructures et l'entretien sur 25 ans, maintenir les actifs, comme on dit, financer avec une taxe provinciale spéciale et puis un petit peu plus d'argent qui vient des entreprises. C'est l'Assemblée semestrielle des préfets des MRC à Québec. Les chefs des partis vont aller présenter leurs intentions devant les élus et la Fédération des québécoises des municipalités va présenter ses priorités de campagne électorale. On comprend que personne n'a vraiment envie d'être celui qui augmente les taxes, là, parce que récemment, on parlait, il y avait des rapports qui disaient que peut-être les municipalités elles-mêmes devraient avoir le courage politique, entre guillemets, de monter les taxes municipales ou foncières.
2: Bien, c'est ce que disait notamment Luc Godbout, qui était notre invité hier sur un autre sujet, mais c'est lui qui disait qu'on s'était privé, là, depuis des années, du côté des municipalités, de revenus importants en n'osant pas augmenter les taxes.
1: Et je termine en vous disant qu'on va suivre également une annonce ce matin à 9h de la ministre de la Santé et de la Fédération des médecins omnipraticiens du Québec, donc à 9h, concernant l'amélioration de l'accès aux soins de santé au Québec. J'ai pas toutes les informations là-dessus, mais je comprends que Véronique Prince aura plus d'informations un petit peu avant 7h ce matin.
2: Véronique qui sera avec nous effectivement pour sa chronique politique provinciale, ce sera à 6h50. Bon, est-ce que vous vous êtes remis de vos émotions?
3: Lentement, mais sûrement.
2: Claudia, qu'est-ce que vous avez choisi comme chanson aujourd'hui?
3: Ben, j'ai fait un choix thématique, justement, comme cette journée d'anniversaire me rappelle que, comme dirait Hugo Lavoie, le temps file.
2: Ah, ben oui, Claudia qui a 40 ans aujourd'hui.
3: La vie est courte, alors j'ai eu envie de m'offrir une chanson un peu thématique, oui. Clara Luciani, avec Cette vie.

0: Clara Luciani sur Ici Première. Très bonne Clara Luciani. Et ici, cette chanson, cette vie, cette belle vie que vous menez.
1: Oui, tout à fait.
0: Et ce n'est que le début.
1: Toute cette chance
0: que j'ai. Véronique l'a dit, 40, c'est le nouveau 18. Alors, assurez-vous, là. Et ne soyez pas trop triste de quitter la trentaine, qui est une très belle décennie, soit dit en passant.
1: Je me sens en meilleure position à 40 qu'à 18. Là. Ouais. 18, c'est excitant, mais c'est précaire.
2: C'est chambranlant encore.
0: Oui,
2: ouais.
0: C'est fragile, effectivement. OK, Julie Larouche à la Revue du Web. Faisons le tour de ce qui fait réagir sur les réseaux sociaux. Vous avez des nouvelles du groupe Mentana?
2: Oui, ce qui fait réagir dans les dernières heures, Patrick, c'est une annonce du groupe Mentana, formation menée par Robin Joël Cool et Viviane Audet. C'est dans la catégorie « ça s'invente pas ». Un message publié sur les réseaux sociaux hier concernant l'annulation des premiers spectacles d'une tournée d'été en raison d'un incident aussi imprévu qu'abracadabra, c'est ce qu'on peut lire. Pourquoi? Parce qu'en jardinant, là, comme on le fait tous en ce moment, le comédien et chanteur Robin Joël est tombé le larynx directement sur le rebord d'une brouette.
1: Un accident de brouette.
0: Ben
2: et là, pour permettre la meilleure guérison possible de son larynx, l'ORL a été formelle. Il doit reposer sa voix chantée jusqu'au mois d'août. Alors, le message finit en remerciant tout le monde pour la compréhension et surtout, jardiner prudemment. Et il y a aussi une petite parenthèse. Robin Joël fait dire à voix basse que cette mésaventure pourra sans doute inspirer une future chanson que l'on pourra entendre peut-être cet automne. Mais quelle histoire!
1: J'ai parlé à Viviane Audet hier soir sur Instagram et elle m'a dit que l'an dernier, à la même date, il a reçu une roche dans l'œil dans un accident de Weed Eater.
0: Faut qu'il sorte du jardin. Là.
1: Il a dû porter une patch de pirate pendant un mois l'an dernier et elle dit justement, je pense que le jardinage, c'est terminé.
2: Alors voilà. Sortez-le du jardin tout de suite.
1: Je l'ai invité à l'envelopper dans le papier bulle l'an prochain à pareille date, là, parce que la vie est un sport dangereux.
2: Oui, mais il y avait quand même de gros spectacles
0: en
2: pour
0: plus,
2: ce début
0: c'est ça,
2: d'été,
0: à l'aube de la saison estivale. Puis c'est tellement bon pour la promotion d'un groupe, etc.
2: Alors, prends rétablissement au principal intéressé, surtout. Autre publication qui a fait réagir, c'est celle de l'animateur et comédien Patrice Bélanger au lendemain du match des Canadiens au Centre Bell, donc au lendemain du match de lundi. Il s'est dit choqué, déçu. Il aurait souhaité que l'organisation des Canadiens offre une plus grande place aux joueuses de la victoire, les championnes de la Coupe Walter. En tout cas, autre chose qu'un truc à la va-vite pendant une pause publicitaire pour citer sa publication sur Instagram. Selon Patrice Bélanger, l'organisation des Canadiens avait la possibilité de leur offrir la plus belle des plateformes, celle de la Mecque du hockey, pour que tout le monde puisse les applaudir à tout rompre. Il croit que la foule n'attendait que ça lundi soir au Centre Bell, célébrer, ovationner ces femmes qui inspirent toute une génération, mais on ne les a pas vues. Et il en conclut en disant « gênant ». Maintenant, qu'est-ce que les internautes en pensent? On peut dire que les réactions en ligne sont plus nuancées. Une internaute mentionne « j'aurais fait une mise au jeu protocolaire pour elle ». Une autre écrit « bon, ça aurait pu être Marie-Philippe Poulin qui porte la flamme lundi soir ». Une autre dit « j'ai trouvé l'honneur correct ». Et des internautes rappellent aussi que c'est la LNH qui décide en série. C'est pas aux Canadiens de Montréal à faire ça. Elles ont eu droit à une reconnaissance ou à un hommage. Je suis d'accord, mais pourquoi blâmer les Canadiens pour ça? On peut lire ce genre de commentaires. Et c'est aussi ce qu'on a pu lire dans la presse hier, Chantal Maccabée, qui mentionne que le tricolore a les mains liées par la LNH en série. Depuis le milieu du mois de mars, la LNH interdit aux équipes de tenir des cérémonies d'avant-match et les séries, d'avant-match, et les séries ne font pas exception à cette règle.
0: Voilà. Merci, Olivier. Ben, tiens. Puisqu'on parlait de sport, on parlera de tennis, en fait de hockey plus tard, mais tennis, quelle journée sur le terrain pour Félix Auger-Aliassime, là, pas facile comme premier tour.
3: Ben, en fait, c'est peut-être Félix aussi qui s'est un peu compliqué la vie hier. Écoutez, 4h16 minutes de jeu passé sur le terrain, ça n'a pas été facile pour Félix Auger-Aliassime. Disons-le, contre Daniel Altmaier, l'Allemand, une victoire en 5 manches de 4-6, 6-4, 4-6, 6-1 et 7-6. d'égalité lors de la manche ultime pour filer avec la victoire. Il faut dire que Daniel Altmaier, c'est quand même un joueur expérimenté. C'est un joueur qui roule sa bosse depuis longtemps, donc peut effectivement ennuyer des joueurs comme Félix Auger-Aliassime, qui ont certains doutes sur la terre battue. Et c'est ce qu'il a fait hier. Félix, qui a pris du temps avant d'entrer dans ce match, d'être, a-t-il dit, conquérant dans cette rencontre. Heureusement pour lui, ben, il a remporté ce match de premier tour et pourra poursuivre sa route à Paris. On peut écouter Félix Auger-Aliassime.
4: C'est un match dont on va se rappeler. Puis je suis content de me rappeler de ce match pour les bonnes raisons. En tout cas avec la victoire au bout, parce que il y a eu beaucoup d'efforts, beaucoup de recherches aussi à un moment dans le match où les choses n'allaient pas comme je voulais. Mais j'ai puisé, tu vois, dans mes ressources physiques aussi tennistiques pour trouver des solutions. Puis enfin ça a fonctionné, donc évidemment très très très très heureux là, maintenant.
3: Donc, il aura comme prochain adversaire l'Argentin Román Burruchaga, qui sera son prochain adversaire, oui, au deuxième tour, 68e joueur mondial. Mais donc, soupir de soulagement. Et ça, malheureusement, c'est que ça hypothèque un peu le début d'un tournoi que de passer autant de temps sur le terrain pour aller jouer un match de premier tour. On verra quel impact ça pourra avoir sur la suite de sa route. Et puis sinon, il y avait Victoria Mboko aussi sur le terrain. Pour elle, ça a été beaucoup plus rapide, beaucoup plus simple. Une victoire en deux manches de 6-1, 6-2 contre Nicola Bartunkova. Elle vient tout juste de faire la finale à Strasbourg. Elle nous disait qu'elle était en confiance. Elle nous disait aussi que physiquement, ça allait. Ben, ça a paru hier. Elle s'est pas laissée intimider. C'était un match un peu piège. Et pourtant, ben, elle l'a mené de belle façon, ce match. Elle a d'ailleurs parlé de l'ajustement à faire entre Paris et Strasbourg, où elle vient de connaître un long parcours. Voici Victoria Mboko.
5: C'est un peu difficile pour ajuster avec les chances comme ça, mais je suis contente parce que c'était bien. Je relâche le corps et tout va bien. Alors, je peux dire que j'ai fait les ajustements bien.
3: Elle a bien fait pour pouvoir remporter ce match assez facilement. Donc, match de deuxième tour pour elle, ce sera contre la Tchèque Kateřina Siniaková. Et présentement sur le terrain, Gabriela Dabrowski est en action dans le tournoi en double chez les femmes. On en parlera beaucoup, mais on reviendra bien sûr sur cette élimination, ce balayage de l'Avalanche du Colorado que plusieurs voyaient ajouter leur petite plaque sur la Coupe Stanley cette année. Eh bien, c'est le golf.
0: Oui, il faut dire qu'ils n'étaient pas à leur meilleur.
3: Non, avec certains blessés, puis ça a certainement paru.
0: OK, à tantôt.

0: Autour de Nuit d'Afrique de dévoiler sa programmation, Claudia.
1: Édition anniversaire pour Nuit d'Afrique qui fête ses 40 ans, oui. Je passe la quarantaine avec Nuit d'Afrique. Absolument. Le festival qui aura lieu du 7 au 19 juillet, qui va proposer près de 130 concerts et activités, 700 artistes issus de 30 pays dans 6 salles et le site extérieur gratuit au quartier des spectacles. Et parmi les propositions qu'on retient dans la programmation dévoilée hier, il y a la venue de la diva malienne Oumou Sangaré, elle qui vient d'ailleurs tout récemment de faire son entrée dans le petit Larousse illustré 2027. Ce qu'on entend en ce moment, c'est la pièce Sabou, qui est plutôt électro, mais normalement Oumou Sangaré qui fait de la musique dans la tradition Wasulu. Elle sera au MTLUS le 7 juillet. On retient aussi un hommage au président fondateur du festival, fondateur aussi du club Le Balatou, Lamine Touré. Il y aura un concert hommage le 11 juillet au MTLUS organisé par la Guinée et il y aura des événements qui reconnaissent là, la volonté de Lamine Touré depuis 40 ans de créer des ponts entre les cultures. Je pense par exemple à cet événement le 10 juillet au Balatou, un événement sur les griots montréalais. Alors les griots, là, ce sont les porteurs de la tradition orale de leur communauté, ça c'est à travers le conte, la chanson, l'histoire, et on a des griots qui vivent à Montréal, comme par exemple Djeli Tapa ou encore Mamoutou Dembélé. Je retiens aussi Labesse, l'Algérien Labesse, qui sera au National le 12 juillet, qui fait du shabi, du gnawa, rumba, flamenco et rythme manouche. C'est un guitariste. Et il y aura bien sûr les concerts extérieurs avec par exemple le Guadeloupéen Admiralté ou l'Ivoirien Tiken Ja Fakoli. Donc c'est cet été en juillet, Nuit d'Afrique.
0: Bon festival et bonne journée!

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6: Stephen Guilbeault met un terme à sa carrière politique. Il annoncera aujourd'hui son départ du caucus libéral et de son poste de député.
7: Okay. Vous savez, Stephen a été un collègue formidable.
6: Le ministre de la Santé du Québec prise à partie pour les dépassements de coûts des projets informatiques en santé.
8: On a des dépenses absolument hallucinantes dans un scandale après l'autre.
6: Et il y a 5 ans, on découvrait de possibles sépultures de 215 enfants sur le terrain du pensionnat pour autochtones de Kamloops. Bonjour, ici Mathieu Bellumeur. Bienvenue au Radio-Journal. Stephen Guilbeault va quitter la vie politique au cours des prochaines semaines. L'ex-militant écologiste et ancien ministre de l'Environnement va faire l'annonce officiellement cet après-midi à la Chambre des communes. Le député de Laurier-Sainte-Marie à Montréal avait critiqué à plusieurs reprises ces derniers temps les reculs du gouvernement Carney en matière de lutte contre les changements climatiques. Reportage de Yasmine Midi.
9: Il représentait la conscience verte du gouvernement Carney. Mais l'entente avec l'Alberta et les nombreuses concessions faites par Ottawa pour y arriver auront été la goutte d'eau qui a fait déborder le vase. Après 7 ans comme député, Stephen Guilbeault quittera la vie politique.
7: Vous savez, Stephen a été un collègue formidable.
9: Ses collègues libéraux saluent son engagement. La ministre de la Santé, Marjorie Michel, suivie de la ministre de l'Immigration, Léna Diab.
7: Si c'est trop lourd pour lui, qu'il a pris sa décision, je la respecte.
10: Je respecte son décision.
9: La première ministre albertaine, Danielle Smith, elle, a réagi avec un sourire et très peu de mots.
11: I wish him well in his future endeavors.
9: Je lui souhaite bonne chance dans ses futurs projets, a déclaré celle qui a longtemps vu Stephen Guilbeault comme un ennemi de sa province. Le député de Laurier-Sainte-Marie sera-t-il le seul à quitter le navire libéral pour rester fidèle à ses principes?
12: C'est peut-être le début d'un départ en bloc.
9: Le conservateur Joël Godin espère que d'autres suivront. Le bloquiste Patrick Bonin aussi.
13: S'ils sont responsables, la chose à faire, c'est de suivre M. Guilbeault, de se lever et de défendre les valeurs qu'ils disent vouloir défendre.
9: Stephen Guilbeault a fait son choix. C'est à l'extérieur du Parlement qu'il défendra ses valeurs. Le député a tout de même accepté de rester en poste quelques semaines de plus pour ne pas affaiblir la mince majorité libérale avant la fin de la session parlementaire. Ici Yasmine Midi, Radio-Canada, Ottawa.
6: Ottawa va annoncer cette semaine la conclusion d'une importante entente pour exporter du gaz naturel liquéfié vers l'Allemagne, la première entre le Canada et l'Europe, selon des informations obtenues par CBC. Des sources indiquent qu'1 million de tonnes par an seront exportées depuis le nord-ouest de la Colombie-Britannique à un acheteur allemand dès le début des années 2030. Le premier ministre Mark Carney avait évoqué une telle entente l'an dernier, lui qui tente de trouver des acheteurs pour les produits canadiens afin de réduire la dépendance du Canada envers les États-Unis. La conférence des premiers ministres de l'Ouest s'est terminée hier à Kananaskis, dans les Rocheuses albertaines. Les provinces se sont entendues sur plusieurs points, mais des divergences persistent, notamment sur toute la question de la séparation de l'Alberta. Compte rendu d'Annie Véro.
14: C'est avec un message d'unité que les premiers ministres de l'Ouest se sont présentés à la suite de leur rencontre annuelle qui s'est tenue à Kananaskis, en Alberta. La première ministre de l'Alberta, Danielle Smith, souligne que les provinces et territoires se sont entendus sur plusieurs enjeux, dont le développement économique de l'Ouest. Toutefois, la question tendue de la séparation de l'Alberta s'est rapidement évitée dans les discussions. Wapkinou, le premier ministre du Manitoba, a souligné à Danielle Smith qu'il était du devoir de la province de consulter les Premières Nations sur les pétitions d'initiatives citoyennes, comme celle qui réclame un référendum sur l'indépendance de la province. Une décision que

0: prendront les tribunaux, répond Danielle Smith. Just like a family, we can work it out together. Malgré les divergences, David Eby, le premier ministre de la Colombie-Britannique, a réitéré, tout comme ses homologues, l'importance de travailler ensemble. Ici Annie Véraud, Radio-Canada, Kananaskis.
1: À Québec, la ministre de la Santé, Sonia Bélanger, justifie les dépenses de coûts qui affectent certains projets informatiques de son ministère par la décision du gouvernement de favoriser les solutions à l'interne. Radio-Canada révélait hier que la future plateforme pour les prises de rendez-vous médicaux coûtera au moins 6 fois moins cher que prévu. Thomas Gerbin.
2: On a des dépenses absolument hallucinantes dans un scandale après l'autre.
3: À l'Assemblée nationale, c'était jour d'étude des crédits du ministère de la Santé et les projets informatiques ont monopolisé les questions. Joël Arsenault du Parti québécois a cherché à savoir pourquoi le projet d'orchestrateur de rendez-vous qui devait coûter 18 millions de dollars en a finalement coûté 126. Et ce n'est pas le premier projet qui dérape en santé. Le député libéral Moncef Deradji.
4: Projet après projet. C'est le même scénario qui se répète. Dépassement de coûts, retard, opacité et improvisation.
3: La ministre de la Santé, Sonia Bélanger, a demandé une analyse détaillée des coûts à Santé Québec. Et elle assure que des suivis serrés sont faits.
5: Toutes les sociétés qui ont des systèmes de santé modernes se questionnent sur les coûts en lien avec l'implantation des systèmes d'information. Il faut être extrêmement vigilant.
3: Le député de Québec solidaire, Haroun Boisy, a demandé des actions.
6: Qu'attend ce gouvernement pour mettre en place la recommandation numéro 1 du rapport Galland? Doter l'État d'une véritable expertise interne capable de nous éviter de répéter encore et encore les mêmes erreurs.
3: La première ministre a déjà dit qu'elle mettra en place une entité centralisée, spécialisée en transformation numérique. Ici Thomas Gerbin, Radio-Canada, Montréal.
1: Le chef du Parti conservateur du Québec, Éric Duhaime, va annoncer plus tard aujourd'hui qu'il se présente dans la circonscription de Bellechasse au sud de Québec aux élections provinciales de l'automne prochain. C'est la troisième fois que le chef conservateur tente de se faire élire à l'Assemblée nationale. En Ontario, c'est la ministre des Soins de longue durée, Natalia Kouchendova-Bachta, qui va remplacer Caroline Mulroney comme ministre des Affaires francophones à partir du 5 juin. Caroline Mulroney affirme avoir pris sa décision à la suite du décès de son père, l'ancien premier ministre Brian Mulroney, et du départ de ses enfants de la maison. Natalia Kouchendova-Bachta se dit prête à prendre le relais.
7: Ma première priorité, c'est de rencontrer tous les organismes francophones et d'avoir des discours importants sur leurs priorités. Mais bien sûr, on va continuer le travail de la ministre Mulroney pour pouvoir vraiment rayonner la francophonie de l'Ontario.
1: Elle est députée de la circonscription de Mississauga-Centre depuis 2018 et a été adjointe parlementaire de la ministre des Affaires francophones pendant 4 ans avant d'être nommée ministre des Soins de longue durée il y a 2 ans. Il y a 5 ans, jour pour jour, à Kamloops, en Colombie-Britannique, étaient découvertes plus de 200 potentielles tombes sur des terrains du pensionnat pour autochtones de la municipalité. Ça avait créé une onde de choc au pays. Depuis, plusieurs Premières Nations ont fait des découvertes semblables. Reportage de Benoît Ferradini.
8: Plus de 150 000 enfants autochtones ont été envoyés de force dans ces pensionnats à travers le Canada. Et depuis 5 ans, de nombreuses Premières Nations ont découvert, le plus souvent via des études faites avec des radars, les traces de ce qui pourrait être des centaines de sépultures sur les sites de plusieurs pensionnats. La première découverte, à Kamloops, le 27 mai 2021, a été un choc pour Terry Tidji, chef régional de l'Assemblée des Premières Nations de la Colombie-Britannique. On a découvert qu'on n'en avait pas terminé avec la vérité et la réconciliation, dit-il. Les recherches au radar et dans les archives continuent depuis 5 ans. Mais l'étape qui pourrait être la plus traumatisante n'a pas encore eu lieu. L'excavation de possibles restes humains. Un processus qui prend du temps, comme l'explique la médecin légiste d'origine Cree et Mohawk, Kona Williams.
9: It takes time, and people need to understand that they need the time to digest the information, understand the information, and then make those decisions.
8: Les gens ont besoin de comprendre que cela prend du temps, explique-t-elle. Du temps pour digérer et comprendre les informations avant de prendre ces décisions. Certaines nations, comme celle de Williams Lake, ont déjà choisi de ne pas creuser autour de la mission Saint-Joseph, où il pourrait y avoir 150 tombes. À la place, la nation veut créer un parc pour commémorer et éduquer le public. Ici Benoît Ferradini, Radio-Canada, Vancouver.
1: Ottawa instaure de nouvelles mesures aux frontières en réponse à la propagation du virus Ebola en Afrique. À compter de samedi, les voyageurs en provenance de la République démocratique du Congo, de l'Ouganda et du Soudan du Sud devront se mettre en quarantaine pendant 21 jours.

dès leur arrivée au pays. Ils devront aussi subir un examen médical et seront hospitalisés s'ils présentent des symptômes. Les autorités sanitaires ne recensent actuellement aucun cas d'Ebola au pays. Et enfin, Israël affirme avoir tué le nouveau chef présumé de la branche armée du Hamas malgré un cessez-le-feu en vigueur depuis octobre. Selon l'armée israélienne, Mohamed Odeh a été ciblé par une frappe hier dans le nord de l'enclave palestinienne. Israël affirme qu'il a été nommé à la tête de la branche armée du Hamas il y a deux semaines, mais sa nomination n'a jamais été annoncée ou confirmée. L'armée israélienne poursuit par ailleurs ses attaques au Liban où les autorités rapportent plus de 30 morts au cours des dernières 24 heures. Voilà, c'était le Radio Journal. Merci d'être à l'écoute. Bonne journée.

0: Il est 6h10. Bon début de journée sur le 95.1 sur Radio-Canada Audio. Beaucoup de choses dans l'actualité ce matin. Véronique Prince sera avec nous à 6h50, comme tous les mercredis. On va parler notamment de ces caquistes qui ont pris position hier, même si la question est encore hypothétique, c'est-à-dire le troisième référendum sur la souveraineté du Québec est encore hypothétique. Eh bien, ils se sont positionnés hier en faveur du oui ou du non. Et bien sûr, tout ça fait réagir. C'est un des sujets, notamment, qu'on va aborder avec Véronique Prince. Nous allons également parler santé avec notre premier invité, santé cognitive, puisque c'est le créateur, c'est un neurologue, créateur du test MoCA. J'aimerais même dire le fameux test MoCA, Montreal Cognitive Assessment, qui est un test neurologique ou cognitif là, réputé à travers le monde. Et c'est le test qu'a passé Donald Trump hier. Bon, on n'a pas la certitude que c'est celui-là, mais il l'avait déjà passé en 2018. Et comme il a passé une batterie de tests hier et que c'est un test de référence, ben ce serait surprenant que ce soit autre chose. Donald Trump qui a dit d'ailleurs qu'il était en bonne santé. Mais bref, on va discuter de ce test, le test MoCA, avec son créateur, Ziad Nasreddine. Il sera avec nous à 6h23. Et bien sûr, bien d'autres choses, notamment une circulation qui semble correcte jusqu'à présent.
1: Oui, jusqu'à maintenant, ça va quand même relativement bien. Beaucoup moins lourd qu'hier à pareille heure. Métropolitaine Ouest, cependant, là, on fait de l'intermittence sur toute la longueur. C'est particulièrement solide entre Lacordaire et Iberville. Il y a peut-être un incident en direction Ouest de ce côté-là. L'autoroute des Laurentides, on ralentit à la hauteur de la 640, mais ça roule relativement bien jusqu'à Montréal, à l'approche de la métropolitaine. On est plus nombreux dans le secteur de la 440 pour la 13 en direction sud, mais encore là, c'est pas de la grosse congestion. Pratiquement rien installé pour les traversées de la rive sud. On a quelques minutes d'attente pour Mercier par la 132. Beaucoup de monde dans les travaux à Châteauguay sur la 138 aussi. Et le tunnel vers Montréal, on parle de 5-6 minutes. Vers la rive sud, c'est la demi-heure à cette heure-ci. Beaucoup de volume sur la 40 en provenance de Repentigny, mais pas de congestion. Secteur La Rochelle, et c'est depuis la 640 pour la 25 en provenance de Terrebonne. Le ciel est plus variable, vous allez le constater ce matin, 19 degrés, c'est ce qu'on a en ce moment. Donc, moins chaud qu'hier, 21-24 pour aujourd'hui, des vents du nord-ouest beaucoup plus légers, une vingtaine de kilomètres à l'heure. Un petit peu plus nuageux cet après-midi, probabilité d'averse 30 % toute fin de journée, début de soirée, et plutôt nuageux et plus frais pour demain.
2: Sport.
3: Accepting the trophy is team captain Mark Stone. And the 2025-26 Vegas Golden Knights.
0: Les Golden Knights qui sont effectivement les champions de l'Ouest 2025-2026. Vous l'avez dit, le trophée qui a été regardé. Mm-hmm. Hein?
4: On a maintenu la tradition.
0: Par le capitaine Stone, qui a d'ailleurs marqué le premier but dans ce match hier. Les Golden Knights qui ont balayé cette série face à l'Avalanche du Colorado, qui étaient, eux, méconnaissables.
4: J'allais dire, quelle belle surprise. C'est ça, le sport. On peut tenter de prédire et de prévoir l'avenir, prévoir des séries éliminatoires ou prédire l'issue d'une série. Surtout que l'Avalanche du Colorado avait, on l'avait dit, tout au long de ces séries et même en saison régulière, écrasé à peu près tout le monde, ont été balayés. Et ça, c'est le scénario. Qu'ils perdent déjà, c'est surprenant, mais

soit balayé par les Golden Knights de Vegas. Ça, c'est l'énorme surprise après cette défaite de 2-1 hier face aux Golden Knights de Vegas, qui retournent donc en finale de la Coupe Stanley, une première depuis 2023, alors qu'ils avaient décroché la Coupe Stanley. C'est leur troisième, en fait, finale de la Coupe Stanley. Ils l'avaient fait à leur saison inaugurale en 2023.

0: des joueurs de premier plan. Il y a Nathan McKinnon aussi qui était probablement pas à 100% au cours de ses dernières rencontres face aux Golden Knights. Et puis voilà, ben les Golden Knights vont attendre patiemment leur prochain adversaire. Ce sera donc bien sûr le gagnant de la finale de l'Est entre le Canadien de Montréal et les Hurricanes de la Caroline. D'ailleurs, il y aura match numéro 4 aujourd'hui, on le sait, entre le Canadien et les Hurricanes. Match qui aura lieu à 20h, toujours au Centre Bell. Oui, le Canadien tire de l'arrière 2-1 dans cette série, mais personne n'a perdu espoir dans ce vestiaire, certainement pas Alexandre Carrier et Martin Saint-Louis, l'entraîneur-chef de l'équipe.
1: Tu t'es rendu en finale de conférence, fait que l'adrénaline est encore là, l'excitation est encore là. Évidemment, on a joué beaucoup de matchs avec le voyagement, tout ça, on se le cache pas en série, tout le monde a des bobos, je suis sûr qu'ils ont des bobos de leur côté aussi. Fait que c'est vraiment de continuer à être excité, de venir à l'aréna avec la bonne attitude.
2: Le matin qu'on se présente, on tire de l'arrière, mais on n'est pas mort. On continue.
0: Voilà. Donc, ils vont continuer ce soir à 20h au Centre Bell et tenter de niveler cette série 2-2 sur un match à surveiller.
3: Et c'est l'anniversaire de qui aujourd'hui? Qui mérite une victoire en guise de cadeau?
0: Claudia?
3: Oh. Ah, j'allais dire Yacoub de Belge.
0: Ah, ben oui. C'est vrai.
3: Mais Claudia aussi. Claudia qui a 40 ans. Yacoub de Belge, dont c'est l'anniversaire et qui fait tant pour le Canadien depuis le début de ses séries, là. Lui a 25 ans aujourd'hui. Je pense qu'il mérite un petit coup de pouce de ses collègues puis une victoire.
4: Quel privilège de partager une date avec lui. Wow.
3: Quand même!
4: Incroyable.
0: Donc peut-être que Jacob Fowler devrait prendre le match pour laisser de côté Yacoub Dobesch profiter de son anniversaire. Est-ce que ça
3: non,
0: pourrait être ça?
3: C'est pas ça du tout. Que je dis. Ce que je dis, c'est que Dobesch fait très bien.
0: Et de l'aide. Oui.
3: Puis s'il avait de l'aide un peu de ses collègues en défense, en attaque, peut-être qu'on pourrait gagner le match.
0: Ben voilà, Martin Saint-Louis a peut-être pris des notes. C'est peut-être ça son message dans le vestiaire.
3: C'est ça. Faites un cadeau à votre ami le gardien, là, qui vous garde dans les matchs. OK, voilà. Il est maintenant 6h16.
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3: Excusez-moi. Est-ce qu'on a déménagé nos studios dans les salles de bain?
10: Non, on a été surpris par le son de la dernière promo.
3: OK, il est 6h17. Ça, c'est une minute après 6h16.
10: Ben, j'ai c'est
3: tantôt
10: pas loin.
3: Qu'il était 6h16. Là, c'est 6h17. On fait le tour des
10: On progresse.
3: On avance.
10: On progresse, on avance. Film. Oui,
3: OK.
10: Effectivement.
3: Bon alors, qu'est-ce qu'il y a, les choses qu'il y a sérieuses. Une aujourd'hui? Là? Ben, ouais, oui. Soyons un peu sérieux. Là. On est un peu délinquants, puis c'est juste mercredi.
10: Oui, c'est la faute de Claudia Hybert,
3: certainement. Oui, c'est ça. On est excités. C'est son anniversaire. 40 ans aujourd'hui, c'est formidable.
10: Mais il y a des choses sérieuses qui se passent aujourd'hui. Steven oui. Guilbeault qui va annoncer sa démission, c'est la une du site de Radio-Canada. Je n'ai eu que peu ou pas d'impact sur les décisions. Longue entrevue accordée à Étienne Leblanc, le journaliste de Radio-Canada spécialisé en environnement. Il explique sa décision essentiellement par le recul du gouvernement Carney sur des questions climatiques. Il va quitter son poste de député également à terme. Donc, aujourd'hui, il va s'adresser au caucus du Parti libéral, va s'adresser à la Chambre des communes un petit peu plus tard en après-midi. C'est la une du Globe and Mail également. Guilbeault quitte le caucus au moment où le parti change de cap sur le climat. La Presse Plus aussi. Guilbeault jette l'éponge. Donc, on en parle évidemment au cours de l'émission. Sinon, à la une de la Presse Plus, un horizon très préoccupant pour la métropole. Nouvelle étude sur la démographie de la communauté métropolitaine de Montréal. J'y reviendrai à 6h40 pour vous donner les détails. Là, on parle de vieillissement de la population, de baisse d'immigration, d'exode également. Donc, à suivre tout à l'heure. Ensuite, on parle indirectement des Canadiens de Montréal, bien entendu. Comment est-ce qu'on se retrouve derrière le micro pour chanter l'hymne national, Patrick?
3: Alors, bonne question.
10: Pas de risque que ça nous arrive, j'imagine, mais c'est arrivé à Éléonore.
3: On aurait tellement aimé ça, ça aurait dit que la chorale de tout un matin soit conviée.
10: Et pas trop tard. Éléonore Lagacé, cela dit, a été choisie avec d'autres gens, évidemment, qu'on questionne dans l'article. Et c'est pas si clair comment on est choisi. En fait, il faut exprimer le désir de chanter, puis après ça, être choisi par l'Organisation du Canadien. On nous amène aussi en coulisses avec le chef d'orchestre du Centre Bell. C'est Paul Galland qui gère tout ce qui entoure les matchs des Canadiens, c'est-à-dire les hymnes nationaux, justement, mais aussi la musique, l'orgue, l'annonceur maison, les publicités. Bref, un homme occupé les soirs de match comme ce soir. À la une de Gazette et du Devoir, on parle de la victoire. Le Devoir, on parle des vainqueurs.

0: joueuse de la Coupe Walter célébrée. Trouvez le mot intéressant, Patrick, parce que c'est un mot qui était pas féminisé auparavant, vainqueur. Je suis allé voir dans le Larousse et on dit vainqueur, et donc on dit vainqueuse à la une du devoir. Pourquoi pas? J'ai sûrement un débat de linguiste intéressant sur le dossier.
1: En tout cas, le clin d'œil est beau.
0: Tout à fait, avec photo de Marie-Philippe Poulin qui tient la coupe à bout de bras, entourée de ses coéquipières dans le hall d'honneur de l'Hôtel de Ville de Montréal, avec le maire de Laval, Stéphane Boyer, et la mairesse de Montréal, Soraya Martinez-Ferrada. Le défilé de la victoire aura lieu samedi. Et les profs non qualifiés, une mesure d'exception qui se répand. En fait, le nombre d'enseignants embauchés sans qualification ou presque triplé en 5 ans. L'idée d'avoir un adulte par classe, rappelez-vous, ben c'est ce qu'on appelle les tolérances d'engagement. C'était censé être une mesure d'exception, mais là, il y en a près de 9000 dans l'année 2024-2025, selon les chiffres du ministère de l'Éducation.
1: Voilà ce qui fait la une aujourd'hui, mercredi 27 mai. Bon, ben l'homme qui dirige les États-Unis, vous le connaissez, c'est Donald Trump. Il va atteindre d'ici quoi un peu plus de 2 semaines, ce sera le 14 juin prochain, très précisément, l'âge de 80 ans. Il y en a qui doutent de ses capacités cognitives présentement. Faut dire qu'il est toujours très surprenant, Donald Trump, et imprévisible. En fait, c'est le moins qu'on puisse dire. Cela dit, il a passé hier là ses tests médicaux, fameux tests médicaux annuels, qui contiendraient notamment des évaluations cognitives. Et ce qu'on nous dit du côté de la Maison-Blanche, en tout cas le président, ce qu'il a dit, c'est que tout s'est très bien déroulé, qu'il est en bonne santé. Ce test cognitif qu'il a passé, ben c'est probablement, fort probablement, le MoCA, puisqu'il l'avait passé en 2018. MoCA pour Montreal Cognitive Assessment, qui est un outil pour détecter de manière précoce des troubles cognitifs légers. C'est un test qui existe depuis le début des années 2000 et qui a été créé par notre invité, le neurologue Ziad Nasreddine. Il est avec nous en studio. Docteur Nasreddine, bonjour.
2: Bonjour.
1: C'est devenu un test de référence, pas juste ici ou aux États-Unis, à travers le monde aussi. En quoi consiste ce test exactement? On parle de quoi ici?
2: Donc, c'est un test de 10-15 minutes que les médecins peuvent passer aux personnes qui ont une inquiétude par rapport à leur performance cognitive. Cognitive, ça veut dire la mémoire, l'apprentissage, le langage, les capacités donc non motrices du cerveau, mais qui sont nos capacités qui nous permettent à tous les jours de souvenir de quels mots utiliser, de souvenir de qu'est-ce qu'on doit faire dans la journée, de planifier les fonctions qu'on appelle exécutives, les fonctions visuo-spatiales, de s'orienter dans l'espace et dans le temps. Donc, c'est des capacités qui sont essentielles pour qu'on puisse fonctionner normalement dans la société.
1: C'est ce que vous appelez des domaines cognitifs. Il y en a plusieurs.
2: Exactement. Donc, il y a 8 domaines cognitifs qu'on teste fréquemment et ce sont ces domaines que je viens de mentionner, comme les fonctions spatiales et le langage, la mémoire, qui peuvent être touchés dans différentes conditions neurologiques qui peuvent affecter ces fonctions-là. Et c'est ça qui nous permet rapidement aux médecins d'évaluer ces fonctions de façon approfondie, mais pas de façon 3-4 heures, mais en 15 minutes, ça permet aux médecins d'avoir une bonne idée s'il y a un problème ou s'il y a une performance correcte.
1: Bon, donnez-nous des exemples de questions, là, puisqu'évidemment, oui, c'est fait sous forme de questions, ce test, par exemple, la mémoire. Là, c'est quoi la question,
2: oui,
1: que vous posez?
2: La question la plus difficile, c'est de retenir 5 mots qui n'ont pas de lien entre ces mots-là. Ça peut être un éléphant, une chaise, puis une personne. Monsieur Trump avait donné une série de mots qui ne sont pas les vrais mots qu'on utilise dans le MoCA, mais c'est des mots qu'on doit garder en mémoire. Et quelques minutes après, on revient, on demande à la personne quels sont ces 5 mots que nous avons mentionnés plus tôt. Et souvent, la majorité des gens n'obtiennent pas 5 sur 5 sur ces 5 mots-là et obtiennent 3,7 mots sur 5 typiquement. Ce qui fait qu'on leur a donné des indices pour essayer de se souvenir des mots. Mettons, c'est une partie du corps qui a un visage qu'ils devaient retenir. On leur dit un bras, une jambe ou le visage. Ou on leur dit donc on leur donne des indices. Et avec les indices, ils s'en souviennent pas par la suite. Ça devient comme un red flag, un drapeau rouge qui permet aux médecins de dire oui, il y a peut-être un problème ou d'attention, de concentration ou de mémoire.
1: Et c'est au bout de combien de temps qu'on les re-questionne?
2: 5 minutes après.
1: 5 minutes après. Là, je vois qu'il reste 5 minutes à l'entrevue. Alors, faisons l'exercice.
2: Ouais.
1: Hein, avez-vous envie de l'essayer? Hugo, il est inquiet tout d'un coup. OK, puis là, vous n'avez pas le droit de noter les mots.
3: Non.
1: Là. C'est un test de mémoire. OK, je vous laisse dire 5 mots, docteur Nasreddine.
2: Donc, visage, velours, église, Marguerite.

0: Rouge.
1: Okay. Est-ce que j'ai le droit de les répéter une fois?
0: Vous pouvez les répéter une fois, oui.
1: Donc, visage, velours, église, marguerite, rouge.
0: Exactement.
1: OK, on a 5 minutes. J'inclus les auditeurs, bien sûr. Dans 5 minutes, on vous re-questionne. Ouais. Vous devez dire les 5 mots. Les auditeurs pourront nous écrire via Radio-Canada Audio. Bon, ce test, il est à la demande. Dans quel contexte on le fait passer, là, aux gens qui sont... Vous dites, c'est pour les gens qui ont des inquiétudes ou les médecins qui ont des inquiétudes, là.
0: Effectivement. Donc, dès que la famille ou la personne elle-même s'inquiète par rapport à l'oubli ou, mettons qu'elle a stationné son auto, c'est inhabituel pour la personne. Si c'est quelque chose qui a toujours été comme ça, c'est pas grave. Mais s'il y a un changement dans la façon de se souvenir de l'information, c'est là qu'on peut vouloir consulter et que ça devient beaucoup plus fréquent qu'on oublie nos affaires ou on oublie des rendez-vous, on se répète. Après 5 minutes, mettons, qu'on a dit la même chose, on a raconté la même histoire, les gens nous le rappellent que c'est la même information que vous venez de nous dire. Donc, c'est des indices qui nous porteraient à vouloir consulter. Et c'est dans ces situations-là que ça vaut la peine d'aller voir le médecin, et le médecin ou l'infirmière va vous faire passer ce test-là.
1: Qui est très répandu, donc, au Québec, là.
0: Oui, non, c'est un test qui, ça fait 21 ans qui a été publié, donc il est bien connu par tous les médecins habituellement. Il est enseigné même dans les facultés de médecine maintenant.
1: Bon, vous dites, docteur Nasreddin, que c'est un mythe de penser que l'âge est le premier facteur qui affecte nos capacités cognitives. Quand même surprenant d'entendre ça. Pourquoi?
0: Parce qu'on a toujours pensé que c'est normal de commencer à oublier en vieillissant. Et de plus en plus, les personnes peuvent se rendre à 100 ans sans avoir de troubles cognitifs. Et il y a beaucoup de personnes...
1: Aucun problème cognitif.
0: Oui, c'est la minorité, bien sûr, qui se rendent à une santé cognitive parfaite à 100 ans. Ils ont des situations qui leur permettent de se rendre. Ils n'ont pas de diabète, pas d'hypertension, pas d'obésité. Et beaucoup de facteurs qui peuvent affecter la cognition, ils les ont pas. Ils sont, il y avait un documentaire qu'on appelle le Blue Zones, où les gens vivent vraiment beaucoup plus longtemps. Ils sont beaucoup plus actifs mentalement, socialement, physiquement, ce qui fait qu'ils préservent leur capacité cognitive plus longtemps.
1: Alors, quelle est la variable la plus déterminante ou le facteur déterminant là, quand il y a une perte cognitive, si c'est pas nécessairement l'âge?
0: Habituellement, c'est vraiment les facteurs de vie, ça veut dire les lifestyles, ça veut dire les modes de vie.
1: Les
0: ça
1: modes
0: veut dire
1: de vie.
0: Hypertension, diabète, cholestérol, obésité sont vraiment des facteurs importants qui semblent vraiment augmenter beaucoup notre risque d'avoir des troubles cognitifs plus tard en vieillissant.
1: Ce sont des maladies chroniques très répandues, là.
0: Oui, tout à fait. C'est pour ça que c'est fréquent que les gens déclinent cognitivement parce qu'ils ont, ces facteurs-là sont tellement présents dans la population qu'on doit les adresser, on peut les changer, on peut modifier jusqu'à 45% notre risque de déclin cognitif si on adresse ces facteurs-là.
1: Bon, dans le mode de vie, est-ce qu'on inclut aussi, par exemple, le niveau de scolarité? Est-ce que ça, c'est un élément déterminant, là?
0: Oui, la scolarisation, elle est extrêmement importante parce qu'elle nous crée une réserve cognitive qu'on appelle. C'est-à-dire, on fait un network ou des réseaux de communication entre les neurones très riches, très jeunes, et ça nous rend plus résilients par rapport à l'avenue d'une maladie plus tard.
1: Donc, le niveau de scolarité est déterminant.
0: Absolument.
1: Donald Trump, donc on suppose qu'il a passé ce test hier. On n'en a pas la certitude parce que c'est un peu à la discrétion de la Maison-Blanche là, de dévoiler le contenu des tests médicaux en question. Là, on n'a pas les détails des tests qui ont été passés hier, mais on sait qu'il l'a passé en 2018. Et haut la main, là, ça a été un succès total à cette époque-là, alors qu'il avait 72 ans.
0: Effectivement, donc j'ai aussi su qu'en avril 2025, l'année dernière, qu'il aurait aussi eu 30 sur 30 sur le test.
1: Okay.
0: Et en passant 30 sur 30, c'est seulement 10% des personnes qui passent le test qui ont 30 sur 30. La moyenne, c'est 26-27. Donc, c'est sûr que lui était fier de sa performance.
1: Et la note de passage, c'est quoi?
0: C'est 26 sur 30.
1: C'est 26, OK. Ouais. Et lui, donc, était très fier de son 30 sur 30.
0: Oui, je pense qu'avec l'âge, il y a beaucoup de personnes qui soupçonnent qu'il pourrait avoir des problèmes. Et lui, il veut démontrer, je pense, aux gens qu'il est capable encore de fonctionner cognitivement.
1: Ouais. Donc, effectivement, j'allais conclure sur cet élément-là. Il y a des gens qui pensent, ou en tout cas, à partir des indices qu'il prétend avoir, notamment ce qu'il peut dire, ce qu'il peut publier sur ses réseaux sociaux ou son réseau social, qui disent qu'il est en perte cognitive. Est-ce que ce sont des indices crédibles ou valables sur lesquels on peut se fier? Quelqu'un qui est un peu erratique, difficile à suivre dans sa pensée, qui change d'idée ou d'humeur du jour au lendemain?
0: Moi, je pense pas qu'il y a vraiment, on peut extrapoler de cette façon-là de dire que quelqu'un n'est pas capable cognitivement basé sur ce genre de changement de comportement ou de décision qu'il prend. Je pense qu'il a aussi la personnalité qu'il a, qui fait qu'en sorte qu'il a

0: Souvent été comme ça. Depuis le début, depuis le premier mandat, il a toujours été imprévisible d'une certaine façon. Et je pense qu'il continue à être de la même façon encore actuellement.
1: Bon, les cinq minutes sont passées. Qui relève le test?
2: Tout le monde est prêt.
3: Ouais, on est prêt.
1: OK, premier mot, c'était?
3: Visage.
1: Ah, là, vous devez le dire en même temps, parce okay. que là... OK, le deuxième?
4: Velours.
1: Le troisième?
4: Église.
1: Le quatrième?
4: Marguerite.
1: Et le dernier?
4: Rouge.
1: Hey.
0: Bravo. Bravo, 5 sur 5, excellent.
1: Alors, donc, visage, velours, si église, Marguerite, rouge.
2: On est aussi bon que Donald Trump.
1: C'est la morale de l'histoire. Donc, on semble être en bonne santé cognitive, docteur Nasreddine.
0: Absolument.
5: Est-ce que d'écrire des messages à tous les jours, régulièrement, sur les réseaux sociaux, peut aider à la santé cognitive?
0: Moi, je pense que de maintenir une activité, une interactivité avec socialement est très importante. Et je pense que ça vaut c'est vraiment un exercice qui le maintient à jour et qui le permet de rester allumé peut-être.
5: Voilà.
1: Alors, il existe le test MoCA, le Montreal Cognitive Assessment, en bonne et due forme. Il y a une version Expresso aussi.
0: Expresso, c'est une version pour le grand public qui permet aux gens de s'auto-évaluer à la maison. Donc, on a décidé de la créer à cause que le test a été tellement mis publiquement pour le montrer. Et là, on a dit qu'on va créer une version pour les patients, pour que celle que les médecins utilisent reste pour les médecins.
1: Et on peut trouver ça en ligne, là.
0: Absolument.
1: Le docteur Ziad Nasreddine, il est neurologue à l'Institut et Clinique MoCA. C'est le créateur de ce test dont on a parlé. Merci de votre visite.
0: Merci à vous. Merci. Merci beaucoup.
1: 6h31 minutes, Mathieu Bellumeur se joint à nous. Aviez-vous retenu les cinq mots, vous?
5: Je ne les avais pas entendus au départ.
1: Ah, ben non.
5: C'était bien difficile de les retenir.
1: Mathieu, il y a une femme de 42 ans qui est maintenant dans un état stable après avoir été agressée hier soir au centre-ville de Montréal. C'est dans l'arrondissement Ville-Marie. Est-ce qu'on sait ce qui s'est passé?
5: On a certains éléments. On sait que donc ça s'est produit vers 18h30, vraiment à l'intersection des rues Atwater et Sainte-Catherine-Ouest. C'est un conflit verbal, selon le SPVM, qui a dégénéré. Il y a une suspecte de 26 ans qui a été arrêté peu après, qui doit comparaître d'ailleurs aujourd'hui au palais de justice de Montréal. Évidemment, l'enquête est en cours et le directeur des poursuites criminelles et pénales doit juger quelles sont les accusations qui pourraient être déposées.
1: Un dossier de rage au volant mortel est de retour au palais de justice de la métropole.
5: Il s'agit
1: de
5: l'enquête préliminaire en ce moment de Jean-Philippe Coburn. C'est un homme d'une trentaine d'années qui est accusé d'homicide involontaire après la mort d'un homme de 67 ans, Antonio Zaccagna, à la suite d'une altercation routière à Montréal-Nord en 2025. Amélie Desmarais fait le point.
6: L'enquête préliminaire de Justin-Philippe Coburn s'amorce au palais de justice de Montréal. L'homme de 36 ans, accompagné de sa mère, est visiblement nerveux. Il est libre en attendant la suite des procédures, mais il a dû payer une caution de 10 000 $. Dans la salle d'audience, assise juste derrière lui, la veuve de sa victime, Antonio Zaccagna. Elle est en sanglots. L'émotion est toujours vive. Elle s'apprête à découvrir tous les détails entourant la mort de son mari le 8 avril 2025. Le contenu de l'enquête préliminaire ne peut être dévoilé. On sait toutefois que Coburn avait d'abord été accusé de meurtre et rapidement, l'accusation a été réduite à celle d'homicide involontaire. M. Zaccagna serait mort après avoir reçu des coups de poing, mais ce serait lui qui aurait initié le conflit avec Coburn alors qu'il était au volant de sa voiture près du boulevard Gouin et de la rue Gagnon à Montréal-Nord. Les deux hommes auraient une première altercation, puis Coburn aurait tenté de mettre fin au conflit en quittant à bord de sa voiture. M. Zaccagna l'aurait pourchassé, appant même au passage un piéton. La deuxième altercation aurait dégénéré. Le jeune homme n'a aucun antécédent judiciaire. Au cours des 7 prochains jours, le juge entendra l'ensemble de la preuve, des vidéos, 7 témoins, et devra déterminer s'il y a matière à soutenir l'accusation d'homicide involontaire dans cette affaire. Ici Amélie Desmarais, Radio-Canada, Montréal.
1: Maintenant, Mathieu, il y a eu une importante opération policière hier au port de Montréal. C'est pour freiner l'exportation de véhicules volés.
5: Oui, le SPVM, service de police de la ville de Montréal, Patrick, en collaboration avec l'Agence des services frontaliers du Canada et d'autres corps policiers, cible des conteneurs pour intercepter des véhicules donc qui ont été volés et qui sont destinés à l'exportation. Plus de 12 000 véhicules ont été volés en 2023 à Montréal. Il y a quand même eu une baisse importante observée depuis 2 ans. Il faut dire qu'il y a eu des ressources policières qui ont été consacrées justement à lutter contre le vol et l'exportation de véhicules volés. On va écouter le commandant Pierre-Marc Houle du SPVM qui dirige l'opération policière.
7: On a connu une baisse de 43% en 2023 et 2025. Et 2026 continue dans la même tendance. Donc, on a une baisse déjà enregistrée d'à peu près 15-16% du nombre de véhicules à Montréal. Par contre, ils s'envolent beaucoup trop. Comme en 2025, on a à peu près 6600 véhicules qui sont volés annuellement.
5: Certains véhicules ne seront récupérés au port, ne sont toutefois pas retournés à leurs propriétaires. On dit qu'ils peuvent être parfois ciblés de nouveau.
1: Et Montréal poursuit sa semaine de célébration en l'honneur de la victoire, l'équipe championne de la LPHF.
5: Oui, les joueurs étaient hier à l'Hôtel de Ville pour la signature du livre d'or. On va écouter là-dessus. La mairesse de Montréal, Soraya Martinez-Ferrada.
8: C'est de montrer aux femmes que le hockey n'est pas un sport d'hommes. Il l'a été pendant des décennies. Maintenant, on a une impulsion vers le sport féminin. Et comme je dis souvent, il faudrait que nos Canadiens prennent un peu d'énergie féminine pour gagner la Coupe.
5: À propos de la mairesse de Montréal, défilé samedi sur la rue Sainte-Catherine entre Bleury et Clark et rassemblement au quartier des spectacles avec les joueuses de la victoire.
1: Qui sait, ça va peut-être donner effectivement un boost à nos Canadiens, si vous me permettez l'expression. Mathieu, merci. Véronique, quelques mots.
9: On y va avec un ciel plus variable aujourd'hui. Des températures élevées pour cette heure-ci, mais qu'ils seront moins qu'hier en cours de journée. 19 en ce moment à Montréal, ça varie entre 15 et 19 degrés un petit peu partout ce matin. 21 à 24, ce sont les maximums anticipés. Vent du nord-ouest plus léger, une vingtaine de kilomètres à l'heure seulement. Donc, variable ce matin, plus nuageux en après-midi, avec une probabilité d'averse de l'ordre de 30-40% très tard cet après-midi ou en début de soirée. Plutôt nuageux et frais demain, on sera entre 18 et 20 côté température. Pour ce qui est de la circulation, métro, REM, EXO, tout va bien. Ça s'est compliqué un peu du côté du tunnel vers Montréal. On a de l'attente depuis de Mortagne par la 25 et sur la 132. C'est lourd aussi à partir de Relent-Terrien. La demi-heure vers la rive sud, secteur Milan pour le pont Samuel de Champlain. Vous allez ralentir à de la Vérendrye à la sortie et par la suite sur Descarrières-Nord, on retrouve le bouchon à partir de Jean Talon. Et le pont Mercier, c'est l'approche 132 qui est un peu plus compliquée. On compte déjà une dizaine de minutes à cette heure-ci. Jacques Cartier, Victoria, ça va. La rue Notre-Dame-Ouest roule encore bien et beaucoup de monde sur Papineau sud, secteur Saint-Grégoire, là, dans les travaux. C'est déjà très congestionné.
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11: Macbeth.
1: Macbeth qui s'invite à la Tohue avec le spectacle définissant de l'École nationale de cirque.
12: Et c'est une grosse année pour Macbeth à Montréal, le personnage de Shakespeare qui était au TNM cet hiver.
1: Ouais, dans la version de modernisée par Robert Lepage.
12: Avec les motards, bien sûr, moto sur scène incluse. Mais Macbeth qui était aussi au Centaure pendant le mois de mars avec les personnages qui étaient joués par des gobelins. Ça, c'était autre chose. Et voici que Macbeth s'en va au cirque. Spectacle de fin d'année définissant l'école de cirque. Ça commence vendredi du côté de la Tohue. Et comment est-ce qu'on fait ça, adapter Macbeth en spectacle de cirque? Ben, j'ai posé la question au metteur en piste, Alex Trahan.
13: Moi, j'avais envie de monter Macbeth de Shakespeare en cirque parce que déjà, je voyais qu'il y avait beaucoup de potentiel pour du mouvement. Il y a des banquets, il y a des batailles, il y a des sorcières, il y a des fantômes. Donc, tu sais, il y a vraiment beaucoup de place pour l'imaginaire. Puis, je trouvais que ça pouvait être bien porté par des disciplines de cirque. Disons, s'il y a un banquet, qu'est-ce qui pourrait être le fun à avoir dans un banquet? Est-ce qu'on pourrait placer, disons, des numéros de contorsion, du hula hoop, qui est très, très festif, par exemple? Puis, est-ce que ça se termine par le roi qui va lui faire un grand numéro de double mât au sommet d'une structure, tu sais. Donc, vraiment, on a essayé d'élaborer pour que les spécialités racontent le spectacle, la dramaturgie de l'histoire, un peu à la même manière que le ballet ou l'opéra, par exemple.
12: Mais j'ai quand même poussé un petit peu plus pour savoir, bon, si on parle du personnage de Macbeth lui-même, là, par quelle discipline est-ce qu'on peut lui permettre de s'exprimer?
13: Pour Macbeth, ce qui est intéressant, c'est qu'on a un trio de planches coréennes. Donc, c'est trois artistes qui vont faire des sauts spectaculaires sur une planche. Puis là, je me disais, OK, ça pourrait être vraiment intéressant que ça soit notre bataille finale. Donc, de mettre un des trois comme Macbeth, mais les deux autres comme ses ennemis jurés qui vont venir se venger. Donc, on a travaillé dans ce sens-là pour créer une espèce de chorégraphie avec tout le groupe et leur numéro aussi, avec la discipline puis leur énergie, pour qu'on soit vraiment dans un esprit de bataille et de grande guerre finale.
12: Il me parlait aussi de Lady Macbeth qui va tomber dans la folie sur un trapèze ballant. Puis il me rassurait que si on connaît pas l'histoire, le spectacle va être clair, même si en cirque, il y a un fil rouge de narration qui va vous tenir par la main pour vous accompagner dans l'histoire de Shakespeare.
1: Okay, on n'est pas obligé d'avoir lu la pièce, là.
12: Absolument pas. Alex Trahan, qui est vraiment enthousiaste. En fait, quand il parle de tout ce qui s'est offert à lui au moment de travailler un tel classique avec des arts circassiens, on le sent vraiment emballé.
13: Moi, je viens du théâtre, puis là, le cirque, tout à coup, ça l'ouvre une porte de tout est possible. Tu sais, t'as cette idée-là dans ta tête de, OK, comment est-ce qu'on pourrait rendre les sorcières, les sublimer, les rendre encore plus grandes? Puis tout à coup, ils sont comme, ben oui, go, on peut descendre du plafond, il n'y a pas de problème. Puis on va faire un numéro d'aérien à travers ça. C'est fabuleux, pour vrai.
12: On a aussi parlé des 23 jeunes artistes qui, avec ce spectacle, complètent leur formation à l'École nationale de cirque. Ils s'apprêtent maintenant à partir vers des grandes scènes internationales.
13: On a été vraiment chanceux parce que c'est une cohorte qui est extrêmement talentueuse et extrêmement généreuse. Donc, tout le monde a plongé à 100% dans la proposition. Puis là, on a vraiment eu des belles surprises, des élèves qui se révèlent tout à coup parce qu'ils prennent le personnage à bras-le-corps puis ils se lancent là-dedans. Puis OK, c'est super intéressant. Puis c'est très différent de ce qu'on a vu, par exemple, dans les épreuves synthèse, c'est-à-dire que eux ont préparé un exercice à l'école, dans le fond, où est-ce que les élèves préparent leur numéro de sortie d'école, donc dans une certaine énergie. Puis là, tout à coup, on les retrouve dans le spectacle complètement ailleurs. C'est une super carte de visite.
12: Alors, le metteur en piste, Alex Trahan, qui s'est occupé de créer ce Macbeth à la TAHU. Ça commence le 29 mai. C'est présenté jusqu'au 7 juin pour voir les finissants de l'École nationale de cirque. Et sachez que Shakespeare a vraiment inspiré les arts circassiens cette année. L'École de cirque de Québec adapte aussi Shakespeare. Mais là, de ce côté-là, c'est La Tempête, qui sera présentée du 4 au 7 juin. Alors, La Tempête à Québec, Macbeth à Montréal.
1: Votre invité qui disait venir du théâtre et aimer ouvrir des portes au sens figuré, ben moi, j'ai envie de le faire au sens propre, comme si on était au théâtre d'été, qu'on ouvre la porte et qu'on invite notre invité surprise pour les 40 ans de Claudia, Madame Priscilla Guy, une amie de longue date, une ancienne coloc et une complice, paraît-il, de tant d'aventures. Il paraît que toutes les deux, là, vous avez excellé dans les récits rocambolesques de vos vies trépidantes. Priscilla, bonjour. Merci d'être avec nous.
10: Mais non!
1: Alors, l'effet de surprise est réussi, hein, comme si on était au théâtre d'été.
10: Mais non, mais ma Gaspésienne, en plus, elle arrive de loin, ma Priscilla.
1: Ben oui, vous vivez en Gaspésie. Vous avez fait le voyage pour lui souhaiter joyeux anniversaire.
10: Entre autres choses, oui.
1: On vous écoute. Vous avez un petit hommage.
10: Tout à fait. Merci à vous. Ça me fait vraiment chaud au cœur d'offrir ce petit hommage pour les 40 ans de ma Claudia. Vous le savez, les arts et la culture sont souvent associés à la vie urbaine, mais ce matin, en tant que Gaspésienne autour de la table, j'aimerais souligner l'anniversaire de Claudia en vous dévoilant la face cachée de cette chroniqueuse au fait de toutes les tendances métropolitaines.
1: On veut tout savoir.
10: J'aimerais vous présenter son B-side indomptable, farouche et galopant. Oui, votre Claudia, si distinguée et élégante, elle porte aussi en elle le désordre de la tornade et la fougue du lion sauvage. J'ai ouï dire que vous la connaissiez ici à l'émission en tant que femme qui enlace les arbres. Mais peut-être ne savez-vous pas le lien privilégié qu'elle entretient également avec la faune, malgré son éthos résolument citadin. En effet, dans ses années torontoises, pigeons, écureuils, ratons laveurs et autres animaux festifs se frayaient inévitablement une place dans son logis, à l'intérieur de l'appartement. Farandole de petites bêtes avides de profiter des conseils cinéma de leur tendre Claudia. Le surnom Baby Tiger, qui me fut affectueusement octroyé par Claudia à l'époque de notre colocation, semble exprimer son attachement véritable aux grands félins et à leur force de caractère, desquels elle s'inspire tous les matins pour vous livrer des chroniques rugissantes. Oh. Étudiante en danse au cégep de Drummondville, où j'ai fait son heureuse rencontre, c'est dans une jungle à la fois agricole et bordée de chaînes de restaurants qu'elle a d'abord connecté avec le mouvement chorégraphique. Cinéaste en herbe, elle a ensuite gambadé plus d'une fois au grand air au Film Farm de Phil Hoffman, appliquant les principes d'un process cinéma nourri au grain, ce qui a certainement contribué à sa culture cinématographique expérimentale. Lectrice omnivore, elle avale les romans à la vitesse de l'éclair, comme un jeune chiot se saisit de toutes vos chaussures en cuir. Autrice du terroir, elle peut vous décrire Saint-Wenceslas dans une langue rurale aussi féroce qu'un carcajou. De la nature, Claudia est aussi un tempérament fougueux. Du haut de nos 20 ans, nous décidâmes un jour de nous soumettre rigoureusement à la maxime suivante. En cas de doute, devant une situation incertaine, toujours y aller pour l'anecdote. Il va sans dire que cette approche nous a procuré des récits rocambolesques à défaut d'une vie équilibrée. Aussi imprévisible qu'un ouragan, nos choix furent rarement alignés avec nos besoins, mais toujours dans une vitalité décoiffante. Je pense finalement à Claudia en camping lors d'un séjour de surf sur la côte est américaine, attirée qu'elle était par les grands remous. 15 ans plus tard, elle demeure traumatisée de s'être réveillée un matin dans une tente définitivement pas imperméable, observant flotter autour d'elle tous ses effets personnels. Cette vision qui la hante encore reflète peut-être ses liens profonds avec le monde aquatique. Qu'à cela ne tienne, aucun raz-de-marée ou rat tout court dans un appartement torontois ne saurait freiner l'entrain, l'humour et la vivacité d'esprit de Claudia. Sensible, hilarante, véritable encyclopédie sur deux pattes, elle est un spécimen rare, une espèce en voie d'extinction qui mérite d'être célébrée. Que ce 40e anniversaire soit à la hauteur de ton pelage lustré et de ta personnalité incomparable. Bonne fête.
1: Wow, quel bel hommage, un beau bien cuit d'une amie de Claudia Hébert qui a 40 ans aujourd'hui, Priscilla Guy, qui est venue nous rendre visite en studio. Merci beaucoup.
10: Ça me fait plaisir.
1: Merci.
14: L'excellente Priscilla Guy. Oh, mon chaton.
1: Puis est-ce que c'est fidèle là à tout ce que vous pouvez être?
14: Je dois admettre que oui. Mais non, mais elle me connaît comme personne. Elle était là lors de la grande inondation de la tente. Elle a vécu Toronto avec moi. Et oui, nous avons choisi l'anecdote pendant plus de 20 ans d'amitié.
1: Joyeux anniversaire, Claudia. Et merci, Priscilla. Il est 6h46. Hugo, revenons à la revue de presse et parlons de ce ralentissement démographique de la région métropolitaine qui va avoir un impact sur son économie.
15: Oui, parce qu'en 2050, à peine un Montréalais sur quatre va participer activement à l'économie. Un sur quatre va travailler ou en âge de travailler.
1: C'est pas beaucoup, ça, pour faire vivre, ou en tout cas économiquement parlant, là, une métropole?
15: Exactement. C'est une étude qui a été faite pour la communauté métropolitaine de Montréal, basée sur des données de Statistique Canada, qui arrive à ces conclusions-là. Vous allez les trouver résumées par Henri Ouellet-Vézina dans la Presse Plus et Léo Mercier-Ross dans Le Devoir aussi. En gros, la population de Montréal, et ça, c'est pas la première étude qui le dit, là, va baisser au cours des prochaines années. Dans cette étude-là, on dit qu'elle va baisser de 62 000 personnes d'ici 25 ans. C'est un recul de 1,3% de la population. Il y a eu d'autres études qui avaient un portrait encore plus sombre que ça. Mais bref, recul démographique. Pourquoi? Vieillissement de la population aussi. En 2025, la population de moins de 29 ans a reculé. Celle de 65 ans et plus a progressé de presque 3%. Et ce vieillissement-là n'est pas compensé par des naissances et n'est pas compensé par l'immigration non plus, puisque on a adopté des politiques plus restrictives en matière d'immigration, notamment dans ces dernières années avec le gouvernement Legault. Donc, le résultat, c'est qu'on fait un calcul qu'on appelle le ratio de dépendance, c'est-à-dire le nombre de personnes considérées inactives, hors marché du travail, les jeunes, par exemple, les personnes âgées, par rapport au nombre de personnes en âge de travailler. Et on arrive avec ce chiffre-là. Montréal a un ratio de dépendance de 75% en 2050. C'est ça que ça veut dire. Trois quarts des personnes ne travaillent pas ou ne sont pas en position de travailler et 25% en position de travailler ou actifs. À Toronto, par exemple, on va être à 64%, Vancouver 61%. Donc, vous voyez que la situation est nettement meilleure dans ces autres provinces-là. Mais je conclue en disant ce que l'économiste Michel Poitvin dit de l'Université de Montréal dans l'article. Ça serait très préoccupant que ça se concrétise, effectivement. Mais prédire l'avenir en démographie comme ça, puis dans ce genre d'études-là, c'est toujours difficile parce qu'il y a une capacité de résilience ou d'ajustement des économies avec peut-être des changements en immigration, peut-être l'intelligence artificielle va-t-elle faire une différence. Bref, c'est pas évident d'être certain que ça va se concrétiser, mais si c'est le cas, c'est inquiétant.
1: Olivier, les Roses de Montréal auront le Stade Saputo comme domicile cette saison. On déménage l'équipe.
16: Oui, pour un match seulement. Par contre, ce sera le 29 août prochain à 14h au Stade Saputo que les Roses de Montréal s'installeront pour jouer contre les Tides d'Halifax. C'est ce qui a été annoncé hier en grande pompe par l'équipe, mais aussi par le CF Montréal, aussi qui était présent comme partenaire un peu de cette présentation de match bien spéciale, durant lequel on va tenter de battre le record d'assistance de la Super Ligue du Nord, cette plus nouvelle Ligue canadienne de soccer féminin professionnel. Le record est présentement à 14 518 spectateurs. Capacité d'à peu près 19 000 places au Stade Saputo. Donc, il y a de la marge quand même pour aller améliorer cette marque. Et c'était une journée importante et une annonce importante pour l'organisation des Roses de Montréal qui parle d'un jalon important dans l'histoire de ce club qui en est à sa deuxième saison seulement. On peut écouter Marinette Pichon qui parle de l'impact de ce match.
17: Ce sera la chance d'écrire notre histoire. Personne ne prend ce challenge à la légère. Et nous avons hâte d'offrir une belle performance. Quand l'idée d'une rencontre au Stade Saputo a été partagée à nos joueuses, leur réaction a été immédiate. Elles ont tout de suite compris l'ampleur de ce que cela représentait et elles ont célébré.
16: Voilà, donc on pourra aller célébrer avec elle. Et d'ailleurs, je termine avec ça, mais il y avait une petite inquiétude hier parce que Gabriel Gerville, président du CF Montréal, a parlé aussi de ces nouvelles saisons hivernales qui vont s'amener et du déménagement au stade olympique. On comprend que c'est très compliqué, les discussions avec le stade présentement. Et on cherche une option, mais on dit que l'option principale, c'est de demeurer à Montréal. Mais il y a un mais. Donc, ce sera intéressant de voir comment tout ça va évoluer.
1: Effectivement. Et Julie, Québec a l'intention d'interdire les boissons énergisantes aux 16 ans et moins. Un reportage de Radio-Canada qui fait réagir.
18: Oui, Patrick, un article de Julie Dufresne qui a suscité beaucoup de commentaires en ligne depuis hier. Je vous rappelle d'abord les grandes lignes. Le gouvernement en fréchette planche sur un projet de loi qui vise à interdire cette vente aux 16 ans et moins. Selon le reportage, les partis politiques ont été convoqués à une rencontre lundi. Donc, s'ils donnent leur feu vert, ce qu'on pourrait appeler une loi Zacharie-Miron pourrait être adoptée avant la fin de la session parlementaire à l'Assemblée nationale. À la mémoire de cette adolescente, 15 ans, décédée tragiquement en 2024, une interaction fatale entre une boisson énergisante et sa médication pour le TDAH. Initiative qui bénéficie d'un très large consensus. Les experts qui rappellent que ces boissons posent des risques majeurs pour la santé publique. En ligne, qu'est-ce qu'on en dit? Beaucoup de commentaires sur radiocanada.ca, sur le forum de discussion Reddit. En voici quelques-unes. Richard écrit 16 ans, on fait ça simple, 18 ans. Comme l'alcool. Steve, de son côté, et comment on contrôle cette interdiction? Les commerçants devront demander les cartes d'identité des consommateurs et les fausses cartes qui pullulent chez les adolescents. Sur Reddit, un commentaire qui va dans le même sens aussi. Les caissiers de dépanneurs et d'épiceries vont vraiment commencer à carter le monde pour ça. Payer au salaire minimum avec des fils à la caisse. On gère l'essence, les loteries, les étalages, le café, les Tim Hortons avec le manque de personnel. Je pense que l'idée est bonne, mais bonne chance. Autre commentaire aussi, va-t-on interdire les boissons hautement caféinées pour les jeunes de 16 ans et moins? À 10 ans, tu peux aller t'acheter un grand expresso glacé sans problème. Oui, il y a aussi des gens qui sont d'accord. Là, c'est une bonne nouvelle. Les boissons énergisantes sont remplies de mauvaises choses, pas seulement de caféine. Par contre, j'aimerais qu'on taxe les boissons gazeuses tout court. Les boissons gazeuses ordinaires, encore plus, c'est du poison, de l'eau acide et trop sucrée, un fléau pour le corps. Alors, vous pouvez lire toutes ces réactions sur notre site radiocanada.ca notamment.
1: Voilà, pour cette intention de Québec d'interdire les boissons énergisantes aux 16 ans et moins, on n'a pas les détails de l'annonce, là, mais ce serait, je dis bien ce serait, lundi prochain. À voir.
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1: Bon, ben Véronique, bonjour.
20: Allô, Patrick.
1: Commençons par tuer la une, puisque vous avez appris que la Fédération des médecins omnipraticiens va atteindre son objectif d'inscrire 500 000 patients un mois plus tôt que prévu. Ça devait se faire d'ici le 1er juillet, puis finalement, on a réussi.
20: Voilà, c'est ce qui était prévu dans l'entente, effectivement, que ce soit le 1er juillet. Puis là, ben ce matin, on va annoncer que c'est fait. Et comment ils y sont parvenus à la Fédération des médecins omnipraticiens? Moi, j'ai pas pu obtenir d'entrevue de leur part, mais selon mes appels, mes différentes informations, ce que j'ai compris, c'est que la majorité des inscriptions sont collectives et non individuelles. Ça veut dire que les patients inscrits n'auront pas de médecin de famille attitré, mais vont être affiliés pour la plupart à un groupe de médecins d'une même clinique. Et le patient inscrit, ben, il pourra pas contacter directement sa clinique. Il va devoir passer par le GAP, le guichet d'accès à la première ligne, pour prendre son rendez-vous. Et si on GAP, au GAP, on lui dit, ben là, votre clinique est 100% occupée en ce moment, le patient va se faire envoyer ailleurs. Mais il y aura toujours comme son milieu de soins auquel il va être attitré. Puis on va toujours vérifier à cet endroit-là la disponibilité en premier. Puis s'il y a de la disponibilité dans cette clinique-là, ça veut pas toujours dire non plus que ça va être le même médecin qui va voir parce qu'il va être affilié au groupe. OK, vous me suivez?
1: Oui, je vous suis. Là, c'est pas simple, mais je suis.
20: C'est ça. Mais le patient, on me dit, va quand même être pris en charge. Ça, c'est la première chose. La deuxième chose que j'ai appris, c'est la suivante. Ben, le Devoir a sorti un article l'an dernièrement où on expliquait que des patients décédés avaient été inscrits parce qu'il y avait eu des irrégularités. C'est qu'avant, les patients recevaient une lettre pour qu'on, où on leur disait essentiellement, voulez-vous être affilié à tel médecin ou à tel groupe de médecins? Si oui, vous devez nous le confirmer. Mais ça ralentissait le processus parce que la RMQ avait pas toujours la réponse dans les délais. Les patients, il y en avait qui n'étaient pas sûrs pourquoi on leur demandait ça.
1: Non, il y en a qui étaient aussi, soyons francs, dans le sud. Là, on a envoyé ça la fin de l'hiver, début du printemps. Puis il y en a qui, il y a des snowbirds qui n'étaient pas revenus.
20: Il y en a qui étaient déménagés aussi, non? Oui. Toutes sortes de raisons. Là, finalement,
1: ils
20: n'avaient
1: pas mis à jour leurs coordonnées.
20: C'est ça. Puis cette lettre-là n'existe plus. On ne l'envoie plus. Ça a été éliminé. Puis ça, ça a grandement contribué à accélérer les inscriptions. Donc, moi, il y a une source qui me disait... Pour pallier ça, hein, les irrégularités, les médecins ont en réalité inscrit beaucoup plus de patients que 500 000. Pour pas que dans quelques semaines, on se retrouve avec 400 000 patients finalement inscrits parce qu'on s'est rendu compte qu'il y en avait 100 000 qui étaient pas valides et que là, les médecins se le fassent reprocher ou qu'ils ne reçoivent pas l'argent qui vient avec le chiffre de 500 000, qui est l'objectif. Donc, dans les prochaines semaines, avec l'arrivée de tous ces nouveaux patients inscrits-là, il pourrait y avoir un genre de goulot d'étranglement. Il pourrait y avoir des délais pour avoir le premier rendez-vous, en tout cas. Et ça, la Fédération des médecins omnipraticiens et le gouvernement qui vont faire leur annonce ce matin devront être transparents là-dessus, là, pour éviter de faire des promesses que tout le monde va être vu tout de suite puis que tous les problèmes vont être réglés maintenant. Il faudra prévoir et expliquer ces délais-là et rassurer les patients nouvellement inscrits qui pourront finir par le voir, leur médecin.
1: Ben, en parce cas, que... Oui, allez-y, pardon.
20: Mais c'est juste que moi, je me dis, ça va être important d'être très transparent parce que il y a beaucoup de Québécois que, bien qu'ils ont un lien de confiance individuel avec les médecins, collectivement, il y en a plusieurs qui ont plus confiance en les médecins comme groupe et en le gouvernement qui ont fait tellement de promesses. Puis le conflit entre les deux aussi a laissé des traces. Alors, il y aura une transparence totale aujourd'hui qui va être importante, selon moi, parce que c'est clair que le système pourra pas être parfait au début, même si c'est une bonne nouvelle, l'inscription des 500 000 patients, là. Faudra le dire aussi, là.
1: Ouais. En tout cas, je peux pas généraliser à partir de mon expérience, mais moi, j'ai reçu la lettre. J'ai été inscrit, moi qui étais orphelin, et la clinique ne m'a fait aucune promesse. On m'a dit que ça pouvait prendre un an avant que je reçoive l'appel pour le premier rendez-vous avec le médecin qui m'a été attitré. Donc, un an, c'est quand même pas, c'est, faut être patient, effectivement.
20: Ben, c'est ça, mais faudra le dire, parce que ça va arriver. Il y a beaucoup de gens qui vont se retrouver dans la même situation que vous, forcément.
1: Absolument, absolument. OK, Véronique, maintenant, il y a des caquistes qui se sont positionnés en faveur du oui ou du non, alors qu'on n'est même pas certain qu'il y aura un troisième référendum?
20: Ce qui est assez surprenant, hein, parce que c'est pas du tout la ligne du parti, là. Par contre, quand vous côtoyez les caquistes au quotidien à l'Assemblée nationale, quand vous leur parlez régulièrement en privé, on vient à savoir qui voterait oui, qui voterait non s'il y avait un troisième référendum. Mais vous aviez beau leur poser la question de toutes les manières possibles quand le micro est ouvert, ils répondent toujours, les Québécois veulent pas de référendum, on n'en parle pas. Mais hier, quand la question leur a été posée, le ministre Jean Boulet a clairement affirmé qu'il voterait non à un référendum. Et Mathieu Lacombe, lui, a répondu qu'il voterait oui, tout en s'empressant d'ajouter que c'est pas le moment pour ça. Mais c'est la première fois qu'il l'affirme aussi publiquement, là. Et quand je prends un pas de recul puis que je regarde ça, je me dis, OK, ils sont vraiment en train de se positionner tout le monde pour la campagne électorale. Parce que d'un côté, vous avez le PQ de Paul Saint-Pierre Plamondon dans l'autobus du oui. Il y a pas de doute là-dessus. De l'autre côté, Charles Milliard qui s'est présenté à Toronto hier à l'Economic Club of Canada comme le capitaine Canada. Il s'est présenté là-bas comme celui qui rassemble les forces fédéralistes au Québec parce que les quatre autres chefs ont voté oui au référendum de 95. De toute évidence, ça place la CAQ entre les deux camps et c'est ça l'objectif. Vous avez un fédéraliste caquiste et un souverainiste caquiste qui sont sortis tous les deux hier. Je me demande même si Mathieu Lacombe n'est pas sorti après Jean Boulet pour s'assurer qu'on comprenne qu'à la CAQ, il n'y a pas que des fédéralistes, que c'est bel et bien une coalition. Et justement, parlant des souverainistes, on a aussi clairement perçu le malaise de Paul Saint-Pierre Plamondon quand on lui a parlé du rapport de l'organisation non partisane Oui Québec qui a été publié en fin de semaine. Un rapport où on dit on a remplacé la fierté par la fermeture avec le discours sur l'immigration. Le chef pense que ça s'adresse pas à lui, le chef du PQ. Puis il lisait ses notes même pour réagir hier. T'sais, c'est vous dire à quel point il faisait attention à ce qu'il disait. Donc est-ce qu'on pourrait avoir un camp du oui divisé? C'est sûr que moi j'ai senti quand même de la division dans tous les camps hier là, là-dessus.
1: Merci Véronique.
20: Avec plaisir.
1: Madame Méran.
9: Un soleil qui s'élevait à 5h12 ce matin. On en profite sous un ciel variable. Ce sera un petit peu plus nuageux cet après-midi. Le maximum, c'est 24. Il fait 19.
1: Au retour, le ministre des Finances, Éric Girard.
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5: Stephen Guilbeault met un terme à sa carrière politique. Il annoncera aujourd'hui son départ du caucus libéral et de son poste de député.
22: Je ne rends pas les armes, je ne baisse pas les bras, mais je vais poursuivre le travail ailleurs.
5: À la recherche de victimes de la crise des opioïdes.
23: On vient pour leur dire, mais écoutez, vous êtes peut-être admissible à recevoir des indemnités dans le cadre d'un recours collectif.
5: Et Consigne Action accuse des municipalités du Québec de bloquer l'implantation de ces centres de récupération de contenants consignés.
24: On a une collaboration des municipalités, c'est juste que parfois, quand ça l'accroche, ça l'accroche.
5: Bonjour, ici Mathieu Bellumeur, bienvenue au Radio-Journal. L'ex-ministre de l'Environnement du Canada, Stephen Guilbeault, va annoncer à la Chambre des communes plus tard cet après-midi qu'il quitte le Parti libéral et son poste de député de Laurier-Sainte-Marie dans la région de Montréal. Il doit en faire l'annonce à ses collègues plus tard ce matin à la rencontre du caucus. Karine Matteu est avec nous. Stephen Guilbeault dit démissionner pour préserver l'intégrité de ses convictions, Karine.
25: Oui, ces dernières semaines, on a entendu Stephen Guilbeault critiquer ouvertement son chef en raison particulièrement de l'entente conclue avec l'Alberta pour la construction d'un nouveau pipeline. Donc, la question n'était pas tant de savoir si, mais bien quand il allait quitter le Parti libéral. Ça fait 7 ans que ce militant écologiste de longue date est en politique active. Il a fait le saut en politique en 2019 après avoir répondu à l'appel de Justin Trudeau. En 2021, il devient ministre de l'Environnement et du Changement climatique et réélu sous le gouvernement de Mark Carney. Il quitte le caucus en novembre dernier face au recul climatique de son nouveau chef. Dans une entrevue qu'il a accordée à notre collègue Étienne Leblanc, Stephen Guilbeault fait un dur constat. Écoutons-le.
22: Force est de constater que sur les changements climatiques, sur la question du climat, j'ai eu peu ou pas d'impact sur les décisions qui ont été prises et que là, on assiste à un recul très, très, très important.
25: Et il disait, dès son arrivée en politique, qu'il ne s'attendait pas à gagner toutes les batailles, mais dans le contexte politique actuel, c'est encore plus difficile.
5: Il dit quitter tout de même avec sérénité.
25: Oui, avec calme, sans éclat, ni départ théâtral, mais pour lui, la politique n'a jamais été une fin, mais un moyen pour atteindre ses objectifs. Le voici.
22: Je vais continuer de travailler sur ces questions-là, d'une façon ou d'une autre, dans un forum ou l'autre, que ce soit au Canada, à l'international, mais ce n'est pas... Je ne rends pas les armes, je ne baisse pas les bras, mais je vais poursuivre le travail ailleurs.
25: Alors, vous pouvez lire l'article de cette entrevue avec notre collègue Étienne Leblanc sur notre site Internet.
5: Merci, Karine.
25: Je vous en prie.
5: Le premier ministre Mark Carney va s'envoler en fin d'après-midi vers les États-Unis pour une mission économique de 2 jours à New York. Il s'y rend pour une série de rencontres avec des investisseurs, des présidents d'entreprises et des gestionnaires de portefeuille afin de promouvoir le Canada comme un endroit propice aux investissements. Le premier ministre doit aussi livrer un discours devant l'Economic Club de New York. Des avocats sillonnent ces jours-ci les pharmacies et les centres d'injection de Montréal à la recherche de victimes québécoises de la crise des opioïdes. En décembre, des compagnies pharmaceutiques ont accepté de verser 22 millions de dollars aux victimes au terme d'une action collective. Les bénéficiaires potentiels ne sont toutefois pas faciles à trouver, comme nous le dit David Gentile.
23: Fait que c'est un recours collectif contre les compagnies pharmaceutiques pour les opioïdes.
26: L'avocate Clara L'Espérance Poisson approche des toxicomanes dans une pharmacie à Montréal. Avec des collègues, elle cherche des victimes de la crise des opioïdes au Québec. Parce que fin 2025, 8 grandes pharmaceutiques ont accepté de verser 22 millions aux victimes québécoises des opioïdes.
23: C'est que vraiment les compagnies pharmaceutiques ont pas indiqué aux médecins faites attention, tu sais, limité, restreigné parce qu'il y a un risque de dépendance.
26: Celui qui représente les victimes est Jean-François Bourassa. Il a développé une sévère dépendance aux opioïdes après un grave accident de travail en 2005.
0: C'est pour ça que j'ai embarqué, moi, il y en a, pour pas que tout le monde se fasse prendre de la manière que moi je me suis fait prendre.
26: Mais trouver les victimes des opioïdes est souvent complexe. Plusieurs d'entre elles vivent dans la précarité ou sont carrément à la rue. Clara L'Espérance Poisson et son équipe d'avocats continueront donc à les chercher dans les pharmacies, les centres d'injection et même les refuges pour sans-abri.
23: Mais oui, ça a contribué à ce qu'on appelle la crise des opioïdes. Puis c'est pour ça justement qu'on vient là où sont les gens pour leur dire, bien, écoutez, vous êtes peut-être admissible à recevoir des indemnités dans le cadre d'un recours collectif.
26: Ici David Gentile, Radio-Canada, Montréal.
5: Politique québécoise, le chef du Parti conservateur du Québec, Éric Duhaime, va annoncer plus tard aujourd'hui qu'il se présente dans la circonscription de Bellechasse au sud de Québec aux élections provinciales du 5 octobre. C'est la troisième fois que le chef conservateur tente de se faire élire à l'Assemblée nationale. Il s'est d'abord présenté dans Chauveau au nord de Québec en 2022 et dans Arthabasca dans le centre du Québec lors de la partielle en août dernier. À l'échelle de la province, son parti a obtenu 13 % des appuis lors de la dernière élection générale. Et la pression s'accentue sur les partis politiques du Québec afin qu'ils s'engagent à financer adéquatement les infrastructures vieillissantes. La Fédération des municipalités du Québec réclame un fonds national spécial pour les infrastructures qui serait financé en partie par une nouvelle taxe provinciale. Marie-Josée Paquette-Comeau.
2: Emboîtant le pas à l'UMQ, la Fédération québécoise des municipalités réclame la création d'un fonds dédié aux infrastructures. Le président Jacques Demers estime ce fonds à 25 milliards de dollars étalés sur 25 ans, dont le quart serait financé par une nouvelle taxe imposée à l'ensemble des Québécois.
4: Bien, des municipalités de 200, 300 ou 500 de population qui ont besoin de l'aqueduc, on a les mêmes normes environnementales au niveau de l'eau, tout ça.
2: Les municipalités devront faire leur part, mais Québec doit également redevenir un partenaire fiable et ne plus être soumis aux cycles électoraux, soutient Jacques Demers.
4: Le partenaire qui nous aidait, des fois nous traite même de quêteux. Vous nous avez donné des responsabilités, des choses, en nous faisant des promesses qui n'ont pas été tenues.
2: La FQM souhaite que la gestion des infrastructures soit transférée à l'appareil administratif des villes avec un plan de gestion des travaux en continu, connu des citoyens.
4: Quand on demande aux gens d'y mettre de l'argent, ben je pense qu'il faut être capable de leur prouver que ça s'en va aussi à bonne place.
2: Les préfets des MRC seront à Québec mercredi afin d'entendre les chefs des différents partis politiques à moins de 4 mois des élections. Ici Marie-Josée Paquette-Comeau, Radio-Canada, Québec.
5: Consigne Action reproche à des municipalités du Québec de bloquer l'implantation de ces centres de récupération de contenants consignés. Dans les villes en Montérégie, Delson et Mercier notamment, les citoyens n'ont toujours pas accès aux lieux de retour de l'organisme. C'est un dossier de mon collègue Jean-Philippe Robillard. Consigne Action, Jean-Philippe, déplore que ces municipalités ralentissent le déploiement de son réseau.
6: Oui, alors qu'il y a de plus en plus de machines pour récupérer les contenants consignés qui sont retirés des épiceries, vous l'avez sans doute remarqué. L'organisme affirme qu'il y a des municipalités qui lui mettent des bâtons dans les roues et qui l'empêchent d'ouvrir rapidement des lieux de retour. Et dans certains cas, Mathieu, c'est depuis plusieurs mois. Le vice-président de Consigne Action, Jean-François Lefort, à qui j'ai parlé, montre du doigt les villes de Delson et de Mercier à Montérégie, vous l'avez dit, de Rimouski dans le bas du fleuve, de même que l'arrondissement du plateau au Mont-Royal à Montréal.
7: Pour la ville de Delson et de Mercier, ce sont des choix de ralentir le déploiement. Et dans d'autres municipalités, on fait face à des délais administratifs. Ce qui est, je pense, troublant pour moi, c'est les citoyens en bout de ligne.
5: Et que répondent les municipalités?
6: Ce qu'elles déplorent, c'est que Consigne Action ne les a pas consultées, ne les a pas impliquées dans le choix de l'emplacement des lieux de retour. Et c'est ce qui fait que la ville de Delson refuse depuis des mois que Consigne Action ouvre un lieu de retour adjacent à un immeuble d'habitation parce qu'elle craint pour la quiétude du voisinage et que la mairesse de ville de Mercier, Lise Michaud, refuse depuis des semaines ce que lui propose Consigne Action comme lieu de retour.
8: Premier problème à la base, c'est qu'ils viennent pas consulter les municipalités avant de commencer à chercher une propriété ou un endroit où installer le Consigne Action. Il y a quelque chose qui est un peu vicié, je vous dirais, là, dans la façon de fonctionner de Consigne Action actuellement.
6: À Rimouski, tout comme sur le plateau Mont-Royal, ce sont les lourdeurs administratives qui donnent des maux de tête à Consigne Action et qui compromettent, selon l'organisme, l'ouverture de nouveaux lieux de retour. Sur le plateau Consigne Action, Mathieu a même perdu un local qu'il convoitait tellement le processus d'approbation a été long. Et ce que crée maintenant Consigne Action, c'est que ça soit la même chose qui arrive à Rimouski.
5: Merci Jean-Philippe.
6: Merci, au revoir.
5: Scène internationale, Israël affirme avoir tué le nouveau chef présumé de la branche armée du Hamas malgré un cessez-le-feu en vigueur depuis octobre. Selon l'armée israélienne, Mohamed Odeh a été la cible d'une frappe aérienne hier dans le nord de l'enclave palestinienne. Israël soutient qu'il a été nommé à la tête de la branche armée du Hamas il y a 2 semaines, mais sa nomination n'a jamais été annoncée ou confirmée. Et puis aux États-Unis, l'influence de Donald Trump sur le Parti républicain s'est confirmée lors d'une primaire au Texas où l'ultra-conservateur Ken Paxton, soutenu par le président, l'a emporté sur le sénateur sortant John Cornyn. Mais le passé de Ken Paxton, empêtré dans des scandales et qui a échappé à une procédure de destitution en 2023, sème l'inquiétude chez certains républicains. Plusieurs avaient exhorté le président à appuyer le sénateur sortant, qui a finalement été sanctionné pour ses divergences avec le chef de la Maison-Blanche. Voilà, c'était le Radio-Journal. Bonne journée.
1: Grosse heure d'émission avec Chantal Hébert, Pierre-Yves McSween, le député bloquiste Patrick Bonin, le ministre des Finances du Québec, Éric Girard. Cela dit, on commence par cet accident, très grave accident dans Hochelaga qui va forcer la fermeture de la rue, là.
9: Oui, dans les deux directions. C'est dans le secteur Bossuet. Le quadrilatère est pas encore bouclé complètement, là, mais il y aura fermeture dans les deux directions de Hochelaga. C'est un accident qui va nécessiter une enquête policière. Donc, ça va être pour une bonne partie du reste de l'heure de pointe. Donc, Hochelaga, secteur Bossuet, sachez-le, évitez le secteur si possible. Dans l'ensemble, ailleurs, les traversées de la rive sud, ça s'est installé partout. C'est même assez lourd du côté du pont Jacques-Cartier, dans les travaux sur Delorimier également. Le pont Mercier, beaucoup plus lourd par l'approche 132 que 138 ce matin. On a aussi beaucoup de monde pour le tunnel vers Montréal. C'est 25 minutes vers la rive sud. C'est presque une heure, là, si vous arrivez de la métropolitaine. Métropolitaine ouest, on a un accident. C'est dans le secteur Stinson en ce moment. Ça vient d'arriver aussi et c'est déjà au ralenti sur toute la longueur. Couronne Nord, beaucoup de monde sur la 13. Ça s'installe depuis la 640 jusque dans le secteur Notre-Dame. On ralentira l'approche de la 20 et la 20 en direction ouest installée depuis l'autoroute 13. En direction ouest, ça va encore relativement bien. Métro Remexo, rien à signaler. Et côté météo, ça va bien ce matin. 19 degrés sous un ciel variable à Montréal. Ça deviendra plus nuageux cet après-midi. Probabilité d'averse, 30% seulement au cours de la soirée. Minimum entre 11 et 13 degrés et ce sera plus gris demain, plus frais aussi.
1: Merci Véronique.
19: Chantal Hébert.
1: Bonjour Chantal.
10: Bonjour Patrick.
1: Ça fait la une de plusieurs quotidiens ce matin, notamment Radio-Canada.ca, Radio-Canada qui a annoncé la nouvelle en après-midi hier. Stephen Guilbeault va quitter la vie politique, mais avant tout, va quitter le Parti libéral du Canada, dont il était resté député. Là.
10: Oui, et donc va siéger comme indépendant pour ce qui reste de travaux parlementaires, c'est-à-dire jusqu'au 18-19 juin maximum, et à un moment donné... Au cours de l'été, il va laisser son siège, ce qui va donc paver la voie à une deuxième, il y en aura peut-être plus en passant, mais une deuxième élection complémentaire fédérale à l'automne au Québec avec Rosemont. Et là, on attend encore de voir si il y a par exemple des députés de n'importe quel parti qui se laissent tenter pour une candidature dans les élections provinciales au Québec, ça peut arriver. Qu'un député du Bloc libéral, j'ai pas de nom à vous offrir là, mais on pourrait donc en avoir plus et avoir un vrai test d'où en est Mark Carney l'automne prochain au Québec, vraisemblablement après les élections.
1: Surtout c'est... qu'on peut pas dire de Ville-Marie où se présente M. Guilbeault, Laurier-Sainte-Marie, c'est le nom officiel de la circonscription, que c'est acquis aux libéraux là.
10: Non, et ce bilan que fait M. Guilbeault de ce que Mark Carney a fait des politiques climatiques et de l'échafaudage climatique de Justin Trudeau et donc de Stephen Guilbeault comme ministre de l'Environnement risque effectivement de coûter des votes, dépendant des candidats, de coûter des votes au Parti libéral dans Laurier-Sainte-Marie et possiblement aussi dans Rosemont. Parce que les électeurs, généralement les plus préoccupés par les politiques climatiques et cette question-là, ont tendance à être des électeurs de région urbaine plutôt que de région rurale. Cela dit, c'est la manchette la moins surprenante de la semaine ou même du mois. Je pense que la question, c'était pas quel matin on allait se lever pour apprendre que Stephen Guilbeault quittait le caucus libéral et éventuellement le Parlement fédéral. C'était quand ça allait arriver, et ça, c'est devenu évident à partir de la signature avec de cet accord entre Mark Carney et le gouvernement de l'Alberta en vue de construire un oléoduc vers la côte ouest, mais aussi tous ces documents soi-disant de consultation où on restaure l'idée que on peut utiliser du gaz naturel pour produire plus d'électricité, même si le gaz naturel, c'est une énergie fossile, sur l'idée qu'on voudrait se donner le pouvoir de tasser des lois sur les espèces menacées pour aménager des projets d'infrastructure. Dans l'entrevue que M. Guilbeault a donnée à votre collègue, Étienne Leblanc, et il veut pas utiliser le mot trahison, mais pour ceux qui ont voté autour des mêmes dates l'an dernier, encore l'an dernier, rappelez-vous pour mémoire deux choses. Mark Carney disait qu'il n'avait pas de projet d'oléoduc dans ses cartons. C'est ce qu'il disait. C'est pas une vue de l'esprit. Et il disait aussi que le climat et l'environnement, c'était pour lui une

0: néanmoins des députés qui sont ébranlés et pour qui la pression augmente du fait que Stephen Guilbeault quitte. Parce que c'est
1: notamment
0: difficile.
1: Ceux qui ont envoyé cette lettre là au premier ministre là.
0: Oui,
1: cette quinzaine de députés là.
0: Et qui ont de moins en moins, je sais, j'entends le discours, là, on appelle ça du spin qui se drape dans nous avons annoncé une nouvelle politique pour la nature et donc on est encore ou surtout quand on entend c'est des députés, j'en ai entendu du Québec hier qui affirmaient que on allait rencontrer toutes nos cibles climatiques. Comme prévu, j'aimerais bien à ce moment-ci que ces gens-là montrent sur quoi ils s'appuient pour affirmer une chose pareille, parce que je ne trouve pas beaucoup d'experts, y compris Stephen Guilbeault, mais des experts externes pour dire on va atteindre nos cibles. Et je vous dirais que le prochain rendez-vous réel avec l'unité du parti, c'est possiblement quand l'Alberta va dévoiler au 1er juillet son projet de l'éoduc, le tracé que la province veut imposer à la Colombie-Britannique et fait même au Canada. Et là, il va se poser encore une fois des questions, c'est-à-dire si Mark Carney s'embarque dans l'aventure, par exemple, d'un projet vers le nord-ouest de la Colombie-Britannique, un projet qui a peu de chances, selon moi, de se réaliser sans d'immenses déchirements, mais si jamais il se ralliait à ce genre d'idée-là, je suis convaincu qu'il y a des députés de la Colombie-Britannique qui vont avoir atteint la limite de là où l'élastique peut aller. Entre-temps, on entend, j'écoutais la ministre Mélanie Joly hier dire « J'aime beaucoup Stephen Guilbeault, je crois au climat, mais nous sommes dans une crise énergétique et le Canada doit venir à la rescousse. » Excusez-moi, mais si j'appelais une ambulance qui va prendre 10 ans à se matérialiser, ce qui est le cas d'un oléoduc, je trouverais que mes chances de survivre sont pas si bonnes que ça. Alors peut-être trouver d'autres arguments.
1: Le message sera probablement entendu.
0: On sait jamais.
1: On leur souhaite, en tout cas. Nouvelle précision de Mark Carney, puisqu'on a parlé de lui là, au sujet du référendum prévu en Alberta. Qu'est-ce qu'il a dit de plus?
0: Ouais, quelqu'un a dû lui signaler que Stéphane Dion lui faisait dire très publiquement que la loi sur la clarté ne s'applique pas à la question référendaire de l'Alberta, qui est une question qui demande « Voulez-vous un référendum sur un référendum? » Alors finalement, la Chambre des communes hier... Monsieur Carney a déclaré que vérification faite auprès d'experts, la loi sur la clarté ne s'applique pas. Et là, du coup, il s'est retrouvé dans un débat avec le Bloc québécois sur la majorité simple et le seuil à franchir pour qu'un oui soit un oui. Et à la place de dire, vu que la loi sur la clarté s'applique pas, j'ai pas à me prononcer sur le seuil parce que c'est la loi sur la clarté qui dirait, ça prend un appui substantiel.
1: Ouais, de tel pourcentage, de telle proportion de la population.
0: À la place, il s'est lancé dans des savants calculs pour dire 50% plus 1, c'est pas ça. Bon, on reviendra pour en reparler à un moment donné. Et à ce moment-là, on pourra demander à M. Carney comment il fait pour dire que 50% plus 1, c'est pas une marge suffisante pour qu'un oui soit un oui à un projet de sécession, alors que le Parlement de Westminster, pour lequel il semble avoir beaucoup de respect, a accepté exactement cette ligne-là, en vue du référendum qui a eu lieu en Écosse. Et il va sans doute accepter de nouveau si ça se répète en Écosse. Et tout ça pour dire que on avance un peu, on avance à reculons. Et ce qui est arrivé hier, c'est qu'il y a des gens qui sont sortis de la période des questions et la manchette, ça a été 50% plus 1, c'est pas suffisant pour la réponse au référendum de l'Alberta. Mais non, ça n'a rien à voir, c'est des oranges et des pommes. Sauf que M. Carney va devoir se rendre compte que dans le moment, quand il parle de l'Alberta et des projets de l'Alberta, il y a un double auditoire. Et un de ces auditoires-là est au Québec, où le 50% plus 1, effectivement, fait largement consensus et, d'autre part, a été avalisé par la Cour d'appel du Québec dans un jugement sur la loi québécoise sur l'autodétermination du Québec. Alors, à un moment donné, avant que quelqu'un puisse décréter que c'est pas 50% plus 1, j'ai comme l'impression que tout le monde se retrouverait en cour. Va falloir que le gouvernement fédéral y aille extraordinairement prudemment s'ils veulent pas devenir un acteur dans la campagne électorale au Québec dans le mauvais sens du mot.
1: On va devoir s'arrêter là-dessus pour aujourd'hui, Chantal. Un gros merci. On se reparle demain.
0: Au revoir.
2: L'actualité financière avec Pierre-Yves Maxwell.
1: Pierre-Yves, bonjour.
3: Bonjour.
1: Pierre-Yves qui va nous parler de capital de risque puisqu'on a dévoilé ou publié un document hier qui s'intitule « La situation du capital de risque au Canada ». C'est la Banque de développement qui a dévoilé ça?
3: Oui, et chaque année, on fait l'exercice. Et ce qu'on se rend compte, c'est que le capital de risque est important au Canada, mais il est surtout étranger dans des phases importantes. Qu'est-ce que le capital de risque?
1: Oui, c'est ça. S'il vous plaît, rappelez-nous c'est quoi, là?
3: Quand vous investissez dans une entreprise qui n'est pas encore, disons, sur les rails, une entreprise qui commence, une entreprise qui a besoin

0: de capital privé. Une entreprise qui est peut-être dans une technologie qui sera future, mais qu'actuellement, il y a un mauvais développement ou c'est pas encore au niveau de maturité, c'est du capital de risque. Donc, vous prenez un risque avec votre capital. Et donc, la Banque de développement du Canada nous dit des conséquences importantes de la situation qu'on vit. Un, on a un problème de dépendance aux capitaux étrangers. C'est-à-dire que présentement, les gros investisseurs qui arrivent dans les phases où l'entreprise a démontré que le produit était viable, qu'il y a un marché. Et donc là où on prend l'entreprise et on l'amène à un niveau supérieur de croissance, les capitaux proviennent majoritairement de l'étranger. Et donc au Canada, finalement, quand une entreprise privée prend son envol, elle est, disons-le, financée grandement par le capital étranger, ce qui veut dire potentiellement prise de contrôle et exode des gains. Mais pas juste de l'argent. On veut dire aussi exode de la propriété intellectuelle. Des enjeux importants, des décisions stratégiques, d'où seront les sièges sociaux, On va aussi savoir, à ce niveau-là, quels seront les développements futurs. Par exemple, si une entreprise américaine met la main sur une entreprise québécoise ou canadienne, ou influence grandement son financement, et qu'on a un président américain qui fait du protectionnisme, une situation totalement hypothétique... Cette entreprise-là pourrait être tentée de ramener, disons, les intérêts du côté américain. Donc, ça pourrait nuire à notre souveraineté économique. Et je vous donne l'exemple de Lowe's. Vous vous souvenez quand Lowe's a mis la main sur Rona à l'époque? Mm-hmm. Mais Lowe's a pas compris le marché canadien. A pas compris la réalité des marchands canadiens. Donc, des fois, quand on a un acquéreur étranger ou un investisseur étranger ou un capital de risque étranger, il se peut qu'on ne comprenne pas les réalités locales, qu'on n'ait pas la patience du local, qu'on ne comprenne pas l'identité climatique du Canada, les enjeux énergétiques, notre propension à avoir une énergie qui est plus propre. Donc, un ensemble de facteurs qui fait en sorte que on veut pas devenir une filiale des autres pays. On dit que dans la phase où on devient en exponent, en croissance et en au niveau très mature des entreprises, que 75-80% du financement viendrait de l'étranger. Et donc, ce qu'on est en train de se dire au Canada, c'est qu'on a une dépendance dans le financement des phases avancées et des phases de croissance, pas dans l'amorce. Quand les entreprises ont des idées, puis on démarre un projet, il y a du financement local. Quand on va plus loin, il y a un risque. Donc, faut garder la richesse ici, garder le contrôle ici. Et la Banque du Canada nous dit, regardez, on voit même un début d'exode. C'est-à-dire qu'il y a des entrepreneurs canadiens qui demandent des visas pour aller aux États-Unis, pour aller développer des affaires là-bas. Donc,
1: okay, carrément s'installer là-bas dès le point de départ du projet. Là.
0: Non, mais quand on demande plus de visas, même si le pourcentage est faible, si le pourcentage, par exemple, double, c'est-à-dire il y a des entrepreneurs d'ici qui se disent, pour croître, faut que j'aille aux États-Unis. Et donc, je demande des visas, je demande des autorités, des possibilités de travailler ailleurs. Et donc, ça envoie des signaux. Donc, la Banque du Canada nous dit, attention, soyez patriotiques. Puis on nous dit d'ailleurs que le capital de risque au Canada sur 10 ans donne un rendement entre 8 et 9%. Ça semble bien pour un portefeuille moyen, mais quand vous prenez un haut niveau de risque, vous voulez plus que ça. Parce que si vous voulez faire juste 6, 7, 8%, il se peut que vous investissiez simplement en bourse ou dans des actions canadiennes ou américaines.
1: Et puis, ce serait quoi un rendement raisonnable pour quelqu'un qui veut prendre du risque à ce point-là? Là?
0: Bien, dans du capital de risque, là, c'est comme un joueur de baseball. Des fois, on frappe un circuit, on la sort du champ. Et ça compense pour les fois où on perd tout notre argent. Et donc, on va dans du 13, 14, 15, 16, 17 %. On veut viser un coup de circuit. Sinon, on ne prendra pas ce niveau de risque-là.
1: Bon, vous avez un cadeau pour notre amie Claudia Hébert.
0: Ben oui!
1: Donc, c'est le 40e anniversaire 40. Aujourd'hui.
0: Oh mon Dieu, oui,
1: On la barouette là, depuis ce matin. Là, hein. Beaucoup d'émotions hein, depuis 5h30.
0: Non, on se souvient que j'ai parlé à notre collègue Hugo de son cinquantenaire et de savoir qu'il était sur sa fin de vie. Mais vous, vous êtes à 40 ans seulement. Alors, vous, c'est plus... J'ai opté pour une chronique culture et cash.
1: Ah, on c'est ça qui va faire plaisir à Claudia.
0: Alors, Claudia, j'ai souligné quelques incohérences financières dans la culture mondiale et québécoise des dernières années. Alors, je vous en soulève quelques-unes pour votre connaissance financière. Dans Severance, vous avez vu la série Severance?
2: Certainement.
0: Dans la série Severance, sans voler le punch, là, les employés acceptent de perdre la mémoire, disons-le, au travail, d'avoir une mémoire différente à la maison, en échange d'une forme d'opération chirurgicale. Mm-hmm. Okay, on se comprend? Mais on parle jamais d'assurance invalidité. Personne ne parle de mandat d'inaptitude. Qu'est-ce qui arrivera dans ce cas-là où ma mémoire ne reviendrait pas? Les opérations de la vie courante sont suspendues pendant la vie au travail. Donc, il devrait y avoir une programmation des transactions financières. Je trouve ça suspicieux. Dans Emily in Paris, là, faut qu'on en parle. Emily in Paris, c'est la version Sex in the City des temps modernes. Je trouve qu'Emily vit un train de vie dangereusement élevé. Emily a un appartement central, des vêtements luxueux, des restaurants fréquents avec les amis. Emily est dans

0: la décadence financière. Alors, deux choses l'une. Je voudrais voir Émilie et comprendre qui la finance. Ou bien, je pense...
1: Elle finance peut-être elle-même.
0: Ou, hein, oui, mais à son emploi, on a dirait que c'est une espèce de d'analyste intermédiaire dans le domaine de la mode. C'est pas clair, OK, dans le marketing. Alors, je
1: non,
0: dirais...
1: Non, elle a peut-être hérité d'une fortune familiale.
0: Justement, c'est qui, on veut savoir. Pas. Deuxièmement, on veut le voir si elle va rencontrer un syndic autorisé en insolvabilité pour voir si c'est cohérent avec son niveau de vie.
2: Un bel épisode, oui. Ça, wow!
0: Dans Stat...
3: C'est vrai que c'est ça qui manquait.
0: Dans Stat, il y a des médecins, hein? Les médecins, là, humains, des drames psychologiques, des pensent aux patients, tout ça... Aucun volet sur l'incorporation, les fiducies familiales, l'assurance invalidité, l'assurance vie permanente, la planification fiscale, la facturation de la RAMQ, les enjeux avec les divorces, les pensions alimentaires. Je veux voir de la réalité de médecin 2026, quelque chose de vrai, quelque chose qui atteint le cœur des médecins, c'est-à-dire la facture fiscale. Et là, pour aider la culture québécoise, parce que ça va pas bien la culture québécoise, on sait on n'a pas d'argent, j'ai des solutions dans les scénarios. Alors, première solution, les employés pourraient toujours être chez eux. On dirait qu'ils sont dans leurs deux jours par semaine en télétravail. On règle le problème de déplacement de lieu de tournage. On tourne tout dans l'appartement et tous les employés sont des cols blancs en télétravail. Leur employeur leur fait de la pression pour revenir au travail, mais ça se passe dans les journées qu'on tourne pas. Les condos neufs, au lieu de louer des grandes maisons, des grands appartements, réalité 2026, les condos ont 324 pieds par carré. Tout se passe dans la même pièce, donc ça simplifie. Autre point, les couples s'obstinent pas sur l'argent. J'aimerais voir des discussions de couple. Qui va payer quoi? Ça mettrait un peu de drama. D'ailleurs, le personnage principal pourrait toujours être un colocataire. T'sais, au lieu d'avoir deux personnes qui ont chacun leur milieu de vie, deux colocs, dont l'enfant vit avec un des colocs comme ça, ça serait très 2026. Et ça permettrait de couper dans les coûts de la télé. D'ailleurs, dans les séries, on parle beaucoup d'amour. Mais qui négocie son assurance auto, paye ses cartes de crédit, parle de son compte d'hydro? Personne. On a des souffrances personnelles, mais pas financières. Et d'ailleurs, pour les scénaristes, j'ai une solution aussi. Les gens qui perdent leur emploi, c'est toujours à cause de l'IA. C'est pour avoir des traducteurs qui ont plus de job à cause de l'IA. Et donc, question de couper dans les coûts, mais rester réaliste et parler des vrais enjeux. Et si vous avez un problème de scénario et que vous dites à la fin, on sait pas sur qui mettre la faute dans le scénario d'un problème qui arrive, Donald Trump. Et c'est réglé.
1: C'est vous qui devriez les écrire, les scénarios. Pierre-Yves comme scénariste.
0: Il y a un problème, hein. Il y a un talent d'écrire des lignes, hein. C'est des gens, hein.
3: Mais au moins, vous avez les idées.
0: Ouais. J'ai plein d'idées, en tout cas.
2: On le voit, là, le 20 minutes bien tassé où un homme seul dans son petit appartement fait une rencontre sur Zoom avec son comptable. Wow!
0: D'ailleurs, si les producteurs cherchent des comptables de prod, je suis là pour couper dans les coups.
1: Justement, ça prend du talent pour écrire des scénarios. Ça prend du talent aussi pour gérer l'argent. Puis visiblement, on n'a pas beaucoup de talent puisqu'on a dû prendre toutes nos économies pour réaliser votre gâteau d'anniversaire. Faut dire qu'on fait centrer le formidable gâteau. Un gâteau en forme de lapin. C'est, il paraît, votre gâteau d'anniversaire préféré. Peu importe qu'il est à quoi, qu'il soit à la vanille, au chocolat, aux framboises.
2: Wow.
1: Ce que vous voulez, c'est que ce soit en forme de lapin. C'est ce que notre informatrice nous a dit. C'est-à-dire votre sœur Valérie.
2: Le gâteau en forme de lapin est un classique familial que ma mère... J'ai une photo là où j'ai 4 ans et je souffle la bougie 4 avec le gâteau en forme de lapin. Et au fil des ans, on le refait encore et encore. Et l'an dernier, ma mère est arrivée à Montréal pour ma fête avec le fameux gâteau en forme de lapin. Et là, j'avoue qu'il y a quelques semaines, Véro m'a demandé, mais comment tu fais ça donc, le gâteau en forme de lapin?
4: Je sais pas, j'ai posé des questions.
2: Et je viens de comprendre que je lui ai donné la recette. Et il est d'un niveau supérieur à ce qu'on fait. Là,
1: magnifique.
2: Nous, il est...
1: C'est extraordinaire. Véronique, vous avez fait ça avec l'aide de votre fils, d'ailleurs.
4: Oui, exactement. Oui. On était deux sur les poches à glaçage. Ça a été un petit peu plus rapide. Donc, c'est un gâteau citron crème au beurre pour vous, Claudia.
2: Wow.
4: Et chapeau à votre mère qui l'a transporté de la Mauricie à chez vous, parce que moi, je suis juste partie de la rive sud ce matin et j'ai eu chaud.
2: Je comprends ça. Non, mais nous, on met des Smarties pour les yeux. Là, vous avez mis des biscuits. C'est vraiment plus développé que celui de base familiale et je suis très touchée.
1: Formidable gâteau. Merci,
4: bonne
1: Véro.
4: Fête,
1: joyeux anniversaire, Claudia. Oui, bon appétit. Notre collègue Guillaume va mettre une photo sur nos réseaux sociaux. Là, vous regarderez ça. Ça vaut le coup d'œil. Puis on dit pas à Pierre-Yves combien ça nous a coûté.
4: Ben, le beurre est en spécial.
1: Ben oui, c'est vrai, vous en avez des réserves.
2: On était en stock dans votre congélateur, on le sait. 7h30,
1: Mathieu Bellumeur est là avec les actualités régionales. Bon, Mathieu, on l'évoquait tout à l'heure, fermeture de la rue Hochelaga. Oui. Pourquoi? À cause d'un grave accident. Ben, c'est un accident mortel.
5: Oui, non? Accident mortel, effectivement, à l'intersection des rues Hochelaga et Bossuet. Le décès de la victime a d'ailleurs été constaté sur place, selon les informations des policiers. Il y a un important

0: 100 périmètres dans le secteur. Selon les premiers éléments, selon ce qu'on a pu apprendre, là, ce serait donc deux véhicules qui sont impliqués dans un face-à-face, un véhicule là, qui roulait possiblement au-delà de la vitesse permise. Il y a évidemment des enquêteurs sur place pour comprendre ce qui s'est passé. Donc, bien sûr que ça perturbe la circulation. Accident mortel, Hochelaga et Bossuet.
1: Un face-à-face en pleine ville, là, c'est assez rare. Ça, c'est un autre événement tragique. Là, on s'en va à Saint-Hyacinthe. C'est un homme dans la soixantaine qui est tombé dans la rivière Yamaska. Il a perdu la vie.
0: Les secours sont intervenus hier vers 18h30 dans le secteur de la rue Frontenac pour le sortir de l'eau. Il y a eu des manœuvres de réanimation tentées sur place avant son transport à l'hôpital où son décès a finalement été constaté. Qu'est-ce qui s'est passé? Est-ce que c'est une chute accidentelle? Est-ce que la personne voulait se rafraîchir comme hier? Il faisait chaud. Il y a une enquête en cours de la Sûreté du Québec pour déterminer les circonstances.
1: Consigne Action reproche à des municipalités québécoises de bloquer l'implantation de ces centres de récupération des contenants consignés.
0: Oui, on en voit apparaître un peu partout. Il y en a peut-être près de chez vous, mais il y a des villes comme Delson et Mercier en Montérégie, également sur le plateau Mont-Royal à Montréal, où les citoyens n'ont toujours pas accès ou plus difficilement accès à des lieux de retour. L'organisme chargé de gérer donc la consigne dans la province, il y a des délais entre autres administratifs. On va écouter le maire de Delson, Christian Ouellette, au sujet justement de son opposition à la venue d'un centre Consigne Action, là où Consigne Action voulait s'installer.
2: Ils se sont mis la corde au cou eux-mêmes, avant même qu'on ait eu des discussions avec eux. Le conseil de ville ne fera pas de modification de règlement pour le mettre à cet endroit-là. Ça, c'est clair. Et on ne démordra pas de cette position-là. Delson veut avoir un Consigne Action chez eux, mais il va falloir qu'ils mettent à un endroit que ça ne créera pas de désagrément.
0: C'est ça, la ville de Delson dit on voulait l'installer dans un endroit où c'était pas propice pour les citoyens. À d'autres endroits, c'est le cas dans l'arrondissement du plateau Mont-Royal. Ce sont des délais administratifs qui ont fait en sorte qu'au moment où on accordait les permis, le local qui était en vue par consignation avait déjà été loué à un autre commerçant. Dossier de Jean-Philippe Robillard, son article est à lire ce matin sur le site Internet.
1: Radio-Canada.ca. Et on conclut avec le SPVM qui a mené une importante opération hier au port.
0: Appuyé par l'Agence des services frontaliers du Canada, les policiers ont intercepté des conteneurs dans le cadre de leur lutte contre le vol de véhicules. On sait qu'il y a des milliers de voitures qui sont volées chaque année qui transitent par le port de Montréal avant d'être expédiées à l'étranger. Compte rendu de Marc Véraud.
3: Un véhicule équipé d'un scanner passe au peigne fin l'intérieur d'un camion et de son conteneur. Un peu plus loin, deux policiers ouvrent un autre conteneur. Deux véhicules utilitaires sport de luxe volés s'y trouvent. Salvatore Barberi est surintendant aux opérations pour l'Agence des services frontaliers du Canada.
4: Si on constate qu'il y a une anomalie, que ça ne concorde pas, là, on va aller plus loin. C'est-à-dire qu'on va ouvrir le container, on va valider le container avec la marchandise. L'idée de là, encore là, si c'est pas, on n'est pas satisfait, on l'amène à notre centre d'examen, puisqu'on fait un examen 100% en vidant la marchandise.
3: Des véhicules volés sont retrouvés à tous les jours dans des conteneurs qui transitent par le port de Montréal. Le commandant Pierre-Marc Houle du SPVM dirige l'opération policière. Plus de 12 000 véhicules ont été volés en 2023 à Montréal seulement. On constate une baisse importante depuis deux ans.
5: On a connu une baisse de 43 % en 2023 et 2025. Et 2026 continue dans la même tendance. Donc, on a une baisse déjà enregistrée d'à peu près 15-16% du nombre de véhicules à Montréal. Par contre, ils s'envolent beaucoup trop. Comme en 2025, on a à peu près 6600 véhicules qui sont volés annuellement.
3: Les véhicules volés et saisis dans le port de Montréal ne seront pas tous retournés à leurs propriétaires. Certains voleurs poussent l'audace jusqu'à aller les voler de nouveau à la fourrière. Ici Marc Véraud, Radio-Canada. Montréal.
0: Voilà Patrick.
1: Merci, à tout à l'heure. On va retrouver Mathieu à 8h pour le grand Radio-Journal. Véronique, le gâteau a disparu. Ils sont en train de le manger en régie, eux.
6: Ouais, je pense qu'ils le photographient avant de le manger, mais bref, on ira les rejoindre.
1: On a promis des photos là, sur nos réseaux sociaux. OK, allez-y. Là.
6: On y va avec un nouvel accident. Cette fois, c'est sur la 13 en direction sud, à la hauteur du boulevard d'Agenais. Donc, c'est dans la voie de gauche. Pour la 13 sud, ça déborde sur la 640. En ce moment, c'est très lourd. On a toujours cet accident également. Métropolitaine Ouest à la hauteur de Stinson. On demeure avec une voie en moins. Donc, depuis l'échangeur Anjou, la métropolitaine, c'est pas facile. Décarie Nord sur toute la longueur à cette heure-ci. Beaucoup de monde sur la rue Notre-Dame. On peut dire qu'à partir de Pinneuf, c'est un long bouchon jusqu'à Papineau. Évitez le secteur Hochelaga-Bossuet. C'est fermé dans les deux directions en raison de cet accident dont parlait Mathieu.

0: 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Traversée de la Rive-Sud, c'est complet également. Ça veut dire 15-20 minutes, un peu plus en moyenne. Métro Remexo, ça va? Ciel variable ce matin. Plus nuageux cet après-midi. Probabilité d'averse 30% toute fin de journée, soirée. 21-24 degrés. Moins chaud et moins venteux qu'hier. Demain, ce sera essentiellement nuageux avec des températures plus fraîches près de la barre des 20 degrés.
1: Est-ce que je servais de caution morale? C'est certain qu'à la fin de cette réflexion-là sur est-ce que j'ai encore ma place en politique, ça faisait partie de l'équation. Est-ce que le fait de rester ne vient pas cautionner des choses avec lesquelles je ne suis pas d'accord?
2: Steven Guilbeault, qui s'est confié à notre collègue Étienne Leblanc, un extrait de l'entrevue. Le résumé de l'entretien, d'ailleurs, est à lire déjà sur radiocanada.ca. Ça fait la une. Alors oui, le gouvernement libéral de Mark Carney va perdre sa principale caution environnementale, puisque l'ancien ministre de l'Environnement sous Justin Trudeau, qui était aussi sous Mark Carney, ministre du Patrimoine, eh bien, il a annoncé, il va l'annoncer à ses collègues ce matin et officiellement cet après-midi, mais on l'a appris du côté de Radio-Canada hier, qu'il quitte le caucus libéral et son poste de député, puisqu'il est député de Laurier-Sainte-Marie, d'ici la fin là, de la session parlementaire. En fait, va siéger comme indépendant et plus tard cet été, libérer complètement son siège, le temps de laisser aux stratèges libéraux, là pour laisser le temps aux stratèges libéraux d'organiser la succession. Donc, avec nous pour réagir, Patrick Bonin, député du Bloc québécois de Repentigny, qui connaît bien M. Guilbeault, puisque c'est un ancien collègue à l'époque où ils étaient tous les deux militants écologistes. M. Bonin, bonjour.
3: Bonjour à vous.
2: Comment vous avez réagi à cette annonce?
3: Écoutez, peut-être juste d'emblée, j'aimerais quand même saluer l'engagement politique de M. Guilbeault. Là. Il a milité au sein de son parti pendant de nombreuses années. Évidemment, cette annonce-là, et son départ, c'est la confirmation que ce gouvernement a complètement abandonné la lutte au changement climatique, l'environnement également. Plusieurs parlent de trahison climatique. On voit maintenant que c'est très clair, là, c'est l'entente là, avec l'Alberta, le pipeline, c'est la goutte de pétrole qui fait déborder le vase. Et les libéraux n'ont maintenant qu'un seul but, là, c'est bâtir des pipelines, vendre encore plus de pétrole et au diable l'environnement. C'est une journée sombre.
2: Oui, M. Guilbeault n'ose pas, lui, cela dit, utiliser le mot trahison. Là. Vous êtes sans équivoque là-dessus, là, sans doute là-dessus.
3: C'est évident. Là. Quand on regarde, il y a un an, M. Carney s'est présenté comme un grand banquier vert. Il avait des propositions environnementales dans sa plateforme, parlait du climat à près de 30 occasions, ne mentionnait pas le mot pipeline. Et la première chose qu'il a fait, il a signé un décret disant « je vais abandonner la tarification carbone ». Et ça, ce n'était que le début d'un an de recul qui a culminé avec justement cette entente fédérale Alberta et qui allait beaucoup trop loin. Donc, il y a plusieurs personnes et on voit là, vous savez, il y a une quinzaine de libéraux qui ont envoyé une lettre à M. Carney exprimant leur malaise face au virage pétrolier de ce gouvernement. Et on sait que c'est beaucoup plus que 15 libéraux qui sont mal à l'aise. Il y a plusieurs personnes qui n'ont pas voté pour ça très clairement. M. Carney a dit « je vais lutter contre les changements climatiques ». Et c'est exactement le contraire qu'il fait actuellement. Il est en train essentiellement d'exaucer les souhaits des pétrolières et des gazières, de faire plaisir à l'Alberta. Et ça se fait au détriment du développement d'une économie de l'avenir, une économie qui serait basée sur les énergies propres. Le Canada est rendu non seulement un mauvais élève, là, mais il est même plus dans la classe quand on parle de lutte au changement climatique. Les reculs qu'on a vus depuis un an, là, ce sont les plus gros reculs de l'histoire environnementale au pays. Et de loin, plus que tout ce que les conservateurs ont fait à l'école à l'époque de M. Stephen Harper.
2: Bon, maintenant, un des arguments principaux de Mark Carney, c'est que dans cette époque de turbulence économique, politique, diplomatique, on doit garantir notre souveraineté énergétique, pas juste là pour les prochains mois, pour les prochaines années. C'est pas un argument valable, ça?
3: La réalité, c'est que l'avenir, elle est ailleurs. La souveraineté économique, elle devrait être basée sur un modèle économique qui permet, oui, d'améliorer la qualité de vie, la santé des gens, travailler sur le coût de la vie, très certainement, mais ne pas faire ça au détriment de l'environnement. Il y a plein de pays qui sont en train de mettre des mesures pour s'affranchir, se libérer des énergies fossiles, particulièrement en ce moment. On le voit, là, c'est pas avec la construction d'un pipeline dans 10 ans que le prix de l'essence va changer aujourd'hui. On n'a aucun contrôle là-dessus, ça se passe au niveau international. Ce sur quoi on devrait tabler au Canada et au Québec, c'est le développement de l'électro-technologie, essentiellement, là, électrifier nos transports, nos bâtiments.

0: financer le transport collectif. Exactement le contraire que ce gouvernement a fait en sabrant 5 milliards de dollars dans le transport collectif, alors qu'il finance l'année passée à hauteur de 10 milliards de dollars les énergies fossiles. On le sait, l'avenir, elle est ailleurs et le Canada est rendu à la traîne. Et ça, ça met le modèle économique canadien et québécois à risque parce que pendant ce temps-là, la Chine est rendue à 50 % de véhicules neufs vendus qui sont électriques. Toutes les électrotechnologies, le solaire, l'éolien, les batteries, les technologies en lien avec l'électrification, ils sont en train de développer ça pendant que le Canada, lui, table sur des pipelines, du gaz, exactement le contraire de ce qu'on doit faire.
1: M. Bonin, vous avez fait référence à cette quinzaine de députés libéraux qui ont fait parvenir une lettre au premier ministre pour exprimer leur malaise face à cette entente, effectivement, pour accélérer la réalisation de grands projets avec l'Alberta, notamment ce pipeline vers la côte ouest. Vous dites qu'il y en a beaucoup plus que 15. Vous vous appuyez sur quoi pour dire ça?
0: Sur les discussions que j'ai eues et sur le fait que je parle avec ces gens-là aussi, évidemment, en étant au Parlement. Cette initiative s'est faite rapidement de signature. On le sait qu'il y a beaucoup plus que 15 libéraux qui sont mal à l'aise actuellement avec le virage de ce gouvernement-là. Mais la question, c'est aussi, une fois qu'ils ont rédigé cette lettre-là, la quinzaine, et encore une fois, il y en a plus que ça, ça, c'était avant l'entente avec l'Alberta. C'était avant le recul sur la tarification carbone industrielle, avant le fait que le gouvernement mettre davantage d'argent pour la production pétrolière et gazière, suspendre son règlement sur l'électricité propre, ça veut dire de permettre de produire plus d'électricité avec du gaz. Donc, de toute évidence, cette lettre-là n'a pas eu l'effet escompté de leur part. Et maintenant, je pense que leur responsabilité, c'est de dénoncer publiquement le gouvernement, comme M. Guilbeault l'a fait. Parce que sinon, ce qu'on va comprendre, c'est que leur prétention verte, c'est pas important, en fait. Ce qui est important pour eux, c'est le pouvoir.
1: De tous les reculs que vous avez énumérés, c'est lequel qui est le plus dommageable, selon vous, pour l'avenir du Canada, l'avenir environnemental du Canada?
0: L'entente avec l'Alberta est clairement dommageable. Je vous parlais des règlements sur l'électricité propre qui est là-dedans, la suspension du plafond sur les émissions pour le secteur pétrolier et gazier, un nouveau pipeline d'1 million de barils par jour. Et au total, on parle de plus de 200 millions de tonnes de gaz à effet de serre supplémentaires qui seront émis au Canada à cause de cette entente-là. C'est 3 fois les émissions annuelles du Québec. C'est un recul majeur et ça vient en plus avec de l'argent pour financer les pétrolières et les gazières qui sont actuellement à dégager des profits faramineux en raison de la guerre. Donc c'est clairement ça la ligne rouge qu'avait M. Guilbeault. Mais malheureusement, j'aimerais vous dire que ça arrête là, mais ce n'est pas le cas. Le gouvernement a annoncé son intention de, par exemple, autoriser que des pipelines commencent à être construits avant même que les évaluations d'impact soient faites, que la réglementation pour protéger les espèces en péril soit complètement tassée pour faciliter justement la mise en place d'un nouveau pipeline dans l'Ouest. Donc c'est malheureusement très inquiétant ce qui se passe.
1: Ouais, puis on peut ajouter là que d'ailleurs c'est cette nuit là que le Canada et l'Allemagne seraient parvenus à une entente au sujet d'une exportation canadienne de gaz naturel liquéfié. Ça devrait être signé un peu plus tard aujourd'hui. C'est le Canada qui s'engage à exporter jusqu'à 1 million de tonnes métriques de GNL au départ de la Colombie-Britannique dès le début de 2030 et ce pendant 20 ans. Bon, avez-vous parlé à M. Guilbeault? Allez-vous le convaincre de représenter les couleurs du Bloc québécois dans Laurier-Sainte-Marie?
0: Je lui ai pas parlé depuis que l'annonce est officielle. Évidemment, on échange souvent. Nous, au Bloc québécois, on est très clair là, et notre position, notre plateforme et ce qu'on fait en chambre, c'est la protection de l'environnement et le développement économique qui doivent aller main dans la main. Si M. Guilbeault veut faire une déclaration qu'il est maintenant indépendantiste et est favorable à la souveraineté du Québec, évidemment, on aura des discussions. Mais nous, c'est très clair qu'on est là pour défendre les intérêts du Québec. On ne s'en cache pas. Mais malheureusement, je n'ai pas entendu ça du côté de M. Guilbeault, là.
1: En tout cas, c'est pas son intention, donc il a l'intention de quitter la vie politique. D'ailleurs, on m'informe là, qu'il resterait au sein du caucus finalement jusqu'à temps qu'il libère le siège de Laurier-Sainte-Marie. On avait plutôt dit précédemment, ou j'avais dit, qu'il allait donc siéger comme indépendant et ensuite libérer le siège. Il resterait donc au sein du caucus jusqu'à son départ plus tard cet été. Avez-vous déjà des plans pour Laurier-Sainte-Marie du côté du Bloc?
0: Il est certain que c'est une circonscription qui était bloquiste avant. Pour toute élection partielle, évidemment, le Bloc va s'investir à fond parce que nous, ce qu'on pense, c'est que les Québécois n'ont pas abandonné la lutte au changement climatique. C'est pas avec l'arrivée de M. Trump et la guerre au Moyen-Orient que les valeurs québécoises de protection de l'environnement ont disparu.
1: Mais vous voyez qui, vous, là? Vous voyez qui

0: De notre côté, vous voulez dire?
1: Oui, vous personnellement, vous êtes député de Repentigny, mais est-ce que vous voyez quelqu'un, là, un futur collègue là, pour Laurier-Sainte-Marie?
0: Ben écoutez, je pense que le Bloc a la capacité d'attirer d'excellentes candidatures. Évidemment, on va attendre que les élections soient déclenchées avant de se prononcer sur un nom, mais je suis aucunement inquiet qu'on aura une personne très solide qui va défendre les valeurs qu'on défend au Bloc québécois et ça va faire plaisir de travailler avec elle.
1: Patrick Bonin, qui réagissait donc à la démission imminente de Stephen Guilbeault. Merci.
0: Merci à vous. Bonne journée.
1: Claudia, parlons de l'Orchestre classique de Montréal qui célèbre lui aussi un anniversaire comme vous aujourd'hui, les 70 ans des petits chanteurs du Mont-Royal.
2: C'est un concert qui aura lieu samedi soir à la Maison symphonique. L'Orchestre classique de Montréal qui va célébrer ses 70 ans des petits chanteurs du Mont-Royal. Un concert qui va être consacré à Vivaldi avec les quatre saisons et Gloria. On entend une autre performance passée des petits chanteurs avec l'OCM, avec une autre composition de Vivaldi. Les petits chanteurs du Mont-Royal, la chorale qui a été fondée en 56 et qui est toujours aujourd'hui formé de garçons de 8 à 17 ans. Alors, samedi soir, à la Maison symphonique pour ce concert.

0: ça nous conduit, ça, à ce terme, ce phénomène tendance sur les réseaux sociaux, Julie?
1: Oui, Patrick, vous avez peut-être remarqué sur TikTok ou Instagram la grande popularité du terme « Waysian », contraction de « white » et « Asian », terme familier pour utiliser, pour désigner des personnes qui ont un parent blanc et un parent d'origine asiatique. Et on décrypte vraiment ce phénomène dans un reportage de CNN paru hier. Le point de départ de beaucoup de discussions, ça a été le dévoilement il y a un mois du vidéoclip de la chanteuse islandaise d'origine chinoise, Levé. On écoute quelques mesures de la chanson « Mad Woman ».

0: Alors, on remarque bien sûr la voix magnifique de celle qui a maintenant 2 Grammys. Mais pourquoi ça fait jaser, selon cet article? Parce que le vidéoclip met en vedette une distribution de célébrités blanches et asiatiques, notamment la patineuse artistique olympique Alicia Liu, l'acteur de Heated Rivalry Hudson Williams et l'actrice de The Summer I Turned Pretty Lola Tong. Alors, ce que l'on peut lire dans cet article, c'est que la chanteuse fait partie de celles et ceux qui ont publiquement adopté le terme « Weijin », ce qui a permis à d'autres personnes de s'identifier comme telles, de se sentir davantage représentées. Et c'est un phénomène qui est pas juste virtuel. Il y a quelques jours, au beau milieu du mois du patrimoine asiatique, il y a eu plusieurs grands rassemblements dans des parcs à New York, à San Francisco, à Toronto également. L'idée de départ, elle était bienveillante. C'était de permettre à des jeunes de se retrouver, comme on le constate dans le reportage, témoignage de la comédienne Annabelle Oakley.
1: It felt very validating and very, I felt very visible for the first time in my life. It was almost like a family reunion of sorts, of being able to look across and feel like you vaguely know everyone around you.
0: Alors, une réunion de famille, elle explique que c'était très apaisant de se retrouver parmi des gens qui partagent le même vécu, mais ce qui devait être une célébration a rapidement déclenché une certaine controverse. Pourquoi? Parce que beaucoup y voient une forme d'exclusion. Les mots d'ordre des critiques, c'est qu'en braquant tous les projecteurs sur certains groupes, on invisibilise complètement d'autres groupes de personnes, comme si la quête d'un espace sécuritaire finit par exclure un autre. C'est là toute la complexité de ce genre de débat. Chose certaine, on conclut dans le reportage que ce genre de sujets complexes ne peuvent être résumés en courtes vidéos pour les réseaux sociaux. Les membres de ces communautés doivent se parler, analyser ensemble toutes les nuances.
2: Hugo, coup d'œil sur les textes à lire aujourd'hui. Ben, il y a des suggestions dans certains des éditoriaux et des chroniques, des suggestions pour le ministre des Finances du Québec.
3: Oui, notamment Stéphanie Gramont dans la Presse Plus qui souligne une ironie. Le jour où Christine Fréchette a annoncé les 3 mesures là que Stéphanie Gramont et d'autres ont qualifiées d'électoralistes pour baisser le coût de la vie, ben on apprenait que il y a des nouveaux règlements du Code du bâtiment qui pourraient hausser le coût de la construction de 8 %. Alors, détaxer le papier de toilette, réduire le prix de l'immatriculation, ne crée aucune richesse. Il faudrait peut-être des actions plus structurantes, justement, faire un grand ménage dans la réglementation qui concerne la construction. L'inflation en construction est en bonne partie due à cette réglementation. On faudrait aussi standardiser, harmoniser les règles fédérales, provinciales, municipales. C'est compliqué. Et là, ben, on favoriserait des choses plus efficaces comme le préfabriqué, par exemple. Bref, baisser le prix des chantiers, ce serait bon pour les logements, la construction d'hôpitaux, les écoles, les routes, les aqueducs. Tous les Québécois en profiteraient. C'est le temps de passer à l'action. Stéphanie Gramont dans la Presse Plus. Et je termine en disant, tiens, les infrastructures coûtent cher. Il y a une autre solution qui est évoquée sur le site de Radio-Canada. C'est celle de la Fédération des municipalités du Québec. Marie-Josée Paquette-Conemaux signe un texte. Eux suggèrent de créer un fonds. 25 milliards sur 25 ans pour le maintien des actifs à partir d'une nouvelle taxe provinciale dédiée aux infrastructures puis d'un partage d'une taxe qui existe déjà.
2: On va faire réagir notre invité. C'est le ministre des Finances du Québec, Éric Girard. Monsieur Girard, bonjour.
4: Bonjour, merci de m'inviter.
2: Merci à vous d'être avec nous pour quelques minutes. On va conclure l'heure ensemble. Donc oui, on va parler de cette proposition de la Fédération québécoise des municipalités. Juste avant, on apprend dans le Journal de Montréal, sous la plume de Nicolas Lachance, qu'effectivement, le déficit d'entretien des routes sera encore plus élevé que le 24,5 milliards que vous avez avancé en commission parlementaire hier, ce qui ressort d'un document là, transmis au cours des dernières semaines à des cadres du ministère des Transports, c'est que la facture s'élève à 31 milliards de dollars. Comment ça se fait que vous vous présentez en commission parlementaire avec le mauvais chiffre?
4: Ben, d'abord, j'avais pas le mauvais chiffre, là, juste pour clarifier le processus. Je suis le ministre responsable des infrastructures et récemment nommé par la nouvelle première ministre. Et puis, il y a des plans annuels de gestion des infrastructures et puis les différents ministères sont responsables de nous fournir des données à jour sur l'état des infrastructures et le chiffre que j'ai donné, c'est le chiffre le plus récent que moi j'avais. Et puis là, il est possible qu'il y ait d'autres chiffres qui circulent et lorsque je les aurai, puis si c'est confirmé que ce sont les chiffres officiels, ben on va mettre à jour. Mais de toute façon, ces chiffres-là disent la même chose. Ils disent que nous avons un déficit de maintien d'actifs de 45 milliards. et que 63% de celui-ci est pris en charge. Et ça, ça correspond essentiellement à l'ensemble de la désuétude au niveau de la santé, de l'éducation, de l'enseignement supérieur. Mais on doit en faire plus au niveau des transports.
2: La Fédération québécoise des municipalités propose, là, c'est sa demande exprimée hier, qu'on mette en place une nouvelle taxe provinciale. Pour eux, ça passe par là, basée notamment sur l'impôt foncier, un peu à l'image de la taxe scolaire. Instaurons une nouvelle taxe et créons un fonds, on vise un 25 milliards sur 25 ans, destiné au maintien des actifs routiers. Comment vous réagissez à cette proposition?
4: Je pense pas que c'est dédié uniquement aux actifs routiers, là, mais ça doit être pour l'ensemble. Ça doit inclure voirie, eau potable, eau usée, mais de toute façon...
2: L'ensemble des infrastructures municipales.
4: De ce que je comprends, les municipalités suggèrent au gouvernement du Québec une nouvelle taxe pour aider les municipalités. Ben, d'abord, c'est pas mon approche. Nous, on veut réduire le fardeau fiscal des Québécois. On l'a montré, d'ailleurs, les trois mesures, si vous avez le temps, on va en parler. Je pense que c'est pour ça que vous m'invitez.
2: Mais
4: c'est pas nous qui va augmenter une nouvelle taxe pour que les municipalités puissent dépenser. Là, les municipalités, puis d'ailleurs, il y avait un rapport récemment, Marceau, Madame Monique-Jérôme Forget, les municipalités doivent contrôler leurs dépenses avant de mettre des nouvelles taxes. Ça, c'est certain qu'il y a un effort à faire au niveau des municipalités. Maintenant, je suis ouvert aux discussions avec les municipalités. Je viens d'être nommé responsable des infrastructures. Je reconnais le défi du maintien d'actifs des infrastructures. Il va falloir prioriser le maintien sur les nouvelles constructions. Et puis, il va falloir payer pour ça. Et puis, on peut trouver la bonne façon de travailler long terme, mais d'arriver avec des nouvelles taxes dans un contexte où le détroit d'Ormuz est fermé depuis 13 semaines, qu'on a des gens qui travaillent dans les banques alimentaires présentement, je pense que c'est vraiment pas la solution que nous on préconise. Mm-hmm. Nous, on préconise une réduction du fardeau fiscal.
2: Bon, effectivement, parlons des annonces du début de la semaine et notamment là, cette détaxation de certains produits, abolition de la TVQ. C'est une des trois mesures qui a été annoncée. C'est présenté comme une mesure coûteuse.

0: pour l'État québécois, alors que ça va rapporter peu de choses là pour l'ensemble des ménages. Évidemment, il y a certains ménages chez qui ça fera une différence, on n'en doute pas là, mais dans l'ensemble, c'est pas ça qui va faire la différence pour un ménage québécois. Pourquoi soutenir une mesure comme celle-là et pas y aller effectivement? Prenons l'exemple avancé par mon collègue là, l'idée de Stéphanie Gramont, dire ben il y a comme une ironie là. D'un côté, on fait ça, puis de l'autre, on laisse les coûts de construction exploser.
1: Oui, mais Madame Gramont, elle a sa perspective. Là. Elle veut qu'on augmente la taxe sur l'essence. Là. Je ne sais pas si vous avez remarqué, mais dans la société, il n'y a pas beaucoup de monde qui prône sa solution. Là. Il y a un contexte extrêmement difficile. Le détroit d'Ormuz est fermé depuis 13 semaines. Le prix de l'essence a augmenté de 33 %, puis c'est 50 % sur les marchés financiers. Et même lorsque le détroit va réouvrir, puisque les capacités de production ont été touchées, on reviendra pas au prix qui précédait la crise. Alors, c'est très difficile. Nous, on veut avoir l'impact maximum au moindre coût. On veut aider. Et c'est pour ça qu'on a décidé de bonifier le versement spécial pour l'épicerie et l'énergie. En même temps que le fédéral donne l'allocation canadienne pour l'épicerie, alors ça va donner 367 $ au début juin pour une personne seule à faible et moyen revenu, 533 $ pour une famille de deux personnes à faible revenu. Puis là-dedans, il y a des personnes âgées, des étudiants, des gens qui travaillent qui n'arrivent pas. La détaxation, c'est une mesure permanente. Alors, des barres tendres dans les lunchs, il y en aura pour toujours. Et c'est détaxé. Et puis, le papier hygiénique, les papiers mouchoirs, c'est permanent. On vient aider. Puis c'est l'ensemble des mesures qui aident dans un contexte difficile.
0: Je comprends qu'à coût de 50 piastres par année, au final, là, sur quelques décennies, ça va peut-être faire une vraie différence. Mais expliquez-moi une chose, cela dit, M. Girard, comment vous êtes passé de quelqu'un qui a envoyé un courriel à la première ministre pour partager son inquiétude qu'elle dépassait l'enveloppe de 250 millions alloués pour des nouvelles annonces à quelqu'un qui vantait son leadership en conférence de presse puis qui était complètement à l'aise avec tout ça?
1: D'abord, pour ce qui est de son leadership, là, je l'ai toujours appréciée. Ça fait 4 ans que je travaille avec elle. Elle était ministre de l'économie, j'étais ministre des Finances. Le ministre des Finances a à cœur l'économie du Québec. On travaille très bien ensemble. Après que j'ai déposé mon budget, je l'ai appuyé dans la course au leadership. J'ai eu l'occasion de dire que je considère que c'est un vent de fraîcheur, une nouvelle approche.
0: Inquiétudes du courriel sont passées où?
1: Bon, mes inquiétudes, d'accord. C'est mon rôle, là. Je suis le fiduciaire des finances publiques. Je suis un expert de l'économie québécoise. C'est mon rôle de conseiller la première ministre de manière serrée, avec peser le pour et le contre de décisions qui sont difficiles. On est dans le contexte où on choisit quel bien on va détaxer. Est-ce qu'on bonifie le crédit d'impôt solidarité ou non, on doit prendre des décisions difficiles. J'expose le pour, le contre. J'ai un document de référence. Je lui écris la fin de semaine parce que je sais que j'ai 100% de son attention parce qu'elle a un horaire extrêmement chargé. Elle prend quelques jours pour analyser ça. Elle me pose des questions. On travaille ensemble pour l'intérêt supérieur du Québec.
0: Éric Girard est le ministre des Finances de la province. Merci, M. Girard.
1: Ben, merci beaucoup pour l'invitation.
0: Toujours
1: un plaisir.
0: Au revoir.
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7: Steven Guilbeault quitte la politique.
8: Sur les changements climatiques, sur la question du climat, j'ai eu peu ou pas d'impact sur les décisions qui ont été prises.
7: L'ex-ministre de l'Environnement du Canada démissionne pour préserver l'intégrité de ses convictions. Consigne Action accuse des municipalités du Québec de bloquer l'implantation de ces centres de récupération de contenants consignés.
9: On a une collaboration.

0: des municipalités. C'est juste que parfois, quand ça l'accroche, ça l'accroche.
1: Les primaires au Texas, le candidat controversé de Donald Trump remporte l'investiture républicaine. Bonjour, ici Mathieu Bellumeur, bienvenue au Radio-Journal. Stephen Guilbeault va annoncer officiellement à ses collègues députés libéraux ce matin qu'il va quitter la vie politique dans quelques semaines. Le député de Laurier-Sainte-Marie à Montréal et ancien ministre de l'Environnement ne veut plus être associé aux orientations climatiques du premier ministre Mark Carney. J'en parle avec notre analyste politique à Ottawa, Fanny Olivier. Fanny, Stephen Guilbeault espérait changer les choses en étant à l'intérieur de l'appareil gouvernemental, mais il estime que ses efforts ont été vains.
2: Ouais, l'ancien militant écologiste s'était lancé en politique pour façonner lui-même le plan climatique du Canada. D'ailleurs, son expertise, accumulée depuis, imaginer sa première COP en 1995, avait été mise à profit par Justin Trudeau, qui lui avait confié en 2021 le poste de ministre de l'Environnement. À ce moment-là, Stephen Guilbeault avait œuvré de façon pragmatique en acceptant les compromis. Il a été l'architecte de nombreuses politiques, règlements sur l'électricité propre, plafond d'émissions du secteur pétrolier et gazier, règlements sur le méthane, etc., des politiques que Mark Carney, depuis qu'il est au pouvoir, a une à une soit repoussées, soit carrément annulées, si bien que Stephen Guilbeault ne pouvait plus cautionner ce premier ministre. On peut l'écouter au micro de notre collègue Étienne Leblanc.
3: Est-ce que je servais de caution morale? C'est certain qu'à la fin de cette réflexion-là sur est-ce que j'ai encore ma place en politique, ça faisait partie de l'équation. Est-ce que le fait de rester ne vient pas cautionner des choses avec lesquelles je ne suis pas d'accord?
1: Pourtant, Stephen Guilbeault, rappelons-le, avait appuyé Mark Carney lors de la course à la direction du Parti libéral.
2: Et rien dans la plateforme libérale ne laissait présager de tels reculs environnementaux. Le départ de Stephen Guilbeault vient confirmer en quelque sorte le virage à 180 degrés qu'a opéré Mark Carney, d'autant que, selon nos informations, Mathieu, l'entourage du premier ministre n'a pas cherché à retenir Stephen Guilbeault. Il n'a pas cherché à convaincre de rester. La question maintenant, c'est si son départ va coûter des votes aux libéraux dans les élections partielles à venir et si le geste de Stephen Guilbeault va encourager d'autres libéraux à sortir des rangs peut-être, à revendiquer haut et fort plus d'action climatique, alors que le caucus vert est resté bien discret jusqu'à présent.
1: Merci Fanny.
2: Je vous en prie.
1: Et Ottawa va annoncer cet après-midi la conclusion d'une importante entente pour exporter du gaz naturel liquéfié vers l'Allemagne, la première entre le Canada et l'Europe, selon des informations de nos collègues de CBC. Des sources indiquent qu'un million de tonnes par année seront exportées depuis le nord-ouest de la Colombie-Britannique à un acheteur allemand dès le début des années 2030. Et Mark Carney, lui, s'envole pour les États-Unis plus tard cet après-midi pour une mission économique de 2 jours à New York. Il va rencontrer des investisseurs, des présidents d'entreprises et des gestionnaires de portefeuille afin de promouvoir le Canada comme un endroit propice aux investissements. Le premier ministre doit aussi livrer un discours devant l'Economic Club de New York. La Fédération des médecins omnipraticiens du Québec aurait atteint plus tôt que prévu son objectif d'inscrire 500 000 patients orphelins comme le prévoyait l'entente conclue avec le gouvernement. La ministre de la Santé du Québec, Sonia Bélanger, et la FMOQ vont en faire l'annonce d'ailleurs dans moins d'une heure. J'en parle avec Marie-Josée Paquette-Comeau à Québec. Marie-Josée, tous les patients vulnérables identifiés par la RAMQ, la Régie de l'assurance maladie du Québec, seraient ainsi inscrits sur la liste.
4: Oui, selon nos informations, les médecins auraient atteint leur objectif un mois plus tôt que prévu. Ils devraient donc recevoir leur prime de 2,5%. Il faut savoir que dans la majorité des cas, l'inscription est collective et non individuelle. Les patients seront donc affiliés à un GMF et non à un médecin uniquement. Ils pourront être suivis par différents professionnels dans une même clinique. Ils devront prendre leur rendez-vous via le GAP, le guichet d'accès à la première ligne, mais ce n'est pas garanti qu'ils auront accès à un médecin rapidement s'ils n'ont pas de problème de santé urgent.
1: Donc, à venir, cette annonce avec la FMOQ et Sonia Bélanger. On va changer de sujet pour parler, Marie-Josée, du chef du Parti conservateur, Éric Duhaime, qui va annoncer qu'il se présente dans la circonscription de Bellechasse aux prochaines élections.
4: Éric Duhaime prévoit y déménager avant les élections. C'est l'une des 3 circonscriptions favorables au Parti conservateur avec Beauce-Nord et Sud. En 2022, il avait tenté sa chance dans Chauveau, en banlieue de Québec, et l'été dernier dans Arthabasca, lors de la partielle. Voici Éric Duhaime.
5: Je veux représenter un comté de la ruralité au Québec, une réalité qui est beaucoup trop oubliée. C'est clair que Bellechasse, c'est une circonscription qui a un terreau beaucoup plus fertile pour le Parti conservateur du Québec. C'est pas étranger au fait que j'annonce ma candidature dans Bellechasse.
4: Celle qui sera sa rivale, la députée caquiste Stéphanie Lachance, qualifie ce magasinage de circonscription de manque de respect pour les citoyens de Bellechasse.
1: Marie-Jean.

0: José Paquet de Comeau à l'Assemblée nationale, merci.
1: Merci.
0: Et toujours au Québec, Consigne Action reproche à des municipalités de bloquer l'implantation de ces centres de récupération de contenants consignés. Les villes de Delson et Mercier, en Montérégie notamment, n'ont toujours pas de lieu de retour de l'organisme. Jean-Philippe Robillard est avec nous. Consigne Action, Jean-Philippe, déplore que ces municipalités ralentissent le développement de son réseau.
2: Oui, alors qu'il y a de plus en plus de machines pour récupérer les contenants consignés qui sont retirés des épiceries, vous l'avez sans doute remarqué. Consigne Action, donc, qui affirme qu'il y a des municipalités au Québec qui lui mettent des bâtons dans les roues et qui l'empêchent d'ouvrir rapidement des lieux de retour. Et dans certains cas, Mathieu, c'est depuis plusieurs mois, le vice-président de Consigne Action, Jean-François Lefort, montre du doigt les villes de Delson et de Mercier en Montérégie, de Rimouski dans le bas du fleuve, de même que l'arrondissement du plateau Mont-Royal à Montréal.
3: Pour la ville de Delson et de Mercier, ce sont des choix de ralentir le déploiement. Et dans d'autres municipalités, on fait face à des délais administratifs. Ce qui est, je pense, troublant pour moi, c'est les citoyens en bout de ligne.
0: Et que répondent les municipalités à ces critiques?
2: Alors, ce que déplorent les municipalités à qui j'ai parlé, c'est que Consigne Action ne les a pas consultées, ne les a pas impliquées dans le choix de l'emplacement des lieux de retour. Et c'est ce qui fait que la ville de Delson, Mathieu, refuse depuis des mois que Consigne Action ouvre un lieu de retour adjacent à un immeuble d'habitation parce qu'elle craint pour la quiétude du voisinage et que la mairesse de ville de Mercier, Lise Michaud, refuse depuis des semaines ce que lui propose Consigne Action comme type de lieu de retour.
4: Premier problème à la base, c'est qu'ils viennent pas consulter les municipalités avant de commencer à chercher une propriété ou un endroit où installer le Consigne Action. Il y a quelque chose qui est un peu vicié, je vous dirais, là, dans la façon de fonctionner de Consigne Action actuellement.
2: À Rimouski, tout comme sur le plateau Mont-Royal, ce sont les lourdeurs administratives qui donnent des maux de tête à Consigne Action qui compromettent, selon l'organisme, l'ouverture de nouveaux lieux de retour. Sur le plateau, Consigne Action a même perdu un local qu'il convoitait, Mathieu, tellement le processus d'approbation a été long. Et ce que craint l'organisme, c'est qu'il arrive la même chose là, à Rimouski.
0: Merci Jean-Philippe.
2: Merci, au revoir.
5: Aux États-Unis.
0: L'influence de Donald Trump sur le Parti républicain s'est de nouveau confirmée hier soir lors d'une primaire au Texas. Le candidat controversé, qui était appuyé par le président Trump, Ken Paxton, a remporté la nomination républicaine pour un poste au Sénat, délogeant le sénateur sortant de longue date. Louis Blouin est à Washington. C'est une victoire décisive pour ce candidat ultra-conservateur, Louis.
6: Oui, Ken Paxton a recueilli plus de 60% des appuis. Il a emporté avec plus de 400 000 voix d'avance. L'appui tardif de Donald Trump semble avoir pesé lourd. Il n'a pas manqué de le souligner. On va écouter justement le vainqueur, Ken Paxton.
7: President Trump is the leader of our party and his endorsement in this is the most powerful force in politics.
6: L'appui du président Trump constitue la force la plus puissante en politique, a-t-il souligné. Le passé de cet élu ultra-conservateur empêtré dans des scandales et qui a échappé à une procédure de destitution à la législature du Texas en 2023, ça inquiète dans les rangs républicains. Certains craignent que les candidats très MAGA, très alignés sur le président, ne deviennent un boulet en novembre aux élections de mi-mandat quand viendra le temps d'en appeler au vote des électeurs indépendants et plus modéré. Donald Trump a tourné le dos au sénateur sortant John Cornyn, jugeant qu'il n'avait pas été assez loyal.
0: D'ailleurs, Louis, les démocrates espèrent capitaliser sur le choix des républicains justement en novembre.
6: Ils aimeraient décrocher leur premier siège de sénateur au Texas depuis plus de 30 ans. Ils misent sur James Talarico, vedette montante du Parti démocrate, jeune candidat qui s'aventure sur le terrain conservateur, qui parle de sécurité à la frontière, du message de la Bible. Dans les deux heures suivant la victoire de Ken Paxton, Talarico affirme avoir amassé $600,000 en dons et a déjà lancé une campagne publicitaire pour dépeindre son adversaire républicain comme un politicien corrompu. Ken Paxton n'a pas perdu de temps dans son discours de victoire, a surnommé Talarico James Talafrico et Tofu Talarico. Le ton est donné pour l'une des courses qui s'annonce parmi les plus âprement disputées et les plus suivies des élections de mi-mandat.
0: Oui, clairement. Louis Blouin est notre correspondant aux États-Unis. Merci, Louis.
6: Au revoir.
0: En terminant au hockey, les Canadiens de Montréal vont tenter de renverser la vapeur ce soir dans leur série face aux Hurricanes de la Caroline. Montréal tire de l'arrière 2-1 dans la finale de l'Est. Le match aura lieu au Centre Bell. Voilà, c'était le Radio Journal. Bonne journée.
8: Le gâteau en forme de lapin est délicieux.
1: entamé, hein?
8: Ah, ben oui, Claudia qui a mangé le premier morceau. Et ça lui revient.
9: Je vais peut-être devoir en faire une chronique réseaux sociaux parce qu'il est très populaire.
8: Bon, ben tant mieux. C'est le gâteau d'anniversaire de Claudia Hébert qui a 40 ans aujourd'hui. Joyeux anniversaire encore une fois, Claudia.
10: Merci, ce gâteau me fait faire un retour en enfance en même temps, alors c'est complet. C'est
8: bon, important, vous dites ça, mais c'est pas l'an dernier que vous avez reçu un gâteau en forme de lapin aussi?
10: Oui, ben c'est ça, mais annuellement, je fais un petit coucou à l'enfant que j'étais. Ça m'émeut.
8: Marie-Philippe Poulin sera avec nous, capitaine de la victoire de Montréal, qui était à l'hôtel de ville hier et qui sera dans les rues de la métropole samedi, puisque ce sera le défilé de la victoire. Coupe Walter au bout des bras. Donc, on lui parle dans quelques instants. Paul Journet et Alain Reyes sont avec nous aujourd'hui. Et on va conclure avec Roselyne Mawungu. Elle est directrice générale de Ville sans violence. En fait, c'est le centre de prévention de la radicalisation menant à la violence qui change de nom et qui devient Ville sans violence. Pourquoi? Notre invité va nous l'expliquer à la fin de l'émission, puisque ce sera notre entrevue de conclusion. Pour conclure, Véronique, donc toujours cet accident qui vient perturber là, le trafic dans l'Est, notamment.
1: Oui. Secteur Hochelaga, dans le secteur Bossuet, Hochelaga qui est fermé dans les deux directions en raison de cet accident. On enquête en cours en ce moment. Évidemment, beaucoup de monde là autour. La rue Notre-Dame s'est complètement congestionnée aussi. Essayez d'éviter le secteur si vous le pouvez. Sinon, je dirais qu'il y a plusieurs incidents ce matin, entre autres sur la 25 Sud en provenance de Terrebonne. On vient tout juste d'avoir un accrochage. C'est à la hauteur de la pesée routière. Il y a encore un bon retard. Un accident également sur la 13 en direction sud. Cette fois, c'est juste à la hauteur du pont Vachon. C'est dans la voie de gauche. 25 Sud aussi, secteur Tellier, on a un véhicule en panne. Et à Laval, la 15 Nord, après le boulevard du Souvenir, c'est une panne aussi, mais on a une voie en moins. 20 en direction est, secteur Mortagne également. Ce n'est pas vers Montréal, mais ça engendre de la curiosité. On a un accident dans la sortie. Donc, plusieurs pannes, plusieurs incidents, des retards importants encore partout. Et ce n'est pas de la faute à Dame Nature ce matin parce qu'on a un ciel assez variable. On a des températures déjà 19 à Montréal. Ça va grimper moins qu'hier, 21-24 aujourd'hui, faible probabilité d'averse ce soir et plutôt nuageux demain. Ce sera frisquet également. Ben, je dis frisquet. Plus frais, 18-20 degrés pour demain. Mais moi, j'aime ça. Il y a des gens qui aiment ça.

0: Alors oui, je vous le disais, après avoir signé le livre d'or à l'Hôtel de Ville de Montréal hier, les joueuses de la Victoire se préparent à défiler dans les rues du centre-ville, en fait sur la rue Sainte-Catherine. Ce sera samedi, une occasion de souligner, 10 jours après leur sacre, le fait qu'on a remporté notre première Coupe Walter, c'était le 20 mai dernier, à Ottawa. Marie-Philippe Poulin, la capitaine de l'équipe, est avec nous. Marie-Philippe, bonjour.
1: Bonjour.
0: Bon, avez-vous dormi avec la coupe? Qui s'en occupe? Hein?
1: Qui s'en occupe? C'est notre GM, Daniel Savageau, qui est très bonne avec.
0: C'est elle qui est responsable là, de veiller sur la coupe, Walter.
1: En plein ça.
0: Comment vous vous sentez là, 10 jours après ce sacre?
1: Super bien. Pour être honnête, ça a été une semaine assez haute en émotion de pouvoir un petit peu vivre tout ça ensemble, des beaux événements qu'on s'est invités ici et là, hier, avec la mairesse de Montréal. C'est des événements assez spéciaux, mais tu sais, au-delà de tout ça, c'est vraiment de recevoir l'amour et le support, tu sais, qu'on a reçu tout au long de l'année durant les séries éliminatoires. Alors vraiment de vivre ça, de lever la coupe, de pouvoir la rapporter à Montréal, ça fait rien qu'il doit expliquer, parce que tu sais, c'est tout nouveau cette ligue-là, mais tu sais, plusieurs années de travail pour mettre ça en place.
0: Ouais, et une année exceptionnelle. Ça vient couronner une année exceptionnelle. Effectivement, il y a tout le travail des années antérieures, mais on rappelle que vous avez terminé première du classement général, donc victoire en série pour obtenir cette coupe Walter. C'est une saison parfaite. Qu'est-ce qui a fait la force de l'équipe cette année?
1: Je pense que c'est le travail que Daniel a mis en saison d'été ou qu'il a signé des filles d'expérience qui voulaient être là pour les bonnes raisons, qui ont mis le chandail à Montréal. C'était ça le but premier. Quand on est arrivé en début de saison, notre but c'était vraiment de remporter la Coupe Walter. Puis les filles étaient prêtes à mettre le travail. Puis je pense que c'est ça qui a fait la différence. Tout au long de l'année, il y a eu des hauts, des bas, il y a eu des blessures. Il y a eu des filles qui ont été malades, mais on a vraiment resté ensemble. On est allé au travail, puis on est très content de remporter cette coupe.
0: Olivier, mon collègue, a une question pour vous.
2: Et qu'est-ce qui a fait la différence? Parce que oui, ce sont des joueuses d'expérience, mais manifestement, il s'est passé quelque chose dans ce vestiaire-là. Toutes les filles, toutes les joueuses en ont parlé cette saison, de cette équipe, de ce vestiaire qui était bien particulier. J'imagine que ça aussi, ça pesait lourd dans la balance pour le titre cette année.
1: Oui, c'est ça. Je pense que quand t'arrives, des filles un petit peu, il y en a de l'Europe, des États-Unis, un petit peu partout au Canada, qui arrivent, puis qui peuvent...

0: mentionné. Quatre autres équipes, cette équipe-là ne sera pas pareille, ça c'est sûr. Alors de pouvoir en profiter, puis on savait aussi que l'équipe qu'on avait, c'est en finissant première, de pouvoir choisir notre équipe en séries. On savait que la pression était là. On s'est tous conscients des deux dernières années, on n'est pas été capable de passer la première ronde. Alors de savoir qu'on avait confiance ce groupe-là, on savait que les gens parlaient, mais c'est vraiment ceux qui étaient dans la chambre qui allaient faire le travail, puis on a réussi.
1: Ouais, une grande responsabilité effectivement là sur les épaules de toute l'équipe là, à savoir oui gagner la coupe, mais aussi faire grandir l'équipe et faire grandir cette ligue et le sport féminin au Québec là. D'ailleurs, on peut souligner quand même le succès du dernier match. Hein. On rappelle que la dernière série face à la Charge d'Ottawa, c'était une série 3-5. Vous l'avez remporté 3-1. Dernier match, le quatrième par la marque de 4-0. Il a été vu par 670 000 téléspectateurs. C'est quand même pas rien là.
0: Non, c'est super de pouvoir voir ça. On savait, tu sais, à Montréal, les gens se déplacent, à Ottawa aussi, les fans sont exceptionnels à travers la ligue, mais de voir au-delà de ça, tu sais, pour moi, de voir des petites filles, des petits garçons être conscients de qu'est-ce qui se passe dans le sport féminin, c'est quelque chose qui est remarquable. Puis c'est pour moi aussi les parents, quand tu vois qu'ils sont là à les supporter, à les apporter, nous voir jouer au hockey, puis ça donne une lueur dans leurs yeux. Ça donne un espoir que, hey, ma petite fille peut faire ça comme mon garçon. Ça, c'est quelque chose qui est exceptionnel à voir.
2: Est-ce que c'est juste une perception ou j'ai l'impression que cette année, il s'est passé quelque chose de plus gros encore? On dirait qu'il y a eu une prise de conscience, il y a eu un soutien supplémentaire. On l'a vu sur les réseaux sociaux, on l'a vu aussi dans les médias avec des prises de parole pour une meilleure visibilité de la Ligue. On dirait que cette année, c'est comme un moment charnière peut-être dans la LPHF?
0: Oui, 100%. Tu sais, c'est aussi, c'est pour nous, c'est un Olympique, c'est gros, mais tu sais, c'est au-delà de ça aussi avec cette ligue-là. La visibilité est là année après année. Ça, c'est quelque chose qu'on voulait, parce que tu sais, avec les Jeux Olympiques, c'était aux 4 ans. Les gens commençaient à suivre au mois de février, par la suite, c'était fini. Et là, les gens sont là, match après match. Puis de voir ça, c'est les initiatives qui sont faites partout au Québec pour avoir le support durant les organisatoires, durant la saison régulière. Les gens en parlaient. Tu sais, on sait que c'est gros. Si tu peux le voir, tu peux l'être. Tu peux faire partie de ce mouvement-là, puis c'est quelque chose que le sport féminin est en train de faire tous ensemble.
1: Oui, effectivement. Bon, ce qui est pas très gros, cela dit, si on compare aux joueurs masculins, ce sont vos salaires. On apprenait ce matin que vous n'êtes plus, d'ailleurs, vous, Marie-Philippe Poulin, la joueuse de la LPHF, la mieux payée de la Ligue, vous êtes pourtant considérée comme la meilleure joueuse au monde. Vous avez un salaire annuel d'un peu plus de 110 000 $. C'est Emily Clark, là, de la Charge d'Ottawa, justement, l'équipe battue, qui est la joueuse la mieux payée, 126 000 et des poussières, là. Comment est-ce qu'on explique cette forme d'incongruité salariale, là?
0: Pour nous, cette ligue-là, tout est nouveau. Hein. On a mis ça en place. Puis, si on regarde un petit peu la WNBA, ça fait 30 ans que cette ligue-là est en place. C'est cette année que ça commence à être des gros montants. C'est sûr qu'il y a encore du travail à faire. Pour nous tous, on est tous conscients de ça. Mais il faut commencer à quelque part. Je pense que c'est un step point, mais on n'est pas satisfait de tout qu'on est. On veut continuer à bâtir, on veut continuer à élever. Puis tu vois, il faut continuer à élever aussi le produit sur la glace. Puis on va continuer tous ensemble. Ça fait 3 ans cette ligue-là est en place, 12 équipes l'année prochaine. Alors on continue, puis c'est ça qu'on veut. On veut continuer à en parler, on veut continuer à élever les salaires aussi pour qu'on soit capable de faire ça professionnellement le plus longtemps possible.
1: Ouais. D'ailleurs, c'est seulement 15 joueuses là dans la ligue qui ont touché une rémunération supérieure à 90 000 $. Je parle de dollars, mais c'est en dollars américains. Là, est-ce que ce sera le prochain combat de l'association des joueuses là, de la LPHF? D'ailleurs, c'est votre conjointe Laura Stacy qui est présidente. Là, on a une convention jusqu'en 2031. Est-ce qu'on va en faire un combat, ça, d'avoir une juste rétribution?
0: C'est sûr qu'on va en parler. C'est sûr que ça va être quelque chose qui va être mis en place, comme tu as mentionné, quand on a créer cette ligue-là, le CBA est marqué pour 8 ans. Alors, tu sais, on va mettre quelque chose en place. On a les bonnes personnes qui nous aident jour après jour pour pouvoir parler de tout ce qui se passe à travers la ligue. Mais c'est sûr, le salaire, ça va être un point qui va se parler dans les prochaines années.
2: On va parler des célébrations, mais juste avant, je veux mentionner quand même que ça a été une décision pour Marie-Philippe, je pense, et puis Marie-Philippe, tu pourras confirmer, mais de réduire le salaire pour permettre d'avoir une équipe compétitive, une équipe capable d'aller décrocher ce titre cette année. Donc, c'est quand même une décision pour les biens de l'équipe, là, que d'avoir peut-être pas accepté le plus gros salaire de la LPHF. Est-ce que je me trompe?
0: Non, je pense qu'on a eu des conversations. Je suis pas la seule non plus que, tu sais, Laura, Anne et moi, on a eu une conversation avec Daniel. On voulait apporter les filles, puis ça vaut la peine.
2: Célébration maintenant.
1: Ouais, c'est ça, là. Vous le voyez comment le défilé, le samedi, là?
0: Tout est nouveau pour nous, mais on est super excités, je pense, d'avoir ce rassemblement-là, tous ensemble, avec les fans qui ont été là toute

0: d'amener les familles, les amis. On est super excités, puis on espère d'apporter tous les gens pour en profiter avec nous.
1: Est-ce qu'il y a quelque chose que vous voyez, que vous souhaitez, je sais pas moi, en termes de... Voulez-vous une mascotte particulière, une musique particulière? comment vous voyez ça, vous, Marie-Philippe?
0: J'ai pas encore pensé, mais je pense juste d'avoir les gens là qui prennent le temps de se déplacer pour un heure ou deux pour venir nous supporter. Pour, tu sais, on entend beaucoup du passer de même, des fois faire des efforts pour en parler, pour venir nous supporter. Fait que je pense que ce serait une dose d'amour d'avoir les gens qui sont là pour nous.
1: En tout cas, ça va être concentré, fait qu'il risque d'y en avoir pas mal de monde les uns sur les autres. Vous allez le sentir, ça, puisque ce sera un défilé qui va se dérouler sur la rue Sainte-Catherine-Ouest de Bleury jusqu'à Clark. On vous souhaite un très, très beau moment samedi. Profitez-en et bravo, bravo.
0: Merci beaucoup, super apprécié.
1: Ouais, on est très fiers de vous. Merci.
0: Bye.

0: Claudia, vous avez un tirage?
1: Absolument, et vous reconnaissez peut-être la musique iconique du Lac des Cygnes.
0: Bien sûr, puisque les grands ballets vont présenter le lac.
1: Ça commence jeudi, le lac à la salle Wilfrid Pelletier, adaptation néoclassique du Lac des Cygnes. C'est signé du directeur artistique des grands ballets, Ivan Cavallari.
0: Alors, ça veut dire quoi, néoclassique, là?
1: Eh bien, on est dans une adaptation plutôt contemporaine. On est dans le cadre d'une campagne publicitaire et les deux personnages, Odile et Odette, qui sont égéries pour des parfums. Alors, on comprend que le langage dansé aussi est plus moderne là, que le ballet classique, donc néoclassique. C'est vraiment le gros rendez-vous de la saison pour les grands ballets. J'y serai jeudi, on pourra en parler à la fin de la semaine. Mais d'ici là, j'ai des billets à vous offrir. Une première paire ce matin pour la représentation du 7 juin à 20h. Pour mettre la main là-dessus, vous nous envoyez un message texte. Vous allez sur l'application audio, vous cliquez sur la bulle de conversation, vous choisissez l'option message texte et vous nous dites: quel grand compositeur nous a offert cette musique? Pour le Lac des Cygnes, le nom de famille suffira. On veut le nom du compositeur de cette musique tellement iconique du Lac des Cygnes. On m'a chuchoté à l'oreille de prendre le numéro 40. Alors voilà.
0: Oh!
1: Bonne chance à tous pour ces billets pour le 7 juin.

0: Ah, je vois ici des courriels rentrés. Il y a un certain Yacoub Debèche qui participe à notre concours. Lui qui a 25 ans aujourd'hui. Oui, peut-être une date avec Yacoub là, pour souligner vos anniversaires respectifs le même jour.
1: Je connais peu de choses sur le hockey pour soutenir la conversation, mais on me dit à l'oreille que je partage un 40e anniversaire avec Rita Baga.
0: Oh!
1: Alors, Jean-François Guévremont qui célèbre son anniversaire aujourd'hui et qui annonce en même temps un prochain spectacle, Carousel.
0: Voilà, ben bonne fête à lui, à elle. Revue du web maintenant, Julie, les enfants en mode de séries éliminatoires, c'est une question qui divise. On vient de parler avec Marie-Philippe Poulin,
1: oui,
0: donc il y a eu la victoire, il y a le Canadien qui est toujours en série, les séries dans la LNH sont plus longues, bien sûr, et là, ben c'est le dilemme, chez nous en tout cas, c'est un gros dilemme.
2: Ah, tout à fait.
0: Est-ce qu'on les couche à l'heure habituelle ou on leur permet de regarder une, deux, trois périodes.
2: La discipline stricte ou la création de souvenirs, là est la question. Qu'est-ce qu'on fait avec des enfants qui ont la fièvre des séries et qui ont aussi une année scolaire à boucler? Bon, soit on conserve la même routine, soit on leur permet de vivre le moment, une genre de permission spéciale qui devient un outil de rapprochement familial, les high fives, leurs débuts, les souvenirs. Puis il y a entre les deux, les nuances, une période, deux périodes. Oui, ça alimente les discussions peut-être autour de vous. Il y a beaucoup de blogueurs familiaux, de chroniqueurs qui ont abordé la question au cours des dernières semaines. Des comptes Instagram d'enseignants, d'enseignantes aussi, qui rappellent que les séries se déroulent en pleine période d'examen de fin d'année. Et il y a aussi les avis de spécialistes qui donnent des stratégies peut-être pour les parents qui hésitent, comme la règle de la première période qui permet à l'enfant de regarder uniquement le premier tiers du match avant d'aller se coucher. L'option de l'enregistrement, pas sûr de celle-là, mais enregistrer le match, l'écouter le lendemain au déjeuner, bon, perso, je trouve ça
3: Olivia
2: utopique. Ben d'abord parce que ça va hyper vite le matin et surtout, on connaît déjà le pointage.
0: Oui, puis là, il arrive à l'école, puis celui qui a eu la permission de le regarder au complet, il lui donne le résultat. Non, fait que bon, c'est le fun parce que tu peux voir les jeux marqués. Mais quand même, on a des beaux résumés mais aussi maintenant.
2: Je crois pas trop
0: là,
2: à cette option-là. Et il y a aussi celle, finalement, d'accepter le manque de sommeil, de compenser par un coucher plus tôt le lendemain pour éviter l'accumulation de fatigue. En fait, toutes les stratégies sont bonnes et sont valides, faut le rappeler. Mais un exemple concret qui prouve que ce genre de questions divise, c'est le coiffeur et influenceur Kevin Kyle, qui a fait une publication hier sur Instagram. Petit contexte, lundi soir, il était au Centre Bell avec ses trois ados. Il a publié une photo. Tout le monde était heureux et il a reçu plusieurs commentaires, dont celui-ci. Franchement, coucher des enfants aussi tard, je sais pas pourquoi je prends le ton comme ça. Là. Franchement.
0: Est-ce que c'est comme ça que vous parlez à vos enfants?
2: Coucher des enfants aussi tard pour du hockey, ça me décourage. L'éducation, c'est primordial. Pas pour toi, on dirait. Et il a tenu à réagir.
4: Mettons les choses en perspective, là. D'après moi, ils vont survivre. Je veux dire, je sais pas, des enfants de 8 et 10 mois, là, j'ai des ados. D'après moi, mais tu sais, je suis pas médecin, encore là, sous toute réserve, là, mais d'après moi, le fait qu'il y ait un peu moins de sommeil, ça devrait passer. C'était la première fois au Centre Bell pour mes jumeaux. Première fois série éliminatoire qu'on se rend aussi loin qu'ils peuvent le voir depuis qu'ils sont bébés. Je trippe hockey depuis toujours, parce que je vous en parle pas en ligne, que j'ai toujours trippé ces séries.
2: Oui, alors voilà, c'était important pour la famille. Donc, on a décidé d'aller de l'avant avec ça, même si tout le monde s'est couché tard.
5: Ben, c'est de vivre le match, mais c'est de vivre aussi les rassemblements pour regarder matchs, que ce soit dans des cours avec des projecteurs, dans un bar, dans un restaurant. Il y a ça aussi qui est vraiment agréable. Je pense que les enfants, parfois, aiment plus les célébrations puis le monde autour que le match en soi. Là.
0: Absolument, mais en même temps, jour d'école, je comprends qu'avec des matchs à 20h, coucher des enfants à 11h, qui s'endormiront pas avant 11h30.
5: C'est peut-être une période de plus. D'habitude.
0: C'est comme... Puis quoi faire aussi quand on en a plusieurs? Parce que là...
2: Qu'est-ce qu'on fait?
0: Le petit de 5 ans, il comprend pas qu'il faut qu'il aille se coucher puis qu'il n'a pas droit, lui, à la deuxième période, contrairement à son frère de 12 ans. Là.
5: Tu demanderas à ton frère le lendemain.
2: Mais moi, je vis l'inverse parce que je vais me coucher plus tôt et ce sont mes enfants qui me réveillent lorsqu'il y a un but.
6: Quand vos enfants vont être plus vieux, vous allez vivre le dilemme, est-ce que je la laisse acheter des billets pour aller au centre?
0: Je pense que là, avec le coût des billets aujourd'hui, là, on a déjà la réponse. Là. C'est astronomique.
2: Alors, bonne réflexion à tous.
0: Oui, bon débat tout le monde. OK, Pénélope prend le relais à 9h06. Salut Pénélope.
7: Salut. Petit sondage, question pour les gens autour de la table. Et c'est la même question qu'on va poser à notre public et qu'on invite à répondre par le biais de la bulle de conversation de l'application audio. Léa Strelitzky et Louis Aucoin viennent ce matin alors qu'on célèbre ou on souligne les 20 ans, ben je pense qu'on peut célébrer, les 20 ans de l'interdiction de fumer. dans les espaces publics. Ça fait 20 ans, presque jour pour jour. Et donc, Léa et Louis vont nous proposer d'autres interdictions. Ils trouvent qu'on devrait interdire... des interdictions à instaurer.
0: Certaines qui vont toucher peut-être le téléphone cellulaire dans la foulée du débat qu'il y a eu à l'école. Là.
7: Est-ce que c'est votre suggestion, Patrick, interdire?
0: Oui, moi, ça serait les samedis sans cellulaire.
7: OK, parfait. Y a-t-il d'autres suggestions?
0: Parce que le samedi, ça fait mon affaire.
7: OK, d'autres interdictions autour de la table?
6: Ben, moi, ça serait le cellulaire en main libre un peu partout et nulle part, dans une salle d'attente chez le médecin, dans les transports en commun,
7: parfait.
6: À l'épicerie.
7: Interdire ça. Oh,
0: j'en ai une autre suggestion. Les petits bonbons emballés dans les spectacles. Ah!
7: D'accord. Est-ce qu'on se risque à d'autres?
0: Les gens sont silencieux autour de la table.
7: Ah, ben là, c'est ça. Je vous spring ça comme ça. Là. Alors, on invite les gens à nous écrire, à nous faire part de leurs interdictions potentielles. On verra dans 20 ans si ça a été instauré. Mais Louis Aucoin et Léa Strelitzky seront là dans une demi-heure.
0: Vous allez avoir du plaisir.
7: Absolument.
0: Et nous aussi. Bonne émission et bonne journée.
7: Merci. Au revoir.
0: Où est-ce qu'on s'en va au sport? OK, on revient au sport, Olivier. J'ai eu un doute là tout d'un coup. Alors on a parlé des festivités à venir pour les joueuses de la Victoire, mais avant ça, on va fermer le vestiaire aujourd'hui. Ça veut dire quoi ça, déjà fermer le vestiaire?
5: Il faut le faire en bonne et due forme, donc on va rencontrer la presse une dernière fois pour clore un peu cette saison. Donc c'est là où on apprendra peut-être la gravité des bobos, les intentions de certaines, ce qu'elles vont peut-être faire avec la coupe ou pas cet été lorsqu'il y aura peut-être passation de cette coupe.
0: On n'a pas posé par exemple la question à Marie-Philippe Poulin, mais on sait qu'elle a été blessée deux fois plutôt qu'une au genou. Est-ce que son genou va se rétablir à 100% pour le début de la prochaine saison? Pour le début de la prochaine saison, c'est une des questions. Ça.
5: Exactement. Puis surtout que là, le spectre des prochains Jeux olympiques, c'est quand même assez loin. Donc là, il y a peut-être une belle fenêtre qui s'ouvre. On a vu Laura Stacey aussi porter une attelle après justement cette victoire de la Victoire et de cette coupe remportée. Donc on aura plus de détails aujourd'hui. On pourra faire ça en bonne et due forme et se préparer donc pour ces festivités qui auront lieu, comme on l'a dit un peu plus tôt, samedi. Donc ce vestiaire là qui se videra, ce sera entre midi et 13h30 aujourd'hui. Sinon, dans le monde du hockey, bon, beaucoup d'actualités. On a parlé de l'élimination de l'Avalanche du Colorado, balayée par les Golden Knights de Vegas, qui maintenant attendent leur prochain adversaire, qui pourrait être soit le Canadien ou les Hurricanes de la Caroline. Le match numéro 4 entre le Canadien et les Hurricanes, ce sera ce soir à 20h au Centre Bell. Mais on regardait aussi du côté de la Coupe Memorial, parce qu'il y avait hier un match entre les Saguenayens de Chicoutimi et les Rangers de Kitchener. Les Rangers qui n'avaient pas perdu, toujours invaincus. Ben, c'est encore le cas. Ils ont remporté leur match hier face à Chicoutimi, une victoire de 3-2. Ça brassait quand même durant la rencontre. On a parlé d'événements là où on a tenté Jordan Tourigny, le défenseur des Saguenayens, qui a donné des coups de patin, il a tenté de piétiner le patin d'un joueur adverse, a été chassé du match.
0: Ben oui, parce que ça, c'est tellement dangereux.
5: Exactement. On attend d'ailleurs la suspension. S'il y a suspension, on attend donc le verdict dans ce dossier.
0: Ligue.
5: Ceci dit, les Saguenayens ont réagi ce matin. Il y a eu des menaces de qui ont été envoyés sur les réseaux sociaux à Jordan Tourigny. Donc, réaction des Saguenayens, réaction de la LHJMQ. On demande au public de se calmer un peu. Là. C'est toujours très émotif, le hockey, mais on reste civilisé dans les communications. On peut être déçu de cette pénalité écopée par Tourigny, mais quand même, là, on devrait contrôler donc ce qu'on envoie sur les réseaux sociaux aux joueurs des Saguenayens, pour qui c'est pas terminé, je le rappelle, parce que là, on attendra le dernier match d'aujourd'hui. Il y a un match entre Kelowna et Everett qui va déterminer l'avenir des Saguenayens. Est-ce qu'ils passeront directement en demi-finale ou devront-ils jouer le match de bris d'égalité? Ça, ce sera déterminé aujourd'hui avec le dernier match de cette phase de groupe de la Coupe Memorial. Et puis, ben, je terminerai avec ces victoires de Félix Auger-Aliassime et de Victorien Boko hier à Roland-Garros. Les deux passent au tour suivant dans des matchs complètement différents. Un marathon dans le cas de Félix Auger-Aliassime. Une balade dans le parc pour Victorien Boko et élimination aussi de Denis Shapovalov. Donc, on gardera un œil sur le tournoi encore aujourd'hui, parce qu'il y a de grosses têtes d'affiche aussi qui seront en action à Paris à ce tournoi de Roland-Garros.
0: Merci, Olivier. Bon, mais que peut-il y avoir de plus réjouissant que le 40e de Claudia? À voir.
3: La nouvelle réjouissante.
0: Ah, ben Hugo a quand même déniché quelque chose, un festival réjouissant en Espagne.
8: Oui, peut-être le festival, a priori en tout cas, par excellence du slow food. Patrick, vous connaissez ce mouvement de retour à la nourriture
0: locale,
8: exactement, simple, et où on mange tranquille, le contraire du fast-food. Bref,
0: ça a été très, très en vogue là, au tournant des années 90. Là.
8: C'est le festival de l'escargot. de Lleida.
0: Festival de l'escargot.
8: Ben oui.
0: Alors, est-ce qu'on organise des...
1: Ben oui, c'est très lent.
0: C'est assez rapide, les manger, là.
8: Oui.
0: Alors, entre 7 et 6 escargots, ça dure pas longtemps.
8: Ben là, 6, vous êtes un petit peu en dessous de la barre, là, parce que...
0: C'est quoi certains, le record, là?
8: Je sais que certains n'aiment pas les escargots, mais là, disons, allez pas dans ce coin-là. C'était la fin de semaine dernière, on l'a raté, là. On va se reprendre l'année prochaine. Ça se passe donc à Lleida, en Catalogne. Ça a commencé par une affaire de voisins, il y a 45-46 ans, à peu près. Des petites associations qui se sont mises ensemble pour déguster des escargots. L'instigateur s'appelait l'Ordre des escargots ou de l'escargot, donc Ordre del Caragol en catalan, bien entendu. Et là, c'est parti de ça, puis aujourd'hui, c'est la 45e édition, c'est devenu le plus grand festival de tous les festivals d'escargots du monde. Ça s'appelle l'Aplec del Caragol, et cette année, c'est mangé non pas un, non pas deux escargots, Patrick. Non, OK, évidemment, on s'en sans doute.
0: Non pas trois,
8: c'est 14 000 kilogrammes d'escargots.
0: Mais voyons donc, 14 000 kilos,
8: 14 tonnes. D'ailleurs, ils ont battu le record Guinness de la quantité d'escargots mangés en 2024 avec 15 tonnes d'escargots. Des escargots qu'on fait cuire sur feu de bois, barbecue, dans des grands plats à paella. Et ça a l'air absolument délicieux avec des épices locales. Et là, je voulais juste conclure en vous disant que moi, je m'attendais à un festival de l'escargot, que tout soit lent et relax, mais pas du tout, en fait. Évidemment, c'est la fête. Il y a des défilés dans les rues, de la musique, des gens qui se promènent en déguisés en escargot. Il y a un concours, ça doit déménager, un concours d'aïoli.
0: Oh, non,
8: moi, ça, c'est fait pour moi.
1: Oui.
8: Clairement. Oui. Des courses d'escargots, bien entendu. J'en ai déjà parlé, d'ailleurs. Mais il y a aussi des choses comme des crimes, Patrick. Je suis tombé sur plein d'articles où c'est tellement gros, 200 000 personnes, qu'il y a aussi des crimes, des bagarres, des vols, des fraudes, même de l'exhibitionnisme.
1: Bon. D'escargots ou...
8: Ben, les escargots, c'est sûr qu'ils finissent nus.
5: Ça expose la coquille.
1: Voilà.
8: Franchement.
0: Je suis bouche bée.
1: Oui.
8: Mais sérieusement, là, c'est fait pour moi, c'est un festival de l'escargot.
0: Bon. On ira ensemble et vous apporterez votre accordéon.
8: Pourquoi pas?
0: Mathieu Bellumeur, le député fédéral de Laurier-Sainte-Marie sur l'île de Montréal. Monsieur Stephen Guilbeault s'apprête à quitter la vie politique fédérale.
9: Il va l'annoncer officiellement aujourd'hui au caucus donc du Parti libéral, qu'il a l'intention de démissionner de son siège d'ici l'été. Invoque un désaccord avec les orientations environnementales du gouvernement de Mark Carney. Stephen Guilbeault est ancien ministre de l'Environnement, critique notamment des récents reculs en matière climatique et le virage donc du gouvernement Carney. Le député du Bloc québécois de Repentigny, Patrick Bonin, estime que le départ imminent de Stephen Guilbeault confirme l'abandon de la lutte contre les changements climatiques par le gouvernement Carney.
10: Plusieurs parlent de trahison climatique. Alors, on voit maintenant que c'est très clair. Là, c'est l'entente avec l'Alberta, le pipeline, c'est la goutte de pétrole qui fait déborder le vase. Et les libéraux n'ont maintenant qu'un seul but. Là, c'est bâtir des pipelines, vendre encore plus de pétrole et au diable l'environnement. C'est une journée sombre.
9: Pour le Bloc québécois, ce départ devient le symbole d'un recul majeur de la politique climatique canadienne.
0: On a un peu plus de détails sur l'accident mortel survenu tôt ce matin dans le secteur de Mercier, dans l'est de Montréal.
9: Ouais, vers 6 heures, le conducteur d'une voiture qui circulait à haute vitesse sur la rue Bossuet aurait traversé l'intersection à la hauteur d'Hochelaga avant de percuter un autre véhicule qui circulait en sens inverse et avant de terminer sa course contre la façade d'un bâtiment. Le décès d'une personne, soit le conducteur ou le passager du premier véhicule, a été constaté sur place. Les enquêteurs collision du SPVM sont sur les lieux. La scène est maintenant protégée, donc évidemment, ça pose des problèmes de circulation dans le secteur.
0: Et il y a le service de police de Longueuil qui a arrêté 13 adolescents dans le cadre d'une enquête sur une agression armée.
9: Survenu en avril, près du quartier 10-30 à Brossard, un jeune de 15 ans avait été blessé, avait dû être transporté à l'hôpital. Les policiers qui ont mené 12 perquisitions sur la rive sud, notamment à Longueuil, Candiac et Saint-Philippe. Les suspects âgés de 15 à 16 ans pourraient donc faire face à des accusations d'agression armée, de voies de fait et de complicité.
0: Qu'est-ce qu'on va surveiller aujourd'hui?
9: Les réactions qui sont certainement nombreuses à l'annonce officielle de Stephen Guilbeault, donc de sa démission. Le chef du Parti conservateur du Québec, Éric Duhaime, va annoncer qu'il se présente dans la circonscription de Bellechasse. La mairesse Soraya Martinez-Ferreira doit annoncer de nouveaux investissements en itinérance. Et Ottawa doit annoncer cet après-midi la conclusion d'une importante entente pour exporter du gaz naturel liquéfié vers l'Allemagne. Et bien sûr, le match au Centre Bell ce soir, Canadiens Hurricanes.
0: Ben oui.
9: Et voilà.
0: On leur souhaite bonne chance. On se souhaite bonne chance. Merci Mathieu.
9: Plaisir.
0: Véronique.
6: Et on rappelle d'ailleurs les fermetures autour du Centre Bell, tout le quadrilatère à compter de 13h cet après-midi. On évite de circuler dans le secteur. Un mot sur l'aperçu de l'été, Patrick, qui vient tout juste de sortir. Ce sont nos collègues de Météo Média qui s'adonnent à la prévision saisonnière. Nous aurons un été près des normales de saison ou légèrement en dessous, ce qui est une excellente nouvelle. Donc, un été chaud, oui, mais pas caniculaire. Jour de précipitations peut-être un petit peu plus nombreux qu'à l'habituel, mais en été, c'est pas dramatique parce que ce sont souvent des averses de courte durée. Orages très violents moins présents au Québec parce que l'été sera moins chaud et moins propice à la formation de tempêtes tropicales et d'ouragans aussi dans le bassin atlantique. Et tout ça, ben, c'est la faute à El Niño.
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11: La conclusion à laquelle j'arrive, c'est que ma contribution, pour le moment, du moins dans l'arène politique, est arrivée à sa fin et que je vais, moi, c'est pas, là, je me retire pas dans mes terres, puis je vais continuer de travailler sur ces questions-là, d'une façon ou d'une autre, dans un forum ou l'autre, que ce soit au Canada, à l'international, mais ce n'est pas, je ne rends pas les armes, je ne baisse pas les bras, mais je vais poursuivre le travail ailleurs.
0: Stephen Guilbeault, c'est une des confessions qu'il a fait à notre collègue spécialisé en environnement, Étienne Leblanc. C'est lui qui signe le texte là en une de Radio-Canada.ca, consacré effectivement à cette annonce, puisqu'on a appris hier du côté de Radio-Canada que Stephen Guilbeault allait annoncer aujourd'hui, d'abord à ses collègues du caucus du Parti libéral du Canada et ensuite officiellement, alors qu'il sera à la Chambre des communes, son départ de la vie politique va quitter donc un peu plus tard cet été. Paul Journet, Alain Raïez, bonjour.
12: Bonjour.
0: Alors, bon, évidemment, il y en a qui vont dire que c'était écrit dans le ciel, là, Paul. C'est pas surprenant. Les deux pragmatismes qui n'ont pas pu cohabiter finalement, hein, celui de Stephen Guilbeault, ouais, qui se présentait comme un pragmatique à l'époque où il était ministre de l'Environnement avec Justin Trudeau, et le pragmatisme actuel de Mark Carney.
13: Oui, ça montre que le thème peut vouloir dire plusieurs choses en même temps, parce qu'il y a une utilité très limitée. Mais je trouve ça intéressant que vous parliez de pragmatisme parce que c'est la marque de toute la carrière politique de Stephen Guilbeault. Les écologistes, pour caricaturer, se divisent en deux camps. Il y a ceux qui sont un peu plus militants, qui sont dans la rue pour contester, et ceux qui veulent changer le système de l'intérieur. Il n'y a pas une option qui est mauvaise, l'autre qui est bonne. Les deux sont nécessaires. Parfois, il y a un camp qui critique l'autre, mais il faut faire les deux en même temps. Et M. Guilbeault, après avoir milité à Greenpeace puis à Équiterre, il a essayé de changer la politique de l'intérieur. Il a dû faire plusieurs concessions douloureuses pour lui. Par exemple, le projet pétrolier Baie du Nord, mm-hmm, au large de Terre-Neuve. Aussi se joindre à un parti politique qui a nationalisé l'oléoduc Trans Mountain. Mais ça a été payant parce que ses compromis lui ont permis d'échafauder le plan climatique le plus ambitieux de l'histoire du Canada. Et on n'est pas dans l'appréciation subjective. L'environnement, c'est des chiffres. Il y a des modèles pour prévoir les réductions de gaz à effet de serre. Et avec le plan Guilbeault, on en était rendu à une réduction de 36 % des gaz à effet de serre par rapport au niveau 2005, une fois que toutes les mesures seraient en place. Donc, son pari était gagnant. Le problème, c'est qu'il y a quelqu'un d'autre qui est arrivé, Mark Carney, et qui a démantelé pièce par pièce son plan. Et personne n'était vigilant parce que tout le monde croyait que le premier geste de démantèlement était un mal nécessaire pour éviter d'autres reculs avec l'élection de Pierre Poilievre. Mais il a continué. Et c'est pour ça que rendu là, ben Stephen Guilbeault, la démission était rendue inévitable. Il devait respecter ses principes et se respecter lui-même.
0: Ouais, c'est ça. Les échos que vous avez eus sur le terrain, Alain, c'est que c'était intenable.
12: Ouais, c'était intenable depuis le mois de novembre. Puis même, je dirais, un peu avant, là, pendant la campagne électorale, même Stephen, s'il met en évidence que dans le programme du Parti libéral, il n'y avait pas un mot sur les pipelines, les oléoducs, mais il y avait 28 fois le mot environnement, changement climatique. Donc, je pense qu'il ne pouvait plus rester dans le parti. Mais c'est quand même, et là, je vais aller plus loin, là, pour démontrer l'ampleur de sa décision, là, de ses convictions profondes qu'il suit, puis que moi, je salue, là. quitté en courant de mandat, Stephen Guilbeault aurait pu rester assis sur son siège, faire la plante verte, on parle d'environnement là, rester là, ramasser son salaire de plus de 200 000 $ par année, se rendre jusqu'à terme, puis aller chercher une prime de séparation équivalente à une année de salaire, donc plus de 200 000 $. C'est, il prend une décision qui est importante pour lui, pour sa carrière. C'est une décision qui est difficile, mais il y va en fonction de ses valeurs et ses convictions. Puis moi, je trouve que ça l'honore, puis je veux le souligner. Je l'ai côtoyé longtemps à Ottawa. On restait dans le même édifice à Gatineau. On s'entraînait ensemble le matin au gym avant de partir au Parlement canadien. Et là-dessus, je pense qu'il a, tu l'as bien souligné, Paul, il a été militant, moi je dirais même activiste, ouais. Plus loin que ça. Là. Il a posé des gestes beaucoup plus que des militants qui marchent dans la rue. Et quand il était équitaire, on sentait chez lui, lorsqu'il venait nous voir comme politicien, qu'il était devenu beaucoup plus pragmatique. Il voulait, on sentait la transition. Puis dernier élément que je veux dire, quand Elisabeth May, la première fois, a annoncé qu'elle voulait quitter et elle cherchait de la relève, le nom de Stephen Guilbeault a sorti à peu près en même temps comme quoi il voulait sauter dans l'arène politique. Et moi, je me rappelle d'avoir pris une gageure avec un ami pour dire « il s'en va chef du Parti vert ». Et je disais, s'il y en a un qui aurait pu faire élire des députés au Parti vert au pays et le premier au Québec, ça aurait été lui. Il aurait pu faire, mais il a fait le choix d'aller, comme le bien expliqué ouais. Paul, vers du pragmatisme, vers un parti qui était au pouvoir. Donc,
0: et qui avait un pouvoir législatif et réglementaire. Donc, là, vois, visiblement, il avait un plan en tête. Là. Bon, OK, ouais. Maintenant, oui, vous voulez ajouter, Paul?
13: Donc, peut-être que la définition qu'on doit retenir du pragmatisme, c'est viser les résultats plutôt que les principes. Mm-hmm. Et au Parti vert, il n'aurait pas réussi à obtenir, je pense, 1% de tous les gains qu'il a eu avec les libéraux. Et on peut même parler de cette approche-là avant son arrivée en politique. Moi, je me souviens d'avoir participé au sommet climatique à Cancun. Je pense que c'était en 2010. Et Stephen Guilbeault, lorsqu'il était pour Équitaire à l'époque, je pense, c'est quelqu'un qu'on voyait parler avec des politiciens avec qui il avait peu de choses en commun. Il parlait avec des gens du gouvernement Charest pour leur faire valoir, pour essayer de se mettre dans leur peau. Ils comprenaient les limites de ce que leur programme politique leur permettait de faire, mais ils essayaient de les convaincre d'adopter de meilleures politiques ou des politiques moins nocives pour obtenir des petits gains imparfaits. Et il avait l'oreille d'absolument tout le monde et le respect aussi de tout le monde.
0: Bon, maintenant, c'est quand même un départ symbolique important. Hein? On l'a dit, c'était la caution d'une certaine façon environnementale du Parti libéral du Canada. Pour McCarney, ça veut dire quoi pour la suite des choses, là, Alain?
12: Oui, moi, je suis pas si convaincu que ça va lui faire si mal que ça. Je tiens à souligner parce que autant l'environnement est extrêmement important dans l'espace public, dans l'opinion des gens, autant aujourd'hui, lorsqu'on regarde les coups de sonde, ça arrive très loin dans la liste des priorités des Canadiens. C'est comme si
0: depuis la pandémie.
12: Exactement. Hein? C'est comme si la pandémie, je dirais, ce qui se passe au sud de la frontière avec Donald Trump,
0: encore plus,
12: qui a changé la donne des enjeux d'actualité de tous les jours. C'est comme si Mark Carney était capable de bien sentir le fond de l'opinion, les enjeux, les préoccupations de la population et de changer le discours, lui, qui était quelqu'un considéré comme quelqu'un très sensible à l'environnement.
0: Ça va pas le rattraper, ça, à un moment donné?
12: J'ai hâte de le voir. Mais là, il y a toujours un élément qu'on parle pas beaucoup, c'est les 14, 15 députés qui avaient signé une lettre, on connaît pas les noms, puis qui ont dit à Mark Carney qu'ils étaient préoccupés. Advenant le cas que ça fasse boule de neige et qu'un, deux autres députés décideraient de quitter, là, ça pourrait commencer à faire très mal à Mark Carney parce que sa majorité est très courte. On sait déjà qu'il y aura d'autres élections partielles en Colombie-Britannique et en Ontario. On rajoute celle de Stephen Guilbeault après la période des estivales, donc ça va aller à l'automne.
0: Il y aura Rosemont aussi.
12: Donc, la majorité va redevenir d'actualité. Est-ce que Mark Carney, ça va être la première fenêtre pour les partis d'opposition pour reprendre de l'espace médiatique, là, ça pourrait lui faire très mal à ce moment-là.
0: Paul?
13: Ben, ça dépend où. En Colombie-Britannique, c'est déjà en train de lui faire mal. Au Québec, il joue un jeu dangereux. Il s'en sauve à cause de la faiblesse de ses adversaires. Mais dans d'autres parties du pays, puis avec d'autres portions de l'électorat, ça lui sera gagnant. Faut pas oublier que la majorité de Mark Carney, il lui vient des transfuges conservateurs. Il a une transfuge néo-démocrate. Je sais pas comment elle se sent aujourd'hui, mais c'est les conservateurs qui lui ont permis d'être au pouvoir.
12: Ouais. Et on pourrait dire qu'en Alberta, ça va devenir presque un argument pour lui de dire, regardez combien je tiens à ce que l'Alberta reste à l'intérieur du Canada, que les projets énergétiques avancent. J'ai même laissé aller ma caution environnementale. Fait que peut-être même que ça pourrait y servir dans une partie du Canada, mais pas nécessairement partout.
0: OK, fait que si je vous comprends bien, on est dans un risque calculé là pour lui là et contrôlable jusqu'à présent.
13: Ouais,
0: gérable en tout cas.
13: C'est un risque calculé depuis le début, je
12: mais
13: pense.
12: Mais gérable jusqu'à présent, c'est important, comment tu l'as souligné, Patrick.
0: Le jusqu'à présent ouais. est important. Alain Raillès, Paul Journet, merci.
13: Merci.
0: Et à bientôt.
12: Bonne journée.
0: Maintenant, nos lève-tards.
14: Ben, quelques informations pour compléter ce que vous disiez sur Stephen Guilbeault. Donc, il s'adresse au caucus libéral ce matin à la Chambre des communes en après-midi. Il resterait au caucus libéral jusqu'à sa démission de son poste de député cet été.
0: Donc, pas question de siéger comme indépendant pendant une période de temps. Là.
14: C'est ce qu'on comprend. Et l'idée, ça serait que la partielle dans Laurier-Sainte-Marie ait lieu en même temps que celle dans Rosemont. Alors, ce sera évidemment à confirmer. Le texte d'Étienne Leblanc avec l'entrevue, c'est sur le site de Radio-Canada. Puis l'entrevue de Patrick Bonin, également député du Bloc québécois, qui réagissait à tout ça, c'est à 7h35 à réécouter sur audio. Par ailleurs, les médecins de famille auraient inscrit plus de 500 000 patients. Ils auraient atteint l'objectif qui avait été fixé dans l'entente avec le gouvernement Legault un mois plus vite que prévu. Tous les patients vulnérables identifiés par la RAMQ seraient inclus dans les 500 000 en question. La majorité des inscriptions, cela dit, seraient des inscriptions collectives, c'est-à-dire par une clinique et non pas par un médecin directement. Il faudrait passer par ce qu'on appelle le GAP, le guichet d'accès à la première ligne. C'est Véronique Prince qui nous donnait ces informations-là. Il y a une annonce qui est prévue à 9h par la ministre de la Santé, Sonia Lebel, et le président de la Fédération des médecins omnipraticiens du Québec, Marc-André Amiot, à 9h ce matin. Par ailleurs, la Fédération québécoise des municipalités du Québec réclame une nouvelle taxe provinciale dédiée aux infrastructures. C'est Marie-Josée Paquette-Comeau qui nous donne certaines informations. On voudrait créer un fonds, en fait, de 25 milliards sur 25 ans, financé en partie par une taxe provinciale spéciale, et puis un partage de revenus d'une autre taxe existante. Aujourd'hui, c'est l'assemblée semestrielle des préfets des MRC du Québec et les partis, les chefs de parti seront là en après-midi. Et se poursuit, Patrick, le grand festival des célébrations entourant l'anniversaire, le 40e anniversaire de l'extraordinaire Claudia Hébert, 40 printemps, souligné aussi par sa sœur Valérie.
15: Oh, salut Claudia, c'est ta grande sœur Valérie. Pendant tes années à Toronto, on était loin l'une de l'autre. Mais depuis qu'on est toutes les deux dans le coin de Montréal, je me compte vraiment chanceuse de t'avoir proche. Nos soirées ensemble sont des moments précieux pour moi. Merci d'être ma pocheuse de livres. Merci de faire l'éducation littéraire de mes garçons, ou du moins d'essayer. Merci aussi de nous avoir initiés au théâtre lutte. Cette fois-là, je peux dire que t'as vraiment sorti ton beau-frère de son élément. Bref, je te dis merci d'être dans nos vies et je te souhaite une excellente journée d'anniversaire.
16: Bonne
1: fête,
16: Claudia!
1: Oh, les grands chats en arrière!
0: Oh, oh là là! Vous êtes pocheux de livres!
1: Oui, absolument! Et puis j'ai envoyé toute la famille voir Agamemnon in the Ring à Denise Pelletier cet hiver. Puis je pensais les avoir préparés de façon convenable. Ils sont sortis de là un peu pantois, je vous dirais. Des fois, je réussis. Des fois, je les déstabilise. Mais
0: Je pense que c'est ce qu'ils apprécient aussi. Voilà, exactement.
1: Oh,
0: joyeux anniversaire Valérie. Encore une fois, Claudia. Et merci à Valérie, votre sœur.
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0: Pour conclure, soulignons qu'une page se tourne du côté du Centre de prévention de la radicalisation menant à la violence. C'est un organisme qui existe depuis déjà plus de 10 ans et qui a décidé de changer de nom. C'est comme ça qu'on souligne, tiens, on parlait des 40 ans de Claudia, les 10 ans de l'organisme sont soulignés avec un nouveau baptême. On se rebaptise Ville sans violence. Pourquoi? Ben, la directrice générale est avec nous, Roselyne Mavungu. J'espère dire votre nom comme il faut.
17: Parfaitement.
0: Merci d'être avec nous. Vous êtes donc directrice générale maintenant de Ville sans violence. Rappelez-nous d'abord ce qu'était le Centre de prévention de la radicalisation menant à la violence et qu'est-ce que vous avez fait depuis 10 ans comme travail concret sur le terrain?
17: Le Centre de prévention de la radicalisation menant à la violence était une organisation et est toujours spécialisée dans la prévention de la violence, de la radicalisation, des polarisations, des actes haineux et de la violence armée.
0: Et Dieu sait qu'on est là-dedans depuis un certain temps, là.
17: Tout à fait, tout à fait. Les enjeux demeurent préoccupants, présents, prennent plusieurs formes. L'impact du numérique aussi entre en jeu. Alors, nous demeurons des acteurs terrain sur des enjeux qui restent contemporains.
0: Ça a été quoi l'élément déclencheur il y a 10 ans? Qui nous a fait dire ou qui vous a fait dire là que c'était nécessaire, ça? Un organisme qui a été créé, je le souligne, là à l'époque, si ma mémoire est bonne, avec le soutien de la Ville de Montréal et du gouvernement du Québec.
17: La création du centre est partie en premier lieu d'une volonté justement de l'administration Coderre à l'époque d'avoir une réponse montréalaise sur les enjeux de prévention de la radicalisation, mais aussi une volonté du SPVM qu'à côté de tout ce qui était répréhension, il y ait une approche de prévention. L'actualité a fait son bout parce que des jeunes ont quitté le Québec pour se rendre en Syrie. Mm-hmm. Alors toute cette convergence d'éléments ont amené la mise en place du centre de prévention de la radicalisation menant à la violence.
0: Pourquoi changer de nom? Alors vous devenez, on va arrêter de le dire d'ailleurs, l'ancien nom, Ville sans violence. Pourquoi?
17: Changer de nom l'apogée de 10 ans de développement, c'est l'évolution de l'organisation. Le mandat premier était la prévention de la radicalisation. Se sont rajoutés le mandat de prévention des actes haineux, ensuite de la violence armée. Alors c'est un nom qui est plus rassembleur, inclusif et qui démontre la réalité des actions que nous faisons sur le terrain. 10 ans plus tard.
0: Qui sont de quelle nature? Pouvez-vous nous donner des exemples concrets? Là, quand vous dites on fait des actions sur le terrain et que finalement ce qu'on fait c'est travailler à cette harmonie souhaitée, à se vivre ensemble, d'où le nom Ville sans violence. Ça veut dire quoi ça?
17: Ça veut dire que des équipes qui travaillent en sensibilisation, éducation, en accompagnement communautaire et des équipes qui ont une expertise scientifique s'allient donc à l'interne de Ville sans violence pour accompagner les personnes, les familles, pour accompagner aussi les enseignants, tous les entourages, les intervenants de première ligne, afin qu'ils comprennent les enjeux, qu'ils sachent agir et demander de l'aide pour les besoins des personnes pour qui ils ou elles s'inquiètent.
0: On voit une montée en croissance en Occident de l'extrême droite. Hein, c'est quelque chose qu'on a observé beaucoup en Europe, mais on peut dire que c'est l'ensemble de l'Occident qui est touché, ne serait-ce que par ces idées, si c'est pas nécessairement en politique active, des idées comme celle-là qui circulent davantage sur les réseaux sociaux. En milieu scolaire aussi, on a parlé des discours, par exemple, traditionnalistes ou masculinistes. Au Québec, ça s'exprime de quelle façon, ça? Est-ce qu'on peut parler vraiment d'une problématique sociale?
17: Les tensions, les polarisations demeurent. Le numérique vient amplifier tous ces éléments-là. Le numérique fait que se propagent de façon plus rapide les discours haineux et aussi qu'ils deviennent en fait plus banalisés par ce fait-là. Alors, au Québec, effectivement, donc on voit une présence, une préoccupation par rapport à tout ce qui est masculinisme, misogynie violente, différentes idéologies aussi, des jeunes qui ont de plus fortes propensions à rechercher la violence comme moyen d'agir ou de réagir, et bien sûr les théories de complot et la désinformation font partie des enjeux des villes et du Québec aussi.
0: On en parlait il n'y a pas tellement longtemps, justement, à l'émission, notamment, une des raisons qui explique ça, c'est la perte de confiance envers les institutions. Alors, c'est forcément un enjeu auquel vous êtes confronté en tant qu'organisme. Je comprends que vous n'êtes pas nécessairement une institution publique, mais en tant qu'organisation, vous êtes confronté aussi à cette réalité-là, là, d'avoir un contre-discours sur le terrain. Encore faut-il établir un lien de confiance avec les gens que vous visez, là.
17: Il faut premièrement reconnaître qu'il y a des communautés, des personnes qui ont été mal comprises ou touchées par des mots, M-O-T-S. Alors, ce qui est important, c'est de rappeler que l'approche d'organisations comme les nôtres vont être une approche pleine de confidentialité, sans jugement, pour amener une confiance en des organisations comme les nôtres, mais aussi l'écoute, l'empathie et être présent sur le terrain. Ce ne sont pas des actions qui doivent être sporadiques, hein, elles doivent être constantes pour établir, rétablir la confiance, mais il faut travailler avec les communautés. Pas contre les communautés, mais avec elles.
0: Mais je retiens avec comme point de départ l'écoute et l'empathie.
17: Tout à fait.
0: Intéressant. Roselyne Mavungu, elle est directrice générale de Ville sans violence. Voilà votre nouveau nom. Merci.
17: Merci à vous.
0: Joyeux anniversaire, ma chère Claudia.
1: Merci.
0: Bonne journée. On vous souhaite une journée formidable.
1: C'est déjà bien parti.
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9: Bonjour, ici Mathieu Bellumeur. Ottawa entame des négociations avec la compagnie suédoise Saab pour acquérir des avions de détection lointaine et d'alerte avancée, des avions qui s'appellent le Global Eye. Cela pourrait représenter des retombées importantes pour Bombardier Aéronautique à Montréal, puisque son avion est au cœur de ce système. Selon le gouvernement fédéral, ça donnerait du travail à 3000 employés du secteur aérospatial et de la défense au pays pour les 15 prochaines années. Le premier ministre Mark Carney en fait l'annonce en ce moment.
22: Pas moins du tiers de la flotte prévu d'appareils Global Eye sera produit au Canada au cours des 15 prochaines années.
9: Ottawa est toujours en train de réviser son engagement d'acheter 88 avions de chasse F-35 à la compagnie américaine Lockheed Martin. Stephen Guilbeault va officiellement annoncer à ses collègues députés libéraux ce matin qu'il quitte la vie politique dans quelques semaines. Le député de Laurier-Sainte-Marie et ancien ministre de l'Environnement ne veut plus être associé aux orientations climatiques du premier ministre Mark Carney.

0: Fanny Olivier est à Ottawa.
1: L'ancien militant écologiste s'était lancé en politique pour façonner lui-même le plan climatique du Canada. Comme ministre de l'Environnement sous Justin Trudeau, il a été l'architecte de nombreuses politiques. Règlements sur l'électricité propre, plafond d'émissions du secteur pétrolier et gazier, règlements sur le méthane, etc. Des politiques que Mark Carney, depuis qu'il est au pouvoir, a une à une soit repoussées, soit carrément annulées. Si bien que Stephen Guilbeault ne pouvait plus cautionner ce premier ministre. On peut l'écouter au micro de notre collègue Étienne Leblanc.
2: Est-ce que je servais de caution morale. C'est certain qu'à la fin de cette réflexion-là sur est-ce que j'ai encore ma place en politique, ça faisait partie de l'équation. Est-ce que le fait de rester ne vient pas cautionner des choses avec lesquelles je ne suis pas d'accord?
1: Stephen Guilbeault avait appuyé Mark Carney lors de la dernière course à la direction du Parti libéral et il signale que rien dans la plateforme libérale ne laissait présager de tels reculs environnementaux. Le départ de Stephen Guilbeault vient confirmer le virage à 180 degrés qu'a opéré Mark Carney, d'autant que selon nos informations, l'entourage du premier ministre n'a pas cherché à retenir Stephen Guilbeault, à le convaincre de rester. La question maintenant, c'est si son départ va coûter des votes aux libéraux dans les élections partielles à venir et si le geste de Stephen Guilbeault va encourager d'autres libéraux à sortir des rangs. Ici Fanny Olivier, Radio-Canada, Ottawa.
0: La Fédération des médecins omnipraticiens du Québec aurait atteint plus tôt que prévu son objectif d'inscrire 500 000 patients orphelins, comme le prévoyait l'entente conclue avec le gouvernement du Québec. La ministre de la Santé, Sonia Bélanger, et la Fédération des médecins omnipraticiens doivent en faire l'annonce un peu plus tard. Les patients vulnérables identifiés par la RAMQ seraient par ailleurs inscrits sur la liste. Voici la réaction du député du Parti libéral du Québec, André Fortin.
3: Mais ce qui est pas clair, c'est est-ce que les patients vont avoir plus de services? Ce qui est pas clair, c'est est-ce qu'il va y avoir plus de rendez-vous disponibles? C'est est-ce que ça va être plus simple de voir un médecin? Ce que le patient québécois a besoin, c'est de savoir est-ce que je vais être capable de voir un médecin? Est-ce que je vais être capable de le voir rapidement? Est-ce que mes enfants vont avoir un accès facile? Ça, c'est pas plus clair qu'avant. Tout ce qu'on sait, là, c'est qu'ils ont envoyé 500 000 lettres aux Québécois pour dire, bon, vous avez maintenant une clinique attitrée.
0: Selon des informations obtenues par Radio-Canada, la majorité des inscriptions sont collectives et non individuelles, ce qui signifie que les patients n'ont pas de médecin de famille attitré, mais sont plutôt affiliés à un groupe de médecine familiale. Le chef du Parti conservateur, Éric Duhaime, va annoncer aujourd'hui qu'il se présente dans la circonscription de Bellechasse au sud de Québec pour les élections provinciales d'octobre prochain. C'est la troisième fois que le chef conservateur tente de se faire élire à l'Assemblée nationale. Il s'était présenté dans Chauveau en 2022, dans Arthabasca, dans le centre du Québec, lors de la partielle en août dernier. À l'échelle de la province, son parti a obtenu 13 % des votes lors de la dernière élection générale. Consigne Action reproche à des municipalités de bloquer l'implantation de ces centres de récupération de contenants consignés. Les villes de Delson et de Mercier, en Montérégie notamment, n'ont toujours pas de lieu de retour de l'organisme qui est chargé de gérer la consigne dans la province. Voici là-dessus ce qu'a appris Jean-Philippe Robillard.
4: Consigne Action affirme qu'il y a des municipalités au Québec qui lui mettent des bâtons dans les roues et qui l'empêchent d'ouvrir rapidement des lieux de retour et dans certains cas, c'est même depuis plusieurs mois. Le vice-président stratégie de Consigne Action, Jean-François Lefort, montre du doigt les villes de Delson et de Mercier en Montérégie, de Rimouski dans le bas du fleuve, de même que l'arrondissement du plateau Mont-Royal à Montréal.
5: Pour la ville de Delson et de Mercier, ce sont des choix de ralentir le déploiement. Et dans d'autres municipalités, on fait face à des délais administratifs. Ce qui est, je pense, troublant pour moi, c'est les citoyens en bout de ligne.
4: Les municipalités déplorent que Consigne Action ne les a pas consultés, ne les a pas impliqués dans le choix de l'emplacement des lieux de retour. Et c'est ce qui fait que la ville de Delson refuse depuis des mois maintenant que Consigne Action ouvre un site adjacent à un immeuble d'habitation parce qu'elle craint pour la quiétude du voisinage et que la mairesse de ville de Mercier, Lise Michaud, refuse depuis des semaines ce que lui propose Consigne Action comme type de lieu de retour.
6: C'est qu'ils viennent pas consulter les municipalités avant de commencer à chercher une propriété ou un endroit où installer le Consigne Action. Il y a quelque chose qui est un peu vicié, je vous dirais, là, dans la façon de fonctionner de Consigne Action actuellement.
4: À Rimouski, tout comme sur le plateau Mont-Royal, ce sont les lourdeurs administratives qui donnent des maux de tête à Consigne Action et qui compromettent, selon l'organisme, l'ouverture de nouveaux centres. Ici Jean-Philippe Robillard, Radio-Canada, Montréal.
0: Voilà, c'était les informations. 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Voici maintenant Pénélope.

0: Bonjour et bienvenue à cette émission du mercredi. Pénélope McQuaid avec vous. Et avant de vous parler de l'émission d'aujourd'hui, j'aimerais vous faire une suggestion, une proposition en fait pour l'émission, notre dernière émission de la saison qui sera donc vendredi prochain, le 5 juin. Toute la saison, je vous propose des top 3 à chaque semaine sur Instagram. Le vendredi, je fais un top 3 des moments marquants pour toutes sortes de raisons. Et puis le lundi, on vous propose, si vous me textez Pénélope, de vous envoyer ces 3 liens-là. Mais là, on s'est dit pour la fin de la saison de cette année, de cette 7e année, ça va être votre top 3. Donc, on vous demande de nous envoyer les moments, les 3 moments qui ont été marquants pour vous entre le mois d'août dernier et maintenant. Ça vous a amené une réflexion particulière. Vous avez été touché, vous avez ri aux larmes, vous avez fait écouter ce segment-là à tout le monde autour de vous. Peu importe les raisons, on a envie de vous entendre. Donc venez sur l'application audio, cliquez sur participer à l'émission pour nous donner vos 3 moments marquants de la saison. Et surtout, on a besoin de jus. Là. Donnez-nous du jus. La raison pour laquelle vous avez choisi ces moments-là. Même si vous en avez un, on va tout prendre. Mais plus vous nous donnez de l'information, plus on va s'en servir. Et peut-être qu'on pourrait vous lâcher un petit coup de fil en onde pour nous expliquer pourquoi ce segment-là a été particulièrement marquant pour vous. Alors, tout ça va se passer le vendredi 5 juin, mais ça se passe à partir de maintenant sur l'application audio de Radio-Canada. Allez sur la bulle conversationnelle et cliquez sur le choix « Participer à l'émission ». Aujourd'hui, les actualités scientifiques avec Marianne Desautels, Marie-Salle et Joël Leblanc dans une vingtaine de minutes. Joël va nous expliquer pourquoi l'avalanche du Colorado aurait peut-être un avantage dans les séries. Ils sont en altitude. Ça désavantage les équipes contre qui ils jouent. Donc, il va nous expliquer ça en deuxième heure. Dany Saint-Pierre, Alessine Van Rassel, Stéphanie Côté, notre plateau alimentation, et on va terminer avec les algorithmes humains. Steve Dumas, aujourd'hui, est en compagnie de la journaliste de la presse, Marissa Greguet. Notre premier segment, ce matin, vise à souligner le fait qu'il y a 20 ans, donc presque jour pour jour, en mai 2006, entrait en vigueur la nouvelle loi québécoise sur le tabac, qui interdit donc depuis de fumer dans les lieux publics intérieurs, dont les bars et les restaurants. Cette interdiction-là avait créé beaucoup de remous. Il y a même des restaurateurs qui avaient prédit l'apocalypse. Et là, 20 ans plus tard, on a demandé à nos deux invités, les invités parmi nos plus funnés, d'instaurer de nouvelles interdictions dans les lieux publics. Et j'ai bien hâte de les entendre. Léa Strelitzky, bonjour.
1: Bonjour.
0: Humoriste, autrice, chroniqueuse, Louis Aucoin, bonjour Louis.
2: Bonjour Pénélope.
0: Stratège en communication. Et on veut aussi entendre ou lire les vôtres. Allez sur la bulle de conversation. Hey, on vous sollicite avec cette bulle-là ces temps-ci. Pour nous dire qu'est-ce que vous voudriez voir interdit dans l'espace public. Alors, mais il y a 20 ans, quand on a interdit ça, Louis, te rappelles-tu de ta réaction? Te rappelles-tu qu'est-ce que ça a créé?
2: Moi, je m'en souviens très bien parce que ça m'arrivait de fumer socialement, puis en particulier au restaurant, puis je me sentais super coupable, mais en même temps, je me disais, j'ai le droit. Donc, je me suis senti libéré. Et là, plus personne n'a le droit, donc t'es pas supposé, donc tout le monde sort, puis ça va.
0: Léa, t'étais toute jeune, mais est-ce que tu fumais?
1: J'avais 24 ans, je faisais la fête. J'étais de celles qui devaient se laver les cheveux à 3h du matin quand elles rentraient des bars.
0: Parce que mon Dieu, ça puait.
1: Souvenez-vous de ça, se laver les cheveux un peu sous ou complètement sous, même dans la douche à 3h du matin.
2: Plusieurs noyades se sont produites à cette heure.
1: Ouais, tu peux pas aller te coucher les cheveux.
0: Donc, est-ce que ça t'a permis d'avoir des cheveux qui sentaient meilleurs? Depuis 20 ans?
1: Oui, mais j'avoue que je pensais que ça serait un plus gros choc que ça pour la ville. On aurait dit que j'y croyais pas, qu'on était capable socialement d'interdire quelque chose d'aussi populaire, mais ça a l'air qu'on est capable, gang. Alors, on va pouvoir le faire avec d'autres choses, je pense.
0: Et on se rend compte, quand on voyage notamment en Europe, à quel point notre vie dans l'espace public, grâce à cette loi-là,
1: Absolument.
0: Est très, très, très différente de
1: Absolument.
0: La leur. OK, donc on s'est dit qu'avec vous deux, ce serait super amusant d'imaginer des nouvelles interdictions. Oui, tu as eu de la misère à faire des choix, ça a l'air.
2: Ben oui, parce que je ne savais pas, je suis anarchiste.
0: Oh,
2: il y a tellement
0: Dieu.
2: De choses que je veux interdire, puis il y a tellement de choses que je veux permettre. Ce monde-là ne fonctionne pas.
0: Après les marxistes, on est des anarchistes dans Radio-Canada. C'est ça qu'on est en train de dire. Là.
1: Avec son veston qui est anarchiste ce matin.
2: Oui.
0: Est-ce que ça a été facile?

0: quand même, rapidement.
1: Ok.
0: Mais je veux pas avoir l'air d'une vieille ribiche, alors j'ai trié quand même.
1: C'est ça, parce qu'en vieillissant,
0: voilà.
1: On est moins tolérant.
2: On devient crispy.
0: Oui, c'est ça. Faut okay. surveiller, il faut se surveiller.
1: Louis, la première chose que tu voudrais voir interdit.
2: Oui, c'est presque aussi pire que la cigarette dans mon cas. Les choses qu'il faut interdire rapidement. Les chaussettes de fantaisie. Donc, les chaussettes de fantaisie, c'est les petites chaussettes colorées avec des Pères Noël, des pingouins, des Chewbacca, des personnages de Star Wars.
1: C'est comme les chaussettes de Justin Trudeau.
2: Ici. Ouais, ben, Justin Trudeau, justement. Ben, regardez. Un cactus avec un sombrero.
1: Oh, as-tu vu les chaussettes de Léa?
0: Ben, moi, j'ai
2: Léa. Ben, profite-en avec tes chaussettes avec des popsicles.
0: Non, mais j'ai des chaussettes à Alice au Pays des Merveilles. En plus, ça m'arrive jamais, mais c'est drôle. Quelle coïncidence.
2: Ben,
0: je vous laisse continuer. Allez-y.
2: Juste dire, profite-en. Parce que ça va bientôt se terminer. Puis ici, j'ai ma chaussette, là. Un cactus qui joue de la guitare. Ça a été imprimé, ça.
1: Je te trouve vraiment, cassé de party.
2: Ben, voyons. Mais juste ça, c'est une raison pour passer ma loi,
0: mais même, pas juste pour les premiers ministres, là. Pour tout le monde.
2: Mais non, vous avez l'air de trouver ça cute. C'est cute, c'est normal.
1: Dans l'espace public. Dans les gens peuvent faire ce qu'ils veulent, je comprends bien chez eux, mais dans l'espace public,
2: ben
1: nous,
2: oui,
1: c'est assez
2: interdit. Ben oui, tu peux faire ce que tu veux chez vous, là.
0: Ben oui, c'est ça ton
2: kink. L'État n'a pas d'affaires dans la chambre à coucher. Mais vous êtes-vous demandé qui porte ces chaussettes-là? Et là, vous avez nommé le premier ministre.
1: Oui.
2: Mais c'est toujours des gens de pouvoir. C'est des gens en finance. Allez voir à la chambre de commerce, là. C'est Yang de
0: Sucre. Vrai? OK, je comprends.
2: Puis donc, des gens dont tu devrais te méfier.
1: Mais c'est la chambre de commerce que tu veux interdire, finalement.
2: Non, pas tout le monde. Il y a des bonnes personnes. J'en ai croisé une il y a 2 ans. Mais c'est ça, le pouvoir de la chaussette de fantaisie, c'est la manipulation affective. Parce que tu te dis, oh mon Dieu, quelle personne créative et attachante. Que c'est peut-être pas ça. Donc, la chaussette, là, c'est la partie visible du problème. Parce que le vrai dommage, Pénélope, c'est à l'intérieur de nous qui se produit. Je vous donne un exemple. Quand on voit quelqu'un avec des bas, avec des licornes, ou des Alice au Pays des Merveilles. Oui. Le réflexe automatique, c'est de se demander, est-ce que réflexe automatique est un pléonasme? La réponse est oui. Mais aussi, le réflexe, c'est de se demander, est-ce que la personne a des bobettes avec des licornes?
1: OK!
2: On pense tout de suite à ça, c'est humain.
1: Tout de suite.
2: Puis là, après ça, oui, c'est humain. Puis après ça, on commence à faire des recherches sur Internet, puis on se ramasse sur des sites où on voulait pas aller.
1: Bon.
2: Moi, juste pour ça, on devrait les interdire.
0: C'est
2: mais
0: le gateway drug, en fait. C'est la drogue d'ouverture.
1: C'est la mine dans le canari.
0: Oui, c'est ça.
2: Oui, mais
1: le canari dans la mine.
2: Ouais, c'est plus ça, mais j'ai autre chose. Puis il y a une autre raison pour l'interdire, c'est le syndrome du Comic-Con. C'est-à-dire que, je vais vous raconter un cas réel, si je sais que vous allez être touché, c'est un comptable de 54 ans qui est chez Raymond Chabot de Grant Thornton. Il est entré au bureau il y a 6 mois avec une paire de bas avec des flamants roses. Personne n'a rien dit parce que justement, tout le monde pensait comme vous que c'est supposé être cute. Alors, il est arrivé plus tard avec une cravate Astro le petit robot.
0: Ouais, d'accord.
2: Et personne n'a rien dit. Donc
0: non, il était dans une spirale.
2: Une veste. Il descendait tranquillement. Il a mis un veston Hello Kitty. Puis là, si vous allez voir, vous rentrez au bout de 6 mois, vous rentrez chez Raymond Chabot. Le gars est habillé en manga.
0: Don Cherry, le gars là.
2: C'est ça.
0: Il a perdu le contrôle.
1: Comic-Con, à un moment donné, on se lève un matin puis il rentre au bureau en manga.
2: Non, moi, c'est des histoires comme ça qui me poussent à témoigner aujourd'hui. Donc là, on s'en va en élection, puis on va en voir des politiciens avec des bas pleins de motifs pour avoir l'air sympathique, mais ça presse donc qu'on adopte une loi pour les interdire, puis autoriser seulement les bas noirs, marines, gris et blancs.
0: C'est triste tout
2: donc,
0: ça.
2: J'ai un texto de Raymond Chabot, brun aussi. Bon, et puis là, on niaise pas avec la démocratie, pas de débat, pas de comité.
0: Non, pas de
2: on adopte une loi sur les chaussettes, c'est tout naturel, ça prend un baillon.
1: Interdiction de prendre pour une autre équipe que le Canadien si tu viens à Montréal.
0: Ben voyons, donc c'est 100% sûr. Les gens qui viennent de Montréal, là, écoutez-moi bien, là. Je respecte entièrement les gens qui n'écoutent pas le hockey, que ça n'intéresse pas. D'ailleurs, je me sens mal pour eux en ce moment parce que sincèrement, il n'y a pas un endroit où est-ce, il n'y a pas un restaurant en ville où est-ce qu'on ne sert pas de la bouffe bleu, blanc, rouge en ce moment.
1: On peut aller nulle part en paix.
0: Nulle part. Donc, si jamais vous n'aimez pas le hockey, je vous respecte entièrement. Si jamais vous venez de Québec, par exemple, si vous venez de Québec et vous avez dans la poche de votre cœur un souvenir des Nordiques que vous chérissez, vous revoyez des images presque en noir et blanc de votre papa les Nordiques et que 100 ans plus tard vous êtes toujours contre les Canadiens parce que la rivalité est vive dans votre sang.
1: Il y a pas une chose grand-père pour eux?
0: Oui, absolument. Okay, je respecte entièrement votre choix. Votre cœur a choisi. Vous aimez les Nordiques même s'ils sont morts. Et donc vous ne pouvez pas prendre pour les Canadiens de Montréal.

0: proche. Non, non, non.
1: Okay, le Grand Montréal.
0: Tout le 4-5-0, absolument. Interdiction formelle de prendre pour une autre équipe que le Canadien de Montréal. Surtout si tu viens m'en parler, en fait. Si là, là, tu t'es fait un chemin mental bizarre de, je sais pas, moi, je trouve que les Bruins, au niveau de leurs statistiques, puis de, c'est équilibré attaquant, défense, ils ont comme une espèce de côté feng shui dans comment qu'ils jouent au hockey. Puis là, tu t'es attaché pour une raison absurde à une équipe qui n'a aucun rapport avec ta ville. Je n'ai aucun respect pour toi. Ne m'adresse pas la parole. Ça devrait être interdit formellement de mettre un drapeau d'une autre équipe que le Canadien de Montréal sur son balcon.
1: Okay, t'as-toi un chandail d'une autre équipe quand on va voir un match au Centre Bell, c'est non.
0: Mais si tu viens de Montréal, c'est inacceptable. Je te sors de la ville, je te raccompagne au pont. Là, il y en a 16. Je vais en trouver un.
1: Parfait.
0: Donc, non, c'est inacceptable. Si tu viens de cette île, que tu y sois arrivé ou que tu y sois né, tu dois rentrer dans ma religion qui est Go Habs Go.
1: Parfait. Nous sommes dans les interdictions, dans la foulée des 20 ans de l'interdiction. Mon Dieu, on a beaucoup de courriels. Dans la foulée des 20 ans de l'interdiction
0: tout
1: du
0: le monde
1: tabac
0: est pour les Bruins
1: dans les espaces publics. Donc, ça fait 20 ans. Et là, on s'est dit avec Léa Strelitzky, lui au coin, allons-y avec d'autres interdictions, dont Louis, je suis assez d'accord, les sacs réutilisables.
2: Ah ouais. Oui, ben oui, mais je vais vous dire pourquoi. L'interdiction de fumer, c'est venu par phase. Donc, avant, on avait le droit de fumer partout, dans les avions, dans les hôpitaux, etc. Puis à un moment donné, on a interdit ça. Après ça, on a progressé. On a interdit de fumer dans les salles de classe, particulièrement au primaire, je dirais, mais ensuite au collégial, puis à l'université. Puis après ça, on a étendu ça au lieu public. Donc, les cinémas, les restaurants, ben oui, ça s'est plus, ça s'est plus fumé au cinéma. Donc, bref, en tout cas, de toute façon, on n'a plus le droit de rien, même plus le droit de fumer dans l'auto.
0: Dans les avions, dans les trains.
2: Ben oui.
1: Puis à un moment donné, on n'avait plus le droit en avant, mais on avait le droit en arrière.
2: Oui, oui, oui, avec section fumeur.
1: Il y avait des cendriers dans les bras. Tu connais ça?
0: Bien sûr que j'ai connu ça.
2: Puis, donc, si vous êtes vigilante, vous avez remarqué que c'est la même chose pour les sacs d'épicerie. Donc, avant, on avait les sacs en papier, puis là, on a voulu sauver les arbres. Donc, on s'est fait des sacs en plastique, puis là, on a voulu sauver des arbres artificiels. Puis après, on a eu... Ben là, depuis ce temps-là, on a n'importe quoi. Donc, les sacs en coton, les sacs compostables, des sacs tressés en plastique, des sacs en jute avec imprimé Eat, Pray, Love. J'en ai un. Donc, pour sauver des sacs, on est rendu avec 50 sacs dans la maison. Il y en a dans ton auto, il y en a dans le garde-robe, il y en a dans ta chambre, il y en a dans le sol.
1: C'est pour ça qu'ils sont tous biodégradables.
2: Ah non, ils sont pas tous biodégradables. Non, c'est justement, c'est ça.
1: Ils sont épais, ils sont
0: tellement.
2: Un petit sac en coton qui a l'air de rien.
1: Ça, ça va? Non?
2: Ben, ça prend 150 utilisations, ça a l'air.
1: Ah oui.
2: Pour
1: oui,
2: compenser son empreinte environnementale.
1: Si on a 22 sacs en coton, oublie ça, là. C'est pour des générations et des générations.
2: Vous avez un sac tressé en plastique. Je veux dire, l'empreinte environnementale, c'est votre succession qui va devoir l'assumer.
1: C'est ça. Puis on devrait, puis la succession, qui a d'habitude le droit de refuser l'héritage si jamais il y a des dettes, devrait être obligée d'accepter minimalement les sacs réutilisables de génération en génération, je pense.
2: Oui, ça faudrait probablement 2-3 générations.
0: Mais il faudrait revenir au papier, en fait. On n'avait pas tout faux avec le papier.
2: Le papier, c'était la meilleure solution. Mais là, si vous commencez à me parler de ça, vous allez déranger mon cheminement. Donc, les... Non, et j'ai pas parlé de la charge mentale. Combien de fois t'es arrivé à l'épicerie en te disant c'est pas vrai que je vais acheter un autre sac et t'as acheté un autre sac. Tu l'as ressenti là, la rage. Donc combien de fois tu t'es justifié en te disant je vais le laisser dans l'auto, ça prendra pas de place. Puis là il est où ton sac en ce moment? Il est pas dans l'auto. Quand tu vas aller à l'épicerie, il sera pas avec toi. Donc c'est-tu normal de rêver d'avoir un walk-in juste pour mettre ses sacs d'épicerie?
1: Non, pas normal.
2: Non, pas normal. Ben je pense qu'on est rendu là, faut abolir les sacs réutilisables.
0: Mais qu'est-ce qu'on va utiliser?
1: En fait, non. C'est abolir plus qu'un certain nombre de sacs réutilisables.
2: Ben, j'ai une proposition.
1: OK.
2: Je propose un moratoire immédiat et pan-canadien sur tous les sacs réutilisables. On va pouvoir utiliser uniquement les sacs qui sont déjà en circulation sur le territoire. Et moi, je vous dis déjà, il va y avoir de la contrebande de sacs entre les provinces.
0: Des communautés de sacs, un peu.
2: Oui.
1: Ah, c'est bon,
0: oui,
1: ça.
0: D'accord.
2: Aucun nouveau sac possible tant qu'on n'a pas écoulé les sacs de stock dans nos garde-robes. Et tous les sacs en circulation vont devoir avoir une petite vignette avec un code-barre.
1: Ah! Bon,
2: une genre de licence fournie par Recyc Québec. Tu scannes ton sac dans un commerce, puis là, tu confirmes que c'est un sac légal, reconnu par la loi. Et c'est pas plus compliqué que ça. D'ailleurs, le système est très facile à mettre en place. Je le sais, j'en ai parlé avec M. Carl Malenfant, qui m'a, de la SAQ, qui m'a tout expliqué ça.
0: Je pense qu'on va
2: ça
0: avoir
2: coûtera
0: le
2: même
0: dragon
2: pas cher.
0: Très bientôt.
2: Oui, je vais être au dragon.
1: Mais faudrait pas que ce soit géré par les mêmes gens qui gèrent Consigne Action. OK.
2: OK, on a rien dit.
1: Léa, interdiction. Ça, là.
0: Quoi donc?
1: C'est courriel.
0: Quoi donc?
1: Ces courriels vont tous ou presque, dans le sens de ce que tu

0: suggère Léa comme prochaine interdiction, écouter des vidéos ou des mémos vocaux en public sans écouteurs.
1: Oui, c'est ça. C'est parce que au niveau de notre hygiène sociale, on n'est pas là encore. Hein? Parce que les téléphones, nous, on est assez vieux pour se souvenir d'un monde. Hein? Où est-ce que tu pouvais pas écouter un message vocal dans l'autobus? Tu pouvais pas. Sinon, il fallait que tu...
0: Il n'y en avait pas de message vocal sur les cellulaires.
1: Il fallait que tu charries ton gros répondeur avec une cassette.
0: Il y avait des messages vocaux, mais là, il y a des textos vocaux.
2: Les textos vocaux, j'adore.
0: C'est là, on est un autre
1: Alors là, dans l'espace public, je dois dire quand même, je dois donner quelques étoiles aux humains. Nous avons fait des progrès. Ne serait-ce que la STM fait des annonces pour dire, s'il vous plaît, si vous avez quelque chose à écouter, mettez des écouteurs. Mais c'est sûr qu'on n'est pas là. On n'est pas là à cause de quoi? À cause du FaceTime, tout le monde. Je le comprends que vous voulez voir la belle face de votre chum quand vous êtes à l'épicerie pour y demander, mon amour, est-ce qu'il reste encore du pain croûté ou on n'en a plus? Moi aussi, je veux voir sa belle face qui me fait un regard de comme, j'en reviens pas que tu m'appelles encore de l'épicerie. C'est sûr que ça arrive jamais, puis je suis en train de mentir à la radio parce que c'est 100% lui qui fait l'épicerie, tout le monde, d'accord? Je me suis très bien mariée, mais je dois dire que les gens qui font du FaceTime en public, on ne veut pas écouter la conversation que vous avez avec votre troisième cousine qui s'en vient à Montréal, puis ça lui fait un petit peu peur. On veut pas l'entendre. Aussi, un gros problème, c'est que pour vrai, les vidéos, personne veut savoir ce que votre algorithme fait. Personne. Personne veut savoir c'est quoi les vidéos que votre algorithme vous pousse. Moi, je le vis déjà chez moi parce que j'ai trois adolescents. Je veux dire, je les respecte, je les aime presque. Et je dois déjà le vivre. Je dois déjà le vivre avec eux. Ils veulent me montrer des vidéos. Tout le monde, ils veulent que je les écoute. Le son de cette génération, ça peut pas aller dans mes vieilles oreilles qui sont nées au 20e siècle. Vous comprenez? Il y a une incompatibilité entre les vidéos des jeunes du 21e siècle et mes oreilles du 20e siècle.
0: Tu sais que toutes les études disent, intéressez-vous à ce que vos enfants regardent sur les réseaux sociaux.
1: Mais oui, mais je veux dire, les études mentent, Pénélope. Les études sont faites par des gens qui ont pas d'enfants. Donc, interdiction formelle, s'il vous plaît, respectez les gens et les gens avec qui vous vivez dans la ville.
0: C'est ce qu'Alain Lauzier nous dit. Interdire ceux qui écoutent la musique sans écouteurs. Vinciane nous écrit le cellulaire main libre à proscrire la petite vie des autres, les rires de chats dans une salle d'attente.
1: Ça serait pas possible.
0: Interdire l'utilisation du téléphone sur haut-parleur en public lors des appels. Oui. C'était déjà assez bruyant.
1: Même moi, là, la musique dehors, je veux dire, les petits haut-parleurs,
0: c'est gribiche.
2: Les rires de chats dans une salle d'attente, là. Il y a des salles d'attente où ils mettent la télévision sur un poste juste de rires de chats.
0: J'adore.
2: Donc, pourquoi on peut pas regarder celui sur le cellulaire? La personne d'à côté.
1: Ben non, voyons Louis.
2: Puis, ça serait élaboré ensemble.
0: Où est-ce qu'on s'en va, Louis, après ça, pour la prochaine interdiction?
2: Ben moi, j'ai une interdiction, puis je suis totalement en désaccord avec vous. Puis la plupart de nos auditeurs, je tiens à vous le dire, Pénélope.
1: Mon Dieu.
2: Oui, je veux qu'on parle des écouteurs.
1: OK.
2: Pas les vieux écouteurs avec des fils, là, les écouteurs que les gens voyaient bien que tu étais en train d'écouter quelque chose.
1: Oui.
2: Je comprends. Tant les petits bouchons blancs qu'on se met dans les oreilles, là, AirPods ou d'autres marques, là, le genre d'écouteurs qui font que t'as l'air de parler tout seul sur le trottoir.
1: Oui.
2: Puis là, les gens savent jamais si t'es en train de faire un appel ou t'es en train de faire une psychose.
1: Oui.
2: Et je pense qu'on devrait interdire ça, les écouteurs. Ça veut dire que si personne avait d'écouteurs, ça leur permettrait d'entendre ce que les autres autour d'eux ont à dire. Y compris ceux qui parlent avec leur téléphone sur le haut-parleur en public, ceux qui écoutent des vidéos de chats. Et d'ailleurs, surtout eux autres d'ailleurs. Là, j'en entends qui me disent, ben non, on veut justement pas entendre les vidéos de chats puis les gens parler sur le haut-parleur. Mais j'ai envie de vous dire, c'est vous autres le problème. Parce que, vous savez pourquoi les gens parlent sur le haut-parleur en public? Parce que vous avez des écouteurs. Puis tout le monde autour d'eux a des écouteurs. Mm-hmm. Donc, c'est permis. Donc, c'est un cercle vicieux. Tu parles sur le haut-parleur parce que les autres ont des écouteurs, puis tu te mets des écouteurs parce que l'autre est sur le haut-parleur.
1: Dans ce cas-là, je veux participer à la conversation de la personne qui est à côté de moi. Je veux lui donner mon avis sur ce qu'il est en train de vivre.
0: Tu veux parler à la cousine de la face gauche qui s'en vient à Montréal.
2: Oui. Ben oui, puis je veux dire, tu pratiques ton anglais, là, il parle anglais, tu t'embarques, puis c'est ça. Donc, moi... on va se le dire, personne n'est heureux dans la situation actuelle. On le voit, on reçoit plein de courriels. Tout ça. Donc, et c'est beaucoup à cause des gens qui portent des écouteurs. Donc moi, je pars d'une prémisse très simple, c'est-à-dire que ceux qui nous font entendre leur conversation, ben ils veulent qu'on les écoute. Donc pourquoi je me gênerais? On fait tout le temps semblant qu'on n'entend pas la conversation de madame avec monsieur. Mais moi, je les écoute. Puis je vous dis, plus que ça, pourquoi je participerais pas? Bonjour, madame. Ben je vous écoutais, là. Avez-vous pensé à prendre du jus de canneberge?
1: Ben, tu sais.
2: Bonjour, monsieur. Je connais un très bon avocat en droit familial, ça peut vous aider, etc. Donc, et le monde va devenir un grand village. Et on va réaliser le rêve de Marshall McLuhan, le village global. Donc, vous voyez?
0: Mais c'est tu bon, prends pas souvent le métro, hein?
2: Oui, prendre le métro souvent, mais okay. Mais bon, moi j'haïs pas ça tant que ça. Donc bon, maintenant, il y en a toujours pour dire que les autres préfèrent mettre des écouteurs, mais je leur pose la question, ceux qui préfèrent mettre des écouteurs, qu'est-ce que t'as à cacher? Pourquoi tu veux pas qu'on entende ta conversation?
1: OK, pour beaucoup de raisons.
2: Es-tu en train de faire des pubs du Parti québécois contre la CAQ? Si on veut parler de transparence, au lieu de faire des commissions d'enquête, commençons par enlever tous nos écouteurs.
0: Interdiction des écouteurs. Ben, ça, c'est Louis Aucoin. OK. Léa, là, on s'en va terminer. Après l'anarchisme, le marxisme, je suis pas sûre qu'on va survivre à ça.
1: Je sais.
0: C'est l'anticanisme.
1: Ben, je suis vraiment désolée, mais je trouve qu'il y a trop de chiens dans les magasins, tout le monde. Je sais que je vais recevoir beaucoup de haine. Non, je sais. Je vais recevoir plus de haine.
0: Mais c'est juste les chiens.
1: Oui, c'est juste les chiens. Parce que si vous avez un iguane, c'est assez rare que ça va pas me déranger. Mais je le sais que je rentre en terrain miné. Je sais que je vais recevoir plus de haine que la fois que j'ai fait une publicité pour le Parti libéral du Canada. Mais j'assume. Je trouve que depuis la pandémie, tout le monde, il y a eu un glissement. OK? J'ai l'impression que pendant la pandémie, tout le monde a eu très peur, tout le monde a fait beaucoup d'angoisse, tout le monde avait strictement rien à faire. Alors tout le monde s'est dit, et si j'adoptais un chien, même s'il habite dans un 2,5 au deuxième étage et qu'il prend un chien de berger qui est supposé avoir un travail, puis que là il est pogné dans un appartement, alors il fait des troupeaux d'écureuils toute la journée à travers la fenêtre. Tout le monde s'est dit, je vais avoir un animal. Et là, ça a commencé à déborder un petit peu. Je sais que ça commence à durer, ça fait longtemps la pandémie, mais je trouve que il y a eu un glissement vers, nous faisons de l'anthropomorphisme beaucoup, c'est-à-dire que nous projetons des choses humaines sur les animaux, et je trouve qu'on est rendu à un amour des animaux qui est rendu un petit peu trop loin. J'aimerais qu'on revienne à un amour sain et normal des animaux, c'est-à-dire que les animaux ne sont pas des humains, les chiens ne sont pas des humains, ils n'ont pas besoin de faire leur épicerie, et je pense qu'ils sont très contents quand ils restent avec leurs autres amis animaux.
0: Totalement en désaccord.
1: Parce qu'il y a un côté d'hygiène. Il y a des gens qui sont allergiques aux chiens. Évidemment, si vous avez un chien de service, tout ce que je viens de dire ne s'adresse évidemment pas du tout à vous.
2: Mais moi, j'ai une question.
1: Mais non, les chiens sont croûtés. Oui.
0: Ils sont pas croûtés,
1: oui,
0: les
1: leurs
0: chiens.
1: Yeux, ils sont marécageux ils ont des yeux marécageux souvent. Ils ont un petit nez. Mais je le sais que je suis en train de créer des scandales à la radio publique. Je le sais. Je suis au courant, Pénélope. Mais je trouve
0: Moi, je veux plus de chiens partout.
1: Pourquoi plus? Il y a des poils.
0: Moins d'humains, plus de chiens.
1: Oui, mais ça, ce n'est pas la planète dans laquelle nous vivons.
2: Mais on est pas la planète. Partout, juste à l'épicerie, vous avez.
1: Non, mais pas partout, bien évidemment, pas au parc.
0: Dans les espaces.
1: Dans les commerces. Je trouve qu'il y a un glissement.
0: Comme en France.
1: Bon, sur les terrasses, à la rigueur, là. Okay.
0: Je veux dire,
1: à la pharmacie. Je veux dire, je veux pas vraiment voir le trou de péteux de votre chien à la pharmacie. Je veux pas. J'aimerais qu'il reste dehors.
0: Vous n'avez pas besoin
1: d'être d'accord avec moi, hein. Mais moi, je trouve qu'il y a eu un glissement.
0: Je suis contre l'interdiction d'interdire des animaux dans les logements.
1: Bah oui, d'accord. Dans les magasins.
0: Dans les magasins,
1: une question d'hygiène.
0: On va vivre ça, on va voir ça.
1: Mais bon.
0: OK, Louis, là, encore une fois, je suis en gauche, complètement.
2: Hein?
0: On va créer un autre scandale.
2: Ben moi, je l'ai dit que j'étais anarchiste.
0: Toi, t'es pas contre quelque chose. T'es pour.
1: Bon, il y a rien compris.
2: Interdire
1: pas les conseils.
2: L'interdiction de vente d'alcool aux mineurs. Donc, pour la vente d'alcool aux mineurs, on va arrêter. On va se parler, on va être lucide, on va se parler honnêtement. On parle d'interdire, puis on parle jamais de permettre. Donc, premièrement. L'autre chose, c'est que je sais que ça va faire réagir, et on va nommer les choses. D'abord, c'est une loi qui est passée date. Donc, les mineurs d'aujourd'hui, c'est pas les mineurs d'avant. Moi, j'en ai pas d'enfants, mais Léa, elle peut témoigner.
1: 000.
2: Bon, tu peux témoigner. Aujourd'hui, les mineurs ont un cellulaire, ils ont une carte de crédit, ils ont des opinions géopolitiques, puis ils ont même un langage codé que personne comprend. Ça veut dire qu'ils sont évolués. Plus évolués que ce que ça prend généralement pour commander une Molson X. Ouais? Mm-hmm. Donc, Donc, mais c'est pas tout. Donc, je sens que vous voulez me dire quelque chose.
1: Non, moi, j'ai...
2: Donc, mais oui.
1: Moi, je veux dire, Louis, je ne veux pas du tout vous couper la parole et peut-être vous voler un de vos points qui est écrit sur votre papier. Mais je suis pour ce que vous êtes en train de dire parce que j'aimerais envoyer mes enfants chercher du vin à la SAQ et je n'ai pas le droit. Et quand je suis chez moi et dans le temps, ça se faisait. Et là, moi, mon gars de 15 ans qui est 1000 fois plus grand que moi, je voudrais lui dire, va me chercher du vin, puis je peux pas.
2: Alors, quel argument que j'avais pas pensé? Moi, ma première considération était logistique. Donc, à l'épicerie, je trouve pas ça normal d'attendre après le commis pour acheter une bouteille de notre vin maison pour mon bœuf bourguignon. Parce que si les mineurs pouvaient acheter de l'alcool, j'aurais pas besoin du commis.
1: Exactement.
2: On passerait plus vite aux caisses puis les épiceries feraient beaucoup plus de ventes. Donc, tu vois, déjà. Et il y a peut-être une couple de jeunes qui seraient malades sur le notre vin maison, mais ça, on commence tous à quelque part. Et j'ai un autre argument plus social. Celui-là, c'est celui de l'honnêteté. Donc, on arrête de se compter des menteries. Les jeunes ne seront pas jeunes tout le temps. Ils vont finir par boire de l'alcool. Donc, je ne sais pas ce qu'on essaie d'empêcher là. Et fin de mon argument social. Donc, j'ai un argument financier aussi.
1: Oui.
2: Donc, j'ai calculé que si tous les jeunes en secondaire 4 et 5 achetaient une caisse de 12 chaque semaine, ça générerait 35 millions de revenus de taxes. Okay. Donc, imaginez s'ils allaient à la SAQ. On sait que ça va pas bien. Si on générait 35 millions à la SAQ, on aurait 70 millions. Puis là, on pourrait mettre ça dans des campagnes, dans tout ce qu'on veut, n'importe quoi. Puis si on pense que les jeunes consomment trop d'alcool, ben on fera des campagnes contre la consommation d'alcool.
1: Ouais.
2: Ça s'appelle... Écoute, faut juste qu'on prenne le concept d'économie circulaire.
1: Mm-hmm.
2: Tu comprends ça, là, tout marche.
0: Mais il y a aussi la psychologie adolescente, c'est-à-dire que tu permets quelque chose, t'interdis quelque chose, ça donne plus le goût aux ados de le faire. Donc, en leur donnant la permission... Ils vont moins vouloir le faire.
2: Tellement. Voulez-vous faire ma chronique? Vous autres, vous avez tout...
0: C'était-tu le punch?
2: Non, t'as pas le punch,
0: c'est
2: mais c'est
0: le
2: punch.
0: Très
2: bon.
1: Les bébés ne boivent pas
2: assez. Punch.
1: C'est ce que okay, Louis essayait de nous dire.
0: Concernant les chiens, quelqu'un qui nous écrit, Léa, pour dire que... Léa, moi, je trouve que Léa a trop d'enfants. Moi, j'ai plus de chiens.
1: Il n'y a pas besoin de comparer les enfants et les chiens. Je sais que tout le monde fait tout le temps ça parce que oui, parce que le monde affectif des gens est très relié aux animaux et je le respecte 100%. Ça, je le respecte 100%. C'est juste, voilà, les humains et les animaux ne sont pas pareils.
0: Parfait, surtout pas dans une boutique de linge. Allons-y avec la dernière interdiction, Léa.
1: Oui, alors je pense. Comme maman, justement, puisqu'on veut parler de mes enfants à la radio publique, je pense que tout le monde, avant de commenter quoi que ce soit sur Internet, devrait se poser la question, est-ce que j'ai bien dormi? Est-ce que j'ai bien mangé? Est-ce que j'ai appelé ma mère pour lui dire que je l'aime? Et ensuite commenter. Parce que je trouve, on revient à cette question d'hygiène sociale.
0: Ça,
1: on n'est pas encore assez bon pour commenter, pour comprendre ce qu'est la place publique de l'Internet, parce que tout ça est trop nouveau. Mais il faut essayer de le conceptualiser comme le parvis de l'église, comme c'était avant. C'est la place publique. Et je trouve que, sincèrement, fais ta sieste, mange une barre tendre.
0: Et après, commente sur l'Internet.
1: Ensuite, commente. Parce que clairement, le tourner 7 fois ta langue dans ta bouche, ça fonctionne pas. Donc, je pense vraiment, pour avoir observé des humains de l'âge 0, de la seconde 0, je le sais qu'ils fonctionnent mieux quand ils ont bien mangé, bien dormi. Alors, je pense que tout le monde devrait se poser cette question. Et juste, tout ce qui est potineux, méchant, haineux, faites-le pas. Criez-le dans votre oreille. Interdiction d'être méchant sur Internet.
0: Seulement fait du bien, vraiment. Louis Aucoin, stratège en communication chez Aucoin Stratégie et Communication. Léa Strelitzky, humoriste, autrice et chroniqueuse présentement en rodage.
1: Oui, je suis demain à Bromont. Si vous m'écoutez de la région, venez me voir à Bromont, leastrelitzky.com pour les billets. Merci
0: si
1: de m'avoir écouté.
0: Si vous êtes à Bromont, vous avez le droit d'aller dire à Léa que vous n'êtes pas pour le Canadien de Montréal.
1: Oui, et que votre chien, vous le voulez aller.
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0: Merci beaucoup à vous deux.
1: Merci.

0: Ariane Moffatt est jouée, qu'on vient d'entendre à cette émission. Elle sera en concert au Franco de Montréal le 20 juin. Bonjour, Joël Leblanc.
1: Bonjour, Pénélope McQuaid.
0: Journaliste scientifique indépendant conjoint à Québec. Bonjour, Marianne des Hôtels Marissal.
2: Salut, Pénélope McQuaid.
0: Journaliste scientifique à Radio-Canada Environnement. Et on va faire ensemble les actualités scientifiques qui ont retenu votre attention. Joël, tantôt, on parle de quoi?
1: On va parler de hockey.
0: Oui.
1: La science du hockey.
0: OK, on adore ça. Et Marianne, on commence avec ceci.
3: GDP is not enough. Growth at any cost leaves us all poorer, not richer.
0: GDP, le PIB.
2: Le PIB, exact. Vous avez reconnu le secrétaire général de l'ONU. C'était au début du mois. Il disait donc que le PIB seul est insuffisant, que la croissance à tout prix nous laisse tous plus pauvres, pas plus riches. Puis, je sais pas si vous êtes comme moi, c'est peut-être une impression parce que je suis évidemment les nouvelles en environnement, mais on dirait qu'il n'y a pas une journée dans l'actualité qui nous montre pas la tension entre l'économie et l'environnement.
0: En ce moment, c'est terrible.
2: Ben, puis la dernière nouvelle en date, c'est la démission de Stephen Guilbeault, ça a été annoncé hier. D'ailleurs, il y a Étienne Leblanc, mon collègue, qui publie un texte ce matin, une longue entrevue avec lui, où il fait état notamment du lobby pétrolier au Canada et de ces tensions-là. Donc, c'est très intéressant. Est-ce que sa démission va être accueillie comme un haussement d'épaule? Parce que c'est ce que provoquent aussi les sonnettes maintenant, ou même, c'est même plus des sonnettes, là, des signaux d'alarme, c'est des sirènes amplifiées dans des haut-parleurs là, d'Antonio Guterres. Donc, est-ce qu'on va accueillir ça comme un haussement d'épaule? C'est un peu ça qui s'est passé à la sortie d'un rapport, le rapport d'un groupe de spécialistes de haut niveau qui a été mandaté par l'ONU pour élaborer un système qui nous permettrait de mesurer la richesse et le progrès humain autrement qu'avec le PIB. Donc, ce rapport-là, il est sorti il y a quelques semaines. Son nom, il est titré « Compter ce qui compte, une boussole du progrès pour la population et la planète ».
0: OK. Rappelons, c'est quoi le problème avec le PIB selon plusieurs et pourquoi on cherche à le remplacer?
2: Mais c'est ça, c'est pas un problème nouveau, là. Le PIB, en fait, il est désuet, puis presque depuis le départ, depuis longtemps, même son inventeur, l'économiste Simon Kuznets, il reconnaissait que le bien-être d'une nation, ça peut difficilement être déduit d'une mesure du revenu national. Parce que le PIB, en fait, c'est une mesure de l'activité économique. C'est la somme de dépenses du gouvernement, dépenses des ménages, les investissements des entreprises, les exportations nettes. Mais la croissance du PIB, ça fait longtemps que c'est dénoncé, c'est pas en soi un indicateur de la bonne santé d'une société, même si on en parle souvent comme ça encore dans les médias aussi. Puis si votre maison est inondée à cause d'une pluie torrentielle ou qu'un désastre, ben on va dépenser plus, ça peut faire rouler l'économie, mais on va pas être plus heureux, on s'entend. Mmh. Et des fois, surtout dans la dernière année, il y a eu des chroniqueurs en finances personnelles qui ont expliqué que les marchés boursiers se portent très bien, même si il y a des choses qui vont très très mal dans le monde, comme un conflit, des conflits armés à l'échelle mondiale, qui ont atteint des niveaux là inégalés depuis très longtemps, le recours massif aux banques alimentaires dans des pays riches, même comme chez nous. Et souvent, l'explication, c'est que les marchés, ben, au-delà des réactions émotives, les marchés vont vers des réactions rationnelles et stratégiques. Mais on peut aussi se demander si c'est pas aussi parce que depuis longtemps, l'économie tourne en roue libre, hein, de manière indépendante par rapport à ses propres impacts sur les humains et l'environnement qui la soutiennent.
0: Donc là, on est dans une chronique économie, là, Marianne.
2: Bon, c'est vrai que c'est supposé être une chronique actualité scientifique et on peut vraiment se demander si l'économie est une science. Mais de plus en plus, c'est ça qui est intéressant, il y a des scientifiques qui sont conviés à cette réflexion-là pour amener l'économie vers la science, vers le monde réel. Prenez l'IBES, c'est le GIEC de la biodiversité. En février, ils ont dévoilé les grandes lignes d'un rapport important qui trace les liens entre les entreprises, le monde des affaires et la vitalité de la biodiversité. Puis le rapport se contente pas de rappeler à quel point les activités économiques là, dans tous les secteurs nuisent aux écosystèmes. Le message principal, c'est que la perte de biodiversité, c'est une menace existentielle pour les entreprises. Parce que pas de planète, pas de chocolat. Pas de chocolat, pas de travail. Pas de travail, pas de sofa. Il n'y a pas de lien, cherchez-le pas, là, je déconne un peu. Pas de sofa, pas de télé. pas de télé, pas de Charles Tissère. Pas de Charles Tissère, pas de science. C'est la fin du monde.
0: Mais moi, je peux pas vivre dans un monde où il n'y a pas de chocolat et pas de Charles Tissère.
2: Moi non plus. Mais c'est pour ça qu'il y a des scientifiques qui ont détaillé plein de solutions pour éviter tout ça. Donc, dans le rapport de l'IBES qui est paru en février, on nomme des choses comme stopper la course à la croissance effrénée, la surconsommation, là, la production matérielle a dépassé le taux de croissance de la population. On veut aussi revoir la course rapide au profit parce que des résultats trimestriels, ça, c'est pas compatible avec la préservation du capital naturel qui lui rapporte, mais à long terme. On parle des flux financiers aussi. En 2023, il y a eu 7 300 milliards de dollars qui étaient attribués à des activités qui avaient des impacts négatifs sur la nature. Et de ça, un tiers était des fonds publics. Donc, une des solutions, ce serait de placer l'argent public ailleurs, de l'investir autrement. Et surtout, le rapport mentionne des modèles alternatifs comme la décroissance, l'économie circulaire et le plus important, c'est d'intégrer la nature dans les décisions d'affaires. Donc, les impacts des entreprises, mais aussi les dépendances des entreprises à la nature. Et ça, il y a à peine 1% des entreprises qui le font, là, qui font état de leur impact sur la biodiversité dans leur rapport annuel.
0: Comme beaucoup de rapports sur papier, c'est idéal, puis dans la réalité, c'est un peu difficile voire impossible à mettre en pratique.
2: C'est vrai. Ça a l'air, on va le dire, de pelletage de nuages. Mais en même temps, dans le rapport de l'IBES, il y a vraiment une feuille de
0: IBES. OK, d'accord.
2: Oui, c'est ça. C'est vraiment il y a une feuille de route pour tous les acteurs. Et c'est vrai que c'est extrêmement compliqué, mais ça peut se faire. Ça prend beaucoup de données sur les humains et l'environnement. Joël, vous nous parliez il y a quelques semaines des reculs dans la prise de statistiques. Donc ça va pas dans la bonne direction parce que pour mesurer le bien-être des humains, on a besoin de ces données-là. Et en fait, le nouveau groupe là, qui a été mandaté par l'ONU pour essayer de voir qu'est-ce qu'on peut faire, qu'est-ce qu'on peut ajouter au PIB, il a pondu 31 indicateurs basés sur trois principes fondateurs. Donc, les principes, c'est la paix dans le monde, la protection des droits humains, le respect de la planète. Ça, c'est le socle. Et à partir de ce socle-là, ils sont arrivés à 31 indicateurs qui seraient utiles pour mesurer le progrès économique, mais aussi les progrès sociaux et environnementaux. Donc, on peut parler là, de l'éducation, de l'espérance de vie, la violence envers les femmes, la cohésion sociale, la solidité, la confiance envers les institutions, la santé des écosystèmes. Donc, c'est très, très vaste. Mais il y a la moitié de ces indicateurs-là qu'on connaît déjà parce qu'ils font partie des objectifs de développement durable de l'ONU qui ont été fixés en 2015. Donc, on veut comme ça mesurer 5 types de capitaux. Donc,
0: Parce qu'on est toujours avec tous ces indicateurs-là, ces piliers-là, mesurer la richesse d'une nation, mais pas juste la richesse économique.
2: En fait, on veut donner une valeur aux écosystèmes et aux liens sociaux, mais pas pour les monétiser, pour qu'ils soient pris en compte dans le développement des nations.
0: Donc, quand on parle de ces 5 types de capitaux, parce que quand on parle de capitaux, on parle presque toujours uniquement soit de capital humain ou de capital économique, mais il y en a d'autres types.
2: Là, il y a le capital produit, la production telle qu'on la connaît, mais ils ajoutent le capital humain, capital social, institutionnel et le capital naturel. Et une des difficultés, c'est d'arriver avec un indice qui est plutôt simple, parce que le PIB, c'est ça son avantage, c'est quand même simple, ça rassemble plein de choses en un indice, ça permet de comparer des pommes avec des pommes, mais ça laisse énormément d'angles morts. Donc ici, l'objectif, ce ne sera pas nécessairement d'arriver avec un seul indice, mais le rapport suggère à l'ONU de créer un autre groupe de scientifiques qui seront dédiés à pondérer et condenser ces 31 indicateurs-là en quelques indicateurs principaux.
0: OK, si les pays réussissaient à s'entendre sur un nouveau système, ça nous avantagerait comment?
2: Mais en plus de protéger les écosystèmes, ce serait de rediriger les investissements, en fait, de reconnaître des efforts qui rapportent énormément, mais qui ne sont pas perçus comme tels, par exemple, restaurer des écosystèmes. On pourrait aussi, on mise beaucoup sur l'égalité, on va mesurer tout ça en s'assurant que la richesse est mieux redistribuée qu'actuellement. Et donc, ça ferait apparaître du travail invisible des femmes, des choses qui sont intangibles, comme le libre accès, le partage des savoirs. Ultimement, on veut que les services publics ne dépendent plus de cette cette croissance économique-là parce que ça peut créer un cercle vicieux, coûter encore plus cher pour les systèmes hospitaliers, par exemple. Mmh. Et on veut s'attaquer réellement à la pauvreté. Là, c'est sûr qu'il y a plein de critiques. Concernant cette démarche-là, il y a certaines personnes qui pensent que ça va pas assez loin, d'autres qui disent qu'il y a déjà des indicateurs qui mesurent ce bien-être-là et qu'on a fait du progrès. Il y a Joseph Stiglitz, l'économiste célèbre, qui fait partie de ce groupe-là qui a pondu le rapport pour l'ONU là, dont je vous parle. Lui, il travaille sur ça depuis très longtemps. Et on dit aussi dans les critiques que les gouvernements et les institutions financières, c'est ce qu'on vise. Mais maintenant, qu'est-ce qu'on fait avec le secteur privé? Comment on fait arrimer ça avec l'économie de marché? C'est vraiment tout un casse-tête. Mais en fait, ce qui peut être réjouissant, c'est que les initiatives se multiplient. Mmh. Et il y a Olivier de Schutter, qui est le rapporteur spécial de l'ONU sur la pauvreté extrême, qui vient de publier une feuille de route aussi. Donc, c'est un autre document qui va exactement dans le même sens. Et il confiait au Guardian il y a quelques semaines que dans les hautes sphères, là, remettre la croissance à tout prix en question, c'est un tabou. Il y a beaucoup de gens qui le pensent, mais qui n'osent pas en parler. Mais lui, il espère que ces différentes initiatives-là permettront la levée de l'omerta pour qu'on puisse plus faire comme si la croissance du PIB, c'est toujours synonyme de progrès. Puis je pense que nous, les médias, on a aussi notre responsabilité là-dedans. La science montre bien, là, c'est clair que le succès économique, comme on le célèbre actuellement, mais ça vient presque toujours au profit de certaines populations défavorisées et de l'environnement. Mais les scientifiques sont en train de nous montrer que c'est pas une fatalité.
0: Ce serait intéressant que les économistes aussi intègrent ces notions-là dans leur communication médiatique.
2: C'est un travail multidisciplinaire.
0: Exact, absolument. OK, Marianne, merci beaucoup pour ça. Parlons sport, Joël.
1: Oui, on parle de hockey ce matin. Je veux vous confier quelque chose, Pénélope. Il y a deux semaines, lors de la chronique précédente, en ouverture de chronique, on se voit sur nos écrans pour révéler ça au public. Vous m'avez dit, mais est-ce que c'est la barbe des séries, Joël, que vous abordez? J'étais juste pas rasé, mais en toute franchise, il a fallu que j'analyse votre question pendant quelques secondes pour montrer comment je suis pas un gars de hockey et j'ai cherché la référence. J'ai dû plonger dans mes souvenirs de secondaire et de mon père, etc., qui gardait la barbe des séries. Bref, pour vous dire comment je suis pas un amateur de hockey au départ.
0: Mais si le hockey rencontre la science, là, Joël, tout d'un coup, il y a comme un intérêt. Et là, on va parler de l'effet Denver sur les performances de l'Avalanche du Colorado. Parce que, bon, ça se passe vraiment, vraiment bien. Est-ce que la science peut vraiment... Ça se passe bien pour l'Avalanche du Colorado. Excusez, ma phrase était courte. C'est ça, hein, l'Avalanche. Denver a perdu, l'Avalanche a gagné.
1: C'est la même chose.
0: L'Avalanche a perdu. Hey, regarde, on est à la même place.
1: Oui.
0: Expliquez-nous comment la science peut expliquer certaines affaires en termes de hockey.
1: C'est normal, je sens qu'il se passe des choses dans votre oreillette, Pénélope, mais je dois revirer un peu ma chronique à la dernière minute aujourd'hui, parce que ce dont je voulais vous parler, c'est ce que vous avez appelé l'effet Denver. Donc Denver, c'est la ville au Colorado où se trouve l'équipe l'Avalanche du Colorado. Donc Denver et Colorado, on peut même les confondre aujourd'hui là, dans la chronique. Et puis c'est une équipe qui a connu d'excellents démarrages dans les séries cette année. Ils ont et là j'ai même le petit diagramme là, de la LNH devant les yeux. Ils ont battu à plate couture Los Angeles 4-0, donc 4-0. Ensuite, ils ont fait presque la même chose avec Minnesota, ils ont battu 4-1. Donc ils étaient sur une lancée extraordinaire et la semaine dernière lorsque j'ai proposé mon sujet d'entrevue parce que on fait ça une semaine d'avance. Je me disais, waouh, quel beau sujet. Cette équipe-là est sur un air d'aller. Mais là, depuis la semaine dernière, ils se sont fait à leur tour laver 4-0. C'est Dallas qui a éliminé l'Avalanche. Okay. Donc, je vais devoir retourner un peu ma chronique vers la fin. Donc, mais la question scientifique, tout ça, c'est que il y a beaucoup de gens, beaucoup de commentateurs qui disent, l'Avalanche qui évolue à Denver, qui est une ville qui est quand même assez élevé en altitude. C'est à 1600 mètres d'altitude Denver, au Colorado. Donc, on est dans les contreforts des Rocheuses. On l'appelle d'ailleurs la Mile High City, la ville de 1000 d'altitude. C'est pas l'Himalaya, mais c'est pas négligeable non plus sur le plan physiologique. L'entraînement en altitude est depuis longtemps connu comme pouvant favoriser les athlètes dans certaines disciplines. Et dans le sport de haut niveau, des petites différences comme ça peut compter énormément. À cette hauteur-là, à 1600 mètres d'altitude, l'air contient la même proportion d'oxygène. On parle de 21% de l'air que c'est de l'oxygène, mais la quantité d'air elle-même est un peu et légèrement plus faible. Ça fait qu'au final, il y a un peu moins d'oxygène utilisable à chaque respiration. Et ça suffit, ça, pour influencer des efforts intenses comme ceux du hockey. Pardon. Qu'est-ce qui se passe en altitude? Ben, si un jour vous...
0: Si on se retrouve en altitude, on va le voir, qu'est-ce que ça fait, là.
1: Exactement. Ouais. Si vous montez au-delà, normalement, on parle de plus de 2000 mètres. C'est pour ça que le 1600 mètres de Denver, on est sur le bord, mais bon. Si vous montez en altitude, Pénélope, ou vous, Marianne, ou moi-même, nos reins, à un moment donné, cette baisse d'oxygène dans l'air va faire une baisse d'oxygène dans notre sang, et nos reins vont détecter ça. Il y a des détecteurs de baisse d'oxygène dans nos reins. Étonnamment. Et ils vont se mettre à sécréter... Oui, Marianne?
2: Mais ça rend sous aussi, pour l'avoir déjà vécu une fois.
1: L'ivresse de l'altitude, oui.
0: En haut d'un volcan, comme les profondeurs aussi, c'est la même chose. Ouais.
2: C'est très euphorisant.
1: Oui, ça sera l'objet d'une autre chronique.
0: mais sur les reins, je savais pas que ça avait des effets sur les reins. Je savais sur les étourdissements, les maux de tête, les migraines, l'essoufflement, mais les reins, je savais pas.
1: Oui, ben c'est des conséquences directes du manque d'oxygène. Le cerveau fonctionne pas optimalement, donc d'où peut-être l'espèce d'euphorie ou l'ivresse. Mais les reins, c'est un peu ils mesurent en continu eux le taux d'oxygénation dans notre sang et ils détectent cette baisse prolongée d'oxygène. Et qu'est-ce qu'ils font? Ben ils réagissent en sécrétant l'EPO. L'érythropoïétine, une hormone naturelle. On entend souvent parler d'EPO dans le dopage, parce qu'il existe une version synthétique de l'EPO, et c'est pas pour rien que des athlètes se l'injectent. Et regardez ce que ça fait, c'est que cette hormone-là, lorsque nos reins la sécrètent en altitude, donc on manque d'oxygène, ça déclenche la fabrication de plus de globules rouges dans notre sang. Donc plus d'hémoglobine, parce que chaque petit globule rouge est un petit sac rempli d'hémoglobine, donc et l'hémoglobine sert à transporter l'oxygène des poumons vers le reste du corps. Donc, lorsque l'EPO est sécrété, ben on a plus de globules rouges, donc plus de transporteurs d'oxygène vers nos muscles. On se retrouve un peu favorisé ou un peu plus performant en termes de transport d'oxygène. Ça s'amorce quelques heures seulement après notre arrivée en altitude, et puis après quelques jours, on atteint vraiment un pic d'EPO dans notre organisme et on se met à transporter vraiment mieux l'oxygène après 2 à 4 semaines. Donc c'est une acclimatation qui demande quand même un certain temps.
0: OK. Donc,
1: les joueurs de l'Avalanche à Denver, eux, ils sont là depuis beaucoup plus que 2 à 4 semaines. Ils sont installés là à temps plein. Mmh. Donc, ils vivent là, ils jouent là. Ils ont eu 41 matchs en saison régulière à cette altitude-là, plus tous leurs entraînements. Donc, ils sont acclimatés. Le point central, donc, c'est l'oxygène. À cette altitude-là, la pression atmosphérique est plus faible. Chaque inspiration contient un peu moins d'oxygène. Pour des efforts courts et intenses, si on prend une autre discipline, mettons le lancer du marteau, où faut être très puissant de façon très brève, ça change pas grand-chose. Qu'on soit capable de transporter plus d'oxygène, l'important c'est qu'on dégage l'énergie d'un coup. Par contre, pour des sports d'endurance, les marathons, la nage longue distance, le cyclisme, où faut être pendant plusieurs heures sur son vélo, là, on a un gain intéressant et il y a beaucoup d'athlètes qui s'entraînent en altitude justement pour ça. Michael Phelps, le champion de natation, lui, c'est pas en altitude, mais il séjourne dans des chambres hypobares, donc de faible pression, justement pour provoquer ce phénomène-là. Mais le hockey, lui, est quelque part entre les deux. C'est pas un sport de grande intensité, c'est pas un sport de très longue endurance, mais c'est quelque part entre les deux. C'est des efforts explosifs de 30-60 secondes qu'on répète pendant 60 minutes. Et ça, c'est un type d'effort qui repose beaucoup sur la capacité du corps à récupérer rapidement entre les présences. Donc, les fameux joueurs de Denver, de l'Avalanche, les joueurs visiteurs, lorsque Dallas, par exemple, est allé là-bas à Denver, eux ne sont pas acclimatés. Ils se sont retrouvés en altitude, défavorisés. Ils doivent respirer plus vite pour compenser. Ils atteignent leurs limites plus rapidement. Ils récupèrent moins efficacement entre les présences. Et les joueurs visiteurs peuvent donc ressentir une fatigue plus rapide, surtout en troisième période.
0: Donc, s'ils battent l'Avalanche sur leur territoire, ça veut dire qu'ils ont été un peu meilleurs que l'Avalanche parce que ça leur a pris plus d'efforts pour arriver...
1: Toute proportion, oui. Tout autre événement, oui, exactement.
0: Okay. Et ça fait longtemps qu'on connaît ce phénomène-là, par exemple.
1: Oui, ben dès les années 30-50, les alpinistes qui allaient en altitude constataient, ben vous l'avez mentionné vous-même, là, les effets de l'altitude, du manque d'oxygène, moins d'oxygène disponible. Donc l'effet de base était connu, mais ce qu'on ne comprenait pas encore très bien, c'était son ampleur dans le sport de haut niveau. Et tout a changé en 1968, les Jeux olympiques de Mexico.
0: Ben ouais.
1: Parce que la ville de Mexico est à 2200 mètres d'altitude.
0: Quand on y va, on le sent, ouais.
1: Oui, ben si vous avez la chance d'y aller. Les Jeux olympiques d'été de 68, et même dans les années précédentes, là, en 62, 63, 64, il y a déjà des scientifiques qui s'inquiétaient, qui commençaient à dire, oh là, les athlètes qui sont habitués à s'entraîner au niveau de la mer, là, ils vont frapper un mur quand ils vont arriver aux Jeux olympiques. Et c'est effectivement ce qui est arrivé. Et ça a été une espèce d'expérience à ciel ouvert, les Jeux olympiques, une expérience naturelle. Il y a des résultats qui ont été frappants. Les sprinteurs, ceux qui doivent pousser rapidement, mais pas si longtemps que ça, les sauteurs, les sauts à la perche, ce genre de choses-là, ont parfois battu des records, entre autres parce que l'air est moins dense, l'air est moins épais, entre gros guillemets, donc c'était plus facile de courir plus vite. Donc, parce qu'il y avait moins de résistance de l'air. Alors que les coureurs d'endurance, les marathoniens, eux, ils ont frappé le fameux mur, ils ont souffert beaucoup, c'était très difficile. Donc, les scientifiques ont commencé, à partir de là, à étudier sérieusement une question nouvelle, c'est que, est-ce qu'on pourrait pas s'entraîner en altitude pour être plus performant quand on revient au niveau de la mer ensuite? Et ça fonctionne effectivement, il y a beaucoup d'athlètes qui le font. Les fondeurs norvégiens et suédois, le fameux Klebo qu'on a vu cet hiver aux Jeux olympiques, qui est une machine, s'entraîne en altitude.
0: Mais donc, est-ce que ça veut dire que comme l'avalanche s'entraîne plus souvent en altitude, ils sont meilleurs quand ils descendent? En fait, ça donne un avantage réel à l'avalanche, tout ça?
1: Et c'est là que je vais revirer. On va s'éloigner de mon plan de chronique, cher Penelope, parce que là, l'avalanche a été éliminée en quatre matchs. 4-0. Ils ont mordu la poussière. Il y a dans un sport, imaginons une course de je sais pas moi 10 000 mètres, 10 km, ce genre d'avantage-là peut être assez facile de voir. On peut assez facilement voir si le fait de s'entraîner à l'altitude offre un avantage parce qu'on peut voir les résultats. Mais là, on parle d'un sport d'équipe. On parle de plusieurs joueurs qui interagissent entre eux, d'une autre équipe qui vient en contrecarré. On parle de la chimie dans une équipe. On parle de stratégie. Donc, le phénomène de l'érythropoïétine qui est plus abondante, puis que les globules rouges qui sont plus abondants, puis tout ça. Les joueurs du Colorado l'ont bel et bien. Ils ont cet avantage-là physiologique, mais sur la glace, il y a tellement d'autres facteurs qui peuvent jouer. On pourrait dire que oui, ils ont un léger avantage, puis peut-être qu'en fin de troisième période, quand la fatigue commence à augmenter, ils sont peut-être un petit peu avantagés.
0: Okay.
1: Mais bon, il y a l'avantage, il y a le mental aussi.
0: Psychologiquement. La force du
1: mental. Voilà, les joueurs savent qu'ils s'entraînent en altitude, les autres savent qu'ils le font pas, donc est-ce que ça joue? Pas possiblement.
0: Joël Leblanc, Marianne des Hôtels Marissal, merci pour une superbe année d'actualité scientifique vulgarisée par vous. Donc, on se retrouve la saison prochaine.
2: À l'automne prochain, oui.
1: Oui, merci à vous. Pénélope.
0: Merci énormément. Et nous, on se retrouve après les infos, je l'espère. À tout de suite.
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10: Bonjour, ici Mathieu Bellumeur. Le gouvernement canadien commence des négociations avec la compagnie suédoise Saab pour acquérir des avions radars GlobalEye. Ça pourrait représenter des retombées importantes pour Bombardier Aéronautique à Montréal qui pourrait construire ces appareils. Selon Ottawa, ça donnerait du travail à 3000 employés dans tout le secteur aérospatial et de la défense au Canada pour les 15 prochaines années. Et dans un autre dossier...
11: Je voudrais remercier Monsieur Guilbeault pour ses contributions innombrables pour
10: Le premier ministre Mark Carney qui a souligné ce matin le départ du député de Laurier-Sainte-Marie à Montréal, Stephen Guilbeault, de la vie politique. Il affirme avoir été mis au courant depuis quelques mois que l'ancien ministre de l'Environnement pourrait quitter le caucus libéral. Stephen Guilbeault doit annoncer officiellement son départ plus tard cet après-midi à la Chambre des communes. Il affirme ne plus vouloir être associé aux orientations climatiques du gouvernement Carney, lui qui a critiqué récemment à plusieurs reprises le protocole d'entente conclu entre Ottawa et l'Alberta pour la construction d'un pipeline. Voici Stephen Guilbeault.
12: Force est de constater que sur les changements climatiques, sur la question du climat, j'ai eu peu ou pas d'impact sur les décisions qui ont été prises et que là, on assiste à un recul très, très, très important.
10: Avant de se lancer en politique en 2019, Stephen Guilbeault avait milité pour la cause environnementale chez Greenpeace et Équiterre notamment.

0: Des avocats sillonnent ces jours-ci les pharmacies et les centres d'injection de Montréal à la recherche de victimes québécoises de la crise des opioïdes. En décembre, des compagnies pharmaceutiques ont accepté de verser 22 millions de dollars aux victimes au terme d'une action collective. Les bénéficiaires potentiels ne sont toutefois pas faciles à trouver, comme nous le dit David Gentilé.
1: Fait que c'est un recours collectif contre les compagnies pharmaceutiques pour les opioïdes.
2: L'avocate Clara L'Espérance-Poisson approche des toxicomanes dans une pharmacie à Montréal. Avec des collègues, elle cherche des victimes de la crise des opioïdes au Québec. Parce que fin 2025, 8 grandes pharmaceutiques ont accepté de verser 22 millions aux victimes québécoises des opioïdes.
1: C'est que vraiment les compagnies pharmaceutiques ont pas indiqué aux médecins faites attention, tu sais, limiter, restreigner parce qu'il y a un risque de dépendance.
2: Celui qui représente les victimes est Jean-François Bourassa. Il a développé une sévère dépendance aux opioïdes après un grave accident de travail en 2005.
3: C'est pour ça que j'ai embarqué, moi, il y en a, pour pas que tout le monde se fasse prendre de la manière que moi je me suis fait prendre.
2: Mais trouver les victimes des opioïdes est souvent complexe. Plusieurs d'entre elles vivent dans la précarité ou sont carrément à la rue. Clara L'Espérance-Poisson et son équipe d'avocats continueront donc à les chercher dans les pharmacies, les centres d'injection et même les refuges pour sans-abri.
1: Mais oui, ça a contribué à ce qu'on appelle la crise des opioïdes. Puis c'est pour ça justement qu'on vient là où sont les gens pour leur dire, bien, écoutez, vous êtes peut-être admissible à recevoir des indemnités dans le cadre d'un recours collectif.
2: Ici David Gentilé, Radio-Canada, Montréal.
0: La pression s'accentue sur les partis politiques du Québec afin qu'ils s'engagent à financer adéquatement les infrastructures vieillissantes. La Fédération des municipalités du Québec réclame un fonds national spécial pour les infrastructures qui serait financé en partie par une nouvelle taxe provinciale. Reportage de Marie-Josée Paquette-Comeau.
4: Emboîtant le pas à l'UMQ, la Fédération québécoise des municipalités réclame la création d'un fonds dédié aux infrastructures. Le président Jacques Demers estime ce fonds à 25 milliards de dollars étalés sur 25 ans, dont le quart serait financé par une nouvelle taxe imposée à l'ensemble des Québécois.
5: Bien, des municipalités de 200, 300 ou 500 de population qui ont besoin de l'aqueduc, on a les mêmes normes environnementales au niveau de l'eau, tout ça.
4: Les municipalités devront faire leur part, mais Québec doit également redevenir un partenaire fiable et ne plus être soumis aux cycles électoraux, soutient Jacques Demers.
5: Le partenaire qui nous aidait, des fois nous traite même de quêteux. Vous nous avez donné des responsabilités, des choses, en nous faisant des promesses qui n'ont pas été tenues.
4: La FQM souhaite que la gestion des infrastructures soit transférée à l'appareil administratif des villes avec un plan de gestion des travaux en continu, connu des citoyens.
5: Quand on demande aux gens d'y remettre de l'argent, ben je pense qu'il faut être capable de leur prouver que ça s'en va aussi à la bonne place.
4: Les préfets des MRC seront à Québec mercredi afin d'entendre les chefs des différents partis politiques à moins de 4 mois des élections. Ici Marie-Josée Paquette-Comeau, Radio-Canada, Québec.
0: Au sport, au hockey, les Canadiens de Montréal vont tenter de renverser la vapeur ce soir dans leur série face aux Hurricanes de la Caroline. L'équipe tire de l'arrière 2-1 dans la finale de l'Association de l'Est. Dans l'Ouest, les Golden Knights de Vegas ont balayé leur série et les opposants à l'Avalanche. Donc, l'Avalanche du Colorado est éliminée. Les Golden Knights vont affronter le vainqueur des séries entre le Canadien et les Hurricanes. Prévision de la météo maintenant avec Véronique Mirand.
6: Un ciel un peu plus variable en première portion de journée, davantage de nuages cet après-midi. Probabilité d'averse 30% toute fin de journée au cours de la soirée. Température plus fraîche, 21 à 24 degrés, avec des vents du nord-ouest beaucoup moins soutenus, une vingtaine de kilomètres à l'heure. Minimum entre 11 et 13 la nuit prochaine et demain, ce sera plutôt nuageux. Quelques éclaircies, des vents du nord-ouest encore une fois et des températures qui varieront entre 18 et 20 degrés.
0: C'était les informations. 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De retour à Pénélope.

0: Il reste 90 minutes à passer ensemble en cette journée du mercredi 27 mai. Au bout de cette heure alimentation, il y aura nos algorithmes humains, donc nos critiques musicales Dumas. Et aujourd'hui, accompagnée de la journaliste de la presse Marissa Grogué, qui est aussi collaboratrice avec Eugénie Pimblondeau à Admission Générale. Eugénie sera de retour la semaine prochaine pour une dernière chronique avec Dumas. Donc, des nouveaux albums qu'ils vont nous proposer. Il y aura Bleachers et il y aura aussi un nouveau groupe que je sais pas s'il est nouveau, mais moi je le connais pas. Papa Rod. Premier album de Papa Rod. Dumas va nous parler de ça. J'attire votre attention sur le sujet en ouverture d'émission de demain. On a vu ça passer. Il y a des organisations internationales, des ONG qui dénoncent les destructions méthodiques de quartiers, de routes, de villes dans des conflits en cours, que ce soit au sud Liban, en Ukraine, au Soudan, à Gaza. On rase pas seulement des bâtiments et des maisons, mais on efface toute possibilité pour les populations de retourner éventuellement chez eux. Ce n'est pas nouveau, mais en ce moment, c'est très décrié. C'est une tactique de guerre qui est vraiment là pour décourager les populations de retourner chez eux. C'est vraiment une guerre psychologique aussi qu'on leur livre. Donc, on aura avec nous Benjamin Deruel, titulaire de la chaire de recherche en histoire de la guerre du CAM, et Stéphane Roussel, qui est spécialiste des questions militaires, pour nous parler de ça demain matin, parce que je pense que ça vaut vraiment la peine qu'on s'y penche. Bonjour, Dany Saint-Pierre.
1: Bonjour.
0: Consultant en restauration, copropriétaire du Pan American Pizza. Bonjour Stéphanie Côté.
2: Bonjour.
0: Nutritionniste. Bonjour Alison Van Rassel.
3: Salut les gourmands.
0: Chroniqueuse culturelle. Pourquoi on a l'impression que t'es à Nice ou à Monaco en ce moment, Alison?
3: Je suis cachée probablement dans un des plus beaux secrets, les mieux gardés de Québec. C'est la cale du port de Québec. J'ai un événement numérique qui s'appelle Interface, puis je sers du café. Puis là, je me suis cachée dans un endroit vitré. J'ai vu sur une terrasse avec des faux palmiers en place. C'est extraordinaire.
0: C'est vraiment, vraiment beau. On va parler de quoi tantôt, Alison?
3: Ben, je pense qu'on va déboulonner les mythes qui persistent sur l'asperge et sa culture. Parce que là, on gaspille, Pénélope. On gaspille vraiment trop.
0: OK, parfait. Ouais. Stéphanie?
4: On va parler des fibres. C'est le nutriment à la mode. Il y en a toujours un à la mode. Et c'est super, les fibres alimentaires. Mais on va voir que si on se jette là-dedans éperdument, il risque d'y avoir des effets secondaires. Donc, on fait le point sur tout ça.
0: D'accord. Commençons.
1: On s'imagine,
0: on a
1: oui,
0: toutes
1: on
0: déjà des choses en tête. OK, d'accord. Dany, qu'est-ce qu'on... Oh, Alison, pauvre toi, tu manques ça, là.
3: Comment ça?
0: Parce qu'il nous a fait des cafés spéciaux, des Mont Blanc.
3: Tu câlines.
1: Ouais, j'ai fait le fameux Mont Blanc qu'on voit qui est le grand-papa de cette tendance-là, qui est que le café traverse du côté du dessert, que la culture du bubble tea et du café de spécialité se rencontrent. Mon fil est inondé de ça. C'est ma faute. Je suis tombé dans le trou de lapin. Je trouve qu'il y a des trucs intéressants là-dedans, puis j'aurais aimé rétablir quelle est la culture du café comme on l'a connu.
0: Ouais.
1: Et où est-ce que je pense que ça devrait s'en aller?
0: Allons-y, parce que moi, je me suis perdue dans les vagues, là, entre la troisième puis la quatrième.
1: T'es pas tout seul.
0: J'ai pris un petit bouillon de café.
1: un petit bouillon de café, puis
0: j'ai besoin de revenir à la première vague.
1: Ben, on allait au café pour prendre un espresso, on allait au café pour ramasser un peu de carburant, bien avant l'époque, justement, des cafés qui nous viennent surtout des pays méditerranéens. Le café était utilitaire. On le retrouvait au travers du repas de la cafétéria du travail, au bureau pour nous garder éveillés, à la maison, instantané, brassé vite pour qu'on parte le matin. Le rituel est installé, mais il était somme toute assez utilitaire. Puis après ça, est arrivée la vague du café social. Donc, justement, avec l'arrivée des Italiens, des Grecs, puis de toutes les civilisations qu'on a la chance qui contribuent au paysage gourmand de nos pays, de nos environs, il y a des rituels du café qui se sont installés. Puis tranquillement, il y a une compagnie qui s'appelle Starbucks qui a pris ça, puis qui a commencé avec ces mêmes valeurs-là, puis qui a réussi à synthétiser ou à utiliser ces rituels, l'implanter et, j'aime pas le mot, mais mainstreamer la chose. Qu'on se retrouve avec un doppio espresso ou d'avoir les espèces de grosses poussées de caramel au travers d'un latte.
0: Des grandes giganto, molto caramello.
1: Tous ces mots qui ne sont pas vraiment
0: Doris,
1: des mots.
0: Doris, pas épilé de la bonne façon.
1: effectivement. Mais c'est là qu'on a eu une certaine nomenclature qui s'est installée. Puis c'est là qu'on a décomplexé l'idée de prendre cappuccinos l'après-midi parce que ça devrait pas arriver.
2: Ça, c'est la deuxième vague?
1: Ouais, ça c'est la deuxième vague.
2: La troisième?
1: C'est la vague du café qui est social dans les années 70, 80, 90. Ça s'est installé, la troisième vague, et mon ami Alison en fait partie.
2: Oui.
1: C'est la sommellerie du café, à mon avis. C'est les crus d'origine, c'est la sélection, c'est être très, très, très pointu et exigeant, tant du métier du barista, qui est pratiquement un sommelier, puis un excellent technicien pour être capable d'avoir du lait qui est cuit à une bonne température, mm-hmm. puis d'avoir de la micro-mousse, d'avoir des textures. Le latte art est arrivé, les formats, la distinction avec la torréfaction aussi. Avant, c'était noir foncé, puis on mettait beaucoup, beaucoup de Robusta pour que le café soit huileux et ça crée de la créma. Puis il y avait pas nécessairement un soin mis à l'intensité de la torréfaction des cafés. Mm-hmm. Pour se situer, un café est cueilli, il est vert, il va fermenter. Il va être nettoyé ou pas, donc il va y avoir des particules qui vont être dessus ou pas avant d'être torréfié.
2: Mm-hmm.
1: Et ensuite, est-ce qu'il est torréfié grain par grain, origine par origine, ou c'est un lot qui est torréfié? Mm. Est-ce que c'est de l'assemblage? Alison, tu m'arrêtes, tu dis des niaiseries, là, mais tu sais, somme toute, il y a un impact pour chacun des gestes qui est posé, puis c'est très important dans le livret du café.
2: OK. Alison, un petit commentaire, là, d'une spécialiste, tu sais?
3: Ben, ça, c'est plus, tu sais, là, on est plus dans la quatrième vague, même. Parce que la troisième vague, je vais juste faire une petite parenthèse.
1: Parfait, aide-moi avec
3: le fondateur, mais le fondateur de Starbucks est parti avec cette idée-là. Quand on fait des recherches à la fin des années 70, début des années 80, George Howell, qui est considéré comme le père de la traçabilité du café, lui, il s'est dit, c'est pas vrai que j'ai ce produit-là qui est consommé de masse autour de moi puis que je suis pas capable de le remettre à son origine. Je suis pas capable de le relier à son origine, à la ferme, au pays, une province,
2: parce que, on va le dire,
3: un village.
2: Au début, Starbucks, c'est pas parti comme une chaîne, là. C'est un café à Seattle.
3: Non, aucunement. C'est exactement
2: exact.
3: Ça. C'était George Howell qui était à l'origine de tout ça. Un des plus beaux mouvements de traçabilité. Puis malheureusement, ce qui est arrivé, c'est que l'américanisation de tout ça est entrée. Puis visiblement, c'est le sucre qui a pris la place pour le café. Et ce que tu soulignes, qui est très intéressant avec l'aspect du Robusta, qui appartient à des cultures asiatiques, qui est célébré de façon extraordinaire, est arrivé ici en Amérique du Nord, et le palais, le profil aromatique de l'amertume est pas quelque chose qui nous appartient puis qu'on connaît. Donc, on a facilement et rapidement voulu atténuer ça avec du sucre, d'où la nouvelle génération de Starbucks et compagnie.
2: Et là, quand on va prendre le Chemex ou le pressé à ci, pressé à ça, tel à pantalon, là, on est dans la quatrième vague.
1: J'avais l'impression qu'on était dans la troisième. La
3: quatrième. On est dans la troisième, puis dans la chimie de l'eau, on entre dans la cinquième, puis là, on tombe dans un puissant fond, là. Honnêtement, là, moi, je trouve que c'est tellement rendu un monde hyper intellectualisé, qui t'as raison sur bien des choses que tu dis. Donc, l'idée, c'est de reconnaître la traçabilité, point.
2: Okay.
1: Donc, un établissement qui va contrôler ses achats, sa torréfaction, qui va faire la démarche que tu emploies, toi, avec ton café, pourrait se qualifier d'un endroit de troisième vague?
3: Absolument, tout à fait.
1: Quand le café est un peu moins foncé, quand ça goûte moins un bol de cigarette qui est infusé, quand on te demande quel...
2: Un London Fog, c'est une quatrième vague, ça.
3: Ça, c'est une troisième vague. C'est pour ça que je vous dis, là, ça prend... Si on pourrait aller très loin, parce que...
1: Dès que c'est pointu, précis, que tu as des origines, tu peux te dire que tu es à cet endroit-là.
2: Okay.
1: Par contre, il y a un nouveau monde qui commence à se développer, où il y a des nouveaux codes qui entrent dans les cafés de spécialité, puis qui sont empruntés du monde du bubble tea. Fait que pour les gens qui connaissent pas le bubble tea, ben c'est grand verre dans lequel il y a un thé qui est infusé avec différentes saveurs. T'sais, on peut voir des c'est là qu'il y a beaucoup de couleurs aussi. De cet exemple, on peut voir.
2: Parce qu'il y a des bulles de tapioca.
1: Ben il y a des bulles, mais il y a surtout les liquides. De cet exemple,
2: ça va être
1: ma fille aime prendre un thé noir au lait infusé avec une crème de tarot. Ça devient mauve. Puis après ça, ben les billes, elles, pourraient être au sucre brun.
2: Okay.
1: Puis après ça, il va y avoir une mousse de fromage à la crème sur le dessus.
2: My God, okay,
1: qui appelle ça le cheese tea. Donc, ces codes-là, qui sont extrêmement photogéniques, ont commencé à traverser tranquillement par la culture du café qui est bien établie à Melbourne, en Australie. Puis là, vous allez me dire, Melbourne, mais pourquoi, Danny, pourquoi? Parce qu'il y a eu une grande vague d'immigration grecque et italienne dans ce coin-là.
2: Mm-hmm.
1: Et dans les années 50, il y a eu en Grèce un grand mouvement qui s'appelle le mouvement des Fredo. Puis pour les gens qui sont curieux de tout ça, vous pouvez aller au café Alphabet à Montréal, sur la rue Bernard, pour les gens qui sont dans ce coin-là, et ils le pratiquent excessivement bien. On va prendre un café espresso qui va être extrait sur de la glace qui va ensuite être mis dans un shaker, un mélangeur, et qui va être servi un peu comme un cocktail sur glace. Ça va être très aérien, foisonné, puis avec une petite paille. Puis après ça, a découlé le lait de Freddo, qui est une mousse de lait à 1%, qui est foisonné avec un bâtonnet qu'on pourrait voir dans le monde du milkshake, admettons.
2: Okay.
1: Quand vous allez au casse-croûte, là, les gens vous préparent des frappés, ben ce bâtonnet foisonneur-là va prendre le lait à 0% et va en faire une crème épaisse qui ressemble à de la

0: On le voit au Japon, c'est à traverser à Melbourne. Le café que je vous ai préparé ce matin, c'est un prototype de tout ça. C'est le café Mont-Blanc. Donc, le Mont-Blanc, c'est un dessert à base de très crémeux et à base de marron.
1: C'est un dessert, c'est un café.
0: Oui, c'est un dessert français. Qui a été adapté par la culture japonaise et coréenne. Okay. On le connaît parce qu'il est fait à base de marron, c'est une base de crème. Et sur le dessus, on le reconnaît parce qu'il y a des espèces de spaghettis ou une machine de patates Henri qui va extruder une crème de marron extrêmement délicieuse. Puis si vous faites Mont Blanc sur votre Google, vous allez voir. Il y a des notes d'orange, il y a des notes de muscade. Puis après ça, les coquins de Melbourne sont arrivés avec cette idée-là. On fait une base de café infusé à froid. Donc ça, c'est très trois. Troisième vague, Alison, le café infusé à froid. On va prendre des fèves de café moulues, on va les faire tremper dans de l'eau froide et par la gravité, on va extraire un sirop de café concentré qui n'aura pas été chauffé. J'ai pris ce sirop-là que j'ai versé sur glace et là, le nœud de ma chronique, la mousse froide, le cold foam.
1: C'est la mousse qui fait...
0: Change la vie.
1: Premièrement, on dort pas jusqu'à samedi matin, Stéphanie. Là.
0: Oui, non, je pensais t'inviter à danser.
1: OK. C'est ça, parce que j'ai fait deux choses. Je l'ai bu à la tasse, donc la mousse en premier, le café après. Puis après ça, je l'ai bu à la paille, fait que j'avais le café. Mais c'est parce que c'est la mousse qui fait la job.
0: C'est un peu comme quand on boit une barbotine, une slush, puis on boit tout le sirop en premier.
1: Puis t'as mis du zeste d'orange par-dessus avec du café.
0: Oui, donc la concoction, puis pas la confusion. La confusion était assez présente, mais c'est correct, on la ramène. On a l'infusion de café à froid qui est versée sur des glaçons. Puis après ça, je me suis permis une petite gâterie hier. Je me suis acheté un nano mousseur. Donc, c'est un espèce de petit pied mélangeur avec ce qui pourrait ressembler à une antenne de radio d'un autre temps, avec un petit grillage rond qui est fait pour mousser.
1: Individuellement,
0: par chacun des trucs. Pour la recette du café froid Mont-Blanc, puis vous allez l'avoir, pour préparer la crème qui est sur le dessus, on prend 250 ml de crème 35, 90 ml de jus d'orange frais et 90 ml de sirop d'érable. Puis ça, c'est les proportions qu'on peut utiliser avec la crème, la saveur et le sirop. Le sirop va apporter le sucre. La saveur, ça peut être un jus, ça peut être un autre ami à côté, ça peut être même du lait pour équilibrer. Puis après ça, ben ça va donner une texture qu'on va foisonner, qui sera pas tout à fait fouettée et qui va se déposer sur le café en créant un étage.
1: Qu'est-ce que la nutritionniste pense de ça, du fait que c'est présenté comme un dessert?
2: Et j'allais revenir là-dessus. Là, je pense qu'on comprend facilement l'appellation de dessert. C'est un dessert liquide, mais avec toutes les composantes.
1: Okay.
0: Donc, c'est un peu comme un affogato.
1: Rappelle-nous, c'est quoi l'affogato? La crème glacée dans le café?
0: Oui, la boule de crème, la boule de gelato sur laquelle on verse un espresso, ça peut se qualifier là-dedans. Donc, ce qui est important, c'est de bien mousser la crème. Là, je vous invite à rentrer dans le trou de lapin avec moi.
1: 35%, ça mousse du feu de Dieu, là?
0: Ben, ça mousse quand même bien, mais c'est un peu inspiré de l'héritage de la cuisine avant-garde espagnole où on voyait dans les bonbonnes foisonneuses à crème fouettée, on prenait un siphon qu'on appelait à l'époque, puis encore aujourd'hui, dans lequel on dosait notre crème avec quelque chose d'un peu plus léger, où on gélifiait un liquide. Ça emprunte vraiment beaucoup de codes à la mixologie, puis on voit des jeunes entreprises qui s'installent. Les marges de profit sont extrêmement fortes avec ça.
1: Ah, okay, intéressant.
0: On voit beaucoup de gens qui vendent leur installation sur Internet, puis leur système, dans le fond. Donc, tu vois, admettons, un beau gros... une belle grosse glacière Yeti. Puis après ça, ils vont l'ouvrir, puis elle va être très, très jolie, puis avec la bonne couleur, dans lequel il va y avoir des pipettes avec plein d'autres couleurs.
1: Ah, ouais.
0: Puis les boules de boba, qui sont des boules de tapioca colorées, puis aromatisées. Les gens vont se faire un truc comme ça, puis ils vont vendre 8-9 000 piastres de café par jour.
2: C'est pour le spectacle.
0: Jour.
2: Autant quand on s'en fait faire, j'imagine que quand on voit ça sur Instagram aussi, là, c'est quand même de toute beauté.
1: Mais c'est une expérience gustative.
3: Voilà. Plus qu'un mets. La plus grande tendance de la pandémie, c'est le café dalgona, qui est ancré exactement dans ce que tu dis. C'est une tradition coréenne et c'est à la base un café instantané avec un petit peu de sucre, de l'eau et c'est moussé avec ton fameux nano-mousseur.
0: Oui.
3: Et ça devient une mousse ultra riche, bourrée de café, qui est versée tout simplement sur un verre de lait. Et le nombre de clics, je pense qu'on est rendu dans les centaines de milliards en ce moment sur TikTok, parce que tout le monde était confiné partout sur la planète et cette tendance-là a fait exploser TikTok. Donc, à la base, ce dont tu parles aujourd'hui, l'origine même de la plus grande création qui a fait naître TikTok en Amérique du Nord, c'est un café avec une mousse aérienne, le café dalgona. Allez chercher ça sur les réseaux sociaux. Ça perdure encore. Puis justement, c'est beau. C'est gourmand, c'est basé.
1: Mais moi,
3: sur
1: mon
3: café.
1: Foie, il peut pas, là.
0: Ben, moi non plus.
1: Des choix dans la

0: ma vie, puis ils viennent me dire que ça se pourra pas.
1: Mais tu sais, je pense qu'on a une mission de décryptage de certaines choses qui arrivent. Puis tu vois, on parlait du matcha il y a pas longtemps avec Allison. Mm-hmm. Puis l'espèce de désacralisation du matcha, ben là, on voit beaucoup de ce genre de café-là où tu vas avoir le matcha qui va être en dessous, séparé par du lait avec une mousse de fraise qui est sur le dessus. Puis après ça, les gens vont se photographier à faire ça. Les couleurs, les textures, les saveurs, les finitions, ça emprunte beaucoup à la mixologie, je trouve.
0: C'est vraiment intéressant. Alison, en terminant?
2: Ben, moi, je me questionne beaucoup par rapport à tout ça. T'sais, si je peux apporter juste la perspective d'une propriétaire d'un café, d'une entreprise de torréfaction artisanale, parce que je sais, c'est un discours qu'on a beaucoup dans l'industrie en ce moment, c'est à quel point nous, on veut rentrer là-dedans, parce que c'est beaucoup de mise en place.
1: Tout à fait.
2: C'est beaucoup de sucre qui vient cacher aussi le travail que nous, on fait d'aller tracer le café,
0: mais
2: de
0: c'est
2: le
0: juste
2: torréfier
0: pas votre
2: avec un savoir-faire.
0: C'est juste pas votre affaire.
2: Non, mais c'est partout dans les cafés énormément et le client le demande. Fait que c'est juste à voir à quel point on embarque là-dedans parce que c'est énormément de travail.
1: Mais il y aurait probablement, tu sais, c'est la distinction entre un bar à cocktail et un bar à vin. C'est deux fruits très différents. Ils sont valides, ils sont utilisables à différentes périodes dans nos vies.
2: Ouais.
1: Probablement qu'un café comme le tien qui s'adonnerait à vouloir faire quelque chose d'intéressant avec ça pourrait faire évoluer le style. Moi, je suis très confiant d'aller en prendre un chez vous.
0: C'est ça. Ah, c'est intéressant. Très intéressant tout ça. Merci énormément, Dani. Est-ce qu'on va en musique tout de suite, Caroline? D'accord. Vous êtes donc à l'écoute de ce plateau alimentation. On est avec Alison Van Rassel. On est avec Dani Saint-Pierre. On est avec Stéphanie Côté. Et on se retrouve après ceci.

0: C'est la magnifique voix de Canen qu'on vient tout juste d'entendre. On est avec Alison Van Rassel, avec Dany Saint-Pierre et avec Stéphanie Côté, nutritionniste. D'ailleurs, c'est notre dernier plateau alimentation de la saison. Ouais, je sais. Nous allons nous retrouver à l'automne. Ouais. Et Stéphanie, tout l'été avec Point de repère.
1: Oui, donc, exactement. Avec Rosemée Automne Témorin, je serai là tous les mardis.
0: Alors, aujourd'hui, on s'attaque ou on s'intéresse à un autre nutriment, aliment. Comment
1: ça va être un nutriment.
0: Nutriment. Ouais. Pas un aliment. Un nutriment qu'on retrouve dans les aliments. Les fibres.
1: Oui,
0: c'est comme la grosse affaire.
1: Exactement. Puis pour faire un peu du pouce aussi sur les tendances, parce que quand on ouvre Instagram ou TikTok ces temps-ci, c'est difficile de passer à côté de la tendance des fibres. Bon, c'est peut-être mon algorithme à moi qui
2: c'est cher. Non, c'est général.
1: OK, d'accord. Oui. Et avec le mot-clic, et là, excusez l'anglicisme, le fiber maxing et le maxing avec deux X. C'est en vogue depuis plusieurs mois déjà. Là, ça avait de faire un an. Ça a commencé tranquillement l'été passé. Puis là, c'est en grande vogue. C'est le nutriment 2026. Vous savez, on a toujours besoin d'une mode ou d'un nutriment miracle en alimentation.
3: Mais on dirait que je l'aime, lui.
1: Ben moi aussi, je l'aime comme nutritionniste. Le fait de voir les fibres alimentaires à l'honneur, à l'avant-plan, on dit, bon, enfin, quelque chose qui a du bon sens. Mm-hmm. Mais c'est comme tout. C'est un peu comme les protéines aussi. C'était bien intéressant, les protéines. Et ça l'est encore, mais... c'est comme pas assez. Et oui, il y a du bon avec les fibres alimentaires. Donc, je veux saisir l'occasion de parler des fibres alimentaires et de vous partager ce que j'aime et ce que j'aime moins de cette tendance-là. Parce que les fibres alimentaires, oui, on veut en parler. C'est super important, les fibres alimentaires. C'est en fait... De par leur constitution, c'est une sorte de glucide qu'on ne digère pas. Donc, notre corps n'a pas les enzymes pour les digérer. Ça fait que ça parcourt notre système digestif sans être absorbé, sans être assimilé. Et de cette façon-là, ça accomplit leur travail de régulation en chemin puis d'un peu de nettoyage là, dans l'intestin. Mmh. Ce qui fait que ça arrive après ça à l'intestin où il y a un paquet de bactéries du microbiote intestinal qui vont les digérer. Et en faire tout plein de sous-produits qui sont intéressants pour notre santé. Fait qu'on aime les fibres alimentaires, puis on n'en mange pas suffisamment, donc c'est vraiment une bonne chose d'en parler. Il y a deux grandes catégories de fibres alimentaires qui expliquent chacun leurs bienfaits. Si vous en entendez peut-être parfois, là, c'est fibres solubles ou insolubles. Mm-hmm. Quand on parle de fibres solubles, c'est le genre de fibres qui vont former un gel quand c'est mêlé avec de l'eau, par exemple. T'sais, si vous avez déjà fait l'expérience de mélanger des graines de lin avec de l'eau, vous voyez qu'après quelques minutes, ça fait une espèce de consistance visqueuse.
0: Gélatineuse,
1: voilà. C'est ce que ça fait dans notre système digestif aussi. Et de par cette propriété-là, ça va faire que ça va ralentir l'entrée du sucre dans le sang, par exemple, ça va favoriser là, ça va prolonger la digestion, on va dire là, des aliments. Ça va venir aussi diminuer l'absorption du cholestérol. Donc, d'où les effets sur la satiété, par exemple, ça aide à nous rassasier plus longtemps, puis ça va aider à contrôler le cholestérol, entre autres aussi.
3: La fameuse graine de lin, là.
1: Oui.
3: On la moue ou on la laisse entière?
1: C'est ma question. si on la laisse entière, on bénéficie des fibres alimentaires.
3: Oui.
1: Si on la moue, on bénéficie à la fois des fibres alimentaires et des oméga-3.
3: Parce qu'il n'est pas rare qu'elle fasse le voyage au complet.
1: Oui, non, mais c'est à peu près certain.
3: Il continue sa vie ailleurs.
1: Oui, c'est ça. Voilà, on l'identifie à la fin du chemin. Mais quand on la moue, à ce moment-là, on a à la fois les fibres alimentaires et on va chercher les oméga 3 aussi parce que nos enzymes de digestion ne sont pas capables de défaire cette graine de lin-là. Fait que voilà. Et les fibres insolubles, ce sont elles qui absorbent l'eau un peu à l'image des éponges et qui viennent augmenter le volume des aliments qu'on mange puis du bol fécal là qu'on appelle là, c'est des aliments qui transitent dans l'intestin. Et quand ça prend du volume, les aliments sont plus faciles à acheminer tout le long de notre intestin. Tu sais, prenez l'exemple là, d'un tube de dentifrice là, quand il est plein là, ça se presse facilement puis ça avance le dentifrice. Puis quand il est presque vide, il faut peser en câline dessus pour que le dentifrice chemine. Fait que c'est un peu la même chose. Les fibres alimentaires viennent augmenter le volume, viennent faciliter le travail de nos intestins. Puis c'est entre autres pour ça que quand on l'associe à la régularité, là, le fait de ne pas être constipé, d'aller aux toilettes régulièrement.

0: régulièrement puis facilement, c'est entre autres cette propriété-là. Donc, tout ça pour dire que les fibres alimentaires, elles sont super importantes pour prévenir, elles contribuent à prévenir le diabète, les maladies cardiovasculaires, certains cancers, elles favorisent la régularité, elles viennent diminuer l'inflammation dans tout le corps. Fait qu'on les aime. Fait que ça, c'est le côté positif de parler des fibres alimentaires. Et enfin, j'aime aussi le discours d'enfin parler des aliments comme de quoi à ajouter et à valoriser plutôt que taper sur la tête des glucides, par exemple, puis tu sais, des aliments à ne pas manger. Fait que cet aspect, cette philosophie plus positive autour de l'alimentation, ça, je trouve ça quand même bien le fun. Puis, bien sûr, quand on parle de fibres alimentaires, on va parler beaucoup de végétaux parce que les fibres se retrouvent dans les aliments d'origine végétale. Les fruits, les légumes, les noix, les graines,
1: les plantes,
0: donc les céréales à grains entiers. Et ça, ben, c'est positif aussi parce que pour un discours de nutritionniste, on avoue que c'est ce qu'on veut mettre dans l'assiette en grande proportion. C'est coloré, c'est appétissant, puis ça fait rimer plaisir et santé. Enfin, une tendance qui fait pas paraître la saine alimentation comme quelque chose de plate, mais plutôt le contraire. Puis avec ça vient le fait que enfin on met la lumière sur un nutriment qu'on manque chroniquement dans notre alimentation. Tu sais, quand on a parlé beaucoup des protéines, on parlait beaucoup des protéines, mais on en manquait pas tant que ça dans notre alimentation. Alors que là, on parle des fibres alimentaires et que le Canadien moyen mange à peu près 15 grammes de fibres par jour, alors que pour les femmes, c'est recommandé d'en manger au moins 25 et les hommes 38. Oh. Fait qu'il y a à peu près un adulte canadien là, sur quatre qui mange suffisamment de fibres alimentaires. Donc, c'est quand même le fun de mettre ça à l'ordre du jour.
1: Est-ce que j'ai manqué l'info? Je pense que j'ai manqué l'info. J'ai pas entendu. J'étais pas attentive au début, Stéphanie, quand t'as parlé des fibres solubles et insolubles. Est-ce que les deux sont à consommer de façon égale ou on privilégie les solubles?
0: On privilégie les deux. Vraiment, c'est vraiment la quantité totale de fibres alimentaires.
1: Dans notre 25 grammes, on n'a pas à se demander
0: on veut pas se compliquer comme ça. Surtout pas.
2: Moi, je reviens avec mes pourcentages, mes grammes, là. C'est quoi 25 grammes de fibres?
1: Ben oui, c'est ça.
0: Oui, c'est ça. Là, ça va dépendre des aliments. Je nomme l'information, mais je veux pas que tout le monde se mette à calculer, à compter, à peser les aliments. L'idée, c'est que si on mange des aliments végétaux ou de grains entiers à chacun de nos repas, on va y arriver à ce 25 ou ce 38 grammes de fibres alimentaires. Si je choisis au moins la moitié du temps des grains entiers, tu sais, si je prends du pain de blé entier la moitié du temps ou du riz brun ou du quinoa, puis oui, des fois, tu sais, de la baguette blanche ou du spaghetti blanc, c'est correct, mais si la moitié du temps, c'est des grains entiers, si je mange des fruits et des légumes à tous mes repas, si j'ajoute des graines de lin ou de chia sur mon yogourt ou dans mon gruau, j'ajoute des fibres alimentaires, j'ai pas besoin de calculer à ce moment-là. Ça, c'est plutôt le travail là, des enquêtes nutritionnelles. Mais on a du chemin à faire pour se rendre là.
1: Est-ce que toutes les céréales en ont des fibres?
0: Non, toutes les céréales n'ont pas de fibres. En fait, ça dépend du degré de raffinement. C'est les céréales entières, si je parle du riz brun, du blé entier.
1: Mais l'avoine, par exemple.
0: L'avoine, c'est toujours un grain entier. Ça, c'est quand même positif avec l'avoine parce que, dans le fond, les grains de céréales sont constitués en trois parties. Il y a l'intérieur, comme du grain qu'on appelle l'endosperme, c'est comme la partie blanche, la farine, l'amidon. Il y a l'enveloppe autour qui est le son. Et c'est comme la petite couche protectrice. Et à la racine, il y a le germe. Pour avoir des céréales entières, ça prend au moins le son puis parfois le germe, mais les farines qui sont raffinées, ils vont avoir juste l'intérieur du grain. Donc on se retrouve avec de la farine blanche, donc des grains qui sont plus raffinés, qui sont dépourvus de fibres alimentaires ou pratiquement dans ce temps-là. Fait que c'est pour ça que c'est important de regarder pour des grains entiers quand on veut optimiser là, notre consommation de fibres alimentaires.
1: On a parlé qu'on en consomme pas assez. Qu'est-ce qui arrive quand on en consomme trop?
0: Ouais, ça c'est le côté négatif de cette tendance. C'est le fait d'avoir tendance peut-être à se jeter éperdument vers les fibres alimentaires parce que quelqu'un qui ne mangerait presque pas de fibres alimentaires, parce que c'est le cas de la majorité des Canadiens présentement, et qui se mettrait à en manger beaucoup, notre système digestif n'est pas prêt à ça. Les bactéries qui sont prêtes à les digérer, elles sont pas là en nombre suffisant. Elles seront pas prêtes à faire le travail de digérer les fibres alimentaires. Bref, on va avoir mal au ventre, on va avoir des ballonnements, on va avoir des gaz, on va probablement avoir des douleurs abdominales aussi si on augmente trop rapidement. Et surtout, si on augmente rapidement sans boire suffisamment, les fibres vont faire un bouchon dans un bouchon de circulation plutôt qu'aider parce que, à l'image de l'éponge que je disais tantôt,

0: si l'éponge n'est pas gorgée d'eau, ben elle fera pas son travail, elle va pas cheminer dans l'intestin. Donc il y a ces deux aspects là, c'est quand on augmente trop et trop vite, notre corps n'a pas le temps de s'adapter, ça va venir nous causer des problèmes de digestion et nos bactéries seront pas prêtes. On veut les habituer progressivement pour que les bactéries qui sont capables de les digérer augmentent leur nombre progressivement.
1: On est toujours des grands fans de la diète méditerranéenne.
0: Oui.
1: Est-ce que manger comme ça, ça peut s'inscrire dans une quantité suffisante?
0: Probablement, ça dépend des choix qu'on fait à l'intérieur de cette diète-là, parce que tu sais dans la diète méditerranéenne, il va y avoir du pain, il va y avoir des pâtes, mais sont-ils de grains entiers? Ça va venir influencer. Mais oui, il va y avoir des fruits, il va y avoir des légumes, des noix, des graines. Ça aide là.
1: Souvent pour la moyenne des ours, ce qui est insécurisant dans ça, c'est une information pertinente sans mode d'emploi.
0: Oui.
1: Puis on se retrouve dans la nature après, puis on se dit, OK, faut que je mange des fibres, faut que je mange moins de glucides, faut que je fasse attention à mon sel. Je veux faire ci, je veux faire ça. Par où on part?
2: Mais ça revient, ça me semble beaucoup revenir autour de consommation de légumes, de consommation de fruits, de faire le tour des épiceries par l'extérieur et...
0: De cuisiner, d'y aller avec des aliments
2: transformés de base. Mais oui, c'est vrai. Ça devient un casse-tête.
0: Ben, c'est vrai qu'avec une tendance comme celle-là, on voit, en fait, c'est que le phénomène devient un peu exagéré, il manque de nuances et on sait pas par où le prendre parce que, tu sais, les fibres alimentaires, ça fait longtemps qu'on en parle. Mm-hmm. Puis si on s'inspire du guide alimentaire canadien, on mangerait suffisamment de fibres si on mange de cette façon-là. C'est juste que, bon, on avait peut-être pas le discours assez sexy pour en parler depuis des années. Fait que là, faut profiter de cette vague-là pour en parler, mais de la bonne façon.
2: Stéphanie, est-ce que, admettons qu'on n'aime pas les légumes, que c'est compliqué d'en trouver des frais autour de chez nous, qu'on n'aime pas les congeler, ou qu'on n'a pas accès à tout ça, ou qu'on n'a pas le goût pour toutes ces choses qui nous amènent du fibre. Est-ce qu'on peut acheter du fibre soluble dans l'eau, puis est-ce que ça compense ou c'est pas...
0: Ça existe encore, mais ça ne remplace pas. Ça m'amène aussi à parler des aliments qui sont enrichis en fibres, parce qu'évidemment que là, l'industrie se sert de cette tendance-là pour enrichir des aliments en fibres. Et ce n'est pas tout. Parce que de juste avoir des fibres qui sont ajoutées, souvent ça va être des fibres extraites d'aliments, par exemple l'inuline ou de la cosse de pois qui va être ajoutée à certains aliments, ça nous limite à un type de fibres très, très varié, très, très limité, Non, c'est ça. Puis, ce qui est intéressant avec les fibres, ce qui est important, c'est la variété de fibres.
2: Toutes les fibres sont pas égales.
0: Non, elles sont toutes différentes. Les fibres dans les fruits, dans les légumes, dans les grains, tu sais, dans les légumineuses, j'ai oublié de les nommer tout à l'heure, ce sont toutes des fibres différentes qui ont des propriétés différentes parce que les aliments ont des mélanges de fibres solubles, insolubles, mais dans ces catégories-là, toutes des fibres différentes aussi qui viennent agir différemment dans notre corps et qui viennent nourrir des bactéries différentes dans notre intestin aussi. Fait que c'est comme un buffet où on en veut pour tous les goûts. Il y a vraiment là une complémentarité entre les différents types de fibres. Fait que même si je mange des fruits et des légumes, si je mange pas de grains entiers ou pas de légumineuses, j'ai quelque chose, un manque à gagner de ce côté-là. Fait qu'on veut une variété.
2: Pour Dani et les autres qui ont besoin qu'on leur nomme des aliments, qu'on
1: tout
2: un mode
1: fait,
2: d'emploi.
1: C'est mon rôle.
2: Allons-y, Stéphanie, parce que ça c'est très aidant. Là.
0: Oui, bon, les fruits, les légumes. Fait que ce soit des fruits frais ou surgelés, ça compte. Idéalement, on garde la pelure parce qu'il y a plus de fibres alimentaires quand on garde la pelure. Fait que d'ajouter des petits fruits dans notre gruau, dans notre yogourt, en manger en collation, des graines de lin, des graines de chia, des graines de cameline qu'on va ajouter, ça aussi. Là, on peut l'ajouter dans nos salades, puis ça vient ajouter une petite quantité de fibres quand même vraiment intéressante. Les légumineuses qu'on peut commencer à manger en mélangeant avec de la viande dans des aliments, dans des repas qu'on aime déjà, que ce soit du pâté chinois, de la sauce à spaghetti, des tacos, mélanger une proportion de lentilles, de haricots noirs avec notre viande, ça va aider notre système digestif à s'habituer progressivement. Puis ça va nous habituer, habituer nos goûts.
2: Si on augmente les légumineuses, puis on augmente les fibres en même temps, là, je veux dire, il y a des bonnes chances que notre corps réagisse.
0: Non, exactement. Fait que l'idée, si on ne mange pas beaucoup de fibres alimentaires, c'est de commencer par... Tu sais, là, les aliments qu'on nomme là, c'est... Mettez-les pas toutes dans une même journée, puis encore moins dans un même repas. On va ajouter ça, par exemple, une portion de ces aliments-là par jour pendant au moins 5 à 7 jours pour que notre système s'habitue. On va ajouter une autre portion, continuer pendant quelques jours. Là-dedans, il faut boire assez, il faut bouger après le repas pour que les fibres puissent faire leur travail puis qu'on n'ait pas trop d'aspects négatifs reliés à ça. Et c'est vraiment là en augmentant là progressivement que ça va.
2: On n'est pas obligé de se faire un carré de pois chiches là. On peut

0: faire des, je vois dans tes notes, Stéphanie, pois chiches grillés, puis on met ça comme des croûtons dans la salade. Là. C'est comme c'est ça. Coup, on vient de trouver une façon le fun de le faire.
1: Une petite poignée de
0: haricots noirs, ça marche au bout aussi dans cette chronique-là.
2: Est-ce que le fait de broyer, tu sais, exemple, on n'aime pas les légumes, mais on se ferait un smoothie.
1: Les fibres sont encore là, elles ne disparaissent pas. Edamame. Oui, les edamame, les petits fruits, tu sais, tantôt j'ai nommé la grande catégorie là, mais parmi les petits fruits entre autres les framboises, les mûres, c'est des super riches en fibres alimentaires. Il y a aussi les noix, les graines, tu sais les graines de citrouille aussi là, tu sais j'ai nommé les graines de chia qui se mangent peut-être pas à la poignée là, mais tu sais les graines de citrouille là, ça se mange super bien, ça s'ajoute dans nos céréales, dans nos granolas,
0: dans nos salades, si on les grille un peu.
1: Exactement. OK. Fait que tout ça en petite quantité progressivement pour en faire nos amis à long terme.
0: Ah, que c'était instructif. Tout ça. Merci beaucoup, Stéphanie.
1: Avec plaisir.
0: Gros plan sur l'asperge, Alison.
3: C'est la saison. Est-ce que vous aimez les asperges?
0: Oui.
3: Moi qui trippe comme une folle en ce moment.
0: Moi, je les aime même en conserve tellement que je les aime.
2: Oh, wow.
1: Je sais.
2: Subversif.
3: Je comprends ça parce que c'est souvent un jeu de texture. Hein. Cette asperge mollassonne conserve.
0: Ouais, c'est mon enfance.
3: C'est mon enfance aussi, Pénélope. Je te comprends. Je suis dans ton équipe. Mais bref, j'ai voulu préparer cette chronique-là parce que j'ai fait une petite capsule sur les réseaux sociaux la semaine dernière où je partageais certains trucs pour conserver les asperges. Et j'ai eu tellement de réponses des gens qui disaient, ben voyons donc. Puis c'est comme, attends un peu là, on va déboulonner des mythes aujourd'hui parce que je pense qu'on va maximiser l'utilisation des asperges. On va choisir les bonnes asperges, c'est-à-dire des filiformes, des dodus. À quel moment j'ai plus de chances de retrouver des dodus sur le marché? Comment est-ce que je devrais les conserver dans mon réfrigérateur? Puis est-ce que c'est vrai que tout le monde sent du pipi quand il mange des asperges.
0: Ah oui, quand on mange des asperges. Ben, on va faire du asperge maxing aujourd'hui.
3: Yes, exactement. Okay. Tout à fait. Donc, on va je savais que ça allait te faire rire, Dani. On va revenir à la base avec c'est quoi une asperge? C'est une vivace. C'est dans la famille des fougères. Disons là qu'on laissait... ça, c'est vraiment particulier parce qu'on en voit de plus en plus des asperges dans des plates-bandes comme le chou kale. Parce que ça pousse puis ça fait des belles grandes tiges avec des fleurs, c'est magnifique. Les plates-bandes comestibles, Pénélope, on les voit particulièrement ici dans la ville de Québec, mais c'est aussi une tendance à l'échelle de l'Amérique du Nord. Puis j'adore moi cette tendance-là. Ce que je trouve dommage, c'est à cause de la pollution, on peut pas aller vers ces légumes-là puis les consommer. Mais je trouve ça beau parce que ça démocratise un peu le légume puis on le voit dans toutes ses couleurs et dans toutes ses
0: formes.
3: Dans tout sa splendeur, dans tous les lieux possibles. Donc, bref, on peut produire cette vivace-là jusqu'à 25 ans.
2: Wow!
3: Mais, oui, il faut l'entretenir, évidemment, pour qu'elle produise pendant 25 ans. Et ça peut prendre jusqu'à 3 ans avant d'avoir une griffe qui produit des turions vendus en bottes. Donc, vous me suivez? La griffe, c'est ce qu'on a au sol qui produit plusieurs turions qui sont les tiges vendues en bottes, pour vous donner le petit lexique de l'asperge. La saison, là, elle est super courte. Rendue à la Saint-Jean, la raison pour laquelle on retrouve beaucoup plus d'asperges filiformes, c'est qu'il fait énormément chaud et l'asperge pousse très, très, très vite. Je suis allée à la rencontre de l'agricultrice Amélie Coulombe à l'île d'Orléans, puis c'est grâce à elle que j'ai appris plein de choses, puis c'est grâce à elle que je peux être pertinente et intelligente aujourd'hui. Donc, je la remercie parce qu'elle m'a aidée justement à, je pense, comprendre un peu mieux le produit que j'avais entre les mains pour le maximiser. Donc, je suis allée à Saint-Laurent de l'île d'Orléans. Elle, sa ferme, c'est Jacques Coulombe et fils. C'est celle que son arrière-grand-père a parti. C'est la 4e génération de producteurs maraîchers. Ils font du brocoli, du chou napol, du panais, mais ils ont 9,5 hectares d'asperges. C'est une moyenne production là pour vous donner un peu de une perspective. Et ça pousse dans un sable. Dans un sol sablonneux. Je suis un peu gênée de dire ça, mais c'est la première fois que j'allais physiquement sur une aspergerie.
0: J'avais c'est très gênant, Alison.
3: C'est gênant parce que ça fait quand même 13 ans que je fais ce que je fais. Puis des fois, je me dis, quand je suis pas sur le terrain, quand je suis pas dans le champ pour bien comprendre les aliments, des fois, j'ai l'impression de manquer une partie de vérité. Fait que je vais

0: travailler
1: oui, mais si tu avais tout vu déjà, ça se pourrait pas. Hey,
0: puis plus j'en vois, pas ça. Moins j'en connais.
1: Ben, c'est ça.
0: Non, absolument.
1: Aspergerais, je savais pas qu'on disait ça.
0: Ouais. Puis ce qui m'a fascinée, puis encore une fois, j'espère que tout le monde un jour aura la chance de voir une aspergerie, surtout comme celle de la famille Coulombe, c'est que il y a énormément de travailleurs agricoles au champ parce que tout se fait à la main.
1: Donc ça survit à l'hiver là.
0: Oui, c'est une vivace.
1: Okay.
0: Oui, absolument. Ce qui arrive, c'est qu'elle va pousser en fougère, comme je disais tout à l'heure, là, dans les plates-bandes. Et avec la neige, ben, ça va tomber au sol. La neige va, en bon québécois, écrapoutir le plant. Ça va devenir une sorte de paille au sol. Ça va régénérer en quelque sorte les sols. Okay. Et par la suite, les turions, lorsque le beau temps revient, vont pousser. Et un cycle se fait environ, comme je disais, 25 ans. Mais il faut vraiment bien les entretenir pour se rendre jusqu'à 25 ans.
1: Okay.
0: Tout, encore une fois, je le répète parce que j'étais fascinée, tout se fait à la main. Fait que pensez 9,5 hectares de production où on arrache les turions avec un sécateur un à un pour les mettre en botte, mettre le petit élastique autour puis commercialiser ça. J'ai un respect renouvelé pour l'asperge. Et le plus grand mythe associé à l'asperge qui persiste encore aujourd'hui, puis je suis persuadée qu'autour de la table, on est tous coupables de l'avoir fait, c'est de casser la tige à la main et laisser l'asperge décider où elle va commencer.
2: Okay.
0: Parce que, puis je sais, Dani, je suis contente, puis j'ai quelques questions
1: pour toi
0: aussi.
1: Mais parce qu'on en casse bien trop. Ça doit être
0: exactement.
1: Ça.
2: Que, qu'est-ce qu'on fait avec?
1: Avec le risque qu'on casse. Mm-hmm. OK, d'accord. Oui, c'est ça.
0: Oui. Mais en même temps, là, Dani, je pense que tu as la perspective probablement de ton éducation gastronomique dans l'asperge,
2: mm-hmm.
0: ce qui fait qu'on cherche à avoir la plus belle asperge qui a le moins de petites taches rouges, là, les petites touffes
1: rouges. Ah, moi, c'est pas pour
0: dessus.
1: La beauté, c'est parce que c'est coriace le bout, là.
2: C'est le degré de fibre.
1: Oui.
0: 2-3 cm maximum.
1: Mais moi, j'ai plus avec un économe maintenant.
2: Oui, moi aussi.
0: Oui, on peut faire ça. 2-3 cm maximum, c'est vraiment la partie la plus fibreuse. Oui, il va y avoir un petit peu plus de fibres un petit peu plus haut, puis c'est bon pour le fiber maxing, on l'entend de la famille. Mais cette partie-là de 2-3 cm, là, celle-ci, moi, j'ai fait un test où j'ai fait bouillir vraiment intense, là, en bas québécois, encore une fois, on dit comme défoncer le fibre de l'asperge. Et j'ai réussi quand même à faire un potage.
1: Ah.
0: J'ai juste passé au tamis. Donc, en passant au tamis, c'est vrai, j'ai moins de fibres, mais cette texture-là qu'on n'aime pas, peut-être qu'on la retrouve un peu moins.
1: Mm-hmm.
0: Mais ça reste que de laisser l'asperge se casser là où elle décide de se casser, on gaspille en tabarouette, là.
2: Mais ça dépend toujours, là. Puis moi, je vous inviterais, moi, je suis très, très, très partisan quand on fait des potages de justement défoncer le légume jusqu'à un certain point. Quand je vais prendre l'asperge, moi, je vais la tailler à une certaine longueur parce que bien souvent, elles sont très longues et dans mon assiette, ça dépasse de toute façon. Donc, je vais la recouper. Je vais garder les morceaux durs de la queue pour faire un potage avec un oignon qui est sué et je vais garder la peau pour confirmer la couleur à la fin. Donc, exemple, je vais faire mijoter mon asperge avec un bon bouillon de volaille ou un bon bouillon de légumes. Je vais la passer au mélangeur. Moi, je prends un Vitamix parce que je trouve que c'est puissant et ça va casser la plupart de la fibre. Et dans le tamis, par la suite, il reste plus grand-chose. Et à la toute fin, quand je la passe, je rajoute mes peaux. Puis là, ça va redonner un peu de vigueur puis de chlorophylle. Puis ça va faire quelque chose qui va être intéressant. Puis on gaspille
0: rien.
2: C'est absolument délicieux. Une petite patate là-dedans, là, puis ça devient un peu plus épais. C'est très chouette.
0: Ouais, ben c'est un super de bon truc, merci, parce que, mais encore là, comme je dis, si on n'a pas le temps de faire toutes ces méthodes de transformation-là, on peut juste penser aux 2-3 cm maximum et retirer ça complètement et consommer l'asperge au complet. L'autre fausse vérité, c'est, on le dit avec un petit sourire en coin, là, c'est quand même l'odeur dans l'urine
1: mais
0: après avoir mangé des asperges. Mais oui, tout à fait, mais pas pour tout le monde, parce qu'on pense toujours que c'est tout le monde qui s'en sort, c'est de même pour tout le monde. Bref, il y a des petites nuances, puis je veux juste rentrer dans les détails parce que j'ai entendu autour de moi des gens qui disaient « Ouais, mais c'est-tu grave si ça sent ça? Y a-tu quelque chose de dangereux associé à ça? »
1: Mm-hmm.
0: Bon, premièrement, je ne suis pas une médecin, là, je suis pas une nutritionniste non plus. Je vais juste vous donner l'information que j'ai fait en lien avec mes recherches. C'est il y a des composantes odorantes à l'intérieur des asperges. Ça s'appelle l'acide asparagusique. C'est comme un genre de petit composé soufré qui est naturellement présent dans l'asperge. Et on le sent pas quand...
1: C'est
0: très minime, en fait. C'est quand on la consomme dans notre corps, il y a un procédé de fermentation pendant la digestion. Et c'est là où

0: ces composés soufrés-là deviennent volatiles. Et la seconde que ça passe, ben, dans notre urine, c'est là où on reconnaît cette odeur-là très, très perceptible. C'est comme un chou cuit ou c'est quelque chose de très soufré, hein. Donc, c'est pas dangereux. C'est pas un signe de mauvaise santé. C'est vraiment juste la chimie végétale, là, qui est en train d'opérer.
1: Est-ce qu'on confirme tout ça, Stéphanie?
2: Oui, absolument. Puis c'est vrai que ce n'est pas tout le monde qui digère l'asperge de la même façon et qui produit cette odeur aux toilettes.
1: Je veux quand même qu'on se laisse plusieurs minutes pour les méthodes de cuisson parce que je pense que les gens vont entendre ça, mais tu voulais nous parler de certaines variétés. Ou non, comment bien les choisir?
0: Exactement, parce que on faut d'abord et avant tout chercher un thurion ferme, des pointes bien serrées. On veut pas des fleurettes de 5 cm en bas des pointes. Ça, ce ne sont pas des grades qui devraient être commercialisés, qu'on devrait retrouver sur les dans les épiceries ou quoi que ce soit. Toutefois, il y a une nuance. On a de plus en plus d'asperges déclassées qui font leur chemin sur les tablettes, ce qui est une très, très, très bonne chose. Gardez en tête que la pointe de l'asperge va juste descendre un petit peu plus bas et vous devriez payer moins cher pour avoir ces asperges-là. Okay. Donc, c'est la nuance aussi, encore une fois, si on veut en avoir un maximum pour son argent. Comment est-ce qu'on fait pour reconnaître les asperges du Québec? Je focus sur le Québec parce qu'il y a une initiative qui est mise de l'avant par Aliments du Québec. C'est l'élastique jaune par des producteurs d'asperges du Québec. Et c'est vraiment associé à Aliments du Québec, asperges jaunes. Pas asperges jaunes, élastique jaune, pardon, pour les reconnaître très, très facilement.
1: On les conserve dans de l'eau?
0: Ben oui, c'est ça qui est fascinant.
1: Debout comme un bouquet. Ah, j'adore.
0: Exactement. Puis j'ai remarqué que de plus en plus d'épiciers tentent de conserver aussi les asperges de cette façon-là. Pour ne pas le nommer dans une grande chaîne, dans les derniers jours, je suis allée voir comment ça se faisait. Ils installent des bacs avec des tapis un peu humides. Mmh. Parce que l'asperge aime l'humidité. La seconde que vous arrivez chez vous avec une botte, vous devriez la mettre dans l'eau. C'est pas compliqué. Mm-hmm. Le petit 2-3 cm dont on parlait là pour l'aspect fibreux, tout de suite dans l'eau directement. J'ai fait le test là, au bout de 2 semaines. J'en ai encore dans mon réfrigérateur. Okay. Et elles sont magnifiques. Ah. Juste la pointe qui a commencé à bouger un petit peu à peine, mais je peux les casser là, très, très facilement puis ça snap. Là.
3: Mais ça, avec un petit linge dessus, là, t'es correct. Nous, en restauration, on fait ça depuis la nuit des temps. Mm-hmm. Là, c'est impressionnant comment ça dure.
1: Mm. Ouais, on les emploie dans un linge humide. OK, comment on les cuit?
0: Quelle cuisson? Ben là, c'est là où c'est très intéressant. Un autre mythe qui persiste, c'est que les petites asperges sont toujours plus tendres. Pas nécessairement. Oui, pour la majorité du temps, mais une grosse asperge fraîche, les plus dodues de début de saison, elles peuvent être aussi extrêmement tendres, juteuses, savoureuses. Des fois, c'est une question de fraîcheur. Plus l'asperge est cueillie fraîche, plus elle a cette jutosité-là, cette sucrosité. Plus elle est vieille, bien, elle devient mollassonne, puis elle a moins de sucre à l'intérieur. Mais ne faites pas comme les fleurs, par exemple. On a tendance avec les fleurs de mettre du sucre dans l'eau pour les asperges. Ça va pas ajouter du sucre dans l'asperge, même si vous les gardez longtemps là. Ça pourrait être une logique, mais ça marche pas. Choisissez la grosseur de l'asperge en fonction de la méthode de cuisson désirée. Par exemple, griller au barbecue une asperge filiforme, ça se fait, mais donnez-y pas le même temps de cuisson qu'une grosse asperge dodue. Ça devient encore une fois mollasse, très pâteux en bouche, c'est pas le fun. À la vapeur. Dani, es-tu un fan de cuisson de l'asperge à la vapeur?
1: Toi, tu les blanchis?
3: Pas souvent. Moi, je les blanchis au très, très, très salé. Je vais les griller entières avec la peau, avec de l'huile dessus, puis sel ou à la plancha. Moi, je suis un grand fan de plancha. C'est pas mal ça qui se passe dans mon répertoire.
1: Stéphanie, moi, je les aime crus. Moi aussi, les asperges. Et ça, c'est méconnu, le fait de les manger crus. Les premières asperges crues que j'ai mangées, j'ai fait de l'auto-cueillette d'asperges. On les mangeait directement dans le champ. Ça goûte un petit peu le poisson sucré, c'est croquant, c'est frais, ça se mange en crudité, en salade, même pas besoin de les faire en ruban, juste comme ça. Là, fait que ça, moi, je les aime encore mieux crus que cuites.
4: Avec des rubans d'asperges, on peut-tu se dire qu'il faut en revenir?
1: Non, on peut pas en revenir. Les rubans,
4: je sais pas.
0: Non, on en revient pas, c'est bon.
1: Pas une aide, hein?
0: C'est peut-être parce que la partie trop fibreuse.
1: Oui, je pense que c'est peut-être ça.
0: Mais je suis contente que tu aies souligné le côté sucré, Stéphanie, parce que je pense qu'on n'a pas réalisé à quel point cette asperge-là, crue, elle est incroyablement sucrée. Et elle l'est beaucoup plus en début de saison, encore une fois, parce que les asperges sont plus dodues en début de saison qu'en fin de saison. Donc, gardez ça en tête. Au début de saison, on veut sortir le barbecue, on veut les griller sur le barbecue, à la plancha, comme dit Dani, et aussi sauter à la poêle. Des fois, quand...

0: Moi, j'aime beaucoup quand il fait un petit peu plus frais dans ce temps-ci. Quand je fais des pâtes, moi, j'ajoute des asperges crues. Je sens pas le besoin d'y cuire tout le temps. Non, c'est là où le jeu de texture.
1: Comme dans un risotto aussi, on pourrait faire ça.
2: Oui. Mais faut que tu aies un bon timing.
1: Oui, il faut que
2: parce que ton asperge, elle va être brune à la fin.
1: Mais si tu la mets, les mets crues dans les dernières minutes.
2: Dans la dernière minute, un peu plus d'eau de cuisson.
1: On va avoir des asperges jusqu'à quand? Dans les
0: épiceries? On va avoir des asperges jusqu'à maximum la Saint-Jean environ.
1: Nos asperges à nous.
0: Oui, exactement, nos asperges à nous. Puis encore une fois, la saison va s'étirer un petit peu plus là, dans l'est du Canada.
1: Ah, oh, c'était délicieux tout ça. C'était délicieux et c'était triste.
0: Bonne
1: c'est
0: cuisine.
1: Comme un repas de pas d'adieu, mais un repas de revoir. Nous aurons d'autres
2: bon
1: repas
2: été.
1: De retrouvailles.
2: Oui,
1: bonne vacances. Début de la saison. Dany Saint-Pierre, consultant en restauration et copropriétaire du restaurant Pan American Pizza. Stéphanie Côté, qu'on va suivre tout l'été à Point de repère. Mm-hmm. Et Allison, qui vient de lancer une première d'une série web sur ta chaîne YouTube intitulée Dans le champ. Une
0: Merci.
1: Vidéo à paraître aux deux semaines pendant tout l'été. Est-ce qu'il y aura quelque chose sur l'aspergeret?
0: C'est justement la première capsule qui a été partagée.
1: Génial.
0: C'est déjà là.
1: Merci, Allison.
0: Merci
1: à vous trois.
2: Merci.
1: Bon été. Bonjour,
2: bon
1: Alec. Été.
3: Bonjour, Pénélope.
1: Alors, qu'est-ce qu'il y a au menu?
3: On reçoit l'ancien premier ministre de l'Alberta, Jason Kenney, en entrevue. Savoir un peu comment ça se passe là-bas, la préparation du référendum et ce qu'il pense de la déclaration de Mark Carney sur le 50% plus 1 qui ne serait pas suffisant pour qu'une province quitte le Canada. On reçoit le docteur Marc-André Amiot, le président de la Fédération des médecins omnipraticiens du Québec. On a atteint la cible chez les médecins omnipraticiens, 500 000 nouveaux patients inscrits auprès d'un groupe de médecine familiale. Est-ce que ça veut dire pour autant que ces patients-là vont pouvoir voir un médecin? Ça, c'est moins clair. Puis on vous parle de la personnalité Ozempic. Paraît-il que ça ne coupe pas que la faim, l'Ozempic. Ça peut couper aussi le bonheur. Ça fait diminuer le taux de dopamine chez bien des patients. On a moins de fun dans la vie parfois qu'on est sur l'Ozempic. Alors, il y a une chercheuse de McGill qui s'intéresse à ça. On va essayer d'y voir plus clair tout à l'heure.
1: Oh, très intéressant. Bonne émission, Alec.
3: Merci beaucoup.
1: On se retrouve avec Dumas et Marissa Grogoué pour les nouveautés musicales. Après les infos.
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8: Bonjour, ici Jean-Sébastien Bernatché. Le député fédéral de Laurier-Sainte-Marie, Stephen Guilbeault, doit informer ses collègues du caucus libéral ce matin qu'il quittera la vie politique d'ici quelques semaines. Il en fera publiquement l'annonce officielle dans un discours à la Chambre des communes plus tard en après-midi. L'ancien ministre de l'Environnement critique notamment le virage du gouvernement Carney en faveur de l'exploitation des hydrocarbures et des reculs pour favoriser la construction d'un nouveau pipeline vers la côte ouest. Le député bloquiste Patrick Bonin estime que la décision de Stephen Guilbeault confirme l'abandon par les libéraux de la lutte contre les changements climatiques.
9: Plusieurs parlent de trahison climatique. On voit maintenant que c'est très clair. Là, c'est l'entente avec l'Alberta, le pipeline, c'est la goutte de pétrole qui fait déborder le vase. Et les libéraux n'ont maintenant qu'un seul but, là, c'est bâtir des pipelines, vendre encore plus de pétrole et au diable l'environnement. C'est une journée sombre.
8: Stephen Guilbeault s'était joint aux troupes de Justin Trudeau et avait été élu député de Laurier-Sainte-Marie aux élections générales de 2019. Mark Carney a pour sa part dit respecter la décision de Stephen Guilbeault et l'a remercié pour son engagement au service de la société. Cela dit, le premier ministre va se rendre aux États-Unis en fin d'après-midi pour une mission économique de 2 jours à New York. Il aura une série de rencontres avec des investisseurs, des présidents d'entreprises et des gestionnaires de portefeuille afin de promouvoir le Canada comme un endroit propice aux investissements. Il prononcera aussi un discours devant l'Economic Club de New York. La Fédération des médecins omnipraticiens du Québec a atteint, plus tôt que prévu, son objectif d'inscrire 500 000 patients orphelins, comme le prévoyait l'entente conclue avec Québec. Accompagné de la ministre de la Santé, Sonia Bélanger, le président de la FMOQ, Marc-André Amiot, a assuré que les patients recevront un service grâce à l'aide d'autres professionnels, malgré le nombre important de nouvelles inscriptions.
10: Auparavant, un diabétique était vu 3-4 fois par année par son médecin.

0: Maintenant, en travaillant en interprofessionnalisme avec des infirmières, des pharmaciens, d'autres professionnels, le patient va être vu une fois par année par son médecin, trois fois par année par les autres professionnels. Mais je vais être bien clair, là. Le patient qui a besoin de voir le docteur, qu'il soit vulnérable ou pas, il va pouvoir voir le médecin.
1: La majorité des inscriptions seront collectives et non individuelles et se fait auprès d'un groupe de médecine familiale, un GMF. L'entente conclue avec les médecins de famille était assortie d'un incitatif de 75 millions de dollars. Le tribunal administratif du travail donne raison à des travailleuses en soins à domicile du nord de Montréal exposées pendant près de 6 ans à des comportements violents d'une patiente. Le syndicat affirme que le CIUS a été averti à plusieurs reprises sans mettre en place de mesures suffisantes pour protéger le personnel. La décision force maintenant l'employeur à mieux documenter les incidents et à revoir ses mécanismes de prévention de la violence. Des mesures mises en place par l'employeur avaient fonctionné, mais elles n'ont été que de courte durée, comme l'explique la présidente du syndicat des professionnels en soins du nord de l'île de Montréal, Isabelle Roy.
2: Il y avait eu des visites à domicile à deux là, qui avaient été effectuées. Là. On parle de ça, ça avait été mis en place après 4 ans. Là. Et ça a été mis en place seulement sur une période de 2 semaines. Et considérant que madame n'avait plus de mauvais comportement quand il y avait 2 infirmières et qu'elle se sentait intimidée, ben, l'employeur a mis fin aux interventions à deux. Donc, rapidement, les mauvais comportements de la patiente, là, ils ont ressurgi et on a dû faire face à d'autres situations violentes.
1: Le syndicat espère que ce jugement servira de précédent ailleurs dans le réseau de la santé où des situations semblables existeraient. Le ministre des Finances et des Infrastructures du Québec, Éric Girard, rejette l'idée d'une nouvelle taxe provinciale pour financer les infrastructures vieillissantes. La Fédération québécoise des municipalités réclame la création d'un fonds national spécial pour les infrastructures qui serait financé en partie par une nouvelle taxe. Le ministre Girard explique que le gouvernement préconise plutôt une réduction du fardeau fiscal des Québécois.
3: Les municipalités doivent contrôler leurs dépenses avant de mettre des nouvelles taxes. Ça, c'est certain qu'il y a un effort à faire au niveau des municipalités.
1: La Fédération suggère que la nouvelle taxe provinciale soit basée sur l'impôt foncier à l'image de la taxe scolaire actuelle, dont le taux est plafonné depuis 2018. Éric Girard se dit ouvert à la discussion avec les municipalités et estime pouvoir trouver une solution pour le long terme. Consignaction, reproche à des municipalités québécoises de bloquer l'implantation de ces centres de récupération des contenants consignés. Dans les villes de Delson et Mercier, en Montérégie, ainsi que sur le plateau Mont-Royal, à Montréal notamment, les citoyens n'ont toujours pas accès aux lieux de retour de l'organisme chargé de gérer la consigne dans la province en raison de délais administratifs. Consignaction accuse certaines municipalités de freiner l'ouverture de nouveaux points de retour pour les contenants consignés. Les villes concernées disent plutôt vouloir encadrer les projets pour limiter les impacts sur les citoyens. Sur ce, voici les prévisions de la météo avec Véronique Méran.
4: Sous un ciel variable aujourd'hui, un petit peu plus nuageux cet après-midi, 30% de possibilité d'averse en fin de journée. Au cours de la soirée, 21-24 degrés, c'est moins chaud, c'est surtout moins venteux également. Des vents du nord-ouest, une 20 km/h. 11 à 13, ce sont les minimums la nuit prochaine. Et demain, du temps plutôt couvert, quelques éclaircies, température entre 18 et 20 degrés.
1: Il fait 21 présentement au centre-ville de Montréal. Pour d'autres nouvelles, je vous invite à consulter notre application mobile Radio-Canada Info. J'espère vous retrouver au Radio-Journal de midi.

0: Dernier segment d'émission. Et comme tous les mercredis, nous allons vous présenter des nouveautés musicales à partir desquelles nos deux chroniqueurs, chroniqueuses vont vous faire des suggestions. Bonjour, Dumas.
1: Bonjour.
0: Bonjour, Marissa Grogué.
2: Bonjour.
0: Journaliste à la presse qu'on entend régulièrement à Admission Générale avec Eugénie. Et d'ailleurs, tu es dans le siège d'Eugénie cette semaine, qui sera de retour avec toi, Dumas, la semaine prochaine pour une dernière.
1: Et la dernière déjà.
0: Je sais. On cligne des yeux, puis, Marissa, ta nouveauté tout à l'heure, ça sera quoi?
2: Alors, ma nouveauté, ça va être Everyone for 10 Minutes du groupe américain Bleachers.
0: Mm-hmm. Et on commence avec quoi, Dumas?
1: Eh bien là, écoutez, je vous parle d'un premier album qui arrive d'un artiste, c'est son premier disque, ok, mais qui a une identité vraiment déjà très claire. L'album s'appelle Picture Day. L'artiste s'appelle Papa Road. P-A-W-P-A-W-R-O-D. Rod, ouais, c'est
0: Papa
1: ça.
0: Rod. Papa Rod.
1: Ouais, exactement.
0: De comme pas, le fruit.
1: Ben oui, ou comme la Paw Patrol. À ne pas confondre, parce que quand vous cherchez sur votre plateforme de musique, là, ça peut apparaître en premier, mais il faut continuer. Il faut faire deux fois P-A-W-P-A-W-R-O-D. Et je vois cette petite blague à Eugénie, justement, qui m'a fait le clin d'œil. Et donc, avant de parler de sa musique, on va faire le parcours un peu du gars qui est né à Hawaï et qui a grandi un peu partout aux États-Unis. Il était dans une famille militaire, puis il a toujours vécu dans le mouvement, et je dirais que ça s'entend dans sa musique, rien n'est figé là. Chez lui, il mélange le rap, le funk, la soul, l'indie, parfois des textures psychédéliques, jazz, lo-fi, des grooves très West Coast, puis des refrains qui rappellent la pop alternative moderne, et c'est vraiment, vraiment excellent. Et ce qui est intéressant, c'est qu'il vient pas vraiment d'une école hip-hop, mais ça sonne, il vient quand même du hip-hop, mais pas du hip-hop classique, je dirais. Puis pendant longtemps, il a développé sa musique en marge, de façon artisanale, en publiant des morceaux progressivement sur Internet, sans grosse machine derrière lui, très indépendant. Et le point de bascule arrive avec sa chanson « Item Where It Hurts », qui était un méga tube sur TikTok, entre autres, puis sur les playlists. Moi, c'est avec ça que je l'ai découvert. Et pour être très honnête, c'est ma conjointe, ma blonde, qui me l'a fait découvrir avec cette tune-là. Puis c'est lui, elle, qui me dit qu'il y avait un nouvel album. C'est une grande fan. Je voulais la nommer parce qu'elle est derrière certaines de mes chroniques dans mes choix, parce qu'elle a beaucoup de goût, une vraie mélomane. Et pour revenir à Papa Road, contrairement à beaucoup d'artistes là, qui font des titres viraux, puis qui se précipite à sortir un album. Lui, il a vraiment pris son temps et ça s'entend. Et l'album, je dirais, il s'appelle Picture Day, puis il a voulu recréer cette sensation étrange là, qu'on ressent quand on regarde une vieille photo, quelque chose de beau, mais légèrement mélancolique. Ça m'a parlé, vous savez que je suis un fan de diapositives, entre autres. Et ça, je trouve que ça résume bien l'album, mais l'album est vraiment lumineux. Mais il y a quand même des émotions plus lourdes qui se cachent dans les textes. Puis lui, il dit lui-même que sa musique, c'est comme du medicine in the candy. Tu sais, mettre des émotions difficiles dans quelque chose de chaleureux.
0: Donc, c'est comme mettre
1: accessible.
0: Le médicament dans un bonbon.
1: Exactement. Mmh. Et ça marche parce que j'ai écouté ce disque-là. Ça fait 3 jours. J'ai marché, j'ai couru avec. C'est vraiment excellent. Les arrangements, on pense aux années 70, 80, mais avec une sensibilité moderne. J'ai pensé à Anderson Paak, à Mac Miller. C'est très groovy. Ah. Ça rappelle aussi de la soul psychédélique parfois, le funk californien. Mention aux guitares qui sont très catchy, qui me rappelle un groupe Onkno Mortal Orchestra, donc je suis très fan et qui m'inspire beaucoup pour mes guitares personnellement. On écoute la pièce I Wish. 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

0: OK. Là, c'est du sérieux.
1: Sa terrasse en vacances.
0: Ben ouais.
1: Penelope. C'est vraiment groovy. L'atmosphère. L'album, il est bon du début à la fin. Puis sa voix participe beaucoup, je trouve, à son identité. Là, je sais pas si vous avez entendu. Il y a comme une espèce de débit un peu... relax, je sais pas comment dire, puis en même temps ça avance. En tout cas, moi j'avais eu un coup de cœur à l'époque et son album vraiment ne déçoit pas. Puis c'est jamais lourd, jamais dramatique. C'est vraiment ça va peut-être être mon album de l'été. Là, j'oserais dire ça. J'ai vraiment eu une grosse surprise avec ce disque-là.
0: Réaction, Marissa?
2: Moi, j'avais pas écouté beaucoup plus que les extraits que tu tenais. Puis on dirait que là, en sentant l'ambiance dans la pièce,
0: tout à coup,
2: je me suis dit, hey. Ça fait réagir, cette musique.
0: La musique de Plancher Pelletier.
1: De Plancher Pelletier. Exactement. ça va s'ajouter aux listes de lecture, je pense, de route et d'été, de vacances, etc. Vraiment, le disque, on le découvre progressivement, là, plus que tu l'écoutes. C'est un disque extrêmement mature. Je le répète, ça s'appelle Picture Day. Et, on va écouter un autre extrait pour se faire plaisir, là, voir vos réactions. La pièce Tunnel Vision.

0: Ben voyons, dis-moi.
1: Ben oui.
0: C'est tellement c'est l'été. Bon, hein?
1: Ben oui. C'est puis ça, je voulais dire aussi, wow. C'est que c'est très mélodique. C'est que le côté est pop, mais en même temps, le côté funk, puis il y a des refrains, puis ça voit vraiment. On s'en, un gros coup de cœur. Mm.
0: Je reçois les Fémio la semaine prochaine pour souper chez nous. Okay. Eux amènent la bouffe, mais je vais fournir la musique. Ça va être ça. Ça va être Papa Rod. Ah, j'espère qu'ils ne connaissent pas encore, que je vais leur faire découvrir quelque chose. OK, donc si on aime Papa Rod, on va peut-être aimer qui?
1: Ben, écoutez, je suis allé en écoutant Papa Rod, ce mélange-là qui est libre entre le funk, le hip-hop, le soul, la musique alternative. Et évidemment, ça me fait penser aux Beastie Boys. Et surprise, ce printemps, Mike D, des Beastie Boys, refait surface avec de nouvelles pièces. Il y a quelques semaines, il lançait la pièce Switch Up. Et vendredi dernier, il revenait avec la pièce What We Got. Et honnêtement, c'est assez excitant, là, parce que bon, on le sait, les Beastie Boys se sont arrêtés en 2012. Et personne pensait que Mike D Ad Rock reviendrait sur scène. Donc, c'est, moi, je suis très excité de ça, surtout qu'il a présenté des dates de tournée un peu partout dans le monde. Il n'y a pas de date à Montréal encore, mais j'imagine que ça annonce un album. Et moi, je suis un grand fan de Beastie Boys, là. Anecdote comme ça, j'étais là. En 2012, mais j'étais là quand ils ont filmé Beastie Boys Story, là, le film, le documentaire qui est sur Apple Music. Mm-hmm. Et évidemment, le MCA des Beastie Boys est décédé en 2012. C'est très triste. Il s'appelait Adam. Et mon fils s'appelle Adam à cause de ça. Parce que mon fils est né quelques semaines après. Et ma blonde, que je vous ai parlé tantôt, est une grande fan des Beastie Boys. Donc, on est très excités.
0: Les attentes étaient dans le tapis,
1: absolument.
0: Ça veut dire.
1: Et donc... c'est très bon. J'étais très surpris. Wow. Et il y a une autre dimension à ça, c'est qui on dirait qu'il a fait ça avec son fils, en fait. Donc, puis il est en tournée avec son fils aussi. Donc, il y a quelque chose qui, en tout cas, je trouve qui donne un sens à tout ça. Et on le reconnaît. On va écouter la pièce What We Got et on a vraiment hâte d'entendre la suite.

0: s'ennuyait de ça.
1: Oui, vraiment, là.
0: Et anecdote comme ça, lorsque j'étais à Brooklyn lors du tournage du documentaire Beastie Boys Story, parfois il y avait des extraits de vidéoclips et tu voyais Mike D et Ad Rock. On était assez en avant, donc on les voyait en coulisses danser, puis tu voyais que tu te disais, aïe, ça doit leur manquer quand même. Donc j'imagine que Mike D, ça lui manquait et il est de retour. Donc très excitant, j'ai hâte de voir la suite.
1: Merveilleux. Marissa Gregoué, la nouveauté cette semaine.
2: Ma nouveauté, Everyone for 10 Minutes, du groupe américain Bleachers. Pour vous parler de Bleachers, il faut que je vous parle du meneur Jack Antonoff. Pour vous parler de Jack Antonoff, il faut que je vous parle de Lana Del Rey, de Taylor Swift, de Sabrina Carpenter, Lorde, Saint Vincent, Florence and the Machine, parce que vous me voyez venir, toutes ces artistes-là, elles ont en commun le fait qu'elles ont des collaborations avec Jack Antonoff, qui a travaillé comme auteur, comme réalisateur sur leurs albums. Donc pour beaucoup, Antonoff, c'est le réalisateur, le co-auteur des albums Folklore, Midnights de Taylor Swift, pour lequel il a remporté d'ailleurs des prix Grammy, meilleur album de l'année. C'est aussi Melodrama de Lorde, Norman fucking Rockwell de Lana Del Rey. Donc, Antonoff, c'est un réalisateur très prisé, un des réalisateurs les plus importants, je pense, de la musique populaire récente nord-américaine. On va le mettre dans ce cadre-là. Et pour moi, en fait, je pense que c'est aussi et avant tout un musicien. Sans sa qualité de musicien à part entière, je pense qu'il serait pas le réalisateur, l'auteur qu'il est pour les autres. Alors, si on s'intéresse souvent à ce qu'il fait pour les autres, justement, aujourd'hui, je vais m'intéresser à ce qu'il fait entre son propre nom et son nom d'artiste. En fait, c'est une formation, mais c'est vraiment lui qui porte le projet, qui écrit, qui joue la plupart des instruments sur les enregistrements, qui compose les mélodies, qui réalise aussi, bien sûr, ce que fait Bleachers depuis 2013. Donc, Antonoff a commencé à travailler sur sa musique solo quand il était membre du groupe Fun. Fun.

de Bleachers, Everyone for 10 Minutes. Bleachers, si je vous dis de manière générale de quoi ça a l'air, c'est du rock indie, infusé de pop. Il y a quand même une bonne couche de pop, très axée sur les mélodies, les instrumentations, des paroles toujours impeccables. C'est une musique le fun, tu sais, c'est de la pop rock qui accroche avec des synthétiseurs. Ça, c'est la touche Bleachers, des synthétiseurs années 80, le 80s, très Jack Antonoff. La musique d'une qualité dont on s'attend de la part de ce chat Jack Antonoff qui est comme multi-talentueux. Et sur Everyone for 10 Minutes, toutes ces choses-là dont je vous parle sont encore présentes, sauf que... J'interromps mes éloges parce que je dois mentionner un petit bémol par rapport à l'offre de Bleachers. Je vais le dire maintenant, je vais le sortir, comme ça c'est dit. On n'a pas un énorme éventail d'exploration. C'est toujours un peu la même chose. C'est le cinquième album, puis c'est comme une continuation, mais c'est la même chose d'une chose qui est selon moi vraiment bonne. Donc pourquoi pas? Je suis pas contre cette chose-là, cette continuité-là. Je vais écouter tout de suite un extrait de l'album avant de vous donner un peu plus de détails de ce qu'on retrouve. Comme ça, on se fait une idée de ce que je vous décris. On peut écouter un extrait de la pièce « Take You Out Tonight ».

0: Donc, extrait du nouvel album de Bleachers. Marissa, ouais. c'est quand même joyeux.
1: C'est de la musique le fun.
0: Ben ouais.
1: Moi, c'est la musique qui met de bonne humeur. Indie américaine moderne. On n'est pas en train de renverser les codes, mais c'est agréable. Comme je disais, même si on est dans la continuité, un petit peu dans la répétitivité, peut-être, c'est agréable à écouter. On est toujours certain d'avoir quelque chose une écoute somme toute le fun. Fait que moi, je suis 100% pour. Tu sais, certains fans, certains mélomanes en ligne, comme devenu un mime, là, que Antonov est un peu un cliché de lui-même parce que il a l'air de vouloir fort des fois, puis ça paraît un petit peu, puis ça sonne un peu comme une évidence. Tu sais, on lui reproche aussi la répétitivité parce que d'une artiste à l'autre, ben on sait qu'Antonov était impliqué sur le projet. Encore une fois, moi je trouve que rendu là, c'est une qualité. Tu sais, il y a sa touche. On sait quand c'est Jack Antonov. C'est juste que là sur le projet solo, peut-être que à un moment donné, on voudrait pousser quelque chose, même si, bon, pas toujours besoin de faire des révolutions. Là, moi, j'aime beaucoup ça quand même. Donc, j'embarque pas dans le train du hate, de la haine contre Jack Antonov, parce que, en plus, je trouvais que ce serait ingrat. Là. C'est vraiment quelqu'un qui nous a beaucoup donné dans la culture populaire dans les 10 dernières années. Faut lui donner ça. Et j'ai même poussé mon mouvement anti-haine contre Jack Antonov en vous mentionnant ce qui se démarque sur cet album-là. Parce que oui, il y a quand même des choses qui se démarquent du reste de la discographie de Bleachers, mais aussi du reste de ce qu'on trouve là dans l'indie pop-rock actuel. Disons qu'il a moins, je trouve, en tout cas, en écoutant, essayer d'aller dans la facilité. Je trouve qu'il a voulu prendre une prise de risque, puis on l'entend dans le rythme. Je trouve qu'il y a quelque chose de plus spontané, de moins fait sur mesure, justement, pour plaire. J'ai l'impression que Antonov, il a mis un peu plus de sa vulnérabilité. Il a voulu peut-être se faire plaisir, puis là, présomption totale. Peut-être qu'il était super misérable en faisant cet album-là, mais ça ne s'entend pas.
0: Mais là, je viens de voir que c'est qui sa femme?
1: Sa femme, c'est Margaret Qualley. Il y a tout plein de
0: Substance, ouais. Avec Demi Moore, si vous, pour la replacer,
1: ah, oui.
0: Là.
1: Oui, oui. Tout plein d'histoires d'amour, de chansons d'amour, pardon, adressées à sa femme. Donc, il y a oui, parfait. On peut écouter
0: parce que la réalisatrice nous parle en même temps.
1: Voilà. Comment vous dire que je suis une novice? On m'a dit on écoute l'extrait, j'ai dit oui. On écoute l'extrait. Upstairs at Elle's, une chanson d'amour de Bleachers.

0: Alors, voilà pour le deuxième album de Bleachers,
1: Marisa. Très New York. Paul Simon, je trouve.
2: Ah, de Springsteen aussi. 80, puis, Springsteen, c'est ouais. ça. Je pense qu'il s'en cache pas. Ça fait partie de ses influences. Pense, absolument. Yeah. Donc, c'est vraiment le fun. C'est une musique le fun. Puis, tu sais, on écoutait ce que Dumas nous faisait entendre. C'est estival. Puis, je vous ramène aussi sur le côté été.
0: Donc, si on aime Bleachers, on aime

0: Peut-être quoi, Marie-Céleste?
1: On aimerait peut-être Marie-Céleste. Donc là, je vous amène au Québec. Groupe québécois formé de 5 amis d'enfance originaires d'Alma, Marie-Céleste. Contrairement à Bleachers, là, on a affaire à une histoire de groupe. Donc, c'est pas un solo, c'est vraiment... On a même deux chanteurs, en fait. On a Philippe Plourde, qui est aussi claviériste, et Simon Duchesne, qui est aussi guitariste. Les deux chantent, les deux écrivent.
0: Ah, c'est Simon and Tyler.
1: C'est Simon and Tyler! C'est Simon Duchesne.
0: Simon and Tyler, qu'on entend donc, à la journée, est encore jeune.
1: Exactement. Donc, un humoriste en plus. Puis d'ailleurs, le côté humour, ça s'entend, je trouve, dans leur écriture à Marie-Céleste. Donc, le groupe est complété par Olivier Tremblay, Zachary Tremblay et Guillaume Sligar. Un groupe pop-rock franco vraiment le fun, qui vient de sortir donc ce deuxième album, qui est paru le 13 mars dernier. Si je compare à Bleachers, c'est du rock indépendant, synthétiseur, mais aussi beaucoup plus de relief. C'est une musique engageante. Je vous fais écouter Ciao, Bye, Bonsoir de Marie-Céleste.

0: passez pas un extrait de moi à la journée qui dit Simon and Tyler. Là. J'étais dans Simon and Garfunkel, j'étais dans Simon and Schuster. C'est Simon et Tyler, Marie-Céleste qu'on fait jouer souvent à l'émission. OK, deuxième algorithme du mois.
1: Oui, ben là, moi je suis parti avec Papa Road, Rod, pardon. Ensuite, je suis allé avec Mike D, des Beastie Boys, avec sa nouveauté. Alors, je me souhaite un peu de plaisir. Je pense qu'on va faire plaisir aux gens. Ça m'a fait penser immédiatement à Brand Van, qui mélangeait les genres aussi à l'époque, grand collectif montréalais, qui avait attiré l'attention du mythique label Grand Royal, fondé par les Beastie Boys. Il avait été signé par Grand Royal à l'époque. Ben oui, c'est ça mon lien. Et c'est vraiment dans l'esprit des Beastie Boys et de Papa Road. Pour moi, c'est un mélange de hip-hop, d'électro, de funk, de rock, de dub, de jazz, de pop. Il y avait tout là-dedans, Brand Van. J'ai toujours été un grand fan. Et pouvez-vous croire que ça va faire 30 ans que le premier album est sorti l'année prochaine? Mon Dieu, que le temps passe vite. Ouais. Oh. Tonight, We Are Young, c'est plus vrai. Et on va se faire plaisir. D'ailleurs, je pense qu'ils vont comme ils font encore des shows, encore des DJ sets, j'ai vu. Donc ça
0: attends, mais là il y a un nouveau concept électro là où il reprend ses chansons, remix James Salvio fait ça, il revisite, il va être au festival le 26 juin.
2: C'est sûr que c'est bon
0: notamment.
1: Hey, j'aurais voulu faire un lien, j'aurais pas pu faire un meilleur lien que ça. On se fait plaisir. J'ai choisi le classique, j'aurais pu choisir plein de tout le monde avec Drinking in LA parce que le vent, la terrasse, etc.

0: dire c'est trop bon tout ça. OK, on termine avec quoi, Marissa?
1: On termine avec Haim. Moi aussi, j'ai voulu me faire plaisir. Il n'y a pas vraiment de nouveauté, mais j'ai voulu aller vers un groupe de rock indie américain, mais un groupe d'américaines cette fois. Une des meilleures choses que les États-Unis nous ont offert dans les années récentes, j'oserais dire.
2: Oui,
1: donc, je me fais plaisir en disant, c'est ça, j'ose le dire. Elles ont sorti d'autres albums depuis, mais moi, je voulais vous parler de Woman in Music Part 3.
0: Trois sœurs, on va juste placer Haim.
1: Oui, excusez, Haim, Alana, Danielle et Esté Haim, trois musiciennes extra géniales qui donc ont fait de la musique dans les dernières années, dont l'album qui est sorti en 2020, qui a été comme leur moment là, de gloire, puis qui les a amenés peut-être un peu plus sur la musique, sur la scène populaire. Donc, Woman in Music Part 3, un album qui a fait découvrir le groupe à moi, comme je pense à beaucoup d'autres personnes. Beaucoup de soul, même si on est dans le rock à la base. Elles sont tellement cool que ça fait mal. Moi, c'est ça. Pour vrai, là. Puis quand tu les vois en spectacle, ça se traduit encore mille fois plus. Je vous laisse écouter la chanson The Steps, donc de l'album Woman in Music Part 3. Si vous connaissez pas encore Haim, pitchez-vous, jetez-vous. Allez-y.

0: Oh, on a plein de belles musiques pour les semaines à venir, là, grâce à vous deux. OK, Marissa, on est parti de l'album Bleachers qui vient de sortir. Ils seront en spectacle à Toronto et à Montréal. Montréal, 10 juin, Toronto, le 9. Marie-Céleste, ensuite, grosse tournée des festivals au Québec cet été, notamment le Festif de Baie-Saint-Paul, Musique du bout du monde à Gaspé, le Festibière, les Franco aussi. AIM, Women in Music Part 3, on retourne en 2020 pour donc compléter ce trio musical.
1: Oui.
0: Dumas, Papa Rod, en tournant en Amérique du Nord, une date à Toronto le 23 juin. Après ça, Mike D, si vous êtes à Paris le 20 juin, chanceux. Il y a deux simples. Puis James Salvio avec ses versions revisitées, électro, des chansons. C'est au Festivois le 27 juin. Il y aura peut-être d'autres dates qui vont s'ajouter. Marissa, admission générale avec Eugénie les samedis 14h, évidemment, puis dans la presse. Toujours
1: merci,
0: un plaisir.
1: Merci tellement.
0: De te recevoir ici. Puis on retrouve Eugénie avec toi, Dumas, la semaine prochaine. Une dernière.
2: Oh oui, déjà.
0: À demain tout le monde.
1: Bye. Au revoir.
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Bonjour, bon mercredi. Aujourd'hui, deux sujets retiennent l'attention, autant à Ottawa qu'à Québec. La démission de l'ancien ministre de l'Environnement du Canada, Stephen Guilbeault, qui va annoncer en fin d'après-midi à la Chambre des communes qu'il quitte la vie politique. Il va le faire un peu plus tard cet été. Il reste libéral, il reste au caucus d'ici là, mais il y a trop de reculs environnementaux au gouvernement Carney pour rester député, dit-il. Il a annoncé sa décision ce matin à ses collègues du parti. On va le recevoir demain midi, Stephen Guilbeault, à l'émission pour qu'il nous explique où il en est et ce qu'il fera ensuite. Mais il a déjà accordé une première entrevue à notre collègue Étienne Leblanc, spécialisé en environnement, que vous pouvez lire sur le site Internet de Radio-Canada. Et on va discuter donc dans quelques instants avec son ancienne organisation Équiterre. On va en reparler aussi en grand angle avec Hélène Buzetti et Pierre Duchesne. Et l'autre sujet, c'est le référendum en Alberta. Le camp du maintien dans le Canada s'organise pour remporter le vote prévu le 19 octobre. Prochain, sur fond de contestation du leadership de la première ministre Danielle Smith, dont la majorité des membres sont en faveur de l'option séparatiste, selon les plus récents sondages. On va parler avec le fondateur de ce parti, le Parti conservateur uni, celui qui est dirigé maintenant par Danielle Smith. Il a été fondé par Jason Kenney. Jason Kenney, l'ancien ministre fédéral, ancien ministre du gouvernement de Stephen Harper. Il est devenu ensuite premier ministre après avoir fondé ce Parti conservateur uni. Il a dirigé l'Alberta entre 2019 et 2022. Il va être avec nous après le Radio-Journal de midi pour nous expliquer l'ambiance au sein du parti, nous dire si Danielle Smith est véritablement en danger et comment il voit les prochains mois, notamment l'implication du premier ministre Mark Carney. Est-ce qu'un premier ministre libéral fédéral, historiquement un rôle impopulaire en Alberta, peut vraiment faire campagne activement pour le camp du Canada? Alors, on va lui poser la question tout à l'heure. Et on va aussi demander l'avis de Jason Kenney sur l'autre volet de ce débat référendaire qui retient l'attention depuis quelques heures. Mark Carney qui a déclaré hier en chambre que le 50% plus 1 n'est pas suffisant pour enclencher le départ d'une province du Canada. Ça dépend du contexte, a-t-il dit, en se référant à la loi sur la clarté. Il a parlé par exemple du taux de participation, du taux...

0: de participation, oui, du déroulement de la campagne référendaire, une position qui ne plaît pas au Québec, y compris au sein du Parti libéral du Québec. Charles Milliard a dit que le 50% plus 1, ben, c'est la norme. Mais en Alberta, comment s'est reçue cette idée que 50% plus 1, ce n'est pas suffisant? Je vais poser la question à Jason Kenney tout à l'heure vers 12:30. Sinon, parmi les autres sujets, le président de la Fédération des médecins omnipraticiens du Québec, le docteur Marc-André Amiot, va être avec nous. Les médecins ont réussi à inscrire 500 000 patients orphelins à des cliniques ou des groupes de médecine familiale un mois plus tôt que prévu, selon l'entente conclue avec le gouvernement du Québec lors des négociations l'hiver dernier. Mais est-ce que ça veut dire que ces 500 000 patients, dont beaucoup sont une clientèle considérée comme vulnérable, vont pouvoir rapidement voir un médecin de famille? C'est pas parce qu'on est inscrit qu'on va voir le médecin tout de suite. Ça semble assez évident. Bref, on va en parler avec lui, Marc-André Amiot, qui va être avec nous vers 12:20. Mais d'abord, on va revenir sur la démission annoncée de Stephen Guilbeault, notre analyste à Ottawa. Fanny Olivier est avec nous. Bonjour Fanny.
1: Bonjour Alec.
0: Alors les libéraux seront réunis en caucus ce matin. Stephen Guilbeault est présent pour expliquer à ses collègues députés pourquoi il a décidé de quitter la vie politique.
1: Oui, et il vient de publier sur X une déclaration dans laquelle il écrit qu'il a annoncé à ses collègues qu'il va quitter son poste plus tard cet été, mais qu'il va rester au sein du caucus libéral d'ici là. Et il ajoute qu'il est arrivé à la conclusion qu'il était temps pour lui de poursuivre son combat pour la protection de l'environnement autrement. Stephen Guilbeault ne pouvait plus cautionner les reculs climatiques du gouvernement de Mark Carney. Et c'est d'ailleurs la raison qu'il a expliqué en entrevue à notre collègue Étienne Leblanc. Il y fait des constats assez durs, hein, Alec. Il dit « Je ne regrette pas de m'être lancé en politique, je le ferai demain matin, mais il ne peut que constater qu'il y a d'abord eu des reculs très importants en environnement récemment et que lui-même a eu peu ou pas d'impact sur les décisions qui ont été prises au sein du gouvernement Carney. » Parce que faut quand même le rappeler, Stephen Guilbeault s'était lancé en politique pour façonner de l'intérieur le plan climatique du Canada. Il avait été militant écologiste pour Équiterre, Greenpeace, avait été impliqué dans la diplomatie climatique. Il était à peu près de toutes les COP. Il avait assisté à la première COP en Allemagne et il était encore là en novembre dernier à Belém, au Brésil. Et Justin Trudeau avait décidé de miser sur cette expertise-là, d'abord en le convainquant de se présenter pour le Parti libéral en 2019, ensuite en lui confiant le poste de ministre de l'Environnement en 2021. Ça n'a pas été facile du tout pour lui quand il était ministre de l'Environnement, parce qu'il se faisait critiquer à la fois par les environnementalistes, donc ses anciens amis militants, et par les politiciens plus pro-pétrole, comme Daniel Smith. Et il m'avait dit d'ailleurs un jour que les critiques des écologistes lui faisaient personnellement beaucoup plus mal que celles de la première ministre albertaine. Donc c'est dur la politique. Il travaillait de façon très pragmatique, donc en acceptant des compromis, comme par exemple l'autorisation du projet pétrolier Baie du Nord. Et en même temps, il poussait pour plus d'action climatique, parce que c'est lui qui a été notamment architecte là, du règlement sur l'électricité propre, du plafond d'émissions du secteur pétrolier et gazier, etc., etc. Et ça, ce sont des politiques que, depuis qu'il est au pouvoir, Mark Carney a soit repoussé, soit affaibli, soit carrément démantelé. Et là, ce qu'on comprend, c'est que la signature de cet accord avec l'Alberta qui ouvre la voie à la construction d'un nouveau pipeline au Canada, ça a été la goutte qui a fait déborder le vase. Donc, Stephen Guilbeault ne voulait plus être la caution verte, là, la caution morale des décisions de Mark Carney. Sa décision était prise depuis un certain temps de quitter et selon nos informations, Alec, Mark Carney n'a pas vraiment cherché à le retenir. D'ailleurs, le premier ministre s'est fait questionner tout à l'heure par les journalistes là, au sujet du départ de Stephen Guilbeault. Il a dit, je remercie Stephen Guilbeault pour ses contributions innombrables. Ça fait des mois que je sais que c'est une possibilité qu'il parte. Donc, c'est sa décision.
0: Oui, j'ai cru comprendre qu'il avait été averti plusieurs jours à l'avance aussi, le premier ministre. Donc, on s'y attendait. Il n'y a pas eu de surprise au cabinet du premier ministre là, quand la nouvelle a commencé à s'ébruiter hier en fin de journée. Est-ce que plusieurs de ses collègues, puisqu'ils sont réunis en caucus, ont réagi à son départ? Est-ce que vous avez réussi à en interroger quelques-uns?
1: Oui, on en a interrogé quelques-uns et tout le monde saluait les qualités de Stephen Guilbeault. J'ai quand même remarqué que personne n'a dit « Stephen Guilbeault a raison ». Mark Carney n'en fait pas assez pour le climat et il est temps de reprendre le flambeau de la clause climatique, y compris ceux qui sont dans le caucus vert du parti. Donc, tout le monde a serré les rangs. Donc, ceux qui se demandaient est-ce qu'il va y en avoir d'autres, des gens qui vont claquer la porte après Stephen Guilbeault, en tout cas, on n'a pas eu d'indice de ça ce matin aux entrées de caucus. Donc, à chaud, là, il n'y a pas l'air d'avoir d'impact sur l'unité des libéraux. Maintenant, est-ce qu'il va y avoir un impact sur la popularité de Mark Carney au Québec, peut-être aussi par ricochet en Colombie-Britannique? Va falloir surveiller ça, notamment dans les élections partielles qui s'en viennent, dont celle de Laurier-Sainte-Marie éventuellement.

0: Et de toutes celles qui s'en viennent là, dans les élections partielles, c'est peut-être Laurier-Sainte-Marie qui va être la plus difficile parce que c'est une circonscription qui a été longtemps celle de Gilles Duceppe, puis de Hélène Laverdière du NPD. Donc, quoi qu'il en soit, on ne risque pas de le savoir avant l'automne parce que effectivement, ça risque de prendre quelques mois avant qu'il y ait des élections partielles qui soient déclenchées par le premier ministre.
1: Fanny Olivier, merci. À demain.
0: À demain.
1: Je poursuis la discussion avec Marc-André Viaud, directeur des relations gouvernementales chez Équiterre, qui est l'organisme écologiste que Stephen Guilbeault avait cofondé au début de sa carrière. Il est avec moi en studio. Monsieur Viaud, bonjour.
2: Bonjour, Monsieur Gaston-Gay.
1: En plus, vous avez déjà travaillé sur la colline parlementaire à Ottawa, donc vous connaissez bien la politique fédérale. Est-ce que le départ de Stephen Guilbeault vous a surpris?
2: Absolument pas. On s'attendait à ça. C'est la conclusion logique de la suite de décisions qui ont été prises par M. Carney. Je pense que M. Guilbeault est arrivé à la conclusion, comme le disait M. Carney à Davos, que si on n'est pas à la table, on est au menu. Et c'est l'environnement...
1: Il se sentait au menu.
2: L'environnement n'est pas à la table du cabinet et ne semble pas être à la table du caucus non plus. Et donc, il est donc au menu et ce n'est pas un film dans lequel M. Guilbeault veut jouer.
1: Stephen Guilbeault a dit qu'il y avait eu peu ou pas d'impact sur les orientations récentes du gouvernement Carney en matière d'environnement. Est-ce que ça démontre que le lobby pétrolier gazier a présentement plus d'influence que le lobby écologiste auprès du gouvernement?
2: Disons qu'on n'a pas les mêmes moyens, ça c'est certain. Ils ont l'écoute. Je pense que une des problématiques, la problématique principale, c'est que Monsieur Guilbeault, qui est arrivé, donc vous en avez parlé un petit peu plus tôt, qui a eu des critiques qui ont été formulées à son égard de la part de certains dans le mouvement environnementaliste. Monsieur Guilbeault est arrivé dans un parti qui avait acheté un pipeline et il a quand même joint ce parti-là. Ça a fini par coûter 34 milliards de dollars aux contribuables. Il a approuvé un projet d'exploration pétrolière au large de Terre-Neuve,
1: Baie-du-Nord.
2: Ouais. Donc, mais en contrepartie, il mettait en place une série de mesures pour encadrer ce développement-là. Et il forçait aussi les entreprises à payer pour la pollution qu'elles causaient pour pouvoir compenser pour les dommages qui sont effectués à la nature, aux collectivités. Cette entente-là a été rompue et le premier ministre choisit d'aller faire des alliances avec, et je référerai encore à Davos, avec des acteurs qui sont des acteurs de mauvaise foi, comme Mme Danielle Smith. Mme Smith et les gens de sa formation politique ne seront jamais satisfaits. On aura beau leur offrir un autre pipeline, ils ne seront pas satisfaits. L'alliance Pathways, donc le conglomérat d'entreprises pétrolières, ne sont même pas satisfaites avec un prix sur le carbone qui est ridiculement bas et repoussé dans le futur. Donc, il y avait un acteur crédible, il y avait un acteur de bonne foi qui était M. Guilbeault, qui pouvait contribuer à faire en sorte que ce développement-là soit mieux encadré, qu'il y ait moins d'impact sur la population et sur la nature. Malheureusement, ce n'est pas le choix que M. Carney a fait.
1: C'est quoi la perception de Stephen Guilbeault dans le milieu écologiste présentement? Parce qu'il y a toujours eu deux courants, si je puis dire. Il y a le courant plus pragmatique auquel Stephen Guilbeault appartenait, c'est-à-dire on peut faire des compromis jusqu'à un certain point tant que ça avance et que ça progresse. Et il y a ceux qui disent on ne devrait pas faire de compromis. L'urgence étant ce qu'elle est, il faut vraiment avoir un discours très dur sur contre les énergies fossiles puis faire une transition écologique rapide. Lui, il s'est clairement affiché dans un camp. Est-ce qu'il peut revenir comme si de rien n'était dans le mouvement écologiste? Est-ce qu'il va être bien reçu?
2: Comme vous l'avez dit, il y a plusieurs tendances, il y a plusieurs courants. Il n'y a pas une façon de penser. Donc, qu'est-ce qu'il voudra faire par la suite? Ça dépend. Il a fait d'une action plus militante, mais il a toujours été dans l'art du compromis qui l'a mené à la politique.
1: Parce qu'il a été chez Greenpeace, ça c'était vraiment du militantisme pur. Il a même grimpé la tour du CN.
2: Oui, mais
1: puis ensuite, il a été un peu plus pragmatique.
2: Oui, mais en même temps, la tour du CN ne lui emporte pas rigueur encore aujourd'hui. Donc, ce ne sont pas des actions qui sont extrêmement dommageables ou qui sont extrêmement radicales. Donc, et il avait cette approche-là aussi en politique. Donc, après ça, qu'est-ce qu'il voudra faire? Il a touché à l'aspect culturel, il a été très apprécié. Il a approché la question environnementale, il a travaillé dans la finance aussi, climatique et environnementale. Donc, il a plusieurs cordes à son arc. Je ne suis pas très inquiet. Est-ce qu'il reviendra dans une organisation...
3: Comme chez Équitable, par exemple.
2: je ne le sais pas. Okay. On verra quelles seront ses intentions. Et on va écouter son discours d'abord,
3: oui,
2: pour savoir comment il approche la chose et quelle raison il donne. Et puis, on verra ensuite.
1: On a beaucoup parlé des reculs de Mark Carney dans les derniers mois. L'abolition de la taxe carbone pour les particuliers, l'abaissement des cibles industrielles de 170 à 130 $ la tonne, étalement dans le temps aussi de ces cibles industrielles. Steve Guilbeault a même dit à ce micro, je l'ai reçu il y a quoi, 2 ou 3 semaines, où il disait que Mark Carney, dans certains domaines, fait même pire que Stephen Harper à une certaine époque. Donc, il était très critique. En même temps, on préserve aussi davantage de terres et de réserves marines sous Mark Carney. On a aussi le budget d'aide internationale pour la lutte au changement climatique. L'accélération de l'approbation des grands projets peut aussi servir aux projets éoliens, aux projets solaires, hydroélectriques. Est-ce que tout est vraiment noir dans le bilan de Mark Carney à date?
2: Je ne dirais pas que tout est noir dans son bilan, mais dans la méthode, oui. Ce qu'on voit, c'est que on se donne des capacités exceptionnelles de contourner de la réglementation et des lois environnementales existantes. Et on voit ça dans le domaine de l'environnement, mais il y a un projet de loi aussi à la Chambre des communes, je ne veux pas rentrer dans les détails, projet de loi C-30, loi d'exécution du budget, qui va permettre d'homologuer des produits qui sont jugés inacceptables pour les risques à la santé humaine et à l'environnement. On va permettre leur homologation pour des raisons de sécurité économique. Donc on se donne les pouvoirs de contourner des choses si on arrive à faire un encadrement qui est raisonnable, qui est responsable et qui fait en sorte que oui, il y a des conséquences, parce que tout développement entraîne des conséquences. Donc si oui, il y a des conséquences, mais qu'on est capable de les encadrer et qu'on est capable d'avoir les ressources pour compenser et pour atténuer ces choses-là, il y a moyen d'avoir une conversation. À partir du moment où est-ce qu'on contourne et qu'on ne suit pas les règles et qu'on met les choses à risque, là, sur cet aspect-là, le bilan est très noir, oui.
1: Marc-André Viau, directeur des relations gouvernementales chez Équiterre. Merci d'être venu nous voir.
2: Merci.
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1: On se dirige du côté de Québec. Marie-Hélène Tremblay à l'Assemblée nationale. Bonjour.
5: Bonjour, Alec.
1: Alors, point de presse ce matin de la ministre de la Santé et du président de la Fédération des médecins de famille, les médecins omnipraticiens Marc-André Amiot, pour annoncer que l'objectif d'inscrire 500 000 patients à un groupe de médecine de famille a été atteint un mois plus tôt que prévu.
5: Alors évidemment, la ministre Sonia Bélanger, comme le docteur Marc-André Amiot, Alec, était tout sourire là, d'annoncer avoir atteint la cible avant la date fixée du 30 juin prochain. Et parmi les 500 000 personnes supplémentaires donc inscrites à un GMF, il y a plus de 220 000 patients vulnérables qui, malgré leur état de santé, donc n'avaient pas accès à un médecin de famille, donc qui sont maintenant inscrites. Et le choix des mots est important parce que quand on parle d'inscription de patients à un GMF, ça ne veut pas dire pour autant qu'ils vont voir un médecin rapidement, parce que le délai de prise en charge peut aller jusqu'à 1 an et un patient pourrait d'abord voir une infirmière pour une évaluation de son état de santé. Et alors, si un avis médical est nécessaire, ben dans ce cas-là, le patient pourra voir un patient. Autre exemple donné ce matin par le président de la FMOQ, le cas d'un patient diabétique qui voit actuellement son médecin 3 fois par année. Alors, dorénavant, le médecin pourrait le voir 1 fois par année et c'est une infirmière qui le verrait pour les 2 autres rendez-vous, ce qui viendrait donc libérer des plages pour de nouveaux patients. La ministre de la Santé, Sonia Bélanger, estime également que l'ajout de 400 nouveaux médecins de famille en juillet prochain, ben ça aussi, ça va venir contribuer à avoir davantage de patients. Cependant, je dois vous rappeler, Alec, que ce sont 518 médecins qui vont partir à la retraite cette année. Alors, si on fait le calcul, ça vient en quelque sorte annuler l'ajout des 400 nouveaux médecins. Donc, ces médecins-là vont plutôt remplacer ceux qui vont quitter le réseau. Et ceci étant dit, on a bien tenté de savoir ce matin des 518 médecins là, qui partent à la retraite, combien quittent en raison, vous vous rappellerez, de la controversée loi 2. Ni la ministre, ni le président de la Fédération des médecins de famille n'ont voulu le dire ce matin, mais pourtant quand même, c'est une donnée qu'on aurait aimé savoir. Alors évidemment, les partis d'opposition de leur côté ont des doutes sur la réelle prise en charge des 500 000 nouveaux patients, mais reprochent surtout au gouvernement de ne pas avoir attendu la réalisation de cet engagement avant de leur verser la prime qui est rattachée à l'inscription de nouveaux patients, parce que quand même, Québec leur a versé 75 millions de dollars pour cette prise en charge de 500 000 nouveaux patients.
1: L'autre sujet qui retient l'attention sur la colline parlementaire à Québec, c'est les propos de Marc

0: Carney, pour qui 50% plus 1 ne serait pas suffisant pour déclencher une démarche vers la souveraineté d'une province. Il répondait à une question, évidemment, du Bloc québécois, mais c'est en raison du référendum en Alberta là, qu'on lui posait cette question-là. Ça fait beaucoup réagir à l'Assemblée nationale.
1: En fait, Alec, peu importe à qui la question était posée ce matin, la réponse des députés était la même. Le fédéral n'a pas à intervenir. Ce sont les règles du Québec qui s'appliquent. Il y a la loi 99 sur la clarté qui a préséance sur la loi fédérale. Bref, la règle du 50% plus 1 s'applique. Alors, plusieurs ministres ont dit ne pas avoir de leçons à recevoir du premier ministre Mark Carney. Même chose pour les partis d'opposition. Cependant, les partis d'opposition ont rappelé, à juste titre, la position inconfortable dans laquelle la CAQ se trouve en ce moment. D'autant plus qu'hier, à l'étude des crédits des relations canadiennes, le ministre Jean Boulet, en réponse à une question, a mentionné qu'il ferait partie du camp du non s'il y avait un référendum au Québec. Et questionné à ce sujet à la sortie de la période de questions hier après-midi, son collègue Mathieu Lacombe, lui, a plutôt affirmé qu'il voterait oui. Alors, vous imaginez la suite ce matin, là, la question a été posée à tous les caquistes qui se pointaient dans les corridors. Vous seriez dans le camp du oui, dans le camp du non. Et tous, sans exception ce matin, ont respecté la ligne du parti en mentionnant être dans le camp de ceux qui ne veulent pas de référendum. Le cas aussi pour les plus nationalistes de la CAQ, qu'on pense à Bernard Drinville, à Simon Jolin Barrette. Certains, comme Jean-François Roberge, ont plutôt choisi de filer en douce et de ne pas répondre à cette question. Alors, cochez oui, cochez non.
0: C'était la question ce matin. Très surprenant, c'est une coalition. On sait qu'il y a des souverainistes et des fédéralistes. Jean Boulet est un fédéraliste. Dans le cas de Mathieu Lacombe, c'est bien connu aussi. On pourrait mettre Éric Girard dans le camp des fédéralistes. On peut mettre Simon-Jolin Barrette dans le camp des souverainistes. Je comprends le principe, mais je suis pas très surpris des réponses, mettons.
1: Absolument.
0: C'est ça, voilà. Marie-Hélène Tremblay, merci. À demain.
1: À demain.
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0: Vous sentez cette odeur, Raphaël?
3: Laquelle?
0: Celle des mi-mandats.
3: Ah, je pensais que vous alliez me parler de hockey. Je commence à vous connaître.
0: Ah oui, mais là, ça donne un coup dur au moral, la défaite en prolongation. Là. Alors, on dirait que j'ose plus en parler.
3: C'est ça. Jeter un mauvais sort.
0: Voilà. Alors, on espère gagner ce soir, mais je n'en dis rien. Non, je parlais des élections de mi-mandat aux États-Unis parce que c'était un jour de primaire au Texas hier. Et là, c'est un autre proche de Donald Trump qui a dominé l'investiture pour un poste de sénateur. Et encore une fois, c'est un sénateur bien implanté, là, depuis plusieurs mandats, qui a mordu la poussière dans les primaires. Là.
3: Oui, tout à fait. Et c'est Ken Paxton, qui est procureur général du Texas, qui l'a emporté, donc politicien très conservateur, connu pour ses affrontements avec le gouvernement fédéral, particulièrement lorsque Joe Biden était président. Il a déposé, Ken Paxton, je pense, une centaine de recours en justice contre l'administration Biden à l'époque, donc sur l'immigration, l'énergie, plusieurs autres sujets. C'est un politicien, Alec, qui est aussi controversé. Il a fait face à des accusations pour fraude, c'était avant son arrivée en politique, liée à une affaire pendant laquelle il a encouragé des gens à investir dans une entreprise alors qu'il n'avait pas déclaré qu'on le payait pour faire ça. Il y a eu une entente hors cours en 2024 là-dessus, mais quand même, ça nuit à sa réputation. Puis, il a aussi été destitué par la Chambre des représentants du Texas en 2023 pour une affaire de corruption liée à des pots de vin. S'il est toujours en poste, c'est parce qu'il a été acquitté par le Sénat. C'est un peu le même principe qu'au niveau fédéral aux États-Unis quand il y a une procédure de destitution. Et quand je dis qu'il a été destitué par la Chambre, au Texas, la Chambre des représentants, elle est républicaine. Mm-hmm. Et M. Paxton est républicain. Cela dit, ça ne l'a pas empêché d'avoir une victoire franche et décisive sur John Cornyn hier, quand même, qui est un sénateur qui était en poste depuis 2002, figure bien connue au Texas.
0: 4 mandats.
3: Ouais, c'est très long, c'est des mandats de 6 ans en plus au Sénat. Il l'a emporté, Ken Paxton, avec près de 64% contre 36, si vous doutiez encore de l'emprise de Donald Trump sur son parti. Plus beaucoup de doutes. Là.
0: Mais là, il y a comme des démocrates qui se frottent un peu les mains en se disant c'est un mauvais candidat, M. Paxton, vous venez d'expliquer un peu son CV. Est-ce que les démocrates pensent avoir des chances de peut-être remporter un siège au Sénat au Texas?
3: Ils se montrent confiants. Je dirais qu'il faut toujours être prudent avec la possibilité de voir le Texas passer du rouge au bleu.
0: C'est le vieux rêve démocrate qui s'est toujours pas concrétisé.
3: J'étais à Washington en 2018. Il y avait le candidat démocrate Beto O'Rourke. On en avait beaucoup parlé à l'époque. Il y a eu 2020, l'élection présidentielle, on surveillait. Écoutez, en 2024, M. Trump a quand même gagné le Texas par 14 points de pourcentage. C'est pas mineur comme avance. Mais il y a des sondages qui sont intéressants pour le candidat démocrate James Tallery. Federico, qui est représentant à la Chambre, qui est pasteur aussi, et des sondages qui montrent qu'effectivement la course s'annonce plus serrée contre Ken Paxton que contre le sénateur sortant John Cornyn. Il y a YouGov qui nous montrait une course à 45 contre 45, donc égalité. Puis il y a une firme Texas Polling qui parlait d'une course possiblement à 46 pour le candidat démocrate contre 41 pour Ken Paxton, le nouveau candidat républicain. C'est intéressant de voir les détails de ce sondage-là. Je suis allé lire, puis on voit que l'avance, elle est importante au sein de l'électorat latino-américain, alors que Donald Trump avait quand même, en 2024, réussi à faire beaucoup de gains chez les électeurs latino-américains. On l'a vu dans un État, entre autres comme le Texas, dans d'autres États comme la Floride aussi. Alors, si on voit l'insatisfaction à l'endroit de Donald Trump se matérialiser en vote pour les démocrates, entre autres dans la communauté latino-américaine, ça peut être intéressant pour les démocrates. C'est ce que soulignait d'ailleurs l'expert en sondage du New York Times ce matin dans une analyse qui disait oui, c'est un vieux rêve, mais en même temps, il y a statistiquement des possibilités. On va surveiller donc ce qui se passe au Texas, évidemment, en novembre. Il y a des États où ça s'annonce quand même plus serré. On pense à la Caroline du Nord, au Maine, même plus près de chez nous. Mais si vraiment ça devient compétitif pour les démocrates dans l'État du Texas, ben ça s'annonce comme une bonne soirée pour les démocrates puis une très mauvaise pour les républicains.
0: Les mi-mandats.
3: Mais c'est dans plusieurs mois.
0: C'est
3: quand
0: ça. Les mi-mandats, c'est toujours l'occasion de tester la popularité du président. C'est presque un référendum sur le président par élection indirecte.
3: Ouais, c'est rarement très intéressant pour le président aussi parce qu'il y a toutes sortes de frustrations qui s'illustrent à ce moment-là de la part de l'électorat. Je suis allé voir ce matin donc la moyenne des sondages sur la popularité de Donald Trump. Il y a le New York Times qui tient ce graphique-là. 59% de désapprobation, 38% d'approbation. Un fossé qui se creuse depuis le 28 février, évidemment, début de la guerre qui est impopulaire contre l'Iran. Son impact aussi sur le prix du pétrole à la pompe qui n'a cessé d'augmenter depuis. On est à plus de 4$ le gallon. En moyenne, aux États-Unis, il y a des États dans lesquels c'est beaucoup plus, alors qu'on était dans les 3$ il y a un an. Donc, on sent cette insatisfaction de la part de l'électorat. Maintenant, c'est dans un moment. On verra. Les choses peuvent changer. Et d'ici là, M. Trump pourra peut-être se changer les idées. Je ne sais pas si vous avez vu, on est en train d'ériger une arène d'arts martiaux mixtes tout près de la Maison-Blanche pour l'anniversaire de M. Trump.
0: Il va y avoir un combat de MMA.
3: Ouais, 14 juin, le jour de son 80e anniversaire. Il pourra changer les idées si les sondages sont pas bons.
0: Raphaël Bouvier-Auclair, merci, à demain.
3: Merci, au revoir.
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0: Andréanne, bonjour.
4: Bonjour, Alex.
0: Bonne nouvelle pour Bombardier. Ce matin, le gouvernement fédéral lance officiellement des négociations avec Saab, la multinationale suédoise. Quel est le lien avec Bombardier, vous allez me dire? Ben, c'est que les avions de surveillance que Saab est en train de mettre au point, ben, vont être construits en partie par Bombardier et donc au Canada.
4: Exact, vous avez tout compris. Donc, en marge du salon de la défense et de la sécurité là, qui se tient à Ottawa, Mark Carney a annoncé que le gouvernement a entamé officiellement des négociations en vue de l'acquisition du GlobalEye, qui est donc la plateforme aérienne de détection avancée de Saab, qui repose sur le jet d'affaires Global 6500 de Bombardier, qui par la suite est transformé, là, n'a plus son rôle d'avion d'affaires, mais bien d'avion de surveillance parce qu'on le bourre de technologies, de capteurs, etc. C'est Saab qui fait ça. Faut comprendre que le Canada et les pays de l'OTAN magasinent en ce moment pour l'acquisition d'une quarantaine de ces avions radars. Le Canada réfléchit à l'idée d'en acheter 6 pour ses propres besoins, ce qui pourrait correspondre à une facture d'à peu près 5 milliards. La France vient de finaliser son propre contrat pour l'achat de 2 avions GlobalEye. Il y a d'autres pays qui sont intéressés. Alors là, ce qu'on comprend, c'est qu'on est en train de mettre de côté Boeing, qui depuis des décennies domine ce marché des avions radars et qui cherchait justement des acheteurs pour son nouvel appareil. Mais là, il y a des négociations officielles entre Ottawa et Saab. Et dans le cadre de ces négociations, on comprend que le tiers d'une quarantaine d'appareils qui seraient commandés par les pays de l'OTAN seraient assemblés au Canada, ce qui pourrait générer pas moins de 3 000 emplois, selon le gouvernement fédéral, pour le secteur aérospatial et la défense pour les 15 prochaines années.
0: Ça, ce qui est intéressant dans ce qu'a annoncé Mark Carney, c'est que oui, on va en acquérir probablement, vous y six appareils. Mais si on commence à en construire pour les autres pays, ben là, ça devient payant pour Bombardier et les sous-traitants canadiens.
4: Vous devez comprendre, en fait, qu'en ce moment, les avions Global 6500 sont assemblés en Ontario, près de Toronto. La finition se fait aux installations de Bombardier à Montréal. Mais ceux qui sont utilisés pour des missions de surveillance sont convertis en ce moment par Saab en Suède. Alors là, c'est ce qu'on veut changer, en fait, dans le cadre d'un contrat qui serait signé avec le Canada. Évidemment, une partie du travail serait faite ici. On sait pas encore encore où, mais il y aurait des retombées supplémentaires chez nous et au gouvernement. Ben, on explique que c'est cohérent avec la stratégie là, de réduire la dépendance du Canada face à des fournisseurs d'ailleurs. On veut construire au pays une chaîne d'approvisionnement et un secteur de la défense qui est plus solide.
0: Restons dans le domaine militaire. Le Canada magasine également des sous-marins, ça on le sait. D'ailleurs, Marconi a dit aujourd'hui la réponse du Canada est toujours attendue d'ici la fin du mois de juin. Donc, on va savoir lequel des deux sous-missionnaires, donc les Sud-Coréens ou les Allemands, vont remporter ce méga contrat de sous-marins canadiens. Mais là, dans le cas des deux fournisseurs, on fait miroiter de grosses retombées économiques. On le veut, ce contrat canadien-là.
4: On met le paquet. Et quand on se promène au centre-ville d'Ottawa, c'est drôle parce que sur les arrêts d'autobus, on a

0: souvent des publicités, toutes sortes de choses. Mais là, on a des publicités de sous-marins,
1: oui,
0: en ce moment.
1: Ça s'adresse aux fonctionnaires de la défense qui vont prendre la décision. Voilà.
0: C'est ça, parce que le gouvernement fédéral avait annoncé l'an passé qu'on magasinait pour une douzaine de sous-marins pour remplacer ceux qui sont vieillissants là, de la marine canadienne. C'est un contrat de 90 milliards de dollars. Alors, il y a deux entreprises qui se livrent cette chaude lutte. Effectivement, Hanwha de la Corée du Sud et TKMS, conglomérat germano-norvégien. Et tout ce beau monde-là est encore une fois à Ottawa pour ce fameux sommet de la défense, encore une fois. Et là, on en a appris plus là parce qu'il y a entre autres le ministre de la Défense de l'Allemagne qui est sur place, qui expliquait qu'on pourrait générer des retombées économiques pour le Canada d'à peu près 86 milliards si c'est ce fournisseur-là qui choisit. Création pouvant aller jusqu'à 50 000 emplois par année d'ici 5 ans au pic de la production de sous-marins. Mais les retombées qui pourraient se faire sur 35 ans là, pendant toute la durée de vie de ces navires-là parce qu'il y aurait de l'entretien, il y aurait des réparations, etc. Du côté des Sud-Coréens, on promet des retombées de 94 milliards de dollars, mais sur une durée de vie un peu moins longue. Alors, il y a des calculs à faire en ce moment et chacun espère remporter. Écoutez, c'est un gros contrat. Là, on parle de milliards de dollars.
1: C'est énorme.
0: Alors, ça joue dur.
1: Absolument. Andréane, merci. On va suivre ça avec intérêt. Merci beaucoup.
0: Je vous en prie.
1: Nous, on se retrouve après le Radio Journal. L'ancien premier ministre de l'Alberta, Jason Kenney, va être avec nous pour répondre à nos questions. À tout de suite.
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6: Ce midi au Radio-Journal, Mark Carney reconnaît que le départ de Stephen Guilbeault n'est pas tout à fait une surprise.
7: Je sais depuis quelques mois que c'est une possibilité.
6: Au Québec, la cible de 500 000 nouveaux patients pris en charge est atteinte, mais la majorité d'entre eux n'ont pas pour autant un médecin de famille.
8: Les Québécois, Québécoises ont besoin de voir le bon professionnel en fonction de leur problématique de santé.
6: Et guerre en Iran, une ébauche d'accord circule pour mettre fin au conflit.

0: Bonjour, ici Jean-Sébastien Bernatché. C'est cet après-midi que le député fédéral de Laurier-Sainte-Marie, Stephen Guilbeault, va annoncer officiellement qu'il quittera la vie politique dans les prochaines semaines. Il tire sa révérence après 7 ans au sein des troupes libérales, dont 4 à titre de ministre de l'Environnement. Son départ suscite de nombreuses réactions à Ottawa. J'en parle avec Yasmine Midi. Yasmine, le premier ministre Mark Carney, notamment, a remercié Stephen Guilbeault ce matin en marge du Salon de la Défense et de la Sécurité au Canada.
1: Oui, voilà, Mark Carney a salué la contribution de Stephen Guilbeault en matière de lutte contre les changements climatiques, ce qui est assez particulier étant donné que plusieurs des politiques environnementales portées par M. Guilbeault ont été abandonnées par le gouvernement Carney. D'ailleurs, on a demandé au premier ministre s'il avait tenté de convaincre le député de Laurier-Sainte-Marie de rester ou si, au contraire, le départ de M. Guilbeault rendait sa vie plus facile. Voici sa réponse.
2: Je souhaite le bonheur à lui et à sa famille.
1: Est-ce que vous avez essayé de le retenir?
2: Oui, on a eu des discussions pendant tout le temps, on plusieurs sujets. Je sais depuis quelques mois que c'est une possibilité.
0: Et Yasmine, de nombreux libéraux ont salué le travail de Stephen Guilbeault?
1: Oui, ce matin, c'était assez unanime chez les libéraux. Personne n'a critiqué Stephen Guilbeault. Certains de ses collègues ont même dit qu'ils comprenaient sa décision tout en affirmant que leur gouvernement n'avait pas abandonné le climat. On écoute les ministres Joël Lightbound et Stephen McKinnon.
3: On partage pas la même vision des choses, mais je pense au contraire que le gouvernement est résolument engagé vis-à-vis du climat, vis-à-vis de l'environnement. Seulement, on a une approche qui est très pragmatique.
4: Je pense que c'est une erreur grave que d'associer la lutte contre les changements climatiques à un seul homme.
1: Stephen Guilbeault va rester député libéral pendant encore quelques semaines en attendant la fin de la session parlementaire.
0: Merci.

0: Yasmine.
1: Au revoir.
0: Maintenant, des propos tenus par Mark Carney au sujet des débats en cours sur l'avenir de l'Alberta au sein de la Fédération suscitent la controverse au Québec. Hier, le premier ministre a affirmé qu'un vote de 50% plus 1 en faveur de l'indépendance d'une province ne serait pas suffisant aux yeux d'Ottawa. Les réactions ont été nombreuses à l'Assemblée nationale de la part d'élus de l'opposition et de membres du gouvernement. Voici d'ailleurs les ministres Simon-Jolin Barrette et Christopher Skeet.
2: C'est les lois du Parlement du Québec qui s'appliquent. Tous les parlementaires ici à Québec et tous les gouvernements successifs de l'État québécois ont toujours eu la même position. Alors, c'est le cadre légal québécois qui s'applique. Point final.
3: On n'a pas de leçons à recevoir du gouvernement fédéral sur les actions démocratiques.
0: Les Albertains seront appelés le 19 octobre à choisir entre le maintien de leur province au sein du Canada et l'organisation d'un référendum contraignant sur la séparation. Les médecins de famille du Québec ont terminé un mois plus tôt que prévu l'inscription de 500 000 patients orphelins. Cet objectif avait été établi dans l'entente signée entre les médecins et le gouvernement en décembre dernier. J'en discute avec Valérie Gamache à Québec. Valérie, ça ne signifie pas nécessairement là, pour autant que chacun a maintenant un médecin de famille.
4: Non, puisque la majorité des patients seront pris en charge par des groupes de médecine familiale, les GMF, seuls les plus vulnérables auront un médecin de famille attitré. Et plusieurs facteurs expliquent que la cible a été atteinte plus rapidement que prévu. D'abord, une nouvelle cohorte de 400 médecins de famille fera son entrée dans le réseau de la santé en juillet. Puis les GMF ont accepté de revoir leur mode d'organisation en embauchant, par exemple, d'autres professionnels de la santé pour les soutenir. Et ça, c'est en partie rendu possible grâce à la prime de 2,5% que le gouvernement leur a octroyé pour atteindre justement cette cible. La ministre Sonia Bélanger a insisté ce matin pour rappeler que son objectif, ce n'est plus que chaque Québécois puisse avoir son médecin de famille. On peut l'écouter, suivi du président de la Fédération des médecins de famille, le Dr. Marc-André Amillot.
5: La promesse, c'est pas à l'intérieur d'un an, vous allez voir un médecin. C'est si vous en avez besoin.
6: Le médecin fait le diagnostic, peut amorcer une médication, puis l'ajustement se fait par l'infirmière. Ça libère des plages.
0: Valérie, les partis d'opposition accusent le gouvernement d'avoir acheté des rendez-vous?
4: Il parle d'une opération tape à l'œil financée avec les 75 millions de dollars que le gouvernement a versés aux médecins en prime. On peut écouter le péquiste Joël Arsenault et le libéral Monsef Deragy.
7: Est-ce qu'on est plus près d'une prise en charge? Non, on a rempli des listes.
8: C'est une opération d'achat de rendez-vous parce que le gouvernement a mis sur la table de l'argent.
4: Cela dit, les patients les plus vulnérables peuvent s'attendre à avoir un rendez-vous là d'ici un an.
0: Merci Valérie.
4: Au revoir.
0: Le Canadien de Montréal aura la chance ce soir de créer l'égalité dans sa série contre les Hurricanes de la Caroline. Après avoir aisément remporté le premier match, la troupe de Martin Saint-Louis a perdu les deux suivants en prolongation. Ce qui a fait dire à l'attaquant Zachary Bolduc ce matin que l'équipe est capable de rivaliser avec les Hurricanes et de gagner.
9: On est d'accord à bonne position. On veut pas ouvrir ça de l'arrière, mais je pense pas qu'on est en situation de qu'on soit dans un problème très grave. Là, je pense que on est capable de compétitionner avec eux. C'est des matchs qui se jouent par pas grand-chose à chaque fois. Donc on a confiance en nous. Puis on sait que si on sort la meilleure version de nous-mêmes, que notre exécution est bonne, qu'on aura du succès. Donc c'est ça qu'on veut reproduire ce soir.
0: Le vainqueur de cette série affrontera en finale de la Coupe Stanley les Golden Knights de Vegas, qui ont éliminé hier la meilleure équipe en saison régulière, l'Avalanche du Colorado, en 4 matchs consécutifs.
10: Ailleurs dans le monde.
0: Le président américain est réuni avec les membres de son cabinet à Washington, une rencontre qui se déroule sur fond d'incertitude au sujet des pourparlers de paix avec l'Iran. On retrouve Louis Blouin à Washington, notre correspondant. Alors Louis, Téhéran affirme avoir reçu une ébauche d'accord préliminaire.
11: Oui, selon cet accord cadre négocié par le Pakistan, l'Iran rétablirait dans un délai d'un mois le trafic maritime dans le détroit d'Ormuz. Les États-Unis retireraient leurs forces militaires des environs et lèveraient leur blocus naval. La télévision d'État iranienne rapporte que l'Iran serait responsable de la gestion du trafic maritime commercial dans le Détroit en coopération avec Oman. Mais on s'entend qu'un accord préliminaire ne viendrait pas nécessairement sceller toutes les questions les plus épineuses, notamment le programme nucléaire iranien, la levée des sanctions américaines, à savoir aussi est-ce que l'entente va couvrir les hostilités entre Israël et le Hezbollah au Liban. Donald Trump, en ouverture de cette réunion de cabinet, vient de déclarer qu'une entente n'est toujours pas arrivée à maturité et qu'il n'est toujours pas satisfait.
0: Dans le camp républicain, des élus s'inquiètent d'un accord qui serait trop permissif avec l'Iran?
11: Ouais, des sénateurs comme Roger Wicker, Lindsey Graham ou Ted Cruz qui craignent qu'une entente soit trop favorable à Téhéran et que ça ressemble trop à l'accord conclu par Barack Obama avec le régime iranien à l'époque. Entente qui avait été, rappelez-vous, vivement critiquée par Donald Trump. Ces derniers jours, le président a quand même semblé jeter du lest sur la question de l'uranium enrichi détenu par le régime iranien, se disant ouvert à ce qu'un pays tiers se charge d'en disposer. Donald Trump a déclaré ce matin au réseau PBS qu'il n'y aura pas de levée des sanctions américaines tant que Téhéran ne cédera pas son uranium enrichi.
1: Merci, Louis.
11: Je vous en prie.
1: C'était le volet national et international du Radio-Journal. Aux informations régionales maintenant, la Ville de Montréal s'apprête à dévoiler de nouvelles mesures de lutte contre l'itinérance. La mairesse Soraya Martinez-Ferrada avait fait ce dossier sa priorité en campagne électorale l'an dernier. Le conseil municipal a depuis adopté un protocole de gestion des campements axé sur la tolérance plutôt que le démantèlement. Je fais le point avec Benoît Chapdelaine. Benoît, à quoi peut-on s'attendre de nouveau, dans cette annonce, là, prévue cet après-midi?
12: Jean-Sébastien, à la formation d'une cellule de crise, comme pour les haltes chaleurs cet hiver, cette cellule regrouperait à la fois des représentants de la ville, de la santé publique, des groupes communautaires. Elle se rencontrerait une ou deux fois par semaine et c'est particulièrement important à l'approche de l'été. On peut d'ailleurs entendre la mairesse Soraya Martinez-Ferrada.
13: Nous allons faire des annonces pour soutenir nos organismes communautaires, soutenir aussi les arrondissements qui vivent avec ces défis et bien sûr avoir un plan en lien avec le 1er juillet parce que vous le savez, le 1er juillet s'en vient à grands pas et on doit être prêt à assurer le filet social pour pas augmenter davantage ce qui se passe dans nos rues. Et on voit aussi l'augmentation réelle dans nos rues de l'itinérance liée littéralement au fait que des gens perdent leur logement.
1: Et Benoît, il y a un débat en cours devant les tribunaux sur le démantèlement possible d'un campement sur le plateau Mont-Royal.
12: Oui, c'est une dizaine de tentes qui sont sous le viaduc Van Horn, près d'un skatepark et d'un terrain de basketball. La cohabitation est difficile avec les enfants et adolescents qui vont jouer. Il y a des seringues au sol, il y a des personnes intoxiquées aussi, selon la ville. Alors la mairesse a déjà dit que les campements ne seraient pas tolérés partout. Alors la ville veut donc démanteler celui-là. C'est contesté par la clinique juridique itinérante qui dit que la ville n'offre pas de place pour héberger les personnes déplacées. Alors le débat est en cours. Le jugement viendra sans doute dans les prochains jours ou prochaines semaines.
1: Merci Benoît.
12: Au revoir.
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15: Bonjour. Dans quelques minutes, le docteur Marc-André Amiot, qui dirige la Fédération des médecins omnipraticiens du Québec, va être avec nous. Les 500 000 patients orphelins de médecins de famille qui devaient être inscrits ont trouvé preneur un mois plus tôt que prévu. Bonne nouvelle. Mais ces 500 000 Québécois qui n'ont pas de médecin de famille, qui en auront maintenant un, vont-ils pouvoir le voir pour autant? Parce que là, ils vont être affiliés à un groupe de médecine familiale, ces 500 000 patients. Alors, est-ce qu'ils vont pouvoir voir un médecin rapidement? Ça, c'est un peu moins clair. On va lui poser quelques questions dans un instant. Hélène Buzetti et Pierre Duchesne vont nous parler de la démission de Stephen Guilbeault du caucus de Mark Carney. Et dans 30 minutes, le protecteur du citoyen Marc-André Daud va être avec nous. Il vient de rendre public un rapport sur les cas complexes des détenus en prison. Alors, ça prend plus d'humanité et n'a pas toujours utilisé des méthodes coercitives pour contrôler et aider les détenus qui ont des enjeux, par exemple de dépendance ou de déficience intellectuelle. Donc, il va être avec nous dans une trentaine de minutes. Mais d'abord, ça boue en Alberta, alors que le camp en faveur de la séparation de la province et celui en faveur du Canada s'active déjà en vue du référendum du 19 octobre prochain. Je vous rappelle que la question ne portera pas directement sur l'opportunité de faire de l'Alberta un pays, mais bien de tenir un autre référendum, éventuellement sur l'indépendance. Alors, est-ce que la première ministre Danielle Smith joue avec le feu ou au contraire, le camp fédéraliste est-il confiant de l'emporter? J'en discute avec quelqu'un qui est résolument dans le camp pro-Canada, l'ancien premier ministre de l'Alberta, Jason Kenney, qui a dirigé la province entre 2019 et 2022. Il a également été un ministre important à Ottawa dans le gouvernement de Stephen Harper. Monsieur Kenney, bonjour.
16: Bonjour.
15: Merci d'avoir accepté notre invitation.
16: Plaisir.
15: Alors, Danielle Smith a annoncé que les Albertains se prononceront le 19 octobre prochain sur le statut de l'Alberta dans la Fédération canadienne. Qu'est-ce que vous pensez de cette décision?
16: Je crois que ça va nuire à l'Alberta pour aucune raison. La grande majorité des Albertains sont des fédéralistes il y a des évidemment les inquiétudes envers les politiques d'Ottawa, particulièrement de l'époque de Justin Trudeau, mais comme le premier ministre Smith a démontré, c'est possible de faire le progrès avec Ottawa actuellement. Donc je crois que tout ça est mal placé et ça nuit à notre économie, à notre cohésion sociale et notre avenir.
15: Pourquoi Daniel Smith a choisi cette stratégie selon vous?
16: Probablement parce que pour deux raisons principales. Tout d'abord, je crois que il y a beaucoup de gens dans les batteries. Franchement, ils ont vu le succès, si vous voulez, du Québec de d'obtenir les pouvoirs, de diminuer l'ingérence d'Ottawa, de maximiser la péréquation et les autres subventions d'Ottawa. Et il y a une perspective en Alberta que le Québec a réussi d'obtenir le fédéralisme à deux vitesses avec les menaces de sécession, de séparation. Alors, il y a un point de vue dans le parti de Mme Smith et de son bureau que l'Alberta doit essayer de mettre les mêmes pressions, utiliser les mêmes menaces que les élites québécois, les souverainistes ont utilisé depuis les années 70. Deuxièmement, il y a une groupe de pression important au sein de son parti, le parti que j'ai fondé, le Parti conservateur uni de l'Alberta. Et ça semble qu'une majorité des militants de membres de son parti appuient la séparation. Alors, il y a une question de gérer les militants de la base de son parti, parce que les mêmes gens qui m'ont renversé comme leader de ce parti à cause des politiques de COVID, ils menacent le leadership de Mme Smith actuellement.
15: Oui, parce que vous faites bien de le rappeler, les membres du Parti conservateur uni peuvent être quand même imprévisibles. Vous avez dit que vous avez goûté à leur médecine en 2022 lorsqu'ils vous ont montré la porte parce qu'ils n'aimaient pas votre gestion de la pandémie de COVID-19. Est-ce que Mme Smith est en danger dans son propre parti? Parce qu'il y en a qui sont pas contents de la question qu'elle soumet aux électeurs et qui voudraient la débarquer. Pensez-vous qu'elle est en danger?
16: Oui, ça semble que oui. Le président de son parti vient de dire cette semaine que le parti ne prendra pas une position sur le référendum. Imaginez-vous, le Parti libéral du Québec, ça veut dire un parti formellement fédéraliste, qui est le gouvernement du Québec, qui a pris une position neutre dans un référendum de souveraineté. Ça, c'est la situation. Mais il a encore dit que la grande majorité des membres du, pas seulement les voteurs, mais les membres du Parti conservateur de l'Alberta uni, voteront en faveur de la séparation. Alors, ça, c'est une situation très tendue. Il faut souligner, Alec, que quand j'ai créé ce parti, j'ai écrit dans la constitution du parti une loyauté à un Canada uni. Parce que je savais qu'il y a eu toujours aux droites des politiques albertaines, ces gens, les souverainistes, et je voulais être clair. Et c'est sur cet engagement que j'ai gagné le premier mandat majoritaire du parti et Mme Smith a gagné le deuxième. Ça veut dire ils ont un mandat électoral d'être un parti fédéraliste, mais il y a ces séparatistes qui essaient de prendre contrôle du parti. C'est une situation sans précédent.
15: Le premier ministre canadien Mark Carney a défendu l'unité canadienne. Il a dit « Le Canada fonctionne, nous travaillons dans un esprit de fédéralisme coopératif pour améliorer le pays ». Est-ce que Mark Carney devrait faire activement campagne pour le camp pro-Canada en Alberta ou il devrait se tenir loin du débat? Parce qu'un premier ministre libéral fédéral, c'est rarement vendeur en Alberta.
16: il faut être impliqué. Il faut que en tant que premier ministre, il peut pas être absent du débat, mais tout d'abord, il a fait les choses importantes en créant les faits avec Mme Smith, avec cette entente sur le développement de ressources naturelles en Alberta, des MOU. Et ça aide nous autres, les fédéralistes, à dire que c'est bien possible à travailler d'une façon constructive avec Ottawa. Alors, il nous a aidés, ça veut dire les fédéralistes, le côté pro-Canada. Et en tant que premier ministre, évidemment, il faut qu'il qu'il fasse les arguments et quelques discours, mais je crois qu'il sait, il ne doit pas être trop impliqué. Il ne doit pas y être chaque semaine ou quotidiennement, parce que vraiment le défi pour le côté pro-Canada est à convaincre les gens à droite, les conservateurs, la clientèle du Parti conservateur,

0: un point pour le oui et les non. Et typiquement, au côté fédéraliste, le Parti libéral du Québec gère la campagne pro-Canada. Mais en Alberta, il n'y a pas une telle loi. Et nous n'avons pas même les mêmes cultures politiques. On dit peut-être la pensée unique québécoise, cette tendance n'existe pas en Alberta, c'est plutôt libertarien. Et c'est pour cette raison la campagne pro-Canada sera plus pluraliste avec plusieurs organismes. Il y a le Parti néo-démocrate, le chef de l'opposition provinciale, Monsieur Nenshi, évidemment, ils prendront leur position et engagent les syndicats et leurs supporters. Mais moi et certains autres fédéralistes conservateurs, nous organisons une campagne vraiment pour mettre l'accent sur les fédéralistes frustrés du droit pour faire l'argumentation auprès de ces gens-là.
1: Mm-hmm. Mark Carney a aussi déclaré dans les dernières heures que le seuil de 50% plus 1 n'est absolument pas suffisant pour qu'une province quitte le Canada. Il dit qu'il y a toutes sortes de critères à respecter. Est-ce que vous êtes d'accord avec lui?
0: Excuse-moi, je n'ai pas entendu ces propos, mais je suis heureux de l'entendre parce que ça fait 2-3 semaines, un secrétaire parlementaire auprès du ministre de Justice à Ottawa a dit que 50% plus 1 était suffisant. Mm. Je crois que ça c'est farfelu parce que en Alberta, par exemple, moi, j'ai eu un référendum sur la question de péréquation dans la Constitution et on a eu un taux de participation parmi les électeurs de seulement 30%. Alors, c'est bien possible qu'il y aura un taux de participation très bas. Imaginez-vous un taux de participation de 25% et 13% des électeurs votent en faveur pour détruire le pays. Ça serait totalement impensable. Alors, je crois qu'il a pris, il a dit quelque chose de tout à fait raisonnable. Et il faut dire que ça fait 3 semaines. J'ai fait un débat avec un des leaders souverainistes en Alberta et il lui-même, c'est un gars assez raisonnable, il a dit que 50% plus 1 n'était pas suffisant. Mmh. Alors que je crois que c'est une position tout à fait sage.
1: Dernière question avant de vous laisser aller, Jason Kenney. Peut-être un petit mot sur la démission de Stephen Guilbeault, l'ancien ministre de l'Environnement, qui va annoncer son départ cet après-midi de la vie politique. Il n'était pas très populaire en Alberta.
0: On peut dire ça, oui. Effectivement, ça nous aide aux côtés pour Canada d'Alberta. Il était l'homme politique, peut-être après Justin Trudeau, le plus impopulaire en Alberta. Et il n'a jamais fait un effort. N'a jamais fait un effort de démontrer un respect envers les perspectives albertaines, l'industrie la plus importante en Alberta. Imaginez-vous une ministre albertaine qui était quasiment anti-québécois, qui a fait le Québec bashing, qui a pris les politiques pour nuire à l'industrie aéronautique, ou etc. Ça serait une situation pareille. Alors franchement, je le remercie de son service public, mais son départ des politiques fédérales, franchement, ça va nous aider parce que ça démontre aux Albertains que Monsieur Carney, avec son nouveau approche, a vraiment pris contrôle du Parti libéral. Il a tourné la page de l'époque trudeauiste.
1: Jason Kenney, ancien premier ministre conservateur de l'Alberta, merci de nous avoir accordé quelques minutes.
0: C'est moi qui vous remercie.
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1: Santé maintenant. Québec affirme que les médecins de famille ont inscrit les 500 000 patients demandés par le gouvernement. C'était l'une des clauses de leur dernière négociation de convention collective. L'objectif est même atteint presque un mois avant la date prévue, qui était le 30 juin. C'est la ministre de la Santé, Sonia Bélanger, qui en a fait l'annonce ce matin. On a voulu comprendre ce que ça signifie exactement pour ces 500 000 patients. J'en parle avec le président de la Fédération des médecins omnipraticiens du Québec, la FMOQ, le docteur Marc-André Amiot. Il est dans nos studios de Québec. Docteur Amiot, bonjour.
3: Bonjour.
1: Alors, vous étiez aux côtés de Mme Bélanger au moment de son annonce. Alors, il y a bel et bien 500 000 patients de plus qui ont été inscrits par les médecins de famille, les groupes de médecine familiale, comme le demandait Québec.

0: Comment on y est arrivé? Parce que moi, j'avais l'impression que les GMF, les médecins de famille étaient débordés puis qu'il n'y avait pas de place dans le système pour ces patients-là. Comment on a fait?
1: Ben, différents éléments, notamment une réorganisation de la pratique. Et l'exemple que je donnais ce matin, que je vais vous redonner, c'est auparavant, un patient diabétique pouvait voir son médecin de famille 3-4 fois par année pour l'ajustement de ses doses d'insuline ou de médication, sa pression. Maintenant, le médecin va le voir une fois par année et l'infirmière et ou le pharmacien vont ajuster les médicaments, vont ajuster les doses d'insuline. Donc ça dégage des rendez-vous pour offrir davantage de services. Autre élément aussi, des médecins ont été mis à contribution, des médecins qui travaillent à l'hôpital ou à l'urgence sont venus prêter main forte en première ligne dans les GMF, dans les cabinets. Donc ça aussi, c'est un effort supplémentaire. On a demandé également aux médecins sur le bord de la retraite, pouvez-vous donner quelques mois supplémentaires de service en attendant l'arrivée de nouveaux médecins? Il y a environ 400 médecins là, qui vont sortir, des médecins de famille qui vont sortir le 1er juillet. Alors, ces médecins-là vont pouvoir prendre la relève tranquillement auprès des médecins plus âgés qui auraient peut-être pris leur retraite avant, mais qui ont poursuivi quelques mois supplémentaires. Donc, c'est l'ensemble de ces facteurs-là. Réorganisation de la pratique, davantage de rendez-vous pour certains médecins, des médecins de la deuxième ligne qui sont venus prêter main forte et des médecins pré-retraités qui ont poursuivi.
0: Les 500 000 patients n'ont pas nécessairement un médecin de famille attitré. D'après ce que je comprends, ils vont être affiliés à un groupe de médecine familiale ou à un cabinet, là, à une clinique, mais ils n'ont pas le nom d'un médecin à eux, là.
1: Sur la 500 000, il y en a un certain nombre. Je pense qu'on est autour de 50-60 000 pour qui ça va être des inscriptions individuelles. Donc, ces 50-60 000 Québécois-là sont attitrés à un médecin de famille. Les autres, ils sont pris par un groupe de professionnels et ça, c'est une façon par la suite d'être pris en charge individuellement. Je vous donne un exemple. Le médecin et ses professionnels prennent en charge un certain nombre de patients. Là-dedans, il y en a des plus malades. Quand le médecin voit le patient et que celui-ci nécessite un suivi plus intensif, on trouve un diabète, une maladie chronique, on trouve un cancer, puis il a besoin d'un suivi plus intensif, ben le médecin va l'inscrire à son nom.
0: Mais là, est-ce qu'on va avoir accès quand même assez rapidement à des rendez-vous? Parce qu'on entend que ça peut prendre 6 mois, 1 an avant d'avoir un premier rendez-vous d'évaluation pour les nouveaux patients qui sont affiliés à un groupe de médecine familiale. Parce que l'inscrire sur une feuille, c'est bien, mais oui, faut qu'ils aient accès à quelqu'un, un professionnel de la santé, dans un délai raisonnable aussi.
1: Bien sûr. Alors, le patient qui a besoin de voir un médecin de famille va pouvoir voir un médecin de famille, qu'il soit inscrit individuellement ou collectivement. Cependant, si le patient est stable et que son médecin, avant par exemple de prendre sa retraite, lui a prescrit ses médicaments pour 2 ans, sa pression est belle, sa maladie est bien contrôlée, mais il n'y a pas besoin de voir le médecin à très court terme. Si par contre arrive une problématique aiguë et qu'il nécessite de voir le médecin, ben il va pouvoir voir le médecin. Si la problématique peut être réglé par un autre professionnel, l'infirmière du groupe GMF, l'IPS, le pharmacien du groupe, ben alors l'important, c'est que le patient ait le service pour lequel il y a un problème. Et quand le patient va avoir besoin de voir le docteur, il va pouvoir voir le docteur.
0: Parce qu'il y a bien des sceptiques qui se disent, les médecins se sont dépêchés d'inscrire sur la liste 500 000 patients parce que ça venait avec une prime collective négociée dans la dernière convention. Ils les ont inscrits. Ça veut pas dire qu'ils ont de la place pour les voir rapidement, par exemple.
1: Mais je parlais de réorganisation de la pratique, là, puis un des éléments qu'on ne mentionne presque pas, là, qu'on n'entend pas parler, c'est, vous savez, le programme GMF, on l'a gelé pour les 5 prochaines années. Donc, ça donne une prévisibilité aux médecins de s'embaucher des professionnels supplémentaires, de louer des locaux supplémentaires dans un GMF. Vous savez, dans un GMF, là, quand le programme change à chaque année, est-ce qu'on va continuer, est-ce qu'on va débarquer du programme GMF? Il y avait toujours une incertitude. Puis quand on engage, quand on loue un local, souvent les baux commerciaux, c'est pour 5 ans, 10 ans. Alors le fait de geler le programme GMF, ça donne une prévisibilité. Les médecins vont pouvoir louer des locaux supplémentaires, embaucher des infirmières. C'est déjà commencé et ça, ça permet d'offrir davantage de services à la population. Donc ça, c'est un élément très important.
0: Là, on a donc réussi à affilier 500 000 patients à des groupes de médecine familiale ou à des médecins. Ce n'est pas l'entièreté des Québécois qui n'ont pas de médecin de famille pour autant. Là, Christian Dubé parlait à l'époque de 1,2 million de patients qu'on voulait diriger vers un médecin de famille ou un groupe de médecine familiale. Pour ceux-là qui n'ont pas eu la chance d'être dans les premiers 500 000, il se passe quoi pour eux? Est-ce que ça veut dire qu'il n'y a aucune chance qu'on les affilie à un GMF dans les prochaines années?
1: Non, à l'heure actuelle, là, avec le gap et l'inscription collective, il est prévu que les cliniques offrent un rendez-vous par patient inscrit collectivement. Et ce qu'on sait jusqu'à maintenant, parce qu'on a quand même 3-4 ans de recul avec le gap, c'est que ce n'est pas tous les rendez-vous qui sont utilisés par les patients inscrits collectivement, ce qui fait que ça libère des rendez-vous pour les patients orphelins. Donc, vous êtes orphelin, vous n'avez pas eu la chance d'être attitré à un médecin ou à un groupe de médecins de famille, ben vous pouvez appeler au 811 option 3. Si votre état requiert une évaluation par un médecin, on va vous référer dans des plages médicales. Cela dit, il y a d'autres façons aussi. Il y a des patients qui se présentent à l'urgence qu'on peut réorienter à partir de l'urgence dans des rendez-vous qu'on appelle des P4, P5, là, des patients qui sont pas urgents à la salle d'urgence. Mais les cliniques médicales ont réservé un certain nombre de rendez-vous pour ces patients-là.
0: Marc-André Amiot, président de la Fédération des médecins omnipraticiens du Québec. Merci d'avoir été avec nous.
1: Ça me fait plaisir. Au revoir.
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0: Hélène et Pierre, bonjour.
3: Bonjour, Alex.
4: Bonjour.
0: Alors, parlons de cette démission à venir de Stephen Guilbeault. Donc, il va annoncé à la Chambre des communes officiellement tout à l'heure qu'il quitte la vie politique. En fait, il va quitter la vie politique dans les prochaines semaines. Ça ne sera pas avec effet immédiat. Il va continuer à siéger comme libéral en attendant, ne devient pas député indépendant. Mais Hélène, évidemment, c'est l'un des gros sujets discutés sur la colline parlementaire. Stephen Guilbeault a annoncé donc à ses collègues députés ce matin derrière des portes closes qu'il quittait. Qu'est-ce que ça veut dire pour Mark Carney, Hélène, le départ de Stephen Guilbeault?
3: Ben, évidemment que c'est une grosse perte. C'est la deuxième démission de M. Guilbeault. Première fois du cabinet cet automne, à la suite de l'entente de principe avec l'Alberta. Il était resté dans l'espoir de faire encore changer les choses. Il démissionne donc une deuxième fois, maintenant carrément du caucus, parce que cette entente a été conclue et il n'a pas réussi à obtenir les changements désirés. Mais sur le fond, Alex, je tiens quand même à mentionner qu'on a peut-être un peu vite parlé de recul par rapport à l'entente sur l'Alberta. Il manque un peu de nuance. C'est-à-dire que sur la question de la tarification du carbone industriel, c'est vrai que le prix qui était prévu était de 170 $ en 2030 et que là maintenant on amène ça à 115 $. Donc c'est une diminution. Sauf que à l'heure actuelle, il y a un fossé abyssal entre le prix officiel qui est affiché et le prix qui est réellement payé par les industries. Et pourquoi? Pour expliquer ça simplement à nos auditeurs, comment ça fonctionne, c'est que les industries, les usines, se font donner un plafond d'émissions et si elles le dépassent, elles ont deux options. Soit elles payent au gouvernement le prix officiel, soit elles achètent des crédits auprès d'autres usines qui, elles, n'ont pas atteint leur plafond. Or, le problème, c'est que le marché est inondé de tels crédits, au point que le prix est très, très bas. En Alberta, là, par exemple, le prix officiel, c'est 95 $, mais dans la réalité, ça se transige à peu près à 35-40 $. Et si bien que, en 2024, l'Institut climatique du Canada, qui est un organisme indépendant qui sollicite l'avis des plus grands experts sur ces matières-là, avait dit que les systèmes de tarification industrielle au Canada, parce qu'ils varient là, d'une province à l'autre, sont au bord de l'effondrement. Il y a trois provinces où vraiment il y a trop de crédits pour avoir de l'effet. Alberta, Saskatchewan, mais aussi la Colombie-Britannique, qu'on présente souvent comme étant plus verte, et que partout ailleurs, incluant le Québec, on approchait du point de déséquilibre. Et l'Institut disait, faut réformer

0: ça. Alors, l'entente que M. Carney a signée avec l'Alberta, c'est pour ça qu'elle réforme les choses et que M. Carney dit probablement que ça va s'appliquer aussi au reste du pays. C'est une tentative de faire ces réformes-là. Alors oui, le prix officiel est désormais plus bas, mais on vient ajouter de nouveaux mécanismes qui n'existaient pas pour s'assurer que le prix réel soit presque pareil que le prix officiel, notamment en instaurant un prix minimal. Alors, vous voyez, c'est plus nuancé que ce qu'on a essayé de présenter. Ça s'est perdu parce que dans nos reportages, on va toujours très vite, on a juste 60 secondes, 250 mots, on rentre pas dans ces détails, mais vous savez, toute cette réglementation climatique, c'est extrêmement complexe et c'est souvent en plongeant dans les détails qu'on peut mieux mesurer qu'est-ce qui se passe.
1: On va poser la question à Stephen Guilbeault. Il devrait être avec nous demain midi sur les raisons profondes de son départ. Mais j'ai cru comprendre, Hélène, que malgré les nuances que vous faites sur ce volet-là, il y a autre chose dans le départ de Stephen Guilbeault, le mécanisme sur l'électricité propre. On a aussi un délai plus grand sur l'élimination des émissions de méthane, entre autres. Bon, et juste la perspective d'avoir un nouveau pipeline alors qu'il est député de ce parti-là, je pense que ça devenait trop, Hélène. Ça veut dire qu'il peut y avoir des nuances sur est-ce que oui ou non, Mark Carney est un fossoyeur de l'environnement, mais en réalité, lui, il trouve qu'il n'y a plus d'emprise sur les décisions de Mark Carney.
0: Exactement, et c'est pour ça qu'il part. Mais il y a un élément à garder en tête qui est super important, c'est que l'Alberta, là, c'est 38% de toutes les émissions du Canada. Alors, il n'y a aucun plan climatique qui ne peut réussir sans la collaboration de cette province. Et là, au moins, enfin, l'Alberta embarque.
1: Pierre, qu'est-ce que vous pensez de l'effet de cette démission sur Mark Carney?
2: Ben, écoutez, moi, je vous dirais tout d'abord que la démission de M. Guilbeault fait de lui un autre membre de cette longue liste mondiale, même qu'on pourrait dire, des ministres de l'Environnement, des députés verts qui démissionnent à un moment donné parce que la machinerie politique, l'organisation politique est incapable de répondre à cet enjeu pourtant fondamental. Et avant de parler de M. Carney, ben, j'aimerais parler de M. Guilbeault dans le sens que ce n'est pas son échec, M. Guilbeault, son départ, sa démission, c'est l'échec d'un système politique. C'est un système politique qui n'est pas capable de porter souvent des enjeux fondamentaux qui ont des conséquences à long terme, pas à court terme. C'est l'échec de la politique de porter l'enjeu environnemental. Et ça, je trouve ça dommage. J'ai écouté la réaction de M. Carney qui remercie M. Guilbeault pour sa contribution. Probablement que ses dernières contributions, c'est lors de la campagne électorale, quand M. Guilbeault l'a appuyé, puis il a donné une espèce de... Il a rappelé le vernis environnementaliste de ce banquier. Mais bon, il s'en est bien servi, M. Carney, de M. Guilbeault. Et M. Guilbeault, il faut le dire, là, c'est pas un fauteur de troubles, c'est pas un excité. Il a tout fait pendant son mandat avec les libéraux. Il y a eu un méga projet qui a dû accepter, un pipeline qui a été financé par l'État qui nous a coûté tous 34 milliards. Là, il y en a un autre qui s'annonce. Il a été respectueux de la solidarité ministérielle, ça n'a pas été un excité, mais que voulez-vous, à un moment donné, il y a un problème d'indigestion à force d'avaler des couleuvres, et il a senti que ce n'était plus le bon moment. Quelles seront les conséquences? On verra, parce que on surestime toujours la démission des ministres en disant que ça affaiblit le gouvernement. C'est vrai surtout en fin de régime, mais là, c'est le début d'un régime. Il y a encore une lune de miel avec M. Carney, c'est à voir. Mais je tiens à le dire, ce n'est pas l'échec de M. Guilbeault ici. Il a utilisé des stratégies qu'on pouvait contester, qu'on pouvait remettre en question, mais il est resté fidèle à ses convictions. C'est l'échec d'un système politique.
1: Est-ce que c'est encore plus difficile, Pierre, dans un pays comme le Canada, où on a une diversité géographique, mais une diversité de ressources aussi, juste dans l'Ouest, on comprenait pas. On vient de parler avec Jason Kenney tout à l'heure. Là, on ne comprenait pas pourquoi Stephen Guilbeault s'attaquait à leur mode de vie, aux ressources naturelles de l'Alberta, le pétrole, le gaz qui fait vivre la province. On le détestait souverainement, pour reprendre un terme à la mode ces temps-ci, en Saskatchewan aussi. Alors que dans d'autres régions du pays où on faisait davantage d'efforts pour la transition écologique, là, je pense au Québec entre autres, mais aussi ailleurs où il y avait sa popularité, Stephen Guilbeault, on comprenait pas pourquoi l'Alberta était réfractaire. Alors, c'est difficile de s'entendre dans un pays comme le Canada pour une transition.

0: transition écologique, là.
1: Oui, et là, là-dessus, on peut peut-être questionner le choix de M. Guilbeault d'aller à Ottawa. Peut-être que s'il était allé à Québec, il y aurait eu plus de succès, parce que la politique énergétique du Québec est ancrée et est basée sur l'hydroélectricité, et il est naturellement, compte tenu de la géographie puis des ressources, plus facile pour le Québec d'atteindre des objectifs. Or, bon, en tout cas, on ne pourra pas dire qu'il a pris le chemin de la simplicité en allant à Ottawa, parce que, bon, écoutez, vous le dites, le Canada, il est en partie et beaucoup un État pétrolier. Et il faut comprendre les Albertains aussi, leur structure économique est basée là-dessus. Alors, il faut leur offrir autre chose, et c'est ça, c'est le défi des environnementalistes, c'est qu'est-ce qu'on fait avec ceux qui travaillent avec le pétrole, avec cet or noir qui amène des revenus, qui fait vivre des familles.
0: Hélène, allez-y.
2: Mais il y a juste un mythe qu'on entretient auprès au Québec, faut dire quand même là, les diminutions de gaz à effet de serre au Québec par rapport en 2024 là par rapport à 2005 qui est l'année de référence, c'est 9%, l'ensemble du Canada, c'est 10%. Alors des fois on se vante un petit peu peut-être pas pour les bonnes raisons. En Ontario, ça a diminué d'à peu près 25%. Juste revenir sur la vite fait, encore une fois, excusez-moi de rentrer dans les détails, mais je les trouve importants.
0: Non, on aime que vous êtes au détail.
2: Le banquier Carney déploie tout son savoir. Faire. Une des affaires dans l'entente avec l'Alberta, c'est les contrats sur différence. C'est quoi ça? C'est une patente, un outil financier faisant en sorte que le gouvernement signe un contrat avec une entreprise en lui disant « Je te garantis que le prix du carbone ne descendra jamais sous tel prix, parce que s'il descend sous ce prix-là, eh bien, je vais te payer la différence, d'où le nom contrat sur différence. » En d'autres termes, ça donne de la prévisibilité à l'entreprise qui dit « Ben, OK, je vais investir dans l'assainissement de mes procédés, parce que j'ai la garantie que un nouveau gouvernement, mettons de Pierre Poilievre, va pas venir mettre la hache dans tout ça puis que je vais perdre mes investissements en pure perte. » Ce sont des menottes que se passe lui-même le gouvernement, disant si je respecte pas ce prix plancher, eh ben je dois payer une différence. Et le gouvernement libéral avait commencé ça 2022-2023, j'en avais parlé dans une de mes chroniques, mais là la nouveauté, c'est que l'Alberta va co-signer ces contrats-là. Donc l'Alberta aussi, si elle recule, eh ben elle va devoir payer jusqu'à concurrence de 600 millions de dollars. C'est pas tant que ça à l'échelle d'un budget, mais c'est significatif, on sent passer la facture, n'est-ce pas? Alors voyez, c'est des affaires un peu compliquées à comprendre, mais on voit là l'art du banquier qui établit des mécanismes à l'intérieur du système pour faire en sorte qu'on obtienne des résultats.
0: Bon, il reste seulement 50 secondes, Hélène, mais rapidement, est-ce que d'autres députés libéraux pourraient suivre Stephen Guilbeault?
2: Grande question, hein? Il y a une lettre qui circule de 14 députés qui avaient dit à M. Carney, faites attention. Alors, écoutez, j'ai pas de boule de cristal, je ne sais pas ce qu'ils feront, mais ça pourrait peut-être donner des impulsions. Mais vous savez, il y a deux donc sièges libéraux qui montréalais qui se libèrent, tous les deux situés en territoire orange, le siège de Alexandre Boulris et celui de Monsieur Guilbeault. Et peut-être que ce sera donc un test pour voir les électeurs qui sont plus à gauche, qu'est-ce qu'ils pensent du virage un peu plus à droite du Parti libéral sous Mark Carney.
0: Il y aura deux élections partielles sur l'île de Montréal, puis il y en aura une en Colombie-Britannique pour remplacer Jonathan Wilkinson aussi qui a été nommé ambassadeur.
2: Et peut-être en Ontario aussi, là. Nathan Erskine-Smith. Ouais,
0: peut-être moins. Lui a l'air d'être moins certain qu'il va s'en aller du côté de l'Ontario.
2: Ça n'a pas tourné comme il voulait.
0: Hélène Buzetti, Pierre Duchesne, merci. À demain.
2: Au revoir.
1: Au revoir.

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1: Dans moins de 10 minutes, est-ce qu'il existe une personnalité Ozempic? Hein? On sait que ceux qui prennent l'Ozempic ou la même molécule sous forme générique, le sémaglutide, ben ont moins faim. C'est un coupe-faim, l'Ozempic, et c'est pour ça que ça fait maigrir. Or, bien des gens n'ont pas seulement moins faim, ils ont aussi moins de fun dans la vie. Alors, comme si la molécule, le sémaglutide, coupe aussi parfois la dopamine qui est associée au plaisir en général. Donc, on a moins envie d'un cornet de crème glacée, mais on a aussi moins d'émotions quand le Canadien gagne. Je résume ça comme ça. Alors, il y a une chercheuse de l'Université McGill, une docteure qui mène des études avec son équipe sur le sujet. Elle va être avec nous pour nous expliquer les premières constatations donc auprès des patients qui prennent de l'Ozempic. Elle va être avec nous vers 12h50. Mais pour tout de suite, l'augmentation des problèmes de santé mentale, de dépendance ou d'itinérance, ben on la voit dans notre quotidien, dans la vie de notre vie de tous les jours. Par contre, ce qu'on ne voit pas, c'est que derrière les murs de nos prisons, ces enjeux changent aussi considérablement le visage de la population carcérale au Québec.

0: compte de plus en plus de personnes vulnérables. Alors, pour faire face à cette réalité, le protecteur du citoyen du Québec nous apprend que les établissements de détention utilisent surtout des mesures coercitives, comme l'isolement prolongé, parfois pendant plusieurs mois. Alors, son rapport rendu public ce matin s'intitule « Des drames humains derrière les barreaux, une enquête pour améliorer la gestion des cas complexes dans les établissements de détention ». Je le joins dans nos studios à Québec. Marc-André Daud, bonjour.
1: Bonjour, Monsieur Castonguay.
0: Alors, comment décririez-vous le portrait de la population carcérale aujourd'hui au Québec?
1: Ben, vous avez raison de le dire, c'est un portrait qui évolue, hein. C'est à l'image de notre société aussi, et c'est reconnu par le ministère de la Sécurité intérieure. On retrouve de plus en plus en détention des personnes à besoins particuliers, là, des personnes qui présentent par exemple une déficience intellectuelle, ça peut être un trouble du spectre de l'autisme, des enjeux de santé mentale, des personnes qui ont connu des épisodes d'itinérance, une dépendance. Donc tous ces éléments-là font en sorte que cette clientèle-là qui se retrouve en détention, bon, elle est en détention à la suite de la décision d'un tribunal. Et à ce moment-là, ben, le milieu carcéral doit composer avec cette nouvelle clientèle-là et, selon nous, adapter ses pratiques.
0: Vous donnez quelques exemples dans votre rapport là, pour illustrer vos constats. Ceux de Simon et de Christina, ben, qui sont des noms fictifs, là, mais qui sont des vraies histoires. Racontez-nous ce que vous avez constaté là, par rapport à leur expérience derrière les barreaux.
1: Oui, tout à fait. Alors, faut savoir qu'on a étudié 41 dossiers de personnes qui ont des besoins complexes. Et bon, Simon, dans le fond, c'est un homme qui a une déficience intellectuelle, qui a l'âge mental d'un enfant de 12 ans, qui se retrouve en détention, qui réagit très mal à son entrée en détention et qui va développer de l'agressivité, qui va développer aussi de l'automutilation, des menaces suicidaires, donc qui réagit très très fortement. De la même façon, Christina, trouble de personnalité limite, personnalité narcissique. Elle est en attente de son procès pour une infraction criminelle. Et elle aussi va réagir très, très fortement avec beaucoup d'agressivité, beaucoup d'opposition. De sorte que, dans le cas de Simon et de Christina, ils vont se retrouver pratiquement, pour Simon, environ 22 heures sur 24 en cellule. Et pour Christina, 24 heures sur 24 en cellule pendant plus de 2 mois dans le cas de Christina. Christina, qui, en raison de ses comportements, devait être menotté les mains dans le dos pour ses déplacements au centre de détention, qui refusait et qui est donc resté dans sa cellule. Et son état mental a dépéri au point que elle a été hospitalisée en psychiatrie. Elle n'est pas retournée au centre de détention.
0: Donc l'approche sécuritaire, en ce cas dans ces deux cas-là, mais dans les autres cas aussi que vous avez étudiés, les 41 cas en tout, elle est surutilisée.
1: L'approche sécuritaire, il faut d'abord dire qu'elle est nécessaire. C'est important que les centres de détention soient des espaces sécuritaires, que les règles soient respectées. Les agents de services correctionnels sont bien formés pour ça. Et la clientèle délinquante classique répond bien à cette approche-là. Mais ce qu'on se rend compte, c'est que cette approche-là, qui est faite avec, par exemple, des contraintes si la personne ne respecte pas, de l'isolement, du retour en cellule, etc., intervention physique au besoin d'utilisation du vaporisateur de poivre de Cayenne, par exemple. Mais ce qu'on se rend compte, c'est qu'avec certaines personnes qui ont des besoins qui sont liés à leur santé mentale ou, par exemple, un trouble du spectre de l'autisme, quand on utilise les mesures sécuritaires, ça règle pas, ça exacerbe les comportements et ça induit encore plus d'agressivité, encore plus de crise. Et ça, ben, c'est évidemment la personne incarcérée elle-même qui en subit les conséquences, c'est ses co-détenus, mais c'est aussi le personnel en détention parce que le climat devient encore plus difficile en détention. En réponse, je me permettrais quand même de dire qu'en réponse à cette réalité-là, le ministère l'avait déjà reconnu parce qu'en 2020, est arrivé avec une approche, le développement d'une approche davantage psychosociale. Parce qu'il faut savoir que les agents de services correctionnels sont formés selon une approche sécuritaire, mais que dans les centres de détention, il y a d'autres corps d'emploi. Il y a des agents de relations d'aide en milieu carcéral. Il y a les aumôniers, il y a les agents de probation qui arrivent avec une intervention davantage psychosociale pour prendre le temps de comprendre les besoins de la personne, comment on peut adapter l'intervention pour que ça fonctionne mieux, que ça se passe mieux, que ça aide à la réadaptation de cette personne-là. Et dans le fond, ce qu'on dit, nous, ben, c'est que ce modèle-là, qui est sur papier, qui a été pensé, présenté par le ministère, il est très intéressant. L'idée, c'est de mettre les expertises ensemble, de discuter ensemble des cas complexes pour trouver les meilleures solutions pour chaque personne incarcérée qui a des besoins complexes. Alors, ce qu'on dit, c'est que plutôt que d'opposer les approches sécuritaires et psychosociales, elles doivent être complémentaires. Il faut faire en sorte que les gens sur le terrain, dans les milieux de détention, puissent travailler ensemble entre

0: de façon multidisciplinaire.
1: Mais on le voit bien dans votre document, là, vous avez un beau tableau approche sécuritaire d'un côté, approche psychosociale de l'autre. On explique les différences. Puis l'approche psychosociale, on peut lire, bon, c'est comprendre la personne, délai, écoute, compréhension, empathie, relation, adaptation, réduction de la détresse, établir un lien, un dialogue, faire de la co-construction. Donc, vous dites sur papier, il existe ce plan-là. Mais est-ce qu'on est capable de l'appliquer? Parce que ce qu'on entend dans les prisons, c'est que les gardiens ont à peu près pas le temps d'amener les détenus dans la cour parce qu'ils sont en sous-effectif et ont pas les capacités nécessaires en termes de moyens pour être capable de bien appliquer l'approche sécuritaire. L'approche psychosociale, l'empathie, prendre du temps, dialoguer, c'est long, ça, ça prend du temps. Est-ce qu'on a le personnel pour faire ça?
0: Vous avez raison, il y a des enjeux qui sont évidents, mais il faut se dire que quand on est avec une personne qui a des besoins particuliers, par exemple, une personne qui a un trouble du spectre de l'autisme, et si on fait une intervention de nature sécuritaire, puis que ça induit une crise, que ça augmente l'agressivité, qu'on n'avance pas, là, si quelqu'un intervient, qui est habitué, il y a des techniques de désescalade, il y a des, qui sont enseignées, qui peuvent être enseignées. Quand on prend le temps de bien faire ça, ben on évite des crises. Et ça, c'est au bénéfice de tout le monde. Alors, c'est pas tant que c'est beaucoup plus long, c'est que comment on fait pour un outiller, former les personnes, sensibiliser les personnes, les agents de service correctionnel à cette approche-là, et faire en sorte que les autres professionnels dans le milieu carcéral puissent intervenir de façon plus efficace dans leur contact avec les personnes incarcérées.
1: On va s'arrêter ici. Marc-André Daoud, protecteur du citoyen, qui vient de remettre son rapport ce matin sur les drames humains derrière les barreaux, sur les cas complexes dans les prisons du Québec. Merci d'avoir été avec nous.
0: Merci, M. Castonguet.
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1: Près d'un Canadien sur 10 prend de l'Ozempic, qui est le nom commercial du sémaglutide, un médicament conçu à la base pour traiter le diabète de type 2. On a bien documenté certains de ses effets, notamment la perte de poids, mais il y a certains scientifiques qui commencent à s'intéresser à un phénomène qui pourrait être plus qu'anecdotique, la personnalité Ozempic. Il s'agirait d'une sorte d'apathie généralisée qui diminue autant le plaisir ressenti à manger une crème glacée que celui d'une victoire du Canadien ce soir, face aux Hurricanes de la Caroline, par exemple. Alors, est-ce que la personnalité Ozempic est un phénomène réel? Qu'en dit la science? Pour le savoir, je me tourne vers la docteure Kaberi Descoupta. Elle est médecin, scientifique, professeure de médecine à l'Université McGill et au Centre universitaire de santé McGill. Docteur Descoupta, bonjour.
3: Bonjour, Alex.
1: Alors, la personnalité Ozempic, c'est un effet possible de l'Ozempic qu'on évoque de plus en plus. De nombreux utilisateurs de ce médicament affirment que la vie leur semble plus fade, plus beige, qu'ils ressentent moins de plaisir ou qu'ils perdent de l'intérêt pour les activités qui autrefois les passionnaient. Est-ce que vous avez reçu de tels témoignages de vos patients?
3: Ben, je dois dire en première que c'est un type de symptôme que c'est les personnes, les citoyennes, les patients qui parlent. C'est pas quelque chose qui est devenu des scientifiques encore, mais souvent des effets secondaires commencent avec des patients, puis là on commence à voir, à mesurer, à regarder. Est-ce que je l'ai vu? Bon, c'est certain qu'il y a certaines patients qui semble peut-être moins content qu'on pense qu'il sera avec une amélioration de leur diabète et le perte de poids. Je dois dire que le grand majorité sont contentes s'ils sont capables de tolérer le nausée et des autres effets secondaires qui pourraient venir. Mais c'est sûr qu'on verra, c'est intéressant que c'est un symptôme qui est maintenant décrit par certaines personnes, des patients qui prennent le médicament. On verra si c'est vraiment relié à le médicament lui-même, est-ce que c'est certaines personnes qui l'ont, ou est-ce que c'est plutôt le fait que on a perdu du poids, puis des fois ça change la vie, ça change nos perceptions de beaucoup de choses. Donc est-ce que c'est vraiment un effet du médicament lui-même ou l'effet sur le poids?
1: Oui, parce qu'il y a peut-être des gens qui ont de trop grandes attentes, c'est ce que vous dites, qui pensent que lorsqu'ils perdent du poids, la vie soudainement sera plus facile et plus belle, puis ils se rendent compte que c'est pas nécessairement le cas. Soit qu'ils ont d'autres problèmes dans leur vie et que ce n'est pas disparu par enchantement, ou alors ils se rendent compte que certaines personnes les apprécient davantage une fois qu'ils ont perdu du poids et là se mettent à se demander si dans leur vie antérieure, les gens les aimaient comme ils étaient. Donc, il peut y avoir des effets psychologiques à la perte de poids, là, c'est ça?
3: C'est ça. C'est quand même quelque chose qui pourrait arriver assez rapidement avec certains médicaments comme semaglutide, Ozempic. Et donc, ça,

0: ça prend vraiment en transition comment on s'aperçoit nous-mêmes et nos proches aussi.
1: Mais est-ce que, d'un point de vue là, strictement médical, il pourrait y avoir un effet secondaire méconnu de l'Ozempic qui fait en sorte que, par exemple, ce qu'on appelle la dopamine, là, qui est le neurotransmetteur là, qui agit dans notre cerveau, qui nous donne du plaisir là, lorsqu'on est heureux dans la vie, qu'on fait une activité qu'on aime ou qu'on a une émotion forte. Souvent, c'est de la dopamine arrive dans notre cerveau, puis là, on est content. Est-ce que ça pourrait diminuer, par exemple, la quantité de dopamine ou la transmission de la dopamine dans le cerveau? Est-ce que ça pourrait être un effet secondaire méconnu?
0: Mais c'est pas vraiment connu si c'est la dopamine. Et il faut dire que si on parle avec des neurologues, il y a centaines de neurotransmetteurs. On parle beaucoup de dopamine parce que c'est quelque chose que le public et même les médecins connaissent, mais il y a d'autres choses, le sérotonine, GABA, il y a toutes sortes de choses. Donc, est-ce que l'Ozempic a un impact sur dopamine lui-même? Il y en a des théories, mais j'ai pas vraiment vu d'évidence pour ça. Donc, on ne sait pas encore.
1: Est-ce qu'on devrait chercher davantage? Est-ce qu'on devrait faire des études sur cette question-là?
0: Oui, ben je pense qu'en première, il faut savoir vraiment combien de gens le fait. On a des rapports, mais souvent on a des rapports dans les médiatiques sociales. C'est pas vrai. C'est souvent des gens qui ont des symptômes vont parler de ça et des autres gens ne vont parler de ce sujet. Donc, il faut voir vraiment dans millions de personnes combien, dans 1000 personnes combien on a, pour voir les nombres. Et après ça, de voir c'est quoi les séquences. Est-ce qu'ils avaient ce type de symptômes même avant le médicament, puis ça a continué? Est-ce que c'était vraiment nouveau? Donc, pour dire qu'il y en a une causalité, ça prend des bonnes études épidémiologiques. On pourrait aussi envisager d'autres études avec différentes sortes d'imagerie qu'ils ont des sciences neurologiques pour voir ce qu'elles transmettent, qui pourrait impliquer si c'est vraiment pensé d'être relié à la semaglutide lui-même.
1: Parce que l'entreprise pharmaceutique Novo Nordisk, là, qui est à la base du Ozempic, a dit au Washington Post récemment que l'anhédonie ne figure actuellement pas parmi les effets indésirables ni les mises en garde. Ça, l'anhédonie, c'est l'incapacité de ressentir du plaisir ou des émotions positives lors d'activités autrefois appréciées. Donc, l'entreprise dit ça ne fait pas partie des effets secondaires qu'on a documentés. Mais en même temps, le médicament est relativement nouveau. Je veux dire, il a été approuvé aux États-Unis en 2017. Ça fait 9 ans à peine. Est-ce qu'on est encore en train de découvrir des effets secondaires de l'Ozempic?
0: Absolument. Parce que la réalité, c'est que dans des études, des études qu'ils font pour montrer l'impact sur le poids, comme tous les autres médicaments, il y a quand même un nombre de gens, c'est quand même limité. C'est quelques mille, mais c'est pas des millions. Aussi, normalement, c'est pour un relativement court période de temps, 4 ans, 5 ans. Maintenant, on voit plus en plus de gens, différents génétiques, différentes personnalités, différents sexes, genre, ethnicité. Donc, c'est beaucoup plus vaste et le nombre d'années qu'ils vont le prendre peut-être sera beaucoup plus long. Donc, c'est sûr qu'on pourrait voir que dans certains patients, on a des symptômes, des problèmes qu'on n'a pas aperçus dans des études originales. Donc, on peut pas dire d'emblée qu'il n'y en a pas. Il faut surveiller, il faut étudier. C'est pas à dire que c'est pas un médicament utile, mais c'est sûr qu'on doit vraiment penser dans qui, pourquoi, et sous une surveillance médicale, et aussi de toujours penser des autres choses qu'il faut qu'on fasse. C'est attention à la diète pour que ça soit une diète de santé et l'exercice qui, Ozempic, n'est pas un médicament de l'exercice. Il y en a des bénéfices là. L'exercice est aussi un bon médicament, si on veut, pour l'humeur. Donc, il y a plusieurs raisons de vraiment rester ouvert à la possibilité que dans certains gens, il y a ce type de problème. Si c'est vrai, je pense que pour l'individu, c'est mieux d'arrêter et de penser d'autres choses, si c'est vraiment un problème qu'ils ont. et autrement de voir si on pourrait voir c'est qui développe ça, ce symptôme-là.
1: Docteur Kaberi Dasgupta, médecin scientifique, professeur de médecine à l'Université McGill et au Centre universitaire de santé McGill. Merci pour vos explications.
0: Merci, Alex.
1: Au revoir. Jean-Philippe Bautier, bonjour.
2: En haut de la canine, Olivier. Oh, excusez-moi, je voulais pas en parler devant tout le monde. Olivier a une graine au-dessus de la canine, puis vous savez, on est filmé maintenant à la radio.
1: Oui, il faut faire attention.
2: Ouais, Caroline, je suis désolé, là, c'est maintenant
1: José
2: devant
1: Boileau,
2: tout le monde.
1: Je trouve ça très drôle,
2: ben,
1: la
2: c'est
1: canine.
2: C'est sûr que, je veux dire, c'est toujours gênant. On va régler ça avant la mise en onde, Alec. Mais, en attendant, c'est notre dernière pour vrai, cette fois-ci.
1: Ah oui?
2: Non, on y reste demain aussi. Voyons.
1: Vous avez donc bien hâte de partir?
2: Ben non, au contraire, j'ai assez peur de vous perdre.
1: Viendrez me voir. Je suis encore là jusqu'à la fin du mois de juin.
2: Ben, pas le, ah ben oui, non, je quand même pas. C'est pas les José aujourd'hui, on va parler de l'avenir politique.
1: Oh, alors, si vous voulez savoir ce qui se passe,
2: exactement, vous venez nous écouter.
1: OK, au revoir.
2: OK, merci, au revoir.
1: À demain. À demain, tout le monde. Au revoir. Bonne fin de journée.
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7: Bonjour, ici Naïla Bendali. C'est cet après-midi que le député de Laurier-Sainte-Marie, Stephen Guilbeault, va annoncer officiellement qu'il quittera la vie politique dans les prochaines semaines. Il tire sa révérence après 7 ans au sein des troupes libérales fédérales, dont 4 à la tête du ministère de l'Environnement. Son départ suscite de nombreuses réactions à Ottawa. Yasmine Mehdi fait le point.
8: Je voudrais remercier M. Guilbeault.
9: Mark Carney a salué la contribution de Stephen Guilbeault en matière de lutte contre les changements climatiques, ce qui est assez particulier, étant donné que plusieurs des politiques environnementales portées par M. Guilbeault ont été abandonnées par le gouvernement Carney. On a d'ailleurs demandé au premier ministre s'il avait tenté de convaincre le député de Laurier-Sainte-Marie de rester, ou si, au contraire, le départ de M. Guilbeault rendait sa vie plus facile.
8: Je souhaite le bonheur à lui et à sa famille.
9: Est-ce que vous avez essayé de le retenir?
8: Oui, on a eu des discussions pendant tout le temps, plusieurs sujets. Je sais depuis quelques mois que c'est une possibilité.
9: Et ce matin, plusieurs autres députés libéraux ont eux aussi salué le travail de M. Guilbeault en disant qu'ils comprenaient sa décision, tout en affirmant que leur gouvernement n'avait pas abandonné le climat. Les ministres Joël Lightbound et Stephen McKinnon.
10: Le gouvernement est résolument engagé vis-à-vis du climat, vis-à-vis de l'environnement. Seulement, on a une approche qui est très pragmatique.
11: Je pense que c'est une erreur grave que d'associer la lutte contre les changements climatiques à un seul homme.
9: Stephen Guilbeault s'adressera à la Chambre des communes en fin d'après-midi pour faire ses adieux. Il restera député libéral pendant encore quelques semaines en attendant la fin de la session parlementaire. Ici Yasmine Mehdi, Radio-Canada, Ottawa.
7: Maintenant, des propos tenus par Mark Carney au sujet des débats en cours sur l'avenir de l'Alberta au sein de la Fédération suscitent la controverse au Québec. Hier, le premier ministre a affirmé qu'un vote de 50% plus 1 en faveur de l'indépendance d'une province ne serait pas suffisant aux yeux d'Ottawa. Les réactions ont été nombreuses à l'Assemblée nationale de la part d'élus de l'opposition et de membres du gouvernement. Voici les ministres Simon Jolin-Barrette et Christopher Skeet.
12: C'est les lois du Parlement du Québec qui s'appliquent. Tous les parlementaires ici à Québec et tous les gouvernements successifs de l'État québécois ont toujours eu la même position. Alors, c'est le cadre légal québécois qui s'applique. Point final.
13: On n'a pas de leçons à recevoir du gouvernement fédéral sur les actions démocratiques.
7: Les Albertains seront appelés le 19 octobre à choisir entre le maintien de leur province au sein du Canada et l'organisation d'un référendum contraignant sur la séparation. À l'international, le président américain est réuni avec les membres de son cabinet à Washington. Une rencontre qui se déroule sur fond d'incertitude au sujet de pourparlers de paix avec l'Iran. Louis Blouin est à Washington.
14: Téhéran affirme avoir reçu une ébauche d'accord préliminaire avec les États-Unis. Selon cet accord cadre négocié par le Pakistan, l'Iran rétablirait dans un délai d'un mois le trafic maritime dans le détroit d'Ormuz et les États-Unis retireraient leurs forces militaires des environs et lèveraient leur blocus naval. La télévision d'État iranienne rapporte que l'Iran serait responsable de la gestion du trafic maritime commercial dans le détroit en coopération avec Oman. Mais on s'entend, un accord préliminaire ne viendrait pas sceller toutes les questions les plus épineuses, comme le programme nucléaire iranien, la levée des sanctions américaines, et à savoir aussi si l'entente couvrira les hostilités entre Israël et le Hezbollah au Liban. Selon le président, il y a encore du travail à faire. Donald Trump affirme que le fruit n'est pas mûr et il n'est toujours pas satisfait. Dans le camp républicain, des élus s'inquiètent d'un accord qui serait trop permissif avec l'Iran. C'est le cas des sénateurs Roger Wicker, Lindsey Graham et Ted Cruz. Ils craignent qu'il ressemble trop à celui conclu par Barack Obama avec le régime iranien il y a quelques années. Entente qui avait d'ailleurs été vivement critiquée par Donald Trump. Ces derniers jours, le président a quand même semblé jeter du lest sur la question de l'uranium enrichi détenu par l'Iran, se disant ouvert à ce qu'un pays tiers se charge d'en disposer. Donald Trump a déclaré au réseau PBS ce matin qu'il n'y aura pas de levée des sanctions américaines tant que Téhéran ne cédera pas son uranium enrichi. Ici Louis Blouin, Radio-Canada, Washington.
7: Et puis en terminant au hockey, le Canadien aura la chance ce soir de créer l'égalité dans sa série contre les Hurricanes de la Caroline. Après avoir aisément remporté le premier match, la troupe de Martin Saint-Louis a perdu les deux suivants en prolongation, ce qui fait dire à l'attaquant Zachary Bolduc que son équipe est capable de rivaliser avec les Hurricanes et de gagner.
15: On est encore à bonne position, on veut pas, oui, on tire de l'arrière, mais je pense pas qu'on est en situation de qu'on soit dans le problème très grave. Là, je pense que on est capable de compétitionner avec eux. C'est des matchs qui se jouent par pas grand chose à chaque fois. Donc on a confiance en nous, puis on sait que si on sort la meilleure version de nous-mêmes, que notre exécution est bonne, qu'on va avoir du succès. Donc c'est ça qu'on veut reproduire ce soir.
7: Le vainqueur de cette série affrontera en finale de la Coupe Stanley les Golden Knights de Las Vegas, qui ont éliminé hier la meilleure équipe en saison régulière, l'Avalanche du Colorado, en 4 matchs consécutifs. Voici maintenant les prévisions de la météo avec Véronique Mérand.
16: Un ciel un peu plus nuageux avec éclaircies cet après-midi. 30 % de possibilité d'averses fin de journée au cours de la soirée également. 21-24 degrés au thermomètre, des vents du nord-ouest assez légers. 11 à 13 la nuit prochaine. Demain, un ciel plutôt nuageux, quelques éclaircies. On aura des températures entre 18 et 20 degrés.
7: Voilà, c'était votre bulletin d'information. Restez à l'écoute. 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
17: Non, mais
18: que dans les épiceries, maintenant, ouais, on peut faire des rencontres. Mais il y avait pas ça il y a quelques années que tu promenais avec ton panier
17: célibataire et oui,
18: tout ça.
17: Oui, vous avez raison.
18: Ben, c'est peut-être une option pour Paul. Ça coûte pas cher. C'est quoi qu'à l'épicerie, maintenant, ça coûte cher.
17: Tout coûte cher.
18: Oui, ça, c'est vrai.
17: Paul, il est maintenant au Dollarama. Acheter des, vous savez, ils vendent maintenant les,
19: il y a de tout là-dedans.
17: Ouais, c'est des barres de chocolat, des longues barres de chocolat divisées en petits morceaux.
20: Et là, il y a plus de taxes sur les barres tendres à l'unité aussi.
17: À l'unité? Mais qui achète ça à l'unité?
20: Qui ont pas, ils mangent pas assez de bartend.
17: Ah, c'est vrai, c'est que ça nous apporte cette semaine.
19: Ça va être
17: ah, ben, ça va être une belle émission. Vous, Jean-Sébastien, c'est votre. Ah, mais quoi, vous n'achetez six, vous le mangez six. Vous écoutez la journée, on est encore jeune sur Espagne.
21: Il y a des choses que j'achète plus parce que je sais que c'est la nuit que ça passe.
17: C'est quoi?
21: Ben, les petits biscuits secs.
17: Les petits biscuits secs, vous l'avez, les biscuits soda?
21: Non, les petits biscuits secs, là. Les biscuits social.
17: Ouais. Vous mangez ça la nuit?
21: Oui, je peux manger une rangée. Fait que il y a des choses que j'achète plus.
17: Ah, mais j'ai un traiteur maintenant.
21: Ben, j'imagine, vous avez tellement une grande vie.
17: Ben oui, j'imagine. C'est
21: non,
17: sûr.
21: Pas les décourager parce qu'évidemment, de trouver que ça coûte cher un traiteur. Mais pas tant, Paul.
17: Mais je comprends avec tout ce que vous avez à faire. Là.
21: C'est pas si cher. Tu sais, si on compare là, les petits prêts à manger là, qu'on achète au Lidl. Ouais.
17: Fait que votre traiteur, il vient chez vous, il fait votre musique, votre nourriture, votre souper, tout ça, comme Julie Snyder, là.
21: Non, quand même pas. Non,
17: c'est un traiteur. C'est pas un chef à la maison.
21: Ben non, quand même pas.
18: Non, mais moi, ce qui m'intéresse, vous cuisinez pas du tout.
21: Non.
18: OK, c'est clair.
17: Non, mais il y a eu une bulle pendant la pandémie. Ouais. On lui avait offert le livre « Cuisiner à la plaque » de Ricardo.
21: La plancha!
17: Et il est devenu fou de cuisine. Il a fait des cuisses de poulet avec des carottes et des pommes de terre.
21: Ah, c'était-tu bon, ça? Puis
17: ça a duré littéralement 3 semaines. Mais ça a été 3 semaines occupées.
18: OK.
17: Et ensuite, là, on a rapatrié les troupes vers le biscuit soda puis le fromage en
18: grêle. Mais vous savez que vos collègues, amis, que vous n'invitez pas au hockey, ils cuisinent très, très bien.
17: Mais je sais,
18: ça nous l'ont dit l'autre fois. Vous pourriez à ce moment-là négocier des plats?
0: Ben, je sais, mais une fois, Olivier nous avait invités, une fois en 14 ans, puis on avait mangé des pork chops.
20: Des côtes levées.
0: Côtes levées.
19: On va passer du temps avec vous un petit peu plus tard.
0: Oui, j'ai une chronique d'adieu.
20: Oui, ben, je vous parle de politique québécoise aujourd'hui pour faire changement. D'abord, vous avez peut-être vu passer la pub du PQ pendant le match du Canadien. Non?
19: J'ai pas, j'écoute ça assez. Allez-y.
20: Ah oui. Ben,
0: je suis abonné à TVA Sports, Olivier.
19: Ah, OK, non, non, c'est pas. Allez-y.
0: J'ai fait une constatation. Je sais pas si vous seriez d'accord avec moi, mais.
20: Non, non, non.
19: Donc, les matchs commencent tard, hein?
0: Ben.
20: Ouais, ouais, ouais.
0: Ça fait longtemps que je suis pas venu à l'émission. Je sais pas de quoi vous discutez ou pas, là, mais.
20: Donc, si vous avez pas vu passer cette pub-là, je vais vous faire écouter un petit bout. Bon, c'est à la fois une publicité négative et du ASMR, oui. Cette pub-là. Donc, en gros, la cliente demande de changer son sandwich pourri. La personne dit, pas de problème. Elle ouvre le sandwich et remet tous les ingrédients dans un ordre différent. C'est ça que, c'est là qu'on entend ce bruit-là.
19: Extrêmement désagréable.
20: Désolé pour les misophones à l'écoute. Mais donc, c'est ça, c'est le sandwich de la CAQ, là, aussi mauvais qu'avant, avec les mêmes ingrédients qu'avant. C'est un peu ça,
19: bon
20: là,
19: Dieu,
20: ce qu'on essaie de nous dire. Les journalistes ont demandé à Simon-Jolin Barrette ce qu'il en pensait.
22: Comment vous avez trouvé la pub du Parti québécois? Le sandwich?
23: Bon, je pense qu'il y a intérêt à faire des publicités positives.
22: C'est qui le cocon?
20: C'est qui le cocombe dans ce sandwich? On le saura pas, même si on a quand même.
0: C'est Simon qui a dit ça?
20: Non, c'est le journaliste. Oh. Je crois que c'est Alain Laforêt, je pense. Par contre, on sait que les cocombres tranchés maintenant sont détaxés. C'est une des mesures de Christine Fréchette qui dépense un peu plus que promis. Et à la période de questions, les libéraux ont dénoncé la gestion des finances d'Éric Girard.
24: S&P a décoté la CAQ. S&P a décoté le ministre des Finances. Madame la Présidente, on n'a plus les moyens d'avoir ce mauvais gouvernement. Dors la CAQ.
22: C'est, oui, mais c'est de l'amateurisme complet, Madame la Présidente.
25: Oui, monsieur le leader de l'opposition officielle, je voudrais vous entendre. Quel est votre appel au règlement?
26: C'est rigoureux, c'est pas de l'amateurisme, c'est eux les amateurs.
20: Bon! Bon, OK. Elle doit être avoir hâte à ses vacances, Nathalie Roy.
19: Regarde dans les airs, pour elle.
20: Ben, découragée. Marc Tanguay a aussi été un petit peu malcommode à l'étude des crédits en posant cette question au ministre Jean Boulay.
27: À la lumière de ce que vous me dites là, si d'aventure il y avait un référendum, je sais que vous seriez dans le camp du non. N'est-ce pas?
28: S'il y avait un référendum, je serais dans le camp, encore une fois, des Québécois qui ne veulent pas de référendum et je serais dans le camp, dans le même camp que vous.
27: Le camp du non.
28: Oui.
20: Oui. Monsieur Boulay qui a ensuite passé quelques minutes à essayer d'expliquer dans quel camp sont ses collègues parce que Monsieur Tanguay a insisté à propos du caucus caquis.
27: Avez-vous la même assurance pour l'ensemble de vos collègues du caucus caquis?
28: Oui, j'ai...
27: Pardon?
28: Est-ce qu'il y en a qui pourraient voter oui? C'est extrêmement hypothétique. Possiblement, probablement, mais si j'ai des collègues qui pourraient voter oui, ils veulent pas de référendum.
27: C'est quoi votre pointage au sein du caucus? Le oui passe-tu ou le non passe au caucus de la CAQ?
28: Tous sont en faveur de la collaboration et je n'en connais aucun dans mes collègues qui sont en faveur de la chicane.
27: Ouais. Mais on en connaît une couple qui voterait oui pareil. Est-ce que le ministre pourrait prendre l'engagement, Monsieur le Président, de faire le tour de ses collègues et nous ramener le pointage si le oui passe au caucus de la CAQ?
28: La réponse est non.
27: On aimerait ça savoir aussi à la maison. On aimerait ça savoir.
20: Non, on aimerait ça savoir à la maison. Je pense pas à la maison. On a déjà changé de poste.
19: C'était quoi ça exactement?
20: C'est l'étude des crédits budgétaires du conseil exécutif.
19: Volet relations canadiennes.
20: Exactement. Exactement. Donc c'est ça. C'est un peu it's complicated de Facebook, mais pour le caucus caquis. En passant, finalement, Mathieu Lacombe a dit qu'il voterait non à l'idée d'avoir un référendum dans lequel il voterait oui. Pendant ce temps-là, Éric Duhaime lui annonçait qu'il allait se présenter dans Bellechasse. Après, ça a été essayé à quelques autres endroits. Il le fait parce qu'il veut représenter la ruralité.
25: Vous êtes le premier à dénoncer quand quelqu'un est parachuté dans un comté. Là, vous vous auto-parachutez dans Bellechasse?
22: Bien, il y a plusieurs raisons pour ça. D'abord, les chefs de parti, vous savez comme moi qu'il n'y a aucun des chefs actuels qui habitait dans sa circonscription quand il a été élu. Donc, je ne suis pas le premier. Là. Je veux représenter un comté de la ruralité au Québec, une réalité qui est beaucoup trop oubliée par nos politiciens, par la classe politique montréalaise.
25: Mais en tout respect, qu'est-ce que vous connaissez de la ruralité?
22: Ben, je pense que c'est, tu sais, quand on est en politique, je veux justement déménager, je veux m'imbiber de la réalité.
1: Oh oui!
2: Aïe! Excusez-moi, je gérais quelque chose qui s'en vient, pis c'est pas parce que je veux pas vous écouter, genre, c'était vraiment circonstanciel.
21: C'est un bon extrait, ça.
2: Mais en...
20: Je peux vous préparer avant.
2: Mais je suis arrivé à la dernière minute.
20: Ben oui, mais il y a le texto, là, les affaires de même.
2: Jean-Sébastien, il regarde son texto.
20: Donc, c'est ça, c'est un peu le... Il veut s'inhiber de la ruralité, dit-il. C'est un peu le même concept que le gars qui s'inscrit à un cours de yoga pour rencontrer des filles. Là, je veux m'inhiber de cette culture millénaire hindoue. Yeah, right. La députée caquiste actuelle, Stéphanie Lachance, qui devra l'affronter, trouve que ce parachutage, c'est un manque de respect envers les citoyens de sa circonscription.
3: Ben, je trouve que c'est un manque de respect pour les citoyens de Bellechasse. C'est un peu les prendre pour des cons.
20: Bon, elle trouve que puisqu'il habite à Laval et à Québec, Éric Duhaime, c'est insultant de vouloir représenter les gens de Saint-Nazaire, de Dorchester. En même temps, Madame Lachance n'habite pas Bellechasse, elle non plus. Peut-être pas la meilleure idée de s'indigner de ça. Appelé à réagir à cette déclaration, Monsieur Duhaime a dit qu'il la trouvait pas ben plus imbibée de ruralité que lui.
4: On me dit qu'elle, elle a jamais habité dans le comté de Bellechasse. Okay? Fait que s'il y a des gens qui savent où elle habite, madame, je veux pas savoir son adresse, puis je veux
21: non,
4: pas,
21: non, non.
4: C'est pas ça le but, là. Mais est-ce que vous êtes au courant qu'elle habite pas dans le comté qu'elle représente? Parce que si elle traite les électeurs de Bellechasse de cons, parce qu'ils s'apprêtent à voter pour quelqu'un qui habite pas le comté, elle est en train de dire que les gens qui l'ont élu, c'est des caves?
21: C'est gros ce qu'elle dit, là.
4: Donc, c'est très gros.
21: Tous ceux qui votent pas pour la CAQ, c'est des cons. C'est un peu ça qu'elle veut dire.
20: Ben oui, donc bon, ça c'est à Radio X, j'ai oublié de le dire.
1: Oui.
20: Donc,
1: c'est qui le monsieur qui anime?
20: C'est l'animateur.
1: Ah oui, c'est ça.
20: Danny Hull, qui s'appelle. Okay. Donc oui, c'est un peu prendre les gens pour des cons, c'est ce qu'elle a dit. Puis c'est devenu, elle traite les gens de Bellechasse de cons et ensuite elle traite tous ceux qui vont pas voter pour la CAQ de cons. Donc bien extrapolé quand même. Et je vais terminer avec une autre belle pirouette. Là, vous vous souvenez, il y a environ un mois, on a eu droit à un gros scandale là, parce que le maire de Québec, Bruno Marchand, avait dit que Monsieur Duhaime qui protège les arbres, c'est aussi crédible qu'un alcoolique qui dit qu'il ne boira plus. À l'époque, le Tout Radio X mené par Dominique Moret s'est indigné de cette déclaration-là et de la réaction des journalistes autour qui avaient trouvé ça drôle, mais lui, il n'avait pas trouvé ça drôle.
4: Les journalistes feront pas de suivi. Allez voir les alcooliques anonymes. Ouais, qu'est-ce que vous pensez de cette image-là?
5: J'ai écrit tantôt durant l'émission pourquoi un journaliste de Québécois rit des alcooliques.
4: Puis c'est pas drôle, là.
5: Il n'y a rien de drôle.
20: Il n'y a rien de drôle. Et là, un mois sans alcool s'est écoulé depuis. Et j'ai été surpris d'entendre les mêmes personnes réagir au propos d'un journaliste qui disait que la politique municipale est très bien couverte à Québec puis ça assurait une certaine qualité.
5: Ça, c'est l'équivalent, et je veux pas manquer de respect envers qui que ce soit, mais c'est l'équivalent d'un alcoolique qui essaie de se convaincre qui arrêtait de boire. Mais j'ai juste bu le 24 avant hier. C'est pas si pire que ça. Moi, mais j'ai juste bu deux bouteilles de vin à soir. Ouais, mais ça m'a pris 3 heures à prendre 2 bouteilles de vin. C'est bizarre, là, pour vrai. Il essaie de se convaincre que c'est des journalistes très critiques, ce qui est une fausseté grossière.
20: Voilà, donc il est devenu presque mot pour mot la personne qui dénonçait il y a 30 jours. Mais au moins, il a quand même ajouté avant, je veux pas manquer de respect envers qui que ce soit. Donc, je pense
1: quand
20: que
1: on commence avec ça, ça, et ben je voulais pas vous manquer de respect en écoutant pas votre extrait tout à l'heure, mais si
20: c'est
1: vous
20: raté.
1: Ben oui.
21: Mais c'est direct.
1: Hein. Oui, c'est carré.

0: Allô. Allô.
1: Ça faisait longtemps, hein?
0: Je sais, mais on m'a écrit une chronique.
1: Ben, c'est ça, fallait pas le dire.
0: Ah, OK. Allô. Eh oui, c'est moi, le Jean-Sébastien Girard. C'est le moment de l'Allô Bobo, ton encyclopédie.
1: C'est quoi mon nom, déjà?
0: Mais c'est pas écrit. Ton encyclopédie médicale radiophonique, saison 9, épisode 2. Et cette semaine, je vous parle de la gélotophobie.
1: Oui.
0: C'est une affection souvent liée à la peur très intense de la moquerie, Jean-Philippe, qui se caractérise par une incapacité à comprendre l'humour, alors que la personne prend souvent les tequeneries au pied de la lettre. Non! C'est pas une chronique sur la petite soupe aux lettres, Paul Saint-Pierre Plamondon. C'est pas moi qui ai écrit ça. Qui à chaque petite blagounette. C'est plutôt une chronique assez courte sur les gens qui pensaient que j'allais faire un Allô Bobo dans les dernières semaines, mais ça marchait jamais parce qu'on me donnait pas assez de temps. Bon, évidemment, c'est complètement faux. C'est pas parce qu'on me donnait pas assez de temps. Lecture à première vue, c'est difficile. C'est pas parce qu'on me donnait pas assez de temps, mais simplement parce qu'on n'avait pas les droits du thème musical.
1: Oui.
0: Car ils ont été achetés par Amazon. Oui. Dans le but de produire un remake de Allô Bobo au grand écran, Olivier.
1: Ah. Ah,
0: et si je peux l'utiliser aujourd'hui, c'est parce que je vous annonce officiellement que je serai celui qui incarnera Jacques Boulanger dans la nouvelle version IMAX. C'est bien mauvais.
1: Je pensais pas que c'était lui.
0: Quel mauvais pastiche.

0: Ça, c'est drôle, hein?
1: C'est James Boo.
0: Un petit accent de 50 ans, James Bond. Salut les filles!
2: Non, mais vous savez que j'étais allé faire des recherches dans vos... Parce que j'ai fait ça, on comprendrait, j'ai fait ça rapidement. Mais je suis allé faire des recherches dans vos textes de Allô Boubou. Ouais. Et quand on regarde vos textes, puis même tous vos textes, pas seulement Allô Boubou, c'est incompréhensible.
0: Ah non, mais je sais, mais j'écris au son, je TDAH.
2: Ça
0: n'a
2: aucun sens, là.
0: C'est ça, non, mais il n'y a personne qui peut comprendre ce que j'écris.
2: Je dis, il y a des trois petits points, il y a des mots qui ne suivent pas, il y a un mot dans le paragraphe qui n'a pas de rapport en majuscule.
0: On pourrait penser que je ne suis pas intelligent, mais j'ai développé ma technique.
2: Mais c'était meilleur au parler qu'à l'écrit, hein.
0: Ah ben, c'est ma force.
2: Ben oui, je sais, vous le savez. Vous êtes extraordinaire. En attendant, vous savez, c'est un super Paul et José aujourd'hui parce que c'est la dernière fois qu'on se parle et c'est surtout qu'on se laisse pour plusieurs semaines, plusieurs mois, en fait. Et je me demande bien ce qui va se passer en politique. Alors, on a plusieurs questions. On vous a demandé de prédire l'avenir et de choisir vos sujets. Hein? Chacun de votre côté, sans que vous parliez, vous avez choisi les mêmes choses. C'est très, très drôle, ça. Alors, l'été va être plate. Non, on va commencer avec le fédéral.
3: Ah oui!
2: Le premier sujet sur lequel vous avez accroché, c'est... Ben, nos amis de l'Alberta.
3: Oui!
2: Qu'est-ce qui va se passer en Alberta?
3: Ben, c'est ça qui est formidable, c'est que, pour une fois, on sait pas trop. C'est-à-dire que, techniquement, puisqu'il y a aucun parti qui prend l'indépendance, et puis que, bon, Daniel Smith met dans les pattes des Albertains au mois d'octobre une question à savoir, voulez-vous rester dans le Canada ou peut-être envisager un jour de faire un référendum sur la sécession? Donc, ça a l'air parti tranquillement. Sauf que ce qui est formidable en politique, c'est ce que tu contrôles pas. Et là, il y a pas un parti qui ramasse ça, mais il y a du monde qui sont prêts, ils sont peut-être pas très nombreux, mais qui sont prêts, eux, à avoir l'Alberta va quitter le volet de ses propres ailes. Et donc, c'est pour ça que le fait qu'on peut pas vraiment savoir qui est à la tête de ça, comment ça va se comment les partis, le monde politique va essayer d'aller chercher ces gens-là pour leur dire, vous avez pas raison. Ça, c'est déjà, je trouve que c'est une curiosité, mais c'est aussi que du point de vue du Québec, c'est que pour une fois, c'est pas chez nous que ça se passe,
2: mais
3: c'est le référendaire. Puis déjà, moi, je me suis jamais intéressée aux rencontres des premiers ministres de l'Ouest. Ben, je trouvais ça intéressant. Je me suis intéressée en début de semaine parce que là, il y a le premier ministre du Manitoba qui a fait la leçon à la première ministre de l'Alberta en disant ça n'a pas de bon sens que vous lanciez une question comme ça, puis il faut rester dans le Canada. Et puis là, Mark Carney qui se mélange avec son 50% plus un. Et nous, extérieurement, donc on regarde ça, mais il y a aussi des vraies questions sérieuses là-dedans, notamment dans un référendum qui se tiendra ou pas, peu importe, mais la place des Autochtones, ça, c'est une question qu'on n'avait pas vraiment envisagée en 95, mais que si un jour le Québec fait un référendum, il va falloir faire semblant de consulter les Autochtones. Et ça, l'Alberta teste beaucoup d'affaires à cet égard-là. Moi, je trouve ça vraiment intéressant.
2: Donc, Paul Saint-Pierre Plamondon, t'en prends des notes?
4: Pas tant. Parce que il y aurait eu trois possibilités pour le référendum en Alberta de servir de précédent.
2: Ouais.
4: Puis on coche aucune des cases. La première, la question, est-ce qu'elle allait être jugée claire ou non par le fédéral? Mais puisque c'est une question sur une question qui sert pas à grand-chose, sans enjeu concret, facilement identifiable, la loi sur la clarté ne s'appliquera pas. Le résultat, on pense pas non plus que le fédéral va avoir besoin de se mouiller sur le résultat.
2: Non.
4: Quoique ça, c'est une décision qui est prise a posteriori. Donc, après le référendum qui, lui, arrive deux semaines après l'élection québécoise et les consultations avec les Premières Nations, il n'y en a pas avant ce référendum. D'ailleurs, le libellé de la question est justement une façon de se soustraire de l'obligation de consultation avec les Premières Nations. Et ce travail-là viendrait après un référendum. On peut même pas vraiment dire gagnant parce que c'est entre A et B, c'est même pas oui ou non. Donc, si jamais le référendum nous apprend que les gens veulent un référendum, ben on va consulter après avoir fait un référendum pour contourner l'obligation de consulter. C'est un peu mélangeant. Moi, ce qui m'excite dans tout ça, pour répondre à la question que votre face me pose... attends, j'ai un blanc mémoire. Qu'est-ce qui m'excite dans ça? Ah oui, c'est l'avenir de Daniel Smith. Parce que...
2: C'est ça, c'est soir au restaurant.
4: Il y a une minorité... d'Albertains qui sont en faveur de l'indépendance, mais une majorité des membres de son parti. Et en Alberta, ils ont ce qu'on appelle le recall, ou en tout cas pour les députés, mais pour les chefs, ils peuvent exiger un vote de confiance. Ils l'avaient fait avec Jason Kenney durant la pandémie. Ils avaient eu sa tête. Est-ce qu'ils vont l'avoir aussi pour Daniel Smith? Et si c'est le cas, ça aura des répercussions sur la politique nationale, parce qu'on se demandera avec qui Mark Carney va négocier le plan qui lui permet de perdre la confiance de beaucoup d'écologistes.
3: mais moi, je suis pas vraiment d'accord, moi, avec Paul, parce qu'on a
2: Enfin!
3: Oui, mais c'est que je trouve que pour quelque chose...

0: qui finalement ne devrait pas s'avérer parce que les gens vont dire on reste dans le Canada. Je trouve que ça fait beaucoup jaser déjà pour une affaire qui n'est pas supposée avoir de l'importance. Et je pense notamment ici aux prises de position fédéralistes de Monsieur Carney, mais de ses ministres, de dire normalement, ils ne devraient même pas en parler puisque au fond, cette affaire-là ne devrait pas compter. Ouais. Et pourtant, des gens n'en parlent. Moi, je trouve ça intéressant.
1: Ah ouais. Ah, mais c'est ça qui m'excite, en fait, c'est la possibilité de donner mon opinion sur quelque chose.
2: Mais évidemment, la situation fait déjà des petits, de toute façon, avec ce qui se passe avec l'Alberta, le côté un petit peu plus charmeur de Mark Carney avec ce qui se passe là-bas. On a appris que Stephen Guilbeault, ça suffisait. Il quitte les rangs libéraux, il quitte la politique. J'ai l'impression que c'était trop pour lui ou c'était le temps que ce soit trop pour lui? J'ai comme l'impression qu'on... Là, il pouvait plus faire semblant.
0: Moi, je trouve que ça commence à être temps. Ouais, il me semble qu'on avait tous compris et que lui avait encore des espoirs. Puis la façon dont M. Carney lui a souhaité bonne chance dans sa prochaine vie, bon, on ne sent pas qu'il était en pleurs. Et puis, il nous a bien expliqué, M. Carney, qu'il tenait plus à ses ententes avec l'Alberta qu'à son député environnementaliste. Alors, je trouve que c'est une fin un peu décevante.
2: Ben, c'est une fin décevante, on verra. On va essayer d'y parler d'ici la fin de la semaine. En attendant, personne ne me parle de Pierre Poilievre, donc il n'y arrivera rien avec lui comme d'habitude.
1: Pas d'ici... quand est-ce que vous revenez en onde?
2: Mi-août? C'est tout, hein?
1: Ça va être correct, on s'en rejasera.
2: Ah oui?
1: Ben, moi, j'avais poussé dans mes derniers retranchements, j'avais sorti de nulle part une prédiction que dans 7 mois...
2: Oui,
1: il allait peut-être arriver quelque chose.
2: Ouais. Fait qu'on a encore
1: avec
2: du jeu.
1: Lui.
2: Ouais. OK, parfait. On met ça en frigidaire, on verra plus tard. José, au provincial, ils ont eu des changements de chef. On a eu des sondages. On sait que Paul adore les sondages. Ouais. Du haut, du bas, il s'est passé beaucoup de choses. C'est fragile. Ça, c'est la chose qu'on tient.
0: C'est ça que je me disais cette semaine, à quel point, bon, là, les sondages... Mais cette semaine, je trouvais qu'on voyait beaucoup la fragilité des chefs. Bon, Christine Fréchette, elle fait des annonces, bon, des taxes ci, donne des crédits d'impôt, mais au fond, tout le monde lui est rentré dedans. Et je l'écoutais à la période des questions ce matin, puis je trouvais qu'elle avait pas tant d'aplomb. Mmh. Par exemple, le chef parlementaire, André Fortin, chef parlementaire libéral, lui posait des questions sur le coût de la vie. Puis on lui a répondu comme c'était un piquiste qui posait la question en disant, on veut pas de vieilles chicanes constitutionnelles, mais c'était pas ça du tout le point. Je me disais, mon Dieu, elle est ébranlée comme ça parce que tout le monde a contesté des décisions contestables, en tout cas des mesures contestables. Bon, il y avait ça. Paul Saint-Pierre Plamondon sur le document des Oui-Québec qui ne sont pas concernés. Moi, je comprends.
2: Ben, ce document-là, c'est intéressant parce que c'est le rapport de l'Organisation des Nations Unies sur l'unité québécoise. C'est bien difficile.
0: Non, mais c'est la société civile qui dit un peu que bon, l'avenir du Québec, qu'est-ce que ça pourrait être, surtout si c'est un Québec indépendant, en gros, là. Mais c'est que on oublie qu'en 1995, il y a plus de documents là-dessus. Il y a quand même quelques documentaires à quel point la société civile, les militants de gauche, de syndicaux, tout ça, s'étaient mobilisés, avaient fait le tour du Québec pour le référendum. Et là, on se dit, mais si le Parti québécois l'emporte, puis si, bon, il va vers le référendum, il va falloir qu'il ait des amis dans cet état-là. Et là, tout à coup, lui nous dit, je me sens pas concerné. Puis Charles Milliard, mais je trouve que on l'entend pas beaucoup. Puis ça n'a pas de résonance quand il parle. Alors, je trouve qu'on a des chefs qui sont fragiles et qui, bon, vont peut-être aller chercher des candidatures vedettes. Ça va être le grand défi de Mme Fréchette cet été. Mais en tout cas, cette semaine, là, j'avais comme des doutes.
2: Fait qu'il se passera pas grand-chose d'ici le mois d'août, finalement, Paul. C'est drôle parce que Michel Séauger nous parlait d'un malaise dans sa chronique dans la presse hier, un malaise au PQ. Pour le virage de droite de Paul Saint-Pierre Plamondon qui se colle un peu plus à ce que des Mathieu Bock-Côté de ce monde peuvent dire.
1: Mais de droite et qui se rapproche de la
2: du nationalisme,
1: du conservatisme identitaire pour ce qui est de la droite en termes d'économie. On attendra. Leur plateforme n'est pas très, très détaillée. Je pense pas qu'il va y avoir des différences radicales avec les libéraux, par exemple, sur les questions économiques.
2: Non?
1: Non. Mais 1 minute 26...
2: ça dépend. Plus vous parlez, moins c'est.
1: Mais moi, j'avais sorti beaucoup de chiffres. Faut que j'aille vite.
2: Mais c'est juste les chiffres.
1: Ce que je note, c'est la grande volatilité de l'électorat. Paul Saint-Pierre Plamondon, il doit éviter l'implosion, c'est-à-dire celui qui est en tête, puis sous pression, qui commence à perdre ses moyens. Charles Milliard, il doit éviter dégonfler, c'est-à-dire qu'il y a beaucoup de projections.
2: Mais son nom, c'est un chiffre.
1: Mais ça, il y a beaucoup de projections qui, à son endroit, on imagine des choses qu'il pourrait défendre, mais il n'a pas encore dit grand-chose. Puis Christine Fréchette, elle a besoin d'une victoire du Canadien, puis d'une saison très, très prolongée des barbecues pour se faire oublier, parce que moins on voit le gouvernement, plus on l'aime, ou moins on ne l'aime pas, à tout le monde. Mais ce que je note aussi, c'est la grande volatilité de l'électorat quand même. La moitié des gens sondés pourraient changer d'idée. Et 3

0: Trois électeurs caquistes sur cinq pourraient changer d'idée.
1: Mais on a vu dans les sondages, dans des six derniers mois, je veux dire, c'est des montagnes russes.
2: Là, l'été sera pas beau.
1: Dans quel sens? Parce qu'il va mouiller?
2: Il va mouiller.
1: Ouais.
2: Alors ça met pas l'électeur de bonne humeur.
1: Ben, je comprends, c'est que les gens sont fâchés contre la CAQ qui nous amène du soleil, ces gens-là.
3: Non, c'est pas ça?
0: Mais non, mais c'est, ouais. S'il pleut, ils vont ouvrir la télé, et puis quand ils ouvrent la télé, ben.
1: Et tu tombes sur Bonsoir,
4: Bonsoir.
1: Bonsoir,
4: Bonsoir, Bonsoir.
1: Bon été.
4: Bon été. Mais j'en reviens plus. Bon été.
0: On se voit.
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8: Ici Émilie Perrault. Aujourd'hui, à l'émission, en fait, j'étais en train d'expliquer le plan de match à Simon Paris-Poupard. Fait que je vais vous l'expliquer à vous aussi. Simon Paris-Poupard, qui est l'auteur de Ordures, journal d'un vidangeur. Bonjour.
9: Bonjour.
8: Alors, un an après avoir gagné le prix des libraires, on avait envie, en fait, de faire un bilan de vie de cet essai qui a résonné fort, qui a été lu par plusieurs personnes. Est-ce que t'es du genre, toi, Simon, à t'arrêter pour réfléchir un peu au chemin parcouru?
9: On m'en empêche.
8: C'est vrai, t'as pas le temps.
9: J'ai pas le temps de le faire.
8: Parce que là, t'es de retour de France, ouais. Où le livre est sorti. Il y a bientôt la version en anglais qui va être distribuée au Canada anglais, aux États-Unis. Il y a aussi une adaptation au théâtre Labordé à Québec. On va en parler aussi avec le metteur en scène. Donc, on passe la prochaine demi-heure avec toi. C'est ça le plan de match.
9: C'est génial.
8: Tu l'acceptes? Parfait.
9: Ben oui.
8: Et en deuxième heure, une deuxième heure qui s'annonce aussi riche en réflexion avec Marie Brassard et sa nouvelle création qui s'intitule Éther. Je reçois aussi Olivier Lucier, que tu as eu la chance de croiser, qui est l'auteur de Wananish. C'est un livre qui m'a attendrie à un point que j'avais pas imaginé. Un livre sur la pêche à la mouche, mais sur beaucoup plus que ça. Et c'est Christine Brouillet et Jérémy Laniel qui répondent à la question existentielle. On lit quoi? Tous ces gens réunis pour prouver, encore une fois, qu'il restera toujours la culture.

0: Êtes-vous bien réveillé, amateur de power metal, fan des groupes Apocalyptica, System of a Down, Rammstein, Simon Paré, Poupard, ne fait pas que ramasser les vidanges sur cette chanson. Il l'écoute aussi pour danser avec ses filles. Ça ressemble à quoi, les Paré Poupard qui dansent sur Psycho, Simon?
1: C'est psychotique.
0: Ouais.
1: J'ai une fille dans chaque bras, puis on tourne en rond.
0: Il y a quelque chose qui se passe dans la catharsis de ce moment-là.
1: Ah, oui. Puis elle m'encourage, malheureusement.
0: Et là, je veux qu'on règle quelque chose, parce que dans ton questionnaire culturel que tu as gentiment rempli, tu dis que ton répertoire musical n'est pas très culturel. Et moi, je m'oppose farouchement à ça. Pourquoi est-ce que ce ne serait pas culturel que d'écouter cette musique-là?
1: Bien, c'est une bonne remarque, parce qu'effectivement, c'est comme si par un moment, le mouvement punk, c'était un peu un mouvement marginal. Mm-hmm. Puis effectivement, System of a Down a amené, là, peut-être un peu popularisé ou rendu pop, même si je suis sûr que Serge Tankian n'aimerait pas que je dise ça de son style. Mais oui, c'est comme si certains marginaux s'y retrouvaient bien.
0: Ouais.
1: Puis après ça, ça ne veut pas dire pour autant que c'est bon, mais moi, je pense à Nightwish, ce sont des chanteuses, parce qu'il y a plusieurs chanteuses d'opéra, à la base, qui y sont, qui ont un bon, vraiment une voix incroyable. Alors c'est comme, on aime que ça soit un sous-genre, puis on l'assume comme tel, mais c'est pas méprisant lorsque je le dis, bien au contraire.
0: C'est important pour moi de le préciser. Donc, alors, Simon Paré-Poupard, t'es vidangeur, écrivain, anthropologue, t'es diplômé psychologie, sociologie, administration également. T'as fait paraître, il y a bientôt 2 ans, ton essai « Ordure, journal d'un vidangeur ». D'abord, le point d'exclamation, là, on est-tu supposé de l'entendre quand on dit le titre de ton livre?
1: On peut. Moi, je pensais aux gens qui pensaient à nous.
0: Okay.
1: Comme des ordures.
0: Et qui crient comme « ordures ». C'est comme ça qu'il faut l'interpréter.
1: Avec vraiment quelque chose de guttural ou de profond lorsqu'on

0: On le dit, lorsqu'on le vit, lorsqu'on le sent. Fait que je le voyais un peu comme ça, moi. Je trouvais qu'il y a quelque chose à exprimer dans le mot.
1: Est-ce que vous avez une discussion avec l'éditeur sur le point d'exclamation? Ou c'est,
0: même pas, c'est venu vraiment naturellement. Okay. On s'entendait très bien.
1: Ton essai donc continue de faire jaser avec près de 50 000 exemplaires vendus au Canada. Il y a une adaptation théâtre qui est prévue pour la saison prochaine. On va en parler tantôt avec le metteur en scène Olivier Normand. Le livre vient de paraître en France, bientôt disponible dans une traduction en anglais. C'est donc en compagnie d'une star internationale que je passe la prochaine demi-heure. Est-ce que tu te considères comme telle, Simon?
0: Bien, ce qui se rapproche le plus d'une star internationale, c'est que j'étais à l'hôtel à Paris, puis il y a quelqu'un qui est un professeur qui a vu le livre sur la table d'ordure, parce que j'étais en train de faire une entrevue avec un journaliste, puis il dit ça, c'est un très bon livre. Le journaliste a dit, ben, vous avez l'auteur devant lui, puis c'est un professeur en Alberta. Là, il y a quelque chose d'un peu magique dans tout ça.
1: Ça rayonne.
0: Il y a quelque chose qui rayonne. Puis en plus, il y a des traductions qui vont être au Japon puis en Corée du Sud. Puis je me demande vraiment qu'est-ce qu'ils en ont à faire. Moi, dans un processus de discussion, j'aimerais leur demander comment ils vont se réapproprier l'œuvre, qu'est-ce qui les intéresse, qu'est-ce qui fait des traits d'union entre nous, ce que j'ai écrit et eux. Ça m'intrigue.
1: Tu abordes dans ton livre le fait qu'on te pose souvent cette question-là. Pourquoi tu quittes pas ton travail? Tu as des diplômes. Là, j'imagine, d'autant plus avec le succès du livre, tu dois continuer de te faire poser cette question-là.
0: Oui. C'est une question récurrente en conférence, beaucoup. Mm-hmm. Puis, j'ai été faire une émission là, sur, avec Karine Lefebvre. Oui. Puis, j'ai présenté le livre qui s'appelle « À la ligne » de Pontus. Puis, en fait, ce que j'ai remarqué du mouvement ouvrier qui a beaucoup plus été écrit en France qu'ici. Ici, très peu. En tout cas, surtout ouvrier urbain. Puis, ce qui me distingue d'une personne comme Joseph Pontus, un livre marquant en France, beaucoup ont dit que nos livres se ressemblaient sur quelques points, c'est le fait d'aimer son travail.
1: Ouais.
0: Parce que Pontus peut aimer certains aspects, mais pas le travail en tant que tel. Puis ça, effectivement, ça surprend. Ça ébranle, je crois, nos fondamentaux, qui sont qu'on va à l'école pour pas devenir vidangeur. Donc, il y a de ça. Il y a vraiment de ça, je pense, qui choque, qui heurte. Mais je continue à le dire avec très grande sincérité. Puis aussi, un projet présentement d'adaptation avec l'ONF. Disons, le chapitre portrait.
1: Oui.
0: C'est ça le projet d'Élise Labelle. Puis en plus, elle, c'est une femme, puis il n'y en a pas beaucoup, puis documentariste. Elle arrive dans le milieu, puis ce qu'elle me dit, c'est qu'elle ressent la fierté chez tous les gars qu'elle rencontre. Puis pour moi, qui est fierté, c'est fierté de travailler dur.
1: Ouais.
0: C'est ça ici que moi, je crois que j'ai réussi à amener à l'avant-scène, puis qu'il y a une forte résonance avec beaucoup de gens.
1: Oui, et donc tu continues donc de choisir aussi ce travail-là. À l'émission, on a un chroniqueur, Alexandre Rousseau, qui est notre expert, qui fait des liens entre le monde du travail et la culture. Et lui, dans ton livre, il trouve beaucoup d'enseignements justement sur le sens. Il disait, ce que le journal de Simon Paré-Poupard nous rappelle au fond, c'est que pour retrouver le sentiment que son travail est utile, il faut réussir à rendre tangible l'intangible.
0: Mm-hmm.
1: C'est vrai qu'il y a beaucoup de gens qui n'ont pas ce côté-là tangible que toi, tu retrouves.
0: Effectivement. Vraiment, puis dans un monde où on est beaucoup en visioconférence, où on diffère l'impact réel de nos actions jusqu'au point où on se questionne, des fois, de leur utilité. Puis là, j'ai cité David Graeber avec Bullshit Jobs.
1: Mm-hmm.
0: C'est un peu de ça. On n'a pas de prise sur le réel, de moins en moins. Puis moi, j'ai amené un ami à moi qui est avocat de formation, ramasser des ordures. Puis je me souviens que même si j'ai failli le tuer, il a fait un choc vagal en arrière du camion parce que c'était un peu trop il avait dépassé ses limites. Mais malgré ça, je me souviens qu'il regardait en se retournant à la fin d'une rue ce qu'on avait fait, c'est-à-dire les poubelles vidées, droites, propres, puis il disait c'est très satisfaisant.
1: Le sens du travail accompli, la fierté encore une fois. Donc là, tu reviens d'une tournée de promotion en France. Comment il est reçu le livre là-bas?
0: Bien, déjà, on a pris un temps avec Lux Éditeur pour savoir si ça prendrait, s'il y aurait eu de l'intérêt, parce qu'il y a du contenu très québécois. Mm-hmm. Puis est-ce qu'il y aurait besoin d'une traduction? Donc, pas eu besoin de traduction. Puis, au contraire, très bien reçu. J'ai eu la chance de faire ce qu'on appelle des gros plateaux, radio, TV, Arte. Puis, jamais on m'a parlé d'une incompréhension quelconque ou d'une difficulté de suivre le fil. Alors, non, je crois que c'était un... Je crois que on m'a dit là-bas que ça va cartonner.
1: Ça va cartonner. Ton livre a aussi été mentionné dans le New York Times parmi la liste des essais dont tout le monde va parler en 2026. Il fait aussi partie de la liste du Los Angeles Times, les 12 livres de l'été selon ce journal-là. La sortie est prévue pour le 16 juin.

0: que tu prévois aller faire des rencontres là-bas?
1: Et là, je te remercie de me l'avoir dit parce que je savais que c'était en juin, mais j'avais un doute. Comme quoi, je dis que l'actualité me dépasse. Mais 16 juin, OK. Mais oui et non. Parce que ce qu'on m'a expliqué des États-Unis, c'est que c'est tellement vaste que de faire un lancement à un point précis, c'est pas tant intéressant. Mais là, il y a le département de collecte des déchets de la ville de New York qui m'invite au mois d'août. Puis peut-être qu'on en profitera pour faire un lancement si j'y vais en personne. Il y a une possibilité. Sinon, bien, il y a énormément d'entrevues là, en visio, justement, qui sont faites. Ouais.
0: Mettons, là, toi, quand tu présentes ça à Lux Éditeur, ce livre-là, à quel moment tu penses que tu vas être dans le New York Times?
1: Jamais. Puis même, je me souviens ma discussion avec Marc Fortier, l'éditeur. Je lui dis, est-ce que tu pensais que le livre allait... Ça allait l'élever comme ça, puis il dit, ben, j'avais l'impression que on avait un bon livre, mais il aurait jamais pensé que ça, jamais. Donc, il y a quelque chose d'un peu magique peut-être ou improbable, mais puis surtout, moi je me souviens là, j'étais dans la maison d'édition avec la responsable des communications, Jeanne, puis elle me disait que je devrais faire des dédicaces, puis je savais même pas c'était quoi une dédicace, littéralement là, ça, je savais pas c'était quoi un méga succès au Québec, un best-seller. Donc, j'étais incapable de concevoir c'était quoi la popularité ou le succès d'un livre.
0: Donc, tu t'embarquais dans une aventure, dans un milieu que tu connaissais pas. Tu sais, je le disais, tu as remporté il y a un an le prix des libraires pour le meilleur essai, mais tu nous as aussi confié dans ton questionnaire culturel que c'est un nouveau service que tu découvres. Tu n'avais jamais eu ce réflexe-là, toi, de demander des recommandations à des libraires.
1: Oui, moi, bien sûr, je le dis souvent, là, je vais très peu dans les magasins, puis lorsque j'y vais, j'ai un objectif, je regarde rien d'autre. Alors, je faisais la même chose pour le livre. Alors, je voyais pas qu'il y avait une possibilité de discussion. Puis en même temps, c'est dommage parce que je m'en privais parce que depuis que je donne des conférences en librairie, on me fait plein de recommandations de livres, des très bonnes. Alors, c'est ça.
0: T'es en train de modifier ton rapport, donc.
1: Ah, vraiment.
0: Quand tu as remporté ce prix des libraires, je vais citer le libraire Rajoul Mouhamadou de la librairie La Liberté à Québec. Il a dit qu'il est de ces livres qui vous greffent de nouveaux yeux. Après les avoir refermés, vous ne voyez plus le monde comme avant. D'un coup, tout devient plus lumineux. Ce qui pourtant était visible sous vos yeux vous apparaît dans la transparence d'un éclat nouveau. C'est quelque chose, ça, quand même.
1: C'est génial. Puis c'est une des premières librairies que j'ai faites. Okay. Puis il m'avait prédit le prix des libraires.
0: Bon.
1: Comme quoi, je me souviens très bien de notre discussion dans l'arrière-boutique.
0: Mais ça, c'est magnifique, je trouve. C'est des livres qui vous greffent de nouveaux yeux.
1: C'est tellement bien dit.
0: Il y a aussi quand même dans les bibliothèques où tu es populaire. Ton essai, Ordure, est un des livres les plus empruntés à la BANQ, entre autres. Ça, pour quelqu'un aussi qui veut questionner notre rapport à la consommation, j'imagine que ça fait plaisir.
1: c'est parfait. Moi, je dis, il faut respecter la hiérarchie des trois R. C'est-à-dire, le deuxième, c'est réutiliser. Alors, partagez-le. C'est ce qui est important. Les bibliothèques, c'est le meilleur exemple. C'est ce qu'il faut faire.
0: Au cœur de cet essai-là, évidemment, il y a des enjeux écologiques, mais le social aussi prend beaucoup de place. Tu donnes la parole à des gens qu'on ne regarde pas. Je pense que ça va être ça aussi le projet documentaire dans lequel t'es impliqué. Ça fait partie de tes préoccupations. Tu dis qu'un des artistes qui te fascine, c'est Harmonie Corinne, un réalisateur qui réussit avec peu de moyens à saisir l'esprit d'une culture, celle des pauvres.
1: Ouais.
0: Donc, c'est quelque chose qui t'habite de montrer ce qu'on ne regarde pas.
1: Oui, vraiment. Puis, j'ai l'impression qu'on réussit à dépeindre parfois la pauvreté, mais avec un regard, une posture, mais de le faire de l'intérieur. Puis là, moi, bien sûr, là, mes mentors vont être Émile Zola. De réussir à pénétrer un milieu et de l'investir sans jugement, c'est pas donné à tout le monde. Puis c'est pas non plus très accessible parce que c'est une démarche qui est longue.
0: Ouais.
1: C'est difficile. Moi, c'est grossièrement, c'est 20 ans de terrain. J'aurais pu l'écrire peut-être avant, mais d'aller chercher cette qualité-là que d'autres ont réussi. Je pense à Barbara Ehrenreich qui a fait L'Amérique pauvre, qui a fait une immersion comme journaliste, a essayé plusieurs métiers qui amène quand même la paupérisation, femme de ménage. Fait que c'est des trucs comme ça, je crois, qui sont précieux parce que, somme toute, c'est énormément de gens dans notre société qui occupent ces emplois-là. Puis c'est des discussions qu'on se prive parce qu'on ne sait pas comment connecter avec ces gens-là. Puis moi, j'ai eu un très beau commentaire, là, j'ai pas répondu à la personne, mais c'est une travailleuse sociale qui m'avait dit qu'en lisant le livre, elle a compris ce que son père faisait depuis 30 ans comme camionneur. Parce qu'elle n'avait jamais réussi à l'aborder avec lui. Puis lui, bien sûr, on ne met pas en scène un récit qu'on trouve banal.
0: Oui, c'est son quotidien.
1: C'est son quotidien.
0: Alors lui, il ne va pas le raconter.
1: Et voilà.

0: Je vois pas l'intérêt qu'il y a dans, là-dedans. Et là, en plus de tout ça, une adaptation au théâtre à l'aborder l'an prochain à Québec. Comment est-ce que tu as réagi quand on t'a approché avec cette idée-là, Simon?
1: Ça, c'est complètement débile parce que c'est Michel m'avait appelé personnellement avant
0: Michel
1: même...
0: Michel Nadeau, Michel le directeur artistique de l'aborder.
1: Oui. Puis il m'a, c'est avant même que le livre sorte. C'était la première entrevue que j'avais faite avec Anne-Marie Dussault.
0: Okay.
1: Lui, il l'avait vu, je sais pas comment ça, il a réussi à avoir une copie, il l'avait peut-être demandé, puis il disait qu'il était en voiture avec sa femme, puis tout d'un coup, il a vu une pièce. Puis là, moi, c'est la première une des premières rétroactions que j'avais du livre.
0: Ben,
1: j'ai fait... Ben, je dis OK. J'étais un peu surpris. Qu'est-ce qu'on fait avec ça? Marc Fortier, mon éditeur, j'étais surpris. Puis même, je suis revenu auprès de Michel pour lui dire que je suis énormément touché, mais sur le coup, j'étais surtout surpris.
0: Ouais.
1: Je comprenais pas ce qui se passait. Puis depuis ce temps-là, j'essaie d'assister, d'aider à la possibilité de cette pièce, même si je fais très peu, mais c'est très touchant. C'est incroyable.
0: Et là, on ne pourra pas le taxer d'être opportuniste, là. Parce que je veux dire, c'est pas après avoir vu le succès, là. On est avant même la sortie du livre. Non. Écoute, on va en parler dans un instant avec le metteur en scène, Olivier Normand, qui a accepté de nous parler de son processus de création. On le rencontre tout de suite après cette chanson choisie par notre programmatrice invitée, Colombe Saint-Pierre.

0: Mordicus, à bien paraître.
1: Belzébuth, les colocs, un chef-d'œuvre selon notre programmatrice musicale invitée, la chef Colombe Saint-Pierre.
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1: En direct de nos studios de Québec, j'accueille maintenant le comédien et metteur en scène Olivier Normand, qui est derrière donc la mise en scène de cette adaptation au théâtre de l'essai Journal d'un vidangeur de Simon Paris-Poupard, qui est toujours avec nous. Bonjour Olivier Normand.
6: Bonjour.
1: Et Simon est toujours avec nous, je le disais.
6: Oui, salut.
7: Salut Olivier.
1: Alors tout ça, ça va se passer au théâtre La Bordée en mars prochain. Et là, Simon nous disait à l'instant que c'est d'abord Michel Nadeau qui a eu le flash, le directeur artistique de La Bordée. Toi, à quel moment est-ce que tu arrives dans ce processus-là, Olivier Normand?
6: Ça doit faire un petit peu plus qu'un an. C'est Michel Nadeau qui m'a, qui m'a demandé, je travaille sur ce projet-là, j'aimerais ça savoir si ça t'intéresse de faire l'adaptation. Donc, il y a un peu plus d'un an. Puis la première chose que j'ai dit, c'est j'avais pas lu l'essai. Donc, je vais le lire, puis il faut que je trouve un angle intéressant. Tu sais, qu'est-ce que le fait de le faire au théâtre apporte de plus que de lire cet excellent essai?
1: Et est-ce qu'il y avait du théâtre dans cet essai-là, selon toi?
6: Ben oui, en fait, moi, la chose qui m'a le plus frappé, c'est le rapport au corps et à la physicalité que Simon décrit beaucoup dans le livre. C'est quoi physiquement le travail, c'est quoi ces corps-là qui sont qui courent, qui sautent, qui chargent, qui lancent, qui sont brisés parfois par le travail, aussi les corps qu'on veut pas voir. Donc moi, je trouvais que c'est un plus qu'une adaptation au théâtre pouvait montrer quelque chose de différent. Donc une des premières choses que j'ai faites avec Simon, c'est d'aller faire une run de vidange.
1: Ben, c'est ça, parce que là, on a compris que Simon a souvent des invités dans ses runs de vidange.
6: Souvent. Journée au travail.
1: Puis c'est ça, puis en même temps, c'est beau l'ouverture qu'il a, mais toi, faut pas que tu nuises aux autres collègues. Donc, le niveau là, physique est assez élevé.
6: Incroyable.
1: Comment ça s'est passé, Olivier?
6: Ben, je veux dire ma version, Simon pourra dire après. Ça s'est assez bien passé, c'est-à-dire que c'était extrêmement exigeant. J'ai jamais fait une chose aussi difficile. Tu sais, je peux te dire, je suis quand même quelqu'un d'en forme, mais c'était vraiment intense. La première chose, c'est que quand on arrive, puis là, le camion est là, puis là, on saute sur une petite plateforme en métal, puis là, on roule à 50 km/h sur Henri Bourassa, pas attaché, on est carrément des pirates. C'est comme, la ville est à nous, tassez-vous. Moi, après 10 minutes, j'étais comme, je faisais signe aux voitures, arrêtez-vous, faut que je parte, mais moi, j'ai aucune permission de faire ça. Donc, c'était très, très intense, un rythme très soutenu, mais ça a un peu confirmé mon... En tout cas, l'approche physique que je veux prendre dans le spectacle, c'est qu'il y a un genre de sentiment de présence qui est très, très fort, que je retrouve, moi j'ai travaillé beaucoup avec des danseurs, avec des acrobates, que je retrouve dans ces métiers-là où mon corps est une fonction qui exécute des choses, puis la présence est juste dans ce que je fais dans mon corps. Puis ça donne un genre de sentiment, de sensation de présence très forte, puis je comprends pourquoi et Simon et les autres vidangeurs à qui j'ai parlé, ils aiment beaucoup ce travail-là, parce que cette sensation-là de présent et de présence est extrêmement rare aujourd'hui à trouver. Je trouve.
1: Quel souvenir tu gardes, toi, Simon Paris-Poupard, de cette journée avec Olivier Normand?
7: Je lui avais dit au début, j'avais dit à Olivier, on pourra pas t'épargner. Tu vas devoir suivre la cadence. Puis, il y en est sorti avec quelques échymoses.
6: Oui.
7: Mais ça fait partie du métier. Olivier était très volontaire. Il suivait. Puis c'est quelque chose de rare parce que son but, c'est pas de conserver un emploi.
1: Oui.
7: Mais je voyais qu'il était très volontaire, était très curieux. Il nous suivait. J'avais l'impression que je pouvais vraiment l'amener partout où je voulais, dans la mesure où son corps allait suivre.
1: Oui. Mais
6: on était allé faire une autre run à Mirabel l'après-midi. Tu sais, pourquoi j'ai accepté ça? J'en ai aucune idée.
1: Ah, la grande vertu de l'insouciance. Et là, à partir de là, tu reviens, j'imagine, de cette journée-là chargée d'idées pour ta mise en scène.
6: Ouais.
1: Qu'est-ce qui t'inspire en ce moment-là? Qu'est-ce que tu as envie de recréer sur scène? Comment tu peux recréer ça sur scène aussi, ce sentiment-là d'être un pirate, Olivier Normand?
6: Y a deux choses un peu qui m'ont frappé, qui étaient que cette journée-là a un peu confirmé, c'est qu'il y a l'aspect sisyphien, si je peux dire, du travail. C'est-à-dire que nous, on a ramassé 15 tonnes de déchets. Ça, c'est un secteur dans un quartier-ville, un avant-midi, une journée de la semaine. dans toute une année. Ça, c'est comme ça à tous les jours dans toutes les municipalités du Québec. Donc, c'est comme, il y a jamais de fin à ça. Mais bon, il faut imaginer Sisyphe heureux, c'est ce qu'on a, que Camille nous a appris. Mais donc, il y a cet aspect-là d'éternel recommencement. Et puis, il y a cet aspect-là de chute, je dirais. C'est-à-dire que les choses qu'on ne veut plus voir, qu'on met au chemin, on espérait presque qu'on les mette dehors puis qu'elles tombent. Elles tombent à un endroit que je vois pas. Donc, cette idée-là de chute, de recommencement, ça a beaucoup travaillé avec la scénographe Claudia Gendreau. Elle a commencé à travailler sur une immense pente ou une immense, je veux dire, rampe de skate très haute où je suis toujours en train d'essayer de monter et de retomber, de monter et de retomber, où j'essaie d'atteindre le haut, mais je peux jamais l'atteindre. Puis ce qui était beau aussi, c'est que le camion qu'on avait, en tout cas, c'est un immense camion. C'est pas un camion qui est supposé rouler en ville. Vous comprenez? C'est un très grand camion qui fait beaucoup de bruit, qui a des gros pneus, il y a une presse hydraulique. Et accroché à ce camion, il y a des humains qui sont très petits par rapport au camion, mais ils réussissent quand même, Simon t'en parle dans le livre un peu, à dompter le camion, à dire, à pas se faire traîner, mais à devenir, à être en communion un peu avec le camion.
7: Arnacher le camion.
6: Exactement. Donc, c'est ça aussi que cette immense pente, un très, très gros volume dans le théâtre, mais c'est les interprètes qui le bougent, qui courent dessus. Donc, même cette tâche a l'air impossible et ils réussissent quand même à l'arnacher, à la maîtriser, disons.
1: Donc là, ce sont des comédiens, mais des acrobates dont tu as besoin, Olivier?
6: Oui, ils sont en entraînement constant. Je me suis aussi demandé, parce qu'on avait fait un premier laboratoire avec où j'avais invité un acrobate, un acteur, je veux dire, physique, un acteur de type standard, on va dire, et une danseuse, pour voir quel type de corps j'ai envie de travailler. Dans le spectacle, au final, il y a 7 interprètes, dont un acrobate. Mais j'ai quand même choisi de travailler avec des acteurs parce que les personnages que Simon décrit dans le spectacle, on voit que c'est des humanités un peu pleines. Tu sais, c'est des gens avec des histoires, qui ont une genre de présence très forte. En tout cas, comment tu les décris? Puis ceux que j'ai pu rencontrer, c'est quelqu'un que la première personne que j'ai rencontrée, qui était le conducteur de camion, la première chose qu'il a faite quand je suis arrivé, il a levé une cuve de lessive puis il a embrassé son bicep. J'étais comme, wow! C'est comme en une seconde, je vois un personnage. Donc ça, pour faire ça, je pense que j'ai besoin d'interprète. Puis j'ai aussi besoin d'un différent éventail d'âge un peu. C'est-à-dire qu'il y a des corps qui sont très jeunes, qui sont... Bon, Simon, un peu, tu le dis toi-même, t'es presque une exception, c'est-à-dire que t'es encore très en forme, mais il y a des gens qui, dans leur vingtaine, sont très en forme, puis qui s'usent le corps à faire ça. Il y a des gens, comme dans tous les métiers physiques, qui sont des espèces de surmachines qui, même à 50 ans, quand ils ont deux hanches en plastique, ils réussissent quand même à faire des choses incroyables. Donc j'avais besoin aussi d'un panorama d'âge. Donc c'est ça. Il y a aussi un acrobate dans le spectacle et une drummeuse en fait qui va jouer de la musique live.
1: Oui,
6: dans
1: parce que le bruit ça fait aussi partie de ce quotidien qu'on se prépare. Ça va être fort pour les gens qui vont être à l'aborder en mars prochain. Donc là, est-ce que Simon Paris-Poupard est un personnage dans ce spectacle-là?
6: Non, il n'est pas un personnage directement, mais je dirais que sa parole est un personnage.
1: Ok.
6: La façon dont on aborde le travail pour le moment, c'est le spectacle il va être en écriture jusqu'à la première. C'est vraiment comme si les interprètes allaient prendre le relais de parfois la parole de Simon dans le livre, parfois la parole d'un personnage qu'il incarne, parfois un bout d'entrevue qu'il a donné, puis qu'ils allaient être un peu des espèces d'interprètes qui prennent la forme de ces différents bouts d'histoire-là, mais qu'il y a personne qui va incarner un personnage de façon continue du début à la fin.
1: Et l'adaptation est signée Alexia Burgère. Pourquoi est-ce que tu es allé chercher Alexia Burgère, Olivier?
6: Ben, en fait, c'est drôle parce que nous, on se connaît du Cégep, donc ça fait très longtemps, on n'a jamais vraiment travaillé ensemble, on se connaît d'il y a très longtemps, puis je cherchais quelqu'un avec qui je pouvais dialoguer. Puis comme Alexia, c'est une autrice et une metteur en scène, ça m'intéressait. T'sais, l'idée, c'est pas qu'on envoyait un roman, puis Alexia me renvoie le texte, puis c'est ça qu'on montre. C'est qu'on puisse faire une écriture de plateau. Donc, on est les deux à la recherche de bouts. Ça nous intéresse. Tel bout d'entrevue avec telle histoire que Simon raconte dans le livre, on pourrait coller ça ensemble, on pourrait faire ça. Puis que Alexia vienne aussi assister aux répétitions, puis qu'on écrive sur le plateau, puis qu'on dise, ouais, ça, c'est deux fois la même scène, finalement, on va enlever ça. Donc, c'est pour ça que j'ai choisi ça. Et aussi, l'autre chose, c'est que le milieu des vidanges, des déchets, c'est vraiment un monde très masculin. Il y a très peu de femmes, en tout cas, sur les camions. Donc, évidemment, dans l'équipe, il y a 7 interprètes hommes. Donc, il y a une drummeuse et la majorité de l'équipe de conception, c'est des femmes. Donc, c'est un peu pour avoir un autre regard là-dessus.
1: Et ton rôle, toi, là-dedans, Simon Paris-Poupard, Quelle place tu prends? Est-ce que tu suis le processus? Est-ce que tu veux être consulté? Est-ce que tu as le temps d'être consulté aussi?
7: Ben oui, quand même. Hein. Puis accompagnateur. Ouais. Je crois que mais là, lorsque Olivier me demande, j'essaie de répondre. D'ailleurs, j'ai des demandes en attente de ce que je me souviens en te voyant.
1: En te voyant, tu as comme eu un petit rappel de « Ah, il y a un message auquel j'ai pas répondu. »
7: Puis si je peux amener des acteurs, ça va me faire plaisir de leur faire vivre la même expérience. Je suis à l'écoute. Oui. Je suis à l'écoute et j'essaie d'être disponible pour les demandes parce que franchement, je trouve c'est génial ce que tu fais depuis le début. La démarche aussi, mm-hmm. puis l'authenticité. Là, on revient à Michel au départ. Là, fait que j'y crois beaucoup.
1: Oui, on vraiment. Entend la confiance.
6: Oui. Tu sais, l'idée aussi, c'est que moi, j'ai des intuitions, des choses que je pense. T'sais, on travaille quand même avec un genre de matériau particulier. C'est-à-dire, c'est un vrai milieu que moi, je connais pas vraiment. Mm-hmm. Donc, c'est comme ma lorgnette que je pose dessus. Donc, quand j'ai des intuitions, des fois, on s'est appelé, je me rappelle pas, il y a deux, trois mois pour dire, j'ai pensé à ça, j'ai parlé avec tel sociologue. Est-ce que, oui, t'as vu clair? Oui, je pense que ça, c'est intéressant. C'est des fois, c'est pour aller confirmer quelque chose que moi, je sens, mais avant de mettre ça sur le plateau, tu sais, j'ai besoin de confirmer ça.
1: Ah ben, en tout cas, tout ça est très intriguant avec cette image de Sisyphe également qu'on retrouvait dans le livre, mais qui, je pense, sur scène, devrait donner quelque chose d'assez impressionnant. Merci beaucoup, Olivier Normand, d'avoir pris un moment avec nous. Donc, je rappelle, la pièce Ordure va être présentée en mars 2027 au Théâtre La Bordée à Québec. Les billets sont déjà en vente. Le livre Ordure, Journal d'un Vidangeur, lui, il est disponible en librairie au Canada, en Europe et bientôt aux États-Unis. Merci beaucoup, Simon Paré-Poupard, d'avoir pris un moment avec nous aujourd'hui.
7: C'est un plaisir.
1: Et moi, je vous invite à rester avec nous parce qu'on a une deuxième heure qui s'annonce aussi riche en réflexion avec Marie Brassard et sa nouvelle création Éther. Je reçois aussi Olivier Lucier, l'auteur de One Anish, un livre que j'ai beaucoup, beaucoup aimé. Et Christine Brouillet et Jérémy Laniel répondent à la question existentielle. On lit quoi? Donc, on se retrouve tout de suite après le bulletin de nouvelles.
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13: Bonjour, ici Naïla Bendali. Le député fédéral de Laurier-Sainte-Marie sur l'île de Montréal, Stephen Guilbeault, s'apprête à quitter la vie politique fédérale. L'élu libéral va annoncer cet après-midi son intention de démissionner de son siège d'ici l'été. Il invoque des désaccords avec l'orientation environnementale du gouvernement de Mark Carney. Stephen Guilbeault, ancien ministre de l'Environnement, critique notamment les récents reculs en matière climatique et le virage vers le développement des ressources naturelles. Le député du Bloc québécois de Repentigny, Patrick Bonin, estime que le départ imminent de Stephen Guilbeault confirme l'abandon de la lutte au changement climatique par le gouvernement Carney.
14: Plusieurs parlent de trahison climatique. Alors, on voit maintenant que c'est très clair. Là, c'est l'entente là, avec l'Alberta, le pipeline, c'est la goutte de pétrole qui fait déborder le vase. Et les libéraux n'ont maintenant qu'un seul but. Là, c'est bâtir des pipelines, vendre encore plus de pétrole et au diable l'environnement. C'est une journée sombre.
13: Pour le Bloc québécois, ce départ devient le symbole d'un recul majeur de la politique climatique canadienne. À Ottawa, le secteur de la défense est au centre des discussions aujourd'hui. Le gouvernement fédéral entreprend des négociations avec l'entreprise suédoise Saab pour obtenir des avions radars. Ottawa juge qu'une entente donnerait du travail à 3 000 employés du secteur aérospatial et de la défense au pays pour les 15 prochaines années. Le premier ministre en a fait l'annonce au Salon de la défense et de la sécurité au Canada, le CANSEC à Ottawa, où plus de 20 000 participants sont attendus. Maxence Bahaban s'y est rendu.
15: Des centaines d'entreprises spécialisées dans l'équipement militaire font étalage de leurs dernières innovations au Salon CANSEC. Celles-ci sont plus motivées que jamais à nouer des contacts à Ottawa, alors que le gouvernement fédéral s'apprête à octroyer des contrats d'approvisionnement militaire représentant des sommes colossales. Le vice-président stratégie pour le groupe Thales Canada, Siegfried Dussal, se réjouit de l'approche du gouvernement de Mark Carney en matière de défense.
16: Politiquement, ça démontre qu'il est capable de prendre ce genre de risque, c'est-à-dire d'être le chef de file cette stratégie affirmée et confirmée.
15: Le premier ministre a profité de son passage au salon pour confirmer qu'Ottawa négocie avec la compagnie suédoise Saab pour accueillir des Global Eye, des avions de détection lointaine et d'alerte avancée. Une partie de ces avions radars devrait être construite au Canada, comme l'indique Mark Carney.
17: Pas moins du tiers de la flotte prévue d'appareils Global Eye sera produit au Canada au cours des 15 prochaines années.
15: Le géant européen Airbus a aussi annoncé un accord avec Ottawa pour fournir des hélicoptères d'entraînement aux forces canadiennes. Le vice-président exécutif et directeur des activités spatiales et de défense pour Airbus, Jean-Brice Dumont.
18: De par notre présence canadienne et de par notre rôle en Europe, on peut aider à faire fonctionner ce pont entre le Canada et l'Europe.
15: Le gouvernement canadien souhaite se défaire de sa dépendance aux États-Unis en réservant 70% des contrats en défense aux entreprises canadiennes. Ici Maxence Baaban, Radio-Canada, Ottawa.
13: Au Québec, les médecins de famille ont terminé un mois plus tôt que prévu l'inscription de 500 000 patients orphelins. Cet objectif avait été établi dans l'entente signée entre les médecins et le gouvernement en décembre dernier. Valérie Gamache est à Québec.
1: La majorité des patients seront pris en charge par des groupes de médecine familiale. Seuls quelques 200 000 patients plus vulnérables auront un médecin de famille attitré. Plusieurs facteurs expliquent que la cible a été atteinte plus rapidement que prévu. D'abord, une nouvelle cohorte de 400 médecins de famille fera son entrée dans le réseau de la santé en juillet. Puis les GMF ont accepté de revoir leur mode d'organisation en embauchant d'autres professionnels de la santé pour les soutenir. Et ça, c'est en partie rendu possible grâce à la prime de 2,5% que le gouvernement leur a octroyé pour atteindre la cible. La ministre Sonia Bélanger a insisté ce matin pour rappeler que son objectif, ce n'est plus que chaque Québécois puisse avoir son médecin de famille. On peut l'écouter, suivi du président de la FMOQ, Marc-André Amillot.
19: La promesse, c'est pas à l'intérieur d'un an, vous allez voir un médecin. C'est si vous en avez besoin.
20: Le médecin fait le diagnostic, peut amorcer une médication. Puis l'ajustement se fait par l'infirmière. Ça libère des plages.
1: Les partis d'opposition parlent d'une opération tape à l'œil, financée avec les 75 millions de dollars que le gouvernement a versés aux médecins en prime. Écoutons le péquiste Joël Arsenault et le libéral Moncef Deragy.
21: Est-ce qu'on est plus près d'une prise en charge? Non, on a rempli des listes.
22: C'est une opération d'achat de rendez-vous parce que le gouvernement a mis sur la table de l'argent.
1: Les patients les plus vulnérables, eux, pourront s'attendre à avoir un rendez-vous d'ici un an. Ici Valérie Gamache, Radio-Canada, Québec.
13: Le ministre des Finances et des Infrastructures du Québec, Éric Girard, n'est pas favorable à une nouvelle taxe provinciale pour financer les infrastructures vieillissantes demandées par la Fédération québécoise des municipalités. La FQM réclame un fonds national spécial pour les infrastructures qui serait financé en partie par une nouvelle taxe. Mais pour le ministre, ce n'est pas l'approche du gouvernement qui préconise plutôt de réduire le fardeau fiscal des Québécois.
23: Les municipalités doivent contrôler leurs dépenses avant de mettre des nouvelles taxes. Ça, c'est certain qu'il y a un effort à faire au niveau des municipalités.
13: La Fédération suggère que la nouvelle taxe provinciale soit basée sur l'impôt foncier à l'image de la taxe scolaire actuelle, dont le taux est plafonné depuis 2018. Et puis à l'international, l'armée israélienne a entamé des frappes aériennes sur la ville de Tyr et ses environs dans le sud du Liban, malgré le cessez-le-feu censé être en cours. Un peu plus tôt, le Hezbollah a indiqué mener des combats au sol avec les soldats israéliens, toujours dans le sud du pays. Hier, des bombardements israéliens ont fait au moins 31 morts et plus de 40 blessés, selon le dernier bilan des autorités libanaises. Voilà, c'était votre bulletin d'information. 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

0: Ici Émilie Perrault, il restera toujours la culture se poursuit. On a eu passé une demi-heure extraordinaire avec Simon Paré-Poupart. Si vous avez manqué ce moment-là, allez le rattraper sur Radio-Canada Audio. Mais je vous annonce que vous ne serez pas en reste pour la prochaine heure parce que j'ai le bonheur de recevoir pour une deuxième fois cette saison Marie Brassard. Bonjour Marie.
1: Bonjour, bonjour.
0: C'est qu'on avait passé un si bon moment.
1: Absolument. Bon. Je suis très heureuse d'avoir l'opportunité de, sinon, le répéter, le poursuivre.
0: Et là, on est à une semaine exactement de la première d'un spectacle au Festival Transamérique. Les journées ressemblent à quoi une semaine avant la première, Marie?
1: Je dirais que les journées ressemblent à ça depuis au moins 6 à 8 mois.
0: Okay.
1: C'est pas mal sans arrêt, 6 jours par semaine. Beaucoup de construction et de déconstruction et de réflexion et d'essais, d'erreurs. C'est beaucoup, beaucoup de travail.
0: Mm-hmm.
1: Parfois, pour aller dans quelque chose de très, très, très complexe et pour finir par tirer un fil très, très simple au bout du compte.
0: Mais il fallait passer par là.
1: Voilà, chemin incontournable.
0: Très heureuse de t'accueillir parce que c'est le hasard, évidemment, qui fait qu'on est là en même temps qu'Olivier Loucier. Bonjour, Olivier Loucier.
2: Bonjour.
0: Qui vient nous présenter, lui, donc, son livre « Wananiche, amitié, deuil et pêche à la mouche ». Mais je pense qu'il y a beaucoup de liens entre vos créations. J'ai l'impression que vous êtes deux personnes aussi qui acceptent le mystère. Le mystère de pourquoi est-ce qu'on est aussi bien sur le bord d'une rivière, Olivier?
2: C'est une bonne question.
0: C'est une bonne question. On va parler de deuil aussi à travers ce livre-là. Il est question de deuil aussi dans l'œuvre Éther, hein, Marie Brassard.
1: Tout à fait.
0: Et je ne suis pas seule pour vivre ces moments-là. Je suis accompagnée, entre autres, de Christine Brouillet en studio à Montréal. Bonjour, Christine.
3: Bonjour, Émilie.
0: Et de Jérémy Laniel à Winnipeg. Bonjour, Jérémy.
4: Bonjour, Émilie.
0: Et Christine, qu'est-ce qu'on lit?
3: Le temps des bêtes féroces de Victor del Arbol. C'est un auteur espagnol qui a énormément de succès. Et il est question de deuil aussi, de beaucoup de deuil, parce qu'il y a beaucoup de morts.
0: Oui, bon. C'est d'autres sortes de deuil.
3: C'est un roman noir. C'est un roman très noir et très rouge.
0: J'aime beaucoup le fait que je trouve que ton habillement est agencé aujourd'hui avec le livre dont tu nous parles.
3: Je pense à tout.
0: Est-ce qu'il y a une réflexion derrière ça?
3: Je n'irai pas jusqu'à dire ça.
0: C'est naturel. Mais j'ai l'impression que tu incarnes ce livre espagnol. Très hâte de t'entendre là-dessus. Et Jérémy Laniel, ça fait un bout de temps que c'était prévu. On a parlé de Marcel Lavigne, hein, il y a quelques semaines, malheureusement, pour son décès. Mais tu avais déjà, toi, dans ta mire, ce recueil de poésie. C'est enfin aujourd'hui que tu peux nous en parler, un recueil posthume.
4: Absolument, le deuil sera double ici, parce que c'est le deuil de Marcel Lavigne qui nous a quittés. Et c'est un livre de deuil parce qu'il nous raconte la mort de sa conjointe. Le deuil de la mémoire d'abord avec l'Alzheimer et ensuite le deuil de la conjointe qui quitte et comment on se retrouve dans ce grand appartement seul. C'est un livre magnifique qui clôt une carrière exceptionnelle d'une œuvre qui est nécessaire. Donc vraiment, très, très, très, très hâte de vous en parler, de partager ça avec vous.
0: Et on a hâte de t'entendre. Merci d'être avec nous, Jérémy.

0: c'est un trésor de notre dramaturgie qui rayonne à l'international comme peu le font et qui propose toujours des pièces singulières, parmi lesquelles Jimmy, créature de rêve, qu'on a pu revoir l'automne dernier à Montréal, et plusieurs pièces coécrites avec Robert Lepage. Et elles nous reviennent en quelques jours avec une nouvelle création qui sera présentée en primeur au Festival Transamérique. Elle, qui a 66 ans, vient tout juste de réaliser son premier film au cinéma. Elle dit admirer le travail du regretté réalisateur David Lynch, tandis qu'en art visuel, c'est l'Américain James Turrell qui la fascine pour son travail avec l'immatériel. Marie Brassard, on t'accueille sur Marcia Baila d'Erita Metsuko. C'est une chanson qui te fait danser, mais c'est aussi une chanson qui aborde un sujet qu'on retrouve dans Éther, parce que quand on s'attarde aux paroles, ça parle de la mort,
1: Marcia Baila.
0: De danser malgré ça.
1: Oui, de danser malgré ça. Oui, c'est une chanson que, effectivement, on me demandait, c'est une chanson irrésistible quand on se retrouve dans une fête. Ah, cette chanson, elle résiste au temps, elle résiste au courant et tout ça. C'est comme presque, on ne peut pas résister à cette chanson. Oui, mon travail qui s'appelle L'Éther, cette pièce, elle m'est inspirée de... Bon, j'ai vécu quelques années. Je pense que je ne suis pas la seule. Il y a beaucoup de gens qui ont... Quand on a traversé la pandémie, on a été tout à coup confrontés à quelque chose de peut-être plus fondamental dans nos vies. La santé, la mort aussi, la peur et tout. Et moi... Alors, pendant le temps de la pandémie, et après, j'ai des amis plus âgés qui ont été malades et à qui j'ai essayé de prêter assistance un peu. Fait que j'ai été avec d'autres amis, un peu ce qu'on appelle proche aidante pour quelques personnes. Et très près de moi aussi, j'ai une amie qui est décédée d'un cancer. Et bon, c'est un peu... je me suis penchée sur ces deuils-là. Et bon, c'est un peu comme mon travail. Normalement, c'est quelque chose d'assez onirique là, pour ceux qui connaissent mon travail. Alors, il y a une partie qui est de la fiction, une partie qui est autobiographique. Alors, je raconte un peu l'histoire, mais très avec beaucoup de respect et de discrétion, le décès de mon amie Céline, qui était un peu comme une mère pour moi. Et c'est toute une réflexion aussi sur justement c'est les croyances, qu'est-ce qu'on sait de la mort, de la vie, où on va. Et aussi, bien que je fais pas du tout de théâtre documentaire, c'est certain que j'aborde un peu cette idée qu'on a été on a occulté ça de nos vies et de notre éducation, la réalité de la vieillesse, de la maladie, de la mort. Et je pense que quand ça arrive, ça nous frappe comme un troc, si je peux dire. Je l'ai vu chez mes amis, c'est que tout à coup, ça arrive vite. Et puis qu'on se retrouve complètement démunis, la maladie, la mort, la faiblesse et tout ça. Alors moi, comme j'ai côtoyé un peu ces amis qui arrivaient à ces stades-là de leur vie, j'ai un peu vécu ça de l'intérieur, ça m'a un peu ouvert l'esprit par rapport à ces réalités.
0: Ça t'a ouvert l'esprit, mais semble-t-il qu'il y a une chute à vélo aussi.
1: Oui, c'est ça. Mais ça, c'est aussi une anecdote, bien sûr. Mais c'est qu'en allant visiter mon amie qui était rendue aux soins palliatifs, Céline, j'ai fait une chute à vélo et je me suis cassé un poignet. Je me suis retrouvée hospitalisée dans le même hôpital où était mon amie. Mais j'étais à l'urgence en bas. Et puis alors, on m'a évidemment, je suis restée là toute la journée. On m'a fait une intervention. On a comme replacé mes os. Et j'ai vécu comme une sorte d'expérience assez particulière, très drôle, à la fois drôle et tragique et à la fois spirituelle, de me retrouver comme ça au premier étage de l'hôpital alors que mon ami était au 8e en train de mourir. Et évidemment, on m'a injecté des drogues qu'ils injectent maintenant quand on fait des opérations, des interventions qui font en sorte qu'on est éviter qu'on ait de la douleur. Et on m'a donné un mélange de propofol et de kétamine. Et j'ai eu une grande, grande hallucination qui était presque une sorte de voyage spirituel. Très drôle et très beau. En pensant à mon ami qui était en haut comme ça, en train de mourir, en train de passer du même côté où là, peut-être, je me trouvais quand j'étais sous l'effet de ces drogues.
0: Et ton impulsion, ça a été d'aller partager ce moment-là avec ton ami?
1: Oui, absolument. Oui, je suis allée la voir après, puis j'ai raconté. J'ai dit, en tout cas, Céline, c'est là que tu vas, je pense que tu vas aimer ça.
0: Marie, pour donner un peu l'idée de ce voyage onirique que tu nous proposes, on va aller écouter un extrait de la bande-annonce de Éther.
1: Merci.
2: La Terre tourne sur elle-même, quelque part dans la noirceur phénoménale de l'espace. Sa beauté sidérante, Elle est marquée de cicatrices de couleur que parcourent des milliers de petits insectes lumineux. Voilà Montréal, vue du ciel, avec les autos qui circulent sur les routes. C'est la nuit, l'été, et par les fenêtres ouvertes, le son des voix en conversation se mêle à celui des ondes émises par les radios.
0: Dans cette pièce-là, il y a aussi, de ce que je comprends, un grand travail qui est fait sur la voix. Mmh, mmh. Qu'est-ce qui t'inspire là-dedans?
1: Ben, en fait, ça fait longtemps que je travaille avec ces outils-là. Mmh. Et ça a été comme une sorte de découverte pour moi, il y a peut-être 25, un peu plus de 25 ans même, quand j'ai expérimenté ce qu'on appelle les processeurs de son, qui mm-hmm. étaient surtout utilisés par les musiciens quand ils font des arrangements. Tout ça, on connaît ces instruments souvent, même sans savoir, on mm-hmm. écoute des arrangements. Et là, j'ai utilisé ces appareils. Et comme je voulais aborder la mise en scène, je voulais faire des spectacles moi-même, mm-hmm. Avec ma propre signature, chercher un peu comment, par quelle porte entrer dans la mise en scène. J'avais l'impression que je n'avais pas vraiment d'outils pour ça. Mon outil premier, c'était que je suis actrice. Je pense que c'est mon métier premier. Et j'adore l'improvisation. Mm-hmm. Et tout à coup, quand j'ai créé mon premier spectacle, Jimmy Créature de rêve, je me suis enfermée toute seule avec ces processeurs de son. Et je me suis mise à écrire en parlant. Et ça, ça a été une grande découverte pour moi. Et c'est comme ça depuis que j'écris mes spectacles. C'est-à-dire que je les improvise en parlant, en transformant ma voix. Et je me suis mise à travailler avec des musiciens, des gens qui sont des sonorisateurs, qui ont une grande connaissance de tous ces instruments, et puis qui ont fait en sorte que j'ai pu développer cette pratique qui est d'utiliser justement ces processeurs de son ou de la musique, non seulement pour transformer ma voix, ce qui est merveilleux pour un acteur ou une actrice,
0: oui,
1: parce que on est habité
0: là.
1: Tout à coup comme si on était un médium avec oui. des êtres qui nous traversent, mais aussi de travailler aussi la musique avec la voix et de travailler en très très étroite collaboration avec un musicien, Alexander mm-hmm. Maxwell, qui va jouer de la musique et qui a fait le concept sonore et qui va être sur scène avec moi.
0: Et donc, tu travailles aussi à partir d'enregistrements d'entrevues?
1: Non, finalement, mm-hmm. j'ai eu des entrevues, beaucoup d'entrevues, et puis ça n'a pas tenu la route.
0: OK, c'est ça.
1: Alors, c'est ça, je disais au FTA, des fois, on fait des entrevues bien avant, on parle de nos intentions, et puis tout à coup, ces choses-là s'évaporent parce qu'on les essaie, puis on fait, finalement, c'est pas... Mais ça, c'est l'aventure hein, d'une création.
0: Ouais.
1: Hein. On a des idées de départ et puis on se lance là-dedans. Tout à coup, on se retrouve avec des montagnes de possibilités. Ouais. Et puis, à un moment donné, on...
0: Principe de l'entonnoir,
1: voilà.
0: On peut tout prendre.
1: On redevient petit, on trouve la ligne simple, la plus proche de soi, puis on essaie d'être le plus intègre possible. Alors, ces entrevues existent, mais vous ne les verrez pas, malheureusement.
0: Mais elles ont probablement quand même contribué à
1: oui,
0: quelque
1: absolument,
0: chose au spectacle.
1: Oui, absolument, bien sûr. C'est comme... normal, il n'y a pas de chemin, il n'y a pas de ligne droite. Hein. Il faut vraiment que tu empruntes les chemins les plus tortueux pour qu'à un moment donné, un jour, tu fais « Ah, le petit sentier tout droit qui va de A à B, je ne l'ai pas essayé. » Puis on se rend compte que d'avoir, c'est jamais inutile, hein, c'est mm-hmm. ça. Tu sais, des fois, quand on est bien supporté financièrement, par exemple, ce qui mm-hmm. est le cas pour cette production,
0: c'est rare,
1: des
0: hein,
1: gens
0: c'est...
1: Oui, qui financent ces spectacles, ils me disent ben, « qu'est-ce que ça va vous apporter d'avoir mm-hmm. plus d'argent. Hein, on pourrait dire ben, c'est parce qu'on va avoir plus d'écrans, plus de personnes, on va avoir plus de technologie, ce qui est un petit peu mon cas. Mais moi, ce que je veux répondre, c'est qu'on a plus de temps. Parce que ça prend des années pour créer un spectacle qui dure une heure puis qui a l'air très, très simple. C'est la même chose pour un film ou pour un livre,
0: mais
1: j'imagine.
0: Oui, c'est ça.
1: C'est très long parce que moi, j'aime des fois citer ça. Je ne suis pas sûre que j'ai la bonne personne, mais

0: ça prend tout ce temps. Ça prend du temps, du temps, du temps, du temps.
1: Jérémy, est-ce que tu avais une question pour Marie?
2: Oui, je suis curieux parce que vous parlez du avec le FTA, des fois on parle en amont d'une pièce, puis oui. Ça devient autre chose. Mais à quel point le contexte de création, la question est double. D'abord, à quel point le FTA, qui est un festival dont je m'ennuie incroyablement, vous a nourri en tant qu'artiste dans les dernières décennies, mais aussi à quel point de savoir que la pièce est présentée dans un contexte comme celui-là, on se permet peut-être pas la même chose que si c'est pour un théâtre ou un autre. Je sais pas, est-ce que ça nourrit un peu?
0: Ah oui, moi je suis très super fière. Là. Je pense que c'est ma 8e création. Je pense que ça fait 11 fois que mon spectacle s'est présenté au FTA. Je suis vraiment comme... c'est très, très privilégié. Oui. Et moi, j'adore ça, en fait. Je vois difficilement, puis je l'ai fait, de créer dans des théâtres et tout ça. Mais là, dans ce contexte-là, c'est à la fois terrifiant et c'est à la fois un grand honneur aussi. Oui. C'est un grand honneur qui met, puis une grande responsabilité aussi. La responsabilité que j'ai, c'est... Je pense à la fois d'être courageuse et audacieuse et intègre. Je pense que ça est tout en résistant au désir de plaire. Hein? On a la peur d'être jugé. C'est grand ça, c'est immense. La peur d'être jugé et la peur d'être jugé parfois peut nous amener à essayer d'aller chercher qu'est-ce qui est trendy ou qu'est-ce que les gens vont aimer ou qu'est-ce que c'est une bagarre avec soi-même continuelle. On fait oui, c'est sûr que ça serait mieux si je faisais ça, mais est-ce que c'est moi ça? Est-ce que c'est tu sais? Et puis, tu sais, des fois, je me faisais la réflexion, des fois, je vois certains spectacles, puis moi, j'aime tout, j'intéresse partout, mais j'ai pas du tout une théorie qui dit qu'on doit faire le théâtre d'une façon ou d'une autre, j'aime vraiment tout, mais des fois, je dis, ah, mon Dieu, tu sais, je vois des spectacles, des fois, tellement audacieux, in your face, avec du sang, des chainsaws, des gens, je trouve ça beau, j'aime ça aller les regarder, puis moi, des fois, je me sais, ah, mon Dieu, c'est tellement vanilla, ce que je fais. Ben tu vois, c'est vanilla sexe, tu sais, on dit ben vanilla, c'est comme ben bon, je sais que c'est pas ça, mais mais c'est certain que tu sais, on dit on essaie, il y a c'est comment dire, s'accrocher à son intégrité, de prendre, et puis c'est des risques aussi, tu sais, on peut choisir d'être très discret ou on peut choisir d'être très très excentrique, expansif, tout ça, il y a toutes sortes de manières, mais je pense que le défi toujours, c'est de toujours se ramener à soi. Est-ce que j'ai le sentiment que ce que je fais présentement, là, je le fais avec mon cœur, avec mon intelligence, avec la simplicité et l'humilité qui est requise, parce que on a une grosse place, on se fait offrir une grosse place devant plein de gens qui vont nous regarder puis qui vont écouter ce qu'on dit et regarder ce qu'on leur montre. Donc c'est on fait OK, ben là je vais essayer d'être vraiment le plus honnête possible.
1: Moi, je retiens résister au désir de plaire.
0: Ah, c'est dur, ça.
1: Oui, alors le spectacle L'Éther, ça va être présenté au Festival Transamérique à Montréal du 3 au 9 juin. Marie, je veux aussi qu'on prenne un moment pour parler de ce qui s'en vient aussi cet automne au Théâtre du Nouveau Monde et plus tard au Centre national des arts. C'est une reprise de Bachir Lazare, texte d'Évelyne de la Chenelière. On en parlait avec elle, elle était à Paris la semaine dernière, on lui a fait un petit coucou là-bas. Donc, tu enseignes la mise en scène, c'est l'initiative de qui, cette reprise de Bachir Lazare?
0: C'est le TNM, eux qui m'ont appelé et ils ont dit écoute, est-ce que ça t'intéresserait de monter ça avec Manny Soliman-Loup? J'ai dit oui tout de suite. J'adore Évelyne, avec qui j'ai eu l'occasion de travailler à quelques reprises. C'est une personne exceptionnelle. Pour ceux qui la connaissent, là, des fois je dis un peu, c'est un peu notre Jane Birkin à nous. Une grande intelligence, une grande douceur. J'adore cette personne et son texte est très bon et j'aime aussi beaucoup Manny. J'ai très envie de le diriger dans ça. Alors je dis oui tout de suite. Alors c'est ça, ça va être au mois de janvier, je crois.
1: Oui, c'est ça, j'ai dit automne, mais
0: saison,
1: c'est...
0: Dans la nouvelle saison du TNM. Alors, j'aime aussi beaucoup diriger les gens. J'adore faire ça. Et j'adore faire de la mise en scène aussi. Et pour moi, c'est le stress ne se compare pas. Je veux dire, entre faire un solo où je suis sur scène et faire une mise en scène, là, j'ai l'impression... Je ne m'avais pas en vacances, on s'entend. Mais je ne vivrais pas des niveaux de stress. C'est beaucoup plus... là, je me suis
1: on
0: bien
1: confortablement... Là-bas.
0: Oui, on va se poser, puis je vais faire travailler les autres beaucoup, beaucoup.
1: Alors, cette reprise-là de ce texte d'Évelyne de la Chenelière, qui avait aussi été porté au cinéma, on se rappelle, par Philippe Falardeau, donc Bachir Lazare.

0: art. Mm-hmm. Au Théâtre du Nouveau Monde, c'est en janvier, effectivement, février 2027, et à Ottawa, en février. Puis il va y avoir aussi une tournée au printemps.
1: Oui.
0: On aime ça quand le théâtre se promène.
1: Non, c'est pas assez long. C'est pas assez longtemps.
0: Marie Brassard, tu restes avec nous.
1: Oui.
0: Dans un instant, on va aller à la rencontre donc d'Olivier Lussier, dont le livre précédent nous avait été chaudement recommandé par Marie-André Gill. Il y a Jérémy Laniel également qui nous parle de ce recueil de Marcel Labine. Tout de suite après cette chanson choisie par Colombe Saint-Pierre.

0: Merci, Colombe Saint-Pierre, pour ce choix musical. Le temps est bon. Isabelle Pierre, qu'on entendait pour Colombe Saint-Pierre, ça s'est associé à l'apéro au soleil.
1: On lit quoi?
2: On lit quoi?
0: Jérémy Laniel, il y a quelques semaines, quelques jours, en fait, était à notre micro pour souligner le décès du poète Marcel Labine. C'est une œuvre que tu fréquentes depuis de nombreuses années et aujourd'hui, tu viens donc nous parler de ce rendez-vous qu'on avait déjà pour son ultime livre qui est paru la semaine dernière.
3: Oui, je le disais d'entrée de jeu, c'est un livre qui aborde la mort, c'est un livre de deuil, le deuil de la compagne aimée, de l'être aimé, mais aussi le deuil de la mémoire, comme qu'est-ce qu'on est lorsque l'être cher, celle qu'on aime, commence à tout oublier. C'est incroyable, c'est inexplicable. Et pourtant, Marcel Labine parvient à trouver les mots, trouver les images, trouver le paysage dans lequel camper tout ça. C'est un étrange, c'est étrange de lire ce livre-là de façon posthume, parce que lui nous parle de ce départ de cette compagne-là. Nous, on lit sachant que c'est le dernier livre de Marcel Labine. Ça crée un deuil qui est double, mais ça crée aussi que Marcel Labine erre partout dans ces pages-là. On le retrouve avec grand plaisir. Et c'est fascinant de voir comment, dans ce livre-là, il parvient à trouver les mots pour l'indicible. Il le fait si bien comme il l'a toujours fait.
0: D'ailleurs, juste avec le titre, « Je n'y suis pour personne ».
3: Ben oui.
0: C'est ça aussi.
3: C'est cette image-là quand elle revient après le décès dans le grand appartement. Il y a ce verre qui arrive, je n'y suis pour personne. Cette solitude-là, elle est terrible et magnifique. Et c'est la beauté de la poésie.
0: Et c'est pas toujours le cas pour les recueils de poésie, mais avec Marcel Labine, je peux oser te demander qu'est-ce que ça raconte, parce que c'est quand même narratif, là.
3: Oui, et Marcel Labine a toujours eu ce talent-là d'aborder la poésie comme une grande histoire. C'est de la prose versifiée. Il y a toujours des personnages. Il y a toujours presque son chapeau d'arpenteur géomètre. Le territoire, les paysages, les lieux fictifs ou réels sont toujours très importants chez Marcel Labine. Le personnage d'arpenteur date là de Papier d'épidémie puis Territoire fétiche dans les années 80. Ça a toujours été sa marque. Donc oui, on est pris on suit une vision avec lui tout au long de ce livre-là. Donc, deux choses habitent ce livre-là. Ça porte, oui, sur l'être cher, ces derniers moments hors du lit d'amour, lorsqu'on est à l'hôpital. On en parlait avec Marie Brassard à l'instant. Il y a un peu de ça. Ce lieu-là qui est tout sauf naturel, tout sauf le lieu d'amour. Et c'est là pourtant que tout va se jouer. Donc, il le place très, très bien. Ça raconte aussi, on l'entrecoupe, les parties centrales nous amènent à des souvenirs de voyage. Ces lieux-là où ensemble, ils ont pu être, où ensemble, ils ont partagé cet amour-là. Et ce qui est fabuleux, c'est que ces lieux, ce sont des lieux fictifs. Donc, ce sont des villes fictives, ce sont des voyages fictifs. Et toute cette fiction-là, c'est celle de la littérature qui, on le découvre, était l'amour double de ces deux êtres aimés-là. Ils aimaient la littérature, ils se rencontraient par la littérature. Donc, c'est une de pouvoir les suivre là-dedans, ça démontre à quel point l'amour est double pour Marcel Labine, celui de la littérature qui était partagé, celui de l'être cher.
0: Quand on t'a parlé à son décès, tu avais mentionné en fait l'érudition qu'on retrouve chez Marcel Labine. C'est encore le cas dans ce recueil-là?
3: Oui, mais l'érudition chez Marcel Labine ne fait jamais peur. Elle est toujours un peu moqueuse. Il y a un humour, un sourire en coin chez Marcel Labine. Et malgré la lourdeur des propos de ce livre-là, je trouve qu'on retrouve ce petit sourire en coin-là de chez Marcel Labine. Donc, je disais, des voyages dans des villes fictives. Ici, on a la Haute et la Basse Garabagne, qui est empruntée à Henri Michaud dans son recueil Ailleurs. Ça date des années 40-50. Sinon, Bautzy, Zemrud, Philide, trois villes qui sont tirées de villes invisibles d'Italo Calvino, dans lequel l'écrivain italien avait écrit une cinquantaine de villes qui n'existent pas, comme seul Calvino en est capable. Et là, donc, tout d'un coup, Labine nous entraîne en touriste dans ces villes-là qu'il a choisies, qui démontrent son amour de la littérature. On vogue aussi sur la mer de Sargasse. Ça, c'est vrai. Je ne connaissais pas la mer de Sargasse. Et c'est magnifique. C'est une mer sans côte, la seule mer sans côte. Elle est en plein cœur de l'océan Atlantique. Ce qui la délimite... Donc, ce qui la délimite, c'est les courants marins. Donc, le Gulf Stream au nord. Mm-hmm. Donc, et étant donné qu'on a un tourbillon, qu'on appelle une gire, j'ai tout lu ça, là, parce que je connaissais rien de tout ça. Et on apprend donc que ces courants-là forment cette mer intérieure-là où se retrouvent beaucoup de sargasses, donc des algues. Et là, donc, ils naviguent dans une mer où on n'a aucun courant. L'image-là, encore, est magnifique. On vole à Jules Verne, Leonard Cohen, la dernière partie du recueil s'intitule My Secret Life. Mm-hmm. Il y a un peu de ça dans le livre. Et Jules Verne est là parce qu'il navigue, lui, notamment sur la mer de Sargasse. Donc, Et je dois le mentionner tout de suite, ça peut dire « Oh mon Dieu, je connais pas Calvino, j'ai pas lu Verne, j'aime pas Cohen. » Non, j'ai tout découvert ça a posteriori. Oui. On lui fait confiance, il nous prend par la main et on visite ces villes-là avec l'être aimé. Et c'est ça qui vaut la peine.
0: Jérémy, on parle de poésie, mais on a envie d'en entendre aussi. Tu vas nous en lire un extrait?
3: Oui, j'ai deux petits extraits que j'ai pris. Puis honnêtement, le nombre de pages que j'ai cornées dans ce livre-là, c'est ridicule. Donc, ça a été difficile, un temps soit peu, d'en retrouver. Ici, quand il parle justement du deuil, on est après le départ de sa compagne. Qu'on est certain d'être à bout de perte, si ce n'est à l'instant où on ne se résout à ouvrir l'urne, à mêler grammes de cendre et gouttes de salive, en pétrir une pâte familière et en frotter ses blessures, afin d'accueillir un peu de paix et d'atténuer la souffrance qui nous submerge. Déjà, n'ignorerions-nous pas qu'aussi chargé que cet acte aurait pu l'être, jamais il n'aurait valu plus qu'un théâtre stérile que notre part de nuit. Ça, c'est absolument magnifique. Et un dernier petit passage où Marcel Labine revient sur son œuvre et maintenant qu'il nous a quittés, je trouve que ça parle x10. Maintenant, face au livre qui porte mon nom, je constate qu'aucun d'eux n'a montré au fil des années quelques soupçons d'harmonie ou de sérénité que ce soit. Les fictions que j'inventais construisaient des univers peuplés de contradictions et d'efforts douloureux portés par une langue aussi approximative que l'homme que je suis.
0: Jérémy Laniel qui nous lisait donc des extraits de « Je n'y suis pour personne ». C'est le titre de ce dernier recueil de Marcel Labine. C'est publié aux Herbes Rouges. Merci beaucoup Jérémy Laniel de l'avoir lu pour nous.
3: Plaisir.

0: Mon prochain invité est un artisan des mots qui aime tracer des chemins de traverse entre la poésie, l'essai et l'autofiction avec son nouveau livre intitulé One Anish. Avant même d'avoir les moyens de s'acheter des albums, c'est à la bibliothèque municipale qu'il a forgé son oreille, gravant des CD de vieux rock des années 70 et s'amusant à dessiner des monstres sur leurs boîtiers. Poète qui se décrit comme ayant plus d'espoir que de talent, il est un lecteur passionné et généreux, toujours prêt à recommander les livres de Maxime Raybon-Bock, de Marie-André Gill ou d'Éric Plamondon. Olivier Lucie, bonjour.
1: Bonjour.
0: Je t'accueille en studio sur cette chanson de Fred Fortin, Oiseau. Tu nous as dit aussi dans ton questionnaire culturel que ton genre musical préféré, c'est le post-punk. En fait, j'ai l'impression que c'est plus la posture même que le genre musical en soi. Pour toi, c'est la résilience, l'innovation, l'émancipation. Est-ce que Fred Fortin, ça correspond aussi à ça?
1: Bien, Fred Fortin correspond à l'image que j'ai du post-punk par sa résistance, en
0: c'est
1: fait.
0: C'est ça.
1: Puis Fred Fortin, c'est aussi un ben, le, son projet solo, Fred Fortin, c'est post. Dans ma tête, c'est post-punk, ça. C'est comme après Galaxy. Ça s'inscrit dans une démarche post-punk, même si certaines personnes pourraient dire que c'est du folk acoustique. Ouais. Pour moi, c'est bien plus grand que ça, en fait.
0: Oui, c'est ça. Quand je disais, c'est la résilience, c'est l'adaptation, c'est tout ce qu'il y a là-dedans. Et tu dis que t'aspires dans ta vie personnelle à être comme ça.
1: Oui, j'aspire à être post. Le plus possible.
0: Le plus possible. Et c'est là que je dis que tu es aussi ingénieur en robotique.
1: Oui, c'est aussi là qu'on nomme cette dualité. La dualité qui fit aussi dans le post-punk, à mes yeux, parce qu'il y a une combinaison des instruments, des synthétiseurs et des instruments plus traditionnels de guitare électrique. Cette pluralité-là, puis cette explosion des frontières-là, oui. Ça peut-être être une analogie intéressante entre mon métier d'ingénieur et celui de poète.
0: Parce qu'on a
2: juste
0: toujours...
2: Là, on a le prochain solo de Marie Brassard.
0: Oui, il me semble.
2: Ingénieur en robotique post-punk. Ça, c'est dans 2 ans au FTA.
0: Qui navigue sur la mer de Sargasse. Et on tient quelque chose. Ton livre précédent, Olivier Lucier, Cariacou, c'était présenté comme un manuel de chasse à l'usage des poètes. Ça, il paraît que ça mélangeait les libraires.
1: Ça l'a mélangé et les libraires et les étudiants, étudiantes, collégiens, collégiennes. Donc, c'était... Mais c'était intéressant, par contre. Oui. J'ai aimé jouer avec ça, avec, encore une fois, la pluralité des voix, la pluralité des formes. Était-ce un manuel? Était-ce un recueil de poésie à l'usage des chasseurs ou des poètes? À qui était-ce destiné? J'aimais jouer avec ça.
0: Je pense que c'est Robert Lalonde qui disait que son livre, Un monde sur le flanc de la truite, se retrouvait souvent dans la section chasse et pêche. Puis c'est peut-être heureux, finalement.
1: C'est peut-être heureux.
0: Des gens qui n'auraient pas lu ça autrement. Je le disais, Marie-André Gill avait parlé de ton livre précédent comme une bébite à plusieurs têtes, mais cohérente, dans un style fluide et addictif. Et elle t'a d'ailleurs aidé dans ta quête pour comprendre l'origine du mot « One Anish », qui est le titre de ton nouveau livre.
1: Oui. En fait, je veux pas trop aller loin dans ce texte-là, parce que pour moi, il est facile à divulgâcher. Puis je pense qu'il est intéressant de... Il y a une magnifique synchronicité qui s'est inscrite dans ma recherche de l'origine du mot « One Anish ». Je pense que ce qui est important de nommer là-dedans, c'est que pour moi, c'est important de m'assurer ou du moins de confirmer ma posture dans... Ben, d'abord, ce mot-là est de quelle origine?
0: Oui. Hein?
1: Donc, One Anish, c'est un mot français d'origine Innu. Puis le vrai mot Innu, c'est Unan, ou parfois prononcé Wanan. Mm-hmm. Puis là, je suis rentré dans... Mais qu'est-ce que ça veut dire, Unan? Qu'est-ce que ça veut dire, Wanan? Puis là, j'ai...
0: Et 4 ans plus tard.
1: Je me suis mis à explorer, oui, puis à contacter des gens. Puis je suis tombé sur Marie-André Gill. Mm-hmm. Je savais qu'elle avait lu Cariacou à cause de son passage à l'émission ici. Elle a été tellement généreuse, tellement gentille. J'ai adoré. On a eu une petite correspondance. Mm-hmm. On a parlé de ça. Puis après ça, la suite, il faut lire le livre
0: pour comprendre
1: l'origine.
0: Mais par contre, pour les gens qui connaissent pas la Wananish, donc c'est une sorte de poisson.
1: Oui, c'est un saumon d'eau douce, en fait. En
3: anglais,
1: délicieux poisson.
0: J'attendais le commentaire de la cuisinière autour de la table.
3: C'est trop bon.
0: Et le sous-titre donc de ce livre aussi, il est important. Donc le sous-titre, c'est Amitié, deuil et pêche à la mouche. J'ai envie de lire la quatrième de couverture. C'est rare que je fais ça, mais je trouve que vraiment tout y est. Donc il est inscrit, la pêche à la mouche m'a appris le subterfuge. Avancer dans l'eau jusqu'à la mi-cuisse en restant sec. Déployer ma soie en une série de faux lancers, déposer sur la surface une mouche de poil qui cache un hameçon, attraper une truite et la remettre à l'eau sans la manger, faire semblant que tout va bien. Pêcher est un prétexte pour sortir, prendre l'air pendant que les gens que j'aime disparaissent. tout est résumé dans ce quatrième de couverture. Tu nous as précisé que pour toi, l'écriture n'est pas une thérapie. Olivier Lucie, est-ce que la pêche à la mouche est une thérapie?
1: Non, non plus. L'écriture est pas une thérapie, ni la pêche à la mouche, comme on peut pas dire non plus que aller au gym, c'est une thérapie. Ouais. Je crois pas, j'adhère pas à cette vision masculiniste de l'exercice physique. Je pense que l'écriture a quelque chose de thérapeutique, par contre. Décidément, cette idée-là de s'approprier le récit, puis surtout dans une démarche d'autofiction, c'est des moments de ma vie que je décris dans lesquels j'étais souvent passif. Puis je pense que dans Kariakou, c'est encore plus présent parce qu'il y a tout le début du livre qui s'inscrit dans l'enfance. Ouais. Fait que c'est de dire, de parler de moments dans lesquels j'étais passif, dans lesquels j'étais observateur, puis de me les approprier, en fait. De vouloir faire de ces histoires-là un objet littéraire. Puis dans l'appropriation du récit, il y a quelque chose de thérapeutique. J'ose le croire, du moins ça m'aide à cheminer. J'avais la réflexion par rapport au deuil. T'sais. Est-ce que l'écriture, ça l'aide à vivre le deuil? Je suis pas certain pour moi. La réponse est ni noir ni blanc. Parce que le temps aide aussi beaucoup.
0: C'est ça.
1: Puis c'est long, écrire.
0: Donc, ça revient à ce qu'on parlait tout à l'heure en création. Ce dont on a besoin, c'est de temps. On peut pas tirer là-dessus, c'est la même chose. Et la pêche, ben c'est une belle façon de faire passer le temps. un lien que je faisais tout à l'heure avec Marie Brassard, c'est le mystère de se sentir bien près d'une rivière. Tu dis que c'est une question là que tu t'es mis à poser autour de toi, même avec des gens scientifiques. T'essayes de comprendre qu'est-ce qui fait. Là, on t'avait parlé des ions positifs. À un certain moment, faut que t'acceptes qu'il y en a pas de réponse. Pourquoi ça te fait autant de bien aller à la pêche alors que t'es pas si bon que ça, si j'ai compris.
1: Ah, tout à fait. Je ne suis pas un très bon pêcheur, ni un très bon chasseur. Ça fait partie un peu de l'autodérision des livres que j'écris. Mais oui, c'est ça. Il y a cette idée-là, il faut laisser aller. Surtout, je viens du milieu scientifique. Mm-hmm. Vous l'avez dit, je suis ingénieur. On a cette tendance-là à essayer de tout comprendre. Ouais. Hein? Puis c'est un peu symptomatique de notre époque, essayer de tout comprendre puis d'avoir une explication scientifique à tout. Mais parfois, il faut juste laisser aller. Cette idée-là, le texte des ions positifs, je l'ai écrit pour ça. Je reviens sur ce texte-là vers la fin du livre. Finalement, peut-être qu'on avait raison, on avait tort. Est-ce vraiment les ions qui nous font sentir bien? Ben voilà.
0: À voir. Ouais. Et si ça se mesure pas, est-ce que ça peut exister quand même? C'est une grande question,
1: c'est
0: ça.
1: C'est une très grande question, oui.
0: Dans ce livre-là, Olivier, tu racontes la mort de trois grands-pères et d'un ami. Et tu abordes ça avec une grande sensibilité, mais aussi, je trouve, avec pas mal de lucidité sur tes propres mécanismes d'évitement. Par exemple, il y a une scène où tu racontes que c'est peut-être une des dernières fois où tu vas voir ton grand-père et tu décides de lui montrer des photos de chevreuils. Mais lui, c'est pas ça qu'il t'a demandé.
1: Non. Non, mais puis c'est ça, l'écriture permet justement ces réflexions-là. Je suis en effet au courant de mes mécanismes, puis je pense que d'être capable d'en rire, c'est les gens peuvent se reconnaître aussi là-dedans. Oui. Tu sais, tout le monde a ses mécanismes de défense. Puis
0: tu écris, regarder des photos de chevreuils sur la télé pour pas voir mon grand-père mourir.
1: Ouais.
0: Mais mon grand-père se rend compte de ma stratégie. Et là, tout à coup, t'es confronté à sa lucidité à lui.
1: Exact.
0: C'est ce que ça résonne aussi avec l'éther, ça? De ne pas vouloir le voir.
3: C'est très beau, hein? Ouais.
0: À travers des photos de chevreuil. Olivier, t'as accepté de nous lire un poème qu'on retrouve dans Wananish. Et je vais te laisser dire le titre parce que le titre, il est imbriqué dans le poème.
1: Un pêcheur éthique fait davantage que ce qui est exigé et moins que ce qui est permis. Le titre de ce poème vient pas de moi. Il vient de John Jerach dans Le paradis d'un fou. En littérature, ils disent « kill your darlings ». On dirait que tout le monde dit ça, je sais pas pourquoi. Je savais pas ce que ça voulait dire. Ça veut dire « tu dois tuer les poèmes que tu aimes mais qui sont pas assez bons ». Le problème, c'est que je veux pas les tuer, moi, mes poèmes. Ça me rend bien anxieux. Imaginez que peut-être je pourrais jamais en écrire un aussi bon à nouveau. J'écris le même poème 15 fois. Je me demande, est-ce une 16e chérie que je dois tuer? Je dis, kill your darlings, mais je suis tanné de la mort, de tuer des choses, de me demander, est-ce que ce texte devrait vivre? Si je tue tous mes poèmes, que restera-t-il de moi? Kill your darlings. À la pêche à la mouche, c'est dans la culture de remettre à l'eau. Les gens pêchent, attrapent le poisson, l'épuisent au bout de leur ligne, le glissent dans leur filet, l'admirent quelques secondes. C'est toujours le plus beau poisson selon eux. Ils lui donnent un bec et le laissent vivre. Les gens qui pêchent à la mouche ne tuent pas leurs darlings. Les darlings repartent et nagent. Même si la loi permettrait aux adeptes de pêche d'en tuer plusieurs, personne n'en tue. Les pêcheurs à la mouche prennent moins que ce qui est permis et laissent vivre leurs chouchous. C'est ça que je fais avec mes poèmes. Chaque poème que j'aime, je le dépose ici. C'est une remise en liberté. Pour que quelqu'un d'autre que moi puisse se battre avec, l'épuiser au bout de sa ligne, le glisser dans son filet, puis décider de son sort.
3: Ah, oh, c'est magnifique.
0: C'est un extrait donc de Wananish, ouais. Ce livre qui est, comme je le disais, entre l'essai, la poésie, l'autofiction, amitié, deuil et pêche à la mouche. C'est le sous-titre. Olivier Lussier, tu dis que la poésie, c'est ton genre littéraire préféré parce que c'est celle qui permet le plus facilement la fuite. Mais en même temps, moi, j'ai l'impression que c'est un lieu de présence aussi, la poésie.
1: Oui, c'est vrai, mais ben, la fuite, c'est la fuite à l'intérieur de soi, en fait.
0: Ouais.
1: Fait que oui, je suis d'accord que c'est un lieu de présence, mais un lieu de présence en soi. Puis ouais. C'est ça que j'aime de la poésie, c'est ouvrir un recueil, lire un poème, puis se laisser emporter. Puis ça, pour moi, si j'avais juste un genre, peu importe la forme d'art à laquelle j'aurais droit pour le reste de ma vie, ce serait la poésie, parce qu'un seul livre peut m'accompagner tellement longtemps.
0: On peut le rouvrir au hasard.
1: Puis à travers les années, le même poème veut dire autre chose. Tu sais, c'est cet espace-là que l'écriture puis que la poésie, la versification laisse de l'espace. Fait que ça peut nous accompagner longtemps.
0: Et c'est la même sorte de présence aussi dans la pêche. Donc, quand t'es dans cette activité-là, t'es complètement là-dedans. Moi, je te racontais hors d'onde, j'ai eu la chance de vivre ça juste une fois, une activité de pêche à la mouche. Juste le fait d'être au milieu de la rivière, là, avec les waders.
1: Les waders, oui, les salopettes de pêche.
0: Juste ça, tu te sens tellement en communion avec la nature. Et après ça, c'est de passer la journée à réessayer. Je me disais, ça pourrait même être une activité de thérapie pour les joueurs compulsifs, là. Je dis, tout le monde devrait.
1: Tout le monde devrait pêcher.
0: Même si on n'est pas bon.
1: Même si on n'est pas bon, c'est pas grave.
3: Justement, on n'est pas là pour performer.
0: Oui, c'est ça, d'autant plus qu'on va le remettre.
1: Exact.
0: Il y a une autre phrase aussi que j'ai beaucoup, qui m'a touchée dans ce livre-là. C'est au tout départ, dans ton chapitre qui s'intitule « La passion, pas celle du Christ ». J'aime beaucoup le sous-titre. Tu dis que t'aimes mieux être témoin de la passion que de ce qui la génère.
1: Oui.
0: Donc, pour ce livre-là, ton gros plaisir, ça a été d'aller écouter des gens te parler de pêche à la mouche?
1: Oui. Ben oui, puis je trouve que ça résonne avec cette notion-là. Je vous ai déjà entendu en parler, mais de compersion, tu sais, cette idée-là de j'adore assister à la passion, j'adore voir des gens triper puis aimer ce qu'ils font, puis surtout mes amis, tu sais, les gens que j'aime quand ils me parlent avec passion de ce qu'ils font, ça m'intéresse bien plus que ça, leur réaction en fait, ce que ça les fait vivre, ça m'intéresse plus que le sujet dont ils me parlent en soi, tu sais. Un de mes meilleurs amis est potier, tu sais, puis il me parle tout le temps de ses glaçures, puis de sa glace, puis je suis comme tu sais, c'est super intéressant, mais c'est les étoiles dans ses yeux à lui que j'aime. Je salue Marc-Antoine Dorval d'ailleurs.
0: Mais c'est ce que tu nous fais vivre vraiment, Olivier, dans ce livre-là, Wananish. D'ailleurs, il y a une dédicace assez particulière à la toute fin parce que tu salues ou tu remercies un Paul que tu connaissais pas au moment de l'écrire. Donc, t'es nouveau papa.
1: Nouveau papa de 6 semaines.
0: Ouais. Et est-ce que ça change ton rapport à la pêche? Est-ce que ça va prendre un peu plus de temps?
1: Ah, ça change mon rapport à la vie.
0: Oui.
1: Oui, absolument. Oui. c'est beau le pas de recul que ça l'impose. Ouais. Souvent, j'aime parler d'idées, de grandes idées, mais je réalise que j'ai jamais eu une vision qui était assez long terme. T'sais. Je trouve que 20 ans, c'est plus assez long. Il faut penser à des projets de société pour beaucoup plus longtemps que ça. Mais
3: j'espère que tu vas l'amener à la pêche. Moi, j'ai des souvenirs exceptionnels avec mon père quand j'étais toute petite. Et ça me reste, puis 50 ans, 60 ans plus tard, je peux en parler encore. Donc,
0: c'est beau ça.
3: Je vous le souhaite à tous les deux.
1: Ça va faire partie de sa vie, oui, c'est certain.
0: Ça donne envie d'aller réécouter Batiscan de Keith Kuna quand on entend ça. Donc, le titre de ce livre, je le rappelle, c'est Wananish de Olivier Lussier. C'est aux éditions de Ta Mère. Il est en librairie, encore une fois, avec une couverture magnifique de Benoît Tardif qu'on recevait la semaine dernière. Dans un instant, on s'en va faire un tour en Espagne, mais attention, une Espagne meurtrière avec Christine Brouillet.

0: 100% VIP. Philippe Catherine, c'est comme ça qu'on se sent des fois pendant les chansons. Marie Brassard, est-ce qu'on peut nommer la synchronicité qu'on a vécue il y a un instant?
1: Oui, tout à fait. C'est merveilleux.
2: C'est trop
1: parce
2: beau.
1: Que j'écoutais lire ton texte sur Kill Your Darling, c'était exactement le dialogue intérieur que j'avais ce matin en me levant. Et je me suis dit, d'où ça vient cette niaiserie-là? De dire Kill Your Darling. On se fait toujours dire ça dans tous les médiums. Kill Your Darling pour rendre la chose que tu, sur laquelle tu travailles pour la rendre plus efficace.
0: Ouais.
1: Puis je me pensais exactement à ce que tu écrivais. J'étais en joie en t'écoutant. Je me suis dit, il y a une autre personne sur la planète qui pense la même chose que moi. Qu'est-ce que ça veut dire, ça, kill your darling? C'est mes darlings. C'est ce que j'aime le plus. Ça veut dire quoi? Si je tue ça, qu'est-ce qui reste de mon authentique amour pour mes darlings? Rien. Ben, je vais juste prendre ce qui est pas mes darlings. En ligne pour être plus efficace, c'est ridicule.
0: Alors, Marie, tu pourras replonger dans ce poème. Ce poème qu'on trouve dans One Anish d'Olivier Lussier. Je prends juste un petit moment pour vous dire que dimanche, on a un rendez-vous à 20h, la Société des lecteurs. C'est cette grande fête de la littérature francophone partout au pays. Donc, en direct à 20h avec Karine Lefebvre. On vous attend et vous avez été vraiment nombreux à répondre à l'appel de lire le premier roman de Télisson Aurélien. C'était ça, ou mourir. Il y a Sylvie de Pierrefonds qui nous a écrit. Elle est rendue seulement au troisième chapitre. Elle dit qu'elle est complètement soufflée par son écriture. Elle dit tous les politiciens devraient lire ce livre-là. Et il y a également Lynn de Eastman qui nous a écrit. Elle dit quel bonheur d'apprendre que vous avez choisi ce livre-là. C'était aussi le livre de mon club de lecture. Elle dit que c'est fascinant de constater que la lecture a le pouvoir de rassembler les gens simultanément autour d'une même œuvre et dans des régions différentes. Ben, c'est exactement ce qu'on veut vivre, entre autres, ce dimanche. Donc, c'est un rendez-vous à 20h pour la Société des lecteurs.
3: On lit quoi?
4: On lit quoi?
0: Et on y arrive donc à cette Espagne meurtrière avec Christine Brouillet qui nous propose de lire donc Le temps des bêtes féroces de Victor del Árbol. C'est publié chez Actes Sud.
1: Oui, et cet auteur qui n'écrit que depuis même pas une quinzaine d'années, écrit des choses absolument étonnantes.
0: Ah oui?
1: Moi, c'est pas la première fois que je le lis. C'est très dense, c'est très complexe. Il faut s'accrocher, mais ça vaut la peine. Alors, c'est un roman noir. Ça se passe en Espagne, aux îles Canaries. Enfin, ça commence. Mais ça se passe aussi au Texas, en Bosnie, au Mexique. On se promène à travers plusieurs années aussi. Donc il faut c'est pas les livres qu'on lit dans qu'on va lire dans l'autobus là tranquillement là. Il faut être concentré.
0: Oui.
1: Mais c'est exigeant, mais on est payé de lire.
0: Oui, c'est ça.
1: On va être récompensé. Voilà. Alors c'est l'histoire d'une jeune femme qui s'appelle Vesna, qui roule à vélo quand un véhicule tout phare éteint, la percute et la laisse pour morte sur le bord de la route. Le commissaire Ramon Pinto, qui aimerait ça que les choses se passent tranquillement et gentiment, confie l'affaire à Soria, qui est un enquêteur déchu, qui arrive de Barcelone, qui a eu des gros problèmes là-bas, un drame. Et l'enquêteur, il est là pour plus ou moins terminer sa carrière. Donc, il dit, on va donner... Ben, c'est un problème de chauffeur. Donc, on va laisser ça à Soria. Il va se démerder avec ça. Mais en fait, le chauffeur arrive, c'est pas ça. C'est pas un délit de fuite. C'est beaucoup plus compliqué. Puis Soria même se dit qu'il va rester tranquille. Il peut pas faire autrement que se dire, mais c'est qui cette femme-là?
0: La victime,
1: elle est inconsciente au début, mais elle collabore si peu qu'elle s'enfuit de l'hôpital.
0: Oh.
1: Alors, qu'est-ce qui s'est passé? Pourquoi? Et l'appartement de cette femme-là, cette jeune femme-là, a été saccagé, vandalisé. Soria, là, il commence à se poser de sacrées questions parce qu'il se dit, c'est pas normal, tout ça n'est pas normal et je ne resterai pas dans mon coin, je ne peux pas rester dans mon coin, même si c'est ça qu'il souhaite. Et je vous lis un petit extrait de comment est Soria. Soria est fatigué de tant de galères depuis tant d'années. Il savait qu'il avait fait son temps, rester peinard, prendre le fric et se tirer. Il n'attendait rien d'autre. Mais soudain, survenait un événement imprévu, un simple accident de la route qui se compliquait. Un jeune homme torturé et assassiné, jeté comme un déchet dans un ravin, et cela réveillait des souvenirs, des sensations perdues depuis longtemps. L'homme qu'il était, qu'il avait été un jour, à 30, à 40 ans, avant de devenir une bestiole qui voulait seulement regagner son terrier, retrouver les bras réconfortants d'une femme aimée, fatiguée de le supporter. C'est ça le ton de Soria. Mais il peut pas C'est un homme d'honneur, en fait. Mmh. Et c'est ça qui est beau, c'est que les personnages de Victor Delerbol sont toujours extrêmement riches. Que ce soit les personnages principaux, mais les personnages secondaires, c'est la même chose. Et là, on a plus qu'une voix. Parce qu'on a la voix à la première personne du tueur.
2: OK.
1: D'un des tueurs, en fait, j'aimerais dire, parce que il y a beaucoup de gens méchants dans cette histoire.
2: Oui, mon Dieu, ça a l'air compliqué.
1: Et on a les autres personnages. Et ça, ce duo-là, cette espèce de dualité qui, durant tout le roman, nous habite. On a envie de retrouver la voix du tueur, bizarrement, qui est quand même sympathique. C'est très, très étrange. C'est une fresque qui est vraiment bouleversante parce que ça parle autant des scandales colossales et des conflits intergénérationnels. Ça parle de l'amitié, ça parle de l'amour. On est dans toutes sortes d'univers, mais évidemment que des sociétés à écran, énormément de fric, donc okay. Énormément de raisons de tuer. C'est vraiment un livre captivant, prenant. Moi j'ai dormi, j'ai rêvé la nuit des personnages. C'est envoûtant, en fait.
2: Alors, on entend une lecture exigeante, mais oui. Qui va nous récompenser à la toute fin. Ça s'intitule Le temps des bêtes féroces. C'est peut-être le projet que vous cherchez pour les vacances. On commence à réfléchir à ça, puis des fois l'été, c'est le meilleur moment pour se plonger dans des lectures comme ça qui nous demandent plus de concentration, justement. Victor Delerbol, c'est le titre, c'est le nom de cet auteur, Le temps des bêtes féroces. Merci de l'avoir lu pour nous, Christine Brouillet.
1: N'importe quand, je préfère commencer.
2: Moi, je vous donne rendez-vous demain dès 13h30. Entre autres, un Tinder littéraire entre Carl Bessette et Corias. On va vivre ça demain.
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9: Bonjour, ici Naïla Bendali. Le Bloc québécois voit dans le départ de Stephen Guilbeault une nouvelle illustration du désintérêt du gouvernement Carney pour le climat. Le député de Laurier-Sainte-Marie à Montréal et ancien ministre de l'Environnement a annoncé au caucus libéral son départ de la vie politique à la fin de la session parlementaire. Dans une entrevue avec Radio-Canada, Stephen Guilbeault a déclaré n'avoir eu que peu ou pas d'impact sur les récentes décisions du premier ministre Mark Carney sur le climat. Lors de la période de questions, le chef bloquiste Yves-François Blanchet a interpellé la ministre de l'Environnement, Julie Dabrowson, à ce sujet.
10: De renonciation en recul, le gouvernement et le premier ministre ont fait fuir un porte-parole hautement crédible en matière d'environnement. Cette fois, est-ce que le gouvernement comprend qu'en matière de trahison climatique, il est allé beaucoup trop loin?
11: Je veux lui assurer que quand on regarde ces bancs, nos bancs sont pleins de députés qui sont prêts et qui continuent à lutter contre le changement climatique et qui continuent à protéger l'environnement.
9: Stephen Guilbeault doit prononcer un discours aux communes en fin d'après-midi. Consigne Action reproche à des municipalités québécoises de bloquer l'implantation de ces centres de récupération des contenants consignés. Dans les villes de Delson et Mercier en Montérégie, ainsi que sur le plateau Mont-Royal à Montréal notamment, les citoyens n'ont toujours pas accès au lieu de retour de l'organisme chargé de gérer la consigne dans la province en raison de délais administratifs. Voici le maire de Delson, Christian Ouellet.
12: Ils se sont mis la corde au cou eux-mêmes. Avant même qu'on ait eu des discussions avec eux, le conseil de ville ne fera pas de modification de règlement pour le mettre à cet endroit-là. Ça, c'est clair. Et on ne démordra pas de cette position-là. Delson veut avoir un consigne action chez eux, mais il va falloir qu'ils mettent à un endroit que ça ne créera pas de désagréments.
9: Consigne action accuse certaines municipalités de freiner l'ouverture de nouveaux points de retour pour les contenants consignés. Le service de police de la ville de Longueuil a arrêté 13 adolescents dans le cadre d'une enquête sur une agression armée survenue en avril près du quartier 10-30 à Brossard. Un jeune de 15 ans avait été blessé et transporté à l'hôpital. Les policiers ont mené 12 perquisitions sur la rive sud, notamment à Longueuil, à Candiac et à Saint-Philippe. L'inspecteur du SPAL, Gino Iannone.
5: C'est quand même des blessures importantes. Vous comprendrez, je tomberai pas dans les détails, mais la victime de 15 ans a dû être transportée en centre hospitalier pour des blessures à la tête, des blessures au bras et de nombreuses ecchymoses. J'irai pas plus en détail. On parle d'une agression avec arme. À ce moment-ci de l'enquête, ce ne serait pas avec une arme blanche, mais avec un objet contondant, dont également on a mis des images disponibles sur nos réseaux sociaux pour faire un appel à la population. S'il y a des gens qui ont été témoins de l'incident, on les encourage à communiquer avec le SPAL.
9: Les suspects âgés de 15 à 16 ans ont été libérés sous promesse de comparaître et doivent revenir devant le tribunal en juillet. En Alberta, le camp en faveur de la séparation de la province et celui en faveur du Canada s'activent déjà en vue du référendum du 19 octobre prochain. Certains groupes d'affaires craignent que ce processus ne fasse fuir les investissements. L'ancien premier ministre de l'Alberta, Jason Kenney, qui est dans le camp pro-Canada, partage ses craintes pour l'économie de la province. Il estime qu'un référendum aura pour effet de nuire à l'Alberta.
13: La grande majorité des Albertains sont des fédéralistes. Il y a des évidemment les inquiétudes envers les politiques d'Ottawa, particulièrement de l'époque de Justin Trudeau, mais comme le premier ministre Smith a démontré, c'est possible de faire le progrès avec Ottawa actuellement. Donc je crois que tout ça est mal placé et ça va nuire à notre économie, à notre cohésion sociale et notre avenir.
9: La question du référendum de l'automne ne portera pas directement sur l'opportunité de faire de l'Alberta un pays, mais sur l'organisation d'un autre référendum sur l'indépendance. Et puis à l'international, en Cisjordanie, une communauté de quelques 1500 bédouins palestiniens craignent l'arrivée des bulldozers. Le ministre des Finances israélien a promis de les expulser prochainement. Une annexion de cette zone permettrait à Israël de couper en deux le territoire palestinien. Thibault Lefebvre nous en dit davantage.
14: Aïd Abou Khamis n'a jamais quitté sa communauté de Khan al-Ahmar depuis les années 60.
15: Voilà, je suis né ici en 1966. C'était avant l'occupation.
14: Occupation des Israéliens qui, depuis des décennies, promettent de récupérer son terrain et de chasser les 19 membres de sa famille. Mais cette fois, dit-il, il a bien peur que l'État hébreu aille au bout de ses ambitions.
15: À n'importe quel moment, je m'attends à ce que les bulldozers arrivent. Ce n'est pas comme avant. Jusqu'à maintenant, il n'y avait que Khan al-Ahmar qui était dans le viseur et tout le monde se mobilisait pour nous. Aujourd'hui, les colons attaquent toutes les communautés palestiniennes. Et c'est pour ça qu'il est peut-être trop tard.
14: Depuis quelques jours, les derniers militants israéliens opposés à l'occupation défilent à Khan al-Ahmar pour apporter leur soutien. Mais ici, personne n'imagine que l'État hébreu reculera, même à la faveur d'une possible alternance politique dans quelques mois. Yair Dvir, de l'ONG B'Tselem.
16: Ce gouvernement accélère le nettoyage ethnique en Cisjordanie occupée. Mais cette coalition, comme l'opposition, soutiennent la même idéologie du suprémacisme juif et le régime d'apartheid israélien.
14: Le principal concurrent de Benjamin Netanyahou s'appelle Naftali Bennett. Il s'oppose à la création d'un État palestinien et a longtemps dirigé une association influente de colons.
9: C'était un reportage de Thibault Lefebvre. Voilà, c'était votre bulletin d'information. Dans un instant, c'est le 15-18 avec Annie Desrochers sur ICI Radio-Canada Première.
17: Tiens, j'en ai une bonne question pour vous en ce début d'émission. À quand remonte la dernière fois que vous vous êtes acheté un guide de voyage? Vous souvenez d'un guide de voyage? Moi, en tout cas, j'ai conservé les deux ou trois premiers guides de voyage que j'ai achetés de ma vie. Parce que oui, j'ai cet âge-là où, quand je commençais à voyager, ça prenait le guide de voyage.
18: C'était des guides pour où, Annie? Vous souvenez-vous?
17: Ben, en Europe, bien sûr, puisque j'ai habité en Europe pendant 2 ans. Donc, chaque fois qu'on allait dans une ville ou qu'on changeait de pays, on avait le guide. Et pire que ça, on achetait aussi la carte routière.
18: Oui, oui.
17: Ça aussi, ce sont des objets en voie de disparition. Je vous parle de guide de voyage parce que cette année, ça tombe comme ça, il y a en France le guide Michelin et le petit futé. Les deux célèbrent respectivement leurs 100 et 50 ans. Alors France Culture a décidé de consacrer tout un segment au guide de voyage. C'est une histoire qui est absolument fabuleuse. Eux, ils l'ont fait avec un historien qui a écrit justement sur le voyage, les leçons du 18e siècle. Il est professeur d'histoire contemporaine à l'Université Grenoble-Alpes, un homme qui s'appelle Sylvain Venère, et lui raconte sur les ondes de France Culture que avant l'apparition du guide de voyage, on avait surtout les grands tours. Ça, c'était réservé aux aristocrates européens. C'était comme ça qu'on voyageait, et quand ils partaient, Il partait pour de longs mois. Donc, c'était le grand tour. On avait le temps de s'arrêter, puis de visiter toutes sortes de places. Mais le guide de voyage arrive justement au moment où le voyage va se raccourcir parce qu'il se démocratise un petit peu. Alors, je vous fais entendre cet historien français, Sylvain Venère.
19: Les guides de voyage, ils ont quand même une fonction assez neuve par rapport à ces grands tours de XVIIe et XVIIIe siècle qui duraient des mois, voire des années. C'est qu'il s'agit, à partir de l'époque du XIXe siècle, disons, d'essayer d'aller le plus vite possible aux endroits les plus intéressants. Parce que ces voyageurs nouveaux ne partaient plus que quelques semaines. C'est même d'ailleurs pour ça qu'on invente à l'époque le code de l'astérisque qui vous permet d'identifier tout de suite les endroits les plus intéressants et de rentabiliser au maximum votre voyage en vous envoyant vers les lieux qui vous procureront le maximum de jouissance dans le minimum de temps.
17: Alors voilà, c'est pour ça, on cible là où on doit aller. Vous savez qu'au 19e siècle, quand même, la littérature de voyage, ça a été l'œuvre de très, très grands auteurs. Vous avez eu Chateaubriand qui en a fait, Stendhal, Michelet, Flaubert, Rimbaud et d'autres. Donc, c'était des plumes quand même qui nous racontait le voyage, le guide de voyage. Ce que l'historien expliquait, c'est que il y a zéro littérature là-dedans. C'est pas pour ça que c'est un livre, mais ce n'est pas de la littérature. Et le Michelin, lui, arrive. Michelin, ce sont des pneus, bien sûr. Donc, arrive avec quoi? Avec l'automobile, qui a été un formidable outil pour faciliter le voyage.
19: Ce qui se passe avec le Michelin quand on le crée, c'est que c'est un guide qui se présente comme un guide pour les automobilistes. Et ce qu'on défend à ce moment-là, c'est que l'automobile, elle va rétablir le prestige de la liberté dans le voyage. Là où autrefois vous étiez contraint soit par les postes des diligences, soit surtout par les gares de chemin de fer, avec la voiture, en théorie, vous pouvez aller absolument où vous voulez. En réalité, vous allez aller aux endroits qui sont à nouveau prescrits par les guides.
17: Ben oui, c'est ça. Et là, tout le monde se retrouve avec son Michelet à la même place. Un peu comme le routard. Le routard, c'est un peu ça aussi. On nous promettait des façons autres de voyager. Ben finalement, tout le monde se retrouve avec son routard à la même place.
20: C'est un peu le paradoxe du choix. Quand vous pouvez aller partout, ben là, vous obsédez. Il faut faire le bon choix. Puis on finit par choisir la liste que tout le monde a déjà choisi.
21: C'est pire aujourd'hui parce que avec les commentaires des gens, ben les choix se resserrent. Il y a encore moins de trucs originaux qu'à l'époque du livre. Ouais. Où là, on savait pas qui avait choisi quoi avant nous.
17: Peut-être. Ça, c'est intéressant. Et il en parle d'ailleurs à la fin de cet épisode de France Culture consacré au guide de voyage. L'historien Sylvain Venère nous parle de la menace aujourd'hui au guide de voyage.
19: Plutôt, le guide de voyage aujourd'hui, ce sont les smartphones. C'est-à-dire le fait que vous pouvez... Plutôt, le guide de voyage aujourd'hui, la nature des flux. Moi, il me semblerait que ce qui menacera... Plutôt le guide de voyage aujourd'hui, ce sont les smartphones. C'est le fait que vous pouvez organiser votre voyage vous-même à partir de forums de voyageurs qui eux vont vous expliquer ce qu'ils ont vu et que finalement ou d'ailleurs de toutes les plateformes hein, comme Airbnb ou Booking qui font que finalement vous allez organiser votre voyage sans avoir nécessairement au départ besoin du guide tel qu'il s'est installé dans le paysage depuis deux siècles.
17: Ça, c'est intéressant. Désolé pour une petite erreur de montage au début, mais c'est ça qu'il nous dit. Oui, la menace, c'est le smartphone. Mais si vous, Antoine, pensez que ça réduit les choix, lui semble dire que ça peut ouvrir le choix. Et là, on parle de surtourisme aussi. Ouais. C'est-à-dire que c'est très facile de voyager, justement, en consultant Internet. Et bien sûr, aujourd'hui, n'importe quel LLM, intelligence artificielle, va aussi vous faire des suggestions de voyage. On est plusieurs à mettre le guide de côté et à regarder sur son téléphone.
21: Quoi faire à?
17: Oui.
21: Et là, il y a 8 pages de top 10 activités en famille.
17: Oui, puis là, on essaie de trouver le truc le plus authentique.
21: Exact.
17: Est-ce qu'on y arrive mieux ou moins bien qu'avec le guide de voyage? Je sais pas trop. Mais ce qu'il racontait aussi, qui était fabuleux, avant l'arrivée du guide de voyage qu'on avait à la descente des trains et à la descente des stations de diligence, parce qu'on voyageait comme ça, c'était cette espèce de personnage qui devait vous happer. Et vous servir de guide de voyage, mais en personne. Il paraît que ça, c'était un fléau. Donc, à la sortie du train, vous faisiez happer par ces personnes-là qui vous proposaient différents forfaits.
20: J'aurais détesté ces gens.
17: Imaginez! Donc, le guide, ça devenait un truc un peu plus individuel et cette impression d'avoir le choix, alors que le choix, il est tout aussi dicté par ceux qui font ce guide de voyage-là. Alors, allez-y. Remonte à quand l'achat de votre dernier guide de voyage et collectionnez-vous, par exemple?
21: C'était en 2009,
17: ah, oui,
21: Argentine.
17: Okay.
21: Je me suis dit, dans l'avion, j'ai 10 heures de vol pour planifier. J'ai laissé le guide à la maison.
17: Oh,
21: donc, je me suis dit,
17: Antoine,
21: j'ai survécu 3 semaines sans guide, donc j'en en ai plus besoin.
17: Contactez Antoine DS, oui, si vous partez pour l'Argentine. Alors, sinon, ce qu'on a au menu pour vous cet après-midi, nouvelles annonces de la Ville de Montréal sur l'itinérance. Alors, on essaiera de comprendre sur quoi on avance, sur quoi on fait du surplace et sur quoi on recule, peut-être. Les aires protégées, comment en créer? Ben, c'est un processus qui semble compliqué pour les MRC. Philippe-Antoine Saunier va nous raconter ça tout à l'heure. Et puis, les superstitions des séries pour porter chance aux Canadiens. Dans quoi tout ça s'ancre? Ici Annie Desrochers. Je vous souhaite la bienvenue au 15-18.

0: Ah, ben ça aussi, je veux vous entendre là-dessus. En avez-vous des superstitions de Canadiens? Je vois qu'Ève ne porte pas son chandail aujourd'hui.
1: Excusez?
0: Ah!
1: Mais il est noir et gris.
0: C'est un chandail noir et gris.
1: Oui, c'est
0: okay.
1: Un vieux, vieux chandail, mais avec un grand C.
0: Zut, parce que je me dis...
2: Est-ce que c'est votre chandail de deuil?
0: Non, mais j'étais presque contente que vous n'ayez pas votre chandail, parce que je me suis dit, la dernière fois, elle l'avait.
1: Ouais.
0: Ça nous a pas aidé.
1: Mais la fois d'avant, ils ont gagné, puis
0: bon,
1: je l'avais.
0: Okay, parfait.
1: Alors, on annule.
0: En tout cas, Caroline Roy-Blais, qui travaille avec nous à la recherche, ça a l'air que dans son coin, il y a des vêtements de Canadiens sur la corde à linge depuis plusieurs semaines.
1: Ah. Comme les chapelets, là.
0: Oui, c'est ça. Ça a pas bougé. Alors, je sais pas ce que vous faites chez vous. Écrivez-nous ça parce qu'on va en parler avec une ethnologue au retour du Radio-Journal de 17h qui nous explique le rôle de la superstition. Même les joueurs, vous les avez, vous, Antoine. Ce sont les pires. Exactement. Alors, on va revenir là-dessus tantôt. Merci à Sophie André qui était avec vous hier. Merci d'être là cet après-midi. Et puis, François Joly, un coup d'œil sur l'heure de pointe.
3: Qui n'est pas trop problématique pour l'instant. Il n'y a pas trop d'incidents. On avait quelques pannes. Tout ça a été complété, les remorquages au cours des dernières minutes. Et on a des retards, somme toute, assez normaux pour l'instant du côté, par exemple, de la 15 direction Pont-Champlain, ça commence à l'échangeur Turcot, la 20 ouest s'est installée, direction Pont-Mercier, Descaries-Nord, c'est déjà toute la longueur. Et on a toujours ces travaux, 640 ouest, ça continue de déranger, secteur de Saint-Eustache, Deux-Montagnes, des auditeurs qui m'en parlent de manière assez régulière depuis qu'on a commencé à fermer des voies de ce côté-là. Et en toute fin d'émission, Annie, on va parler de chantier et les détours pour les piétons et les cyclistes qui sont ou ne sont pas, dans la plupart des cas, respectés par ceux-ci. Peut-être parce que c'est pas toujours configuré de la manière la plus optimale, ni sécuritaire. En tout cas, il y a toutes sortes de questions très intéressantes à explorer autour de ça. Finalement, c'est quoi les règles qui s'appliquent dans ces cas-là?
0: Est-ce qu'il y en a? Réponse 17h45 avec vous, François Biard, de vous entendre là-dessus. Il fait 23 degrés là au centre-ville.
1: Oui, il y a encore du vent, mais comparativement à hier, c'est
0: beaucoup plus... Ouf,
1: que ça soufflait. Hey, ça brassait là ici, vraiment. On voyait nos arbres témoin, là, tout ce qu'on a dans le décor
0: se faisait aller
1: pas mal. Là, vous voyez, les rafales les plus élevées, là, c'est autour de 30-35 km à l'heure et c'est à la station de Saint-Hubert. Donc, il fait 22-23 degrés, effectivement. Pas trop d'humidité non plus. On attend quand même en fin d'après-midi, je vais suivre ça sur le radar, des petites zones de petites averses, là, 30% fin d'après-midi en soirée. Minimum cette nuit 13, donc on va perdre 10 degrés jusqu'au minimum. Demain, alternance soleil nuages, maximum 21. Je voudrais en profiter avant le système qui s'amène et qui va donner pas mal de pluie selon les secteurs. Là, mais vendredi et samedi, ça va être assez gris.
0: Parfait, on regardera ça avec vous tantôt. Bon, c'est devenu une affaire nationale, cette histoire-là de diffusion des matchs du Canadien dans l'Outaouais.
4: Ben, du moins, c'est rendu au Parlement à Ottawa. Bien sûr, c'est Stephen McKinnon, qui est le député fédéral de Gatineau, qui a commenté la saga du centre Slush Puppy. On vous rappelle qu'il y a des gens qui voulaient organiser des visionnements comme populaire pour le Canadien de Montréal.
0: Comme ça se fait un peu partout ailleurs au Québec.
4: Et donner de l'argent des groupes communautaires, mais parce que c'est à moins de 80 km d'Ottawa, c'est le territoire exclusif des sénateurs d'Ottawa, donc on n'a pas le droit de faire la présentation. Donc là, c'est Stephen McKinnon qui dit que c'est une erreur grave de la Ligue de ne pas autoriser ça. Alors, on est rendu là. Est-ce que ça change les choses? Pas pour l'instant. Il n'y a pas encore de rendez-vous de prévu. Donc, si vous connaissez quelqu'un d'Ottawa ou de Gatineau qui aime le hockey, bien, invitez-le chez vous parce qu'il ne peut pas se réunir avec ses amis au centre Slush Puppy. Donc, match ce soir important.
5: De la COVID,
4: oui.
5: Il ne peut pas se réunir.
4: Invitez un ami en Zoom. Faites-le en Zoom.
1: Oui.
4: Bref, c'est un match important ce soir. On en reparlera bien sûr plus tard à l'émission, mais on connaît un finaliste, en fait des finalistes de la Coupe Stanley, les Golden Knights de Vegas,
0: oui,
4: qui n'ont gagné que 39 victoires cette saison. Il y a beaucoup d'équipes qui ont gagné plus de matchs, qui n'ont pas fait les séries, alors qui sont en finale. Et pour John Tortorella, l'entraîneur, première présence en finale de la Coupe Stanley en 22 ans. Et j'écoutais un petit commentaire d'entrevue hier d'après-match. Et j'avais l'impression d'entendre Martin Saint-Louis. Écoutons John Tortorella.
6: I think they just stay to themselves and they just play. I know people are tired of hearing that, but that's all we talk about is let's just go play.
4: La solution pour gagner, juste aller jouer. Simplement. Donc, ça serait drôle de voir un affrontement entre Tortorella et Martin Saint-Louis en finale de la Coupe Stanley.
0: Mais
4: on n'est pas là.
0: De quoi parlez-vous?
4: On n'est pas là, Annie. Je sais que vous avez perdu espoir.
0: J'ai abdiqué complètement.
4: On est à 3 victoires de la finale de la Coupe Stanley. On s'en parle.
0: Rose!
5: Je prends le relais. Ben, c'est un festival. Il y a un festival du Centre des musiques du monde qui est organisé en ce moment à Montréal, ce qui veut dire qu'on a de la visite d'un peu partout. Des musiciens qui sont des virtuoses de leur instrument. certains qui en inventent. Hein? Et c'est ce que je vous présente aujourd'hui. Un musicien qui vient de la Sardaigne, qui a inventé une guitare sarde. Je vous montre une photo. Je vais vous en faire jouer tout à l'heure, les auditeurs. Là, je vous oublie
0: c'est
5: pas.
0: C'est étrange. C'est magnifique, mais étrange.
5: Très étrange. Ouais. Parce qu'on est devant une guitare qui est une guitare à 18 cordes, qui peut être utilisée avec un archet.
1: Qui a un pied comme un violoncelle.
5: Exactement. Il y a des pédales aussi pour faire des percussions. 30 ans de travail pour Paolo Angeli pour y arriver. Il parle français à notre plus grand bonheur. Donc, il va nous raconter tout ça. Puis, je vous présente ça tout à l'heure.
0: Parfait. Merci.
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0: Consigne action. On revient là-dessus cet après-midi. Je sais que chaque fois qu'on vous en parle, vous êtes nombreux à nous raconter vos histoires, vos insatisfactions et irritations avec ce système-là mis en place. Vous savez que l'organisme a jusqu'en 2027, le 1er mars, pour ouvrir 400 centres de récupération. Là, on a réussi à en ouvrir 155 depuis 2 ans. Ça veut dire qu'il reste moins de 10 mois pour en ouvrir à peu près 200. C'est pas facile partout. On a ce

0: semble-t-il. Nous, on va s'intéresser à Delsin. Le maire est avec nous. Il s'appelle Christian Ouellet. Monsieur Ouellet, bonjour.
1: Bonjour, Madame Desrochers.
0: Je vous entendais dans un reportage fait par notre collègue. C'est pas que vous vous opposez à la venue d'un centre de tri sur votre territoire. Il n'est pas là, le problème.
1: Pas du tout, pas du tout. Puis j'écoutais votre préambule et vous avez touché le point central du dilemme avec Consigne Action à Delsin. Consigne Action doit livrer plusieurs emplacements et fait les choses tellement rapidement qu'à Delsin, ils ont signé un bail d'une dizaine d'années avec un propriétaire d'un centre commercial sans avoir obtenu préalablement une résolution de conseil, une modification de règlement et un permis. Imaginez-vous.
0: OK. Autrement dit, n'importe qui aurait voulu obtenir ce local-là aurait dû faire ces démarches-là ou si ce sont des démarches qui s'appliquent seulement à Consigne Action?
1: Non, c'est Consigne Action, de par la loi, le gouvernement nous a permis à Consigne Action et aux municipalités d'accélérer le processus. Mm-hmm. Mais il faut quand même accélérer le processus en ne faisant pas de consultation publique. Donc, le gouvernement dit, parfait, vous voulez installer un Consigne Action chez vous, ben, vous pouvez, par résolution, modifier un règlement sans faire de consultation publique. Donc, ça va aller beaucoup plus rapidement, mais ça prend une résolution de conseil.
0: Ouais.
1: Vous savez, dans le monde municipal, une entreprise qui veut s'installer et qui a besoin d'une modification de zonage, ben, elle doit attendre après une résolution de conseil de ville qui a lieu à tous les mois. Si c'est pas le cas, mon Dieu, ils sont allés beaucoup trop vite dans ce cas-ci.
0: Et pourquoi vous ne pourriez pas faire une exception dans le cas de Consigne Action?
1: Ben, on est prêt à faire des exceptions, mais pas sur ce site-là. Mm. Parce que le site que Consigne Action a trouvé à proximité des épiceries, imaginez-vous, j'ai des immeubles, c'est un immeuble résidentiel avec un rez-de-chaussée commercial. Donc, j'ai un salon de coiffure, il y a un notaire à côté, et ils viennent s'installer en dessous de 6 étages de résidentiel. Ça ne fait pas de sens. Ça cohabite pas ensemble. Vous savez, la mixité des... On doit vivre avec ça, on en fait de plus en plus. Mais vous savez que du recyclage, c'est une opération industrielle.
0: Oui.
1: Quel gouvernement nous dit, ben si vous voulez là, modifier votre réglementation, vous pouvez mettre ça dans un centre commercial. OK, on peut aller jusque-là, mais s'il vous plaît, pas en dessous de résidence où il y a des gens qui demeurent là à l'année longue. Ça n'a pas de sens.
0: Avez-vous un autre local à proposer? Autrement dit, est-ce qu'il y a un dialogue entre vous et l'organisme?
1: Ben là, vous comprendrez que le dialogue, il est assez rompu.
0: Ouais.
1: Parce que, oui, on a travaillé, on a accepté même on a rencontré la firme d'urbanisme qui était mandatée par Consigne Action pour travailler avec eux, pour trouver d'autres places. On a trouvé d'autres places. Je vous le dis, là, juste sur le bord de la rue, il y avait un local de libre. Mais vous comprendrez qu'ils ne peuvent plus reculer. Ils ont signé un bail. Mmh. Déjà, fait que peu importe ce qu'on leur propose, ils veulent pas bouger, ils ne souhaitent pas bouger. Honnêtement, c'est là que ça se passe. Consigne Action parle de la ville de Delsin comme les méchants. Non, on travaille au bien-être de nos citoyens, autant corporatifs que nos citoyens résidentiels.
0: Là, maintenant, ça veut dire que les résidents de Delsin qui veulent utiliser ou qui veulent consigner leur contenant, il y a des endroits à Delsin où s'ils doivent se rendre au site de Consigne Action qui sont comme à La Prairie ou à Candiac, par exemple?
1: Oui, bien là, ils doivent aller. Ben, il y en a un à Saint-Constant qui va ouvrir bientôt.
0: Okay.
1: Il y a Saint-Constant, Candiac, La Prairie. Mais vous savez, Saint-Constant, c'était 2 kilomètres de chez nous. Là. C'est juste à côté. Ben, je me répète, là, la ville de Delsin souhaite avoir un Consigne Action.
0: Oui.
1: Mais pas à cet endroit-là. Le dilemme qu'on a, c'est qu'ils ont signé un bail sans permis, sans autorisation, sans résolution, sans modification de zonage. Ils sont un peu pris. Là. La balle est vraiment dans le camp. Là.
0: Avez-vous l'impression que ça va se finir devant les tribunaux, ça, M. Ouellet, ou le craignez-vous?
1: Je pense pas que devant les tribunaux, ça va régler quelque chose. Ils sont allés beaucoup trop vite. Parce que je pense pas qu'ils vont se rendre devant les tribunaux. Ils ont signé un bail sans avoir eu la permission. Donc, vous savez, je prends souvent comme exemple, le petit exemple que je prends, c'est quand il y a quelqu'un qui arrive à la municipalité, à l'urbaniste, qui dit, ben moi, je veux bâtir un terrain vacant, est-ce que je peux bâtir? La réponse est oui. Mais qu'est-ce que tu peux bâtir? Il y a de la réglementation.
0: Ben oui.
1: Avant

0: commencer à bâtir, il faut faire des plans, il faut présenter ça à la ville, ça prend un permis, ça prend si tu veux faire un 6 logements, ben ça se peut qu'il faut modifier le zonage. Mm-hmm. Donc, ils ont sauté ces étapes-là. Et comme la seule étape que le gouvernement nous permettait de sauter, c'est de mettre ces opérations-là dans du commercial et de ne pas faire de consultation publique pour pouvoir donner un permis plus rapidement.
1: Ouais, ouais. Alors, bon, parfait. On verra bien la suite. Christian Ouellet, merci d'avoir été là cet après-midi. Je rappelle, vous êtes maire de Delsin. Merci beaucoup de l'entrevue. Au revoir.
0: Merci.
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1: Avant de vous parler de superstition des séries, comme on va le faire en troisième heure, on va vous ramener terre à terre avec la marque de commerce du Canadien de Montréal, parce qu'on les voit partout, là, les chandails, les drapeaux du Canadien. J'ai même vu des plats à trempette à mon épicerie avec le logo du Canadien. C'était hors de prix, je vous dis pas ça. Je me dis, bon sang, qui va acheter ça?
3: Ça va peut-être être en vente d'ici quelque chose.
1: C'est ce que je me dis. J'attends ça pour l'an prochain. Alors, bon, on va en parler avec Isabelle de tout ça. Isabelle Richer, bonjour.
4: Bonjour, Annie.
1: La marque de commerce du Canadien, elle est protégée. Elle se porte, ma foi, très bien mm-hmm. ces jours-ci. Mais qu'est-ce que c'est, ça, une marque protégée? Qu'est-ce qu'il est exactement?
4: Oui, mais j'ai appris beaucoup de choses aujourd'hui grâce à Guylaine Bachand, parce que je pensais que c'était juste le logo qui était protégé, le CH là, mm-hmm. qu'on voit tous. Mais non, les couleurs sont protégées. Le slogan « Go Habs Go », c'est protégé.
1: Ah, bon?
4: Ça appartient aux Canadiens, donc forcément à la Ligue nationale de hockey, dont le Canadien est une franchise. Mais le Canadien, c'est une entreprise de divertissement, mais c'est une entreprise quand même, là, dont le but est de générer des revenus par la vente de billets, bien sûr, les droits de diffusion, la vente de toutes sortes de produits dérivés. Alors, c'est pour ça qu'on protège la marque. Quand on dit les couleurs, évidemment, on a le droit de s'habiller en bleu, en blanc ou en rouge.
1: Personne ne va
4: nous en empêcher. Mais c'est dans le design. Alors, la disposition des bandes, la largeur des bandes, le dessin. Et le slogan « Go Habs Go », ben, on ne peut pas l'utiliser sur des affiches publicitaires. Il y a déjà eu des poursuites. Et contre d'autres clubs, notamment les Canucks, en 2011, ils étaient en finale. Et il y a un concessionnaire automobile à Vancouver qui avait fait une pancarte où c'était écrit « Go Canucks Go », ben, il y a eu des menaces de poursuite.
1: Ah, bon?
4: Alors, il a réglé le cas en enlevant le CA. Alors, ça donnait « Go Knox Go ». Alors, c'est une façon de le régler. Même la Coupe Stanley, le Canadien a les yeux dessus, mais la Ligue nationale a des droits. Là. Il y a un bar de Québec qui s'appelle toujours Chez Stanley, mais ils utilisaient la coupe sur l'enseigne.
1: Mauvaise idée.
4: Ouais. Alors, la Ligue les a forcés à retirer ça. Maintenant, c'est une bouteille de bière. C'est tout à fait approprié.
1: Quand même, ils ont le brelon, ben pour vous dire. Mais on peut quand même encourager nos Canadiens. Là, Isabelle, par exemple, si on décide de décorer notre maison aux couleurs du CH, on peut le faire ou pas?
4: Absolument. Tant qu'on veut. Parce que ça, c'est un usage privé. Il n'y a personne qui fait de l'argent avec ça. Écoutez, à moins que vous chargiez là, aux gens pour venir observer votre maison.
1: Oui, c'est ça.
4: Mais c'est pas une exploitation commerciale,
1: bien sûr.
4: C'est l'équivalent de mettre un fanion sur son auto, de mettre un drapeau sur son balcon, de se peinturer le visage avec le logo du CH, de se faire même un tatouage si on en a l'audace. Tout ça est absolument légal.
1: Ça, c'est une question qu'on se posait depuis des jours et des jours à l'émission. Les restaurants puis les bars qui organisent des événements spéciaux pour attirer les clients. Qu'est-ce qu'ils peuvent faire et qu'est-ce qu'ils ne peuvent pas faire?
4: Elles sont là, les contraintes, et donc ils sont là, les risques.
1: Ouais.
4: Alors, un bar qui mettrait un panneau à l'entrée, vous savez, ces petits panneaux en triangle, là, et qui dirait « Diffusion du match ce soir, vous êtes les bienvenus », bien ça, c'est une invitation, c'est tout à fait correct. Mm-hmm. Mais ce qu'on ne peut pas faire, c'est donner l'impression qu'on est associé aux Canadiens en imprimant, par exemple, des affiches avec le logo ou en utilisant le slogan, parce que, justement, il y a des partenaires commerciaux qui payent très, très, très cher pour avoir le droit de le faire.
1: C'est comme les Jeux olympiques.
4: Précisément, ouais. C'est pareil. Il y a une chaîne de marché d'alimentation, d'ailleurs, qui est partenaire là, avec le CH, et ils font une campagne vraiment rigolote. Ils offrent des cupcakes aux couleurs du Canadien à toutes les filles qui s'appellent Caroline pour les consoler. Alors, elles doivent y aller et prouver qu'elles s'appellent Caroline et elles vont avoir droit à un petit gâteau. Là.
1: Et ça, c'est permis?
4: Absolument. absolument, parce qu'ils sont partenaires
1: avec le Canadien.
4: Payer cher. Là. Ouais. Il y a 15 ans, il y a un restaurant qui avait fait une espèce de campagne, il avait fait une affiche avec un dessin d'un cuisinier qui portait un chandail du Canadien. C'était écrit Go Habs Go et il disait que c'était pour encourager l'équipe. Il a reçu une mise en demeure. Alors, il a enlevé le logo. Il a gardé le slogan. Il a reçu une autre mise en demeure. Et là, il y a eu une poursuite de 89 000 $. Ça s'est réglé, le litige. Mais on comprend l'objectif. Hein? Vous l'avez dit, tout le monde peut se servir du logo pour attirer du monde et pour mousser ses ventes. Oui. Mais pourquoi les partenaires paieraient cher, eux, pour s'en servir? Là? Alors, ça enlèverait la valeur de la marque.
1: Oui, je comprends. Mais rappelez-vous cet article. On en avait parlé à l'émission il y a une dizaine de jours à peu près. Ces restaurants sans téléviseur qui sont dit « Ouais ». Peut-être qu'avoir un téléviseur
4: ça
1: pourrait
4: nous
1: aider.
4: Oui.
1: Oui, effectivement. Là, on est plusieurs milliers à porter le chandail des Canadiens. La Ligue, elle doit faire la chasse aux vêtements contrefaits. Je peux
4: absolument
1: pas croire. Ça doit être compliqué parfois, par exemple.
4: Oui. Évidemment, ce sont des produits dérivés et ça fait peut-être pas la fortune,
1: c'est pas charrier. Oui, pour
4: exactement.
1: Ne pas les nommer. Ouais.
4: Alors, ça, c'est sûr que ça fait faire de l'argent à l'entreprise. Mm-hmm. Il y a eu des saisies, notamment par la GRC, en 2012 à Rivière-du-Loup, une grosse saisie de plusieurs vêtements contrefaits, des chandails du Canadien, mais des chandails des Nordiques, entre autres, des lunettes de marques connues. Alors, toutes sortes de vêtements contrefaits, des imitations. Il y a eu des arrestations. Évidemment, ce qu'on fait, c'est qu'on surveille les sites de revente, là, où comme par magie,
1: ouais,
4: ça coûte moins cher.
1: Ouais, ouais.
4: Bon, c'est parce que c'est pas connu pour coûter pas cher du tout.
1: Le chandail de Lane Hudson à 15 $
4: Oui,
1: là.
4: Ça se pourrait que ce soit pas un vrai. Oui,
1: oui,
4: c'est ça. Et souvent, ben, ce sont les commanditaires officiels qui les repèrent et qui les dénoncent parce que c'est une concurrence tout à fait déloyale. Et il y a toutes sortes de faux. Il n'y a pas juste les faux chandails. Il y a les faux chandails faussement autographiés par Maurice Richard.
1: Ouais.
4: Un indice, l'autographe a été apposé des années après sa mort. Alors, la super était facile à débusquer,
1: okay,
4: disons.
1: Oui, quand même. Mais comment on fait pour les trouver, ces objets contrefaits, puis surtout empêcher leur vente?
4: Mm-hmm. Bon, évidemment, il y a les entreprises, comme je vous disais, concurrentes, là, qui les dénoncent parce qu'eux, ils veulent protéger leur investissement.
1: Ils ont leurs espions, là.
4: Bien sûr.
1: Ouais.
4: Mais il y a des enquêteurs terrain là, qui vont, par exemple, qui écument les marchés aux puces. Alors, ils vérifient qu'est-ce qu'on trouve.
1: Des enquêteurs qui relèvent
4: là.
1: De qui, Isabelle?
4: Je l'ignore.
1: OK.
4: Sans doute embauchés par l'entreprise.
1: L'entreprise.
4: La
1: Ligue, par exemple.
4: Oui,
1: OK,
4: oui.
1: OK.
4: Mais à l'heure de l'intelligence artificielle, on peut imaginer que des enquêteurs virtuels sous forme de petits robots qui se promènent débusquent les faux grâce à leur capacité pour détecter toutes sortes d'anomalies, par exemple des broderies qui seraient mal faites ou pas tout à fait installées correctement, des prix trop bas, évidemment. Et ça peut entraîner des poursuites en vertu de la loi sur les marques de commerce. Je suis allée vérifier, là, et quand c'est sérieux, par exemple, quand c'est fait pour un réseau criminel, les poursuites pénales peuvent entraîner des amendes allant jusqu'à 1 million de $
1: ah oui,
4: et jusqu'à 5 ans de prison. Ou alors, si c'est par poursuite sommaire, 25 000 $ Mais c'est quand même costaud. Là. On prend ça au sérieux parce que, ben, évidemment, c'est une business.
1: Ben oui.
4: Et puis, on peut pas... c'est soumis à des lois. Alors, pour que la loi ait un sens, comme je dis toujours, il faut l'appliquer.
1: Oui, exactement. Soumis à des lois et business, vous le dites, dont le but est de faire des profits.
4: De l'argent.
1: Oui,
4: de
1: exactement.
4: Ça, oui.
1: Isabelle Richer, merci beaucoup. On vous retrouve demain 11h30
4: absolument.
1: Sur les CRDI.
4: Au revoir.
1: 15h33 minutes, vous écoutez le 15-18. On va retrouver Naïla Bendali avec les nouvelles. Naïla, bonjour.
5: Bonjour, Annie.
1: La Ville de Montréal annonce la formation d'une nouvelle cellule de crise pour combattre l'itinérance.
5: Oui, une telle cellule de crise avait été mise sur pied l'hiver dernier lors de l'ouverture de Halte Chaleur dans la métropole. Elle va donc réunir chaque semaine des représentants de la Ville, de la Santé publique, du CIUS et du milieu communautaire pour mieux coordonner les interventions dans les campements. On va écouter la mairesse Soraya Martinez-Ferrada.
6: C'est qu'en vue de ce qu'on voit sur le terrain actuellement, puis l'augmentation des campements, l'augmentation du fait que le 1er mai est passé, le 1er juin s'en vient, le 1er juillet s'en vient, qu'on vient d'adopter aussi un protocole de campement, ça vient de se faire, on sentait le besoin de ramener cette idée à l'intérieur du JT d'une cellule de crise pour aller plus rapidement, plus agile sur des solutions très court terme, moyen terme, long terme, mais très rapidement d'être capable de travailler avec l'ensemble des partenaires.
5: Par ailleurs, l'administration accorde 20 millions de $ sur 2 ans aux arrondissements aux prises avec des enjeux d'itinérance et elle verse aussi 29 millions sur 2 ans aux organismes communautaires.
1: Maintenant, la police de Longueuil a arrêté 13 adolescents en lien avec une agression armée en avril dernier près du quartier 10-30.
5: Oui, c'est à Brossard. Un jeune de 15 ans avait été ciblé, blessé notamment avec un bâton télescopique et transporté à l'hôpital. Les précisions d'Amélie Desmarais.
7: Les policiers du service de police de la ville de Longueuil ont procédé à 13 arrestations à la suite de 12 perquisitions ce matin à Candiac, Saint-Philippe-de-la-Prairie et dans l'agglomération de Longueuil. 4 des jeunes sont âgés de 15 ans, 9 sont âgés de 16 ans. Tout ça, c'est en lien avec un événement qui est survenu le 17 avril à 17h30 près du viaduc Cartier dans le secteur là, du quartier 10-30 dans l'agglomération de Longueuil. D'ailleurs, des images de l'événement ont été diffusées, notamment on peut y voir un des jeunes sortir un bâton télescopique et asséner des coups à un autre jeune de 15 ans qui a été blessé. On peut écouter le porte-parole du service de police de la ville de Longueuil, Gino Iannone.
8: C'est quand même des blessures importantes. Vous comprendrez, je ne tomberai pas dans les détails, mais la victime de 15 ans a dû être transportée en centre hospitalier pour des blessures à la tête, des blessures au bras et de nombreuses ecchymoses. Je n'irai pas plus en détail. On parle d'une agression avec arme. À ce moment-ci de l'enquête, ce ne serait pas avec une arme blanche, mais avec un objet contondant, dont également on a mis des images disponibles sur nos réseaux sociaux pour faire un appel à la population. S'il y a des gens qui ont été témoins de l'incident, on les encourage à communiquer avec le SPAL.
7: Les 13 adolescents devraient comparer au cours des prochaines heures pour faire face à des accusations d'agression armée, de voies de fait et de complicité. Ici Amélie Desmarais, Radio-Canada, Longueuil.
1: Et puis, 3 hommes ont été arrêtés aujourd'hui en lien avec le meurtre d'un homme de 51 ans abattu à l'entrée d'un lave-auto de Saint-Léonard. C'était en avril 2022.
5: Les suspects sont âgés de 52 à 58 ans. Ils ont été arrêtés à Terrebonne, Mascouche et L'Épiphanie. Ils doivent comparaître cet après-midi. Ils feront face à des accusations de meurtre au premier degré. Le SPVM affirme que cette affaire serait liée au crime organisé.
1: Merci. On vous reparle tantôt.
5: À plus tard.
1: François.
9: On a un véhicule en panne au début du pont Galipeau sur la 20. Direction Est, sinon 40 Ouest, entre Viau et Provencher. On a un véhicule en panne, une autre voie de retranchée là aussi. Autoroute 50, je rappelle, toujours fermée. Ça va durer jusqu'à vendredi entre les routes 327 et 300, ou plutôt 148. Et pont-tunnel, si vous allez vers la rive sud via la 25, vous allez prendre une soixantaine de minutes là-dedans. Sinon, Jacques-Cartier vers Montréal. Achalandais à la demi-traversée, je ne sais pas si on a un accrochage ou une panne. En tout cas, c'est pas mal occupé. Sinon, c'est peut-être simplement du volume avec les travaux du côté de Montréal. Et Annie, j'ai vu passer une petite nouvelle qui va vous faire sourire. Guillaume nous parlait cette semaine de ces annonces de Christine Fréchette sur le coût de la vie qu'on accusait du côté de l'opposition d'acheter des votes, notamment avec ses rabais sur les immatriculations. Oui. Je sais pas si vous avez vu en Suède. On va diminuer le coût du transport en commun de 6 mois, de 50% pendant 6 mois. Il y a eu eux autres aussi, ils ont des élections au mois de septembre qui s'amènent, mais disons
1: ça
9: que...
1: Ça fait partie de leurs mesures pour réduire le coût de la
9: exactement.
1: Vie.
9: Exactement.
1: À chacun sa solution.
9: Exactement.
1: Hein?
9: Cela dit, je lisais dans le texte de Reuters qu'ils ont aussi baissé le prix des carburants. Mais voilà, quand même, on est allé un petit peu plus ciblé dans les mesures, cela dit.
1: Eh bien, nos auditeurs sont nombreux à acheter le guide de voyage encore. Oui, même une auditrice de 35 ans qui nous dit qu'elle en a quand même une trentaine dans sa bibliothèque. Elle dit, j'aime m'inspirer des livres, prendre le temps de déconnecter, les regarder en douceur. Mais elle dit, par contre, je les traîne pas en voyage. Je fais une petite liste dans mon téléphone. Je trouve ça merveilleux quand même. Ben oui, certains en ont plus de 50, nous écrivent. Là, c'est vraiment l'espèce de rituel de se plonger dans le guide de voyage avant. C'est vrai que ce sont de beaux objets quand même. C'est vrai qu'on s'évade un peu avec le guide avant.
3: Exact. C'est drôle parce que je reviens de voyage. J'étais en France puis j'avais pas de guide, évidemment, la France. Mais je suis pas allée 1000 fois en France, de toute façon. Puis là, qu'est-ce qu'on faisait? Ben, on demandait à l'IA, ou on demandait à Google, ou on demandait à plein de choses. Puis on se disait, hey, nos beaux guides, là. Puis nos grandes cartes qu'on dépliait.
1: Vous les lirez maintenant.
3: Oui, c'est
1: comme ça. Vous allez voir tout ce que vous avez raté.
3: Exactement. Il faudra y retourner. Oui. Alors, les nuages sont là. Il n'y a pas vraiment de précipitation pour le moment alentour de Montréal, du Grand Montréal, en fait. Mais on en attend quand même, probablement fin d'après-midi, début de soirée. C'est 30% la probabilité. C'est pas très élevé. Même chose en Montérégie, dans la Naudière, dans les Laurentides et en Outaouais. Cette nuit, minimum entre 10 et 13 degrés. Le vent va diminuer un petit peu en soirée. Demain, alternance soleil-nuage. Du côté de l'Outaouais, demain, ce sera plus gris. 30% de possibilité d'averse. J'espère juste que ça ne débordera pas vers nos secteurs. Donc, alternance soleil-nuage, quand même assez bien. Il fera autour de 18 à 21. Et pour vendredi, pour le moment, on prévoit de la pluie, des averses, en fait, avec un maximum de 19.

0: Nouvelle chanson rose par un finaliste des Francouvertes.
1: Oui, Colin Léo, QV 2026, auteur-compositeur interprète montréalais qui marie, vous l'entendez, des sonorités un peu du spoken world, du hip-hop avec le jazz, le R&B. C'est très sensible et mesuré. Vous l'avez peut-être déjà vu sur scène parce qu'il a fait les premières parties de Clay and Friends et de Brown Family aussi. Et ce qui frappe, c'est vraiment sa vulnérabilité qu'il nous partage de façon très sincère. Sinon, vous le connaissez peut-être sous le nom de Exki, mais il s'est renommé Colin Léo il y a 2 ans. Et il y a une collaboration, disons, qui a vraiment marqué ses débuts. C'est la chanson « Attends » avec une autre Montréalaise, Avril Jensen, qui est à 1 million d'écoutes, là, quelque chose comme ça, sur les réseaux. Cette nouvelle chanson-ci qu'on entendait s'appelle « Tout ce qui dépasse ». Les arrangements sont signés Félix Paul du duo Rose. Ça s'entend un petit peu, là. Il y a une petite origine du son Cégep Saint-Laurent, là, ici. Et ses inspirations, ben, Mac Miller, Ariane Roy, Luigi, Kendrick Lamar, à l'image un peu de sa musique. Le rap, oui, pour l'écriture, mais tout le reste, vraiment, le pop, le hip-hop, le R&B, pour la sonorité et les structures.
0: Maintenant, un nouvel album pour Félix Brassard.
1: Oui, c'est pour l'automne. On a un premier extrait entre les mains. La chanson s'appelle « Cité perdue ».

0: Alors, qui est Félix Brassard? Il est Montréalais, mais c'est un artiste qui a vécu un peu partout dans le monde. En fait, il est né au Vietnam, il a fait l'école des Nations Unies et il en a gardé tout un héritage. Il en a ramené aussi à travers les voyages certains instruments. Il y a beaucoup de sitar dans son premier album. Premier album parce qu'il en a fait paraître seulement un, mais l'année dernière, c'est assez surprenant de voir qu'il y en a un pour l'automne. Et pour cette chanson-là, ben on n'est pas dans la sitar. Une petite influence de Thomas Jensen quand même, mais une présence de saxophone, des synthétiseurs aussi, ce qui donne peut-être un petit élan plus pop au projet. Et ça donne le ton donc de ce prochain album qui s'appellera « En attendant l'eau salée ». Il a envie d'explorer le besoin de ralentir, le désir de vivre et l'appel d'un ailleurs. Alors on est entre le folk, la bossa nova, les musiques du monde avec des influences vraiment variées. Il dit « Je m'inspire de Félix, d'Henri Salvador, de Félix Leclerc, de Paolo Conte, de Ornette Nella Vanoni et de Cesaria Evora. »
1: Et puis, un extrait du dernier album de la formation, Mantana.
0: Oui, qui a reçu une pluie de très belles critiques. Voici « L'île au cheval ».

Alors, le groupe Ventana, ben, c'est 15 ans de musique quand même. Un quatuor, Yannick Parent, Viviane Audet, Robin Joël Cool. Si vous écoutez Tant de chiens, la série, c'est lui qui joue Stéphane. Et Eric Westmillet, qui est un ex-vulgaire machin. Leur dernier album s'appelle Frolic. Frolic, en acadie, ça veut dire une corvée communautaire suivie de musique et de bonnes boissons. Mm-hmm. Et l'album a été enregistré aux Îles-de-la-Madeleine en un temps record, une semaine. Robin Joël Cool, lui, est de Tracadie au Nouveau-Brunswick. Donc, c'est ça, toutes les influences. On va les voir au Franco le 18 juin et ensuite, ils partent en tournée jusqu'à l'automne 2027.

0: vous êtes à l'écoute du 15-18. Hier, au Texas, le candidat appuyé par le président Trump l'a, encore une fois, emporté. C'était une des élections primaires qui a suscité le plus d'attention, ça, ces dernières semaines aux États-Unis. Donc, Ken Paxton, c'est lui qui va défendre les couleurs du Parti républicain pour le poste de sénateur lors des élections de mi-mandat. Et ça arrive quelques semaines après des primaires en Louisiane et au Kentucky. Ça aussi, on avait vu les défaites des candidats sortant face à des rivaux appuyés par Trump. Alors, le résultat de la primaire au Texas, ça vient confirmer la mainmise, si vous voulez, du président américain sur son parti républicain. On va regarder ça avec Julien Toureille en politique américaine. Julien, bonjour.
1: Bonjour, Annie.
0: Alors, Ken Paxton, il défait son rival républicain, sénateur sortant, John Cornyn. Présentez-nous Paxton, qui est quand même un drôle de personnage, je vous dirais.
1: Oui, c'est tout un personnage, Ken Paxton. Il est procureur de l'État du Texas depuis une dizaine d'années, hein, depuis 2015. Donc, c'est une figure éminente, hein, dans la vie politique au Texas, qui ne l'empêche pas d'être éminemment controversé. Au Texas, mais aussi sur la scène nationale. D'ailleurs, depuis hier, ses futurs possibles collègues républicains au Sénat à Washington n'ont pas eu nécessairement des mots tendres, bienveillants à son endroit. Il est controversé parce qu'il a été impliqué dans de nombreux scandales. Par exemple, en 2023, il a fait l'objet d'une procédure en destitution, procédure initiée à la Chambre des représentants de l'État du Texas par des élus républicain. Alors, il a été acquitté ensuite lors du procès au Sénat. En 2015, donc au tout début de son mandat de procureur général, il a été inculpé dans une affaire de malversation, de fraude sur les marchés financiers. Et en ce moment, il serait pris dans une procédure de divorce particulièrement acrimonieuse. Toutes ces controverses-là n'ont pas empêché que le président Trump, la semaine dernière, lui octroie son appui donc pour être candidat républicain au poste de sénateur de l'État. Il faut dire que Paxton, en 2020, il a participé aux efforts pour renverser le résultat de l'élection présidentielle.
0: Oui, c'est ça, en fait, son fait d'armes.
1: Voilà. Il avait même pris la parole à Washington avant Donald Trump, en ce fameux funeste 6 janvier 2021. Et donc, cette fidélité au président Trump a contribué manifestement à sa victoire sans appel. Hier, il l'a remportée par à peu près 64% des voix contre 36% pour John Cornyn.
0: En quoi sa victoire à lui, Ken Paxton, dans la primaire républicaine, en quoi elle est significative ou marquante?
1: Oui, elle est marquante pour au moins 4 raisons. C'est la deuxième fois en peu de temps, vous l'avez évoqué, qu'un sénateur sortant dans une primaire perd face à un rival. Donc, il y a quelques semaines, c'était Bill Cassidy en Louisiane. Et lorsque Bill Cassidy a été battu par un rival, ce n'était la première fois depuis 2017, tout parti confondu. Donc, tout ça pour dire que ça arrive assez peu qu'un sénateur sortant soit battu dans le cadre d'une primaire. Le deuxième élément, vous l'avez évoqué, c'est que ça confirme cette mainmise totale du président Trump sur le parti républicain face à un candidat, John Cornyn, auquel on lui reprochait d'être trop modéré et de ne pas être assez fidèle au président. L'odieux de John Cornyn aux yeux du président Trump, ça avait été en 2023 de ne pas explicitement l'appuyer, même d'avoir certaines réserves sur une éventuelle candidature. Il avait pourtant appuyé dès le début de l'année 2024 à celui qui allait donc redevenir président. Troisième raison, c'est que John Cornyn, c'était pas n'importe qui au sein du parti républicain. Il n'avait jamais perdu jusqu'à hier une élection au Texas. Il avait été procureur de l'État dans les années 90. Il avait contribué à faire un titre de procureur du Texas, cet État bastion du conservatisme et château fort républicain, donc depuis un peu plus d'une trentaine d'années. Il était un sénateur particulièrement influent. Il a failli devenir chef de la majorité républicaine au Sénat en 2024. Il avait 4 mandats de sénateur. Et en plus, il n'avait pas ménagé au cours des dernières semaines, des derniers mois, ses efforts pour essayer d'obtenir les bonnes grâces du président Trump.
0: Il le courtisait.
1: Ouais. Il disait, regardez, je suis le candidat le mieux placé pour être réélu. Il avait même engagé des proches du président Trump dans sa propre campagne. Et peut-être dernier élément qui rend cette primaire marquante, on le disait, lorsque M. Massey au Kentucky, à la Chambre des représentants, a été défait, on le redit de nouveau, c'est l'une des primaires les plus coûteuses de l'histoire. Pour vous donner un ordre d'idée, 128 millions de dollars ont été dépensés simplement en publicité.
0: Délirant.
1: Par Ken Paxton et John Cornyn.
0: Fou, complètement fou. Il pourrait avoir des conséquences de cette victoire de Paxton dans la primaire républicaine?
1: Oui, on peut y voir trois conséquences majeures. La première, c'est que la campagne a été très dure entre les deux rivaux républicains. Et ça pourrait laisser des traces au sein de ce parti républicain, tant au Texas qu'à Washington. Et d'ailleurs, c'est la deuxième conséquence. À Washington, tu faisais allusion un peu tout à l'heure, on n'est pas nécessairement emballé à l'idée que Ken Paxton puisse éventuellement siéger l'an prochain avec les républicains. Et ça crée un sentiment de malaise que l'on sent de plus en plus prégnant chez les républicains au Sénat à Washington. On a perdu avec Cornyn quelqu'un qui était apprécié. On a perdu avec Bill Cassidy quelqu'un qui était également apprécié. Et là, on commence à voir peut-être certains sénateurs républicains être un petit peu plus réticents à appuyer les desiderata du président Trump, notamment le fameux financement de sa salle de bal. La troisième conséquence, c'est que cette victoire de Paxton, elle rend le siège de sénateur de l'État du Texas potentiellement compétitif, ouvert, et pour le préserver, les républicains vont devoir dépenser énormément d'argent. Ils évaluent le budget de leur campagne à au moins 100 millions de dollars.
0: Mais vraiment, les démocrates ont une chance de remporter le Texas quand même, là. C'est pas n'importe quel État.
1: Oui, alors des démocrates ont déjà cet espoir-là, et il suffit de se fier aux sommes amassées par le candidat démocrate, James Talarico, qui hier soir, en l'espace de 2 heures, il a quand même amassé 600 000 dollars. Depuis l'an dernier, il a amassé un petit peu plus de 40 millions de dollars, ce qui le place avec un pactole 10 fois plus gros que celui de son rival Ken Paxton.
0: Ah bon ?
1: À côté de ça, il a donc beaucoup d'argent, mais il est aussi, a priori, en avance, selon des sondages internes du parti démocrate, dans la course. Et les démocrates aussi comptent sur le fait que lorsque Donald Trump appuie des candidats aux primaires, ceux-ci, aux élections de mi-mandat, on l'a vu en 2018 et en 2022, ils n'ont pas nécessairement de succès. Par contre, les démocrates, ils doivent être un peu modérés, on doit les tempérer dans leur espoir. Vous l'avez dit, le Texas, c'est solidement républicain. Un démocrate n'a pas gagné un poste de sénateur au Texas depuis 1988.
0: Ah ouais.
1: Donald Trump a gagné l'État en 2024 par 14 points, et il y a des espoirs déçus des démocrates. Notamment, on se souviendra de Beto O'Rourke en 2018, qui avait quand même perdu.
0: Comme la vedette montante, ça s'est dégonflé, cette histoire-là.
1: Ça s'est dégonflé, il avait perdu que par 3 points face à Ted Cruz. Donc, quoi qu'il en soit, beaucoup de regards et d'attention seront tournés vers le Texas d'ici cet automne.
0: Julien Touré, merci beaucoup, à bientôt.
1: À bientôt, Annie.
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3: Un jour, peut-être qu'on écrira un livre sur cette année-là, mais c'est une année extraordinaire.
0: Alors, la victoire, Daniel Sauvageau fait le bilan de la dernière saison. Et puis, malgré sa volonté, Marie-Philippe Poulin, ça a été le centre de l'attention, encore une fois.
4: Oui, elle préfère être sur la glace que de parler d'elle-même. Clair. Mais on fallait lui parler, bien sûr, parce qu'elle a été blessée une bonne partie de l'hiver aux Olympiques, dans les séries également. Elle a confirmé que c'était la même blessure au genou. On s'en doutait, c'est officiel, c'est un secret de polichinelle. Elle ne sait pas encore si elle devra se faire opérer ou non cet été. Et ça pourrait un peu influencer son avenir, parce que pour la première fois, elle n'a pas fermé la porte complètement à la retraite. Donc, on lui a dit, est-ce que la retraite commence à être une possibilité pour toi? Elle n'a pas fermé la porte. Il faut dire qu'elle a plusieurs projets personnels. Elle veut fonder une famille avec sa coéquipière et épouse, Laura Stacy. Marie-Philippe Poulin a 35 ans. Si la blessure demande une opération, que ça prend plusieurs mois avant de revenir, c'est peut-être le temps de fonder la famille. Bref, il y a beaucoup d'impondérables. Et pour une première fois, donc, elle ne ferme pas complètement la porte. On la sent un petit peu mal à l'aise par rapport à la retraite. Mais écoutons ce qu'elle avait à dire lorsqu'on a dit, est-ce que tu commences à y penser?
5: Bon, on est là. C'est ça va être à penser, c'est sûr. Je sais pas encore, on va voir dans les prochaines semaines, comme je mentionnais, les résultats et tout, et qu'est-ce qui va se passer. Il y en a moins qui en restent qu'avant, mais je pense juste de profiter du moment. J'essaie d'être dans le présent, puis éventuellement avoir des conversations, avoir des décisions à prendre, mais pour l'instant, pas nécessairement j'ai pensé à ce mot-là, mais c'est sûr que ça va être important les prochaines semaines.
4: Donc, beaucoup de mots pour ne rien confirmer ou infirmer, mais le fait qu'elle ne ferme pas la porte de façon catégorique avec l'amour qu'elle a pour son sport, ça nous fait dire qu'elle s'approche de la décision. Cela dit, ce qu'elle va décider aura un impact sur l'équipe parce que l'an prochain, le visage va changer. Et là, dès aujourd'hui, l'équipe a dû protéger 3 joueuses en vue du repêchage d'expansion. C'est un processus qui est très complexe. Il y a 4 nouvelles formations qui entrent dans la Ligue l'an prochain. Et le document pour le processus d'expansion, c'est 17 pages. Il y a 6 phases où les moments où les équipes pourraient perdre des joueuses. Donc, pour l'instant, la victoire, doit protéger trois joueuses. Daniel Sauvageau a été clair, on protège Laura Stacy, Marie-Philippe Poulin et Anne-Renée Desbiens. On verra ce qui viendra dans le futur. Anne-Renée Desbiens, la gardienne, a dit « Moi, je serai là l'an prochain, il n'y a pas de problème, je ne pense pas à autre chose. » Mais reste que pour Daniel Sauvageau, c'est important de protéger ce noyau-là. Voici la directrice générale de la victoire.
3: Maintenant, elle parle de famille, ça fait plusieurs années. Quand est-ce que ça va arriver? C'est pas clair, ni pour elle, ni pour nous. Puis quand ça arrivera, ça va arriver. Parce que si c'est deux personnes qui vont être de magnifiques mamans, c'est bien Laura et Marie, on verra. Mais pour l'instant, nous, on planifie. Elles sont là, vous l'avez vu, c'est les trois joueuses qu'on a signées la première année. On les a protégées l'année prochaine. C'est l'intention qu'on veut, qu'on doit avoir de continuer. Quand le salage est fort, mais tu continues, puis là, tu peux décorer ta maison différemment.
4: Et en théorie, il n'y aura pas de changement derrière le banc. C'est Corey Sherry qui restera en poste, à moins qu'on lui offre le poste d'entraîneur-chef de l'équipe canadienne de hockey, qui est libre. Alors, même pour l'instant, l'intention, c'est qu'elle revienne comme entraîneur-chef de l'équipe.
0: Il y a aussi été question d'argent, Antoine, parce que hier, pour la première

0: Dernière fois, ben, les salaires des joueuses, ça a été divulgué publiquement.
1: Ouais, on connaissait le plafond et le plancher. Le plancher, c'est 37 000 $ par année américain. La plus haute salariée, c'est Emily Clark, 126 000 $ américain par année. Marie-Philippe Poulin n'est même pas la mieux rémunérée à Montréal. C'est Abby Rock avec 116 000 $ américain. Poulin, 110 000. Bien sûr, il y a des bonus, bonus, il y a beaucoup de commandites, là. Elle gagne beaucoup plus que ça. Reste que c'est bon pour les négociations selon les joueuses. Maintenant qu'on connaît les salaires, on pourra mieux marchander notre valeur. Et bien sûr, c'est pas des montants qui sont énorme si on compare au hockey masculin ou au basketball, mais chaque chose en son temps, selon Marie-Philippe Poulin, on peut l'écouter.
2: Oui, les montants, c'est pas les plus grands, les plus gros. On est tous conscients de ça, mais tu sais, toutes grandes choses prennent du temps. Si on regarde les Carolines, l'équipe Saint-Pierre, ils ont joué au hockey sans se faire payer tout le long de leur carrière. Notre ligue, ça fait 3 ans que c'est en place, puis on continue à grandir. Mais tu sais, si tu regardes la WNBA, de voir les chiffres qui sont cette année, ça a pris 30 ans pour se rendre là.
1: Mm-hmm. Donc, on fait des progrès. Et ce qui est le plus étonnant, c'est qu'au sein de la victoire, les trois joueuses principales, donc Anne-Renée Desbiens, Laura Stacey et Marie-Philippe Poulin, ont accepté de baisser leur salaire cette saison pour donner un peu de marge de manœuvre à la direction pour embaucher d'autres bonnes joueuses, dont bien sûr Abby Rock. Donc, on a vu ça un peu chez le Canadien de Montréal aussi, certains joueurs qui signent ce qui semble à long terme des ententes arabais avec des montants bien plus substantiels. Mais donc, cette saison, peut-être qu'encore, on demandera à certaines joueuses de modifier leur salaire pour en embaucher d'autres. Anne-Renée Desbiens, on demandait, est-ce que tu serais prêt à le refaire cette année? Voici sa réponse.
3: Je dirais pas ça à voix haute, parce que Daniel va m'appeler. Donc, non. Non. Mais comme j'ai dit, tu sais, quand tu gagnes, puis tout, il y a d'autres choses qui viennent avec ça. Il y a des bonus, des choses comme ça. Donc, il n'y a pas de prix pour le sentiment de gagner, de célébrer comme ça. Et puis, je pense qu'il y a quand même des limites à baisser le salaire. Mais tu sais, je veux dire, je pense que je suis prête à faire. Si Daniel l'appelle, qu'il a besoin d'une, c'est sûr que je vais dire oui. On joue pour gagner. En tant qu'athlète, c'est là que tu veux compétitionner. Donc, on essaie d'attirer ces joueuses-là ici. Et puis, je suis confiante que justement, de gagner cette année, ça va aider.
1: Donc, aïe. Ne confiez pas votre renouvellement hypothécaire à Anne-Renée Desbiens pour négocier.
0: Je trouve ça cruel quand même, parce qu'elle est là, Mme Sauvageau, à côté d'elle.
1: Et ils se connaissent très bien. Les joueuses respectent aussi ce qu'elles ont. Donc bref, c'est. Mais il faut comprendre que parfois, lorsqu'on accommode le salaire, c'est quelques milliers de dollars qu'on peut récupérer. Si en jouant à Montréal, par exemple, pour une joueuse comme Desbiens, on a beaucoup de visibilité, des commanditaires. Alors, il y a un calcul qui est fait.
0: Oui.
1: Alors sur ça, on se reparle plus tard un peu du match du Canadien, mais dans l'ascenseur entre le 4e et le 1er étage, 2 personnes m'ont demandé si j'étais confiant pour ce soir. J'ai été honnête.
0: C'est ça.
1: Comme vous. Oui. Mais bref, c'est un match important ce soir.
0: Non, donc, ça ne nous empêchera pas d'en parler.
1: Bien sûr.
0: Mais de façon complètement détachée.
4: Et de le regarder.
0: Peut-être pas.
1: Non, il faut, par devoir.
0: Par professionnalisme.
1: J'ai un concert de musique ce soir, fiston, mais je manquais la première période, mais je vais regarder les deux autres, bien sûr, et la prolongation. Mais bref,
0: et la prolongation,
1: dit-il. Mais c'est souvent le cas. Et je vous fais entendre, bien sûr, Martin Saint-Louis et Zachary Bolduc dans les prochaines heures de l'émission.
0: Ça marche, on se retrouve tantôt. Merci, Antoine, François.
5: C'est de la psychologie inversée. Là. C'est comme dire merde au théâtre.
0: Peut-être, oui.
5: OK, passage d'un train sur la rue Bridge, là, ça a duré une dizaine de minutes au moins et c'est quand même assez occupé là, pour les gens qui vont vers le pont Victoria, notamment sur Wellington. Ça s'est beaucoup alourdi. Je regardais sur la caméra au cours des dernières minutes. Par ailleurs, bonne aventure, le pont Champlain, tout ça vers la rive sud est bien occupé, évidemment, du côté du pont Mercier. On est également déjà installé, Jacques Cartier, je vous en ai parlé, de même que le pont tunnel. On a un accident sur la 440, comme hier, à la hauteur de la 19 direction ouest. Ça, c'est très, très lourd. Au moins sur la métropolitaine direction ouest, entre Viau et Provencher, c'est terminé.
0: Et Ève?
4: 23 en ce moment, 13 degrés cette nuit, ce sera le minimum, avec peut-être en fin d'après-midi, début de soirée, quelques gouttelettes, mais ensuite, ça va se dégager partiellement. Demain, alternance soleil-nuage, il fera autour de 21.
0: Merci, vous êtes à l'écoute du 15-18. Restez là, on va revenir sur ces nouvelles annonces en itinérance de la Ville de Montréal après le Radio-Journal. Sur quoi on avance? Sur quoi on fait du surplace? Alors, on vous en parle dans quelques instants. À tantôt.
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10: Bonjour, ici Naïla Bendeli. L'ancien ministre de l'Environnement

0: Rapidement, Stephen Guilbeault prononcera d'ici une demi-heure un discours à la Chambre des communes afin de confirmer son départ de la vie politique. Le député de Laurier-Sainte-Marie à Montréal quittera ses fonctions à la fin de la session parlementaire, mais continuera de siéger comme élu libéral d'ici là. En entrevue à Radio-Canada, l'ancien militant environnementaliste a déploré n'avoir eu que peu ou pas d'impact sur les récentes décisions du gouvernement Carney en matière de climat. Le directeur des relations gouvernementales chez Équiterre, Marc-André Viau, n'est aucunement surpris de son départ.
1: M. Guilbeault est arrivé dans un parti qui avait acheté un pipeline et il a quand même joint ce parti-là. Ça a fini par coûter 34 milliards de dollars aux contribuables. Mais en contrepartie, il mettait en place une série de mesures pour encadrer ce développement-là. Donc, il y avait un acteur crédible, il y avait un acteur de bonne foi qui était M. Guilbeault. Malheureusement, ce n'est pas le choix que M. Carney a fait.
0: Plusieurs politiques de Stephen Guilbeault lorsqu'il était ministre ont été assouplies ou éliminées par Ottawa. Mark Carney se rend à New York cet après-midi pour une mission de 2 jours auprès de différents acteurs du monde des affaires afin d'attirer des investissements au pays. Il prononcera aussi un discours devant l'Economic Club de New York. Plus tôt aujourd'hui, il a déclaré qu'Ottawa entamait des négociations avec l'entreprise suédoise Saab en vue de faire l'achat d'avions de surveillance dont la construction pourrait être faite par Bombardier Aéronautique à Montréal. Près du tiers des 40 avions radars que des pays de l'OTAN songent à acheter serait également construit au pays. Au Québec, la cible de 500 000 nouveaux patients pris en charge est atteinte, mais la majorité d'entre eux n'ont pas pour autant un médecin de famille. Ils seront presque tous pris en charge par des groupes de médecine familiale. Seuls quelques 200 000 personnes vulnérables auront un médecin de famille attitré. Les partis d'opposition accusent le gouvernement d'avoir acheté des rendez-vous en versant 75 millions de dollars en primes aux médecins. Voici le porte-parole du Parti québécois en matière de santé, Joël Arsenault, suivi du libéral Moncef Déragie.
2: Est-ce qu'on est plus près d'une prise en charge? Non, on a rempli des listes.
3: C'est une opération d'achat de rendez-vous parce que le gouvernement a mis sur la table de l'argent.
0: L'objectif de Québec avait été établi dans l'entente signée entre les médecins et le gouvernement en décembre dernier. Maintenant, le ministre des Finances et des Infrastructures du Québec, Éric Girard, n'est pas favorable à une nouvelle taxe provinciale pour financer les infrastructures vieillissantes demandées par la Fédération québécoise des municipalités. La FQM réclame un fonds national spécial pour les infrastructures qui serait financé en partie par cette nouvelle taxe. Alexandra Fortin.
4: La Fédération des municipalités, qui représente principalement les régions, demande au gouvernement du Québec de créer un fonds pour l'entretien des infrastructures qui serait financé par une taxe provinciale spéciale, à l'image d'une taxe scolaire, et par une contribution accrue des entreprises. Elle estime que ce fonds permettrait de générer 25 milliards de dollars sur 25 ans. La Fédération souhaite aussi sortir la politique de la gestion des infrastructures, estimant que les cycles électoraux nuisent à la planification des travaux. Jacques Demers, président de la Fédération québécoise des municipalités.
5: Parce que là, en début de mandat, mais là, trop sur la fin, on a toujours des élections, que ce soit au municipal, au provincial ou au fédéral. Mais là, il est temps de sortir ça puis de mettre un plan de gestion sur 10, 15, 20 ans.
4: Les régions ont souvent des territoires plus grands et des populations plus réduites. La ville de Latuc, par exemple, a un territoire de 30 000 km² et une population de 12 000 personnes. Entretenir les routes est un véritable défi. Le maire de Notre-Dame-du-Mont-Carmel, Luc Dostalère, doit faire face aux mêmes enjeux, alors que les ressources sont limitées.
6: Le programme Primo qui vient en aide aux municipalités, là, si je me trompe pas, je pense que c'est saturé pour les 7 prochaines années. C'est un désastre. Il n'y a pas de nouveaux projets là, qui peuvent s'inscrire sur cette liste-là. Donc, assurément, nous, on veut que ces sommes-là viennent nous aider, viennent diminuer la charge de nos citoyens.
4: La Fédération ira à la rencontre de la première ministre du Québec ce jeudi. Ici Alexandra Fortin, Radio-Canada, Notre-Dame-du-Mont-Carmel.
0: Et puis à l'international, l'armée israélienne étend son offensive en cours dans le sud du Liban, malgré le cessez-le-feu en vigueur en principe depuis le 16 avril. Sur les réseaux sociaux, l'État hébreu a appelé les habitants de ce secteur à évacuer vers le nord en prévision de frappes à venir contre le Hezbollah. Comme le rapporte Thibault Lefebvre, Israël a reçu l'aval de l'administration Trump pour intensifier ses opérations.
7: Ah, il n'y a aucun doute, Israël ne peut agir dans la région sans l'aval des Américains qui, depuis la trêve théorique du 16 avril, limitait la puissance de frappe de son allié. Eh bien, depuis le début de la semaine, ce n'est plus le cas. Benjamin Netanyahou a prévenu lundi que son aviation intensifierait ses frappes. Et sans surprise, son armée a annoncé aujourd'hui avoir visé 150 cibles au-delà de la zone qu'elle occupe illégalement au sud du Liban. Tir est actuellement sous les bombes.

0: Israël affirme détruire des centres de commandement du Hezbollah. L'évacuation de la grande ville côtière est la deuxième de la semaine après celle de Nabatieh, toujours au sud Liban. Dans cette région de Nabatieh, justement, des troupes au sol de l'État hébreu font face actuellement à une résistance farouche des miliciens du Hezbollah. Ce qui semble clair ce soir, c'est que malgré la prolongation d'un cessez-le-feu qui n'en a que le nom il y a 12 jours, Israël a décidé de riposter massivement aux frappes de drones que subissent ses troupes. 23 soldats ont été tués depuis la reprise de la guerre début mars, mais les premières victimes sont libanaises. Au moins 9 morts aujourd'hui selon le ministère de la Santé, 34 hier et plus de 3200 depuis près de 3 mois.
1: C'était un reportage de Thibault Lefebvre. Voilà, c'était votre bulletin d'information. 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
1: Ça a l'air que, selon un auditeur à l'affût dans Notre-Dame-de-Grâce, ce midi, les enfants d'une école de l'arrondissement, au lieu d'entrer à la cloche à l'intérieur, se seraient mis à scander du go abs go dans la cour d'école pendant de longues minutes. Alors, notre auditeur nous dit, si le Canadien l'emporte ce soir, ce sera sans aucun doute la responsabilité des enfants de cette école de Notre-Dame-de-Grâce.
2: On va prendre l'adresse.
1: Oui, oui, puis on ira faire des offrandes pour les prochaines parties. Oui, parce qu'on va vous parler de superstitions. Racontez-nous si vous avez des superstitions les jours de match. On parle de tout ça avec une ethnologue, imaginez ça. Oui, lié au hockey et tout, bien sûr. Mais dans quoi est-ce que ça s'ancre dans la grande aventure humaine, la superstition? Une aventure assez fabuleuse quand même. Alors, on va faire ça, mais tout à l'heure, au retour du grand bulletin de 17h. On risque de moins voir d'autobus articulés dans les rues de Montréal, France. On sait qu'on avait eu des problèmes, c'était pendant le temps des fêtes.
3: Oui, un peu avant, cet automne, il y avait eu des problèmes, donc on avait dû faire carrément un rappel. Là. Donc, il y avait une pièce qui était défectueuse. Il avait fallu tous les retirer de la route. On avait passé quelques semaines sans les autobus articulés parce que finalement, on n'arrivait même pas à se procurer les pièces qu'il fallait du côté de la STM. Et les problèmes continuent. Ce sont les plus vieux autobus en service. Là, ils sont là depuis 2008. Et là, on va en enlever ou on en a enlevé le quart là, depuis la refonte là, qui a concordé avec l'entrée en service du REM de l'Ouest. Donc, il y en avait 161. Il y en a 123 maintenant qui sont en circulation.
1: Mais en enlever pour ne plus jamais les remettre ou le temps d'y réparer?
3: Ben là, il semble que ça soit pour ne plus les remettre, là, parce que c'était trop de travail, trop compliqué. Oui. Se procurer d'ailleurs des pièces, c'est toujours un défi. Il y a une limite à ce qu'on peut faire de les réusiner, de les recycler à l'interne du côté de la STM. Et donc, on va concentrer ceux qui restent sur les lignes de bus les plus achalandées, par exemple la 67 Saint-Michel. Et il n'y a pas de plan pour l'instant pour les remplacer, ces bus accordéons. Ben, on met d'autres bus conventionnels. Pour l'instant, on dit qu'on arrive à maintenir le même niveau de service. Mais anecdotiquement, apparemment, à certains endroits, il y a quand même des lignes qui sont très achalandées. Il faudra voir peut-être plus dans le long terme là, comment
1: j'ai hâte de voir. Écrivez-nous si vous les voyez dans mon quartier. Là, les bus articulés, là, ça arrive régulièrement d'être debout dans un bus articulé.
3: Si vous êtes dans la 185, par exemple.
1: Autrefois, la 69 Gouin, par exemple. Il y en a plein comme ça de lignes. Puis... si on enlève le bus articulé, est-ce qu'on remet un autre autobus normal?
3: Ou deux autres autobus normaux, c'est ça.
1: Préoccupant quand même. À suivre.
3: On va garder un œil là-dessus. Par ailleurs, circulation, juste porter votre regard brièvement sur Laval, Couronne-Nord. Pas mal d'achalandage. Il y a des auditeurs dans le coin de la 440 et de la 19. On me signalait un accident. C'est vrai qu'il y avait un bon bouchon qui semble être en train de diminuer. Si vous allez vers l'est, là, ça commence à la 117. La 15 Nord, c'est à partir du boulevard du Souvenir plutôt. La 13 Nord, depuis Dagenais, c'est très occupé. Et toujours les travaux, 640 Ouest à Saint-Eustache, ça continue de déranger.
1: Merci à la météo. 23 degrés, plus de nuages que ce matin.
4: Oui, exactement, mais moins de vent qu'hier, et on en parlait de ce vent, et justement, une auditrice, Louise, qui nous a écrit à Cécile, qui m'a transféré le message, dit qu'hier, elle revenait vers 16h du Jardin botanique, elle est guide bénévole, et elle se dirigeait en vélo vers Anjou, où elle habite. Elle dit, au coin de Langelier et Marseille, une bourrasque m'a littéralement déplacée d'au moins 1 à 1,5 m sur la piste cyclable jusqu'à la chaussée. Elle dit, j'ai vraiment eu peur, tellement il y a eu cette secousse de vent, et je regardais. J'ai l'impression que d'après les données d'Environnement Canada, à la station de Dorval, hier, les vents les plus forts, la rafale est à 69 km à l'heure, donc près de 70. C'est quand même de bons vents.
1: Oui, vraiment.
4: Aujourd'hui, c'est moins fort, pas mal moins fort, mais on voit quand même les feuilles se déplacer dans les arbres. Il fera cette nuit, les vents seront légers, il fera cette nuit entre 10 et 13 degrés, quelques gouttes fin d'après-midi, peut-être début de soirée. Demain, alternance soleil-nuages et puis on attend de la pluie pour vendredi avec des températures qui baissent peu à peu. Hier, on a eu 28 à cette heure-ci. Mm-hmm. Là, je vois 23. Demain, ce sera 21 et 18 vendredi.
1: Merci, Eve. Guillaume, bonjour.
5: Bonjour, Annie.
1: Steven Guilbeault va prendre la parole. Ça va se faire dans quelques minutes pour expliquer pourquoi il quitte le Parti libéral, pourquoi il quitte la politique. Au fond, ben, on a vu aujourd'hui que ça semble pas beaucoup ébranlé son premier ministre.
2: Non, parce que M. Carney présentait ça ce matin comme si c'était tout à fait normal, comme si, en fait, il a dit c'est la vie dans une carrière, vous changez de direction, etc. Puis ça donnait vraiment l'impression que lui n'a rien à voir avec ça, alors que vous avez entendu l'entrevue de Stephen Guilbeault avec Étienne Leblanc, Radio-Canada. Oui. Les constats sont très, très clairs. Lorsqu'il dit, et puis très lucide aussi par rapport à son influence, parce qu'il dit dans cette entrevue, faut constater que sur les changements climatique, la question du climat, je n'ai eu que peu ou pas d'impact sur les décisions qui ont été prises et on assiste à un recul très, très, très important. Ça résume très, très bien, je pense, le fondement, évidemment, de sa décision qui était attendue, on se le disait hier, mais qui demeure quand même un certain coup de tonnerre sur la scène politique
1: bien
2: fédérale.
1: Bien sûr, parce que c'est pour ça qu'il allait en politique.
2: Ah, totalement.
1: Étant persuadé qu'il aurait une influence.
2: Oui, puis il en a quand même eu une, mais là, l'enjeu, puis on s'en est déjà parlé, c'est que son propre gouvernement fait son propre héritage
1: oui,
2: à lui.
1: Ça.
2: Là, c'est quand même quelque chose d'assez particulier dans un contexte particulier. On regardera ça, puis aussi le grand retour du débat 50% plus 1.
1: Eh oui.
2: Hein, Stéphane Dion, tripping.
1: Je pensais à vous ce matin, j'ai vu ça.
2: Oui. Ah, on est loin du référendum, mais on est déjà un petit peu dedans quand même.
1: Oui, quand même.
2: Périphérie.
1: Parfait, on vous retrouve tantôt. Merci, Guillaume. Rose des artistes réclame un filet social hors norme.
5: Oui, c'est la grande mobilisation pour les arts du Québec qui a publié des recommandations pour l'élaboration du filet social des artistes. Vous savez, on est encore à se demander quelle forme ce filet social pourrait prendre. C'est un chantier en cours à Ottawa. Et oui, ils réclament un filet social hors norme parce qu'il nous imposerait de revoir notre conception même du travail. La grande mobilisation pour les arts qui est active depuis plusieurs années nous dit « L'artiste, c'est pas un travailleur comme les autres. On peut pas penser à un filet social sur le modèle du travail conventionnel. » Par exemple, en France, on a un modèle qu'on cite souvent en exemple, les intermittents du spectacle. Pour recevoir du chômage, ils doivent prouver qu'ils ont travaillé pendant un certain nombre de mois pour un même employeur. Mais qu'est-ce qui arrive avec des artistes visuels ou des artistes indépendants, par exemple, qui sont complètement à l'extérieur de ce système-là? Aujourd'hui, ce sont des artistes qui vivent avec des bourses. Mais des bourses à l'excellence, c'est pas fait pour assurer un revenu. Mmh. Et on voit que les conseils des arts le répètent de plus en plus. Ils ont beaucoup de bonnes propositions, mais ils doivent donner quelques bourses seulement à des artistes. Le regroupement nous disait, ce qu'on a besoin, c'est un accès à des droits fondamentaux, une retraite, des congés de maladie, tout simplement. Et je parlais avec Clément de Golja, qui est porte-parole du mouvement, il me disait, on est une société assez riche, oui, pour s'autoriser un filet social, même pour ceux qui sont à l'extérieur de ce qu'on considère être un salaire. Et à ce titre-là, ben, la coalition est en train aussi de faire, disons, d'élargir le débat pour tous ceux et celles qui font du bénévolat, pour les aidants naturels, les personnes de tous les secteurs oubliés qui sont pas protégés par un filet social en ce moment. Mmh. Donc, ça va être intéressant de voir comment ces réflexions-là sont d'abord perçues dans le milieu des arts et perçues par la classe politique. Parce que c'est vrai que le mode de vie artistique a toujours été un peu dans les marges de la société. Certaines personnes disaient que c'est une pauvreté choisie. C'est juste que là, avec les conditions économiques actuellement, cette pauvreté choisie-là, elle ne permet plus de vivre. Donc, c'est pour ça qu'on est rendu à parler de filet social.
1: Quand vous parlez de ce chantier en cours à Ottawa, c'est une démarche politique? C'est dans ce cadre-là que la grande mobilisation publie ses recommandations?
5: Oui, qui implique le ministère du patrimoine et le ministère de l'emploi. On cherche un modèle pour assurer un filet social aux artistes.
1: Merci Rose, on se reparle tantôt.
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1: Alors, on essaie d'établir le contact avec notre invité. On l'avait au bout du fil, puis là, on l'a perdu. Donc, on est en train de le rappeler. Ça devrait aller. C'est la Ville de Montréal qui nous a annoncé de nouvelles mesures aujourd'hui pour faire face à la crise de l'itinérance. Vous l'entendiez dans nos radiojournaux. C'est une crise, elle frappe de plein fouet la métropole. Alors, on s'inspire de ce qu'on avait mis en place pendant les grands froids en décembre. On veut créer une nouvelle cellule pour gérer tout ce qui est lié au campement, à la cohabitation sociale, sociale à la propreté. La mairesse disait la cohabitation sociale est fragile. C'est ce qu'elle disait un peu plus tôt cet après-midi. Il y a des sommes qui sont prévues pour les deux prochaines années. 20 millions de dollars aux arrondissements, 29 millions à des organismes communautaires qui sont déjà au travail là, auprès de la population en situation d'itinérance sur le terrain. Et parmi les organismes soutenus par la ville, il y a l'Anonyme. Ils interviennent notamment sur la friche Notre-Dame. On va en parler avec leur directeur général. Il est avec nous au bout du fil. Julien Montreuil, bonjour.
7: Bon après-midi.
1: D'abord, Monsieur Montreuil, parlez-moi du travail que vous faites sur Notre-Dame. Depuis quand vous y êtes impliqué, puis qu'est-ce que vous faites exactement?
7: Mais l'Anonyme est impliquée sur la friche Notre-Dame là depuis 2019. Donc on a des actions 2019-2020, on a des actions justement en cohabitation pour travailler là, non seulement là, faire le pont entre les personnes qui habitent la friche Notre-Dame, mais aussi le voisinage, donc qui habite aussi les personnes domiciliées qui sont autour de la friche également. On a aussi en ce moment, et on compte toutes les actions là en ce moment. D'ailleurs, on a eu une bonification de notre financement pour pouvoir directement travailler sur la friche là, spécifiquement là, en termes de cohabitation. Et aussi, on opère là, une halte répit qui est située au coin de la rue Davidson et de la rue Notre-Dame, justement pour accueillir les personnes en situation d'itinérance et leur offrir différents services avec les différents partenaires, là, le CIUS, le Centre-Sud de notre CIUS de l'Est de Montréal, pardon, notamment d'autres organismes comme Dopamine, entre autres, et ça, dans le secteur de la Maisonneuve.
1: On reviendra sur l'annonce de la ville dans un moment, oui. Mais vous me dites, nous, l'Anonyme, on est là depuis 2019. Parlez-moi de ce que vous avez observé depuis 2019.
7: Deux éléments. Donc, si on parle de population en situation d'itinérance, bien sûr, une augmentation. Hein, quand on parle de non seulement le dénombrement là, qui est sorti récemment, certains chiffres sont sortis du dénombrement là, qui a été fait des populations en situation d'itinérance là, au Québec, notamment à Montréal. Donc, on voit une augmentation, mais aussi une complexification. Donc, on a toutes sortes de personnes qui se retrouvent en situation d'itinérance. Oui, avec des problèmes des enjeux très complexes de type dépendance, santé mentale, santé physique, etc. Mais aussi des personnes organisées, des personnes qui étaient en logement il n'y a pas si longtemps, quand je dis pas si longtemps, là, quelques jours, quelques semaines, et qui se retrouvent finalement en situation d'itinérance parce que les loyers sont trop chers et qu'ils sont plus capables de payer parce que le coût de la vie est trop cher. On est là-dedans. Donc, il y a vraiment une complexification, mais aussi une espèce, c'est une population de moins en moins homogène.
1: Oui, et ça, le voisinage s'en rencontre aussi parce que par rapport à la cohabitation sociale, vous avez l'impression d'une détérioration, vous, ou au contraire d'une espèce de statu quo, disons, depuis 2019?
7: Mais je pense les gens font, tu sais, je dirais le quartier, la Maisonneuve est un quartier qui est très solidaire. Je pense que les gens, nous, les messages qu'on reçoit, on a beaucoup de personnes qui nous disent, mais qu'est-ce que je peux faire? Puis ça, je pense que c'est un des éléments qui est le plus important, puis sur lequel on a probablement plus de possibilités là, à l'Anonyme, c'est de travailler sur le sentiment d'impuissance que les personnes, le voisinage, les personnes domiciliées autour de la friche vivent. Donc, de par le fait justement d'être avec ces personnes-là, de leur fournir vraiment certains outils qui leur permettent d'avoir, de faire certaines actions avec les personnes, d'entrer en communication avec les personnes en situation d'itinérance qui sont sur la friche. Vous savez, les personnes domiciliées, le voisinage voit une personne qui est désorganisée, elle ne sait pas trop quoi faire. Son sentiment de sécurité est aussi touché là-dedans. Fait qu'est-ce qu'elle fait? C'est quoi le réflexe? C'est 911. Et à ce moment-là, ce qui arrive, c'est qu'on augmente la judiciarisation, la stigmatisation des personnes. Et je mets absolument pas ça sur le dos des personnes domiciliées là, qui font ce 911-là. Loin de là, je pense que ce qui arrive, c'est qu'il manque d'outils. Et ces outils-là, nous, on peut aller leur fournir par certaines formations, par les faire participer justement à certaines actions, notamment des corvées de nettoyage, de la friche et tout ça. Je pense qu'il y a des actions de ce type-là qui vont faire que les gens vont se sentir moins impuissants pour eux.
1: Maintenant, si la Ville de Montréal bonifie vos moyens d'intervention, c'est visiblement qu'elle reconnaît votre efficacité sur le terrain. Qu'est-ce que cet argent-là vous permet de faire et est-ce que l'argent respecte votre autonomie d'action?
7: Pour nous, à l'Anonyme, le fait de, on parle de l'autonomie. Donc, l'autonomie, pour nous, c'est quoi? C'est de se dire que nos décisions ne doivent pas être teintées par des objectifs qui sont autres que les objectifs qu'on établit avec les personnes.

prescrit, on intervient. Donc, c'est vraiment pour nous, c'est ça qui est la base de tout ça. C'est sûr qu'il y a différents modèles de financement. Certains modèles de financement qui nous sont offerts ne sont pas... pourrait ne pas respecter ou en tout cas être moins dans l'esprit du respect de cette autonomie-là. Cependant, l'anonyme a aussi une vision très pragmatique des choses. Fait qu'à un moment donné,

0: on va vraiment analyser les différents types de financement pour s'assurer d'eux, mais en même temps, il y a des lignes qu'on ne pourra pas franchir en termes d'autonomie et les objectifs des actions qu'on fait, si elles correspondent aux mêmes objectifs que le bailleur de fonds a, tant mieux, mais si on nous impose des objectifs, malheureusement, c'est là que ça ne fonctionne plus.
1: Maintenant, vous êtes sur le terrain, vous connaissez les enjeux, vous voyez la situation évoluer depuis des années. Vous êtes habitué aussi de ces dialogues entre vous, ce que vous observez sur le terrain, et puis la ville, le CIUSSS, les policiers. Avez-vous l'impression qu'on avance, Julien Montreuil, ou qu'on fait du surplace en termes de lutte à l'itinérance?
0: Au niveau du travail, je dirais plus coordonné là, entre les différentes instances que vous venez de nommer, j'ai l'impression qu'il y a un certain avancement. Je pense qu'il y a un leadership très clair là, en ce moment de la Ville de Montréal. Bien sûr, comme organisme, il y a certaines décisions, bien sûr, qu'on va décrier tout ça, mais règle générale, nous, ce qu'on constate, c'est un leadership, ça c'est clair. Je pense que avec le SPVM, avec les autres acteurs dont vous parlez, pour nous, il y a une volonté, finalement, de dire on va travailler, mais on va travailler de manière humaine avec les personnes sans itinérance et tout ça. Ça, c'est clair. Par contre, il y a un travail aussi qui doit être fait avec les autres paliers de gouvernement. Oui, pour, entre autres, la santé au niveau Québec, mais aussi...
1: Québec, par exemple, qui a été interpellé, entre autres, par l'ancienne première ministre et d'autres de la société civile la semaine dernière. Là-dessus, souhaitez-vous un leadership plus fort, par exemple?
0: Absolument. Est-ce qu'on souhaite un leadership fort, un leadership aussi qui est coordonné avec, entre autres, la Ville de Montréal et tout ça, non pas des actions en parallèle, mais des actions qui vont ensemble, qui vont être beaucoup plus cohérentes pour nous, ça c'est clair. Ce qui est hyper important pour nous, c'est de s'assurer qu'après ça, tout ça descend sur le terrain, qu'il y a des actions concrètes qui se font sur le terrain. On salue la cellule de crise là, qui vient d'être mise en place là, au niveau des campements. Par contre, il faut que ça résulte à une facilitation, une meilleure coordination des actions pour qu'on soit encore plus efficace auprès des personnes, donc dans l'accompagnement vers du logement notamment.
1: Oui, très clair. Julien Montreuil, vous êtes directeur général de l'Anonyme. Merci d'avoir été avec nous, M. Montreuil. Au revoir.
0: Merci, la bonne journée. Au revoir.
2: Est-ce qu'à ce moment-là, on saura vraiment ce que c'est un aire de protection durable, un aire protégé de développement durable? Je ne sais pas. Qu'est-ce que la foresterie va pouvoir faire où dans ces appellations d'aire protégée? On ne le sait pas.
1: Alors, les aires protégées, il y a beaucoup de confusion dans le processus lancé par Québec pour en créer de nouvelles. Au moins une MRC dans la Naudière menace même de se retirer de tout ce processus-là si le gouvernement n'est pas plus transparent, plus rigoureux dans sa démarche. Notre collègue Philippe-Antoine Saunier s'est intéressé à tout ça. Bonjour Philippe-Antoine.
3: Bonjour Annie.
1: Rappelez-nous, on en est où dans la création de nouvelles aires protégées?
3: Ouais. Alors voilà, il y a 2 ans, le gouvernement Legault a appelé la population à soumettre des projets de nouvelles aires protégées en terre publique. Ça, c'est dans le but d'atteindre l'objectif de conservation de 30 % du territoire. Et ce sont les conseils régionaux de l'environnement, les CRE, qui sont chargés de faire un premier tri, une concertation régionale pour déterminer les territoires à prioriser. Et c'est ce qui est en cours en ce moment, là, depuis l'automne dernier. Et dans la Naudière, par exemple, il y a l'organisme Éco-Corridor Lanaudois qui a soumis un projet d'aires protégées pour les parcs régionaux de la Matawinie, comme le parc de la Forêt-Waro, le parc régional des Sept-Chutes. Et il faut savoir qu'il y a plusieurs types d'aires protégées possibles. L'organisme privilégie la réserve de biodiversité, explique sa présidente Linda Otis.
4: La raison pour laquelle on a déposé un projet avec une demande pour une réserve de biodiversité, c'est qu'on ne veut plus d'exploitation minière ni forestière dans le parc régional de la Forêt-Waro, le parc des Sept-Chutes, enfin, tout ce qui compose notre territoire. Ça, c'est reconnu mondialement, c'est reconnu par le gouvernement du Québec, c'est normé, il y a des règles d'application, il y a des décrets qui existent. Donc, pour nous, c'est la voie la plus rapide, même si on parle de 10 à 15 ans, c'est la voie la plus rapide pour obtenir une désignation concrète, durable, officielle.
1: C'est ça, Philippe-Antoine, parce qu'il y a d'autres types d'aires protégées?
3: Oui, alors voilà, il y a la réserve écologique, il y a le parc national, il y a la réserve de biodiversité dont on vient de parler, il y a la réserve naturelle, le paysage humanisé, et il y a aussi de nouveaux types d'aires protégées, comme

0: comme l'aire protégée d'utilisation durable, qui est communément appelée APUD, APUD. Et toujours dans la Naudière, la MRC de la Matawini a soumis un projet d'aire protégée, elle aussi pour le territoire de ses parcs régionaux, mais la MRC, elle a plutôt choisi le type APUD, aire protégée d'application durable. Alors, qu'est-ce que c'est une APUD? La préfète de la MRC de la Matawini, Isabelle Perrault, reconnaît qu'elle ne le sait toujours pas.
1: Bien, franchement, ce que j'en comprends, c'est que l'aménagement d'un aire protégé serait régi par plein de règlements, de façons de faire exemplaires. Mais qu'est-ce que ça veut dire? Comment que ça se définit exactement? Je le sais pas. Puis, je l'ai posé la question là aux représentants du gouvernement, puis eux autres non plus. Puis, j'ai participé à quelques tables de concertation et à chaque fois, il y a des nouvelles informations, nouvelles directives, mais j'ai rien vu d'écrit, là, moi, là. J'ai rien vu. Voici comment ça va se passer. Voici qu'est-ce que vous aurez le droit de faire. Puis quand vous aurez le droit de le faire, voici les objectifs que vous devrez atteindre. Puis voici ce à quoi vous allez devoir vous contraindre. Je ne sais pas.
2: Mais là, ça fonctionnerait comment une APUD?
0: Bon, selon un document qui a été produit en mars dernier, c'est quand même récent, par le ministère de l'Environnement, ce serait un territoire dont plus de la moitié serait en conservation, donc à l'état naturel, et dans l'autre moitié, il y aurait des activités forestières, acéricoles ou touristiques. Mmh. On parle d'une gestion exemplaire, sans donner vraiment de détails sur ce qui est exemplaire. L'exploitation forestière ne devrait pas être intensive, mais on ne définit pas ce qui est intensif ici. Isabelle Perrault dit que le souhait de la MRC de la Matawini, c'était justement de mettre fin aux coupes forestières dans les parcs régionaux.
1: Ben, c'était l'espoir qu'on avait avec les APUD. C'était ça. Mais quand on est venu le temps de déposer, puis là, je parle de ça à l'automne 2025, l'automne dernier, c'est pour ça qu'on a déposé en APUD, parce qu'on avait cet espoir-là. Là, on n'est pas sûr.
0: Et de son côté, Linda Otis, de l'organisme Éco-Corridor Lanaudois, se méfie, elle, de cette appellation d'air protégé d'utilisation durable qui a été développée par le gouvernement.
3: C'est comme un mirage des avancées dans le domaine de la protection des espaces naturels. Je veux dire, si on veut protéger, on protège. Puis protéger, mais ça veut dire qu'il n'y en a plus de coupes forestières. Il y a deux projets pilotes qui existent au Québec dont on ne connaît pas les résultats, dont ça veut dire les bonnes pratiques, c'était une bonne idée, etc. On ne le sait pas vraiment.
0: La MRC dit qu'elle a opté pour une appellation APUD plutôt qu'une réserve de biodiversité parce que ce serait plus facile d'aménager des sentiers, des centres d'interprétation, des infrastructures pour accueillir les visiteurs dans une APUD. Mais tout ça est quand même possible dans une réserve de biodiversité à condition d'avoir une autorisation du ministère.
2: Mais même là, comment définir de nouvelles aires protégées si on manque d'informations sur les modalités, au fond?
0: Oui, mais le bureau de la ministre de l'Environnement, Pascale Derry, m'a écrit par courriel que le concept d'APUD est effectivement en développement et qu'on va s'inspirer des discussions qui sont en cours dans les tables régionales. Mais là, la MRC de la Matawini, elle a écrit à la ministre en lui disant que sa MRC pourrait se retirer du processus, à moins que Québec fournisse l'ensemble des informations à caractère environnemental pour l'analyse des projets et définisse aussi des critères de sélection clairs pour les projets d'air protégé. Voici la préfète Isabelle Perrault.
1: On est en train de construire un avion en vol. Mais qui a envie d'embarquer dans un avion qui est en train de se construire en plein vol? Personne. Fait qu'on est un peu... c'est dubitatif là vis-à-vis ce processus-là, parce que ce qui est clair, c'est que tout le monde veut avoir des aires protégées, tout le monde veut se prémunir de coupes forestières intensives près de où ils habitent, tout le monde veut protéger les parcs régionaux puis les activités récréotouristiques, mais le moyen qu'on a n'est pas clair. Il nous donne pas les moyens de faire de vraiment protéger les sites écologiques d'intérêt.
0: Et là, il y a d'autres MRC au Québec qui seraient aussi sur le point de quitter le processus de création d'aires protégées. Et c'est d'ailleurs en discussion aujourd'hui même entre des MRC à la Fédération québécoise des municipalités. Dans le Bas-Saint-Laurent, il y a l'ensemble des MRC qui ont écrit à la ministre de l'Environnement pour réclamer, elles aussi, plus d'informations et de transparence dans tout ça.
2: Eh bien, Philippe-Antoine, merci beaucoup.
0: Merci.
2: À bientôt. Il est 16h30, Naïla Bendali avec nous au 15-18 pour les nouvelles d'Adomi. D'abord, l'ancien ministre de l'Environnement, Stephen Guilbeault, prononcera sous peu un discours à la Chambre des communes afin de confirmer son départ de la vie politique.
4: Voilà, le député de Laurier-Sainte-Marie à Montréal va quitter ses fonctions à la fin de la session parlementaire. Il va continuer de siéger comme élu libéral d'ici là. Il invoque des désaccords avec l'orientation environnementale du gouvernement libéral de Mark Carney. Et dans sa circonscription à Montréal, des électeurs s'attristent de son départ. Charlotte Dumoulin s'est rendue sur place.
5: Des électeurs de la circonscription de Laurier-Sainte-Marie, la circonscription de Stephen Guilbeault, sont déçus de le voir quitter alors qu'il avait autant à cœur au sein du caucus libéral l'environnement. On salue toutefois du côté de certains résidents le fait qu'il soit resté fidèle à ses valeurs environnementales. L'organisme Équiterre, qu'il a d'ailleurs cofondé dans les années 90, juge que cette décision est logique et ce n'est pas une surprise. Voici quelques réactions justement de résidents de la circonscription.
6: Si clairement, il était en alignement avec ses valeurs. Fait que c'est sûr que ça, je trouve ça honorable. Mais oui, c'est sûr que ça m'attriste de le voir partir. Ouais.
7: C'est quand même troublant parce qu'on annonce des choses et puis au bout du compte, on n'agit pas de la bonne façon. Et au moins, il est en accord avec lui-même, c'est important.
5: Le député bloquiste et ancien militant chez Greenpeace, Patrick Bonin, salue aussi l'engagement d'un ancien collègue.
8: Le gouvernement, depuis un an, ne cesse de faire des reculs et la récente entente avec l'Alberta, c'est la goutte qui a fait déborder le vase, littéralement. Cette goutte, c'est une goutte de pétrole. Je pense c'est important quand même de saluer son engagement politique. Pendant de nombreuses années, il a œuvré à faire avancer le plan climatique. Mais ce à quoi on assistait un an, c'est littéralement le démantèlement de ce à quoi il a travaillé. Donc, c'est quand même une journée très sombre, une journée noire pétrole, je vous dirais.
5: Stephen Guilbeault va rester comme député jusqu'à la fin de l'été pour aider son parti à préparer sa succession. Ici Charlotte Dumoulin, Radio-Canada, Montréal.
2: Le service de police de Longueuil a arrêté 13 adolescents dans le cadre d'une enquête sur une agression armée.
4: Oui, c'était survenu en avril près du quartier 1030 à Brossard. Un jeune de 15 ans avait été blessé avec un bâton télescopique et transporté à l'hôpital. Les policiers avaient diffusé une vidéo de l'agression pour obtenir des informations du public. Le ministre de la Sécurité intérieure, Yann Lafrenière, applaudit le travail des policiers, mais se dit quand même préoccupé par la violence chez les jeunes.
9: Alors, ça me préoccupe. Je suis content de voir le travail des policiers, content de voir des arrestations qui ont été faites aussi. Mais comme parents, comme société, on a tous une responsabilité. On a une responsabilité d'élever nos enfants aussi. Alors, quand je dis, oui, la police a fait un travail, c'est bien. On sait très bien, la police n'y arrivera jamais seule. On a tous une responsabilité. Puis quand on voit des choses comme ça, il faut le condamner, ce qu'on a fait.
4: Les suspects ont été libérés sous promesse de comparaître et doivent revenir devant le tribunal en juillet.
2: Et puis, les Montréalais pourront désormais explorer le monde souterrain en plein cœur de la métropole.
4: Voilà, l'arrondissement de Saint-Léonard ouvre officiellement les nouvelles galeries de sa caverne au parc Pie-12. Ce site unique a été formé par les glaciers il y a 15 000 ans et on dévoile maintenant un parcours sécurisé de 125 mètres sous le quartier. Le maire de l'arrondissement, Dominique Perry, se réjouit de faire découvrir ce pan méconnu de l'histoire locale. Les visites guidées vont commencer cet été sous réservation auprès de Spéléo Québec.
2: Merci, à tout à l'heure.
4: À plus tard.
2: Au revoir, François.
10: Carantès Repentigny, c'est très achalandé. S'il y a des auditeurs dans le coin, là, j'essayais de voir s'il n'y avait pas une alerte. Là. J'en ai pas encore du côté de Transport Québec, mais il y a visiblement quelques incidents, à commencer par un à la hauteur du pont de Gaulle avec une congestion dense. Là, ça commence même avant Bourget. Là, on est à Roi-René, donc c'est un long bouchon pour les gens sur la 40 Est. Sinon, je continue de garder un œil sur Saint-Eustache. Notamment, évidemment, la 640, il y a des travaux. Mais je pense qu'il y a des gens qui veulent prendre le détour là ou un raccourci dans ce cas-ci là, par la 148. Arthur Sauvé, là, c'est vraiment très, très dense là, le pont. Mais avant ça, là, depuis l'avenue des Bois jusqu'à la montée du domaine, là aussi, c'est une longue congestion. Sinon, ailleurs sur le réseau, ben, on a notamment un incident là, dans la 136 Ouest, là, l'entrée du fort qui est partiellement entravée. Et Annie, un message d'intérêt public, là, il y a le Tour de l'île et le Tour de la nuit cette fin de semaine. J'aurai des détails plus complets là, sur les
2: parcours.
10: Les parcours et tout ça, mais je veux tout de suite vous mentionner le Tour de la nuit. Là, il y aura un secteur quand même assez important là, formé entre Jarry, Sauvé, Meilleur et Christophe Colomb, où la seule entrée et la seule sortie, ce sera par l'entrée et la sortie Saint-Hubert du côté de la métropolitaine. Alors, ça pourrait être compliqué d'entrer et sortir ce quadrilatère-là. Peut-être prévoyez vendredi vos déplacements en conséquence. Peut-être même dans certains cas, ça peut valoir la peine de stationner la voiture à l'extérieur. Je rappelle que le départ, c'est 20h, mais les fermetures de rue, ça commence dès 19h30.
2: Oui, bon rappel, on y reviendra de toute façon.
11: Vendredi,
2: merci.
11: Ça?
10: Oui. Vendredi.
2: Oui.
12: Ah,
2: okay. Oh, mais pluie, pas pluie.
11: Non,
2: y a
11: je sais,
2: bien,
11: mais c'est toujours
2: font...
11: plus plate, pareil.
2: Ben non, je
11: quand
2: sais,
11: quand tu tiens ton parapluie puis tu roules.
2: Ben oui, c'est sûr.
11: Parce que c'est ce qui est prévu pour la fin de la semaine. Donc, vendredi dans la soirée, la nuit de vendredi à samedi aussi. Samedi, ça devrait aller mieux pour ce qui est du vélo, là, côté météo. Mais d'ici là, en fait, demain, alternance soleil-nuage avec un maximum près de 21

0: pour Montréal, la Montérégie, la Naudière, 18 pour les Laurentides, 14 seulement en Estrie pour demain parce que ce sera plus nuageux avec des averses. Et cette nuit, minimum entre 10 et 13 degrés, avec peut-être en fin d'après-midi là, ces nuages-là que l'on voit qui pourraient laisser tomber quelques gouttelettes ici et là, mais vraiment pas grand-chose. Début de soirée aussi.
1: Merci, Eve. Bon match numéro 4 à Montréal dans quelques heures, Antoine.
2: Oui, un peu après 8h, 20h ce soir. Et là, je voyais à RDI Patrice Roy qui va animer le téléjournal devant le Centre Bell. Donc, il a la fièvre des séries. Je pense comprendre que votre fièvre a un peu baissé, Annie.
1: Pas mal, oui. Pas mal. Je m'en suis remise, là, je pourrais vous dire.
2: En tout cas, dans le vestiaire du Canadien, ils n'ont pas encore abandonné. D'accord. Du moins, pas publiquement, même si depuis deux matchs, ça a été deux défaites
1: vous
2: de suite.
1: Vous trouvez pas que dans leurs petits yeux, s'il y avait quelque chose de triste.
2: De confiance, peut-être. Oui. Mais écoutez, j'ai deux extraits pour essayer de vous convaincre qu'ils n'ont pas lâché. On va commencer par Zachary Bolduc, qui lui dit on n'est pas encore si dans le trouble que ça.
3: On est encore à bas position. On veut pas, oui, on tire de l'arrière, mais je pense pas qu'on est en situation de. Qu'on soit dans le problème très grave. Là, je veux dire, je pense que on est capable de compétitionner avec eux. C'est des matchs qui se jouent par pas grand-chose à chaque fois. Donc, on a confiance en nous. Puis on sait que si on sort la meilleure version de nous-mêmes, que notre exécution est bonne, qu'on va avoir du succès. Donc, c'est ça qu'on veut reproduire ce soir.
2: Ça ne joue pas grand-chose. Ça dépend qu'est-ce qu'on regarde précisément.
1: Ben oui, c'est
2: au pointage, c'est très serré.
1: Oui, oui. En termes de lancer au but,
2: c'est ça. Les mises en échec également, 127-65 pour les 15 depuis le début de la série. Donc, c'est clair qu'il y a une tendance qui est très nette. Vous n'êtes pas convaincu, je pense, par Zachary Bolduc. Alors, Martin Saint-Louis en deuxième couche.
4: On a-tu été en arrière de même depuis le début? Non. OK, tu sais, fait que c'est une opportunité, tu sais, de voir de quoi qu'on est fait. Je l'ai dit hier, on est en arrière, on n'est pas mort. Let's go.
2: Let's go, Annie.
1: Oui.
2: Donc là, convaincu, comme disait Pérus. Si, je suis con, non. Bref, c'est un gros match ce soir.
1: Oui, effectivement.
2: Ça.
1: Bon, tennis, Djokovic, troisième tour à Paris dans la grande chaleur.
2: Oui, c'est vraiment le terme récurrent cette semaine à Paris. Il a gagné donc en quatre manches contre le Français Valentin Royer avec une fin de match électrique. Vous savez, à Paris, lorsque vous affrontez un Français, vous n'affrontez pas seulement un Français, vous affrontez également le public parisien très partisan. Alors, il passe au troisième tour, il va affronter le Brésilien Joe Fonseca et la chaleur a fait des victimes aujourd'hui. Le Tchèque Jakub Benčík a gagné en cinq manches et lorsqu'il a conclu son match, s'est laissé tomber sur la terre battue pour célébrer. Il n'a pas été capable de se relever. Il avait des crampes partout. Donc, ça a été vraiment dans la douleur. C'est pas terminé. Je pense que la canicule et pour les joueurs, c'est extrêmement douloureux ces matchs-là. Ces longs matchs-là qui s'échelonnent sur 3, 4, 5 heures. Et c'est aussi dur pour le public qui, lui, des fois n'a pas accès à autant d'eau. Des fois, des sièges au soleil, pas à l'ombre. Donc, c'est pas évident pour personne cette semaine à Roland-Garros.
1: Merci Antoine, à tout à l'heure.
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1: 20 millions de dollars à partager pour les personnes qui ont développé une dépendance aux opioïdes. On est dans un cas comme ça, et là, il y a des avocats qui les recherchent, ces personnes-là, parce que peu de personnes se sont inscrites à l'action collective. On trouvait important de vous en parler cet après-midi. C'est une enveloppe qui découle, en gros, là, d'une entente de règlement qui met fin à l'action collective contre certaines des entreprises pharmaceutiques qui étaient visées. On sait que des pharmaceutiques doivent beaucoup, beaucoup d'argent comme ça parce que devant la cour, des stratagèmes ont été démontrés qui fait que ça a permis, malheureusement, à certaines personnes de développer cette dépendance aux opioïdes. C'est sûr qu'il y a moins de victimes au Québec qu'aux États-Unis, mais quand on est dépendant, c'est sûr que la détresse, elle n'est pas moins grande. Alors, pour rejoindre les personnes susceptibles de pouvoir réclamer de l'argent, il y a un groupe d'avocats qui se rend directement dans une pharmacie pour arriver à entrer en contact avec les clients potentiels. On trouvait ça intéressant. On va en parler avec Maître Clara Poisson-L'Espérance. Elle est avocate et associée au cabinet Trudel, Johnson et L'Espérance. Elle est venue nous voir en studio. Maître Poisson-L'Espérance, merci d'avoir accepté notre invitation.
6: Ça me fait plaisir.
1: Dites-moi en plus sur la provenance de l'argent. Qu'est-ce que c'était cette cause-là?
6: Donc, c'est les pharmaceutiques qui ont commercialisé des opioïdes. On pense beaucoup aux dilodides, des patchs de fentanyl et qui, à partir d'un certain moment, ont commencé à dire ben en fait, c'est plus juste pour des personnes qui ont des cancers ou en phase terminale, mais utilisez-le aussi pour, c'est sécuritaire, utilisez-le pour de la douleur chronique. Et donc, ça a généré toute une phase où il y a de plus en plus de prescriptions qui se sont données pour de la douleur chronique ou des opérations, puis les gens repartaient avec des prescriptions d'opioïdes chez eux et ça a créé, là, donc, donc beaucoup de dépendance.
1: Alors que les pharmaceutiques étaient conscientes de la dépendance qui pouvaient être induites par leurs substances?
6: Ben, en fait, c'est ce qu'on prétend, évidemment, qu'il y avait une connaissance non seulement du caractère dépendogène, mais aussi qu'il n'y avait rien qui prouvait que c'était sécuritaire pour comme sur du long terme, pour des personnes qui n'étaient pas en fin de vie ou en cancer, là. Donc, ouais. C'est effectivement ce qu'on allègue. Il y a eu un règlement contre certaines des compagnies pharmaceutiques et l'action se poursuit contre certaines compagnies pharmaceutiques qui n'ont pas réglé encore.
1: Combien de personnes pourraient être touchées par ce règlement-là?
6: C'est difficile d'estimer de façon précise le nombre de membres d'une action collective, mais on a, avec des chiffres de la RAMQ, hein, des gens qui sont sur des thérapies, ce qu'on appelle de substitution, ou des thérapies antagonistes, donc ils prennent méthadone, suboxone, on estime qu'il y a à peu près peut-être 13 000 personnes qui pourraient être admissibles. Donc, on parle de personnes qui sont effectivement dépendantes, mais aussi, il faut qu'elles aient pris, évidemment, des opioïdes de compagnies pharmaceutiques.
1: Là, vous me parlez d'environ 13 000 personnes. Combien de personnes s'étaient inscrites à l'action collective avant que l'entente de règlement survienne?
6: Alors, on avait des gens qui s'étaient manifestés auprès de nous, près de 1 400 personnes. Maintenant, ces personnes-là n'ont pas toutes réclamé. Il y a des personnes qui ont pu s'inscrire sur notre site en 2019, mais là, on est rendu en 2026, il faut que les personnes réclament. Donc là, on avait quelques centaines de personnes seulement qui s'étaient, si on veut, inscrites pour recevoir une compensation. Et là, on s'est dit, il faut vraiment aller chercher les gens là où elles sont et probablement les encadrer, les aider, leur tenir la main pour pas seulement réclamer, mais probablement aller chercher leurs dossiers médicaux et aussi les rassurer sur le fait que c'est confidentiel. Si vous voulez pas que votre famille sache que vous êtes dépendant, ne vous inquiétez pas. On vous réclame dans le cadre d'un recours collectif, mais ce n'est pas comme si vous intentiez une poursuite dans laquelle il va avoir votre nom.
1: Ouais. Voilà. Et pourquoi ces démarches-là, Maître Poisson-L'Espérance? Pourquoi ne pas diviser les 20 millions entre les personnes déjà inscrites?
6: En fait, on a jusqu'à ce statut, jusqu'au 31 juillet 2026 pour réclamer. Puis, on pense que c'est important que...
1: Que les personnes victimes, elles sont dues.
6: Exactement, ouais. Elles sont dues au minimum. Sache qu'elle peut réclamer. Il y a on force personne à réclamer. Mais non seulement on veut que les personnes aient l'information qu'elles sont potentiellement admissibles, que des personnes, par exemple, qui les suivent. Il y a beaucoup de nos potentiels clients qui sont suivis par des médecins, par des intervenants, par des organismes communautaires qui font un travail régulier auprès d'elles, entendent parler du recours et disent « Hey, cette personne-là, que je suis ou à qui je prescris des opioïdes. »
1: Ça peut s'adresser à moi.
6: Ça peut s'adresser à moi, ouais, ou à elle et je vais lui en parler. Donc, c'est l'objectif. Maintenant, on sait que des pharmacies qui traitent des personnes qui sont dépendantes aux opioïdes, ben on se rapproche de plus en plus de personnes potentiellement admissibles. Puis c'est pour ça que nos démarches commencent, si on veut, avec des cliniques de dépendance, des pharmacies, des cliniques de douleur. Donc, parce que là, on se rapproche de plus en plus de personnes potentiellement admissibles.
1: Il paraît que vous êtes allé jusqu'à l'accueil Bono. C'est vrai ça aussi, une démarche-là à l'accueil Bono?
6: Oui. On est allé à l'accueil Bono, en fait, ils nous ont invités. Et ce qui est bien, c'est qu'eux-mêmes pouvaient parler à des personnes potentiellement admissibles avant qu'on vienne. Et je pense qu'il y a beaucoup de travail aussi.
1: De confiance.
6: De confiance.
1: C'est ça, ouais.
6: Et on a les deux pharmaciens qui nous ont invités chez eux ont fait un travail extraordinaire la journée où on était là pour rassurer leurs patients en disant... C'est pas du hameçonnage. Oui, ce sont des avocats, mais ils sont pas là pour vous chercher du mal. Ils sont là pour vous expliquer que vous avez peut-être le droit à de l'argent, puis prenez les 5 minutes avec eux pour voir si vous êtes admissible.
1: Ça porte fruit?
6: Ça porte fruit. On a beaucoup eu d'appels dans les derniers jours. On se rend compte aussi c'est quoi les défis. Donc, ça nous permet aussi d'anticiper.
1: Les personnes peuvent être très vulnérables.
6: Exactement.
1: Aussi.
6: Exactement.
1: Oui, encore aux prises avec une dépendance.
6: Encore aux prises avec une dépendance. De plus en plus de personnes nous disent, est-ce qu'ils pourraient, par exemple, avoir des fiducies pour nous aider à recevoir l'argent, pour qu'on l'ait par petits montants. Donc, ça nous permet aussi de mieux en mieux, de rapprocher finalement la phase de distribution des personnes qui en ont besoin.
1: Maître Clara Poisson-L'Espérance, vous êtes donc avocate associée au cabinet Trudel, Johnson et L'Espérance. Merci de l'entrevue cet après-midi.
6: Merci.
1: Au revoir.
6: Au revoir.
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1: On l'apprenait hier en fin d'après-midi, la démission de Stephen Guilbeault du caucus du Parti libéral du Canada. Alors, il a confirmé la nouvelle aujourd'hui. Guillaume, évidemment, ça suscite énormément de réactions, mais pas beaucoup d'émotions, visiblement, chez Mark Carney. Il a réagi en disant, en gros, là, ben, c'est la vie.
8: C'est la vie. Que voulez-vous que j'y fasse? C'est un peu l'impression qu'il laissait. C'est vraiment comme si tout était normal et comme si lui n'avait absolument rien à voir avec une décision. À un moment donné, il a presque présenté ça comme un choix de carrière. Mmh. On change des fois de direction comme ça. Donc, aucun écho aux raisons du départ de Stephen Guilbeault. Puis voilà, ça donnait cette impression que tout ça était très harmonieux. Puis c'est vrai que ça se fait dans le respect. Mais sur le fond, c'est un départ, oui, qu'on peut considérer de fracassant, mais qui se fait sur des questions de principe, des questions de valeur, et qui se fait en réaction aux actions, aux décisions du gouvernement Carney. Mais ça, M. Carney n'en a fait vraiment aucune mention, aucune référence que ce soit ce matin.
1: Depuis qu'il a démissionné du Conseil des ministres, il nous disait, Stephen Guilbeault, qu'il restait au caucus parce que il y avait quand même là un certain pouvoir d'influence. Visiblement, le constat qu'il fait aujourd'hui, c'est que c'est pas le cas.
8: Non, effectivement. Puis là, vous voyez qu'il vient tout juste de terminer son discours à la Chambre des communes. Il va peut-être expliciter davantage sa décision, mais déjà, c'était clair dans l'entrevue qu'il a donnée à Étienne Leblanc de Radio-Canada ce matin. Je le cite, force est de constater que sur les changements climatiques, la question du climat, je n'ai eu que peu ou pas d'impact sur les décisions qui ont été prises. Et on assiste à un recul très, très, très important.
1: OK, trois fois très.
8: Oui, oui, donc c'est vraiment important. Mm-hmm. Et voilà, ça encapsule, je pense, assez bien le sens de sa réflexion, de sa décision. Puis on s'est posé la question ensemble à quelques reprises de savoir jusqu'à quel point ou combien de temps M. Carney allait tolérer ce qu'il entendait comme critique de la part de Stephen Guilbeault.
1: C'est le contraire qui s'est fait, finalement.
8: Ben,
1: c'est,
8: oui, effectivement. Puis peut-être qu'on peut se dire que M. Carney n'écoutait même pas ou en tout cas n'entendait pas ces commentaires-là. Et j'ai trouvé intéressant aussi, dans l'entrevue de ce matin, de voir ou de percevoir à quel point Stephen Guilbeault paraît avoir été, disons, berné par M. Carney, en ce sens où lui s'est engagé, en fait, il l'a soutenu dans la course au leadership, s'est engagé auprès de lui dans la campagne électorale, mm-hmm. en se disant, ben l'abolition de la tarification carbone pour les consommateurs, ça va être le seul recul qu'il y aura. Et vous savez comment il est, Stephen Guilbeault, capable de... On dit souvent que c'est un pragmatique, mais il est capable, à travers, en fait, d'accepter des compromis en
1: J'étais
8: fonction.
1: Pour dire d'avaler des couleuvres.
8: Il y a ça aussi. Parfois, oui. Certains disaient des boas. J'ai déjà entendu l'expression pour ça, mais quand même au nom d'un objectif plus vaste qu'il était capable d'envisager. Donc là, il y avait ça pendant la campagne électorale. Sauf que ce qu'on a vu depuis, c'est des reculs partout. La tarification carbone, c'était juste comme le canari dans la mine, mais sinon le plafond sur les émissions de GES du secteur pétrolier gazier, le règlement sur les émissions de méthane, le règlement sur les énergies propres. Évidemment, l'entente avec l'Alberta, on en a parlé récemment, mais c'est l'élément, la goutte qui a fait déborder un vase qui était très, très plein mm-hmm. déjà. Mais donc, oui, on sent cette déception par rapport à M. Carney. Puis, il l'a dit à un moment donné dans l'entrevue, peut-être que c'est moi, c'est ma perception, mes attentes étaient trop fortes. Sauf que, relisez la plateforme électorale, on parlait du climat à 28 reprises, on ne parlait nulle part d'un pipeline. Et de quoi on parle aujourd'hui? Pas mal du contraire.
1: Maintenant, ce départ-là va faire mal à Mark Carney?
8: Écoutez, Annie, dans la normalité des choses, je vous dirais oui, parce qu'évidemment, la crédibilité de Stephen Guilbeault, son parcours, le ton de ses constats et de ses reproches, sauf que on pouvait se dire la même chose au mois de novembre quand il a quitté le Conseil des ministres. Et ça a eu aucun impact. C'est-à-dire que vous regardez les sondages, M. Carney n'en paye mm-hmm. pas le prix. Vous regardez ses actions et voyons, l'entente avec l'Alberta l'illustre bien. Il n'y a eu aucun changement que ce soit. Donc, j'ai pas l'impression que ça a tant de résonance auprès du public, même si on peut penser que ça, peut-être ça devrait ou ça aurait dû en avoir. Et d'autant plus, je vous parlais de son côté pragmatique. Moi, je trouve qu'il y a une valeur symbolique à ça de se dire que ça vient, ces critiques-là viennent de cette personne-là.
1: Ouais.
8: Oui, capable d'accepter beaucoup de choses, mais qui, j'avais fait son portrait en 2023, il disait, faut faire, tu sais, il n'y a pas un gouvernement qui est 100% cohérent ou exemplaire, et il faut regarder l'ensemble de l'action d'un gouvernement pour bien l'évaluer. C'est ça qu'il a fait dans le cas présent, et on voit le résultat de son évaluation. Donc, je ne sais pas quelle leçon le public en tirera. Certains, certainement, vont se dire qu'il n'y a plus rien à espérer de ce gouvernement sur le plan environnemental, mais peut-être aussi que si ça s'arrête là, c'est le seul geste, ça n'aura pas tant d'impact. Mais vous savez qu'il y a d'autres députés qui sont inquiets à l'intérieur du caucus libéral. Peut-être que si on les entend un petit peu plus, parce que là, c'est un peu comme les mutins de l'époque Trudeau. On ne sait pas c'est qui, on ne sait pas trop ce qu'ils ont dit, mais on sait qu'ils sont là quand même. Alors, voyons voir pour la suite des choses.
1: Maintenant, la loi sur la clarté référendaire, M. Carney a confirmé hier, il l'a fait à la Chambre des communes, que bon, c'était pas pour s'appliquer au référendum en Alberta. Sauf que c'est l'autre portion de sa réponse qui suscite.

0: C'est la controverse.
1: Oui, donc vraiment, courte réponse, là, qui était une question du Bloc québécois, dans laquelle il dit, ben, effectivement, ça ne s'applique pas à la question de l'Alberta. Et tout de suite, il ajoute, cependant, selon la loi, faut avoir, là, je paraphrase, mais en gros, faut avoir un résultat clair. Mm. Et il a assez rapidement précisé que ça voulait dire plus que 50 % plus 1. Alors, est-ce qu'il parlait... Parce que là, vous voyez que si vous dites que la loi ne s'applique pas, ça ne donne rien de définir la loi, de décrire la loi. Il parlait peut-être plus aux Québécois qu'aux
0: Albertains.
1: C'est
0: ça, à qui parle-t-il?
1: Ben oui, c'est ça. Et je pose la question aussi de savoir pourquoi parle-t-il de ça à ce moment-ci, à part s'il voulait vraiment alimenter le débat, en ce sens où il n'y a pas, considérant que ça ne s'applique pas pour l'Alberta, il n'y a pas d'urgence à ramener ce souvenir de la loi sur la clarté dans le dossier québécois.
0: Oui, à Québec, la réponse a été assez claire, unanime même. Mm-hmm. On suggère au fédéral de se mêler de ses affaires, en gros, c'est ça.
1: Ben, en gros, c'est ça. Puis déjà, il y a deux semaines, on avait adopté une motion qui disait c'est 50 % plus 1, la règle applicable au Québec. Et M. Jolin Barrette, le ministre de la Justice, rappelait aujourd'hui, on a aussi au Québec la loi 99, qui était dans le fond une réponse à la loi sur la clarté.
0: Oui.
1: Donc, gouvernement Bouchard à l'époque. Mais cette loi-là réitère un fait de base, c'est-à-dire que ce qui s'applique, le cadre juridique au Québec, c'est celui de la loi 99, c'est 50 % plus 1. Donc, on verra où ça va, ce débat, mais je trouve que ça nous montre un peu... Vous savez, M. Carney n'est pas venu en politique pour parler d'unité nationale.
0: Non.
1: Enfin, pas sur ce terrain-là. Oui. Là, on sent qu'il avance un peu à tâtons, peut-être avec une certaine maladresse.
0: Imaginez-le faire face à deux référendums, lui.
1: Ben, c'est ça, la situation, elle est très particulière pour lui. Peut-être qu'il y aura un petit peu de lecture à faire autour de ça pour trouver le bon ton. Parce que quand vous fédérez tous les partis à Québec, incluant le Parti libéral, fédéraliste, peut-être qu'il y a quelque chose à revoir là-dedans.
0: C'est Chantal Hébert ce matin qui disait à Patrick qu'il faut qu'il comprenne bien aussi que quand il parle de la question de l'Alberta, ben, il y a beaucoup d'oreilles au Québec.
1: Ben oui, il y a une résonance entre les deux aussi qui est intéressante.
0: Même si ce n'est pas la même chose, on s'entend quand même. Merci Guillaume, bonne soirée,
1: demain, merci.
0: Au revoir.

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1: Il s'appelle Paolo Angeli. Il est né en Sardaigne. Déjà, ça commence bien. Et on le connaît comme guitariste aujourd'hui, compositeur, inventeur et ethnomusicologue. Mais on le connaît surtout pour sa guitare sarde préparée. Je dis guitare, mais en fait, on devrait probablement dire quelque chose comme guitare orchestre. Mmh. Parce que oui, elle est basée sur la guitare sarde, qui a cette particularité d'être de grande taille, un peu comme une guitare baryton. Mais elle est transformée. Elle a 18 cordes, des marteaux, comme sur un piano, des pédales. Et donc, ça sonne à mi-chemin entre la guitare, le violoncelle et la batterie. J'en ai parlé hier avec Paolo Angeli, que j'ai rejoint à Valence, en Espagne.
2: Ma guitare, c'est un peu comme un mélange d'instruments. Il y a la guitare sarde, c'est plus grande que la guitare espagnole. L'affinition, c'est baryton. Après, il y a des marteaux, comme le piano, avec une connexion de câbles mécaniques. Et je peux jouer comme un organiste. Je peux jouer avec les pieds. Et le même temps, je peux jouer un peu comme un cello, avec l'archet et cordes de sitar. Il y a des ponts qui permettent de changer le son de l'instrument.
0: Ah oui!
1: Incroyable!
0: Incroyable!
1: Alors, ça veut dire que Paolo Angeli, avec un instrument, il peut faire les percussions, il peut faire les basses et il peut faire la mélodie. Donc, parfois, on entend un peu le sitar, le cora ou la harpe même. Il faut dire qu'il n'est pas arrivé à ça en quelques jours ni en quelques années. Ça fait des décennies qu'il travaille sur sa guitare.
2: Tu peux voir la guitare après 30 ans de recherche. Elle était très, très, très work in progress.
1: Alors, Paolo Angeli, qui a commencé à modifier sa guitare à 23 ans, il jouait depuis qu'il avait l'âge de 7 ans. Mmh.
0: Vous parliez tout à l'heure d'ethnomusicologie aussi.
1: Oui, je ne connaissais pas l'ethnomusicologie. Mmh. En fait, c'est l'étude des humains et de la musique ou de la culture et de la musique. Et c'est vraiment toutes les traditions.

l'apparition de la Sardaigne, la musique de la Sardaigne qui intéressait Paolo Angeli, c'est quand même très riche parce que c'est une des traditions les plus anciennes de la Méditerranée. Et les auditeurs en savent peut-être quelque chose parce que les chants polyphoniques sardes, ils sont un peu connus comme ils font partie du patrimoine immatériel de l'UNESCO.

0: Pour moi, la musique soul, c'est quelque chose de fantastique. Et c'est très, très unique. Parce qu'il y a des spécificités que tu peux trouver aussi dans les musiques flamenco, ou le fado en Portugal, ou le bético en Grèce.
1: Et là, il faut comprendre, Annie, que Paolo Angeli, il fait de la recherche en même temps qu'il fait des concerts un peu partout dans le monde.
0: J'ai fait une très, très longue recherche sur la musique soul et j'ai fait la digitalisation de la plus importante collection de musique soul qui existe dans le monde.
2: Ah oui, donc des travaux sérieux et importants là quand même. Mais spectacle demain soir, on s'attend à quoi dans un spectacle comme ça?
1: Oui, il y aura des extraits du dernier album de Paolo Angeli et un peu d'improvisation aussi.
0: Peut-être l'album avec plus d'orchestration, avec la... l'influence des musiques sales, les musiques du monde méditerranéen, mais en même temps, l'exploration de l'improvisation du jazz, l'avant-garde, le flamenco.
1: Tout y est. Alors, le concert, c'est demain soir à l'église Saint-Enfant de Jésus du Mylène. 40 $, 25 pour les étudiants. Il reste des places. Et ça, c'est un tout petit aperçu du Festival des musiciens du monde. Des exemples comme ça, vous en avez jusqu'au 30 mai pendant toute la durée du festival.
2: C'est incroyable. C'est vous qui avez fait l'entrevue avec lui.
1: Oui, bien sûr. Oui,
2: pour reprendre un peu, inspiré par François. Vous n'aviez pas envie de le présenter à Angeline de Poitrine?
1: Mais j'en ai parlé avec lui.
2: Pour vrai?
1: Mais lui, c'est un grand admirateur de René Lucier, qui est guitariste contemporain montréalais de la nouvelle musique moderne.
2: Mais de voir la transformation de leurs instruments.
1: Notes,
2: OK, parfait. On va voir ça. Merci, Rose. On se reparle tantôt. François?
3: Très compliqué si vous allez vers Repentigny sur la 40. C'est le plus gros bouchon en ce moment. Quoique c'est loin d'être le seul, mais évidemment, celui-là, il est assez important. C'est une panne là, sur le pont de Gaulle. Possiblement peut-être d'autres incidents. En tout cas, tout ça pour vous dire que ça commence à aller changer en joue. Il faut être patient. Le pont Le Gardeur est aussi congestionné pour ceux qui veulent faire le détour. Sinon, la 25 Nord, c'est à Henri Bourassa. La 15 Nord, on est à Du Souvenir du côté de Laval. 140 Est, on avait un incident secteur de la montée du Mai. Et je vous mentionne seulement un incident plus dans le centre de l'île, Ville-Marie-Ouest, avant l'échangeur Turcot. On a un véhicule en panne.
2: Merci. Et puis, Ève?
4: Pas de précipitation pour le moment autour du Grand Montréal. Et vraiment, il n'y a vraiment rien alentour là, pour le moment. Mais c'est possible qu'il y en ait quelques gouttelettes ce soir. Minimum 10 à 13. Demain, alternance soleil-nuage, il fera autour de 18 à 21.
2: Êtes-vous superstitieux les jours de match? Racontez-nous vos superstitions. On a une entrevue à vous présenter là-dessus. Dans quoi ça s'ancre tout ça? On fait ça après le Grand Radio Journal.
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8: Aujourd'hui au Radio-Journal.
9: Il est temps pour moi de penser à autre chose.
8: Après 7 ans aux communes, Stephen Guilbeault officialise son départ d'ici quelques semaines. 1,5 million de nouveaux patients pris en charge au Québec, mais pas nécessairement par un médecin de famille.
10: La promesse, c'est pas à l'intérieur d'un an, vous allez voir un médecin. C'est si vous en avez de besoin.
8: Et au hockey?
11: On est en arrière. On n'est pas mort.
8: Le Canadien de Montréal compte bien créer l'égalité dans sa série contre les Hurricanes de la Caroline. Bonjour, ici Jean-Sébastien Bernatché. Stephen Guilbeault vient de confirmer dans un discours à la Chambre des communes qu'il quittera son poste de député de Laurier-Sainte-Marie cet été. L'ancien militant écologiste avait joint les rangs libéraux en 2019 et avait joué un rôle majeur dans la politique climatique de Justin Trudeau. Mais se disant déçu des reculs de Mark Carney sur le plan environnemental, Stephen Guilbeault a décidé de poursuivre son engagement autrement. Estelle Côté-Sroca a préparé ce qui suit.
12: Stephen Guilbeault se sent en paix.
13: Après 7 ans...
9: Il est temps pour moi de passer à autre chose.
4: Le militant devenu politicien ne peut simplement plus accepter les reculs imposés par le gouvernement Carney aux politiques climatiques qu'il a largement façonnées sous Justin Trudeau.
9: Cette année absolument extraordinaire, pleine de défis et de rebondissements. Et ça a été vraiment un honneur et un privilège de servir ma communauté.
4: Ce n'était qu'une question de temps. Mark Carney s'y attendait.
12: Je sais depuis quelques mois que c'est une possibilité. Hein. Mais c'est sa décision. Mais c'est la vie.
4: Dans les rangs libéraux, on salue le travail de Stephen Guilbeault, que plusieurs voient comme un homme de conviction.
13: Il a les valeurs qui sont intactes.
4: Pour Marc-André Viaud d'Équiterre, son départ marque un point de rupture.
14: Le vernis du banquier vert dont M. Carney se targue a commencé à craquer et sous ce vernis, on voit des habits plus classiques de banquier.
4: Mais plusieurs ministres insistent, cela ne signifie pas que le Parti libéral a abandonné l'environnement. Le leader du gouvernement en chambre, Stephen McKinnon.
15: Je pense que c'est une erreur grave que d'associer la lutte contre les changements climatiques à un seul homme.
4: Stephen Guilbeault n'a pas terminé le combat de sa vie. Après la politique, il va continuer de défendre la cause climatique, mais autrement. Ici Estelle Côté-Sroka, Radio-Canada, Ottawa.
8: Le Canada s'est entendu avec l'Allemagne en vue d'un approvisionnement à grande échelle en gaz naturel liquéfié. Le carburant proviendra de la future installation de Silesim sur la côte nord-ouest de la Colombie-Britannique. Au total, le contrat prévoit l'exportation d'1 million de tonnes de gaz naturel liquéfié par année vers l'Europe. Le terminal de Silesim fait partie des grands projets sélectionnés par le gouvernement Carney pour bénéficier d'un développement accéléré. Mark Carney vient de partir pour New York pour une mission économique de 2 jours. Le premier ministre doit notamment rencontrer des investisseurs privés et prononcer un discours devant l'Economic Club. Plus tôt aujourd'hui, il était de passage au plus important salon de la défense et de la sécurité au pays, le CANSEC, à Ottawa, pour faire une autre annonce en matière de dépenses militaires. Reportage de Yasmine Mehdi.
16: C'est la première fois qu'un premier ministre participe à la conférence CANSEC, grand messe annuelle de l'industrie de la défense au pays. Mark Carney a profité de son passage pour annoncer du nouveau dans le dossier des avions radars.
17: Canada has entered into negotiations to procure SABS airborne early warning and control.
16: Ottawa lance des négociations avec une entreprise suédoise pour acquérir des Global Eye, des appareils qui seraient construits en partenariat avec Bombardier pour les forces armées canadiennes, mais aussi pour d'autres alliés de l'OTAN.
17: En tout, ce seront plus de 3 000 emplois qui seront soutenu dans le secteur aérospatial canadien.
16: La suédoise Saab et l'américaine Boeing étaient en compétition pour ce contrat, mais les retombées promises par les Suédois ont fait pencher la balance.
18: C'est encore une autre grande annonce sans résultat.
16: Le chef conservateur Pierre Poilievre est sceptique.
18: On n'a pas besoin de paroles, on a besoin de l'action.
16: Le Canada doit-il quand même s'attendre à des représailles de la part de l'administration Trump? La ministre de l'Industrie, Mélanie Joly, se veut rassurante.
19: Et une grande partie de l'avion est construite aux États-Unis.
16: Ottawa a fait un choix dans le dossier des avions radars, mais pas dans celui des avions de chasse. Le gouvernement Carney hésite toujours entre se procurer des F-35 américains ou des Gripen suédois. Ici Yasmin Mehdi, Radio-Canada, Ottawa.
20: Au Québec.
8: Des députés d'opposition à l'Assemblée nationale accusent le gouvernement d'avoir acheté des rendez-vous pour les patients orphelins en versant des primes aux médecins. Les omnipraticiens ont annoncé ce matin qu'ils ont atteint un mois plus tôt que prévu la cible fixée par la ministre de la Santé d'inscrire 500 000 Québécois sur leur liste de patients. Valérie Gamache a plus de détails.
21: Moi, j'ai le jeudi 22 mai.
22: C'est le genre d'appel que des milliers de Québécois aimeraient recevoir.
23: Bonjour à toutes et à tous.
22: Alors, aujourd'hui, la ministre de la Santé, Sonia Bélanger, annonce à bon nombre d'entre eux que cela va se réaliser.
24: 556 473 personnes qui ont maintenant accès à un médecin de famille ou à un groupe de médecins de famille.
22: Mais attention, ça ne garantit pas aux nouveaux inscrits un médecin de famille, ni même un rendez-vous.
24: C'est pas à l'intérieur d'un an que vous allez voir un médecin. C'est si vous en avez

0: besoin.
1: Seuls les patients les plus vulnérables auront un médecin attitré et un rendez-vous d'ici un an. Les autres seront pris en charge par un groupe de médecine familiale. Dans la clinique de la docteure Anne-Marie Beaulieu, ça représente des milliers de nouveaux patients qui seront vus grâce à une réorganisation des soins.
2: Voir mon patient diabétique 4 fois par année pour lui dire « ça va bien ton diabète, continue le même traitement », est-ce que c'est un bon rendez-vous ou je serais mieux de voir un nouveau patient qui a un nouveau diabète qui est débalancé?
1: Le gel dans le programme des groupes de médecine de famille donne la marge de manœuvre aux médecins pour embaucher du personnel, selon le président de la FMOQ, Marc-André Amillot.
3: Le médecin fait le diagnostic, peut amorcer une médication, puis l'ajustement se fait par l'infirmière. Ça libère des plages.
1: Malgré l'atteinte de cette cible, on dénombre encore au Québec aujourd'hui plus de 800 000 patients orphelins. Ici Valérie Gamache, Radio-Canada, Québec.
4: La mairesse de Montréal, Soraya Martinez-Ferrada, annonce une augmentation de l'enveloppe annuelle consacrée à l'itinérance de l'ordre de 20 millions de dollars pour 2026. La ville veut, entre autres, donner plus de moyens aux arrondissements et mieux soutenir les organismes communautaires de première ligne. Des mesures ciblées sont également prévues, notamment un financement ponctuel pour l'arrondissement Mercier-Hochelaga-Maisonneuve afin d'assurer la propreté du campement de la rue Notre-Dame. Lors du dernier dénombrement effectué l'an dernier, environ la moitié des quelques 12 000 personnes en situation d'itinérance au Québec se trouvaient à Montréal. Le Canadien pourrait jouer ce soir son dernier match à Montréal de la saison. Ses adversaires en finale de l'Association de l'Est, les Hurricanes de la Caroline, mènent la série 2-1. Mais les partisans du CH gardent espoir. En voici quelques-uns rencontrés un peu plus tôt aujourd'hui dans différentes régions du pays.
5: Ça me stresse beaucoup, je me sens pas mal énervé. On espère qu'ils se rendent à la coupe.
6: C'est prendre un match à la fois. Les deux matchs qu'on a perdus, avec un peu plus de chance, ça aurait pu être plus facilement 3-0 pour le Canadien.
7: Moi, je suis confiant. Je suis confiant vraiment.
4: Malgré 2 défaites consécutives en prolongation, l'entraîneur-chef du Canadien, Martin Saint-Louis, n'apportera pas de changement à son alignement. On en parle avec Marc-Antoine Godin, qui est au Centre Bell. Marc-Antoine, il n'y a pas que les partisans à qui y croient toujours. Les joueurs et Martin Saint-Louis aussi.
8: Ben, il le faut. C'est la première fois que le Canadien se retrouve en déficit aussi tard dans une série. Il tirait de l'arrière 1-0 après le premier match face au Sabres de Buffalo, mais il restait beaucoup de hockey à jouer à ce moment-là. Tandis que là, une défaite ce soir, et le tricolore se retrouverait face à l'élimination après-demain en Caroline. Mais les joueurs y croient, oui, puis ils insistent encore pour dire qu'il reste beaucoup de hockey à jouer. À la suite de l'élimination de l'Avalanche du Colorado face aux Golden Knights de Vegas mardi, le Canadien est l'une des 3 dernières équipes encore en lice pour gagner la Coupe Stanley. Alors, à leurs yeux, c'est une situation dont il faut profiter, surtout qu'on ne sait jamais dans la Ligue nationale quand une occasion comme celle-là va se reproduire de nouveau. Je vous fais entendre l'attaquant Zachary Bolduc, de même que l'entraîneur-chef Martin Saint-Louis.
9: C'est une opportunité, tu sais, de voir de quoi qu'on est fait. Tu sais, je l'ai dit hier, on est en arrière, mais on n'est pas mort. Let's go.
10: On est capable de compétitionner avec eux. C'est des matchs qui se jouent par pas grand-chose à chaque fois. Donc, on a confiance en nous. Puis, on sait que si on sort la meilleure version de nous-mêmes, que notre exécution est bonne, qu'on va avoir du succès.
8: Les Hurricanes mettent de la pression partout. Ils sont suffocants. Puis, on doit s'attendre à ce qu'ils continuent d'imposer leur façon de faire dans le match de ce soir. Les Hurricanes, c'est un casse-tête à résoudre. Le Canadien ne doit pas nécessairement trouver toutes les réponses ce soir, mais il doit au moins en trouver suffisamment pour gagner le match et se donner du temps pour continuer à en trouver d'autres.
4: Et ça commence à 20h.
8: Exact.
4: Merci Marc-Antoine.
8: Merci, bonsoir.
4: Et puis le bassiste du groupe Les Cowboys Fringants, Jérôme Duprat, devient le nouveau scientifique en chef du Québec. Expert en économie écologique, Jérôme Duprat participe à plusieurs chaires de recherche en plus d'enseigner en sciences naturelles à l'Université du Québec en Outaouais. Le rôle du scientifique en chef du Québec est de conseiller les ministres sur toute question scientifique susceptible d'avoir un impact sur les politiques publiques. C'était le Radio-Journal. Bonne soirée au nom de toute l'équipe de la Salle des Nouvelles.

0: Ben justement, il sera avec nous, Jérôme Duprat, le nouveau scientifique en chef du Québec. On va le recevoir 17h35. On lui a parlé régulièrement à l'émission parce que grand spécialiste de la biodiversité. Je me souviens d'avoir fait des entrevues avec lui sur le que valent nos écosystèmes. Donc en économie environnementale, a fait des travaux là-dessus aussi. Mais être scientifique en chef du Québec, c'est autre chose. Je me demandais s'il y avait ça, lui, dans sa carte du ciel, ça faisait partie de ses plans. Alors, Jérôme Duprat avec nous après le bulletin de la demi. Mais d'abord, comment se passe cette heure de pointe à cette heure-ci, François?
1: C'est occupé, Annie. On a eu un incident 640 Ouest ou la bretelle 640 Ouest pour la 15 Nord. Donc, du côté de Rosemère et Boisbriand, il y a de la congestion là, sur la 640 dans les deux directions. Et sur la 15 Nord aussi, ça commence le boulevard du Souvenir à peu près, boulevard de la Concorde même, le début de ce ralentissement. Normalement, passé Sainte-Rose, vous avez un peu de répit là, au-dessus de la rivière des Mille-Îles. C'est pas tellement le cas cet après-midi, là. Donc ça reste achalandé comme ça. Et ça ralentit un petit peu à nouveau au secteur Saint-Janvier du côté de Blainville, Mirabel. Mais par la suite, une fois passé ça, au moins ça va mieux. L'autre endroit où c'est compliqué, c'est la 40 Est. On en parlait, direction Repentigny. Ça commence un peu passé, à peine là, passé l'échangeur Anjou. Au moins, je pense qu'on a dégagé là, le véhicule en panne sur le pont de Gaulle parce que le gros de la congestion s'arrête maintenant à Henri-Bourassa. Et en fin d'émission, Annie, on va parler de chantiers, de vélos et de piétons. Pourquoi est-ce que autant de gens ne respectent pas la signalisation et pourquoi autant de chantiers semblent si peu bien conçus pour accueillir les piétons et les cyclistes qui veulent passer à travers? C'est quoi les règles finalement qui encadrent ça au niveau provincial ou même au niveau municipal? Vous allez voir, il n'y en a pas tant que ça. Il y a beaucoup finalement d'arbitraire là-dedans ou qui est au bon vouloir des entrepreneurs
0: Certains
1: et des fonctionnaires.
0: Certains sont exemplaires, oui, mais d'autres fois, c'est vraiment tout croche, même dangereux, je vous dirais.
1: Exactement. Ouais. Finalement, des fois, on essaie de faire des détours. On dit aux gens, ne passez pas par là, mais le détour a tellement pas d'allure que les gens finissent par y aller, se mettent eux-mêmes dans des situations difficiles et dangereuses. On va expliquer un petit peu tout ça à 17h45.
0: Mais hâte de vous entendre là-dessus. Toujours 23, ça n'a pas bougé depuis le début de l'émission au centre-ville.
2: Non, c'est vrai, ça n'a pas bougé du tout. Le vent, c'est drôle parce que dans les arbres que l'on voit devant le studio, j'ai l'impression que ça passe quasiment autant qu'hier. Puis je regarde les rapports actuels horaires de Trudeau, l'aéroport Trudeau Nord-Ouest à 13, c'est pas beaucoup.
0: Mais
2: Saint-Hubert à 24.
0: Peut-être
2: effectivement, c'est le cas. Mais les nuages sont présents quand même. Il y a quelques petites trouées bleues, là. Et ces nuages pourraient laisser tomber des gouttelettes en fin d'après-midi, début de soirée, peut-être. Mais par la suite, ça va rester nuageux et éclairci. Demain, ce sera alternance soleil-nuages. Et comme je disais tantôt, on perd des degrés de jour en jour cette semaine. On va finir par les retrouver. Mais hier, on avait 28. Là, on a 23.
0: Hier,
2: on en avait en masse. 23 en ce moment, 21 demain, c'est ce qui est prévu, avec un vent du nord-ouest demain à 20 km/h, donc pas trop fort quand même. Et vendredi, avec la pluie qui va s'annoncer dans la journée, il fera autour de 18.
0: Avec vos degrés en trop, ça me fait penser. Premier match du Canadien, là. Ouais. Est-ce qu'on n'aurait pas pu garder quelques buts, là? Oui, puis les saupoudrer ailleurs, ça aurait pu les aider.
3: Oui, on peut les mettre en banque pour le match suivant.
2: On les sort quand on veut. Pas mal.
0: Richard, bonjour.
4: Bonjour, Annie.
0: Alors, surtaxer la densité résidentielle.
4: Oui, ça fait suite à une entrevue que j'avais donnée il y a un mois environ avec Philippe Antoine Soulier.
0: Oui, c'est un reportage de Philippe Antoine.
4: Concernant la décision du maire Benoît Doré de Dorval de surtaxer
0: Benoît Doré, c'était l'ancien numéro 2 de la ville.
4: Oui, c'est ça. Marc Doré, de surtaxer la densité. Probablement dans l'intention de la dissuader. Mm. C'est vraiment à contre-courant. On va en parler.
0: Parfait. On fait ça dans une dizaine de minutes à peu près.
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0: Alors, en avez-vous dans votre famille, avec vos enfants, avec vos proches, des superstitions liées aux séries? Écoutez bien, je vais vous faire entendre ce que l'actrice Sarah-Jeanne Labrosse avait à dire à ses abonnés sur Instagram. Ça se passait ça au lendemain de la première défaite des Canadiens de Montréal contre les Hurricanes.
6: Juste pour être sûr qu'on est tous sur la même longueur d'onde, là ce soir, vous n'allez pas porter les vêtements que vous portiez samedi soir pendant le match. Vous allez porter les vêtements que vous portiez jeudi dernier. Hein, ils ont gagné 6-2. On est tous à la même place là-dessus, là? Pas de la superstition. C'est de la science.
0: J'adore ça. C'est pas de la superstition, c'est de la science qu'elle nous dit. Bon, le Canadien a perdu ce match-là et là, elle a commenté sous sa propre publication. Il y en a qui n'ont pas fait la bonne affaire. Alors, il y en a plusieurs amateurs qui sont à la recherche de ces ses méthodes pour aider le club à gagner, le club qui en a particulièrement besoin ce soir. Alors, c'est ici qu'entre tout le domaine des superstitions, on a voulu savoir dans quoi ça s'ancrait tout ça. C'est pour ça qu'on a parlé avant le début de l'émission avec Martine Roberge. Elle est ethnologue et professeure au département des sciences historiques de l'Université Laval. Martine Roberge, bonjour.
7: Bonjour.
0: Ben, d'abord, quelle définition on peut donner à ce mot-là, la superstition? Quelle signification elle a?
7: Ben, la superstition, en fait, c'est une croyance un peu de type irrationnel. Il y a du surnaturel. Le terme superstition, en fait, a toujours eu une connotation un peu péjorative parce que on croyait que les croyances qui étaient en marge de la religion, donc plus liées au populaire ou au domaine profane, ben, toutes ces petites pratiques populaires-là en marge des dogmes, du culte de n'importe quelle religion, ont été comme condamnées par l'Église. Parce que dans une religion, qu'est-ce que c'est une religion? C'est un système de croyances. Donc, il y a des prescriptions, puis il y a des interdictions. Donc, le fait qu'il y ait des petites pratiques populaires ou des croyances en marge de ce qui est édicté par l'Église, par la religion, bien, c'était un peu dit, l'Église disait, c'est pas bon. Donc, maintenant, on se rend compte que dans nos sociétés un peu désacralisées, laïques, laïcisées, toutes ces croyances populaires-là, en fait, c'est une façon dont les gens se sont appropriés, je dirais, des éléments qui sont en phase davantage avec leurs valeurs. Donc, moi, je préfère parler de croyances, des croyances populaires, plutôt que de superstition, mais ce qu'il faut bien comprendre, c'est que ici, on est vraiment dans le registre du magico-religieux.
0: C'est ça. Okay? C'est
7: donc,
0: ça.
7: Il y a quelque chose de conjuré. Hein? La magie, ça vient nous porter en dehors de ce qui est la norme. Donc, il y a un petit quelque chose d'espoir aussi.
0: C'est l'espoir. Mais pourquoi l'être humain sent le besoin de s'y rattacher à notre époque qu'on présente et qu'on veut tellement rationnel, particulièrement dans un moment comme les séries éliminatoires au hockey, par exemple?
7: Bien, on a besoin de sortir justement de l'actualité, de cette rationalité qui dans nos sociétés du 21e siècle, c'est omniprésent. Là. On est branché 24 heures sur 24, on est entouré. Donc, ce qu'on vit, c'est intense. Alors que on a besoin un peu de sortir de cette rationalité-là, d'où la croyance, d'où le fait qu'on a besoin d'adhérer à autre chose pour se donner un peu des ailes ou voir sortir en fait de ce marasme, parce que finalement tout ça nous porte à croire que ce qu'on vit là sur le plan géopolitique, climatique, il y a quelque chose qui est assez absurde du fait que ça échappe à notre contrôle.
0: Ah, c'est donc, ça. Là, ouais. Mais justement, l'issue d'un match aussi échappe à notre contrôle. Et je me disais, est-ce que la croyance, ce que vous appelez croyance, moi j'appellerais ça superstition, est-ce que ça donne pas aux partisans, aux supporters, l'impression d'avoir un contrôle sur le sort d'une équipe qu'ils ne contrôlent absolument pas?
7: Ben, c'est tout à fait ça. C'est que le phénomène de la partisanerie, là, être les fans, là, ben, c'est une adhésion, en fait, à son club préféré, on veut l'encourager. Et ce qu'il faut voir, c'est que les séries comme telles, ça correspond à une période intensive, hein. C'est un intervalle de temps qui est hors du temps. Mm-hmm. C'est un temps extraordinaire. En dehors du calendrier régulier de la saison de hockey, il y a ces fameuses séries qui vont nous projeter vers justement des gagnants, des glorieux. Donc, les séries deviennent une parenthèse de la vie quotidienne. Et c'est en ces moments-là que l'impression de contrôle ou le fait de vouloir renforcer son sentiment de participation à la réussite du club, ben c'est amplifié. C'est une période où il c'est exutoire. Hein? Mm-hmm. Ça devient comme une sorte de moment de catharsis, hein, de ce qu'on appelait la purgation des passions.
0: Ouais.
7: Donc, et dans ces séries-là, c'est que chaque match de hockey est vécu comme une sorte de communion. C'est une sorte de grande messe. Hein? C'est quoi la communion? C'est être reliés les uns aux autres. Et c'est pour ça que tous les petits rites, les gestes, les paroles qu'on va faire, qu'on va répéter en vue de nous porter chance, de porter bonheur, on va essayer ça va renforcer, en fait.
0: Oui, de les vivre entre nous. Il paraît aussi, on entend dire,

0: Madame Roberge, il semble que les joueurs soient aussi des êtres particulièrement superstitieux. Est-ce que ça vous étonne ou pas du tout, en fait?
1: Ben, pas du tout, parce que...

0: qu'on appelle sur le plan ethno-anthropologique l'efficacité symbolique.
1: Ouais.
0: Alors, on est dans un registre, comme je disais, de magico-religieux où on veut essayer de contrôler le hasard. Alors, on sait très bien que chez les joueurs, les athlètes, les professionnels, ils ont mis l'effort, les énergies, ils ont des stratégies, il y a le jeu. Puis nous, comme spectateurs, ben on est un peu dans une impuissance, hein? On est un peu impuissant à l'échelle individuelle, mais le fait de se mettre ensemble, le fait de se mettre en commun, c'est la force du groupe, c'est la force du nous. On veut essayer de transposer toute notre énergie pour la transposer à l'équipe. Tous les éléments sont bons, en fait, pour gagner, pour conjuguer nos efforts.
1: Okay.
0: Donc, mais on est vraiment dans une perception plus de l'imaginaire.
1: Oui,
0: hein?
1: C'est ça. Puis d'avoir l'impression d'aider, d'être tous ensemble vers la même cause. Alors, écoutez, advienne que pourra, à la grâce de Dieu, ce match présenté ce soir, 20h. Martine Roberge, vous êtes ethnologue, professeure également au département des sciences historique de l'Université Laval. Merci beaucoup de l'entrevue cet après-midi, Madame Roberge.
0: Très bien, je vous en prie.

0: Richard, fin avril, le collègue journaliste Philippe-Antoine Saunier nous présentait ici un reportage sur Dorval où on a ce qui nous semble être une surtaxe de la densité, appelons ça comme ça. On a mis ça entre vos mains pour analyser ce qui se passe.
1: Ça y ressemble, Annie, à une surtaxe de la densité.
0: Oui.
1: Bon, on va dresser le contexte. En l'occurrence, il y a un seul immeuble en hauteur, dit en hauteur, à Dorval. C'est un immeuble de 13 étages qui compte plus de 150 logements. Ce bâtiment-là, il est à l'entrée de Dorval. L'entrée de Dorval, quand on quitte l'autoroute puis qu'on rentre à Dorval, d'un côté, c'est l'aéroport, puis de l'autre côté, c'est la ville de Dorval. Alors, c'est le boulevard Dorval, et c'est un peu comme ce dont je parlais la semaine dernière, relativement à Laval. C'est-à-dire, c'est un espace typique des années 60-70.
0: Ouais.
1: C'est entièrement déstructuré. Et pour un urbaniste comme moi, ben c'est l'occasion, tu regardes ça, tu te dis, waouh, quel beau potentiel de développement. Et il y a un premier immeuble de 13 étages et 150 logements qui s'est construit sur ce terrain-là, un et un seul. Alors, mon œil d'urbaniste et les tendances qu'on voit partout au Québec voudraient que ça soit redéveloppé. Mm-hmm. Pour accueillir une densité moyenne à peu près 1500 logements. Ça donne 150 logements à l'hectare. C'est un terrain de 10 hectares. C'est la superficie de ce qu'était Radio-Canada, incluant la maison Radio-Canada actuelle.
0: Ah oui. Bon, et là, il y a ce seul édifice-là. Là, il y a quelle belle occasion d'un Dorval qui se bâtit sur lui-même. Là.
1: Voilà. Ouais. Voilà. Ça respecterait toutes les exigences du développement urbain durable. C'est pas l'avis du maire Marc Doré. Je le cite. C'est des grosses tours. 13 étages, 45 mètres, c'est une grosse tour pour Dorval. Personnellement, j'aimerais pas des grosses tours à Dorval. Et je pense que mes citoyens seraient très contents de ce commentaire. C'est pas moi qui ai décidé de construire des tours à Dorval. C'est Québec, le gouvernement provincial, qui a mandaté la densification à travers la province. À l'inverse, à Dorval, on veut protéger l'unifamilial.
0: Ah ah.
1: Puis là, vous aviez eu une réplique savoureuse. Ça peut pas être plus clair.
0: Ça peut pas être plus clair.
1: Alors, est-ce qu'il a raison, Monsieur Doré? Bon, sur les faits, il a raison, c'est Québec qui oblige. Et comment le Québec l'oblige-t-il? Par la politique nationale d'architecture et d'aménagement du territoire, la PNAT,
0: oui.
1: Si vous voulez dire l'acronyme, PNAT, et la loi sur l'aménagement et l'urbanisme qui a été révisée en 2023 dans les deux cas, et aussi par le durcissement de la deuxième version, de la version révisée du PMAD de la communauté métropolitaine de Montréal.
0: La CMM.
1: La PMAD, c'est le plan métropolitain d'aménagement et de développement, qui parle maintenant de 300 de logements à l'hectare à proximité de...
0: C'est beaucoup plus. Donc ça, ce sont des réglementations par Québec et par la CMM.
1: Par Québec, la CMM est sous l'autorité du ministre des Affaires municipales.
0: Oui, bien sûr, toujours.
1: C'est un peu la même chose. Mmh. Alors, il a raison là-dessus. Son deuxième argument... Alors, quand tu dis c'est pas moi qui ai voulu ça, c'est Québec, ça, il a raison. Maintenant, il y a un deuxième argument dont j'ai pas encore parlé, là, que j'aurais pu citer aussi, c'est que ça coûte cher. Ça coûte cher à développer. Alors moi, je dis non, ça, c'est irrecevable. Pourquoi c'est irrecevable? Parce qu'à l'intérieur de leur site à redévelopper, les promoteurs...
0: Donc, lui dit, si on développe trop, ça nous coûte cher

0: En infrastructure,
1: oui,
0: par exemple?
1: En infrastructure, okay, oui, c'est ce qu'il dit. Alors, à l'intérieur de leur site, les promoteurs sont obligés de fournir toutes, de mettre en place à leurs frais, toutes les infrastructures. C'est-à-dire réduction d'eau, égouts, nommez-les, les rues, les trottoirs, puis en respectant les exigences faites par la ville. À leurs frais, puis à la fin, sont obligés de les céder à la ville. C'est ce qui se passe avec le redéveloppement du site Radio-Canada, là. C'est le promoteur. C'est ce qui va se passer avec le Molson. C'est ce qui se passe partout. C'est ce qui va se passer.
0: Donc, on développe un petit quartier.
1: Avec place
0: et on le redonne à la ville, ouais.
1: C'est le promoteur parce que c'est le site. Par ailleurs, alors, il ne reste plus pour la municipalité que les infrastructures lourdes, les grands collecteurs.
0: Ouais.
1: Alors, le long de la rue d'Orval, qui est l'avenue,
0: il doit en avoir un grand collecteur.
1: Puis le long de l'autoroute 20, ouais, qui est l'autre axe, il doit bien en avoir. Mm. Et de fait, ça coûte assez peu cher. Alors, la municipalité reçoit des équipements gratuitement.
0: Et
1: ça lui coûte assez peu cher. Mm. Et ça rapporte énormément d'argent. Mm. Pour vous montrer comment ça rapporte, je vais référer une chronique que j'avais faite il y a un an environ. Sur 5 ans, ce qui s'est construit au centre-ville de Montréal, ça rapporte annuellement en taxes foncières 82 millions par année.
0: Ah.
1: Pensez-vous que la ville de Montréal a investi 82 millions en infrastructure, 82 millions par année?
0: Ouais, non, je pense pas.
1: Sur 5 ans, ça ferait 400 millions.
0: Ouais,
1: ça a pratiquement rien coûté.
0: Autour
1: du centre Bell, c'est du tout bon, là, pour le problème. Bon. Et c'est la même chose là-bas. Alors, le deuxième argument, il est irrecevable. C'est pas vrai que ça coûte cher. Bon. Et en 2023, toujours, en cohérence avec les deux nouvelles politiques, et qui vont être suivis ensuite par la CMM, le gouvernement a autorisé les municipalités à avoir une grille de tarification, de perception des taxes foncières, modulée, par type de construction. On devine que l'intention du gouvernement, s'il est cohérent, c'était pour ça coûte d'autant moins cher en taxes qu'il y a de la densité. C'était pour favoriser la densité.
0: Oui.
1: Et là, mais le maire Marc Doret a été d'assez mauvaise foi. Il fait exactement le contraire.
0: Il a baissé
1: les taxes, réduit les taxes
0: des
1: unifamiliales, puis a augmenté celle du seul 150 logements et plus qu'il y a là. Et à l'évidence, c'est pas parce qu'il voulait être méchant avec les habitants de cet immeuble-là, c'est qu'il veut dissuader la construction.
0: Le développement de ce secteur-là.
1: Alors, qu'est-ce qu'on peut en passer? Le gouvernement a fait des belles lois, mais il répugne à la coercition contre les municipités.
0: Mmh. Puis on parle de Dorval, Richard, ça se retrouve dans d'autres municipalités.
1: Ça se retrouve ailleurs. Ça pourrait se retrouver ailleurs aussi.
0: Ouais.
1: Mais c'est quand même des cas exceptionnels par les temps qui courent.
0: Ouais.
1: Et moi, je serais partisan que le gouvernement, à défaut que les municipalités aille dans le sens souhaité, qu'il puisse se substituer. C'est ce que fait le gouvernement ontarien suite à sa loi Housing Faster More Housing
0: Better,
1: Faster
0: ouais,
1: and Something, ouais, dont j'ai parlé il y a 2-3 ans, qui est en vigueur depuis ce temps-là d'ailleurs. Alors, si le gouvernement veut pas utiliser la coercition, qu'est-ce qui reste comme possibilité quand le maire, s'appuyant sur les désidérateurs de la population, prétendument, dit-moi, je veux rien
0: va
1: faire.
0: Contre à l'encontre des règlements.
1: Je vais faire le contraire.
0: Ouais, ouais.
1: Puis je vais interpréter différemment votre, au contraire de son esprit, telle règle que vous avez instituée. Alors qu'est-ce qui reste? Mais il reste plus que la population qui peut parler. Or ça vient de se produire, Annie. Il y avait le maire Tim Thomas de Pointe-Claire qui était radicalement contre la densification du périmètre de la station de métro qui donne sur le stationnement du centre d'achat de Fairview-Pointe-Claire.
0: Ouais.
1: Alors il a été viré par la population. À la dernière élection.
0: Je sais pas si c'est uniquement pour ça, par contre. Ceux qui n'habitent pas dans le quartier densifié qu'on pourrait construire, ils ont pas leur mot à dire, ils sont pas là, là.
1: Mais ils sont pas là, puis ils seront pas dérangés. Ouais. Alors, c'est le maire John Belvedere qui a pris sa place.
0: Je suis
1: allé voir son programme électoral. Il est en faveur du développement. Alors, concernant Dorval, attendons l'élection de 2029.
0: Ouais, on vient de passer.
1: Puis on verra bien ce que la population décidera. Pour cette raison ou pour d'autres raisons, bien entendu.
0: Merci d'avoir jeté une oreille là-dessus, Richard. On se reparle bientôt.
1: Au revoir.
0: Il est 17h31, Naïla avec nous pour le bulletin de la demi. D'abord, la mairesse de Montréal, Soraya Martinez-Ferrada, annonce une augmentation de l'enveloppe annuelle consacrée à l'itinérance.
2: Ouais, de l'ordre de 20 millions de dollars pour 2026. La ville qui veut entre autres donner plus de moyens aux arrondissements et mieux soutenir les organismes communautaires de première ligne. Montréal met également sur pied une nouvelle cellule de crise pour combattre l'itinérance à l'approche de l'été. Le reportage de Benoît Chapdelaine.
3: Le risque d'augmentation de locataires à la rue le 1er juillet pousse la ville à former une cellule de crise. Le campement sur la friche de la rue Notre-Dame

0: Notre-Dame abrite déjà une centaine de personnes. La mairesse Soraya Martinez-Ferrada.
1: On est pas mal à pleine capacité, là. Nous, on va faire un travail avec l'ensemble des organismes, avec les maires d'arrondissement, avec le SPVM, parce que c'est pas vrai que la fiche va accueillir toute l'itinérance de Montréal.
0: Le groupe communautaire L'Anonyme est très présent au campement de la rue Notre-Dame. Son directeur général, Julien Montreuil.
2: Notre société est une machine à créer de l'itinérance. Montréal est une zone de tolérance pour les campements. Donc, à ce moment-là, l'idée, c'est pas seulement la friche qu'il est. Je pense qu'il peut y avoir d'autres endroits pour pouvoir, justement, répartir un peu plus puis offrir des services à ces personnes-là.
0: La chef de projet Montréal, Erika Alnéus, rappelle que le protocole de gestion des campements de l'administration, axé sur la tolérance plutôt que le démantèlement, est un moyen et non une fin pour les personnes itinérantes.
3: Ce protocole-là se situe dans une situation de crise, mais c'est pas ça qui va permettre à la mairesse d'atteindre l'objectif de 2029 de sortir des gens de la rue. C'est une chose de les sortir, mais il faut leur trouver des toits sur la tête.
0: La mairesse Soraya Martinez-Ferrada avait promis en campagne électorale la disparition des campements avant la fin de son premier mandat. Ici Benoît Chapdelaine, Radio-Canada. Montréal.
4: Et puis, le bilan de la dernière saison des sucres varie selon les régions du Québec.
5: Les acériculteurs ont produit cette année près de 230 millions de livres de sirop d'érable. Ça représente une légère hausse par rapport à l'an dernier. Le président des producteurs et productrices acéricoles du Québec, Luc Goulet, note des variations dans les rendements selon les régions de la province.
6: Il y a une tendance au niveau de la province de Québec. C'est plus qu'on se déplace vers l'est de la province, on a une diminution un petit peu des rendements. Et tout dépendant, les érablières en altitude ou qui étaient sur le bord du fleuve ou en très peu d'altitude, souvent les rendements étaient très élevés. Même, il y a des producteurs qui ont fait des records encore cette année.
5: Et Agnès, bilan s'ajoute une série d'irritants dans l'industrie, notamment le scandale du sirop d'érable falsifié. Les acériculteurs réclament d'ailleurs une politique nationale autour de l'érable en vue des prochaines élections provinciales.
4: Merci beaucoup, Naïla. Bonne soirée à vous. Au revoir, François Joly.
7: Ben, c'est toujours occupé. Ça a été le cas toute l'heure de pointe là, du côté de Laval et de la Rive-Nord. 15 Nord, on est à la hauteur Saint-Martin, où on a eu un accrochage de la voie de droite est entravé. La congestion, en fait, commence à la hauteur du boulevard de la Concorde. La 13 Nord est occupée aussi, je vous dirais, quelque part entre la 440 et Dagenais. C'est par intermittence, mais graduellement, vous perdez de la vitesse. Et surtout, le boulevard Arthur Sauvé. Annie, je vous en ai parlé. Puis là, il y a Michel qui m'a appelé. Ça faisait une heure qu'il était là-dedans. Depuis l'avenue des Bois là, jusqu'à la hauteur Sainte-Rose, une heure de congestion. Il était même pas rendu au pont. Alors, ça vous donne une idée des travaux. C'est la répercussion des travaux sur la 640 à Deux-Montagnes et Saint-Eustache. Alors, tout ce secteur-là, là, depuis quelques jours, est très congestionné. Et ça va être comme ça pendant encore un certain temps. Donc, faut vraiment prendre son mal en patience.
4: Vous avez raison. Ça souffle en masse. Notre arbre témoin, en tout cas, oui. Se fait aller. Mais c'est pas que vous voyez sur...
8: Non, c'est ça, c'est vraiment bizarre. Sur les données d'Environnement Canada, là, aux stations, là, aux aéroports particulièrement. Ça c'est pas modifié non plus à chaque minute, là, mais celle de 17 heures donnait des vents du nord-ouest à 13 km à l'heure. Il me semble que c'est plus que ce qu'on voit là.
4: Il semble, oui.
8: Puis d'ailleurs, Julie me faisait remarquer, notre réalisatrice, avez-vous vu comme l'arbre a poussé? En fait, je vois même pas le fait, là, oui. Assis de ma chaise. Alors,
4: un bel érable.
8: Oui. Et il pousse très, très vite. Donc, non, mais tu sais, on regarde dehors, on a des fenêtres maintenant. Des averses possibles, mais très, très légères là, pour la fin de la journée, là, en soirée. Minimum 13 à Montréal, 10 à 12 dans les autres secteurs. Demain, alternance soleil-nuage, maximum 18 à 21. Petit vent léger du nord-ouest cette fois demain. Et puis, vendredi, ce sera sous la pluie. Peut-être pas toute la journée, mais ça viendra dans le courant de la journée. Maximum 15 à 18.
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4: Maintenant, l'annonce est tombée un peu avant le début de notre émission. C'est le ministre de l'Économie, de l'Innovation et de l'Énergie, Bernard Drinville, qui l'a annoncé. Cette nomination, celle de Jérôme Duprat, comme scientifique en chef du Québec. Jérôme Duprat, à qui on a souvent parlé d'écologie, d'environnement, d'économie de nos systèmes écologiques. Vous le savez, bien sûr, oui, le Jérôme Duprat des Cowboys fringants en plus. Voilà maintenant... scientifique en chef. Il a accepté de nous parler dès qu'on a su la nouvelle. On lui a passé un petit coup de fil. Il nous parle de Québec. Jérôme Duprat, bonjour.
10: Bonjour, merci de me recevoir.
4: Merci d'avoir accepté l'invitation. Dites-moi, comment on devient scientifique en chef? C'était sur votre plan de match, ça? Vous avez postulé, vous le vouliez absolument. Comment ça arrive, une histoire comme ça?
10: Bien, dans notre monde académique, c'est un poste qui est bien connu, qui existe depuis 15 ans et qui a eu un seul titulaire, M. Rémi Quérillon, qui a défini, qui a animé ce

0: poste-là. Oui, c'est un poste bien connu et qui est névralgique pour le Québec parce que ça devient un petit peu le porte-voix de l'écosystème scientifique au sein du gouvernement, de l'appareil d'État pour amener nos meilleures connaissances, pour guider le gouvernement, donner des avis pour prendre en compte la science dans les décisions. Et c'est aussi un poste qui permet de diriger le Fonds de recherche du Québec, qui est l'agence subventionnaire qui soutient plusieurs milliers de chercheurs et d'étudiants. Là, il y a plus de 8000 professeurs dans nos universités et cégeps qui reçoivent des sous pour propulser leurs idées, leur créativité, leur recherche. Et 5000 étudiants qui bénéficient de bourses également. Donc, pour moi, qui est un passionné de science, de communication, de lien avec la jeunesse, c'est sûr que c'est une opportunité rêvée.
1: Écoutez, la ligne est pas super bonne. On va continuer l'entrevue. Peut-être que ça va se replacer, mais vous postulez ou on vous approche pour devenir scientifique en chef?
0: Le concours a été ouvert en février dernier.
1: Ah oui.
0: Il y a eu un mandat de chasseur de tête qui a été donné. Moi, j'ai vu l'opportunité là en ligne sur le secrétariat aux emplois supérieurs du Québec. Et puis, c'est un défi que j'ai eu envie de relever. Alors, ça a été 4 mois de processus où j'ai pu beaucoup lire, préparer une vision aussi pour ce poste-là, mais aussi pour l'écosystème scientifique du Québec. Alors, je suis vraiment honoré de savoir que cette vision-là, elle a eu une résonance auprès du comité de sélection et du gouvernement du Québec.
1: Parlez-moi de cette vision-là. Vous nous définissiez il y a un instant ce qu'est le poste de scientifique en chef, mais qu'est-ce que vous avez envie d'en faire?
0: Mais la science, elle s'anime à travers des personnes. Et pour moi, une des grandes priorités, c'est la jeunesse. 1,5 million d'étudiants et d'étudiantes dans les cégeps et les universités du Québec. Quand on pense au Québec de demain, il va être défini et construit par les idées et la créativité des jeunes. Donc, il faut créer une attractivité. Il faut que la jeunesse ait envie de se projeter, de s'engager dans des carrières en recherche. Donc, ce dialogue, mais aussi des bonnes conditions, c'est un enjeu qui est absolument primordial. Il y a des grands défis devant nous. Il n'y a pas de secret avec les changements climatiques, le vieillissement de la population, l'intelligence artificielle. Donc là aussi, c'est une question de dialogue. La science, elle est malheureusement attaquée ces jours-ci, un peu moins au Québec peut-être qu'ailleurs dans le monde, mais nous ne sommes pas à l'abri de la désinformation, des biais algorithmiques. Donc là aussi, que la science, elle s'invite dans le débat public, elle s'invite de façon transversale dans notre société, c'est très, très important. Et la science, c'est un moteur de notre économie. Il y a une grande stratégie, la stratégie québécoise de la recherche et de l'innovation qui est en renouvellement. Et c'est une occasion en or de faire en sorte que nos idées, la propriété intellectuelle que l'on développe dans nos universités, nos centres de recherche, elles puissent porter ses fruits au Québec. À l'heure actuelle, il y a beaucoup de fuites de cette commercialisation qui est développée ailleurs. Donc, pour moi, c'est très, très important qu'on soit capable de mobiliser l'écosystème du capital de risque, qu'on mette les parties prenantes ensemble pour faire en sorte que l'économie québécoise s'en soit une de l'innovation.
1: Oui, la science peut-être pas menacée au Québec par des idéologies, comme on a pu le voir au sud de la frontière, mais certainement peut-être menacée par un financement qu'on coupe ou auquel on accorde moins d'importance. Est-ce qu'il est facile de pratiquer la science au Québec, vous diriez?
0: Je pense qu'il y a un écosystème au Québec qui est extraordinaire. Nous sommes parmi les champions du monde. Dans le classement officiel du Québec, c'est 3e de l'OCDE pour la production scientifique financée par les pouvoirs publics. Donc, on a une posture qui est extraordinaire. Cela étant dit, il y a des défis budgétaires. Donc, il faut vraiment consolider, protéger la recherche qui est libre, qui est fondamentale. Alors ça, c'est un éternel recommencement. Le gouvernement du Québec, peu importe les partis dans les 2 dernières décennies, a bien financé la recherche. Alors, il faut continuer à la financer dans sa dimension fondamentale, mais aussi comprendre quels sont les besoins de nos collectivités, des territoires, pour que la science et la recherche appliquée fassent également sa place, qu'elle soit financée et que ce soit pas au détriment de la science fondamentale.
1: Vous menez des travaux importants sur la biodiversité, sur les écosystèmes, en économie environnementale aussi. Jérôme Duprat, on a fait plusieurs entrevues ensemble. Est-ce que de devenir

0: scientifique en chef, faire en sorte que vous mettez ça de côté, tous ces travaux qui vous animent depuis plusieurs années?
1: Évidemment, je change de poste. Alors, il y a une activité de chercheur actif qui va être mis sur pause pour les années du mandat. C'est un mandat de 5 ans. Ceci dit, mes valeurs, mes principes, mes préoccupations, elles sont bien réelles, d'autant plus réelles qu'on a des défis devant nous qui sont aigus au niveau environnemental, au niveau changement climatique. Alors, si dans ce nouveau poste-là, il y a une façon de faire résonner ces thématiques-là, bien évidemment que j'y porterai une grande attention, d'autant plus que le Fonds de recherche du Québec a identifié des grandes priorités, des grands chantiers de société. Il y a le vieillissement de la population, il y a l'entrepreneuriat, il y a l'intelligence artificielle et il y a les changements climatiques. Donc, c'est déjà sur le radar de notre société.
0: À quel moment vous entrez en fonction?
1: C'est le 15 juin, donc c'est demain matin.
0: Oui, ça s'en vient, bien sûr. Et ces préoccupations environnementales, écologiques, tout ça, vous continuez à les porter dans votre cœur, si je vous comprends. Oh, ça pourrait être reflété dans ce nouveau poste-là, bien sûr.
1: Oui, ben c'est un poste qui est neutre. Moi, j'ai pris des positions dans le passé comme artiste, comme scientifique, comme citoyen. Ces valeurs-là, ces principes-là me suivent. Ceci dit, dans un poste de neutralité, ce qu'on veut faire, c'est amener la meilleure science possible pour aider à les décisions. C'est pas toujours une seule réponse. Hein. Faut montrer les incertitudes, les scénarios, la temporalité. Donc, c'est d'être capable d'amener le plus d'informations pour que les gens qui sont au pouvoir prennent des décisions qui soient informées et qui soient dans le meilleur intérêt de la population du Québec.
0: Jérôme Duprat, nouveau scientifique en chef du Québec. Merci de l'entrevue. Bon succès dans cette nouvelle fonction. Au revoir.
1: Merci à vous. Au plaisir.
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0: Antoine, des athlètes olympiques, paralympiques aussi, ont été célébrés sur la colline du Parlement à Ottawa.
3: Oui, une tradition après chaque Jeux olympiques, paralympiques, on convoque les athlètes. Et aujourd'hui, c'est environ 140 qui ont rencontré, entre autres, la gouverneure générale Mary Simon, également le premier ministre Mark Carney, le secrétaire d'État au sport Adam Van Coverden. Donc, c'est très protocolaire. On va serrer des mains, on va dire merci pour tout. Et généralement, il y avait un petit malaise depuis quelques années lors de ces rencontres-là parce que le financement n'était pas à la hauteur. Or, cette année, c'est différent. Il y a une enveloppe qui a été annoncée de 755 millions de dollars dans le dernier budget. Donc, je pense que certains athlètes sont allés là avec le cœur plus léger. C'est le cas, entre autres, de Laurent Dubreuil, le patineur de vitesse, qui avait été un critique assez féroce du financement après les Jeux en disant que c'était insoutenable pour les prochaines années. Alors, lui ne voulait pas y aller, mais il a senti qu'il devait y aller. Alors, il est parti de Québec pour aller à la rencontre aujourd'hui. On peut écouter Laurent Dubreuil.
4: C'est sûr, moi j'ai 2 enfants à la maison, puis après une longue saison, je prévoyais rester plus, puis j'avais tendance à dire non à certains événements pour essayer de rester à la maison. Puis avec l'annonce de financement dans le sport, que ça va changer quand même significativement notre support, notre capacité à performer sur la scène internationale, ça m'a fait décider de venir vraiment, parce que si je sens que le gouvernement investit en sport, croit en nous, nous supporte, ben de montrer mon appréciation pour leur démarche, c'est important pour moi, fait que j'ai décidé de venir à cause de ça.
3: Il y a plusieurs jeunes athlètes qui étaient là, qui ont remercié Laurent Dubreuil d'avoir pris la parole. Des fois, ça prend des chefs de file, des athlètes qui ont plus d'expérience pour porter un peu les revendications. Alors, ça a été fait aujourd'hui. Avant de quitter, tout le monde a pris une grande photo de famille à l'extérieur et on a entendu des olé, olé, olé en appui aux Canadiens de Montréal. Je sais pas si c'était forcé ou c'était organique, mais en tout cas, les athlètes ont entonné la maintenant célèbre ritournelle.
0: Bon, maintenant, quoi qu'il en soit, ça va se passer dans un peu plus de 2 heures maintenant. Le Canadien va devoir trouver une solution pour tenter de résoudre l'énigme des Hurricanes.
3: Oui, qui leur donne des mots de tête depuis le début de la série avec un jeu étouffant. Donc, on vous rappelle, bien sûr, les 15 en avance 2-1. Première fois que le Canadien est mené 2-1 dans une série. Et les statistiques sont pas très bonnes. Historiquement, lorsqu'on est mené 2-1, l'équipe qui mène gagne la série dans 69% des temps, des situations. Et en finale de l'Est, on passe à 79%. Donc, 4 chances sur 5.
0: Ah,
3: c'est pour ça, votre déception s'appuie sur la science, hein, pour ne pas citer M. Dubois qu'on vient d'entendre. Chose certaine, ce soir, il y a un débat. Est-ce que le Canadien de conserver son identité de possession de rondelles, de faire des beaux jeux ou encore trouver une solution différente pour changer un peu la donne. L'entraîneur Martin Saint-Louis ce matin disait faut être un petit peu moins têtu.
5: C'est sûr que tu veux amener plus ta game. Puis c'est ça le défi. Je pense qu'à chaque match qu'on rentre, on va amener notre game. Mais l'autre équipe, elle a un vote aussi. Puis, tu sais, c'est de pas être têtu. Puis quand il n'y a pas beaucoup d'espace, c'est de mettre des bonnes rondelles.

0: en arrière. C'est pas juste de la mettre en arrière d'eux autres, mais faut que ce soit calculé où c'est que tu la mets. S'il faut qu'ils se tournent de bord puis aller chier des pucks, mais c'est dur de lancer de là.
1: C'est ça l'affaire. Si l'autre équipe avait pas d'intention,
2: ouais, exact.
1: C'est plus simple.
2: Ben là, c'est parce qu'ils ont un vote aussi. Hein. Ils veulent aussi gagner leur billet pour la finale de la Coupe Stanley. Donc, ce soir, il faudra limiter les tirs, même si, en termes de gardien, on a un net avantage pour Montréal de Besh sur Anderson. Ben donc, il faudrait le tester plus souvent. Depuis le début de la série, en termes de tirs tentés, 123-87 pour les Canes dans les deux derniers matchs. Donc, c'est bien sûr un avantage pour la Caroline. Et hier, vous étiez pas là, Annie, mais en début d'émission, j'ai fait jouer un extrait d'une chanson, un peu des conseils qu'on pourrait donner aux joueurs du Canadien de Montréal. C'est Guy Lafleur en 1979 avec son album de conseils.
1: Son album donc
2: on écoute, oui, on écoute un extrait pour un peu donner de l'énergie au Canadien de tirer plus souvent et de bien tirer.
3: Il est important de toujours te fixer une cible quand tu pratiques tes lancers. C'est en fermant ou en ouvrant ta palette que tu peux vraiment contrôler tes lancers. Pour viser bas, baisse ta palette. Pour lancer haut, remonte-la.
1: Oui, j'espère qu'on l'aura fait jouer
2: avec
1: ça.
2: Avec les petits relents d'angine de poitrine avant 30 ans, 35 ans avant le temps. 45 ans avant le temps.
1: Il faudrait retrouver les bandes originales de montage, ça et mettre du angine de poitrine plutôt que du disque.
2: Donc la voix de Guy Lafleur.
1: Oui, la voix de Guy Lafleur. Oui, ça fonctionnerait.
2: Je suis capable.
1: Feu de Dieu, je vous jure.
2: Possiblement.
1: Ça pourrait redonner espoir quand même.
2: On est rendu là.
1: Oui, on s'en parle demain.
2: Vendredi demain, je serai remplacé par Kevin Breton, l'excellent.
1: Oui, parfait. Ça marche. Merci beaucoup. Bonne soirée. Alors, est-ce qu'on les a, les usagers de la piste cyclable du boulevard René Lévesque? On va vous en faire entendre quelques-uns.
4: Au moins trois fois aujourd'hui, faites un détour avec une piste cyclable qui est fermée.
5: C'est vraiment pas le fun.
6: Pour quelle raison?
5: C'est dangereux.
4: Il n'y a aucune signalisation qui dit de faire le tour. Donc, à ce niveau-là, c'est ça, je pense, c'est aussi mal affiché.
1: Alors, ce sont des utilisateurs de cette piste cyclable sur le boulevard René Lévesque. Vous les entendiez, là, ils se plaignent de ce corridor aménagé à travers un chantier de la Commission des services électriques. François, techniquement, le corridor est pour les piétons. Il doit pas avoir de cyclistes là. Ils sont censés faire le détour par Maisonneuve. Mais c'est une consigne qui est pas du tout respectée, en fait.
7: La signalisation est un peu déficiente.
1: Je me suis fait prendre plusieurs
7: fois. Exactement. Mais moi, quand j'ai posé la question officiellement, on me dit qu'on doit prendre le détour par de Maisonneuve. Sauf que là, c'est quand même dangereux. Là. Malgré ça, les gens l'empruntent. Surtout coin Alexandre de Sèvres, le corridor balisé finalement pour les vélos ou pour les piétons, en fait, s'arrête. Les piétons, ils peuvent regagner le trottoir. Ça va de ce côté-là. Mais pour les gens à vélo, ben, ils se retrouvent dans la circulation automobile. Et ceux qui vont vers l'ouest, finalement, se retrouvent dans une situation de faire un face-à-face avec les autos.
1: Ouais.
7: Donc ça, c'est vraiment pas sécuritaire. Et ça m'a fait réfléchir, Annie. J'ai voulu savoir finalement, c'est quoi les règles qui encadrent les corridors et les détours pour les piétons et les cyclistes autour des chantiers de construction? Comme pour bien des choses, ben, il faut commencer là où se trouvent les seules vraies réponses en matière de mobilité au Québec, Annie. Le tome 5 du ministère des Transports, qui regroupe les règles en matière d'aménagement des routes. Et là, il y a une toute petite section qui indique que parfois, il peut être nécessaire d'aménager un passage piéton et que si on le fait, il doit avoir une largeur minimale d'un mètre. Mais c'est pas mal tout ce qu'on retrouve.
1: Rien pour les personnes à vélo dans votre fameux tome 5.
7: On donne quelques notes sur comment signaler, faire la signalisation, mais il y a pas d'indication sur la nécessité ou la configuration d'un corridor.
1: Mais là, est-ce que les villes peuvent avoir leur propre règlement? Est-ce que, par exemple, à Montréal, ce serait davantage encadré?
7: Ben, ce que la ville de Montréal a fait en 2021, c'est adopter la charte des chantiers qui énonce plusieurs principes, dont celui de créer des devis techniques dans les appels d'offres qui tiennent compte des besoins de tous les usagers du domaine public. La charte parle aussi d'assurer des corridors piétons sans obstacle et de largeur adéquate. Par contre, il n'y a pas d'exigence précise pour le vélo. Mmh. Concrètement, dans les appels d'offres, la ville va énoncer des exigences en se basant sur la charte en matière de détours pour le transport actif. Mais en particulier pour le vélo, les principes ne sont pas toujours interprétés de la même façon, me disait Stéphane Blais, directeur de l'expertise et de la recherche chez Vélo Québec.
8: C'est pas tous les personnes qui donnent les permis qui ont le même niveau de sensibilité à cet égard-là. Fait que des fois, les chemins de détour qui vont être proposés, ils vont vraiment être très loin, puis ils font pas beaucoup de sens pour les personnes qui font du vélo. Puis ça, comme je dis, ça dépend beaucoup de la personne qui est sensible à cette réalité-là ou non.
7: Il faut tenir compte de la capacité du réseau routier. Il faut quand même le dire, ça, Annie. On a enlevé une voie sur trois sur René-Lévesque en direction ouest. Réduire à une seule voie de circulation, donc en enlever deux, évidemment, on l'avait fait temporairement pendant quelques jours. Ça a des conséquences assez rapides et assez importantes sur le centre-ville, l'autoroute Ville-Marie, l'avenue Saint-Antoine notamment.
1: Mais là, on l'a vu sur René-Lévesque, puis c'est pas n'importe quelle piste. Là, quand il y avait un compteur en fonction,
7: c'est un des plus achalandés,
1: il pouvait avoir jusqu'à 1000 personnes par jour qui l'utilisaient. C'est pas parce qu'on prévoit des détours qu'on va les respecter.
7: Non, et Stéphane Blais le soulignait, hein, que quand on emprunte un détour, en particulier en vélo ou à pied, quand on le fait pour la première fois, on sait pas nécessairement, ou en fait, on sait très rarement finalement où on s'en va, où nous envoie le détour, combien de temps ça va rallonger le trajet. Et la directrice du laboratoire piéton et espace urbain à l'INRS, Marie-Soleil Cloutier, note de son côté que même s'il y a eu des améliorations, on priorise encore beaucoup la fluidité du trafic automobile aux dépens des piétons et des cyclistes.
5: Donc évidemment, les piétons et les cyclistes sont plus mobiles dans l'espace, ils n'ont pas une grande boîte de métal à bouger, mais ils ont surtout en tête toujours une économie de leur pas ou de leur coup de pédale. Et donc, les détours qui leur apparaissent pas logiques dans leur trajet à eux ont plus de chances de ne pas être suivis.
7: En passant, il y a des chercheurs il y a quelques années en Colombie-Britannique qui ont calculé que la majorité des cyclistes sont prêts à faire un détour en moyenne le maximal d'à peu près 400 mètres là, pour passer à un chemin plus sécuritaire. Donc, si votre détour fait plus qu'un demi-kilomètre, les gens ne vont pas l'emprunter. Et ça peut peut-être expliquer aussi pourquoi le fameux panneau, là, le pictogramme qui vous dit de descendre de votre vélo, il n'est à peu près jamais respecté.
5: Le panneau de descendre est une ouverture vers un non-respect de la règle dans beaucoup d'endroits, mais il est par ailleurs essentiel pour protéger les plus vulnérables, c'est-à-dire ceux qui sont à pied. Donc, selon son utilisation, sur de très courtes distances, je crois que ça peut fonctionner, mais sur des longues distances, je crois que c'est se mentir collectivement à nous-mêmes de penser que les cyclistes vont vraiment respecter cette règle-là.
7: Et Annie, tout ça ensemble pose une question qui, je pense, est fondamentale. Est-ce qu'on planifie, est-ce qu'on décide des chantiers, de leur configuration pour le citoyen idéal qui respecte les règles? Ou est-ce qu'on les planifie pour le réel, les personnes qui, peut-être malheureusement, quand même vont souvent enfreindre les règlements?
1: Mais comment on peut réconcilier les besoins de tout le monde?
7: Ben, il n'y a pas de réponse facile à cette question-là. Peut-être une première réponse, ça peut être d'avoir des normes minimales qui garantiraient que les besoins de tout le monde soient au moins pris en compte. C'est ce que pensait Marie-Soleil Cloutier. À Vélo-Québec, par exemple, on a des guides d'aménagement qui prévoient une largeur minimum de 2,5 mètres pour une piste cyclable temporaire bidirectionnelle. Mais attention, parce que selon Stéphane Blais, la solution, ça peut pas juste être d'appliquer toujours des recettes prédéterminées. Des fois, une voie partagée vélo-piéton qui est pas la largeur réglementaire, ben c'est quand même mieux que pas d'avoir ne pas avoir de passage du tout. Mais pour ça, il faut que les ingénieurs soient prêts à utiliser leur jugement.
8: Puis ça, c'est ce que je dis toujours, c'est notre rôle en tant qu'ingénieur. Si on fait qu'appliquer les normes puis les règles, on n'a pas besoin d'ingénieur, c'est déjà tout écrit. Donc l'ingénieur, il doit prendre ses responsabilités puis documenter pourquoi il prend cette décision-là. Puis s'assurer, en tant qu'ingénieur, de la sécurité de tout le monde. Donc les normes existent, les règles existent, mais nous on est là pour les ajuster quand on a besoin. Je pense que c'est ça notre rôle.
7: Et dernière réflexion là-dessus, Annie, en conclusion, Montréal a adopté le principe Vision Zéro. Hein. Zéro décès, zéro blessé grave. Ça implique notamment de concevoir des espaces, des voies de circulation, en présumant que les gens vont faire des erreurs. On le fait sur les autoroutes. On a de longues bretelles, de longues entrées, justement pour prévoir qu'il y ait des accidents, qu'il y ait des excès de vitesse, toutes sortes de choses. Mais on ne se donne souvent pas cette marge-là pour le transport actif.
1: Ouais, et ce sont les utilisateurs les plus vulnérables. Rappelons-le quand même. Merci François d'avoir documenté ça pour nous.
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1: On inaugurait il y a quelques jours seulement un musée du vélo à Portneuf, Rose, et voilà que Louis Garneau annonce la fin du projet.
9: Oui, c'était son projet. Il annonce la fin de ce musée en raison d'un épuisement professionnel. Donc, il annonce par le fait même la fin de toutes ses activités. Il possédait une ancienne église et il voulait en faire un musée où il y aurait 300 bicyclettes de collection. Et je regardais les dernières nouvelles ce matin, on voit que le musée est déjà mis en vente, l'église en question. C'est lui qui avait converti le lieu. Ça y a pris 5 mois de travail. Et il avait quand même de l'expérience en la matière parce qu'il a possédé pendant 25 ans la maison François-Xavier Garneau à Québec. Mais il veut désormais se reposer, passer du temps avec ses proches. Il avait officialisé sa retraite du milieu des affaires en annonçant l'ouverture de

0: de ce musée parce qu'il souhaitait se consacrer à l'art. C'était l'une de ses passions. Il a d'ailleurs étudié en art plastique à l'Université Laval. Ça faisait longtemps, dit-il, qu'il avait envie d'une troisième carrière, plutôt du côté des arts. Mais en raison de cet épuisement professionnel, c'est terminé. Louis Garneau qui a décliné notre demande d'entrevue. Vous savez, il y a quelques années, Louis Garneau avait traversé une période plus sombre. On l'avait su aussi, ça avait été rendu public. Il y avait le climat toxique qu'il dénonçait au sein de son entreprise, un épisode d'épuisement professionnel aussi qui l'affligeait. Et à ce moment-là, il avait dit « c'est l'art qui a permis de me raccrocher à la vie ». C'est un peu un hommage à tout ça qu'il voulait faire par ce musée. La ville avait offert, pas très loin de Portneuf, une aide financière, juste l'équivalent des taxes foncières qu'on souhaitait lui rembourser, un peu plus de 2 000 $. J'ai appelé la ville tout à l'heure. On nous confirme que le chèque a déjà été remis à la municipalité. Depuis l'annonce de la fermeture. Alors, petit projet de musée de vélo qui ne verra pas le jour finalement. C'était un musée, mais aussi un arrêt cycliste. Il y avait un café aussi. On voulait inviter comme ça les cyclistes à venir dans la région puis à faire un détour dans le coin de Portneuf.
1: C'est dommage parce que je me rappelle du reportage que vous aviez fait sur les petits musées aussi, à quel point c'est difficile pour eux. Et puis là, en voir un qui naissait, on pouvait être enthousiaste, mais finalement, ça n'aura pas...
0: Tout à fait, une semaine à peine.
1: Ouais. Merci beaucoup, Rose. Bonne soirée à vous.
0: Bonne soirée.
1: Et puis, François.
2: Alors, 40 est fin de l'entrée Bourget. On a un accrochage, donc fin de l'entrée, qui est entravé la voie de droite aussi sur la 40. Donc, ça va ramener un peu de congestion. Ça s'était amélioré direction Repentigny. Sinon, 20 est, on est à la 55e. C'est assez occupé. Par contre, 20 ouest, si vous arrivez de l'échangeur Turcot, il y a juste un petit peu de congestion à l'approche de l'échangeur Saint-Pierre, ce qui est relativement rare, donc c'est assez recommandable à cette heure-ci. Et en terminant, je vous mentionne autoroute des Laurentides, toujours assez occupée du côté de Laval, de Saint-Martin, comme ça, au ralenti, au moins jusqu'à Sainte-Rose.
1: Puis, rappelons-le, au centre-ville, si vous y allez, transport collectif, c'est toujours mieux.
2: Il risque d'avoir pas mal de monde. Comme
1: là,
2: toujours, le quadrilatère autour du centre Bell sera soit fermé, soit très congestionné. Alors, vous allez vous éviter des maux de tête.
1: On parlait de densité avec métro, Richard, voilà. c'est là qu'elle est. Et puis, Ève?
3: Il y a des petites zones de précipitation que je vois là, dans les Laurentides, les Hautes-Laurentides. Ça descend vers chez nous, mais c'est vraiment très, très petit, là, très, très mince. Alors, possibilité de quelques gouttes là, d'ici la fin de la soirée. Minimum 13, demain, alternance soleil-nuage, 21. On s'arrête là.
1: Merci, Eve. Merci à vous d'avoir été à l'écoute cet après-midi. Ça nous regarde, s'en vient dans quelques instants. Et puis, nous, on sera là demain, jeudi. On y est dès 15h. Je vous souhaite une très belle soirée.
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8: Ici Madeleine Blais-Morin. À ça nous regarde ce soir.
9: Mais pour moi, la règle est importante, c'est 50% plus fort.
8: Quelle est la note de passage pour l'indépendance?
10: La loi 99 est très claire, c'est 50% plus 1.
8: Les propos de Mark Carney sur la clarté ne passent pas à Québec et ramènent les élus de la CAQ sur le terrain référendaire. Aussi à l'émission, un cessez-le-feu qui ne semble qu'emporter le nom, on se rend au Liban où les combats s'intensifient. Puis chez nous...
11: C'est le tout pour le tout, on va sortir fort.
12: 100% confiance. Ah oui, on gagne le match. Go, go!
8: Les partisans sont confiants. Comment s'assurer que les joueurs le soient aussi? À quelques minutes d'un match crucial pour le Canadien de Montréal, on discute préparation mentale avec un psychologue sportif. Et plus tard, on souligne le 50e anniversaire du punk, retour sur ce genre musical contestataire qui a marqué une époque. Bon mercredi soir à tous. On le sait, la question souverainiste divise la classe politique à Québec. Ça va fort probablement marquer la prochaine campagne électorale. Mais aujourd'hui, à l'Assemblée nationale, les députés ont dénoncé en bloc les propos du premier ministre Mark Carney tenus la veille sur la loi sur la clarté.

0: Écoutons-le dire qu'un résultat clair dans un référendum sur l'indépendance, ce n'est pas 50 % plus 1, c'était en réponse à une question du Bloc québécois.
1: Oui, on a eu des discussions pendant tout le temps, plusieurs sujets.
0: Ce n'est pas le bon extrait. Malheureusement, donc il disait, ce n'est pas 50 % plus 1, qu'il faut tenir compte de l'ampleur de la majorité des suffrages valides exprimés et aussi du pourcentage des électeurs admissibles. Il disait, c'est pas 50 % plus 1. Je joins notre analyste politique à Québec, Véronique Prince. Bonsoir, Véronique.
2: Bonsoir, Madeleine.
0: Et Véronique, à Québec, à peu près tout le monde s'entend pour dire que 50 % plus 1, c'est suffisant pour qu'une province déclare son indépendance du Canada.
2: Oui, même les partis qui font pas la promotion du référendum étaient contre les propos de Mulcahy qui ont été tenus hier au sujet du référendum en Alberta, mais évidemment qu'on fait le parallèle avec le Québec. Les partis ici étaient unanimes pour rappeler au gouvernement fédéral que l'Assemblée nationale a adopté la loi 99 en réaction à la loi sur la clarté. Hein, ça, la loi 99, c'est la loi qui réaffirme que le peuple québécois a droit à son autodétermination et que l'Assemblée nationale, elle, juge que 50 % plus 1, c'est un résultat suffisant. Et c'est Simon Jolin Barrette, Madeleine, qui s'est exprimé là-dessus, bien qu'il ne soit plus ministre responsable des relations canadiennes. Peut-être qu'il l'a fait en sa qualité de ministre de la Justice, là, mais on sait aussi que c'est l'un des grands fervents de son parti pour défendre toutes les questions identitaires. Et il y a aussi le fait que la première ministre pouvait pas le faire elle-même. C'était très délicat pour elle de réagir aux propos de Mulcahy sans avoir l'air de se positionner contre le gouvernement fédéral, de s'opposer au fédéral et sans donner non plus d'élan au Parti québécois qui ne demandait pas mieux que ça pour faire la promotion, encore une fois, de son option. Christine Fréchette s'est donc vraiment retrouvée sur la clôture là, à ne pas pouvoir donner la réplique là-dessus. Et donc, voici ce que son ministre Simon Jolin Barrette a affirmé.
3: Ce n'est pas aux autres entités fédérées ou à quelconque autre parlement ou à quelconque autre gouvernement de dicter aux Québécois de quelle façon se prononcer sur leur avenir. Le cadre juridique et constitutionnel qui s'applique, c'est celui qui a été voté par l'Assemblée nationale et uniquement celui-ci.
0: Donc, Véronique, ça vaut la peine de revenir un petit peu dans l'historique de comment ça s'est passé. Là, hier, Mark Carney, le premier ministre du Canada, a dit « La loi sur la clarté, ça ne s'appliquerait pas dans un référendum, le prochain référendum en Alberta, parce que c'est un référendum sur un référendum. » Mais il a tenu à dire « Mais 50% plus 1, de façon théorique, ce n'est pas suffisant pour être un résultat clair ou c'est pas ça la ligne. » Tout ça a amené donc les députés à Québec à parler de la question et ça a aussi ramené cette question-là, les caquistes à se prononcer en faveur du camp du oui s'il y a un troisième référendum.
2: Hier, justement, alors que tenaient les propos de Mulcahy, ça rebondissait à Québec et le ministre du Travail, Jean Boulay, s'est fait poser donc la question. Parfois, une question en amène une autre, puis voilà, ça déboule comme ça. Et à la question à savoir s'il voterait oui ou non à un prochain référendum, Jean Boulay a répondu qu'il voterait non. Et je dirais, heureusement, entre guillemets, pour la CAQ, le ministre de la Culture, Mathieu Lacombe, a répondu le contraire, qu'il voterait oui. Donc, le parti qui est une coalition à l'air cohérente, là, un voterait non, l'autre voterait oui. C'est l'équilibre qui est recherché dans ce parti-là. Mais on dirait que les autres ministres se sont fait dire aujourd'hui de ne pas en ajouter là, davantage. Écoutez bien Bernard Drinville, Jean-François Simard et François Bonnardel.
4: On n'en veut pas de référendum. Les Québécois en veulent pas.
5: La seule façon de pas avoir de campagne référendaire, c'est de voter pour la CAQ.
6: Bon, c'est hypothétique.
2: Alors, on leur a rappelé visiblement que la ligne de parti, c'est les Québécois n'en veulent pas de référendum. Et encore une fois, Christine Fréchette a évité de répondre à cette autre question aujourd'hui parce que, encore une fois, ça l'a placée dans une situation de malaise. Vous allez l'entendre suivi de Charles Milliard, Guillaume Clich-Rivard et Pascal Bérubé.
7: Les Québécois n'en veulent pas de référendum et c'est le parti qu'on a choisi. C'est le camp des Québécois. Alors, on va travailler pour que les autobus référendaires que veulent utiliser les partis d'opposition traditionnels restent en gare.
8: C'est un sujet qui est clivant. C'est un sujet, où les zones grises n'ont pas lieu d'être, selon moi.
9: Je serais très, très, très intéressé de savoir combien il y en a d'autres comme M. Lacombe.
10: Ce qui me surprend, c'est que des souverainistes soient dans un parti comme la CAQ.
2: On voit très bien, Madeleine, le malaise

0: que ça provoque, hein, les débats que ça provoque même. Et on comprend pourquoi Christine Fréchette doit éviter de se positionner à la lumière de ces commentaires-là. Sinon, elle risque de faire perdre toute légitimité à son parti. Si elle répond, je vais voter non au référendum, on lui demanderait, ben, pourquoi pas joindre au Parti libéral, alors.
1: Et si elle répondait, je voterai non à un référendum, ça impliquerait qu'il y aurait un référendum, donc que son parti ne serait plus au pouvoir lors des prochaines élections.
0: C'est en plein ça. Puis si elle répond à l'inverse, je voterai oui, comme en 1995, parce que c'était dans ce sens-là qu'elle avait voté, on lui demanderait, ben, pourquoi ne pas se joindre au Parti québécois? À quoi servirait encore la CAQ, finalement, à ce moment-là, si la chef du parti entre dans un camp ou dans l'autre? Ça lui ferait perdre sa raison d'être. Alors, la journée a été marquée par ce malaise de Mme Fréchette sur la question référendaire. Évidemment que tout ça a été provoqué à la base par les propos de Mark Carney. Comme quoi, ce qui se passe en Alberta, ça finit par atterrir chez nous et on en parle ici aussi.
1: Surtout lorsqu'il est question de référendum. Merci beaucoup.
0: Je vous en prie.
1: Au revoir.

0: Il est maintenant temps pour moi de trouver de nouvelles tribunes pour poursuivre le travail de ma vie.
1: C'était cet après-midi à la Chambre des communes, Stephen Guilbeault a prononcé un discours pour annoncer officiellement son départ de la vie politique. Alors qu'il avait représenté une caution environnementale sous le leadership de Justin Trudeau, le premier ministre Mark Carney semblait aujourd'hui vouloir tourner la page.
2: Oui, on a eu des discussions pendant tout le temps, on plusieurs sujets. Je sais depuis quelques mois que c'est une possibilité.
1: Donc, c'était quand même un court discours de la part de Stephen Guilbeault cet après-midi, mais notre collègue journaliste spécialisé en environnement, Étienne Leblanc, s'est entretenu avec lui. Étienne, bonsoir.
3: Bonsoir, Madeleine.
1: Étienne, est-ce que Stephen Guilbeault, parce que donc vous lui avez parlé dans une longue entrevue, est-ce qu'il part amer de la vie politique?
3: Je dirais pas qu'il part amer. C'est pas l'impression qu'il m'a donnée. C'est certain qu'il ne part pas de gaieté de cœur. Ça fait 7 ans qu'il fait de la politique. Il m'a dit qu'il partait avec le sentiment du devoir accompli, mais il est très conscient que tout ce qu'il a accompli, justement, dans la dernière année et demie, a été détruit pièce par pièce par le premier ministre. Et quand même, faut le dire, c'était pas gagné d'avance pour lui, hein, parce que je pense qu'avec le recul, on peut dire que Stephen Guilbeault s'est approché plus que tout autre ministre de l'Environnement d'une politique climatique canadienne efficace et ambitieuse. On y était presque, en fait, avec M. Guilbeault. On pourra reparler de ce qu'il a fait, mais c'est pas un politicien qui cultive l'amertume. Il a dit dès son entrée en politique, je sais que je ne gagnerai pas toutes mes batailles, je vais en perdre. C'est un pragmatique, on l'a souvent dit. C'est pas un militant très intransigeant. Aujourd'hui, j'écoutais toutes les tribunes à toutes les postes qui disaient c'est un joueur d'équipe. Donc, je crois que s'il avait été toujours amer, il serait parti depuis longtemps. Donc, il chérit ses petites victoires. Et il a reconnu dans l'entrevue que j'ai faite avec lui que quand même, sa position de ministre lui a permis d'accomplir plusieurs choses qu'il n'aurait pas pu accomplir autrement en tant que militant. Il pense, entre autres, à la question de l'accord international sur la biodiversité. Mais c'est certain que il avait déjà encaissé le fait que M. Carney abandonnait la taxe carbone. Il s'était dit, après ça, ce sera tout. Mais après ça, tout ça est venu, la déconstruction. Et peut-être que sur cette question-là, il y a une légère amertume, effectivement.
1: Est-ce qu'il se sent trahi d'une certaine façon parce qu'il l'avait appuyé Mark Carney dans la course à la direction du parti?
3: Oui, c'est sûr que y a un certain sentiment comme ça. Je lui ai posé la question, en fait, est-ce que vous vous sentez trahi, Monsieur Guilbeault? Et c'est drôle parce qu'il a eu un long silence. Il a quand même réfléchi avant de répondre. Il m'a dit, écoutez, personne ne m'avait fait promesse quand j'ai soutenu Monsieur Carney, et il avait déjà encaissé le fait qu'il allait abandonner la taxe carbone. Il le savait, sauf qu'il dit. Notre plateforme à l'époque de M. Carney mentionnait 28 fois le mot climat et aucune fois le mot pipeline. Et c'est complètement le contraire qui est arrivé. Donc, il ne s'attendait visiblement pas à ce que tout le reste, tout ce qu'il avait construit sous les années Trudeau, soit déconstruit comme ça, pièce par pièce. Et il dit, on ne peut pas construire une politique climatique sans réglementation. C'est ce qu'il avait fait, M. Guilbeault, dans ses années Trudeau, construire des réglementations pour faire changer les comportements de l'industrie et des consommateurs. Et M. Carney a détruit cette réglementation. Il a dit, on va plutôt investir de l'argent. Et là-dessus, M. Guilbeault n'y croit pas. Alors peut-être que sur cette question-là, sur

0: le fait qu'il avait mis en place des outils qui allaient fonctionner et que M. Carney a défait. Et peut-être que là-dessus, je crois, en tout cas, l'impression que j'ai, c'est qu'il s'est en senti un peu trahi, effectivement.
1: Il reste quand même député libéral, hein, parce que il va quitter la vie politique cet été, puis il claque pas la porte de son parti, mais il quitte la politique. Est-ce qu'il a abordé la suite? Qu'est-ce qu'il veut faire, Stephen Guilbeault?
0: Je crois, moi, ça fait 20 ans que je suis Stephen Guilbeault dans les COP. La première fois, c'était à Montréal en 2005, où il était là, où j'étais là en même temps que lui. Et au fil des ans, on voit que Stephen Guilbeault s'est construit en tant que militant au début, mais surtout depuis qu'il a été ministre de l'Environnement, une solide réputation sur le plan international. Je me souviens, la dernière COP à Belém, on peut pas marcher 10 pas avec lui dans une COP sans qu'il se fasse interpeller par une personne. Donc, j'ai l'impression que c'est peut-être vers ça qu'il s'en va. Il connaît beaucoup de monde, il a beaucoup de portes ouvertes. Et comme il l'a dit en entrevue, la politique pour lui, c'était pas une fin, c'était vraiment un moyen d'accomplir ses objectifs. Et donc, il ferme cette porte de la politique aujourd'hui, mais la porte de son combat n'est pas fermée. Ça, il l'a vraiment assuré. Donc, j'ai l'impression qu'il va se tourner vers l'international où il a beaucoup de contacts et où beaucoup de portes sont ouvertes. Et évidemment, où il y a beaucoup à faire sur la question climatique.
1: Quand il était entré en politique, c'était en 2019. C'était un an après la démission du ministre français de l'Environnement, Nicolas Hulot, qui lui avait démissionné, désillusionné là, par l'inaction de son gouvernement. Je sais pas si, en un mot, ça va refroidir d'autres militants environnementalistes à faire le saut en politique.
0: C'est sûr que si lui n'a pas pu le faire, c'est certain que ça va prendre des gens solides pour continuer à le faire. Peut-être ça va refroidir certains. Mais à l'époque, M. Guilbeault avait déploré la démission théâtrale de Nicolas Hulot. Il a voulu éviter faire ça. Il n'a pas fait de théâtre, Stephen Guilbeault. Depuis quelques jours. Donc, il a dit aux jeunes, venez en politique parce que c'est comme ça qu'on va arriver à changer les choses.
1: Étienne Leblanc, merci.
0: Merci, Madeleine.

0: juste une opportunité, tu sais, de voir de quoi qu'on est fait. Tu sais, je l'ai dit hier, on est en arrière, on n'est pas mort. Let's go.
1: Vous l'entendez, l'entraîneur-chef du Canadien, Martin St-Louis, refuse de s'avouer vaincu, même si son équipe a subi deux défaites d'affilée. Une première pour le Canadien depuis le début des séries éliminatoires. Les Montréalais traînent de l'arrière 2-1 contre les Hurricanes de la Caroline. Est-ce qu'ils vont pouvoir renverser la vapeur ce soir au Centre Bell? Et pour y arriver, dans quel état d'esprit ils doivent être? Avec nous ce soir, le psychologue sportif Bruno Ouellet. Monsieur Ouellet, bonsoir.
2: Bonsoir.
1: Monsieur Ouellet, est-ce qu'il y a une recette pour un sportif qui arrive comme ça devant une pente à remonter? Quel état d'esprit un sportif du genre ou un joueur de hockey dans ce cas-ci doit adopter?
2: C'est une très, très bonne question, mais je dirais que le premier élément de la recette, là, c'est de savoir que le corps humain garde toujours en réserve 30 à 40 % d'énergie pour le protéger. Donc, lorsque tu as parfois des impressions de fatigue, ton corps a encore 30 à 40 % d'énergie disponible. Donc, pour l'entraîneur, c'est de rappeler cela aux joueur de façon à ce qu'ils puissent croire que c'est clairement possible que ce soir, ils peuvent jouer leur meilleur match de la saison. Ça, j'en suis convaincu.
1: Une sorte de second souffle, si on veut.
2: C'est effectivement une sorte de second souffle. Ça a été documenté là à travers les différentes études qui ont été faites, mais on sait ça depuis 1932, imaginez-vous, que lorsque l'objectif se rapproche ou la finalité se rapproche, bien, le corps va te donner plus d'énergie pour que tu puisses déployer plus d'efforts. Donc, ton cerveau va sécréter plus de dopamine, puis va te donner l'impression là, que tu as des ressources là, illimitées pour aller jusqu'au bout de ton objectif. Là. Mm-hmm.
1: Et quel est le rôle de l'entraîneur dans cette posture mentale-là?
2: Mais je pense que l'entraîneur, certainement, peut rappeler aux athlètes là, les moments où ils ont eu des obstacles, des difficultés, que ce soit au cours de la saison, même que ce soit au cours de l'histoire là, de l'équipe elle-même, et que les joueurs, l'équipe a trouvé un moyen de d'aller jusqu'au bout, puis de trouver les ressources. L'autre chose que l'entraîneur peut faire, hein, bien, il y a deux grands facteurs là, qui vont jouer sur la performance ce soir. Avoir un bon plan, une bonne préparation. Donc, c'est d'amener les joueurs, l'équipe, et l'ensemble du personnel à croire que c'est possible. D'ailleurs, ils l'ont fait là, plusieurs fois cette année. Hein, les quatre premiers matchs contre la Caroline, ils avaient gagné. C'est seulement les deux derniers matchs qui ont été plus difficiles. Mais en même temps, ils ont eu l'opportunité, comme Martin St-Louis le dit dans l'extrait d'entrevue. L'opportunité était là et ils auraient pu gagner le match.
1: Pour ceux qui n'ont pas suivi tous les matchs de hockey de la saison régulière, ils avaient effectivement battu la Caroline lors des trois rencontres et gagné la première partie. Bon, ils ont perdu les deux dernières. Quand vous entendez Martin St-Louis, l'entraîneur, dire par exemple, bon, c'est une occasion de savoir de quoi on est fait, on n'est pas mort. Donc, est-ce que ce sont les bons mots à utiliser et est-ce qu'il se distingue de ce que vous avez entendu d'autres entraîneurs?
2: Je pense que c'est une occasion de découvrir tout le potentiel qu'un être humain a. Tu sais, une chose qui est claire, c'est que les séries éliminatoires au hockey, c'est parmi les plus difficiles. Hein? Si on regarde, là, pour gagner la Coupe Stanley, c'est 16 victoires. Donc, c'est très difficile, 16 victoires. En même temps, si on regarde là, ce qui s'est passé depuis 45 jours, le Canadien maintenant a 9 victoires. Il est à 7 victoires de remporter la Coupe Stanley. Présentement, il est la troisième équipe dans le circuit, à savoir qu'il est la seule équipe avec 9 victoires. Tu as la Caroline qui en a 10, puis tu as Las Vegas avec 12. Mais une chose qui est certaine, c'est que c'est encore possible. Une chose qui est certaine, c'est que les joueurs, l'équipe, n'est pas allé au bout de son potentiel. D'ailleurs, il n'y a jamais personne qui va au bout de son potentiel. On a toujours des ressources. Le grand avantage, moi je pense, de l'équipe, c'est sa jeunesse. Pourquoi? Parce qu'il y a vraiment une marge d'apprentissage. C'est une équipe qui peut s'améliorer d'une journée après l'autre. C'est une équipe qui a les ressources aussi pour pouvoir le faire, particulièrement parce qu'ils peuvent miser sur cette jeunesse-là, puis qu'ils peuvent miser sur, comme je disais tantôt, là, une réserve d'énergie dont ils ne soupçonnent même pas. Mais elle est là, puis pour l'entraîneur, c'est vraiment de lui rappeler, en donnant des exemples là, très concrets, très visuels, de ce que d'autres ont déjà fait, de ce que des humains ont déjà fait, de façon à bâtir cette croyance-là que c'est clairement possible.
1: Mm-hmm. Ce qui m'intrigue, Bruno Ouellet, entre autres, là, dans les séries, c'est que jusqu'à maintenant, le Canadien a eu plus de succès à l'extérieur de Montréal. qu'à Montréal. Est-ce que c'est un hasard, selon vous, ou en tant que psychologue sportif, vous pouvez y lire quelque chose qui ne relève pas du hasard?
2: La foule à Montréal, donc c'est non seulement c'est la plus nombreuse avec 21 000 personnes, mais c'est celle qui va faire le plus de bruit aussi. Donc pour un joueur en série éliminatoire, ben il y a un élément d'adaptation à un facteur qui peut jouer énormément sur la concentration et la performance, puis ça s'appelle les distractions. Puis dans cette optique-là, il y a deux façons de le voir. La foule, faut le voir plus comme un soutien, comme une aide à la performance, et non pas comme une pression supplémentaire, parce que ce qui est clair, c'est que les fans adorent et aiment d'amour profond leur équipe. Puis pour les joueurs, ben c'est important de le comprendre et de l'interpréter comme ça. Ceci étant dit, ça prend un bon plan, ça prend une bonne préparation, parce que faut que tu gardes tes yeux, ton cerveau sur la glace, faut que tu gères ton énergie pendant le match, de façon à avoir l'énergie nécessaire jusqu'au bout. Comme j'ai dit au début de l'entrevue, là, c'est clair qu'ils l'ont tous, cette énergie-là. Puis eux doivent être convaincus qu'ils peuvent le faire. Mais c'est un facteur, là, présentement, de jouer à la maison. La pire chose, ça serait de croire que c'est un élément négatif. Je pense que c'est une équipe qui doit nécessairement surmonter cette situation-là, puis découvrir des façons de le faire. Puis ça, ben, c'est clairement possible. Puis ça veut dire qu'il faut apprendre des moyens de le faire.
1: Bruno Ouellette, psychologue sportif et grand amateur de hockey, ça s'entend. Merci beaucoup pour cet entretien.
2: Ah oui, vous avez senti la passion. Hein?
1: Je suis pas psychologue, mais des fois, je sens des affaires. Merci, Bruno
2: Merci.
1: Ouellette. Au revoir.
2: Bon match.
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1: Et on se rend maintenant au Liban, où le cessez-le-feu avec Israël semble n'emporter que le nom. Depuis son entrée en vigueur le 17 avril, il y a plus de 600 personnes qui ont été tuées dans le pays, selon l'Organisation mondiale de la santé, dont plus de 30 personnes hier, rapportent les autorités libanaises. L'armée israélienne a étendu sa zone de combat cette semaine, alors qu'elle accuse le Hezbollah de violer la trêve. Tout ça alors que la population, elle, tente de célébrer l'Aïd el-Adha, une importante fête musulmane. Je joins notre correspondante Marie-Ève Bédard à Beyrouth ce soir. Beyrouth, évidemment, la capitale libanaise. Bonsoir, Marie-Ève.
4: Bonsoir, Madeleine.
1: On assiste à une intensification des combats en ce moment.
4: Oui, une intensification qui est marquée, en fait, depuis...

0: les Israéliens avaient tracé ce qu'on appelle la ligne jaune, une ligne de démarcation qui suit les contours du fleuve Litani, où ils avaient repoussé la population, où ils continuent de mener des opérations en détruisant des villages, disant détruire aussi les installations militaires du Hezbollah dans ces zones-là. Et aujourd'hui, cette zone d'évacuation a été prolongée beaucoup plus au nord, à 40 km de la frontière israélienne. On parle désormais du fleuve Zahani, donc qui repousse un peu la population de plus en plus. Dans les dernières 24 heures, les Israéliens ont dit avoir mené au moins 150 frappes. Le Hezbollah, lui aussi, a revendiqué plusieurs attaques, des attaques de drones, mais aussi des combats au sol avec les forces israéliennes qui remontent de plus en plus, disent-ils, en fait, à la lisière de ce fleuve Litani. Donc, il y a une augmentation de ces opérations militaires depuis le 17 avril dernier, moment où on a signé cette trêve pour permettre de négocier.
1: Marie-Ève, Benjamin Netanyahou donc avait averti que les frappes seraient plus intenses, plus larges aussi. Comment il justifie sa décision?
0: Ben d'abord par le fait que, selon les Israéliens, le Hezbollah viole quotidiennement le cessez-le-feu. C'est des accusations qui se font de part et d'autre. Il faut établir une zone de tampon sécuritaire, dit-il, beaucoup plus importante, et il faut en venir à bout du Hezbollah. Ça, c'est ce que disent les Israéliens, que ce n'est pas possible de le faire sans élargir cette zone. Je vous parlais de ces attaques de drones qui sont revendiquées par le Hezbollah, des attaques de drones à fibre optique qui minent les opérations militaires des Israéliens sur le terrain libanais, parce que là encore, on rapporte des pertes du côté des soldats israéliens, encore un aujourd'hui sur le territoire libanais, mais qui continue aussi de déclencher les signaux d'alerte dans les communautés du nord d'Israël. Donc, il faut absolument préserver la sécurité du pays. C'est ce que disent les Israéliens, mais il y a des analystes aussi, du côté israélien surtout, qui prédisent que les Israéliens vont poursuivre ces opérations jusqu'au dernier instant, parce qu'on craint qu'une entente qui pourrait survenir entre les États-Unis et l'Iran forcerait les Israéliens à mettre fin aussi à leurs opérations militaires du côté du Liban, parce que depuis le tout début de ces négociations, les Iraniens insistent pour que les opérations militaires au Liban soient aussi incluses dans une éventuelle entente.
1: Donc, une entente entre les États-Unis et l'Iran qui forcerait Israël à arrêter ses frappes, mais est-ce qu'on peut prendre cette analyse-là peut-être dans un autre sens en se disant si Israël continue de frapper autant le Liban, ça pourrait compromettre l'entente entre les États-Unis et l'Iran?
0: Pas nécessairement, parce que parallèlement à tout ça, il y a des négociations directes qui ont cours en ce moment entre le Liban et les Israéliens. Il faut dire que ce sont des négociations qui jusqu'ici n'ont pas donné grand-chose, sauf la prolongation de cette trêve, qui n'en est pas une, sauf à Beyrouth, parce qu'il y a beaucoup de pression américaine pour que les Israéliens cessent leurs frappes sur la banlieue sud de Beyrouth, par exemple, qui est un des fiefs du Hezbollah. Alors, il y a ces discussions qui se poursuivent. Vendredi, à Washington, ce sont les généraux de l'armée libanaise et de l'armée israélienne qui doivent se rencontrer pour discuter d'un éventuel cadre militaire et sécuritaire pour mettre en œuvre un éventuel accord. Ensuite, il y a les politiciens qui devraient se rencontrer, les diplomates, qui vont toujours faire ça à Washington. Alors, il y a ces discussions-là qui sont nées, mais entre les Libanais et les Israéliens, les positions restent irréconciliables. Est-ce que ça va miner l'entente avec les États-Unis et l'Iran? Je pense que là, les considérations sur la gestion du détroit d'Hormuz, par exemple, et sur le nucléaire iranien vont avoir la primauté, mais les Iraniens jusqu'ici, et le Hezbollah ici aussi, maintiennent que c'est un accord global ou aucun accord.
1: Marie-Ève Bédard, à Beyrouth, notre correspondante, merci beaucoup.
0: Je vous en prie.

On vous en parlait déjà la semaine dernière, mais en France, la pression augmente sur le chanteur Patrick Bruel pour qu'il se retire de la scène. Au moins 13 plaintes ont été déposées contre l'artiste de 67 ans pour tentative de viol, d'agression et d'exhibition sexuelle. Des frais qui se seraient poursuivis et qui se seraient produits en France, en Belgique et au Canada. Patrick Bruel nie tout et entend se défendre, mais de plus en plus de maires de Paris à Marseille exhortent le chanteur d'annuler sa tournée de concert qui doit débuter le 16 juin dans la capitale. Voici notre correspondante en France, Tamara Alteresco.

0: Nous sommes à l'extérieur du théâtre Édouard VII à Paris. Le rideau s'ouvre dans 30 minutes. Le chanteur et comédien Patrick Bruel est en coulisses à l'intérieur. C'est ici qu'il joue sur les planches, dans une pièce intitulée « Deuxième partie », à guichet fermé depuis le mois de janvier, au grand bonheur de ses fans de la première
1: heure. Je soutiens Patrick Bruel. C'est un artiste. Quand il sera jugé, on avisera.
0: Ils sont des centaines ce soir, malgré la décision exceptionnelle du théâtre de rembourser les spectateurs compte tenu des circonstances.
2: Bien sûr, je m'interroge. Mais pour l'instant, il n'est pas condamné, donc je ne veux pas aboyer.
1: Oui. Il y a quelques années, toutes les filles lui sautaient dessus. Hein. Excusez-moi, qui pouvait faire, j'en sais rien, moi. Maintenant, faut arrêter avec ça.
0: Assise juste en face du théâtre pour boire un verre, Emma et ses amis les écoutent et les regardent incrédules.
3: C'est choquant. Ouais. La tranche d'âge...
4: C'est honteux. Et le nombre de femmes. Alors, le nombre de femmes, c'est magique.
0: Pour elle, la scène est déplorable.
5: C'est malaisant de voir que des gens font la queue pour aller voir quelqu'un qui, visiblement, a agressé d'autres personnes et qui continue à vivre en toute impunité.
0: Depuis le mois d'avril, les allégations se multiplient contre Patrick Bruel. Hier encore, en Suisse, le témoignage d'une employée du festival Paléo, le plus grand événement musical en plein air d'Europe, a poussé la direction à rompre ses liens avec le chanteur.
6: Mais le fait qu'il y ait une multitude de femmes qui ont témoigné sur des périodes échelonnées dans le temps fait qu'il est possible qu'on rassemble ces témoignages-là pour voir qu'il y a un mode opératoire qui est le même à chaque fois.
0: Karine Durieux-Dibault est l'avocate d'une des 30 femmes qu'il accuse d'agression sexuelle qui serait survenue entre 1991 et 2019. 13 ont porté plainte, 4 enquêtes ont été ouvertes.
6: Dans ce cas-là, on peut rassembler tous ces témoignages et toutes ces plaintes pour allonger les délais de prescription et du coup les faire reconnaître victimes lors d'un procès.
0: Mais en attendant, Patrick Bruel clame son innocence et refuse surtout de renoncer à la grande tournée de concerts qu'il prépare dans 40 villes de France dès le mois de juin.
7: Est-ce que vous envisagez de demander à ce que le concert soit interdit, comme vient de le faire la ville de Québec, par exemple?
8: Sur le plan juridique, c'est pas ma compétence.
0: Mais pour le maire de Paris, c'est une question morale.
8: Face à la multiplication des témoignages, je crois que oui, il devrait faire une parenthèse dans sa carrière le temps que la justice soit rendue.
0: C'est aussi ce que lui demandent les maires des villes de Nancy, de Lille, de Marseille, qui peinent à convaincre les promoteurs de reporter les spectacles du chanteur.
9: C'est vraiment la tournée de la provocation et de la honte. Il faut absolument qu'elle soit annulée.
0: Dans une pétition signée par des dizaines de milliers de personnes, le collectif Nous Toutes somme le secteur privé de prendre ses responsabilités en dépit de la présomption d'innocence.
9: Certaines l'accusent même de viol. Eh bien, les employeurs, donc les programmateurs, les producteurs, les propriétaires de salles doivent mettre tout ce qui est en leur pouvoir pour éloigner Patrick Bruel de leur personnel.
0: Mais pour l'instant, presque tous les concerts affichent complet, comme la pièce de théâtre où nous avons rencontré Sébastien.
10: En France, l'artiste un statut particulier, l'artiste, le grand homme.
0: S'il est ici ce soir, ce n'est pas pour soutenir Patrick Bruel, qui était son idole à lui aussi, mais pour planifier une manifestation et appeler au boycott de ses spectacles.
10: C'est très difficile de déboulonner une idole. On entend parler les pays voisins, la Suisse et tout, commencent à le faire, et il va y avoir un effet boule de neige.
0: Force est de constater que le public est au rendez-vous encore, et que pour beaucoup, il est hors de question de se priver de Patrick Bruel.
11: Absolument pas. Je suis très contente d'être là ce soir. Je vais y aller. Bonne soirée.
0: Ici Tamara Alteresco, Radio-Canada, Paris.
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Oui, oui, vous êtes bien. Ça nous regarde. Anarchy in the UK des Sex Pistols, enregistré en 1976, l'année associée à la déflagration punk.

0: Il y a donc 50 ans cette année. En Angleterre, aux États-Unis ou encore en Australie, le punk a provoqué un séisme musical et culturel. Un mouvement né dans la révolte d'une génération désillusionnée. Le Royaume-Uni traverse alors une période budgétaire et financière noire. Pour revenir sur les débuts du punk, et pour prendre la mesure de ce qu'il en reste, un demi-siècle plus tard, avec nous ce soir, Danick Trottier. Il est musicologue à l'Université du Québec à Montréal. Danick Trottier, bonsoir.
1: Bonsoir, Madeleine.
0: On entendait le groupe britannique Les Sex Pistols, mais le mouvement est pas né au Royaume-Uni. Il avait été importé des États-Unis.
1: Oui, c'est parfois une grande confusion qu'on fait dans le punk, étant donné que les Sex Pistols ont connu quand même
0: une heure de
1: succès. Oui, une heure de gloire, surtout au niveau de l'image, hein, au niveau de la provocation, plus parfois que dans les ventes de disques. Mais à cause de ce succès-là, on a tendance à voir le punk comme un mouvement très britannique, alors qu'à l'origine, c'est un mouvement très américain. Il y a eu des influences qui viennent de Détroit, du Nord-Est des États-Unis. On pense à MC5, aux Stooges, à tous des groupes. Un personnage comme Iggy Pop, par exemple, qui va être une référence pour le punk. Mais la réalité, c'est que c'est une scène très new-yorkaise au début. C'est une scène en pleine ébullition de jeunes qui cherchent à s'affirmer à un moment où l'industrie de la musique est très sourde à leurs demandes, parce que c'est une industrie de la musique qui carbure à quoi à ce moment-là,
0: évidemment. Le peace and love.
1: Le peace and love encore, oui, mais surtout le rock progressif, le disco, des grandes machines, tout ce qui fait vendre énormément. Et au départ, on voit pas les jeunes comme un marché intéressant à explorer au niveau d'une nouvelle rébellion. Alors, c'est ça l'essence punk au début qui va émaner de New York sur dans des salles de concert un petit peu plus obscures au départ, comme le CBGB ou le Maxwell's Kansas City. Et là, il y a des formations comme les Ramones, Blondie, Television qui vont commencer à bouillonner puis veulent vouloir revenir à un rock un petit peu plus à l'essence du rock, c'est-à-dire vraiment un rock amateur, un rock où c'est pas compliqué, où on a une mélodie, quelques accords, on chante et puis on chante la révolte. On réinvente pas la roue avec le punk, mais on revient à l'essence du rock et on se dit, ben, il faut vraiment avoir une musique pour notre génération, pour les jeunes, on s'entend à ce moment-là, adolescents, jeunes adultes, et c'est ce qui va faire tout le charme de cette scène new-yorkaise.
0: On peut peut-être écouter d'ailleurs les Ramones, groupe américain, avec Blitzkrieg Pop en 1976. Allez!

0: dans cette musique-là, par exemple, et du punk musicalement parlant?
1: D'abord, le son, hein, c'est pas un son qui est raffiné à la base. On va parler du lo-fi parfois, donc d'un son un petit peu plus sale. On peut parler aussi de la simplicité, autant mélodique que d'accord. Le cri de ralliement est au let's go. C'est pas seulement un cri générationnel, c'est aussi un cri par rapport au fait qu'on doit prendre les devants pour fonder nos propres étiquettes de disques, pour fonder notre propre son, pour occuper la scène. Et ce sont souvent des chansons très concentrées, très énergiques, avec un élément de contestation indéniable, évidemment.
0: Contestation dans un contexte économique et social qui était quand même difficile.
1: Très difficile. Le chômage qui monte en flèche dans la seconde moitié des années 70. La montée en force de la droite qu'on va associer au néolibéralisme, que ce soit Reagan aux États-Unis, Thatcher en Angleterre.
0: Un tout petit peu plus tard.
1: Un petit peu plus tard, exactement. Et donc, cette jeunesse a soif aussi de liberté, a soif aussi de dire « j'existe ». Et ça, c'est très important. Et c'est pour ça que le punk, c'est pas seulement de musique, c'est un mouvement culturel. On a tendance à l'oublier parfois, mais
0: on
1: il y a aussi des
0: fanzines.
1: Il y a une identité, il y a une image, on s'habille punk. Il y a une mode punk qui va prendre forme à l'époque également. Et il y a également une danse, qu'on pense au pogo, qu'on pense au moshing. Donc, c'est un mouvement aussi où on libère une grande énergie. Et c'est pour ça que ça va rester toujours une pierre angulaire dans notre histoire de la musique au 20e siècle. Le punk, il y a quelque chose là qui s'est brassé.
0: Est-ce que ça a percolé jusqu'ici?
1: Oui, alors oui, bien sûr. Montréal n'a pas été en reste. On a eu une scène punk. On a toujours eu des renouveaux punk. Ce qui est intéressant dans l'histoire du punk, c'est qu'en général, on voit 76, 77 comme les grandes années. Et après, avec la fin des Sex Pistols, on va parler plus de post-punk. Et là, le post-punk va se répandre partout, sur toutes les scènes. Montréal ne sera pas épargné, bien sûr. Les États-Unis, aux États-Unis, on pense à Dead Kennedys, qui vont être un groupe vraiment important. Et il va y avoir aussi d'autres formes de punk. Il va y avoir du hardcore. Il va y avoir même des influences punk dans des genres qui sont pas loin des musiques dites alternatives, des musiques indépendantes, comme le grunge au début. Le grunge a une naissance un peu punk au départ, bien qu'il ne soit pas punk. Et évidemment, il y aura du punk rock. On pense à Green Day, Bad Religion, tous des groupes qui vont être populaires dans les années

0: 90 jusqu'à aujourd'hui. On passe aussi au Girl Riot, donc ce mouvement féministe-là, punk, qui va marquer aussi les esprits. Donc, on a tendance à penser que le punk est mort.
1: Ben justement, j'allais vous poser la question, qu'est-ce qu'il en reste 50 ans plus tard?
0: Ah, il en reste énormément, et c'est ce qui est dommage. Parfois, je trouve qu'on n'en parle pas assez au niveau mainstream, donc au niveau des médias en général. On a tendance à penser que le punk, ça s'est arrêté parce que le hip-hop, les musiques électroniques ont été si importantes, alors que pourtant, dans toutes les villes, il y a des scènes punk. Oui, elles sont un peu plus nichées, mais à l'heure du numérique, on peut les voir sur, des plateformes comme YouTube, Bandcamp. On peut avoir accès à leur
1: musique.
0: Est-ce
1: qu'on a le même message de contestation qu'à l'époque?
0: Toujours, et parfois aussi des formes de solidarité, beaucoup plus de formes de solidarité, des cris de ralliement, c'est certain. Une contestation, oui, du système et de tout ce qui se passe au niveau politique, au niveau global. Et le punk reste une musique qui va chercher vraiment la contestation de la jeunesse. Ça, c'est clair. D'hier à aujourd'hui, ça ne se tarit pas.
1: Et si je vous laissais choisir le morceau pour conclure cette entrevue-là, peut-être un morceau plus contemporain, justement.
0: Écoutez, j'avais beaucoup, beaucoup de choix. Il y a des groupes en ce moment, Béton Armé, Puffer, Ultra Razia, c'est des groupes que je vous invite, Over the Kill, c'est des groupes que je vous invite à découvrir. Mais j'ai choisi Béton Armé avec leur album Renaissance et la chanson...
1: Chemin de Croix.
0: Chemin de Croix, voilà.

0: Danick Trottier, musicologue à l'Université du Québec à Montréal. Merci.
1: Ça fait un plaisir.
0: Lutte contre l'itinérance maintenant.
2: Notre administration vous annonce des investissements majeurs, jamais vus au niveau de la Ville de Montréal, pour renforcer la capacité d'intervention face à l'itinérance. Parce qu'on ne peut plus répondre à une crise qui évolue rapidement avec des outils qui ne suivent pas la courbe qu'on voit actuellement.
0: La mairesse de Montréal, Soraya Martinez-Ferrada, a dévoilé une enveloppe de près de 30 millions de dollars pour lutter contre l'itinérance à Montréal, un financement qui doit permettre davantage de flexibilité dans les méthodes d'intervention et le soutien aussi auprès de personnes sans-abri. On le sait, c'est à Montréal où il y a la plus grande proportion de personnes sans-abri au Québec, mais le phénomène de l'itinérance touche maintenant toutes les régions, comme le confirmait le plus récent dénombrement, et aussi plusieurs villes du pays, plusieurs régions du pays. On en parle avec notre journaliste Marie-Christine Bouillon. Bonsoir Marie-Christine.
3: Bonsoir Madeleine.
0: Si on commençait par Montréal, la mairesse a dévoilé trois mesures.
3: D'abord, la première, la ville va créer une cellule de crise du groupe d'intervention tactique en itinérance à l'approche du 1er juillet. Une cellule de crise qui sera inspirée de celle qu'on met en place, par exemple, lors de périodes de grand froid l'hiver. Mm-hmm. Le rôle de cette cellule-là, ce sera de gérer les campements, la propreté, mais aussi une meilleure cohabitation avec les résidents des secteurs où il y a des campements. Et dans cette cellule, il y aura des représentants, des représentantes de la Ville de Montréal, mais aussi du gouvernement du Québec, de la santé mm-hmm. publique, du et du milieu communautaire aussi.
0: Deuxième mesure,
3: 20 millions de dollars sur 2 ans qui seront alloués aux arrondissements, Madeleine, pour répondre aux besoins sur le terrain. Par exemple, installer des installations sanitaires si on en a besoin ou intervenir dans les lieux publics où on retrouve des personnes sans-abri. Mmh. Les bibliothèques sont un bon exemple. Faire de la sécurité aussi dans certains quartiers, mieux informer les citoyens sur les mesures en place. Ces sommes vont aussi permettre de dédier notamment 3 cols bleus, 7 jours sur 7, au ramassage des déchets mmh. dans certains campements, notamment sur la friche Notre-Dame. Là, pour ceux qui n'habitent pas Montréal, c'est un grand tronçon de rue où il y a à peu près, là, aujourd'hui, là, on parle à peu près 150 personnes là, qui sont mm-hmm. réparties tout au long de la rue Notre-Dame.
0: Et troisièmement?
3: 29 millions sur 2 ans pour soutenir les organismes communautaires, eux qui agissent en première ligne. La Ville veut leur permettre de souffler un peu et de leur permettre de prévoir mieux les prochaines dépenses. Ce sont des intervenants qui accompagnent directement les personnes sans-abri. Et Madeleine? Toutes ces mesures de lutte contre l'itinérance, ça s'élève à 29 800 000 $, donc près de 30 millions de $. Mm-hmm. Ce sont des sommes qui étaient comprises dans le budget de la Ville 2026-2027, selon l'administration. C'est quand même 20 millions de plus que l'an dernier, qu'en 2025. Mm-hmm. Écoutons la mairesse Soraya Martinez-Ferrada.
2: Je veux être très claire sur un point. La cohabitation sociale est fragile. Et actuellement, dans plusieurs secteurs, elle est quasiment inexistante. Les citoyens veulent des quartiers qui sont propres, sécuritaires,

0: organismes demandent plus de moyens, les travailleurs de terrain ont besoin de soutien et les personnes les plus vulnérables ont besoin d'accompagnement et surtout de dignité. Notre responsabilité comme administration est de tenir toutes ces réalités ensemble.
1: Et je vous rappelle, Madeleine, qu'il y a deux semaines, Montréal a adopté son protocole de gestion des campements qui vise à tolérer les campements et à offrir de l'aide aux personnes qui vivent dans les tentes un peu partout dans la ville plutôt que de prioriser les démantèlements.
2: Donc, la mairesse, elle a, qui a annoncé des mesures, mais qui a aussi lancé un message au gouvernement québécois.
1: Oui, parce que l'itinérance, vous l'avez dit, ça touche toutes les régions du Québec. Et il y a certaines mesures d'aide qui relèvent de Québec. Voici ce que Soraya Martinez-Ferrada avait à dire aux élus provinciaux.
0: Je veux juste être clair aux gens de Québec qui nous écoutent, là. On met 30 millions par année, c'est 120 millions sur 4 ans. Moi, je m'attends à ce que Québec va venir mettre plus d'argent. C'est pas parce qu'on en met qu'il faut que Québec se retire.
2: Et parlons justement des autres villes du Québec. L'itinérance est en hausse un peu partout.
1: Ouais, comme on l'apprenait il y a un peu plus d'un mois avec les chiffres du plus récent dénombrement, Madeleine, dénombrement qui a eu lieu l'an dernier. À ce moment-là, il y avait plus de 12 000 personnes sans abri dans la province. Ça correspond à une hausse de 20 % de l'itinérance visible en 3 ans, partout dans toutes les régions. Éric Boulay est directeur général de l'organisme L'Aube Rivière à Québec. Il travaille auprès de personnes sans abri depuis une trentaine d'années. Et il le voit que la demande augmente. Et pour lui, que Montréal alloue davantage de sommes, qu'il y a de nouveaux, en fait, plus d'investissements, c'est un bon point de départ, mais il faut aussi agir en prévention. On l'écoute.
3: Dès aujourd'hui, il faut préparer le lendemain. Puis si on veut pas qu'il y ait encore 75 % des nouvelles personnes l'année prochaine qui frappent à la porte de notre refuge, il faut voir plus grand et investir en amont. Puis oui, c'est important de mettre des sommes à tous les paliers du gouvernement, parce que si on les met pas, demain, ça va nous coûter plus cher.
1: Il est aussi d'avis qu'il faut agir sur les facteurs de risque de l'itinérance, par exemple le coût de la vie, l'accès au logement et tout ça, ça relève de Québec et parfois même d'Ottawa.
2: Marie-Christine Bouillon, merci.
1: Bonne soirée.
2: Merci.
4: On s'attend vraiment que l'été soit un autre été record. On a un été record l'an dernier, 60 milliards en retombées économiques, le tourisme. Nos prédictions pour cet été, c'est que ça va être similaire à ça. On s'attend même à une croissance.
2: Le président de l'Association touristique du Canada, Sébastien Bénédicte, est à Toronto cette semaine pour ce qu'il surnomme le Super Bowl de l'industrie touristique au pays. Plus de 1400 délégués de partout au pays rencontrent des acheteurs, des compagnies de voyage de partout dans le monde dans le cadre du 49e Rendez-vous Canada. Et comme l'a constaté notre reporter Catherine Brulotte, l'appétit des touristes internationaux pour le Canada est grand.
5: Ce rendez-vous est maintenant terminé.
6: Chaque 10 minutes, des centaines de voyagistes se relaient au Centre de congrès de Toronto pour rencontrer les délégués venus de partout au Canada.
7: C'est un genre de speed dating, si tu veux.
6: Pour sa 49e édition, Rendez-vous Canada accueille plus de 500 acheteurs internationaux, des agents de voyage ou des organisateurs de tours de groupe, par exemple. Rémi Leblanc, de l'auberge Bouctouche, nous accorde un de ses précieux rendez-vous.
7: On parle de notre région, de notre produit, si tu veux.
6: Un produit qui se vend presque seul, selon lui.
7: Le monde voit que le Canada, en général, si tu veux, c'est un endroit sécuritaire, si tu veux, puis très, beaucoup de choses naturelles à voir. Ça fait qu'on voit que c'est très populaire.
4: Quand je parle avec nos associations provinciales, là, ils nous disent toutes qu'ils ont vraiment des bons signaux là, cet été. Là.
6: Le président de l'Association de l'industrie touristique du Canada, Sébastien Bénédicte, prévoit que l'industrie du tourisme pourrait fracasser de nouveaux records cette année.
4: À Terre-Neuve, par exemple, là, Marine Atlantic, le traversier, tout est booké. Le Stampede à Calgary, là, ils ont des records d'enregistrement de gens qui en avancent.
6: Un succès qu'il attribue en partie au climat politique au sud de la frontière.
4: Avec ce qui se passe aux États-Unis, on sent vraiment déjà cette année, là, on a un nombre record d'acheteurs qui sont ici. Donc, on sent vraiment qu'ils cherchent à créer des forfaits différents pour leur clientèle qui, visiblement, cherche des alternatives.
6: La réputation du Canada en fait un produit rassurant, selon Geoffroy Duval, spécialiste de la clientèle française et belge pour l'organisme Destination Ontario.
8: Le Canada est une nation qui a toujours envoyé une image de sécurité. Vraiment, on sait qu'on peut y aller en famille, on sait qu'on peut être une bande de copines et partir au Canada. Et ça, ce sont aujourd'hui des éléments qui sont très importants pour le voyageur français.
6: Si le tourisme en provenance des États-Unis représente toujours la moitié environ de la demande dans l'industrie, le marché se transforme.
4: De plus en plus, on voit que dans d'autres marchés,

0: possible. La Chine, le Japon, l'Australie, la Grande-Bretagne, l'Allemagne, il y a un grand intérêt pour le Canada. Donc, on essaye de mettre plus d'efforts là pour vraiment leur laisser savoir qu'on est disponible et qu'on est là.
1: L'entente conclue entre Ottawa et le gouvernement chinois a aussi permis un retour des groupes de voyage organisés en provenance de la Chine. En tout, la valeur des contrats signés dans le cadre de l'événement pourrait dépasser 100 millions de dollars.
2: This is a very great opportunity to...
1: Joanne Kim est directrice de l'entreprise spécialisée dans l'organisation de voyages à partir de la Corée, Let's Canada Tour. Elle aussi croit que le climat politique au Canada est un de ses plus grands atouts.
2: Especially these days, because of the war.
1: Les Canadiens aussi continuent d'être nombreux à visiter le pays. Même le prix de l'essence ne semble pas les décourager. À nouveau, Sébastien Bénédicte, de l'Association de l'industrie touristique du Canada.
0: Supposons que quelqu'un avait prévu d'aller en camping dans une autre province ou tout ça, il va quand même faire son déplacement, mais malheureusement, il va peut-être se priver d'un restaurant ou prendre une activité de moins avec sa famille.
1: Raison de plus pour les entreprises qui comptent principalement sur le tourisme domestique de bien promouvoir leurs produits.
3: Ça croît, mais très lentement, là, présentement, au niveau du Québec.
1: Mélanie Ménard est directrice des communications aux eaux sauvages de Saint-Félicien.
3: Mais depuis la pandémie, les habitudes de voyage des visiteurs ont vraiment changé, mais on a toujours des belles opportunités, là, étant donné que les habitudes changent.
1: Pour cette saison, le succès est indéniable, selon le président de Tourisme Alberta, David Goldstein.
4: Forward bookings for the summer are very strong. Get your room now.
1: Il souligne que la demande a entre autres permis de remettre rapidement l'industrie du tourisme de la région de Jasper sur pied, même après le feu de forêt dévastateur qui a ébranlé la communauté en 2024.
4: Tourism Jasper had the tools to be part of the recovery, to have the financing and tools, and working with the operators to make sure that the message was out that they were open for business.
1: Reste à signaler aux voyagistes que la destination est disponible. Il espère que la tenue du 50e rendez-vous du Canada à Calgary l'an prochain sera une occasion en or, en particulier grâce à la vitrine créée par la tenue de la Coupe du monde au Canada cet été. Ici Catherine Brulotte, Radio-Canada, Toronto.
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6: Le gouvernement Carney fait une autre annonce en matière de dépenses militaires. Ottawa a l'intention d'acheter des avions radars suédois qui serviront entre autres à mieux protéger l'Arctique. Mais en choisissant Saab plutôt qu'une entreprise américaine, le Canada risque d'irriter encore davantage l'administration Trump. Yasmine Midi.
7: What a beautiful crowd here today to help kick off this year's CANSEC.
8: Chaque année, les grands joueurs de la défense se réunissent à Ottawa pour une immense conférence. CANSEC réunit des géants industriels et des militaires de plusieurs pays. Pour la première fois, le premier ministre aussi y a participé.
9: First Canadian Prime Minister to speak at CANSEC. I don't know why the other ones didn't come. This is fantastic.
8: Je ne sais pas pourquoi les autres ne sont jamais venus, lance Mark Carney sur scène. Il profite de son passage à la conférence pour annoncer du nouveau dans le dossier des avions radars.
9: Canada has entered into negotiations to procure Saab's airborne early warning and control aircraft.
8: Ottawa lance des négociations avec une entreprise suédoise pour acquérir des Global Eye, des appareils qui seraient construits en partenariat avec Bombardier pour les forces armées canadiennes, mais aussi pour d'autres alliés de l'OTAN.
10: I think the Global Eye is, I'll just underscore, this is a partnership, you see.
8: Le premier ministre Carney évoque un partenariat entre Européens et Canadiens, mais aussi Américains, puisqu'environ 20% des avions radars seront construits aux États-Unis. Une main tendue vers Washington, car clairement, le Canada s'attend à ce que cette annonce irrite la Maison-Blanche. La Suédoise Saab était en effet en concurrence directe avec l'américaine Boeing pour ce contrat. Mais les Suédois l'ont emporté en mettant sur la table d'importantes retombées économiques. La ministre de l'Industrie, Mélanie Joly.
11: Ce qu'on cherchait, c'était d'attirer des investissements pour justement créer des emplois au Canada. On a un secteur de l'aérospatiale qui est très bon, mais qui s'est beaucoup concentré sur les avions commerciaux et un peu sur le militaire, mais on voulait vraiment l'amener à un autre niveau.
8: Selon Ottawa, la construction d'avions radars Saab au Canada permettrait de soutenir 3 000 emplois dans les 15 prochaines années.
12: We need to build a hub in Canada to actually build these Global Eye airplanes.
8: Le PDG de Saab, Michael Johansson, promet de construire un pôle de production au Canada qui permettra de servir

0: plusieurs marchés. La demande pour ces avions radars, explique-t-il, est importante et Saab ne peut pas tout livrer à partir de la Suède. Les Suédois n'étaient pas les seuls en opération séduction à Ottawa. Les Allemands aussi, eux qui espèrent construire la prochaine génération de sous-marins canadiens.
1: On commence avec des facteurs opérationnels, c'est fondamental. Mais après ça, il y a deux initiatives, une initiative coréenne et une initiative qui vient de l'Allemagne et de la Norvège. Ils sont au-dessus la barrière. Mais il y a des questions des grands retombées ici au Canada.
0: Le premier ministre Carney promet de choisir un soumissionnaire d'ici la fin du mois de juin.
1: We're intending to make a decision by the end of June.
0: Autre décision en suspens, celle sur les prochains avions de chasse que le Canada se procurera. Dans la course, l'entreprise américaine Lockheed Martin et l'entreprise suédoise Saab. Le gouvernement Carney n'a pas encore arrêté son choix, mais il sait qu'il risque de s'attirer les foudres de l'administration Trump s'il tourne le dos au F-35. Ici Yasmine Média Radio-Canada, Ottawa.
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3: En Chine, certains des plus grands symboles du boom immobilier deviennent aujourd'hui les symboles de la crise. Des gratte-ciels inachevés, des tours presque vides et même des quartiers entiers désertés deviennent des logements ou sont transformés pour tenter de limiter les pertes. Des reconversions spectaculaires qui témoignent d'un marché immobilier chinois fragilisé par les faillites des promoteurs, des villes fantômes et des taux d'inoccupation records. Philippe, bonjour.
4: Bonjour.
3: D'abord, à quel point cette crise immobilière est devenue visible en Chine?
4: Ben, c'est assez difficile à cacher parce que pendant des années, la Chine a construit à un rythme infernal, que ce soit des tours à bureaux, des quartiers résidentiels, des centres commerciaux. Parfois même, la construction se faisait plus vite que la demande réelle. Et aujourd'hui, ben, on voit les conséquences de ça. Il y a des immeubles inachevés, des projets abandonnés dans certaines villes. On voit des quartiers presque vides avec des infrastructures flambant neuves. Et le cas le plus frappant, c'est peut-être à Shenzhen, la capitale mondiale de l'électronique. Un promoteur privé voulait construire une tour de 700 mètres de haut qui serait devenue la plus haute de Chine. Mm-hmm. Mais après l'effondrement financier du groupe Shimao, le projet a été saisi puis repris par une entreprise d'État. Et là, le plan de méga-tour a été complètement abandonné. Le terrain va finalement être utilisé pour des logements parce qu'on estime qu'il y a beaucoup plus de chances de vendre des appartements que de remplir un immense gratte-ciel de bureaux. Donc, on est vraiment dans la gestion ou dans la limite des dégâts dans cette affaire-là.
3: Et est-ce que les autorités chinoises s'en mêlent pour essayer de mettre en place des solutions?
4: Ben, on essaie de redonner une utilité à des projets qui étaient devenus des symboles d'échec, tant chez les promoteurs privés que chez les autorités. À Shanghai, par exemple, des bureaux vacants seront convertis en appartements meublés pour des jeunes travailleurs et des entreprises publiques spécialisées dans les mauvaises dettes immobilières rachètent aussi des projets abandonnés pour les transformer, pour tenter de récupérer une partie des investissements. Et pour sa part, le gouvernement encourage aussi les fonds immobiliers pour financer ces reconversions-là. Mais là, le problème de fond demeure énorme. Dans plusieurs grandes villes chinoises, les taux d'inoccupation de bureaux atteignent entre 20 et 30 %. C'est vraiment énorme comparativement à des marchés beaucoup plus stables en Asie et ailleurs dans le monde. Donc, il y a aussi un enjeu de confiance dans cette affaire-là. Après les faillites d'Evergrande, de Country Garden, d'autres promoteurs immobiliers, bien, beaucoup de Chinois hésitent maintenant à acheter parce qu'ils ont vu des projets qui sont restés inachevés pendant des années, par exemple.
3: J'évoquais en introduction le phénomène de ville fantôme. À quel point c'est présent en Chine?
4: Ben, certaines images de villes désertes qu'on peut voir sont réelles, mais il faut aussi comprendre la logique chinoise derrière tout ça. La Chine construit souvent les infrastructures en premier, avant l'arrivée massive des résidents. Donc, certains quartiers qui semblaient vides il y a 10 ans sont aujourd'hui habités. Pudong à Shanghai, c'est un bon exemple, mais il reste quand même un problème majeur de surconstruction en Chine. Pendant des années, l'immobilier a été un moteur de l'économie chinoise. C'était une source de revenus cruciale pour les gouvernements locaux. Et les promoteurs ont énormément emprunté pour construire toujours plus, souvent dans des endroits où la demande n'était pas nécessairement garantie. Donc, l'immobilier représente encore aussi une énorme partie de l'épargne des ménages chinois. Donc, quand les prix chutent, qu'un projet s'effondre, qu'il reste inachevé, ça vient toucher directement la confiance des consommateurs.

0: et l'économie en général, ce qui explique la crise immobilière et aussi les problèmes de fonds de l'économie chinoise.
1: La crise immobilière, est-ce qu'elle dépasse les frontières de la Chine?
0: Oui, parce qu'il y avait beaucoup d'investissements chinois à l'étranger. Puis un des exemples les plus frappants, c'est probablement Forest City en Malaisie, c'est à 2 kilomètres de Singapour. C'était un méga projet immobilier de 100 milliards de dollars américains construit par le géant chinois Country Garden. C'était supposé être une ville futuriste capable d'accueillir 700 000 personnes situées au bord de la mer avec des tours résidentielles, des centres commerciaux, des terrains de golf. Tout ça, c'était essentiellement destiné aux acheteurs chinois et à une partie des plus fortunés à Singapour. Mais là, aujourd'hui, une grande partie du projet, en grande partie complétée, reste vide. Donc, très peu d'unités sont occupées. Plusieurs résidents parlent carrément d'une ville fantôme là où ils vivent. Et le projet est devenu un symbole de l'époque où les promoteurs chinois investissaient massivement. Et ça montre que la crise immobilière chinoise touche pas seulement la Chine, mais que ça affecte des projets internationaux, des investisseurs étrangers et des marchés immobiliers ailleurs qu'en Asie. Donc, c'est une situation qui inquiète, disons, en Malaisie.
1: La région. Philippe Leblanc, notre correspondant en Asie, merci.
0: Merci, au revoir.
1: Au revoir. Et c'est comme ça que l'émission prend fin ce soir. Si vous avez des suggestions, des commentaires, je vous rappelle notre adresse, sanousregarde@radio-canada.ca. À tous ceux qui vont écouter le match ce soir, je vous souhaite un excellent match. Moi, je vous retrouve demain. Au revoir.

0: Bonsoir Ismaël Dugal. Dans quelques minutes, à moteur de recherche après le bulletin nouvelle. Par quel phénomène chimique la gaine qui entoure certains appareils électroniques devient-elle collante avec le temps? Quelle est la meilleure façon de conserver ces fromages? Est-ce que ça arrive souvent de voir des couleurs inversées chez la moufette? Et si on arrêtait de produire des gourdes maintenant, on en aurait pour combien de générations? À tout à l'heure.
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2: Ici Fred Harding, voici les informations. Tout d'abord,
3: il est maintenant temps pour moi de trouver de nouvelles tribunes pour poursuivre le travail de ma vie. Je quitterai donc mon siège de député de cette Chambre plus tard cet été.
2: L'ex-ministre et député libéral Stephen Guilbeault a prononcé un discours à la Chambre des communes pour confirmer sa décision de quitter la vie politique à la fin des travaux parlementaires. Le député de Laurier-Sainte-Marie avait déjà annoncé son départ à ses collègues libéraux réunis en caucus plus tôt dans la journée. Stephen Guilbeault n'avait pas caché son malaise ces derniers mois face aux politiques du gouvernement Carney sur le plan environnemental. Il avait d'ailleurs claqué la porte au cabinet l'an dernier après l'annonce d'un protocole d'entente entre Ottawa et l'Alberta en vue de l'approbation d'un projet de pipeline. Et toujours à ce sujet, voici les réactions des chefs conservateurs Pierre Poilievre et néo-démocrate Avi Lewis.
4: Évidemment, M. Guilbeault a réussi à imposer son idéologie anti-développement qui reste en place aujourd'hui. M. Carney continue avec le patrimoine de M. Guilbeault et M. Trudeau et malheureusement, nous payons le prix avec une faible économie.
5: C'est un autre signal très clair que le gouvernement de Mark Carney a abandonné tous les projets entiers d'action climatique.
2: Plusieurs politiques de Stephen Guilbeault lorsqu'il était ministre de l'Environnement ont été assouplies ou éliminées par Ottawa. Toujours en politique fédérale, le gouvernement Carney a conclu un accord avec une société allemande en vue d'un approvisionnement à grande échelle en gaz naturel liquéfié. Le carburant proviendra du futur terminal de Sillesim, en Colombie-Britannique, qui faisait partie de la liste des grands projets de développement national, identifiés par Ottawa en vue d'en accélérer la réalisation. Dominique Lévesque fait le point.
6: Long-term, low-carbon LNG from Canada.
7: Le ministre fédéral de l'Énergie, Tim Hodgson,

0: affirmant confirmé à Vancouver mercredi qu'une entente a été conclue avec l'entreprise allemande Securing Energy for Europe pour l'achat de 1 million de tonnes par an de gaz naturel liquéfié. C'est Silesim, le futur terminal flottant détenu en partie par la Première Nation Nijga, qui fournira le GNL dès le début des années 2030. Le ministre de l'Énergie de la Colombie-Britannique, Adrian Dix.
1: Dizaines de milliards d'investissements en Colombie-Britannique, liés d'emplois bon payants, partenariat entre les Premières Nations et le gouvernement. Un projet comme cela, nous sommes fiers de le soutenir.
0: Le ministre Hodgson s'est dit fier de l'exemple que donne la Colombie-Britannique avec sa production d'énergie propre et ses ententes avec les Premières Nations. Il souligne aussi la rapidité d'approbation et de certification environnementale du projet. Le spécialiste en énergie au Centre d'études et de relations internationales de l'Université de Montréal, Yvon Klisch, explique que cette entente est favorable autant pour l'Allemagne que le Canada.
2: L'Allemagne, c'est le pays qui était le plus dépendant du gaz russe. De voir que le Canada peut suppléer une partie de ses besoins pour les Allemands, c'est clairement une très bonne nouvelle pour l'industrie gazière du Canada.
0: Ici Dominique Lévesque, Radio-Canada, Burnaby.
3: Et Ottawa présentera d'ici quelques jours sa stratégie en matière d'intelligence artificielle. Le premier ministre Mark Carney a confirmé son dévoilement pour la semaine prochaine, soit plusieurs mois après la date promise initialement par le ministre de l'Intelligence artificielle. Le ministre Evan Solomon a déclaré que la stratégie tiendrait compte des répercussions de l'IA sur le marché du travail et soutient qu'il faut trouver un équilibre entre les tenants et les opposants à cette nouvelle technologie. Le gouvernement a déjà annoncé qu'il comptait offrir aux Canadiens des formations en intelligence artificielle. Et à présent aux États-Unis?
4: They're negotiating on fumes. But we'll see what happens. Maybe we have to go back and finish it. Maybe we don't.
3: Et oui, en marge d'une réunion de son cabinet, Donald Trump a indiqué que Téhéran souhaitait vraiment conclure un accord malgré des ressources limitées, mais sans exclure une reprise de l'offensive américaine. Le président américain continue d'entretenir le flou sur les pourparlers en cours pour mettre un terme à la guerre en Iran. La télévision iranienne a pour sa part évoqué un projet d'entente cadre en 14 points, ce qui a été qualifié de pure invention par Washington. Le blocus des ports iraniens, la réouverture du détroit d'Ormuz et la gestion des avoirs iraniens à l'étranger font partie des enjeux au cœur des négociations. En sport maintenant, le Canadien de Montréal tentera de créer l'égalité dans la finale de l'Association de l'Est qui les oppose aux Hurricanes de la Caroline. L'équipe dirigée par Martin Saint-Louis vient d'encaisser 2 revers de suite en prolongation et tire de l'arrière 2-1 dans cette série. Le tricolore n'a généré qu'un total de 25 tirs dans les 2 derniers matchs et devra trouver des manières de générer plus d'offensives, d'autant plus que la rencontre aura lieu devant une foule survoltée au Centre Bell. L'ancien joueur du Canadien et gagnant de la Coupe Stanley en 1993, Stéphane Lebeau, se dit confiant de voir l'équipe rebondir de belle façon.
5: Les joueurs sont dans le processus et on doit rester dans le moment présent. C'est important de pas trop se projeter sur qu'est-ce qui va arriver si on perd le match, admettons. Donc, après une défaite, le Canadien a tendance à bien rebondir. Ça m'indique que au niveau émotif, on contrôle bien nos émotions, ce qui est crucial dans les séries éliminatoires.
3: Le vainqueur de cette série affrontera les Golden Knights de Vegas en finale de la Coupe Stanley. Et en terminant, le bassiste du groupe Les Cowboys Fringants, Jérôme Duprat, devient le nouveau scientifique en chef du Québec. Expert en économie écologique, Jérôme Duprat participe à plusieurs chaires de recherche, en plus d'enseigner en sciences naturelles à l'Université du Québec en Outaouais. C'était vos informations.
6: Je vous pose une très grosse question pour commencer cette émission. Est-ce que vous avaleriez une pile pour la science? Mais attention, pas n'importe quelle pile. Là, peut-être de même, ça fait ouais, non pas tellement, mais peut-être que celle que je vais vous proposer, vous allez vouloir l'avaler. Et vous écoutez, moteur de recherche.

Et ce soir, un moteur de recherche, une émission qui répond à vos questions en sciences, santé, technologie, environnement, consommation. Vous savez, les phénomènes chimiques qui font que les petites gaines de nos petits appareils électroniques deviennent collantes avec le temps. Ben, qu'est-ce qui se passe? Est-ce que c'est dangereux, docteur? Quelle est la meilleure façon

de conserver ses fromages. Est-ce que ça arrive souvent de voir les couleurs inversées chez la moufette? Et si on arrêtait de produire des gourdes maintenant, on en aurait pour combien de générations?

0: Alors bonsoir tout le monde, très heureux de vous savoir encore une fois à l'écoute et je vous présente à l'instant cette belle gang qui est avec moi en studio ce soir. Ça se renouvelle toujours, je suis toujours aussi content et donc avec moi dans le studio 41 ici au Mille Papineau, on a Caroline Cormier, mesdames et messieurs. Bonsoir Caroline.
1: Bonsoir Mathieu.
0: On a également Fabien Durif. Bonsoir Fabien.
2: Bonsoir Mathieu.
0: Avec qui on va parler de gourdes et de récupération. On va voir que les gourdes, faut peut-être les garder longtemps pour que ça vaille la peine. On a également dans notre studio de Québec quelqu'un avec qui on va parler de conservation du fromage. Très heureux de l'accueillir. Il est, je pense qu'il est là. Oui, Julien Chamberlain, oui.
3: Bonjour.
0: Vous êtes professeur au département des sciences de l'aliment à l'Université Laval et on va parler de ces toutes les manières par lesquelles on pourrait conserver les fromages. D'ailleurs, c'est assez divers, puis ça dépend aussi beaucoup du type de fromage auquel on est confronté. Alors, on s'en reparle dans quelques minutes. Exact. On a également Stéphanie Benz à Bonaventure. J'ai bien de la misère, moi, ce soir. Là. C'est de la misère à commencer. Je manque de sucre, peut-être. bonsoir, Stéphanie.
4: Bonsoir Mathieu.
0: Stéphanie qui est incessamment en train de lancer la nouvelle saison du Bioparc.
4: Oui, et ça arrive très très proche. On ouvre lundi prochain, donc
0: et là là.
4: Ça va arriver très très vite.
0: Ouais, c'est ça, fait qu'on vous prend dans vraiment votre... ça coince là, dans votre horaire, si je comprends bien.
4: Mais ça vaut toujours la peine de participer à Moteur de recherche, donc je suis tellement heureuse d'être avec vous.
0: C'est ce que je voulais entendre. J'ouvrais la porte et vous y êtes introduite. Et je reviens sur cette histoire d'avaler une pile. Évidemment, on veut pas ça à personne. Nos enfants, les piles de montre, non, hein, c'est pas la bonne chose. Mais la pile dont je vous parle, elle est assez incroyable. Puis peut-être que vous allez vouloir l'avaler dans un futur proche. Elle est à base de riboflavine, parfois d'algues nori, de cire d'abeille et de capre. Et c'est un journaliste du magazine The Economist qui a fait un reportage sur ces nouvelles piles. C'est une nouvelle génération d'appareils électroniques qu'il a étudié. Donc, des dispositifs qu'on peut avaler. C'est à peu près la taille d'un comprimé de vitamine, nous dit-il. Puis là, ça peut mesurer, en fait, ça s'en va dans l'intestin, ça peut mesurer les gaz, ça peut détecter les signes de maladie. Dans certains prototypes plus ambitieux, dit-il, ça pourrait éventuellement administrer des médicaments. Et à la suite de l'administration du médicament, ça se dissout. Et là, il écrit, et je le cite, là, « Aucune récupération n'est nécessaire. » En aucun cas, si jamais vous vous posiez la question. Et ces dispositifs ingérables comportent des transistors. Écoutez bien ça. Ça vous a intéressé, Caroline. Fabriqués à partir d'un agent blanchissant présent dans le dentifrice. Alors, je vais vous le dire tout de suite de quoi il est question. Vous savez qu'il y a des gens qui font des endoscopies, qui doivent subir des endoscopies, des dizaines de millions de personnes. Mais il paraît que ça pourrait éventuellement remplacer une endoscopie. Et il paraît que c'est pas très agréable, pas très confortable. Cette endoscopie. Et on a déjà donc tout ce qu'il faut pour fabriquer ces choses-là. Il dit que ce qui l'a plus frappé en écrivant cet article-là, c'est le fossé entre genre la science-fiction qui imagine la médecine du futur, vous savez, un genre de robot là, qui est en train de t'opérer. Mais c'est pas ça. En fait, on est en train de travailler là-dessus, mais ce qui serait peut-être plus près de la réalisation, donc c'est des interventions qui consistent donc à avaler donc ces choses-là avec des transistors qui sont fabriqués avec des blanchissants, avec des produits utilisés pour blanchir les dents. Et si vous vous demandez combien on en avale, c'est 0,5 mg par brossage par jour. Mmh. Et ça suffit à fabriquer un semi-conducteur fonctionnel. En fait, on pourrait en faire 10 000 transistors comestibles avec la quantité de phtalocyanine de cuivre qu'on ingère quotidiennement en se brossant les dents. Et les scientifiques de l'Université de Gênes qui ont travaillé là-dessus, imaginez, ils ont baptisé leur projet ELFO pour Electronic Food. Et ils ont, écoutez bien ça, préparé un gâteau en utilisant leurs composants électroniques comestibles.

0: comme ingrédients. Et on rapporte que le gâteau était très bon. Et donc, on est rendu là, donc essayer de créer des genres de dispositifs électroniques comestibles qui se dissolvent après utilisation. Et la capsule que vous avalez donc au petit matin, nous dit-il, pourrait également analyser la composition chimique de votre intestin, ajuster votre traitement médicamenteux en temps réel et transmettre les résultats à votre médecin avant même que vous ayez fini votre café. Alors, tenez-vous là pour dit.
1: Si Clic Santé fonctionne.
0: Voilà. C'est très, très bien dit. Alors voilà, ça va peut-être arriver bientôt dans une clinique près de chez vous.
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0: Danny Béliveau nous envoie cette question. Je suis persuadé que à peu près tout le monde a vécu cette situation. Alors voici. J'ai plusieurs accessoires, télécommande, jumelles, disque dur externe, dont la gaine noire qui s'apparente à du plastique est devenue très collante avec le temps. C'est vraiment très désagréable au toucher. Je me demande quel est le phénomène chimique qui cause cette transformation de la surface de la gaine. Dans tous les cas, la gaine en question est noire et la surface est plutôt douce, satinée. Donc la gaine originale. Puis là, à un moment donné, on dirait que ça se transforme en réglisse, cette affaire-là.
1: Oui,
0: et ce n'est pas de la réglisse. Alors,
1: oui.
0: Caroline Cormier, vous êtes professeure de chimie au Collège André-Laurent.
1: Oui.
0: Alors, vous avez toutes les réponses pour Danny Béliveau.
1: J'ai non seulement toutes les réponses, mais j'ai le même problème que notre auditeur. Oui. Ben oui, j'ai trouvé à la maison, en fait, quelques-uns de ces appareils que je possède aussi. Donc, j'ai pas eu besoin de chercher très loin.
0: OK, donc
1: là.
0: Vous avez, oh mon Dieu, vous avez une clé USB.
1: Une clé USB, une ancienne souris sans fil, puis même un revêtement de peau. Par exemple, on peut imaginer qu'on met ça sur un bol de fruits coupé qu'on met au frigo.
0: Ouais, c'est un genre
1: silicone,
0: de silicone extensible.
1: Extensible, exact. Ils ont tous, c'est vraiment horrible, je sais pas pourquoi j'ai
0: dégueulasse.
1: C'est vraiment une texture très, très collante. Puis ce qui est dommage quand même, c'est ce que je vous racontais avant de rentrer en onde. Moi, la clé USB, c'est pas mal la seule que j'utilise, puis je l'utilise encore quand je vais donner des conférences. Puis quand on me dit « Madame Cormier, passez-moi votre clé USB, je vais la brancher dans le système », je leur dis toujours « Non ». Je vais le faire moi-même. Parce qu'il est tellement dégueu, Fabien, je sais pas si vous avez le courage.
0: C'est vraiment dégueu. Vous avez pas vu le rectus de Fabien, mais disons que ça en disait long.
1: C'est malheureux parce que tout ça est encore fonctionnel. Mm-hmm. Donc, dans le fond, c'est ça qui est plate. C'est désagréable à utiliser, mais ça fonctionne toujours.
0: Je pense que c'est la première fois qu'on parle d'obsolescence programmée, mais pas du point de vue de l'électronique mais des revêtements. Parce que là, c'est vraiment...
1: Quel mauvais concept.
0: C'est ça, parce qu'on la touche, c'est poisseux.
1: C'est poisseux.
0: C'est vraiment pas agréable. Puis là, il y a toutes sortes de petits poils qui sont poignés.
1: Ben oui, c'est pas parce que c'est sale chez nous, c'est parce que ma souris est collante.
0: Bref. Bon, alors.
1: Qu'est-ce qui se passe avec ça? Ben, en fait, c'est ça, c'est que le plastique, en fait, on imagine quand on pense à un plastique que c'est un polymère, c'est pas faux, mais il y a beaucoup de choses qui entrent dans la composition d'un plastique parce que plastique et polymère, ce sont pas des synonymes. Un plastique, c'est un mélange de polymères et de toutes sortes d'autres ingrédients parce qu'un polymère tout seul, c'est dur, solide, comme du roc, c'est cassant, ça a pas les propriétés qu'on prête au plastique.
0: Un peu comme les gourdes dont on va parler tout à l'heure. Là. C'est rigide.
1: Les gourdes aussi contiennent d'autres ingrédients. Ce n'est pas que du polymère parce que sinon, ça serait cassant. Mm-hmm. La gourde rebondirait pas au sol. Un polymère, ça n'a vraiment pas la texture qu'on imagine d'un plastique. Donc, tout dépendant du plastique, de l'utilisation du plastique qu'on veut faire, est-ce qu'on veut un film plastique extensible? Est-ce qu'on veut une gaine plus ou moins caoutchoutée pour mettre sur un appareil électronique? Tout ça.
0: Et la petite roulette aussi qu'on a sur les souris.
1: Ce sont toutes sortes de plastiques différents. Uh-huh. Chaque plastique a sa fonction, puis pour les fonctions, on doit combiner des polymères. Il y en a toute une gamme de variétés. Donc, on les connaît avec leurs numéros pour le recyclage. Hein. Ils ont des numéros 1 à 7 et tout ça, c'est le numéro du polymère.
0: Ah, ouais.
1: Mais pour un même polymère, le plastique va être différent parce qu'on y ajoute toutes sortes d'ingrédients, comme je vous disais.
0: C'est des recettes, là, carrément.
1: Exactement. Puis là, on peut pas savoir précisément qu'est-ce qu'il y a dans les plastiques. Parce que, bien sûr, ce sont des productions qui sont préservées par un droit d'auteur, un secret industriel. Bref, parmi les ingrédients qui sont ajoutés au polymère, il peut y avoir des agents pour empêcher que la couleur disparaisse, des colorants aussi. Bien sûr, les polymères, c'est blanc, hein, c'est pas coloré. Il peut y avoir toutes sortes d'ingrédients, dont l'ingrédient qui nous intéresse dans le cas des problèmes de poisseusité, de poissage, il s'agit d'agents plastifiants. Les agents plastifiants sont des liquides qui sont ajoutés au plastique pour leur donner une texture de caoutchouc. Le caoutchouc, c'est une substance naturelle, un polymère qui a été fabriqué à partir de sève végétale, mais quand on veut le faire avec du polymère synthétique, on ajoute des ingrédients qu'on appelle

0: des agents plastifiants qui peuvent être de toutes sortes de natures. Il y a des agents plastifiants qui peuvent être, ça peut être des solides ou des liquides. Souvent, ce sont des liquides. Ça peut être du camphre, par exemple. On utilise ça aussi dans les vernis à ongles. C'est pour donner la qualité résistante à un vernis à ongles. C'est un agent plastifiant.
1: C'est vrai que vous avez déjà
0: toutes
1: essayé.
0: Toutes sortes de choses.
1: Vous avez déjà essayé ça pour nous, hein, les vernis à ongles.
0: Enlever le vernis à ongles avec de l'antiphlogistine, effectivement.
1: Vous avez fait un test.
0: Moi, je fais toujours des tests. Aujourd'hui, pour vrai, c'est le test le plus dégueu que j'ai fait pour vous, Mathieu. C'est horrible. Mais il a fallu que j'aille fouiller dans la boîte. Vous savez, on a
1: la
0: une boîte à la maison avec toutes sortes de produits qu'on n'utilise plus électroniques. Bon, la souris était au fond.
1: C'est genre d'affaire quand tu déménages. Je viens de déménager. Là, c'est la boîte, genre, que tu sais pas trop où la mettre.
0: Ben, puis, voilà.
1: Les restants, là, quand il reste plus grand chose.
0: Vous irez fouiller là-dedans. Vous en avez certainement un ou deux produits qui est devenu comme ça collant.
1: Poisseux.
0: À cause de la migration, dans le fond, à l'extérieur de la masse du plastique, de la migration de ces agents plastifiants.
1: Ah, donc c'est ça, là?
0: C'est les agents plastifiants qui vont, dans le fond, se séparer de la matière plastique, soit parce que le mélange n'avait pas été bien fait au départ, ou parce que ça dépassait sa durée de vie attendue par le fabricant. Mm-hmm. Mais là, pourquoi le fabricant a donné une durée de vie plus petite aux deux... Parce que sur ma souris, on voit, c'est juste deux portions de la souris qui ont fait cette propriété
1: poisseusité, comme vous l'avez dit tout à l'heure, un néologisme, on va le souligner.
0: Le reste de la souris est encore correct. Pourquoi est-ce qu'il a choisi de mettre ce genre de plastique dégueu-là, qui allait devenir dégueu au bout? Bon, disons-le, c'est quand même une vieille souris.
1: Mais c'est 15 ans quand même, vous l'avez gardé longtemps, bravo.
0: Mais elle fonctionne encore très bien. Donc, c'est vraiment agaçant qu'elle ait dépassé sa durée de vie utile juste à cause d'un revêtement qui a été utilisé comme ça, qui a été choisi, qui n'allait pas durer à travers le temps.
1: On va parler tout à l'heure de produits laitiers. Est-ce que c'est ce qui arrive? Voilà. Hein? C'est pas facile ce soir. Quand on a, par exemple, un lait qui va se séparer, là,
0: la
1: crème,
0: qui est non homogénéisé. On pourrait dire que c'est un peu le même principe, mais ça se passe sur un temps beaucoup plus long aussi. Là. Du lait non homogénéisé, ça se sépare à l'intérieur de quelques heures. Mais ici, c'est sur une période de quelques années. Tout dépendant de l'insuline. On peut pas le savoir quand on achète notre produit. Dans combien de temps ça va? Puis est-ce que ça va finir par devenir ça? Mais on le remarque beaucoup pour les espèces de revêtements qui servent à donner une texture, pour donner un peu de prise sur les appareils.
1: Là.
0: Un peu caoutchouteux. Mm-hmm. Puis c'est pas sur toutes les surfaces d'un appareil. Souvent, c'est justement soit sur les boutons qu'on utilise, par exemple, sur le revêtement des jumelles, justement, pour pas que les jumelles, pour pas qu'on les échappe. C'est pour donner un peu de prise. Mais c'est peut-être ces plastiques-là qui sont plus fragiles, on pourrait dire, à se séparer tel un lait non homogénéisé.
1: Effectivement. Mais là, c'est un petit peu plus toxique qu'un lait non homogénéisé.
0: Oui, ne mangez pas vos jumelles.
1: Mais c'est ça. Mais à la base, là, je veux dire, c'est pas très agréable au toucher, mais est-ce que ça peut être dangereux?
0: Il y a certains plastifiants qui sont dangereux. Il y a certains plastifiants qui sont dangereux même quand on ne détecte pas que ça devient poisseux. C'est-à-dire qu'ils peuvent s'échapper du plastique. Sortir, s'injecter dans la substance qu'ils contiennent, puis ça peut devenir dangereux quand il s'agit d'instruments, d'ustensiles de cuisine ou des bouteilles, des gourdes ou des contenants pour contenir nos lunchs, par exemple. Il y a quelques années, vous en souvenez peut-être, il y a eu toute une histoire à propos du BPA, le bisphénol A, qu'on a trouvé dans plusieurs ustensiles de cuisine, des plats, entre autres pour les plats pour les lunchs. Puis pourquoi est-ce que c'est tellement critique? Ben, premièrement, c'est un perturbateur endocrinien. Ouais. Avec tout ce que ça peut amener de conséquences. Mais pourquoi est-ce que c'est particulièrement critique dans un contenant pour mettre notre soupe plutôt que sur notre souris? Exactement. C'est, premièrement, ça contient de la soupe qu'on va mettre dans notre bouche, puis ensuite, on le fait chauffer au micro-ondes. Mm-hmm. Puis le chauffage au micro-ondes peut accélérer, dans le fond, le dégagement de bisphénol A, qui est un agent plastifiant. C'en est un
1: aussi.
0: Parmi. Mais là, je sais pas sur ma souris si c'est du bisphénol A qui s'échappe. Peut-être que non. En fait, c'est vrai que j'y pense, là. J'aurais très bien pu mettre ça dans mon spectro hier puis vous donner une meilleure réponse.
1: Ça va, spectro? À la maison?
0: Pas à la maison, Mathieu.
1: Mais non, ça m'aurait pas surpris.
0: Je vais le faire.
1: Pas du tout.
0: Je vais venir vous en parler une prochaine fois. Je vais vous dire de quoi il s'agissait comme agent plastifiant.
1: Alors, je vais vous citer à nouveau comment se débarrasser de cet état de poisseusité. Est-ce qu'on peut laver ça? Est-ce qu'on peut en venir à bout?
0: Là, il faut faire attention. Il y a toutes sortes de choses et n'importe quoi sur Internet. Mais pour vrai, il y a toutes sortes de conseils qui sont bons. Il y en a qui sont pas testés, mais il y en a un que j'ai trouvé particulièrement efficace. C'est un gel qu'on peut acheter dans une quincaillerie. Informez-vous, dans les quincailleries, c'est un gel au limonène. Fait que dans le fond, ça, c'est fabriqué à partir d'essence d'écorce d'orange. L'industrie du jus d'orange fait du recyclage et utilise ces produits-là pour faire des agents nettoyants.
1: Ça doit sentir bon.
0: Ça sent l'orange. Donc, si vous les connaissez, vous les connaissez. Ceux qui le savent, le savent. Mm-hmm. Là, ce sont des agents qui sont aussi utilisés pour nettoyer les graffitis dans le métro. Quelqu'un qui passe
1: le
0: dans le métro.
1: Le
0: limonène, exact. Un recyclage de pleure d'orange. Donc, c'est le fun. C'est l'économie circulaire. Ça fonctionne extrêmement bien.
1: Ben là.
0: Pour effacer. Regardez, là, si je le fais ici sur ma

0: Ça fonctionne encore très bien.
1: Très bien.
0: Mais ça gaine plus du tout. Alors, merci Dany Béliveau. Première fois qu'on parle de ce sujet-là en 8 ans à l'émission. Carvin Cormier, toujours un plaisir de parler de chimie amusante.
1: J'apprends des choses quand je vais voir aussi.
0: Avec vous. Ah non, tout le monde apprend. On adore ça. Merci Carvin Cormier.
1: Merci.
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0: Pendant que Caroline astique ses petits appareils électroniques, on va discuter avec Julien Chamberlain, qui est professeur au département des sciences des aliments à l'Université Laval. Et on a une question de Pascal Bourque, qui, elle, ben, utilise beaucoup de fromage la fin de semaine pour ses longs déjeuners. Et là, elle se dit, plus tard, en les remballant, je déplore une fois encore le fait que les fromages d'ici ne sont jamais présentés dans des emballages refermables. Ma question est en deux volets. Y a-t-il une raison en lien avec la salubrité et la conservation du fromage qui justifie le fait que les fromages ne sont jamais vendus dans des emballages refermables ou ne s'agit-il que des raisons économiques? Quelle est la meilleure façon d'emballer les fromages, pâte dure ou pâte molle, pour en conserver toute la fraîcheur après ouverture? Puis on a Benoît Bérubé également qui veut savoir si le fromage bleu, en fait, pourquoi le fromage bleu est souvent emballé ou presque toujours dans des feuilles d'aluminium, contrairement à d'autres fromages. Alors, Julien Chamberlain, il n'y a pas beaucoup de mystère là-dessus de votre côté. Rebonsoir.
3: Bonsoir.
0: Alors,
3: mystère, mais toute une science,
0: oui,
3: de la fromagerie derrière. Vous allez voir, il y a beaucoup de choses à parler là-dessus.
0: Absolument. Alors, on commence par quoi là? On va commencer. J'imagine que par type de fromage, ça tombe sous le sens. On va pas les emballer de la même manière parce qu'on voit que le bleu, souvent, c'est avec justement des feuilles d'aluminium. Il y en a d'autres que c'est des pellicules plastiques. Alors, quels sont les meilleurs moyens de les conserver, ces fromages-là?
3: Oui, mais dans le fond, la fromagerie, c'est un peu la science du ça dépend, parce qu'il y a beaucoup de types de fromages. Puis dans le fond, emballer un fromage, c'est gérer un écosystème.
0: Mm-hmm.
3: Parce que, bon, dans les différents types de fromages, il y a différents types de micro-organismes. Certains micro-organismes préfèrent l'oxygène, d'autres peuvent s'en passer. Donc, l'emballage va vraiment tenir compte de ces besoins métaboliques là des différents micro-organismes sur les fromages.
0: Ben c'est ça, c'est vivant. Et quand on dit que c'est vivant, faut que ça respire aussi. J'imagine que c'est à tenir en ligne de compte là quand on va choisir le type d'emballage.
3: Exactement. Puis dans la question, là, on parlait un peu des pâtes molles. Là, puis les pâtes molles, c'est le meilleur exemple là, de fromages qui ont besoin de respirer. Puis quand on parle d'activité métabolique, on parle de relargage de CO2, d'humidité. Puis on voudrait surtout pas que de la vapeur d'eau s'accumule dans l'emballage. Puis bon, on veut que nos micro-organismes respirent aussi parce que s'ils meurent, ils vont développer des arômes qui sont beaucoup moins désirables pour les consommateurs.
0: Ouais. Quand on affine les fromages, quand les fromages vieillissent tranquillement dans leur coin, les taux d'humidité ressemblent à quoi?
3: Dans les fromageries, là, l'affinage, bon, pour les pâtes molles, ça va être des environnements qui sont très, très, très humides. Là, on parle de 90-95% d'humidité avec pas trop de ventilation. On veut vraiment des conditions qui vont limiter le plus possible le séchage des fromages. Puis, en fait, c'est la clé, ça, pour l'emballage. Finalement, c'est l'équilibre entre limiter le plus possible le séchage puis permettre, là, la croissance, là, des micro-organismes.
0: Ouais. Dans un frigo, cela dit, on n'est pas à des taux d'humidité qui sont ceux, là, des caves d'affinage, là. Il faut le protéger d'une certaine manière, le fromage, contre un éventuel séchage trop rapide, non?
3: Exactement. Puis dans le frigo, là, c'est vraiment l'exemple où tout sèche vraiment rapidement.
0: Ouais,
3: Moi, j'aimerais ça vous partager une histoire.
0: Allez-y,
3: là.
0: Allez-y.
3: Au début de mes études, moi, j'avais fait une expo science là sur les fromages. J'ai toujours aimé les fromages.
0: Oui.
3: Puis il y a quelqu'un qui était arrivé qui m'avait dit, moi, j'achète des fromages qui ont 2 ans. J'ai mis 2 jours dans mon frigo puis ils sont plus bons. Qu'est-ce qui se passe?
0: C'est une très bonne question.
3: Cette question-là m'avait marqué. Puis dans le fond, ben c'est parce que dans le frigo, les fromages ils sèchent puis il faut les emballer du mieux qu'on peut pour limiter le séchage. Puis c'est sûr que certains produits comme les cheddar de masse, les fromages à pizza, c'est tout le temps dans des emballages sous vide qui sont vraiment durs à refermer. Fait que moi le conseil que j'aurais pour ça, ben c'est de prendre là, des boîtes plastiques refermables avec le moins d'espace d'air possible pour réduire le plus possible le séchage. ou de le manger plus vite.
0: Oui, mais là, quand il y a plus d'air, on le disait tout à l'heure, là, c'est vivant. Là. S'il y a plus d'oxygène, vous disiez que là, il y a des micro-organismes qui vont mourir. C'est pas un peu antinomique.
3: Mais vous avez raison de le dire. Dans le chef d'or, par contre, l'essentiel des micro-organismes sont des micro-organismes qui se développent sans oxygène. Donc, dans ce type de produits-là qu'on dit affinés dans la masse, où tout se passe

0: dans la masse du fromage, puis qui sont déjà, en fait, sont vieillis sous vide. Donc, mm-hmm. ce type de produit-là va s'emballer, va se conserver plus facilement dans des environnements, dans des boîtes plastiques, là, qui ont peut-être moins de circulation d'air.
1: Donc, pour, OK, parfait. Mais maintenant, les fromages qui vont demander davantage, disons, de petits soins, là, où vraiment va falloir bien gérer notre, l'emballage avec lequel on va les utiliser. Est-ce que c'est carrément, s'ils nous les vendent comme ça, les commerçants, est-ce qu'on nous vend d'emblée le meilleur emballage pour ce type de fromage-là qu'on achète?
0: Oui. Dans le meilleur des mondes, là, chaque fromage aurait son emballage.
1: Mais ah
0: là,
1: oui, hein?
0: Ça, c'est, on se rend bien compte. C'est pas possible d'un point de vue économique, mais les entreprises travaillent super fort pour trouver le meilleur emballage qui va prolonger la durée de vie en réduisant le plus possible les pertes, parce que chaque gramme de CO2 qui s'évapore, ben c'est un gramme de moins de fromage qui coûte mm-hmm. quelque part à l'entreprise. Donc l'entreprise travaille très fort là, pour maximiser la qualité de ses produits en testant une panoplie d'emballages là. Puis même ça peut être simplement là, le changement de d'image ou de boîte ou d'étiquette, tout ça va nécessiter des essais d'emballage, des essais de durée de vie en entreprise peuvent être assez laborieux.
1: Ah oui, donc on est en train d'essayer quoi, de développer des emballages personnalisés, c'est ce que vous me dites.
0: Tout à fait, en fonction du type de produit, en fonction de ce qu'on veut offrir aux consommateurs, en fonction des micro-organismes qu'on veut favoriser sur les fromages, on va vraiment choisir l'emballage là. Donc quand on a des bon en fait pour sélectionner les emballages, on va sélectionner des perméabilités à l'oxygène, des perméabilités à l'eau, le coût va être important, certains produits vont être un petit peu plus chers, mais vont être plus machinables, vont être plus souples là, pour l'emballage machine. Donc, il y a vraiment là, toute une foule de spécifications que l'entreprise va sélectionner.
1: Ouais, mais on revient avec la question de notre auditrice. Les emballages avec lesquels on nous les vend pour le moment, est-ce qu'on peut, avec ces emballages-là, maximiser la vie des fromages? Exemple, je sais pas comment fonctionne notre auditrice, là, mais souvent, les gens vont sortir le tas de fromage au complet, puis ça va rester à l'air libre pendant des heures. Est-ce qu'il faudrait pas en sélectionner peut-être juste les portions, les quantités que les gens vont manger, puis laisser le reste au frais?
0: Bon, on peut réemballer, mais souvent, là, on fait un vin fromage, on est tout excité de sortir nos produits, on met ça sur la table, puis dans l'excitation, on jette tous les emballages. Mais faudrait pas faire ça. Dans le fond, faudrait conserver les emballages d'origine des fromages, parce que c'est vraiment le meilleur emballage pour le produit. Donc, même si on sort toute la meule, on peut la réemballer après avec l'emballage que le fromager marchand ou l'emballage là, original du produit donc qui est vraiment sélectionné pour ce produit-là.
1: Ouais. On parle dans certains cas, puis on a mentionné d'ailleurs la question des plastiques, puis des plastifiants, puis de tous ces produits-là qu'on veut justement pas ingérer, ou en tout cas le moins possible. Quand on est par exemple avec des plastiques qui sont très mous, puis qu'on est avec des fromages à pâte molle, est-ce que c'est vraiment une bonne chose à faire, par exemple?
0: C'est une très bonne question, ça, au niveau des c'est vraiment complexe de développer des plastiques dans le domaine alimentaire, justement pour ça, pour s'assurer là que le il y a pas de risque chimique là pour les consommateurs. Puis c'est tout un enjeu aussi pour le recyclage. Souvent on a des structures d'emballage qui sont tellement complexes, parce que c'est, on le voit pas, mais souvent les emballages, c'est plusieurs polymères qui sont collés ensemble. Je sais pas si j'utilise le bon terme là avec les polymères, les plastiques, les plastifiants qu'on a vu un peu plus tôt, mais
1: Caroline dit oui.
0: Oui. Donc souvent ça va être un assemblage de polymères qui font que la recyclabilité est extrêmement difficile pour ce type de produit là. Puis bon, on veut qu'il y ait une performance aussi, une certaine souplesse, une résistance dans le temps, une transparence, une attrayance pour le consommateur. Donc ça peut devenir très compliqué.
1: Mais par exemple, les fromages qui sont plus gras, on dit que c'est peut-être dangereux, ben pas dangereux là, mais il peut y avoir davantage de migration, par exemple, de ces produits-là, parce que ils aiment beaucoup le gras. Est-ce qu'il faudrait s'abstenir, notamment d'y aller avec des plastiques dans des fromages, par exemple, qui sont mous puis qui vont vraiment coller sur la paroi?
0: Oui, ben souvent on va, ça fait partie des critères là, pour l'emballage du fromage, un plastique qui va beaucoup moins adhérer à la surface du produit. Peut-être que ça va réduire la migration. Au niveau de la matière grasse, bon, de la migration de produits chimiques, j'ai pas l'expertise pour vous répondre par rapport à ça, mais certainement que c'est évalué là, par Santé Canada pour avant d'autoriser un plastique pour une certaine application.
1: D'accord. Maintenant, quelle est la particularité du fromage bleu? Notre auditeur dit que c'est presque toujours vendu dans des emballages d'aluminium. Pourquoi ça?
0: Ouais, le fromage bleu, j'adore cette question-là, parce que le fromage bleu, bon, contient

0: une moisissure particulière, le Penicillium roqueforti, la fameuse moisissure bleue. Puis elle, en fromagerie, elle se démarque des autres parce que c'est la plus résistante à tout. C'est elle qui va se développer dans le froid, en présence de sel, va compétitionner avec les autres finalement, puis même va apparaître sur toutes sortes de fromages en défaut, là, parce qu'elle peut se développer dans vraiment beaucoup de conditions.
1: Ah ouais, hein?
0: Puis en plus de ça, elle est capable de se développer dans des conditions très restreintes d'oxygène. Puis quand on emballe le produit, on veut permettre la croissance des micro-organismes, mais pas trop non plus, parce qu'on veut quand même préserver on veut pas développer trop d'arômes non plus. Donc le papier, que les Français appellent un papier plombé ou un papier aluminium, qui va vraiment épouser la surface du produit, c'est la meilleure façon qu'on a de limiter l'oxygène à la moisissure, qui va vraiment ralentir son développement, mais sans la tuer.
1: Parce que c'est un micro-organisme qui fait solide, là.
0: Exactement.
1: Ouais, voilà. Donc, si on résume, il faut continuer d'utiliser les emballages avec lesquels on nous les vend. Généralement, ils ont été pensés en fonction de ces fromages-là.
0: Exactement. Ça, c'est la première des choses.
1: Bon, ben voilà. Alors, on réinvente pas la roue, mais on précise des choses quand même. J'espère que notre auditrice et notre auditeur, Pascal Bourque et Benoît Bérubé, ont eu leurs questions. Julien Chamberlain, je rappelle que vous êtes professeur au département des sciences des aliments à l'Université Laval. Merci beaucoup pour ces précisions.
0: C'est un plaisir. Bonne soirée.
1: Au revoir.
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1: On va parler de variation génétique chez la moufette tout à l'heure, parce que vous savez, elles ne se ressemblent pas toutes. On a une éditrice qui trouve que c'est ça, c'est pas toujours sur le même patron, ces belles petites bêtes-là. Et on va parler des gourdes avec Fabien Durif. Vous savez que des gourdes, on en utilise beaucoup. On dirait qu'on en donne à chaque congrès qu'on voit, il y a une gourde, là. Puis est-ce que ça vaut la peine? Puis est-ce que c'est si écologique que ça? Auparavant, c'est un gros nombre dont je vous parle, 2,5 milliards de dollars canadiens. C'est la quantité, en fait, l'équivalent en argent canadien que la FIFA, fédération donc qui chapeaute le football dans le monde, dont on va parler beaucoup au cours des prochains mois, a réalisé donc en droit de marketing entre 2019 et 2022. Imaginez, 3 ans, 2,5 milliards de dollars canadiens. On le rappelle, la FIFA est officiellement une organisation à but non lucratif. Excusez-moi, j'ai de la misère à pas rire. Parmi les commanditaires de la prochaine Coupe du Monde, question Canada, aux États-Unis ou au Mexique, on trouve un commanditaire qui ne passe pas chez plusieurs chercheurs spécialisés en environnement. C'est le géant saoudien du pétrole Aramco. Écoutez bien ça, les émissions de CO2 de cette seule compagnie sont colossales. C'est presque 2 milliards de tonnes de CO2 par année. Et à titre de comparaison, l'ensemble des activités humaines, chaque année, c'est autour là, de 40 milliards de tonnes de CO2. Ça veut dire que cette compagnie, à elle seule, c'est 5% de toutes les émissions du monde. C'est beaucoup. Il y a 3 chercheurs spécialisés en environnement à l'Université de Toronto qui viennent de publier un article sur le très bon site La Conversation. Si vous n'y allez pas, mettez ça dans vos signets, c'est toujours très bon. Où ils enjoignent les villes du Canada qui vont accueillir les compétitions à bannir les publicités liées aux combustibles fossiles. En juillet dernier, oui, à Toronto, on avait présenté une motion au conseil municipal qui aurait interdit la publicité pour les combustibles fossiles sur les bâtiments et les biens publics, y compris dans les lieux dédié au sport comme le BMO Field, là où vont se tenir les compétitions à Toronto. La motion a été rejetée. Les chercheurs rappellent que la motion visait à aligner la politique municipale sur les objectifs de Toronto en matière d'action climatique, comme par exemple, la ville s'est engagée à atteindre la neutralité carbone en 2040, d'ici 2040. Mais là, tu fais de la promotion d'industries fossiles sur tes édifices. Les chercheurs disent ça comme pas vraiment de bon sens. En 2024, c'est plus de 130 footballeuses, donc des filles issues de 27 pays, qui avaient aussi signé une lettre ouverte adressée à la FIFA pour demander la résiliation de ce type de contrat de commandite. Les footballeuses, arguaient que le football se tirait dans le pied en encourageant les combustibles fossiles et par le fait même le dérèglement climatique. Puis en 2025, on trouve 2 groupes, c'est le Scientists for Global Responsibility et le New Weather Institute qui publie également un rapport qui indique que plus de 75% des émissions annuelles du football pouvaient être attribuées à des contrats de commandite avec des entreprises, et là je les cite, à forte empreinte carbone comme les géants des énergies fossiles et les compagnies aériennes. Il y a une ONG, World Without Fossil Ads, donc un monde sans publicité de combustibles fossiles,

0: On souligne, cette ONG-là souligne que le mouvement pour bannir les publicités des combustibles fossiles dans le monde touche en ce moment une cinquantaine de villes, notamment la ville de La Haye aux Pays-Bas. Et La Haye est devenue, selon ses chercheurs de l'Université de Toronto, la première ville à interdire la publicité pour les énergies fossiles dans les espaces publics. Il mentionne que cette interdiction concerne les publicités pour les produits et services à forte empreinte carbone, tels que le transport aérien, les croisières, les véhicules à moteur à combustion et hybrides aussi, faut le souligner, ainsi que les fournisseurs de gaz et ceux d'électricité produite à partir d'énergie fossile. Les trois chercheurs concluent que l'arrivée de la FIFA au Canada, en collaboration avec un géant des énergies fossiles comme Aramco, devrait rappeler que le Canada ne suit pas le mouvement historique d'interdiction de la publicité pour les énergies fossiles adopté un peu partout dans le monde.
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0: Il y a Nicole Dufour qui nous envoie ceci. Une amie a pris une photo d'une moufette dans son jardin ce soir. Elle est très spéciale. Est-ce que cela arrive souvent de voir des couleurs inversées chez les moufettes? Peut-être une petite moufette originale. C'est Nicole Dufour qui nous envoie ça. Et il y a Geneviève Taquet qui est prof de chimie, de vos collègues au collège Regina Assumpta, qui nous envoie ceci. A-t-on une idée de son rôle dans la chaîne alimentaire, de son cycle de vie en parlant de la moufette et aussi de sa pérennité compte tenu de sa fragrance exudée suite à une agression? Cette dernière me fait nostalgiquement, ça va peut-être vous rappeler des choses, Caroline, me fait penser aux effluves de strip de Western Blot. Alors, qu'est-ce que c'est? Donc, ça,
2: c'est une technique en biochimie.
0: Ben voilà, exact. Une technique donc pour de détection des protéines, et donc c'est avec des petites tiges là qu'on va chercher ça. Donc c'est le Western Blot, c'est le nom de la technique. Que donc elle attribue ça au dithiorétol. Pour vrai, j'aime bien l'odeur. Elle dit je suis la weird de la gang de recherche, mais évidemment je me suis jamais fait arroser. Probablement que mon appréciation de l'odeur typique lèverait le camp. Alors ça c'est Geneviève Taquet qui nous envoie ça. On en discute avec notre collaboratrice Stéphanie Benz qui est biologiste responsable de l'éducation au Bioparc de la Gaspésie à Bonaventure, où on l'a joint. Rebonsoir Stéphanie.
3: Rebonsoir Mathieu.
0: Alors, qu'en est-il de la coloration des moufettes et de leur rôle dans la chaîne alimentaire? Des belles questions, ça.
3: Des très belles questions, puis on a justement deux très belles moufettes au Bioparc et je les adore, donc je suis vraiment contente d'en parler aujourd'hui. Et ce qu'il faut savoir, c'est que la moufette rayée qu'on retrouve ici, Québec, Canada, c'est pas le seul type de moufette qu'on retrouve. Il y en a d'autres espèces, dont certaines qui sont tachetées dans l'Amérique du Sud, super mignonnes. Mais on va se concentrer sur la moufette rayée qui, elle, a toujours les mêmes couleurs ou à peu près les mêmes couleurs et les mêmes endroits sur son corps où il y a des couleurs. Donc ça commence généralement avec une fine ligne blanche au niveau du museau et du front. Après ça, sur la tête et la nuque, ça va devenir très, très large pour en prendre presque l'entièreté. Et cette large bande-là sur la nuque va se diviser en deux ensuite au niveau du corps. Le blanc peut ensuite se distribuer jusqu'à la queue. Des fois, non. Des fois, c'est juste des petits poils. Et le reste du corps, il va être noir. Il y a une première variabilité qui se trouve au niveau justement de la coloration. Mm-hmm. Donc, bien que la plupart sont noires, certaines vont être plutôt brunes. Et le blanc peut aussi être jaunâtre. Ça va dépendre, entre autres, des milieux où on les retrouve. Il y a encore plus de variabilité au niveau de la largeur des bandes, de la grosseur justement là, des bandes, entre autres celles qui sont au niveau du dos, ce qui fait qu'il y a certaines moufettes rayées qui peuvent parfois être presque entièrement noires ou à l'inverse presque entièrement blanches. Et la photo que Madame Dufour nous a envoyée, on voit, même si elle est loin la moufette, c'est quand même une bonne idée de rester loin de la moufette, on voit quand même là les deux bandes blanches qui sont particulièrement larges, mais on voit le noir au centre, donc c'est quand même typique comme moufette, mais des bandes un peu plus larges que d'habitude. Puis ce qui est intéressant, c'est que ces bandes blanches-là ont vraiment une utilité chez la moufette et servent d'aposématisme.
0: Pardon.
3: Et l'aposématisme, en fait, c'est le fait d'utiliser des couleurs ou des signaux pour envoyer à ses prédateurs dire qu'on est toxique. C'est la même chose que les guêpes et les abeilles vont voir, par exemple, avec le jaune sur leur corps. Mais chez la moufette, c'est le blanc pour dire aux prédateurs je sens pas bon, ne me mange pas, parce que le blanc est bien vu, bien observé dans la nuit.
0: Donc, il y a une variation normale et en fait, c'est ce qu'a vu notre auditrice, puis ça arrive en

0: Il y a un certain pourcentage de ces moufettes-là là, qui ne présentent pas, disons, la livrée qu'on pense normale, mais c'est tout à fait normal néanmoins. Maintenant, on va parler de leur vie à ces belles petites bêtes-là. Là, actuellement, là, est-ce qu'on est en train d'assister à la naissance là, de la prochaine génération là, ces jours-ci?
1: Effectivement, on est en plein dans la période de naissance de beaucoup d'animaux, mais entre autres les moufettes, parce que bon, il y a accouplement qui se fait en février-mars, donc durant l'hiver, avec un mâle qui est polygame, donc il va s'accoupler avec plusieurs femelles. Et c'est après une gestation de 59 à 77 jours que la femelle va mettre bas. Puis ce qui est intéressant, c'est que chez la moufette, il y a une potentielle implantation différée. Donc ça veut dire qu'elle peut mettre en pause le développement de l'embryon pour avoir une naissance, un moment idéal au printemps. Puis il y a plusieurs animaux qui font ça, puis elle le fait ou pas, dépendant d'à quel moment en fait elle va s'être accouplée. À ce temps-ci de l'année, on va voir naître entre 3 et 10 petits. La moyenne, c'est plutôt autour de 7. Et les petits à la naissance ont les yeux fermés, et ce pendant à peu près 3 semaines. Ils sont couverts d'un petit duvet, mais on peut quand même déjà distinguer les couleurs noir et blanc sur le corps de ces bébés moufettes qui sont super mignons.
0: On a tous des images d'une mère qui se promène avec sa livrée. Le niveau de mignon fait exploser le thermomètre.
1: Vraiment.
0: Ouais.
1: Et donc, dans les 21 premiers jours, ils vont rester au nid, parce qu'on appelle ça un nid, là, parce qu'ils sortiront pas, parce qu'ils sont aveugles. Ils vont être, après 21 jours, ils vont ouvrir les yeux et vont pouvoir déjà commencer à produire leur musc qui est odorant.
0: À partir de combien de temps?
1: Après 3 semaines.
0: Ah oui, hein, quand même. Hein?
1: Ils l'utilisent quand même très peu quand ils sont jeunes, mais à partir de 8 semaines, ils sont sevrés. C'est à ce moment-là qu'ils vont suivre la mère à la queue leu-leu pour aller chercher de la nourriture. Et là, peuvent déjà vous arroser si vous les dérangez.
0: Ça mange quoi?
1: Même les petites moufettes, on les évite.
0: Ah oui. Ça mange quoi, une moufette?
1: En fait, c'est omnivore, mais plus insectivores. Donc, vraiment, on va les appeler, en fait, insectivores opportunistes. Donc, mangent des insectes, des petits arthropodes, mais peuvent aussi compléter avec des petits mammifères, amphibiens, reptiles, œufs, petits fruits. Ceux qui mettent de la nourriture pour les chats à l'extérieur peuvent parfois avoir la visite des moufettes aussi. Ils vont profiter, bien sûr, de notre présence des humains pour venir chercher de la nourriture, un peu comme les ratons laveurs. Et dans nos latitudes, vont être actifs seulement durant l'été. Donc, durant l'hiver, vont entrer en hibernation. Donc, c'est pas des vrais hibernants comme la marmotte de qui on a déjà parlé d'ailleurs, mais vont plutôt dormir paisiblement et utiliser leurs réserves de graisse, mais le font pas nécessairement pour les moufettes qui vivent plus au sud où il y a suffisamment de nourriture pour passer au travers de toute l'année sans avoir à dormir.
0: J'aime beaucoup la question de Geneviève Taquet, puis je dois avouer bien candidement que je ne me l'étais jamais posée, parce que c'est vrai, on a tellement peur d'une moufette, on veut pas s'approcher de ça. Est-ce qu'elles ont des prédateurs?
1: Elles ont effectivement des prédateurs, très peu de mammifères, parce que la plupart des mammifères ont un odorat suffisamment efficace pour ne pas avoir envie de manger la moufette. Par contre, il y a des oiseaux de proie, comme le Grand-Duc d'Amérique, l'aigle royal, le pigargue, qui eux ont un odorat qui n'est pas particulièrement développé. Donc,
0: ça les dérange pas
1: de sentir la moufette, effectivement. Et fait cocasse, j'ai déjà été sur une intervention de Grand-Duc d'Amérique pour le récupérer blessé. Et c'est une fois rendu dans la boîte, dans ma voiture, que je me suis rendu compte qu'il avait mangé de la moufette et donc il empestait la moufette.
0: Mon Dieu. Ça vient des glandes anales, hein, ce muscle-là. Hein?
1: Oui, donc deux glandes anales qui sont particulièrement grosses chez la moufette. Glandes anales qui sont aussi présentes dans d'autres familles, dont chez les mustélidés. Famille dans lesquelles les moufettes ont longtemps été classées. Et il a fallu quand même que je fasse quelques recherches pour savoir qu'est-ce qu'ils sentaient justement dans ce musc. Musc qu'ils peuvent projeter jusqu'à 6 mètres de distance et qui est très, très volatile, ce qui fait qu'on peut parfois sentir la moufette sans même l'avoir vue. Et donc, ce musc est composé de plusieurs molécules, dont le crotylmercaptan. Et là, je m'excuse pour tous les chimistes de ce monde parce que mes cours de chimie moléculaire sont très, très loin.
0: Il y en a une qui vous écoute attentivement, je vous le dis.
1: Et donc, cette molécule-là, c'est un thiol et c'est ça qui va donner l'odeur de musc.
0: Donc, un thiol, c'est un composé chimique soufré, c'est ça?
1: Oui, en plein ça, et c'est là qu'on vient faire le lien avec le dithiorithiol du Western Blot, qui lui aussi est un composé soufré. Donc, c'est pour ça que ça se ressemble énormément. Mm-hmm. Et dans mes recherches, j'ai aussi trouvé qu'il y a d'autres composés dans le muscle, dont le thioacétate, qui, lui, quand il va être hydrolysé, donc il va être défait là, par l'eau, par l'action de l'eau, ben ça va libérer des thiols. C'est pour ça que si notre animal de compagnie se fait arroser, qu'on réussit à le nettoyer, mais que quelques jours plus tard, il est mouillé par la pluie, par exemple, ben, il va revenir, on va avoir un regain de cette odeur de moufette, ouais. Parce que c'est libéré à long terme.
0: Ah, mon Dieu. En termes familiers, il va repuer.
1: Oui, ouais. En plein ça.
0: Voilà. Merci pour ce petit cours accéléré sur la moufette. Puis évidemment, on se tient loin, on les admire, puis on les respecte aussi parce qu'elles sont très importantes dans l'écosystème, hein, de la gestion de toutes sortes de bestioles dont on veut pas trop de nombre autour de chez nous. Merci beaucoup d'avoir répondu à ces deux questions de Geneviève Taquet et Nicole Dufour, Stéphanie Benz.
1: Toujours un plaisir.
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0: Toujours très désagréable de repuer. On ne le souhaite à personne. On a Axel Dudouet qui nous envoie ceci dans un segment sur le textile d'une ancienne émission de Moteur. Il avait été mentionné que si on arrêtait de produire des vêtements sur Terre maintenant, il y en aurait assez pour habiller les 6 prochaines générations. Depuis, lors d'une discussion que nous avons eue, on s'est posé la question sur les gourdes réutilisables qu'on nous donne à peu près partout. Même chose. Est-ce que, par exemple, si on arrête les gourdes, la reproduction maintenant, on en a pour combien de générations de ces gourdes-là? On en discute avec Fabien Durif, qui est professeur titulaire au département de marketing de l'ESG UQAM, directeur de l'Observatoire de la consommation responsable. Rebonsoir, Fabien.
3: Rebonsoir, monsieur.
0: Alors, une gourde réutilisable, est-ce que c'est plus écologique qu'une bouteille de plastique?
3: Alors, la réponse la plus courte, c'est oui, généralement, mais seulement, en fait, si elle est utilisée suffisamment longtemps. Et si on évite d'en accumuler plusieurs, d'ailleurs, autour de la table,
0: j'en vois. On n'a pas le choix.
3: Vous en avez, Mathieu?
0: Non, mais j'en ai trop.
3: Trop?
0: J'en ai trop.
4: Moi, je me limite. J'ai celle avec le petit mouton.
3: Petit mouton?
0: Moi, j'ai arrêté d'en accepter.
3: Mais moi, j'ai fait le compte chez moi rapidement et j'ai pas cherché partout. Mais j'en ai trouvé 5 chez moi, une dans mon auto, 2 au bureau. Donc, déjà 8 à moi tout seul et peut-être qu'il y en a d'autres cachés. C'est inadmissible.
0: Oui, mais effectivement, parce que ça consomme beaucoup d'énergie.
3: On va le voir. Ça va dépendre des matériaux qui sont utilisés, mais on sait que ça dépense beaucoup de ressources. Puis, comme le mentionne notre auditrice, il y a véritablement une explosion du phénomène. On est passé d'une simple bouteille d'eau à un véritable marché mondial des gourdes et des marques connues dans le secteur. En fait, elles ont transformé cet accessoire-là un accessoire mode de vie, parfois même un objet de collection. Et puis les chiffres sont quand même assez effarants. C'est assez difficile de trouver différentes études, mais selon différentes études, on estime qu'en 2025, le marché mondial des gourdes réutilisables, c'était à peu près entre 9 et 10 milliards de dollars américains. Et d'ici 10 ans, ça va doubler. Donc, c'est quand même assez impressionnant. Alors, j'ai essayé de faire un petit calcul pour notre auditrice, mais vraiment, c'est un calcul fait maison parce qu'on n'a que des données approximatives. Mais si on fait à peu près un prix moyen de 20 à 30 dollars, on aurait à peu près 322 à 484 millions de gourdes vendues par an. Sur les 10 dernières années, on sait qu'il y a des croissances de 4 à 5%. Donc, on en aurait déjà produit quasiment 4 milliards. Donc, si on continue à cette allure-là, dans vraiment moins de 10 ans, on aurait l'équivalent d'une gourde par habitant. Et on compte pas celles qui auraient disparu, perdu.
0: Oui, parce que ça dure longtemps. Là. Puis bon, c'est une bonne chose aussi. Parce que si, par exemple, on était responsable avec les gourdes, on avait une, je sais pas, on a eu une il y a 5 ans, on la garde, là, on l'utilise souvent. Est-ce qu'on est passé, après 5 ans, là, après beaucoup, beaucoup d'utilisation, est-ce que c'est plus performant, par exemple, qu'une bouteille de plastique qu'elle remplace?
3: Mais ça va dépendre toujours de l'utilisation. Parce qu'en fait, une gourde, pour qu'elle devienne réellement écologique, en fait, il faudrait qu'on la garde quasiment à vie, hein, jusqu'à qu'on n'ait pas trop de détérioration. Ça va dépendre finalement de comment on va utiliser. Il y a plusieurs études qui ont été faites en analyse cyclique qui démontrent par exemple qu'une gourde en inox, ça doit être utilisé au moins entre 50 et 150 fois, parfois davantage, avant juste de compenser finalement l'impact environnemental initial. Ce qu'il faut penser par rapport aux gourdes que vous avez, plus elle est lourde, s'il y a un système d'isothermie, plus finalement elle va être complexe au niveau de la fabrication, bah plus son coût écologique va être important de la fabrication. Greenpeace estime qu'une simple bouteille plastique en PET, c'est déjà 100 grammes de CO2 équivalent lors de sa fabrication. Donc c'est quand même assez important. Et puis finalement, celle qu'on pense, hein, on est beaucoup d'utilisateurs à faire ça, la pire gourde écologique.

0: logique, c'est celle qu'on a achetée puis qu'on sait même plus où elle est chez nous parce qu'on l'a oubliée dans une armoire.
1: Ouais. Est-ce qu'il y a des meilleurs matériaux que d'autres quand on veut justement avoir une gourde dont on se dit qu'elle va durer longtemps, puis on va rentrer dans son argent d'une part et aussi dans son dans l'empreinte écologique et carbone d'autre part.
0: Ouais, il y a plusieurs études là-dessus, mais en fait ça va vraiment dépendre de l'utilisation qu'on en fait et peut-être ça va justifier qu'on en a plusieurs. Parce que l'inox est probablement le meilleur choix au niveau de la durabilité à condition qu'on garde sa gourde longtemps parce qu'on sait que c'est dans la fabrication, c'est la gourde à peu près la plus énergivore, mais la problématique, si vous avez une gourde en inox, c'est plus lourd, donc à transporter, ça va dépendre comment on va fonctionner. Mm-hmm. Le verre, c'est assez intéressant, de la même façon, surtout si on va le garder à la maison ou au bureau, parce que c'est aussi fragile et relativement lourd pour le transport, mais il n'y a pas de goût, peu de migration chimique, donc ça dépend aussi qu'est-ce qu'on va rechercher au niveau des matériaux et des gourdes. Et en fait, le plastique, oui, c'est le plus pratique parce que c'est réutilisable, c'est léger, c'est moins coûteux, c'est moins énergivore à la fabrication, mais on vient d'en parler, c'est moins durable, il y a certains types d'usure.
1: Il y a de la migration chimique.
0: Et il y a de la migration chimique, donc les enjeux sont quand même assez importants là-dessus.
1: Ouais. Il y a aussi l'aspect mode. Puis ça, c'est devenu, c'est installé dans les médias récemment. Il y a des marques, on peut-être les nommer, là, mais ça coûte un prix de fou. C'est souvent rupture de stock, puis ça change souvent. C'est des modèles qu'on veut renouveler.
0: Oui, les modèles tendance, on va retrouver des prix jusqu'à 100$, des fois la seule gourde. Effectivement, il y a beaucoup de reportages qui ont été faits, il y a des articles scientifiques qui ont commencé à sortir sur la mode. C'est devenu en fait un vrai paradoxe de la consommation durable, parce que la problématique, c'est qu'à la base, c'est quoi? C'est un objet qui a été conçu pour réduire les déchets plastiques. Mm-hmm. C'est vraiment ça l'objectif. Mais c'est devenu finalement presque un objet de surconsommation, parce que la mode et le marketing ont amené cet élément-là. Donc les déterminants à la surconsommation, on a des marques de plus en plus tendance, elles vont jouer sur tous les aspects marketing, elles vont avoir des brevets spécifiques sur l'utilisation, on a des marques urbaines, des marques plus outdoor, etc.
1: Puis on se retrouve aussi par exemple avec des couleurs
0: qui spécifiques
1: qui deviennent rares,
0: des éditions limitées, on voit aussi les créateurs de contenu qui sont extrêmement forts avec les marques là-dessus. Puis comme vous l'avez mentionné, aujourd'hui on peut personnaliser, mais surtout ce sont devenus des objets promotionnels incontournables. Il n'y a pas un événement qu'il soit public professionnel qui n'a pas sa gourde réutilisable.
1: Mais écoutez, c'est votre domaine de recherche, Fabien. Est-ce que il y a des événements qui se disent, écoutez, nous là, on vous donnera pas le sac en tissu, on vous donnera pas le crayon, puis le cahier en plastique, puis la gourde. Est-ce que ça en a de plus en plus?
0: C'est assez impressionnant de voir qu'on continue à offrir ces fameux goodies fabriqués dans des pays extrêmement loin avec des empreintes environnementales. Oui, alors c'est sûr que pour ceux qui connaissent, on a quand même des compagnies canadiennes qui sont spécialisées dans des goodies entre guillemets fabrication. Mais est-ce qu'on en a vraiment besoin quand on va à une conférence? Non, parce que la plupart du temps, on prend le sac et puis
1: on vient pas. Ça arrive souvent qu'on vient même pas avec.
0: Non. Donc c'est en fait, si on fait le parallèle, les gourdes, c'est exactement le même phénomène que les sacs réutilisables qu'on appelle à la mode les tote bags. Mm-hmm. Je sais pas si vous avez déjà compté combien vous avez de sacs réutilisables chez vous. Moi je n'ose même pas compter parce qu'à chaque fois que vous allez à l'épicerie, forcément vous l'amenez pas parce que vous avez pas forcément prévu d'aller à l'épicerie. Donc vous en rachetez un. On peut en posséder des centaines. Honnêtement là que je commence à faire des études là-dessus, c'est affolant, mais on est tous pareils.
1: Ouais.
0: C'est une question, on achète, on réachète et puis il y a des études qui sont sorties, comparaison du sac papier versus du sac plastique. Le sac plastique, souvent,
1: l'empreinte carbone est bien moindre.
0: Parce qu'on le réutilise, donc c'est toujours une question.
1: Puis ça prend moins d'énergie pour le faire.
0: Ouais, c'est complexe. Ouais. Donc, on est rendu exactement les gourdes, c'est ce qu'on appelle la consommation verte ostentatoire. C'est devenu un objet de représentation. On exprime ses valeurs à travers la gourde. Donc, entre guillemets, le marketing a gagné sa cause là-dessus. Ouais. C'est vraiment utilisé de cette façon-là.
1: Mais cela dit, il y a un chiffre qui me réconforte dans votre chronique parce que vous dites que après 150 fois, on a réussi à retrouver, en fait, recouvrer l'énergie que, en plus, que ça a coûté de la faire par rapport à une bouteille en plastique. Donc, c'est quand même pas la mer à boire, là. 150 fois par année, moi j'en utilise une ici là, puis c'est une fois par jour là. Fait qu'au bout de l'année là, c'est deux fois là une bouteille de plastique.
0: Oui, c'est ça. Ce qu'il faut éviter, c'est faire comme on est amené à faire, c'est-à-dire en prendre plusieurs, en acheter plusieurs, ou quand on nous les donne, on les prend. Peut-être qu'il faut commencer à refuser dans certains événements les prendre, parce que finalement, ce qu'il faut privilégier, c'est l'usage qu'on veut en faire, quelle durabilité on veut avoir, la simplicité pour qu'on puisse utiliser longtemps. Puis il faut éviter de les accumuler puis de les renouveler par la mode, parce que c'est évident que c'est devenu un accessoire symbole, un accessoire identitaire. C'est un produit qui est très tendance en ce moment. Donc c'est difficile finalement d'aller à l'encontre des tendances, surtout sur certaines catégories de consommation.
1: Et cela dit, je serais très curieux de savoir s'il y a des organisateurs de congrès, d'événements qui sont à l'écoute et qui ont décidé de réduire justement ce type de cadeau-là, parce que je sais pas si ça
0: se réduit, mais On a perdu, il y avait une norme, hein, rappelez-vous, au BNQ sur les événements éco-responsables, elle n'existe plus, donc ce qui fait que le marché...

0: était bien parti, puis il est reparti en arrière.
1: Et là là, et là là. Merci, toujours un plaisir de discuter de ça avec vous, Fabien Durif.
0: Merci Mathieu.
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1: Stéphanie, à tout seigneur, tout honneur, on va plugger ce qui se passe chez vous au Bioparc de la Gaspésie.
3: Oui, une nouvelle expo brun, blanc, noir, les eaux du Canada qui est présentée au Bioparc du 1er juin au 12 octobre cet été. C'est une expo itinérante qui a été produite par le Musée du Fjord qui va être présentée dans notre tout nouveau pavillon d'exposition. Donc, un bel ajout pour les visiteurs de cet été.
1: On vous souhaite une très belle saison, Stéphanie. Fabien, maintenant, il y a 3 chroniqueurs de moteurs de recherche, rien de moins, qui vont participer au lancement de la 16e édition du baromètre de la consommation responsable.
4: Oui, c'est rare chez la promotion, mais c'est le vendredi 5 juin au Centre d'impact Maurice Duplessis Renaissance. On présente les résultats sous forme de parcours immersif sur la circularité textile. C'est animé par Madeleine Goubeau,
1: qu'on adore,
4: chroniqueuse mode. Et on va retrouver notamment des œuvres originales de Daria Marchenko,
1: qu'on adore aussi,
4: qui va représenter le désir au niveau du textile.
1: Voilà, et on vous adore aussi, Fabien. Merci beaucoup. Caroline, brûlant d'actualité chimique.
5: Oui, il y avait un risque d'explosion. L'évacuation a été terminée cet après-midi, donc à surveiller. C'était près d'Anaheim, en Californie. 50 000 personnes ont été évacuées. Un risque d'explosion chimique.
1: Le lien est sur la page de moteur. On est là demain 19h. Soyez-y. Bye-bye.
6: 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Aujourd'hui, l'histoire. En général, on aime ou on déteste. 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
12: Ici Fred Harding, voici les informations. Commençons tout de suite par une nouvelle de dernière heure. Le chef du Parti conservateur du Québec, Éric Duhaime, a officiellement annoncé sa candidature dans la circonscription de Bellechasse dans la région de Québec en vue des prochaines élections provinciales. Il s'est adressé à ses militants lors d'une soirée d'investiture à Saint-Damien-de-Buckland. Il s'en est notamment pris à Christine Fréchette en l'accusant de dépenser sans compter depuis son arrivée à la tête du gouvernement. Il a également dénoncé la volonté du Parti québécois d'organiser un référendum sur la souveraineté. Sur le plan régional, Éric Duhaime promet de se battre pour obtenir la réalisation du troisième lien Québec-Lévis.
13: On va aussi porter un dossier qui tient à cœur, évidemment, aux gens de Bellechasse. Et j'ai parlé du troisième lien autoroutier entre Québec et sa rive sud. Yes. Comme vous, je suis tanné d'entendre parler du troisième lien. J'ai hâte qu'on arrête d'en parler puis qu'on le construise, le troisième lien.
12: C'est la troisième fois qu'Éric Duhaime tentera de se faire élire depuis qu'il est chef du Parti conservateur. Et maintenant, dans un discours à la Chambre des communes, le député de Laurier-Sainte-Marie, Stephen Guilbeault, au fédéral, a annoncé qu'il quittera la vie politique à la fin de la session parlementaire. L'ancien militant écologiste a façonné une grande partie de la politique climatique de Justin Trudeau. Face au recul de Mark Carney sur le plan environnemental, Stephen Guilbeault a décidé de poursuivre son engagement autrement. Estelle Côté-Sroca a préparé ce qui suit.
14: Stephen Guilbeault se sent en paix.
15: Après 7 ans, il est temps pour moi de passer à autre chose.
14: Le militant devenu politicien ne peut simplement plus accepter les reculs imposés par le gouvernement Carney aux politiques climatiques qu'il a largement façonnées sous Justin Trudeau.
15: Cette année absolument extraordinaire, pleine de défis et de rebondissements. Mais ça a été vraiment un honneur et un privilège de servir ma communauté.
14: Ce n'était qu'une question de temps. Mark Carney s'y attendait.
16: Je sais depuis quelques mois que c'est une possibilité. Hein. Mais c'est sa décision. Mais c'est la vie.
14: Dans les rangs libéraux, on salue le travail de Stephen Guilbeault, que plusieurs voient comme un homme de conviction.
17: Il a les valeurs qui sont intactes.
14: Pour Marc-André Viau d'Équiterre, son départ marque un point de rupture.
18: Le vernis du banquier vert dont M. Carney se targue...